0: Les joies du capitalisme. Texto. Donc, le mur était tombé, le communisme est perdu, quoi. Le libéralisme était gagnant, la démocratie était victorieuse. Et on avait l'idée que la démocratie allait se répandre comme ça. Il y avait bien un islamisme politique qui existait. Il existait en Iran. Mais il n'avait pas l'impact que l'on a connu par la suite. Après, il y a eu la chute des tours, le 11 septembre. Et surtout, pire que ça, il y a eu la réaction de l'administration Bush, qui a voulu créer un axe du bien et un axe du mal, dans lequel on n'est pas rentré, heureusement. On n'est pas allé faire la guerre en Irak ou en Afghanistan. Et avec l'idée de Bush, c'était de recomposer le Moyen-Orient et d'imposer la démocratie partout. Ça, c'est ce qui est venu après. Ce qui est venu après et qui a beaucoup déséquilibré la vie du monde. Et les déséquilibres que nous vivons aujourd'hui sont liés à tous ces facteurs. Bon, ce n'est pas le lieu de les analyser. Et d'ailleurs, je n'en aurais pas les compétences. Mais on ne comprenait pas très bien ce qui se passait en Algérie à ce moment-là, si vous voulez. On le comprendrait mieux aujourd'hui. Nous, aujourd'hui, on a connu aussi des attentats à Paris, quoi. Donc, on comprend mieux. Mais à ce moment-là, on ne voyait pas très bien. Aujourd'hui, nous savons que nous sommes confrontés à deux choses. À l'islamisme politique. Voilà, on voit bien, il y a une guerre avec l'Iran. Et en même temps, au discrédit du politique. Un peu la dérive des démocraties. Et un peu un déficit du politique, quand même. Il suffit de regarder un débat à l'Assemblée nationale pour être un peu inquiet, quand même, du politique. Dans ce contexte, finalement, on comprend mieux. Alors, qu'est-ce qui s'était passé en Algérie pour qu'il y ait eu cette affaire? Mais il s'était passé que l'islamisme, justement, l'islamisme politique, le Front islamique du salut, avait petit à petit gagné l'ensemble de l'Algérie, à la faveur, d'ailleurs, de la corruption et autre chose de ce type. Ils avaient conquis, déjà, les municipalités. Il y avait eu des élections législatives et ils avaient gagné le premier tour des législatives. Et là, le pouvoir algérien a décidé l'interruption du processus démocratique. Et dans les démocraties, personne ne s'est élevé contre ça. C'est-à-dire on était prêt à aller vendre la démocratie, mais quand il y a quelqu'un qui arrête le processus démocratique, on ne dit rien. On trouvait que c'était presque normal. Donc évidemment, cette interruption du processus démocratique a entraîné de la violence. C'est créer une branche armée du FIS, le GIA, et la guerre a commencé comme ça, avec donc les deux camps qui vont s'opposer, le FIS avec sa branche armée, le GIA, et le gouvernement algérien qui était prêt à faire toutes les saloperies possibles. Donc c'est de part et d'autre qu'on a eu des horreurs, mais des horreurs que je ne peux pas décrire là. Ça a été une guerre terrible, terrible de violence. Ça, c'était la situation. Et puis, il y a un autre facteur qui est rentré en ligne de compte, c'est la France et l'Algérie. Et à ce moment-là, les médias français rapportaient ce qui se passait en Algérie, parce qu'on a des médias à peu près indépendants. Mais les Algériens ne le voyaient pas comme ça. Et le pouvoir algérien faisait pression sur le gouvernement français pour qu'il muselle les médias français, pour qu'on ne dise pas ce qui se passait. Et donc, il y a un chantage qui va s'opérer entre l'Algérie et la France. Et là, je suis dans mon sujet, les moines ont été objets de ce chantage-là. Eux, ils avaient des bons termes, ils étaient plutôt en bon terme avec tout le monde, mais ils ont été enlevés, parce que, évidemment, enlever une communauté monastique, vous avez un moyen de pression extraordinaire sur le gouvernement français, même si la République est laïque. Et là, il va y avoir des... Alors là, on n'a pas les archives, hein. Il y a des torts, sûrement de tous les côtés. Il y a des torts de tous les côtés. Il y avait Pasqua qui était à l'intérieur à ce moment-là, qui lui avait des liens, je peux le dire, mafieux avec l'Algérie. Il y avait Juppé, qui je pense n'avait pas de lien mafieux, mais qui à un moment a refusé de céder à ce que demandait le GIA. Peut-être a-t-il eu raison, je n'en sais rien. On n'a pas les archives, on ne peut pas rentrer là-dedans, c'est trop compliqué. Mais eux ont été enlevés là-dessus et ils ont été gardés. Probablement sont-ils morts d'une erreur, d'une bavure qui s'est produit, ou d'une dissension à l'intérieur du GIA, quelque chose comme ça. Le responsable du GIA s'appelait Zitouni à ce moment-là. Alors Zitouni, il était le patron du GIA, mais en fait c'était un agent double, et il travaillait pour le gouvernement algérien. Il était un agent double vraiment, il était homosexuel, et le gouvernement algérien le savait, et donc faisait chantage sur lui. Évidemment, pour le GIA, c'est la foumale, un type qui est homosexuel. Et il faisait chantage sur lui pour le museler. Voilà à peu près. Donc on est à peu près dans ces cadres-là, où il y a un cadre politique, où ils n'ont rien demandé à personne, mais ils se sont trouvés pris dans cette affaire-là. Je m'arrête là-dessus pour que nous ne restions pas sur le domaine politique, mais que nous rentrions dans la démarche qu'ont vécu ces hommes. ce qu'ils ont vécu, ce qu'ils ont traversé. Ils ont traversé une grande violence et ils ont tracé, dans une grande violence, un chemin de sainteté. C'est ça que je voudrais dire ce soir. Je voudrais dire qu'ils ont tracé un chemin de sainteté. Et l'Église ne s'y est pas trompée, puisque l'Église a décidé de les béatifier. Ça a eu lieu le 8 décembre 2018 à Oran, d'où était évêque Pierre Taveric. Et pourquoi on les a béatifiés? Parce qu'ils ont tracé un chemin original de sainteté. Ce n'est pas parce que vous êtes saint que vous serez béatifié. Il faut avoir en plus inventé un chemin un peu spécial de sainteté, qu'on puisse proposer à tous pour qu'ils puissent être suivis par d'autres. Et leur chemin original de sainteté, c'est d'avoir été des hommes de dialogue jusqu'au bout. Aujourd'hui, l'Église vous dit, si vous vous engagez jusqu'au bout dans le dialogue avec des autres croyants, dans un amour inconditionnel, etc., vous êtes en train de tracer un vrai chemin de sainteté. Il fallait, pour le signifier, vous voyez, dans un contexte où on est dans une pluralité culturelle et religieuse, l'Église a tenu à signifier que le chemin du dialogue était une vraie voie vers la sainteté. C'est beau, hein ? C'est magnifique, ça. Alors, du coup, autant entendre ce que nous dit l'Église, et de quoi est fait ce chemin de sainteté ? Je vais avoir 4 entrées. La première, c'est la fidélité. Nous l'entendrons tout à l'heure, lorsque Philippe nous lira, plutôt vers la fin de la conférence, nous lira le testament que vous connaissez, beaucoup d'entre vous, mais qu'on réentend toujours parce qu'il a une force extraordinaire. Et vous connaissez les premiers mots de Christian de Chergé dans son testament. Je voudrais que ma famille et mes amis se souviennent que ma vie était donnée à Dieu et à ce pays, à Dieu et à l'Algérie. Donc c'est une double fidélité. Il fut fidèle à l'Évangile. Il a refusé de faire des compromis. Il est resté fidèle à Dieu dans son engagement. Alors lui, c'était un engagement monastique. Il est resté fidèle à Dieu et il est resté fidèle à Dieu jusqu'au bout. Mais l'autre volet, qui est aussi important que le premier, c'est qu'il est resté fidèle à l'Algérie jusqu'au bout. Il est fidèle à ce pays, à Dieu et à ce pays, à ce pays et à Dieu. Ce sont les deux versants de sa fidélité. Je vais le dire autrement. Tant que quelqu'un vous dit qu'il est fidèle à Dieu, écoutez-le, soyez gentil avec lui, mais ne le prenez pas trop au sérieux. Parce que il faut aller voir s'il est aussi fidèle aux hommes. Il faut voir aussi à qui d'autre il est fidèle qu'à Dieu. Ça ne suffit pas d'être fidèle à Dieu. On a vite fait de dire des choses comme ça. Mais la fidélité, elle s'inscrit aussi. Alors, pour lui, c'était l'Algérie. Pour vous, pour moi, c'est d'autres choses. Mais c'est des fidélités à des hommes, à l'humanité, à une part d'humanité, ou à ceux que la vie nous a confiés, ou aux endroits où on a été planté, ou au ministère qu'on a reçu. La fidélité, elle est double. Et l'un rend compte de l'autre. Alors, fidélité à Dieu. Fidélité à Dieu, pour lui, pour eux, ça a été une fidélité à l'Évangile. Une fidélité à l'Évangile d'abord et avant tout. On a le droit d'avoir des idées politiques, hein. Les moines, ils en avaient des idées politiques. Ils avaient sûrement un certain nombre de repères, de réflexions, de frères Luc qui vivaient là depuis des années et ça travaillait. Et sur sa table de nuit, il y avait les écrits de Montesquieu. Ils avaient des idées politiques, mais ce n'est pas les idées politiques qui ont guidé leur comportement. C'est l'Évangile qui a guidé leur comportement. J'insiste un peu là-dessus. Nous, chrétiens, parfois, nous nous arrangeons avec l'Évangile au nom de nos idées politiques, de droite ou de gauche, d'ailleurs. On a le droit d'avoir des idées politiques, bien sûr, mais l'Évangile prime. Quand on est disciple de Jésus, c'est l'Évangile qui juge le politique, c'est pas le politique qui nous fait faire des compromis avec l'Évangile. Ça, c'est le premier point. Alors ça, ils ont été fidèles à l'Évangile. Et ils ont été fidèles à l'Algérie et au peuple algérien. Christian, ils avaient tous une histoire particulière avec l'Algérie. Je connais plutôt celle de Christian. Christian, il avait été engagé du contingent dans les années 59-61 en Algérie. Et là, il avait travaillé avec le garde champêtre, Mohamed Belkacem, à faire des tournées s'il y avait un plan d'apaisement des populations, je ne sais pas. Et il a été pris dans une embuscade Et Mohamed, qui était avec lui, s'est interposé en disant « c'est un ami de l'Algérie, c'est un ami des musulmans voilà. ». Et Christian n'a pas été tué. Mais on a retrouvé Mohamed assassiné au bord de son puits peu de temps après. Voilà. Donc, pour Christian, ça a été un grand choc, énorme. Mais ça a été plus qu'un choc, ça a été une vocation. Il a conçu là que sa vocation, c'était de vivre en Algérie. Et comme Mohamed lui avait dit « tu as remarqué que les chrétiens ne prient pas beaucoup », il a entendu ça comme un appel à devenir moine. Et donc il est devenu moine en Algérie, et il disait que même si le monastère fermait, il resterait en Algérie. C'est vous dire la fidélité jusqu'au bout qu'il va avoir vis-à-vis de l'Algérie. Quand je dis l'Algérie, l'Algérie c'est un corps et une âme, comme il dit dans le Testament. L'Algérie, c'est les Algériens, les musulmans et le pays. Il est dans le prolongement du cardinal Duval. Le cardinal Duval, qui avait pris le parti d'une église algérienne, le cardinal Duval disait « Un jour, l'Algérie étonnera le monde ». Belle promesse d'espérance. Elle n'est pas encore tout à fait réalisée quand même. Voilà. Ça nous dit des choses sur notre fidélité. Notre fidélité, c'est fidélité à Dieu et à... Vous mettez ce que vous voulez derrière. Dans le prolongement de ce qu'ils disent, chacun doit mettre quelque chose derrière. Je repensais à l'épître à Diognète, vous savez, ce vieux texte des pères de l'Église, qui dit « Ce que l'âme est dans le corps, les chrétiens le sont dans le monde. Si noble est le poste que Dieu nous a assigné, qu'il ne nous est pas permis de le quitter. Nous ne pouvons pas déserter le monde. Nous avons mis la manière de le vivre. Hein. » Des fois, je regrette à la messe, quand j'entends les prières universelles, où on prie pour le pape, les évêques, mais on ne prie pas pour le monde. On parle des Cévennes, par exemple. On est dans un village, mais on ne parle jamais du village. On ne parle jamais du village, on est hors sol. Non, on est planté là, on est planté dans le monde, on est planté dans le monde pour être disciple dans le monde, avec le poids du monde, avec l'épaisseur du monde. Deuxième point de la fidélité. Qu'est-ce que c'est la fidélité? Alors pour eux, la question s'est posée. Ils ont eu la visite, entre guillemets visite, en 93, le 24 décembre 93 à 19h, ils ont eu la visite du GIA, avec à sa tête Saïa Atiya et une bande. Voilà. Et ils sont rentrés dans le monastère, en demandant où était le pape du lieu, et quand ils l'ont rencontré, Christian Chergé leur a dit « On ne rentre pas dans un monastère avec des Kalachnikovs. Donc c'est ou dedans ou dehors. Dehors avec les Kalachnikovs, dedans sans les armes. » Donc il a déjà posé le cadre. Et ensuite, Saïa Atiya lui a dit « On vient chercher le médecin, des médicaments et de l'argent. De toute manière, tu n'as pas le choix. » Et réponse de Christian « J'aurai toujours le choix. » Et il va refuser les trois. Et puis il va lui faire savoir que c'est le soir de Noël. Et Saïa Atiya va s'excuser en disant « Je ne savais pas que c'était le soir de Noël. » Et il va lui donner la mam. Voilà. À partir de cette affaire-là, évidemment, ça les a beaucoup ébranlés. Il y en a qui ont été malades, il y en a qui sont rentrés en France pour faire des pontages. Enfin bon, ça les a beaucoup touchés, toute cette affaire-là. Bien sûr, on le comprend. Hein. La question à ce moment-là s'est posée, faut-il partir ou faut-il rester? Et tout le monde, chacun, pas tout le monde, chacun devait se prononcer là-dessus. En pleine liberté, partir ou rester. Il y en a pour qui la question ne se posait pas. Si vous avez vu le film de Xavier Beauvoir, on le voit très bien cette affaire-là. Vous avez Luc, la question ne se pose pas. Lui, il a déjà été enlevé deux fois, ça fait la troisième. Alors, bon, voilà, c'est un dur à cuire, lui. Et Christian, qui a la fidélité à l'Algérie que j'ai évoquée tout à l'heure, s'il part, il renie sa vie. Ça ne lui vient pas à l'idée de partir. Et vous savez qu'il écrit à sa mère en lui disant « J'ai décidé de rester ». Et sa mère lui dit « T'as raison ». Parce que les fleurs ne changent pas de place pour trouver le soleil. C'est le soleil qui vient les visiter. J'aime bien raconter que quand j'ai commencé à travailler sur Christian de Chergé, son frère, qui était militaire de l'armée française, et avec qui ils avaient sûrement des discussions passionnées, c'est le moins qu'on puisse dire, son frère m'a dit « Je ne comprends pas pourquoi vous vous intéressez à la sainteté de mon frère. C'était un sale caractère. Si la sainteté vous intéresse, intéressez-vous à ma mère. » Certainement que c'est vrai d'ailleurs. Donc, partir ou rester ? Alors je retiens ça parce que je disais des chemins de sainteté. Ça, c'est une vraie question dans nos vies. C'est une vraie question sur deux chemins de sainteté. Partir ou rester? La question se pose plusieurs fois dans la vie. Partir ou rester? Qui ne s'est pas posé ce genre de questions? Et qu'est-ce que c'est la vraie fidélité? La vraie fidélité, c'est pas nécessairement de rester. Hein. Il y a des fois où il faut partir. Il y a des fois où il faut rester. On ne le sait pas. Ce n'est pas donné a priori. Ça se médite, ça se réfléchit, ça se discerne. Ça se discerne comment? Ça se discerne parce qu'au fond, La véritable fidélité, c'est la fidélité à soi, au fond de soi. C'est là qu'est la véritable fidélité. C'est là qu'on évalue la véritable fidélité. Parce que l'esprit parle au fond de nous, il parle au cœur. C'est ça qu'il faut aller chercher par le discernement. C'est aller chercher à la profondeur de soi quelle est l'authenticité de sa décision et de sa fidélité. Il faut beaucoup de courage parfois pour rester, il faut aussi beaucoup de courage parfois pour partir. La fidélité est une dimension essentielle de la sainteté de nos vies, de la réussite de nos vies. Hein. La sainteté et la réussite de nos vies, ça se ressemble. Hein. Donc fidèle, fidèle. Fidèle à quoi? Fidèle à qui? Fidèle jusqu'où? Fidèle comment? Comment on la discerne? De toute manière, toutes les grandes questions, elles ne se décident jamais de l'extérieur. Ultimement, elles se décident toujours de l'intérieur, de nous. L'extérieur nous dit des choses. Bon, voilà. En principe, on est fidèle à son mariage. Il y a des gens qui doivent partir. Il y a des gens qui doivent partir. Il y a des situations dans lesquelles on est obligé de partir. Et je ne saurai jamais, ce n'est pas à moi, personne ne peut le dire. C'est dans l'intimité de sa conscience que cela se décide. Je prends un exemple, il n'est pas tout à fait au hasard. Mais il y en a beaucoup d'autres situations de partir ou de rester. Partir ou rester. Si c'est rester, et si c'est s'étioler, mener une vie médiocre, comme dirait l'apôtre, hein, médiocre, voilà. Donc il y a des choix à faire. Hein. La deuxième point que j'ai retenu, c'est la fraternité. La déclaration sur les relations avec les religions non chrétiennes du Concile Vatican II dit, au numéro 5, « Nous ne pouvons invoquer Dieu, le Père de tous les hommes, si nous refusons de nous conduire fraternellement avec certains hommes créés à l'image de Dieu. » Là, il fait référence, en l'occurrence, aux autres croyants. Mais on peut l'élargir largement. Donc, les moines de Tibérine, comment ils ont vécu la fraternité? Je l'ai dit, leurs opinions politiques étaient secondes. Par rapport à ça, ils n'ont pas fait un choix d'être frères des uns contre les autres, de quelque bord que ce soit. Ils avaient une manière de parler qui les mettait déjà en posture de fidélité. Les gens du GIA, ils les appelaient les frères de la montagne. Et les gens de l'armée, les militaires, ils les appelaient les frères de la plaine. Ainsi, il y avait les frères de la montagne et les frères de la plaine. Et Christian commande en disant, vous savez, au téléphone, finalement, c'est assez pratique, hein. Oui, évidemment, ils étaient sur écoute, comme vous vous en doutez. Je me suis longtemps demandé comment Christian avait fait le soir du 24 décembre 93. Comment il a fait pour avoir cette attitude à la fois brave, au sens fort du mot, brave et fraternelle. Il va serrer la main à Saïa Atiya. Ses frères lui diront « Tu n'aurais pas dû lui serrer la main ». Il va réfléchir dessus, il pense qu'il devait le serrer. Il va serrer la main. Frère. J'ai trouvé deux explications. C'est que, un, il s'était entraîné à la fraternité. C'est-à-dire, le mot terroriste, par exemple, était interdit au monastère. On ne parlait pas ni des terroristes, ni des islamistes, ni... c'était des frères de la montagne. Donc, on n'employait pas ces mots-là. Donc, ils avaient déjà une manière de parler des autres qui les mettait en posture de fraternité. Ça, c'est la première chose. La deuxième chose, c'est que Christian sait qu'il n'est pas innocent. Donc, ils vont vivre en fraternité. La fraternité, je reviens à nous. La fraternité, c'est compliqué, la fraternité. Il ne faut pas avoir des images idéalistes de la fraternité, vous savez. Fraternité où on s'entendait tous bien, où ça serait superbe, magnifique. Comme dit le psaume, c'est une huile excellente qui descend sur la tête et qui coule sur la barbe d'Aaron, sur le col de ses tuniques, voilà. Ça dégouline un peu, quoi. Hein. Il y avait un de nos Nîmois célèbres qui s'appelait Charles Gide. Il disait ça, la fraternité, elle est faite pour les chrétiens et pour les imbéciles. Il avait le mérite de ne pas confondre les deux aussi. Mais parfois, il y a confusion aussi. Bon, voilà. La fraternité, le petit enfant, tout petit, il expérimente avec son frère et sa sœur. C'est ça, la fraternité. Il faut supporter cet enfant qui est à côté, qu'on n'a pas désiré, quoi. Les parents l'ont désiré, mais pas le frère, hein. Voilà. Donc, il faut le supporter. C'est ça, la fraternité. C'est cette confrontation. C'est une confrontation symbolique. Symboliquement, elle est forte. Parce que c'est la confrontation avec le semblable et le différent. Il n'y a rien qui soit aussi semblable que mon frère. Et en même temps, il n'y a rien aussi différent. Parce qu'on est différent par les choix qu'on fait, par son tempérament, par ses croyances, par sa politique, par tout ce que vous voulez. Il y a plein de choix qui sont différents. Et la fraternité, c'est tenir ensemble le semblable et le différent. Accepter l'autre, apprendre à accepter l'autre en tant qu'il me ressemble et en tant qu'il est différent de moi. Et tenir les deux. Je crois que c'est ça l'expérience fondamentale de la fraternité. Alors la fraternité, ils vont la vivre avec des semblables et des différents, que sont les Algériens, les voisins, que sont les musulmans. Christian va vivre sa vie monastique dans un dialogue constant avec les musulmans. Non seulement les musulmans, mais avec l'islam, en faisant oraison, en faisant lectio divina sur le Coran et sur la Bible, sur les deux, sur le Coran et sur la Bible, en lisant les mystiques chrétiens et musulmans, etc., etc. Il va vivre toute sa vie monastique dans ce dialogue avec cet autre, semblable et différent qu'est le musulman. Alors au moment de la béatification, le pape François avait souhaité que leur béatification, je cite, « dessine dans le ciel un grand signe de fraternité ». Ce jour-là, il faisait un temps à Oran magnifique, un ciel extraordinaire. Et la cathédrale était en plein air, c'était de toute beauté. Moi je ne suis pas allé parce que j'avais organisé un truc sur Marseille, pour que les gens puissent s'associer à ce qui se passait au rang à Marseille. Donc je n'ai pas pu y aller. Mais quand je suis rentré l'après-midi, j'ai regardé la célébration de A à Z, je l'ai analysée, et c'était beau, un grand signe de fraternité dans le ciel. Il y avait, je crois, une centaine d'imams qui étaient là. Il y avait Nan, c'est la sœur de Pierre Claverie, sa sœur adorée, avec qui il se chahutait beaucoup, il s'aimait beaucoup. Et Nan était assise au premier rang et elle tenait la main de la maman de Mohamed Bouchiri, qui avait été assassinée en même temps que Pierre. Elles étaient là, ces deux femmes. Elles se tenaient la main pendant toute la célébration. Un grand signe de fraternité, il était dessiné dans le ciel et sur la terre. Saint-Paul Vesco, qui à ce moment-là était l'évêque d'Oran, qui est maintenant le cardinal-archevêque d'Alger. Jean-Paul Vesco s'est levé. Et on a commencé la célébration, les prêtres sont rentrés, les évêques, dans le saint l'hôtel. La célébration était bien commencée. Il s'est levé, il est allé au pupitre et il est allé faire l'éloge de Mohamed Bouchiri. Parce que Mohamed, dans son testament, si un jour vous allez à Aigobel, vous visitez l'exposition qu'il y a, il y a son testament. Dans son testament, il avait marqué qu'il savait qu'il prenait beaucoup de risques, mais qu'il donnait toute sa vie pour Pierre, qui était son ami. Qu'il ne pouvait pas laisser tomber son ami. Alors il demandait pardon pour les fautes qu'il avait faites dans son testament et il disait ces paroles magnifiques. Et alors la question s'était posée dans l'église d'Algérie. Et il y en avait qui ne voulaient pas, dans l'église d'Algérie, qu'on fasse une célébration de la béatification. Pourquoi ? Parce qu'ils disaient, on va béatifier nos martyrs à nous, et les autres, et les musulmans, ceux... Pas tous, mais ceux qui ont résisté à la violence, qui au nom de leur foi en Dieu ont pris des risques et qui ont donné leur vie jusqu'au bout, alors on ne les considère pas ? Alors nous on va faire briller les nôtres et les autres. Il y en avait qui disaient ça. Il y en avait qui disaient, il faut aussi qu'on le dise, qu'on le montre, etc. De la confrontation est né le consensus, comme on cherche l'habitude en Église. Et le consensus, ça a été de dire, mais justement, c'est en célébrant les martyrs chrétiens que l'on va associer... Tout, comme dit Christian dans son testament, tous ceux qui ont été laissés dans l'anonymat. Et on va les associer ensemble. Et donc pendant la célébration, Jean-Paul Vesco est allé faire l'éloge de Mohamed qui avait donné sa vie, lui son testament, tout ça, en arabe et en français. Et après, pendant la célébration, au moment dit de la béatification, il y a une espèce de grand calicot qui est descendu, avec dessus plein de noms marqués en arabe. On comprenait bien que c'était les musulmans qui étaient associés à cette célébration. Et ça, ça a été un grand moment, un très grand moment d'église. J'ai eu la chance après d'aller prêcher une retraite aux prêtres et aux évêques d'Algérie là-dessus, sur l'église d'Algérie. Et en tant que chose, je l'ai faite là-dessus, en disant, vous nous avez fait voir ce qu'est l'église. L'église, c'est ça. L'église, c'est pas que les cathos. L'église, c'est les cathos quand ils embrassent, quand ils tiennent la main de leurs frères, quand ils élargissent le peuple de Dieu, aux dimensions des autres croyants et des hommes de bonne volonté. Il y a deux manières de penser l'Église, si vous voulez, qui ne s'opposent pas. Hein. L'Église, quand vous pensez la communauté chrétienne constituée des catholiques, le signe visible, et puis il y a l'Église moins visible, qui est le peuple de Dieu. C'est ce que le Concile a appelé le peuple de Dieu. Le peuple de Dieu, c'est tous ceux qui marchent, qui sont dans la même caravane que nous, qui marchent sur les chemins du royaume. Alors pour nous, la fraternité avec nos proches, des fois, ce n'est pas les plus faciles, hein. Fraternité avec des autres croyants, bien sûr. Fraternité avec ceux qui ne pensent pas comme nous. Fraternité. Ça ne veut pas dire qu'on embrasse tout le monde, hein. La fraternité non plus. Soyons pas naïfs, quoi. C'est pas une espèce de truc chamallow, hein. C'est pas ça la fraternité. Et des fois, elle coûte parfois la fraternité. Et en même temps, on apprend tellement dans le lien avec d'autres. Voilà, je ne dis pas plus. Fraternité, je l'ai plantée dans la vie des moines. On peut chacun développer. C'est, assurément, c'est un chemin de sainteté. Le Christ lui-même s'est fait notre frère. Voilà. Troisième point que j'ai retenu, une vie en dialogue. Alors ça, c'est l'originalité de ce chemin de sainteté que l'Église a voulu mettre à l'honneur. Une vie en dialogue avec l'islam. Alors ça peut ne pas être avec l'islam, ça peut être pour, avec le bouddhisme, avec l'hindouisme, avec, mais en l'occurrence, pour les moines de Tibérine, c'était ça leur question. Le dialogue occupe une place centrale pour eux. Alors le fondement du dialogue, c'est quoi? Le dialogue, c'est d'abord la relation que Dieu a avec les hommes, avec l'humanité. Ça, c'est Paul VI qui nous l'a montré magnifiquement dans une encyclique de 1964. Il dit ça, c'est Dieu qui a inventé le dialogue. Depuis le commencement, c'est lui qui noue une relation avec les hommes, dans laquelle il se révèle lui-même, dans laquelle il se donne à connaître lui-même. À travers la beauté de la nature, à travers des événements de l'histoire, Dieu parle. Et l'homme répond, ou pas. Mais l'homme peut répondre dans sa liberté. C'est ça le dialogue fondamental. Donc la révélation, si vous voulez, Paul VI dit ça, la révélation est comparable à un dialogue entre Dieu et l'humanité. Ce qui donne au dialogue un fondement extraordinaire. Les dialogues de nos vies sont les choses peut-être les plus décisives de nos existences. Ce sont les lieux les plus importants de nos vies, peut-être, les dialogues qu'on a vécus ou qu'on vit. Parce que peut-être que là, c'est là précisément, à la fois où notre vie se décide, et en même temps où notre relation à Dieu se vit, parfois sans qu'on s'en rende compte, beaucoup sans qu'on s'en rende compte. On n'est pas conscient de grand-chose, vous savez. Mais c'est là, c'est dans le secret de nos dialogues que notre vie peut-être se noue, s'humanise, se cherche, se fracture des fois, mais pour se reconstruire. Saint Paul a en repéré trois, le dialogue homme-femme, dans toutes ses variations, le dialogue homme-femme, c'est un lieu décisif, hein. Comme tous ces lieux décisifs, ils sont à la fois riches et douloureux. On peut y vivre de grandes richesses, on peut y souffrir beaucoup aussi. Et une chose n'empêche pas l'autre, les deux en même temps parfois. Le dialogue homme-femme, où nous mettons à jour notre humanité, où nous advenons à ce que nous sommes. Le dialogue riche et pauvre, et le dialogue entre croyants. Lui, il dit juif, non-juif, dialogue entre croyants, qui est un lieu très important. Alors, le dialogue entre croyants, ça ne veut pas dire qu'on va discuter avec tout le monde, hein. Ça veut dire qu'on fait dans notre cœur, dans notre vie, dans notre prière, on fait de la place aux autres croyants. On ne s'imagine pas être les seuls au-dessus de tout le monde. Et on quitte cette posture en surplomb, parce que ça, ce ne serait pas un dialogue, et on laisse de la place aux autres. Parce qu'il y a plus grand que nos religions. Je n'en dis pas plus, parce que je vous invite maintenant, dans un petit recueillement, à écouter Philippe nous lire un texte magnifique, que vous connaissez peut-être certains d'entre vous, mais qu'on réentend toujours avec beaucoup d'intérêt.
1: Depuis qu'un jour, il m'a demandé, tout à fait à l'improviste, de lui apprendre à prier, Mohamed, un habitant du village, a pris l'habitude de venir s'entretenir régulièrement avec moi. C'est un voisin. Nous avons ainsi une longue histoire de partage. Souvent, il m'a fallu faire cours avec lui ou passer des week-ends sans le rencontrer quand les hôtes se faisaient trop nombreux et absorbants. Un jour, il trouva la formule pour me rappeler à l'ordre et solliciter un rendez-vous. Il y a longtemps que nous n'avons pas creusé notre puits. L'image est restée. Nous l'employons quand nous éprouvons le besoin d'échanger en profondeur. Une fois, par mode de plaisanterie, je lui posais la question « Et au fond de notre puits, qu'est-ce que nous allons trouver ? De l'eau ?» musulmane ou de l'eau chrétienne. Il m'a regardé mi-rieur, mi-chagriné. Tout de même, Il y a si longtemps que nous marchons ensemble et tu me poses encore cette question. Tu sais, au fond de ce puits-là, ce qu'on trouve, c'est l'eau de Dieu.
0: Magnifique. Ah, mais moi, je dirais que c'est un traité de théologie, mais on peut dire beaucoup mieux, beaucoup plus poétique. Au fond du puits, on voit le rapport entre le mystère de Dieu et les religions. Les religions ne sont pas le mystère de Dieu. Les religions indiquent le mystère de Dieu, accompagnent pour entrer dans le mystère de Dieu, mais elles ne remplacent pas Dieu. Et quand elles se mettent à la place de Dieu, elles deviennent très dangereuses, parce qu'elles deviennent des absolus. Et elles ne sont pas des absolus. Il n'y a que Dieu qui est absolu. Il n'y a que Dieu qui est Dieu, nom de Dieu, disait l'autre. Il n'y a que Dieu qui est Dieu. Et quand on est dans cette perspective-là, on peut recevoir des choses de la religion de l'autre, sans que ça vienne remettre en cause sa propre religion, au sens où ça viendrait la déstabiliser. Pas du tout. Ça vient l'enrichir. Ça amène à approfondir ce que l'on croit. C'est beaucoup plus intéressant que de combattre l'autre religion. D'abord parce que dans l'autre religion, il y a des choses qui sont belles. Comme dit le Concile, qui sont vraies. Il y a des choses vraies chez les autres. Il y a des choses saintes. Saintes, ça veut dire divines. Il y a des choses divines aussi dans les autres traditions religieuses. Donc il ne faudrait pas les combattre quand même. Il ne faudrait pas se mettre en porte-à-faux et combattre des choses divines qui sont dans les autres religions. Il faut être prudent par rapport à ça. Par contre, on peut accueillir des choses, des belles choses. Les autres religions peuvent venir créer de l'émulation. Je vois qu'il y a un certain nombre de jeunes qui se mettent à faire le carême. Dans les écoles, il y a des jeunes catholiques qui demandent à faire le carême maintenant. C'est nouveau. C'est pas ma génération. C'est nouveau. Mais oui, émulation. Belle émulation. Des questions qui nous sont posées. Reconnaître d'abord ce qu'on a en commun. On a d'abord du commun. Le Concile dit, avec nous, les musulmans adorent le Dieu unique et miséricordieux. Nous avons le même Dieu et nous l'adorons ensemble, figurez-vous. Ça, c'est ce que nous avons en commun. Et puis, nous avons de la différence. Nous, les chrétiens vont dire que Dieu est trine. Il est Père, Fils et Esprit. Et on ne va pas le passer à la trappe. Ce n'est pas parce que je discute avec des musulmans que je vais taire ma foi. Au contraire. Mais je vais être obligé de l'approfondir. Je vais dire quoi pour l'approfondir? Je n'ai pas pris le sujet le plus facile. Comment je vais rendre compte de ma foi en la Trinité? Peut-être qu'il va falloir qu'on se le dise avec des mots plus simples que ce qu'on dit au catéchisme. On a peut-être d'autres manières de présenter la Trinité que de raconter que trois, ça fait un, quoi. Une vie en dialogue avec d'autres croyants. Il ne s'agit pas de vouloir les convertir. D'un moment, quand les gens me disent « moi, je veux convertir les musulmans », je leur demande des chiffres. Vous en avez converti combien? En principe, ce n'est pas rentable. Je dis ça avec un brin d'humour. Est-ce que je ne sais pas ce que le Christ veut pour l'autre, figurez-vous? Il faut un peu d'humilité quand même. Je ne sais pas ce que le Christ veut pour l'autre. Mon amie théologienne musulmane du Liban, mon amie Neila, avec qui je partage beaucoup, il ne me viendrait pas à l'idée d'avoir envie de la convertir. Parce que ce qu'elle fait à l'endroit où elle est, elle qui est une femme de dialogue extraordinaire, ce qu'elle fait et qui a fait beaucoup pour l'éducation au Liban, après la guerre, etc., le travail qu'elle fait, c'est peut-être là que Dieu la veut. Je ne sais pas ce qu'est la volonté. Il faut avoir beaucoup, beaucoup d'humilité. Et puis, vous savez, on a un chantier, chacun d'entre nous, on a un chantier plus profond au niveau de la conversion. C'est la nôtre. C'est bien gentil de vouloir convertir les autres, mais encore faut-il se convertir soi-même. Et moi, j'ai un peu de retard, là. J'ai pris un peu de retard au fil du temps. Voilà, j'ai encore beaucoup de chemin à parcourir. La conversion. Et puis on découvre à ce moment-là que la conversion, ce n'est pas ce qu'on croit. Mais c'est qu'on se convertit ensemble en se tournant vers Dieu. Christian de Chergé a une belle métaphore. Il dit qu'on est comme des tournesols qui se tournent au fur et à mesure pour suivre le mouvement du soleil dans la journée. Voilà. C'est ça la conversion. C'est se tourner, ça veut dire ça, conversion, c'est se tourner vers la lumière au fur et à mesure, n'ont pas fini sur ce chemin-là. Une vie en dialogue avec l'autre. L'autre nous offre des témoignages aussi. Jean-Paul II avait dit « Toute prière authentique est inspirée par l'Esprit-Saint ». Vous avez peut-être été touché par la prière de musulmans. Je parle des musulmans, mais si c'était des hindous, ce serait pareil. Vous avez peut-être été touché par la prière de musulmans. Il y a une chose, une posture que de toute manière nous ne pouvons pas avoir. C'est-à-dire, si nous disons « La prière chrétienne est meilleure que la prière musulmane », on est foutu. Parce qu'on se met dans la position du pharisien, pour rappeler la parole dans le temple, on se met dans la position du pharisien qui est au fond du temple, qui dit « Regarde-le là-bas, ce type. » Enfin, c'est pas tout à fait comme ça dans le texte, mais « Regarde-le là-bas, ce type qui prie, mais c'est un pécheur, c'est un petit, c'est tandis que moi, j'observe la loi. » Voilà. Évidemment, on conclut en disant « La prière du publicain a été acceptée, celle du pharisien n'a pas été reçue. » Donc, sitôt que je me mets en surplomb en imaginant que la prière chrétienne est supérieure à la prière musulmane, je condamne ma prière à ne plus rien valoir. Donc, je ne peux pas rentrer dans cette posture-là. Moi, quand je dis le Notre Père, je dis, en principe, je fais référence aussi aux autres croyants. Je dis Notre Père avec eux. Pourquoi ? Parce que quand je dis au Christ, apprends-moi à prier, il me dit, pour t'apprendre à prier, c'est pas compliqué, tu te tournes vers le Père. Ok, je me tourne vers le Père. Donc moi, je prie plutôt le Père, effectivement. Je me tourne vers le Père. Et tu dis notre. Donc il me dit, tu dis pas mon Père, tu dis notre. Mais il m'a pas dit non plus, tu dis notre Père des disciples chrétiens. Il m'a pas dit ça non plus. Il n'a pas dit le Père des chrétiens. Non. Notre Père. Notre Père, c'est le Père de tous. Et donc quand je dis notre Père, je le dis en pensant d'abord à mes amis, bien sûr, à mes amis chrétiens, à mes amis musulmans, etc. Et je tâche de le dire en tenant par la main tous ces autres qui, voilà, qui sur leur chemin, dans les voies qui sont les leurs, s'avancent eux aussi vers la table du royaume où on est déjà réunis d'ailleurs. On a beaucoup à apprendre de la foi des autres. Et même des points difficiles de la foi des autres. Il y a un point difficile, j'en ai évoqué un tout à l'heure avec l'islam, c'est qu'effectivement, ensemble nous croyons en un seul Dieu, comme on dit dans le credo, je crois en un seul Dieu, là, il n'y a pas de souci. Et puis, quand on passe à la Trinité, c'est un peu plus compliqué. On a un autre problème, c'est autour de la croix. L'interprétation, c'est une interprétation, c'est pas la seule, hein. Mais enfin, c'est celle qui est majoritaire chez les musulmans qui disent que Jésus n'est pas mort. Les juifs disent que Jésus est mort, point final, il n'est pas ressuscité. Les musulmans disent que Jésus n'est pas mort, mais qu'il est monté au ciel. Et nous, on dit qu'il est mort et ressuscité. Bon, c'est un peu rapide, mais enfin bon, voilà. La question de la croix n'est pas une question qui nous réunit facilement. Puisque nous, la croix, le passage par la mort vers la vie, c'est vraiment au centre de notre foi. Au centre de notre foi, c'est de dire que la vie ressurgit aux endroits de la mort. Ça, c'est le mystère pascal, c'est central. Et les musulmans ne disent pas ça. Mais même quand ils ne disent pas ça, ils ont peut-être des choses à nous apprendre de la croix. De la croix et de la résurrection. Par exemple, moi, ils m'ont appris sur l'ascension. Eux, ils insistent pour dire que Jésus est monté au ciel. Pour eux, Jésus est monté au ciel. Ils insistent là-dessus. C'est leur manière à eux de parler de ce que moi j'appelle la résurrection. C'est leur manière à eux de le dire. Donc, ils ont peut-être des choses à nous apprendre. Alors, Christian de Cherget, quand il a fait dessiner une croix pour le monastère, il a fait dessiner une croix avec le Christ dessus. Il était catholique et chrétien. Hein. Il a fait dessiner une croix avec le Christ dessus. Mais il a fait dessiner une croix où le Christ décolle, si je puis dire. C'est pas très joli. Mais cette croix, il y a des étoiles. Les mains et les pieds sont tenus par des étoiles. Et à vrai dire, elles ne sont plus tellement tenues. Il est déjà en train de prendre son envol. Donc, ça lui a fait comprendre lui aussi quelque chose du mystère de la croix comme une ascension. La croix est une ascension. C'est pas uniquement le côté souffreteux, douloureux, horrible. C'est des croix en ascension. C'est des croix en résurrection. Donc, il y a quelque chose à en comprendre. Je vais vous proposer que nous écoutions Philippe de nouveau nous lire un texte précisément sur la croix et une belle discussion entre un musulman et un chrétien sur ce sujet complexe.
1: Et si nous parlions de la croix ? Me demandait récemment l'un de nos amis soufis. Laquelle ? lui demandai-je. La croix de Jésus, évidemment. Mais laquelle? Quand tu regardes une image de Jésus en croix, combien vois-tu de croix? Il hésitait. Peut-être trois. Sûrement deux. Sûrement deux. Il y a celle de devant et celle de derrière. Et quelle est celle qui vient de Dieu? Celle de devant, disait-il. Et quelle est celle qui vient des hommes? Celle de derrière. Et quel est le sens de cette croix de devant, de cet homme aux mains étendues? Quand j'étends les bras, disait-il, c'est pour embrasser, pour aimer. Et l'autre, c'est l'instrument de l'amour travesti, défiguré, de la haine figeant dans la mort le geste de la vie. L'ami soufi avait dit, peut-être trois. Cette troisième croix, n'était-ce pas moi, n'était-ce pas lui, dans cet effort qui nous portait, l'un et l'autre, à nous démarquer de la croix de derrière, celle du mal et du péché, pour adhérer à celle de devant, celle de l'amour vainqueur.
0: C'est pas mal pour quelqu'un qui ne croit pas à la croix. Un magnifique échange, hein. Cet échange a eu lieu alors que cet ami soufi s'était rendu avec Christian au monastère de... À ce moment-là, il était à Fès, maintenant il est à Midelt, monastère de Fès, où il y avait une petite fondation. Ils avaient fait le voyage, donc depuis l'Algérie jusqu'au Maroc, vous voyez, en quatre ailes, ils avaient le temps de discuter. Ça favorise les discussions théologiques. Et aller-retour, ça fait du temps. Voilà, donc ça a lieu dans ce contexte-là. Et c'est très beau, les trois croix. Les trois croix, la première, vous voyez, la première... fait pour embrasser, quoi. L'homme est cruciforme, dit Saint Bernard et Origène. L'homme est cruciforme, il est en forme de croix, l'homme. Les bras, c'est magnifique ce qu'il dit, les bras faits pour embrasser, pour aimer, etc. Et puis la croix de derrière, la mort qui fige, la mort qui abîme, la mort qui tue, c'est les coups qu'on prend, ça, si vous voulez. Pour nous, si je transpose, c'est que dans la vie, on s'avance comme ça, bras ouverts, et puis après, on se prend un coup. Ça, c'est la croix aussi. C'est la deuxième dimension de la croix. Mais ce n'est pas la seule, vous voyez que ce n'est pas la seule. La première dimension de la croix, c'est d'abord d'aimer. C'est d'abord ça, la croix. La croix, c'est d'abord aimer. Puis après, la croix, c'est quand on prend des baffes. Et puis la troisième croix, c'est quand on revient de la mort. Comme dit l'apôtre Paul, on est des revenants de la mort. C'est-à-dire quand on réapprend à ouvrir les bras, quand on réouvre les bras. Comme la première, si vous voulez. Sauf que ce n'est pas pareil parce qu'on est passé par la seconde. Et c'est plus pareil. Ça a une autre densité, ça a un autre poids, ça a une autre force. Et quand on prend des coups, on n'est pas comme ça, on ne reste pas comme ça. Quand on prend des coups, on a tendance à se refermer, à se replier un peu, à se protéger. Et on apprend. Il faut du temps. Il faut du temps pour ouvrir les bras, pour les réouvrir. La croix. Trois croix. Magnifique. Vous voyez, la théologie de la croix peut nous séparer, elle peut aussi nous réunir. C'est ça le mystère du dialogue. Enfin, un dernier point, c'est le point qui m'a le plus marqué quand je suis tombé sur Christian de Chergé. Moi, ce qui m'a scotché et qui est venu me rejoindre profondément dans mon histoire, c'est la vie donnée. La vie donnée, une vie donnée. Le Christ a donné sa vie jusqu'à l'extrême. C'est la traduction de Christian de Chergé. C'est pas jusqu'au bout, il dit jusqu'à l'extrême. L'extrême de moi, l'extrême de lui. Ça, c'est l'homélie du jeudi saint de 95. Voilà. La vie reçue. Mais la vie donnée, c'est d'abord la vie reçue. Christian de Chergé, avant de donner sa vie, il a reçu de Mohammed. C'est Mohammed qui lui a sauvé la vie. Et c'est à partir de là qu'il va donner sa vie dans la vie monastique, aux musulmans, à l'Algérie, etc. mais il va le donner à partir de l'expérience qu'il a fait d'une vie reçue. Parce que sinon, on tombe dans la générosité, et la générosité est assez dangereuse. Donc, il faut de la vie reçue. Et dans cette expérience de la vie reçue, il va faire l'expérience que c'est le Christ lui-même. D'abord, il dira de Mohammed, il a donné sa vie comme le Christ. Il a reçu sa vie à travers Mohammed, il a reçu sa vie du Christ, il a reçu sa vocation de Dieu, il a reçu son appel, et il va engager sa vie. Voilà. À travers l'autre, le Christ nous parle à travers l'autre, il se donne à nous à travers l'autre.

0: relation ultimement avec le Christ, analogiquement, comme on dit en théologie. Alors il a une deuxième remarque, Christian. Un jour, il dit à ses frères moines, vous voyez, on est là, notre vie, en gros, on l'a donnée au Christ. En gros. Seulement, il nous la demande aussi au détail. Votre vie, vous l'avez peut-être donnée en gros, à votre femme, à votre conjoint, à vos amis. Oui, sauf, il la demande au détail. C'est plus fastidieux, le détail. Je termine sur un dernier point qui me marque beaucoup. Je dois beaucoup à Karl Rahner, c'est un de mes théologiens préférés, et à la lecture de Christian de Chargé. La vie donnée, c'est la mort. Et c'est la mort en chrétien. Et je trouve qu'on n'en parle pas beaucoup. Et moi, j'ai envie d'en parler. Je trouve que la mort, c'est trop important. Rahner dit ça, il dit, la mort en chrétien, l'exemple typique de la mort en chrétien, c'est le martyr. Pourquoi ? Parce que le martyr, il fait une bonne mort. C'est ça qu'on appelait la bonne mort, jadis. Les anciens priaient pour avoir la bonne mort. Mon père a prié toute sa vie pour avoir une bonne mort. Une bonne mort, ça veut dire qu'il fallait mourir avec le curé qui était par là, quoi. Quand je suis arrivé à la maison de vacances, où il était très très mal en point, il m'a dit, il était temps que tu arrives. Et il est mort le lendemain. Bon, c'est une illustration, mais c'est pour dire, la bonne mort, on était conscient de sa mort. La bonne mort, c'est le contraire de la bonne mort d'aujourd'hui. La bonne mort aujourd'hui, c'est, oh, écoute, il a eu l'argent, il s'en est pas rendu compte. Magnifique. Et la mort du chrétien, c'est le contraire. C'est, je m'en rends compte. Je n'ai pas envie qu'on me vole ces derniers actes de ma vie. Je garderai toute ma vie, j'étais très jeune, ça m'a marqué. C'était une infirmière de la colonie de vacances qui était âgée, enfin je la trouvais très âgée, elle ne devait pas être tant que ça, mais qui mourait et qui nous avait invités. Elle m'a invité, j'avais été invité aussi. Voilà, on a dit la messe, on a bu le champagne, et voilà, et puis le lendemain, elle est morte. La bonne mort. Elle était parfaitement consciente que ça n'allait pas durer. Le martyr, lui, il est lucide. Complètement lucide. Il sait ce qu'il risque. Les moines de Tibérine, ils savaient très bien ce qu'ils risquaient. Ils n'avaient rien qu'à partir, s'ils ne voulaient pas. Mais ils sont restés. Voilà. Donc c'est une des premières caractéristiques. La mort en chrétien, c'est une mort à laquelle on fait face. Ce n'est pas une mort qu'on cache, ce n'est pas une mort qu'on fuit, c'est une mort à laquelle on fait face. Tant qu'on est conscient. Hein. Ça, c'est la première caractéristique, c'est la mort regardée en face. Le deuxième, c'est le consentement. Il y a deux manières. Il y a la résignation et le consentement. Ce n'est pas pareil. La résignation, c'est je ne peux pas faire autrement. Alors, de toute manière, je suis foutu. Et le consentement, c'est pas ça. Le consentement, c'est la liberté qui s'exerce. Je consens à ma mort comme j'ai consenti à un certain nombre de choses. Et la troisième caractéristique, c'est le don de sa vie. Quand Henri Vergès est mort, un musulman qui était là a dit, de toute manière, ils ne l'ont pas tué, parce qu'il y a longtemps qu'il avait donné sa vie. Et Christian le reprend à son propre compte. Il fait un chapitre à ses frères là-dessus, et il le reprendra après à son propre compte. « Si j'ai donné ma vie, personne ne pourra me la prendre. » Donc c'est le don de sa vie. Et c'est Jésus, hein. Ma vie, nul ne la prend, c'est moi qui la donne. Hein. Et c'est le vieillard Siméon qui a tenu l'enfant Jésus dans ses bras, qui l'a déposé et qui dit « Maintenant, mon maître, tu peux laisser ton serviteur s'en aller en paix selon ta parole, car mes yeux ont vu le salut que tu préparais à la face. » Le don de sa vie. Le don de sa vie au Père, à Dieu. C'est la mort. C'est le martyr, c'est le premier martyr, c'est Jésus. C'est la mort du chrétien, qui est une belle mort. Il vaut sûrement mieux consentir que d'être résigné. Il vaut mieux sûrement donner sa vie que laisser la mort nous la prendre. Probablement qu'il y a des choses très belles à méditer et à réfléchir là-dessus. Je m'arrête. Mais Philippe va continuer et on va écouter évidemment le texte sur le testament que vous connaissez peut-être, mais vous pouvez l'écouter mille fois. Je ne sais pas combien de fois je l'ai écouté, combien de fois je l'ai lu, combien de fois je l'ai récité. Et chaque fois, ce texte-là, il est d'une puissance extraordinaire. C'est un des plus grands textes spirituels du XXe siècle.
1: Quand un adieu sans visage, s'il m'arrivait un jour, et ça pourrait être aujourd'hui, d'être victime du terrorisme qui semble vouloir englober maintenant tous les étrangers vivant en Algérie, j'aimerais que ma communauté, mon église, ma famille se souviennent que ma vie était donnée à Dieu et à ce pays. Qu'ils acceptent que le maître unique de toute vie ne

0: saurait être étranger à ce départ brutal qu'il prie pour moi. Comment serais-je trouvé digne d'une telle offrande ? Qu'il sache associer cette mort à tant d'autres aussi violentes laissées dans l'indifférence de l'anonymat. Ma vie n'a pas plus de prix qu'une autre. Elle n'en a pas moins non plus. En tout cas, elle n'a pas l'innocence de l'enfance. J'ai suffisamment vécu pour me savoir complice du mal qui semble, hélas, prévaloir dans le monde, et même de celui-là qui me frapperait aveuglément. J'aimerais, le moment venu, avoir ce laps de lucidité qui me permettrait de solliciter le pardon de Dieu et celui de mes frères en humanité, en même temps que de pardonner de tout cœur à qui m'aurait atteint. Je ne saurais souhaiter une telle mort. Il me paraît important de le professer. Je ne vois pas, en effet, comment je pourrais me réjouir que ce peuple que j'aime soit indistinctement accusé de mon meurtre. C'est trop cher payer ce qu'on appellera peut-être la grâce du martyr que de la devoir à un Algérien, quel qu'il soit, surtout s'il dit agir en fidélité à ce qu'il croit être l'islam. Je sais le mépris dont on a pu entourer les Algériens pris globalement. Je sais aussi les caricatures de l'islam qu'encourage un certain islamisme. Il est trop facile de se donner bonne conscience en identifiant cette voie religieuse avec les intégrismes de ces extrémistes. L'Algérie et l'islam, pour moi, c'est autre chose. C'est un corps et une âme. Je l'ai assez proclamé. Je crois, au vu et au su de ce que j'en ai reçu, y retrouvant si souvent ce droit fil conducteur de l'évangile appris au genou de ma mère, ma toute première église, précisément en Algérie, et déjà dans le respect des croyants musulmans. Ma mort, évidemment, paraîtra donner raison à ceux qui m'ont rapidement traité de naïf ou d'idéaliste. Qu'ils disent maintenant ce qu'ils en pensent. Mais ceux-là doivent savoir que sera enfin libérée ma plus lancinante curiosité. Voici que je pourrais, s'il plaît à Dieu, plonger mon regard dans celui du Père, pour contempler avec lui ces enfants de l'islam tels qu'il les voit, tout illuminés de la gloire du Christ, fruit de sa passion, investi par le don de l'esprit dont la joie secrète sera toujours d'établir la communion et de rétablir la ressemblance en jouant avec les différences. Cette vie perdue, totalement mienne et totalement leur, je rends grâce à Dieu qui semble l'avoir voulu tout entière pour cette joie-là, envers et malgré tout. Dans ce merci, tout est dit, désormais, de ma vie. Je vous inclus, bien sûr. Amis d'hier et d'aujourd'hui, et vous, ô amis d'ici, aux côtés de ma mère et de mon père, de mes sœurs et de mes frères, et des leurs centuples accordés comme il était promis. Et toi aussi, l'ami de la dernière minute, qui n'aura pas su ce que tu faisais, oui. toi aussi, je le veux, ce merci et cet adieu envisagé de toi. Et qu'il nous soit donné de nous retrouver, larrons heureux, en paradis, s'il plaît à Dieu, notre Père, à tous deux. Amen. Inch'Allah. Alger, 1er décembre 1993, Tibérine, 1er janvier 1994.
1: Merci Philippe, tout est dit.
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0: Il est 3 heures.
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Chant 20e. Lorsque celui qui éclaire tout le monde descend de notre hémisphère, de sorte que de toutes parts le jour s'éteint, le ciel qui auparavant ne s'embrasait que de lui, soudain brille de plusieurs lumières dans lesquelles une seule resplendit. Ce qui se passe alors dans le ciel me vint à l'esprit lorsque le signe du monde et de ses chefs dans le bienheureux rostre se tut. Toutes ces vives lumières, en redoublant d'éclat, ayant commencé des chants échappés de ma labile mémoire. Ô doux amour, qui te voile de splendeur, qu'ardent tu paraissais dans ces brillants esprits, pleins seulement de saintes pensées. Après que les précieuses et splendides gemmes dont je vis orner la sixième lumière eurent éteint dans le silence les sons angéliques, il me sembla ouïr le murmure d'un fleuve qui, limpide, descend de pierre en pierre, montrant l'abondance de sa source, et comme au col de la cithare le son prend sa forme, et comme au trou du chalumeau le vent qui pénètre, ainsi sans retard ce murmure monta en haut de l'aigle par le cou, comme s'il eût été creux, il devint là une voix, et de là sortirent des paroles telles qu'en attendait le cœur où je les écrivis. La partie qui, dans les aigles mortels, voit et supporte le soleil, il faut à présent, me fut-il dit, regarder fixement en moi, parce que des feux dont je me fais cette figure, ceux dont l'œil scintille dans ma tête, sont du degré le plus élevé. Celui qui au milieu luit à travers la pupille fut le chantre de l'Esprit Saint, qui de ville en ville transporta l'arche. Maintenant, il connaît le mérite de son chant autant qu'il procéda de son inspiration, par la récompense qu'il égale. Des cinq qui me font un cercle en guise de sourcil, le plus voisin de mon bec, de son fils, consola la pauvre veuve. Maintenant, par l'expérience de cette douce vie et de l'opposé, il connaît combien cher il en coûte de ne pas suivre le Christ. Et celui qui vient après, dans la circonférence dont je parle, en remontant l'arc, retarda la mort par une vraie pénitence. Maintenant, il connaît que point ne se change l'éternel jugement, parce qu'une digne prière là en bas d'aujourd'hui fait demain. L'autre qui suit avec les lois et avec moi par une bonne intention qui porta de mauvais fruits, pour céder au pasteur, se fit grec. Maintenant, il connaît comment le mal dérivé de ce qu'il fit pour le bien ne lui nuit pas, quoique par là le monde soit ruiné. Et celui que tu vois dans l'arc déclive fut Guillaume, que pleure cette terre qui pleure Charles et Frédéric vivants. Maintenant, il connaît en quel amour le ciel a le roi juste et le fait voir encore l'éclat de sa splendeur. Qui, errant en bas dans le monde, croirait que Riphée le Troyen fut dans cet arc la cinquième des grandes lumières. Maintenant, il connaît clairement ce que le monde ne peut voir de la divine grâce, bien que sa vue ne découvre pas le fond. Tel que l'alouette, qui d'abord s'ébat dans l'air en chantant, puis se tait rassasiée de la douce mélodie dont elle s'enivre, telle me parut l'image empreinte de l'éternel plaisir, par le vouloir duquel toute chose est ce qu'elle est. Et quoique je fusse à m'en douter ce que le ver est à la couleur qui le revêt, je ne pus en silence attendre le temps. Mais de ma bouche, quelles sont ces choses sorties par la force de son poids? Sur quoi je vis ses esprits resplendir d'une grande allégresse. Puis aussitôt, l'œil plus ardent, le bienheureux signe me répondit, pour dans l'étonnement de ne pas me tenir suspendu. Je vois que tu crois ces choses parce que je les dis. Mais tu ne vois pas le comment, de sorte que, si elles sont crues, elles restent cachées. Tu ressembles à celui qui apprend bien le nom de la chose, mais ne peut voir sa quidité, si un autre ne la montre. Regnum celerum. Regnum celorum souffre violence par l'ardent amour et la vive espérance, qui vainquent la divine volonté, non comme l'homme domine l'homme, mais il la vainque parce qu'elle veut être vaincue, et vaincue, elle vint par sa bénignité.
La première vie du sourcil et la cinquième te jettent en étonnement parce que tu vois se dire près d'elles la région des anges. De leur corps, elles ne sortirent point gentilles, comme tu le crois, mais chrétiennes dans une ferme foi, celle des pieds qui devaient souffrir et celle des pieds qui ont souffert. L'une de l'enfer, où jamais on ne revient au bon vouloir, se joignent aux eaux, et ce fut le prix d'une vive espérance. D'une vive espérance uniquement fondée sur la puissance des prières faites à Dieu pour le ressusciter, de sorte que sa volonté en pût être émue. L'âme glorieuse dont je parle, retournée dans la chair où elle demeurera peu, crut en celui qui pouvait l'aider, et croyant tellement s'enflamma des feux du véritable amour, qu'elle devint digne de venir en cette joie. L'autre, par une grâce qui découle d'une source si profonde que jamais l'œil d'aucune créature ne pénétra jusqu'à la première onde, tint là en bas tout son amour dans une droite voie, par quoi, de grâce en grâce, Dieu lui ouvrit les yeux à notre rédemption future. Il y crut, et depuis ne supporta plus la corruption du paganisme et en reprenait la jante perverse. Pour baptême, lui furent données ces trois dames que tu vis près de la roue droite, plus d'un millésime avant qu'on baptisa. Ô prédestination, combien ta racine est éloignée de ces regards qui ne voient pas la première cause tota. Et vous, mortels, soyez réservés à juger, puisque nous, qui voyons Dieu, nous ne connaissons pas encore tous les élus. Et cette ignorance nous est douce, parce que notre bien s'accroît de cet autre bien, que tout ce que Dieu veut, nous le voulons. Ainsi, par cette image divine, pour rendre claire ma courte vue, me fut donnée une suave médecine. Et comme un bon chanteur, un bon sitariste accompagne des vibrations de la corde qui augmentent le plaisir du chant, ainsi, pendant qu'elle parla, je me souviens que je vis les deux lumières bénies, comme de concert les yeux s'ouvrent et se ferment, à ces paroles mouvoir leurs flammes.

21e. Déjà mes yeux s'étaient de nouveau fixés sur le visage de madame, et l'esprit avec eux, et en cet unique objet il était absorbé. Et elle, point ne rayonnait. Mais si je rayonnais, me dit-elle, tu deviendrais telle que s'est mêlée lorsqu'elle devint cendre. Car ma beauté qui, sur les degrés de l'éternel palais, brille, comme tu l'as vu, d'autant plus que l'on monte, tant resplendit que si elle ne se tempérait, à son éclat ta puissance mortelle serait comme une feuille que brise la foudre. Nous sommes élevés à la septième splendeur qui, sous l'ardente poitrine du lion, darde maintenant des rayons mélangés de sa vertu. Derrière tes yeux, dirige ton esprit. Et fais de cela des miroirs où se peigne la figure qui, dans ce miroir, t'apparaîtra. Qui saurait quelle était la pâture de ma vue dans le bienheureux visage, lorsque je passais à un autre soin, connaîtrait combien doux il m'était d'obéir à ma céleste escorte, avec un poids contrepesant l'autre. Dans le cristal qui, tournant autour du monde, porte le nom de son cher guide, sous qui toute malice gisait morte, je vis de la couleur d'or, à travers laquelle reluit un rayon, un escalier qui si haut s'élevait que ma vue ne le pouvait suivre. Je vis aussi par les degrés descendre tant de splendeur que je pensais que toutes les lumières qui apparaissent dans le ciel de là s'épandaient. Et comme par instinct naturel les corneilles au point du jour se meuvent ensemble pour réchauffer leurs froides plumes, puis les unes s'en vont sans retour, d'autres reviennent d'où elles étaient parties, et d'autres en tournoyant demeurent, ainsi me parut-il qu'il en était là, parmi ces esprits étincelants, lorsque venant ensemble, ils furent arrivés à un certain degré. Et celui qui s'arrêta le plus près de nous se fit si brillant que je disais en ma pensée « Je vois bien l'amour que tu me montres, mais celle de qui j'attends le comment et le quand du parler et du taire reste silencieuse. D'où je comprends que malgré mon désir, bien ferais-je de ne point demander. Par quoi elle, qui en voyant celui qui voit tout, voyait ce que je taisais, me dit « Satisfais ton ardent désir. » Et je commençais « Aucun mérite ne me rend digne de ta réponse. » Mais par celle qui me permet le demander, âme heureuse qui te tient cachée dans ta joie, apprends-moi la cause qui te fait approcher si près de moi, et dis pourquoi se tait dans cette roue la douce symphonie du paradis qui, plus bas dans les autres, si dévotement résonne. Tu as l'ouïe mortelle comme la vue, me répondit-elle. Ici point l'on ne chante par la même raison que Béatrice ne rayonne point. Par les degrés de l'échelle sainte, tant j'ai descendu, seulement pour te fêter de mon dire et de la lumière qui me revêt. Plus d'amour, point ne m'a fait plus prompte. Autant et plus d'amour au-dessus d'ici bouillonne, comme te le montre le flamboyé. Mais la haute charité qui fait de nous de promptes servantes du conseil, qui gouverne le monde, assigne ici, ainsi que tu peux l'observer, les fonctions. Je vois bien, dis-je, ô sacrée lampe, comment dans cette cour un libre amour suffit pour marcher dans les voies de la providence éternelle. Mais ce qui me paraît difficile à comprendre, c'est pourquoi tu as été seule prédestinée à cet office parmi tes compagnes. Je n'eus pas prononcé la dernière parole que de son milieu la splendeur se faisant un centre tourna comme une meule rapide, puis l'amour qui était dedans répondit. En moi, pénètre la lumière divine à travers celle dont je m'enveloppe, et jointe à ma vision au-dessus de moi, tant m'élève sa vertu que je découvre la suprême essence de laquelle elle découle. De là, l'allégresse dont je rayonne, parce qu'à la clarté de ma vue, j'égale l'éclat de ma flamme. Mais l'âme, qui le plus resplendit dans le ciel, le séraphin dont l'œil est le plus fixé sur Dieu, à ta demande ne satisferait pas, parce que dans l'abîme de l'éternel décret,
tant s'enfonce ce que tu demandes qu'à toute vue créée, il est inaccessible. Et au monde mortel, lorsque tu retourneras, rapporte ceci, afin qu'il n'ait plus la présomption de tendre ainsi au but. L'esprit qui luit ici est fumé sur la terre, d'où, comme il peut, il regarde ce qui ne peut être vu d'en bas, parce que le ciel le retient dans sa sommité. Si péremptoires furent ces paroles, que je laissais là ma question, et me restreignis à lui demander humblement qui il fut. Entre les deux rivages d'Italie, et non loin de ta patrie, s'élèvent des rochers, si hauts que les tonnerres roulent beaucoup plus bas. Ils forment une bosse appelée Catria, au-dessus de laquelle est un ermitage consacré d'ordinaire au culte divin. Ainsi recommença-t-il à me parler une troisième fois. Puis, continuant, il dit « Là, dans le service de Dieu, je me tins si ferme qu'avec des aliments assaisonnés seulement du suc de l'olive, doucement je passais, et les chaleurs et les gelées me rassasiant de pensées contemplatives. » Ce cloître avait coutume de produire pour ses cieux une fertile moisson, et il est maintenant devenu si stérile qu'il convient que bientôt cela soit révélé. En ce lieu, je fus Pierre d'Amiens, et Pierre Pécator était dans la maison de Notre-Dame sur le rivage adriatique. Peu de vie mortelle il me restait quand je fus appelé et tiré à ce chapeau, qui seulement de mal en pis se transmet. Vint Céphas et vint le grand vase d'élection, maigres et déchaux, prenant leur nourriture en hôtellerie quelconque. Maintenant, les modernes pasteurs veulent qui, d'un côté et de l'autre, les soutiennent et qui les conduisent tant ils sont graves et qui, derrière, relèvent leurs robes. Ils couvrent de leur manteau leur palefroid, de sorte que sous une peau chemine de bête. Ô patience qui tant supporte! À cette voix, je vis une multitude de petites flammes de degré en degré descendre et tournoyer, et chaque tour les rendait plus belles. Autour de celles-ci, elles vinrent et s'arrêtèrent, et poussèrent un cri si élevé que rien ici ne pourrait s'y comparer. Et point n'entendis-je les paroles, tant m'assourdit le tonnerre.

0: Chant 22e. Oppressé de stupeur, je me tournais vers mon guide comme un petit enfant qui toujours recourt à qui le plus il se confie. Et elle, comme une mère empressée de secourir son fils pâle et haletant, avec sa voix qui de coutume le rassure, me dit « Ne sais-tu pas que tu es dans le ciel ? Et ne sais-tu pas que tout le ciel est saint ? Et que ce qui s'y fait vient d'un bon zèle ? Combien t'aurait bouleversé le chant et mon rayonnement ? Tu peux maintenant le comprendre, puisque le cri t'a tant ému. Si tu avais entendu les prières qu'il contenait, déjà te serait connue la vengeance que tu verras avant de mourir. L'épée d'en haut ne paraît prompte ou lente à frapper qu'à celui qui l'attend avec crainte ou désir. Mais tourne-toi à présent vers d'autres. Beaucoup d'esprits illustres tu verras si ta vue se porte où je dis. Comme il lui plut, je dirigeais mes regards et je vis 100 petites sphères, plus belles toutes ensemble par leurs mutuels rayons. J'étais comme celui qui réprime l'aiguillon du désir et point ne se hasarde à demander tant il craint le trop. Et la plus grande et la plus brillante de ces perles s'avança vers moi pour d'elle-même satisfaire mon vouloir. Puis, au-dedans d'elle, jouis. Si tu voyais comme moi la charité qui nous embrase, ce que tu penses serait exprimé. Mais pour qu'en hésitant tu ne retardes point d'aller vers la haute fin, je répondrai d'avance aux pensées qu'ainsi tu retiens en toi. La cime de ce mont, sur la pente duquel est Cassin, fut jadis habitée par une gent trompée et de disposition mauvaise. Et ce fut moi qui, le premier, y portais le nom de celui par lequel vint sur la terre la vérité qui si haut nous élève. Et tant de grâce sur moi reluisit que je retirai les contrées d'alentour du culte impie qui séduisit le monde. Ces autres feux furent tous des hommes contemplatifs, embrasés de cette chaleur qui fait naître les fleurs et les fruits saints. Ici est Macaire, ici est Romuald, ici sont mes frères qui, dans les cloîtres, arrêtèrent leurs pieds et tinrent leur cœur ferme. Et moi, à lui, l'affection qu'en parlant tu me montres et la bienveillance que je vois et reconnais en toutes vos ardentes âmes a dilaté ma confiance, comme le soleil dilate la rose, lorsqu'ouverte, elle devient tout ce qu'elle a la puissance de devenir. Je t'en prie donc, et toi, Père, apprends-moi si je puis recevoir une telle grâce, que je vois ton image à découvert. D'où lui, frère, ton vif désir s'accomplira dans la dernière sphère, où s'accomplissent tous les autres et les miens. Là, tout désir atteint sa maturité parfaite et entière, en elle seule toute partie et où elle fut toujours, parce qu'elle n'est point dans le lieu et n'a point de pôle. Et jusqu'à elle atteint notre échelle, d'où vient qu'à ta vue ainsi elle se dérobe. Le patriarche Jacob la vit jusque là-haut élever son sommet, lorsqu'elle lui apparut si chargée d'anges. Mais pour la monter, nul maintenant ne détache ses pieds de la terre, et en bas, ma règle ne sert plus qu'à perdre du papier. Les murs qui autrefois étaient des abbayes sont devenus des cavernes, et les cucules des sacs de méchante farine. Mais autant ne déplaît à Dieu une énorme usure que ce fruit qui rend le cœur des moines si insensé. Car tout ce qu'épargne l'Église, tout appartient à ceux qui pour Dieu demandent, non aux parents ni autres pires. Si frêle est la chair des mortels, qu'en bas point ne suffit un bon commencement pour que de sa naissance le chêne arrive à produire le gland. Pierre commença sans or et sans argent, et moi par la prière et le jeûne, et François humblement fonda son couvent. Si tu regardes l'origine, et qu'ensuite tu regardes où chacun en est venu, tu verras le blanc changer en noir. En vérité, quand Dieu fit rebrousser le Jourdain, il lui fit fuir la mer, moins fût-ce merveilleux à voir qu'ici ne le serait le secours. Ainsi me dit-il, et il retourna vers sa troupe, et la troupe se resserra, puis comme un tourbillon, En haut, tout entière, elle s'élança. La douce dame, d'un seul signe derrière eux, me poussa par cette échelle, tant sa vertu vainquit ma nature. Et jamais ici-bas, que l'on monte ou descende, naturellement ne fut de mouvement si rapide qu'il pût égaler celui de mon aile. Que jamais, lecteur, je ne retourne à ce pieux triomphe pour lequel souvent je pleure mes péchés et me bats la poitrine, s'il n'est vrai qu'en moins de temps que tu mettrais et retirerais le doigt du feu, je vis le cygne qui suit le taureau et fut dedans. Ô glorieuse étoile, ô lumière pleine d'une puissante vertu, à laquelle je reconnais de voir, quel qu'il soit, tout mon génie. Avec vous naissait et se cachait celui qui est le père de toute vie mortelle, lorsque la première fois je sentis l'air toscan. Puis, quand me fut accordée la grâce d'entrer dans la haute roue dont le mouvement vous emporte, le sort voulut que je passasse par votre région. Or, vers vous soupire dévotement mon âme, pour acquérir la force qu'exige le difficile passage qui à soi l'attire. Tu es si près du dernier salut, commença Béatrice, que claire et perçante doit être ta vue. Ainsi donc, avant que plus tu ne pénètres en lui, regarde en bas et vois combien déjà du monde je t'ai fait laisser sous tes pieds. De sorte qu'autant qu'il peut, joyeux se présente ton cœur à la troupe triomphante qui vient pleine d'allégresse par cette voûte éthérée. Avec la vue, je retournais par toutes les sept sphères et je vis ce globe tel que je souris de sa chétive apparence. Et comme le meilleur, j'approuve le jugement qui le rabaisse le plus et qui pense à un autre se peut appeler vraiment sage. Je vis la fille de Latone en feu sans cette ombre qui auparavant fut cause que je la crus rare et dense. L'aspect de ton fils Hyperion, là je supportais, et je vis comme autour et près de lui se meuvent Maïa et Dionée. De là m'apparut Jupiter entre le père et le fils qu'il tempère, et de là me furent claires leurs variations de lieu, et tous les sept me montrèrent leur grandeur et leur vitesse et leur distance. Pendant qu'avec les éternels Gémeaux je tournais, la petite terre qui nous rend si fiers m'apparut tout entière, des collines aux mers, puis vers les beaux yeux, je tournais mes yeux.
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1: Écoutons le Seigneur nous dire, venez à moi, vous tous qui peinez, qui souffrez, et moi, je vous donnerai le repos. Dans la confiance filiale, nous vous invitons à méditer le chapelet.

0: et du Saint-Esprit. Amen. Je crois en Dieu, le Père Tout-Puissant, Créateur du ciel et de la terre, et en Jésus-Christ, son Fils unique, notre Seigneur, qui a été conçu du Saint-Esprit, est né de la Vierge Marie, a souffert sous Ponce Pilate, a été crucifié, est mort et a été enseveli, est descendu aux enfers, le troisième jour est ressuscité d'entre les morts, est monté aux cieux, est assis à la droite de Dieu, le Père Tout-Puissant, d'où il viendra juger les vivants et les morts.
1: Je crois en l'Esprit Saint, à la Sainte Église catholique, à la communion des saints, à la rémission des péchés, à la résurrection de la chair, à la vie éternelle. Amen.
2: Notre Père qui es aux cieux, que ton nom soit sanctifié, que ton règne vienne, que ta volonté soit faite sur la terre comme au ciel. Donne-nous aujourd'hui notre pain de ce jour. Pardonne-nous nos offenses, comme nous pardonnons aussi à ceux qui nous ont offensés. Et ne nous laisse pas entrer en tentation, mais délivre-nous du mal. Amen.
0: Je vous salue, Marie, pleine de grâce. Le Seigneur est avec vous. Vous êtes bénie entre toutes les femmes. Et Jésus, le fruit de vos entrailles, est béni.
1: Sainte Marie, Mère de Dieu, priez pour nous pauvres pécheurs, maintenant et à l'heure de notre mort. Amen.
0: Je vous salue Marie, pleine de grâce, le Seigneur est avec vous. Vous êtes bénie entre toutes les femmes, et Jésus, le fruit de vos entrailles, est béni.
1: Sainte Marie, Mère de Dieu, priez pour nous pauvres pécheurs, maintenant et à l'heure de notre mort. Amen.
0: Je vous salue Marie, pleine de grâce, le Seigneur est avec vous. Vous êtes bénie entre toutes les femmes, et Jésus, le fruit de vos entrailles, est béni.
1: Sainte Marie, Mère de Dieu, priez pour nous pauvres pécheurs, maintenant et à l'heure de notre mort. Amen.
0: Gloire au Père, au Fils et au Saint-Esprit,
1: comme il était au commencement, maintenant et toujours, et dans les siècles des siècles. Amen.
3: Premier mystère lumineux, Jésus est baptisé dans les eaux du Jourdain. Fruit du mystère, l'amour filial. Une voix venue des cieux disait « Celui-ci est mon Fils bien-aimé ». De la liturgie byzantine en la fête de la Sainte Théophanie. Dans le Jourdain, lorsque, Seigneur, tu fus baptisé, à l'univers fut révélée la Sainte Trinité. En ta faveur se fit entendre la voix du Père, te désignant comme Fils bien-aimé. Et l'Esprit, sous forme de colombe, confirma la vérité du témoignage. Christ notre Dieu, qui t'es manifesté, illuminateur du monde, gloire à toi.
2: Notre Père qui es aux cieux, que ton nom soit sanctifié, que ton règne vienne, que ta volonté soit faite, sur la terre comme au ciel. Donne-nous aujourd'hui notre pain de ce jour. Pardonne-nous nos offenses, comme nous pardonnons aussi à ceux qui nous ont offensés. Et ne nous laisse pas entrer en tentation, mais délivre-nous du mal. Amen.
1: Je vous salue Marie, pleine de grâce, le Seigneur est avec vous. Vous êtes bénie entre toutes les femmes, et Jésus, le fruit de vos entrailles, est béni.
4: Sainte Marie, Mère de Dieu, priez pour nous pauvres pécheurs, maintenant et à l'heure de notre mort. Amen.
1: Je vous salue Marie, pleine de grâce, le Seigneur est avec vous. Vous êtes bénie entre toutes les femmes, et Jésus, le fruit de vos entrailles, est béni.
4: Sainte Marie, Mère de Dieu, priez pour nous pauvres pécheurs, maintenant et à l'heure de notre mort. Amen.
1: Je vous salue, Marie, pleine de grâce. Le Seigneur est avec vous. Vous êtes bénie entre toutes les femmes, et Jésus, le fruit de vos entrailles, est béni.
4: Sainte Marie, Mère de Dieu, priez pour nous pauvres pécheurs, maintenant et à l'heure de notre mort. Amen.
1: Je vous salue Marie, pleine de grâce. Le Seigneur est avec vous. Vous êtes bénie entre toutes les femmes. Et Jésus, le fruit de vos entrailles, est béni.
4: Sainte Marie, Mère de Dieu, priez pour nous pauvres pécheurs. Maintenant et à l'heure de notre mort. Amen.
1: Je vous salue Marie, pleine de grâce. Le Seigneur est avec vous. Vous êtes bénie entre toutes les femmes, et Jésus, le fruit de vos entrailles, est béni.
4: Sainte Marie, Mère de Dieu, priez pour nous pauvres pécheurs.
5: maintenant et à l'heure de notre mort. Amen.
6: Je vous salue, Marie, pleine de grâce. Le Seigneur est avec vous. Vous êtes bénie entre toutes les femmes, et Jésus, le fruit de vos entrailles, est béni.
5: Sainte Marie, Mère de Dieu, priez pour nous pauvres pécheurs, maintenant et à l'heure de notre mort. Amen.
6: Je vous salue, Marie, pleine de grâce. Le Seigneur est avec vous. Vous êtes bénie entre toutes les femmes, et Jésus, le fruit de vos entrailles, est béni.
5: Sainte Marie, Mère de Dieu, priez pour nous pauvres pécheurs, maintenant et à l'heure de notre mort. Amen.
6: Je vous salue, Marie, pleine de grâce. Le Seigneur est avec vous. Vous êtes bénie entre toutes les femmes, et Jésus, le fruit de vos entrailles, est béni.
5: Sainte Marie, Mère de Dieu, priez pour nous pauvres pécheurs, maintenant et à l'heure de notre mort. Amen.
6: Je vous salue, Marie, pleine de grâce. Le Seigneur est avec vous. Vous êtes bénie entre toutes les femmes, et Jésus, le fruit de vos entrailles, est béni.
5: Sainte Marie, Mère de Dieu, priez pour nous pauvres pécheurs, maintenant et à l'heure de notre mort. Amen.
6: Je vous salue, Marie, pleine de grâce. Le Seigneur est avec vous. Vous êtes bénie entre toutes les femmes, et Jésus, le fruit de vos entrailles, est béni.
5: Sainte Marie, Mère de Dieu, priez pour nous pauvres pécheurs, maintenant et à l'heure de notre mort. Amen.
7: Gloire au Père, au Fils et au Saint-Esprit,
5: comme il était au commencement, maintenant et toujours, et dans les siècles des siècles. Amen.
3: Deuxième mystère lumineux, les noces de Cana où Jésus change l'eau en vin. Fruit du mystère, la joie de la révélation. Marie, la mère de Jésus, dit aux servants, « Tout ce qu'il vous dira, faites-le. » De Faust de Riez. Le vin venant à manquer, un autre vin est procuré. Le vin de l'ancienne alliance était bon, mais celui de la nouvelle est meilleur. L'ancienne alliance s'évapore dans la lettre. La nouvelle alliance, celle qui nous concerne, nous restitue le goût de la vie en nous donnant la grâce.
8: Notre Père qui es aux cieux, que ton nom soit sanctifié, que ton règne vienne, que ta volonté soit faite sur la terre comme au ciel. Donne-nous aujourd'hui notre pain de ce jour. Pardonne-nous nos offenses, comme nous pardonnons aussi à ceux qui nous ont offensés. Et ne nous laisse pas entrer en tentation, mais délivre-nous du mal. Amen.
6: Je vous salue, Marie, pleine de grâce. Le Seigneur est avec vous. Vous êtes bénie entre toutes les femmes, et Jésus, le fruit de vos entrailles, est béni. Sainte Marie, Mère de Dieu, priez pour nous pauvres pécheurs, maintenant et à l'heure de notre mort. Amen. Je vous salue, Marie, pleine de grâce. Le Seigneur est avec vous. Vous êtes bénie entre toutes les femmes. Et Jésus, le fruit de vos entrailles, est béni. Sainte Marie, Mère de Dieu, priez pour nous pauvres pécheurs, maintenant et à l'heure de notre mort. Amen. Je vous salue, Marie, pleine de grâce. Le Seigneur est avec vous. Vous êtes bénie entre toutes les femmes. Et Jésus, le fruit de vos entrailles, est béni. Sainte Marie, Mère de Dieu, priez pour nous pauvres pécheurs, maintenant et à l'heure de notre mort. Amen. Je vous salue, Marie, pleine de grâce. Le Seigneur est avec vous. Vous êtes bénie entre toutes les femmes. Et Jésus, le fruit de vos entrailles, est béni. Sainte Marie, Mère de Dieu, priez pour nous pauvres pécheurs, maintenant et à l'heure de notre mort. Amen. Je vous salue, Marie, pleine de grâce. Le Seigneur est avec vous. Vous êtes bénie entre toutes les femmes, et Jésus, le fruit de vos entrailles, est béni. Sainte Marie, Mère de Dieu, priez pour nous pauvres pécheurs, maintenant et à l'heure de notre mort. Amen. Je vous salue, Marie, pleine de grâce. Le Seigneur est avec vous. Vous êtes bénie entre toutes les femmes, et Jésus, le fruit de vos entrailles, est béni. Sainte Marie, Mère de Dieu, priez pour nous pauvres pécheurs, maintenant et à l'heure de notre mort. Amen. Je vous salue, Marie, pleine de grâce. Le Seigneur est avec vous. Vous êtes bénie entre toutes les femmes, et Jésus, le fruit de vos entrailles, est béni. Sainte Marie, Mère de Dieu, priez pour nous pauvres pécheurs, maintenant et à l'heure de notre mort. Amen. Je vous salue, Marie, pleine de grâce. Le Seigneur est avec vous. Vous êtes bénie entre toutes les femmes, et Jésus, le fruit de vos entrailles, est béni. Sainte Marie, Mère de Dieu, priez pour nous pauvres pécheurs, maintenant et à l'heure de notre mort. Amen. Je vous salue, Marie, pleine de grâce. Le Seigneur est avec vous. Vous êtes bénie entre toutes les femmes, et Jésus, le fruit de vos entrailles, est béni. Sainte Marie, Mère de Dieu, priez pour nous pauvres pécheurs, maintenant et à l'heure de notre mort. Amen. Gloire au Père, au Fils et au Saint-Esprit, comme il était au commencement, maintenant et toujours, et dans les siècles des siècles. Amen.
3: Troisième mystère lumineux, la prédication de Jésus pour annoncer le royaume de Dieu et inviter à la conversion. Le royaume de Dieu est proche, repentez-vous et croyez à l'Évangile. De Mère Teresa. Partout où il est allé, il a fait le bien. Il n'a pas interrompu ses œuvres de charité parce que les pharisiens et les autres le haïssaient ou essayaient de détruire l'œuvre de son Père. Non, partout où il allait, il faisait le bien.
2: Notre Père qui es aux cieux, que ton nom soit sanctifié, que ton règne vienne, que ta volonté soit faite sur la terre comme au ciel. Donne-nous aujourd'hui notre pain de ce jour. Pardonne-nous nos offenses, comme nous pardonnons aussi à ceux qui nous ont offensés. Et ne nous laisse pas entrer en tentation, mais délivre-nous du mal. Amen.
9: Je vous salue Marie, pleine de grâce. Le Seigneur est avec vous. Vous êtes bénie entre toutes les femmes, et Jésus, le fruit de vos entrailles, est béni.
6: Sainte Marie, Mère de Dieu, priez pour nous pauvres pécheurs, maintenant et à l'heure de notre mort. Amen.
9: Je vous salue Marie, pleine de grâce. Le Seigneur est avec vous. Vous êtes bénie entre toutes les femmes, et Jésus, le fruit de vos entrailles, est béni.
6: Sainte Marie, Mère de Dieu, priez pour nous pauvres pécheurs, maintenant et à l'heure de notre mort. Amen.
9: Je vous salue Marie, pleine de grâce. Le Seigneur est avec vous. Vous êtes bénie entre toutes les femmes, et Jésus, le fruit de vos entrailles, est béni.
6: Sainte Marie, Mère de Dieu, priez pour nous pauvres pécheurs, maintenant et à l'heure de notre mort. Amen.
9: Je vous salue Marie, pleine de grâce. Le Seigneur est avec vous. Vous êtes bénie entre toutes les femmes, et Jésus, le fruit de vos entrailles, est béni.
6: Sainte Marie, Mère de Dieu, priez pour nous pauvres pécheurs, maintenant et à l'heure de notre mort. Amen.
9: Je vous salue Marie, pleine de grâce. Le Seigneur est avec vous. Vous êtes bénie entre toutes les femmes, et Jésus, le fruit de vos entrailles, est béni.
6: Sainte Marie, Mère de Dieu, priez pour nous pauvres pécheurs, maintenant et à l'heure de notre mort. Amen.
9: Je vous salue Marie, pleine de grâce. Le Seigneur est avec vous. Vous êtes bénie entre toutes les femmes, et Jésus, le fruit de vos entrailles, est béni.
6: Sainte Marie, Mère de Dieu, priez pour nous pauvres pécheurs, maintenant et à l'heure de notre mort. Amen.
9: Je vous salue Marie, pleine de grâce. Le Seigneur est avec vous. Vous êtes bénie entre toutes les femmes, et Jésus, le fruit de vos entrailles, est béni.
6: Sainte Marie, Mère de Dieu, priez pour nous pauvres pécheurs, maintenant et à l'heure de notre mort. Amen.
9: Je vous salue Marie, pleine de grâce. Le Seigneur est avec vous. Vous êtes bénie entre toutes les femmes, et Jésus, le fruit de vos entrailles, est béni.
6: Sainte Marie, Mère de Dieu, priez pour nous pauvres pécheurs, maintenant et à l'heure de notre mort. Amen.
9: Je vous salue Marie, pleine de grâce. Le Seigneur est avec vous. Vous êtes bénie entre toutes les femmes, et Jésus, le fruit de vos entrailles, est béni.
6: Sainte Marie, Mère de Dieu, priez pour nous pauvres pécheurs, maintenant et à l'heure de notre mort. Amen.
9: Je vous salue, Marie, pleine de grâce. Le Seigneur est avec vous. Vous êtes bénie entre toutes les femmes, et Jésus, le fruit de vos entrailles, est béni.
6: Sainte Marie, Mère de Dieu, priez pour nous pauvres pécheurs, maintenant et à l'heure de notre mort. Amen.
9: Gloire au Père, au Fils et au Saint-Esprit,
6: comme il était au commencement, maintenant et toujours, et dans les siècles des siècles. Amen.
3: Quatrième mystère lumineux, la transfiguration. Fruit du mystère, la contemplation et la ferveur. Il fut transfiguré devant eux, son visage devint brillant comme le soleil. De Sainte Bernadette. La vie chrétienne n'a pas seulement ses combats et ses épreuves, elle a aussi ses consolations. Et si du Tabor il faut aller au calvaire, du calvaire on revient au Tabor avec Jésus. Là est l'avant-goût du ciel. L'âme ne fait qu'un chemin, du Golgotha au Tabor. Elle sort du Golgotha pour aller chercher force et courage au Tabor. La vie est cette échelle.
8: Notre Père qui es aux cieux, que ton nom soit sanctifié, que ton règne vienne, que ta volonté soit faite sur la terre comme au ciel. Donne-nous aujourd'hui notre pain de ce jour. Pardonne-nous nos offenses, comme nous pardonnons aussi à ceux qui nous ont offensés. Et ne nous laisse pas entrer en tentation, mais délivre-nous du mal. Amen.
6: Je vous salue, Marie, pleine de grâce. Le Seigneur est avec vous. Vous êtes bénie entre toutes les femmes, et Jésus, le fruit de vos entrailles, est béni.
5: Sainte Marie, Mère de Dieu, priez pour nous pauvres pécheurs, maintenant et à l'heure de notre mort.
6: Je vous salue, Marie, pleine de grâce. Le Seigneur est avec vous. Vous êtes bénie entre toutes les femmes, et Jésus, le fruit de vos entrailles, est béni.
5: Sainte Marie, Mère de Dieu,

0: grâce. Le Seigneur est avec vous. Vous êtes bénie entre toutes les femmes, et Jésus, le fruit de vos entrailles, est béni.
1: Sainte Marie, Mère de Dieu, priez pour nous pauvres pécheurs, maintenant et à l'heure de notre mort. Amen.
0: Je vous salue, Marie, pleine de grâce. Le Seigneur est avec vous. Vous êtes bénie entre toutes les femmes, et Jésus, le fruit de vos entrailles, est béni.
1: Sainte Marie, Mère de Dieu, priez pour nous pauvres pécheurs, maintenant et à l'heure de notre mort. Amen.
0: Je vous salue, Marie, pleine de grâce. Le Seigneur est avec vous. Vous êtes bénie entre toutes les femmes, et Jésus, le fruit de vos entrailles, est béni.
1: Sainte Marie, Mère de Dieu, priez pour nous pauvres pécheurs, maintenant et à l'heure de notre mort. Amen.
0: Je vous salue, Marie, pleine de grâce. Le Seigneur est avec vous. Vous êtes bénie entre toutes les femmes, et Jésus, le fruit de vos entrailles, est béni.
1: Sainte Marie, Mère de Dieu, priez pour nous pauvres pécheurs, maintenant et à l'heure de notre mort. Amen.
0: Je vous salue, Marie, pleine de grâce. Le Seigneur est avec vous. Vous êtes bénie entre toutes les femmes, et Jésus, le fruit de vos entrailles, est béni.
1: Sainte Marie, Mère de Dieu, priez pour nous pauvres pécheurs, maintenant et à l'heure de notre mort. Amen.
0: Je vous salue, Marie, pleine de grâce. Le Seigneur est avec vous. Vous êtes bénie entre toutes les femmes, et Jésus, le fruit de vos entrailles, est béni.
1: Sainte Marie, Mère de Dieu, priez pour nous pauvres pécheurs, maintenant et à l'heure de notre mort. Amen.
0: Je vous salue, Marie, pleine de grâce. Le Seigneur est avec vous. Vous êtes bénie entre toutes les femmes, et Jésus, le fruit de vos entrailles, est béni.
1: Sainte Marie, Mère de Dieu, priez pour nous pauvres pécheurs, maintenant et à l'heure de notre mort. Amen.
2: Gloire au Père, au Fils et au Saint-Esprit,
1: comme il était au commencement, maintenant et toujours, et dans les siècles des siècles. Amen.
3: Cinquième mystère lumineux, l'institution de l'Eucharistie. Fruit du mystère, l'amour de Jésus présent dans l'Eucharistie. Prenez et mangez, ceci est mon corps. De saint François. Ô admirable grandeur et stupéfiante bonté, ô humilité sublime, ô humble sublimité, le Maître de l'univers, Dieu et Fils de Dieu, s'humilie pour notre salut, au point de se cacher sous une petite hostie de pain.
4: Notre Père, qui es aux cieux, que ton nom soit sanctifié, que ton règne vienne, que ta volonté soit faite sur la terre comme au ciel. Donne-nous aujourd'hui notre pain de ce jour. Pardonne-nous nos offenses, comme nous pardonnons aussi à ceux qui nous ont offensés. Et ne nous laisse pas entrer en tentation, mais délivre-nous du mal. Amen.
0: Je vous salue, Marie, pleine de grâce. Le Seigneur est avec vous. Vous êtes bénie entre toutes les femmes, et Jésus, le fruit de vos entrailles, est béni.
1: Sainte Marie, Mère de Dieu, priez pour nous pauvres pécheurs, maintenant et à l'heure de notre mort. Amen.
0: Je vous salue, Marie, pleine de grâce. Le Seigneur est avec vous. Vous êtes bénie entre toutes les femmes, et Jésus, le fruit de vos entrailles, est béni. Sainte Marie, Mère de Dieu, priez pour nous pauvres pécheurs, maintenant et à l'heure de notre mort. Amen. Je vous salue, Marie, pleine de grâce. Le Seigneur est avec vous. Vous êtes bénie entre toutes les femmes, et Jésus, le fruit de vos entrailles, est béni. Sainte Marie, Mère de Dieu, priez pour nous pauvres pécheurs, maintenant et à l'heure de notre mort. Amen. Je vous salue, Marie, pleine de grâce. Le Seigneur est avec vous. Vous êtes bénie entre toutes les femmes, et Jésus, le fruit de vos entrailles, est béni. Sainte Marie, Mère de Dieu, priez pour nous pauvres pécheurs, maintenant et à l'heure de notre mort. Amen. Je vous salue, Marie.

0: Marie, pleine de grâce, le Seigneur est avec vous. Vous êtes bénie entre toutes les femmes, et Jésus, le fruit de vos entrailles, est béni.
1: Sainte Marie, Mère de Dieu, priez pour nous pauvres pécheurs, maintenant et à l'heure de notre mort. Amen.
0: Je vous salue, Marie, pleine de grâce. Le Seigneur est avec vous. Vous êtes bénie entre toutes les femmes, et Jésus, le fruit de vos entrailles, est béni.
1: Sainte Marie, Mère de Dieu, priez pour nous pauvres pécheurs, maintenant et à l'heure de notre mort. Amen.
0: Je vous salue, Marie, pleine de grâce. Le Seigneur est avec vous. Vous êtes bénie entre toutes les femmes,

0: Je vous salue, Marie, pleine de grâce. Le Seigneur est avec vous. Vous êtes bénie entre toutes les femmes. Et Jésus, le fruit de vos entrailles, est béni. Sainte Marie, Mère de Dieu, priez pour nous pauvres pécheurs, maintenant et à l'heure de notre mort. Amen. Je vous salue, Marie, pleine de grâce. Le Seigneur est avec vous. Vous êtes bénie entre toutes les femmes. Et Jésus, le fruit de vos entrailles, est béni. Sainte Marie, Mère de Dieu, priez pour nous pauvres pécheurs, maintenant et à l'heure de notre mort. Amen. Je vous salue, Marie, pleine de grâce. Le Seigneur est avec vous. Vous êtes bénie entre toutes les femmes. Et Jésus, le fruit de vos entrailles, est béni. Sainte Marie, Mère de Dieu, priez pour nous pauvres pécheurs, maintenant et à l'heure de notre mort. Amen. Gloire au Père, au Fils et au Saint-Esprit, comme il était au commencement, maintenant et toujours, et dans les siècles des siècles. Amen.
1: Ô Marie conçue sans péché, priez pour nous qui avons recours à vous. Ô Marie conçue sans péché, priez pour nous qui avons recours à vous. 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

0: Il est 4 heures.
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Bonjour, chers amis auditeurs et auditrices. C'est Hervé Choseville à l'antenne. Heureux, comme d'habitude, de vous retrouver pour notre émission Panorama Info. Laston Chipiliro enseignait dans une école de Malingunde, une zone rurale située au sud de Lilongwe, la capitale du Malawi. Le 9 mars dernier, il a disparu après avoir quitté son travail alors qu'il rentrait chez lui à bicyclette. Son corps, atrocement démembré, n'a été découvert que le 25 mai. Pourquoi est-ce que je parle d'un fait divers aussi sordide qui s'est produit dans un pays lointain, le Malawi, un petit pays d'Afrique australe, enclavé entre la Zambie, la Tanzanie et le Mozambique, alors que nos grands médias français nous relatent quotidiennement d'autres faits divers, sordides, bien français, eux. Pour deux raisons. D'abord, parce que je suis toujours avec intérêt l'actualité du Malawi, un pays où j'ai passé un total de 6 années, un pays que j'ai aimé et dont j'ai beaucoup de nostalgie. La seconde raison, la principale, est que la victime, Laston Chipiliro, était une personne atteinte d'albinisme. Vous vous en souviendrez sans doute, je m'intéresse depuis longtemps à la question des albinos africains. Depuis des années, j'ai beaucoup écrit à leur sujet et j'ai déjà fait plusieurs émissions à leur sujet sur ces ondes. J'ai souvent dénoncé le sort inadmissible réservé aux albinos dans plusieurs pays d'Afrique et j'ai tenté, à mon modeste niveau, d'alerter l'opinion au sujet des meurtres rituels dont ils sont victimes dans des pays comme la Tanzanie, le Burundi, la République démocratique du Congo et même, comme nous allons le voir, le Malawi. Je me suis également beaucoup investi pour tenter d'améliorer le sort de certains d'entre eux au Malawi et en République démocratique du Congo. Mais avant de poursuivre cette émission, je crois qu'il conviendrait que j'explique à nouveau ce qu'est l'albinisme. À l'origine, le nom d'albinos fut donné aux Africains blancs rencontrés par les navigateurs portugais à l'époque de Vasco de Gama lors d'escales sur les côtes d'Afrique. L'albinisme est une anomalie génétique due à une absence de mélanine, un pigment de la peau, des poils, des cheveux et des yeux. Cette anomalie peut se manifester sous plusieurs formes. L'albinisme partiel, qu'on appelle aussi l'albinisme oculaire, qui n'affecte que la vision, et l'albinisme total ou oculo-cutané, qui affecte les yeux, la peau et le système pileux. Les albinos ont une vision très déficiente. L'exposition à la lumière du soleil peut la détériorer encore plus et même amener la cécité totale. Elle peut aussi causer des maladies de peau pouvant évoluer en cancer. L'albinisme est une affection universelle dont l'incidence mondiale, toutes formes confondues, est d'environ un cas pour 20 000 naissances, soit 0,005% de la population humaine. L'albinisme concerne aussi des espèces animales, mais je n'ai pas le temps de vous parler des éléphants blancs, malheureusement. Ce taux de prévalence est notablement plus élevé au sein de certains groupes humains, sans que l'on en connaisse les raisons. Par exemple, il y a 3,5% d'albinos au sein d'un peuple amérindien, l'ethnie Kuna, au Panama. Chez les Afro-Américains, on compte un cas pour 12 000 naissances. Dans l'archipel finlandais d'Eland, qui est situé en mer Baltique et qui ne compte que 26 000 habitants, on trouve une proportion très élevée d'albinos.
Les albinos se remarquent bien sûr davantage au sein des populations négroïdes qu'au sein de populations claires de peau. Et surtout, les albinos sont plus exposés aux affections cutanées dans les pays chauds et de fort ensoleillement. Il est évident qu'on se couvre moins en Afrique qu'à Eland. Le soleil y brillant davantage, 12 mois sur 12. Malheureusement, dans certaines régions d'Afrique, les albinos continuent à être marginalisés et à subir de nombreux préjudices à cause de traditions ou de superstitions ancestrales locales. Des médias internationaux ont rapporté d'horribles affaires de meurtres. Des albinos sont en effet tués parce qu'ils sont albinos. Et après leur meurtre, les victimes sont atrocement mutilées, démembrées. Des morceaux de leur corps ont en effet été commandés à des hommes de main dans le but de préparer des filtres, potions et autres gris-gris permettant d'obtenir, soi-disant, la réussite, la fortune ou l'amour. Dans le nord-ouest de la Tanzanie, mais aussi au Burundi et dans la partie orientale de la République démocratique du Congo, des milliers d'albinos vivent dans la crainte d'être, tout simplement, assassinés. Dès mon arrivée sur le continent africain, en 1989, je remarquais ces Africains à la peau laiteuse et aux cheveux crépus, mais jaunâtres. Je devais donc rapidement comprendre que ces albinos africains étaient particulièrement marginalisés. Mais c'est au Malawi que j'ai réellement pris conscience de la triste situation des albinos. Durant les années passées sur place, j'ai constaté leur grande marginalisation. La plupart survivaient dans une grande pauvreté. Ils étaient rarement instruits, les parents préférant scolariser leurs autres enfants, les enfants non albinos. Car c'est quelque chose que j'ai omis d'expliquer dans ma présentation du problème, mais je pense que vous l'aurez compris. C'est génétiquement transmissible. Donc des parents noirs peuvent très bien avoir un enfant albinos, comme des parents albinos peuvent avoir un enfant à la peau noire. L'albinisme peut se transmettre, peut sauter plusieurs générations avant de réapparaître dans une famille. Quand ils avaient la chance d'aller à l'école, les enfants albinos rencontraient généralement de grandes difficultés. En 2008-2009, j'ai dirigé un projet dans une zone rurale proche de Lilongwe. Ce projet d'une petite association canadienne comprenait une école primaire qui comptait environ 300 élèves. Parmi ceux-ci, nous avions deux albinos, le frère et la sœur. Aujourd'hui, je vais m'abstenir de citer leurs noms, de crainte de mettre leur sécurité en danger. Et oui, on en est arrivé là. Le garçon avait 12 ans et était en cinquième année primaire, tandis que la fille n'avait que 8 ans et elle était en deuxième année. Elle peinait à apprendre à lire et à écrire. J'ai alors cherché à comprendre ce qui n'allait pas et je me suis aperçu que de son banc, la petite ne voyait rien de ce que la maîtresse écrivait au tableau. Même à un mètre de celui-ci, elle éprouvait encore des difficultés. Il lui était impossible de fixer son regard. Ses yeux bougeaient dans tous les sens, sans pouvoir se poser sur quoi que ce soit. J'ai alors accompagné le frère et la sœur chez un opticien allemand à Lilongwe. Ce dernier leur fit faire des lunettes, tout en me prévenant qu'elles n'amélioreraient que très faiblement leur vision. J'ai dû prendre ensuite quelques autres mesures. Du Canada, on m'envoya une petite provision de crème solaire. J'ai expliqué à la grand-mère qui élevait le frère et la sœur l'importance de leur en faire une application quotidienne sur toutes les parties du corps exposées au soleil, chevilles, mains, cou, visage. Je les ai aussi dispensés de l'uniforme porté par les autres élèves, c'est-à-dire un short et une jupe
et une chemisette. Estimait qu'il était préférable que ce garçon porte un pantalon long et sa sœur une jupe longue. Au Malawi, comme dans de nombreux pays d'Afrique subsaharienne, de tels privilèges sont généralement réservés aux élèves du secondaire. Je me suis assuré aussi que des chemises à manches longues couvraient bien leurs bras. Enfin, je leur ai fait porter un chapeau rond à large bord. J'ai aussi demandé qu'ils soient dispensés des longs rassemblements quotidiens au plein soleil avant la classe, et j'ai insisté pour qu'ils restent à l'ombre durant les récréations. En classe, j'ai fait en sorte qu'ils soient installés à un mètre du tableau. Les enseignants, je dois le dire, eurent quelques difficultés à accepter de telles dérogations à la discipline générale, et j'ai dû leur expliquer le bien fondé de tels arrangements. Le garçon, qui avait rejoint notre école depuis peu, allait auparavant à une école gouvernementale. Pour motiver son désir d'être scolarisé chez nous, il m'avait expliqué les problèmes auxquels il devait faire face quotidiennement dans son ancienne école. Les brimades, les moqueries des camarades, les réflexions blessantes des enseignants, leur refus de tenir compte de sa mauvaise vue, en le contraignant à s'asseoir loin du tableau. Tel avait été le lot quotidien de difficultés rencontrées par cet élève, et c'était loin d'être un cas unique, malheureusement. Au fil des mois, je me suis aperçu que ce garçon était un élève intelligent, brillant et sensible. Il devint d'ailleurs rapidement l'un des meilleurs élèves de sa classe. Fort de mon expérience encore assez limitée avec les albinos, j'ai voulu élargir l'action en faveur de ces derniers, tant au sein de notre école qu'à l'échelon national. Je tentais de sensibiliser nos enseignants et les élèves. J'expliquais encore et toujours que les enfants albinos étaient des élèves comme les autres. Un détail m'avait frappé, tant au Malawi que dans les autres pays d'Afrique. C'était la rareté, voire la quasi-absence, d'albinos âgés. Les albinos que j'apercevais étaient pratiquement tous des enfants ou des jeunes. À ce jour, je n'ai jamais rencontré de vieillards albinos, même si, comme tout le monde, j'ai pu voir à la télévision le grand chanteur et musicien malien Salif Keïta, qui aura bientôt 77 ans. Il semble malheureusement être l'exception confirmant la règle. Sans doute a-t-il les moyens de se protéger. Ce simple constat m'amena à réaliser que les albinos africains, d'une manière générale, avaient une espérance de vie très réduite. Dans la famille de nos deux élèves, un enfant albinos était décédé peu de temps avant que je ne les connaisse. Or, avec des mesures simples telles que celles que j'ai tenté d'appliquer dans notre école primaire, il est possible de prévenir la cécité et les maladies de peau qui finissent par évoluer en cancer. Dans cette action en faveur des albinos malaviens, je me suis associé, durant mon séjour, à une vedette de la chanson de ce pays. Jeffrey Zigoma était lui-même albinos, et grâce à son succès, il a beaucoup fait avancer la cause des albinos au Malawi. Quelques années avant mon départ du Malawi, je devais apprendre avec une... je devais apprendre avec une infinie tristesse le décès de mon ami, le chanteur et musicien Jeffrey Zigoma. Lorsque le gouvernement facilita enfin son transfert vers un hôpital indien, alors qu'il était déjà bien malade, il était trop tard pour stopper l'évolution du cancer causé par son albinisme. Jeffrey est donc mort seul, loin des siens, dans un hôpital indien, alors qu'il n'avait qu'une trentaine d'années. Depuis mon départ définitif du Malawi en 2009, je suis resté en contact avec mon ancien élève. Je l'ai revu lors de mon dernier bref séjour dans le pays en 2014. Il est parvenu à achever ses études secondaires et il a même réussi à décrocher un diplôme en santé publique dans une université de Lilongwe, la capitale. Cependant, il n'a jamais pu trouver d'emploi stable dans ce pays où chaque année de nouveaux diplômés arrivent sur le marché du travail.
sans relation, sans appui, et de surcroît albinos, il a dû se contenter de petits boulots sous-qualifiés. Il a aujourd'hui une trentaine d'années et il continue à lutter pour sa survie quotidienne, dans une grande précarité. Malheureusement, sa petite sœur s'est mariée précocement et elle n'a pas pu poursuivre ses études. C'est aujourd'hui une mère de famille qui élève ses deux enfants. De temps à autre, son frère parvient à m'envoyer des nouvelles, grâce à la messagerie WhatsApp. Ce qui lui permet aussi de m'envoyer des photos. Il s'investit beaucoup au sein d'une association venant en aide aux enfants albinos, en particulier en leur distribuant des crèmes solaires. Le mois dernier, il m'a envoyé la photo d'une tache suspecte qui était apparue sur sa peau. Je l'ai aussitôt encouragé à aller au service de dermatologie d'un hôpital de Lilongwe, où il lui a été prescrit de faire une biopsie. Le résultat a révélé qu'il s'agissait d'une tumeur cancéreuse et qu'il fallait l'enlever au plus vite. Pour que ça puisse être fait, je lui ai envoyé l'argent nécessaire. On lui a donc enlevé la tache suspecte, mais il devra continuer à vérifier quotidiennement qu'aucune autre tache n'apparaisse. Ce jeune homme m'a aussi envoyé des photos d'enfants albinos qu'il rencontre dans le cadre de ses activités au sein de son association. Presque tous ont des taches sombres sur le visage ou sur la peau du crâne. Leurs familles sont trop pauvres pour leur faire faire une biopsie et leur avenir à court et moyen terme est donc bien sombre. Durant la mandature du président Lazarus Chakwera, entre 2020 et 2025, les autorités du Malawi ont enfin semblé prendre conscience des drames qui frappaient les citoyens atteints d'albinisme. Un plan national d'action sur l'albinisme avait été lancé. Malheureusement, ces efforts semblent s'être relâchés depuis le retour au pouvoir de l'actuel président Peter Mutharika. Contrairement à son prédécesseur, ce président n'a jamais condamné publiquement les meurtres d'albinos. Un tel silence ne peut hélas qu'encourager les coupables de tels crimes, et pire, il peut aussi alimenter les rumeurs qui courent depuis longtemps au sujet de complicité en haut lieu dont bénéficieraient les individus qui sont à l'origine des trafics de morceaux de corps d'albinos assassinés. Le meurtre de Laston Chipiriro n'est que le dernier d'une longue, trop longue série. Les médias du Malawi ont également rapporté de nombreux cas de désacralisation de tombes de personnes albinos récemment décédées. Elles ont été excavées et on a ensuite retrouvé les corps démembrés. Quelques coupables ont bien été interpellés, mais la plupart, ainsi et surtout les commanditaires, n'ont jamais été arrêtés. Dans le cas de Laston Chipiriro, deux individus ont été arrêtés alors qu'ils tentaient de vendre, j'ai du mal à lire la fin de ma phrase, alors qu'ils tentaient de vendre des côtes prélevées sur la malheureuse victime. Quatre autres suspects sont parvenus à prendre la fuite. L'enquête a révélé un aspect encore plus sordide de cette épouvantable affaire. Ce sont des membres de la famille de Laston Chipiriro, ses propres oncles, qui, pour de l'argent, ont signalé les faits et gestes de leur neveu aux meurtriers, afin de leur faciliter la tâche et de gagner un peu d'argent. Au Malawi, il devient urgent de prendre des actions fermes et résolues afin de mettre un terme aux atrocités visant les personnes atteintes d'albinisme, que ce soit les meurtres ou les exhumations de cadavres. Le silence du président Mutharika n'a que trop duré. Le plan national d'action lancé durant le mandat de son prédécesseur devrait être relancé et correctement financé. Des campagnes de sensibilisation de la population devraient être initiées dans tout le pays, à travers les radios,
les télévisions par le biais d'affiches géantes et en impliquant aussi les chefs coutumiers et les élus locaux. Cette sensibilisation devrait bien sûr commencer à l'école, avec des interventions auprès des enseignants et des élèves, pour leur expliquer la bêtise de ces croyances d'un autre âge et la nécessité d'appliquer des mesures spécifiques pour les élèves atteints d'albinisme, afin de prévenir les cancers de la peau. L'arrestation et la retransmission à la radio et à la télévision des procès, non seulement des coupables de meurtre, mais aussi de leurs commanditaires, pourraient aussi contribuer à éduquer la population et servir à l'éducation des générations futures. Enfin, la nomination au sein du gouvernement d'un ministre atteint d'albinisme pourrait aussi aider à en finir avec des idées reçues et des préjugés basés sur des croyances moyenâgeuses. Surtout si le portefeuille attribué à le ou la ministre couvrait des affaires d'intérêt général et pas seulement l'intérêt des personnes atteintes d'albinisme. Il ne faudrait pas en effet renouveler les erreurs commises lors des premières nominations de femmes dans des gouvernements. Ces femmes étaient systématiquement nommées ministres de la condition féminine, voire ministres de la santé, comme si toutes les autres fonctions ne pouvaient être remplies que par des hommes. La nomination d'un albinos comme ministre des Affaires étrangères, ou encore ministre de l'Intérieur, ou de la Justice, serait certainement un symbole fort et un exemple pour toute l'Afrique. Cela ne s'est encore jamais produit au Malawi ou ailleurs au sud du Sahara. Il arrive qu'ici, nos grands médias s'émeuvent du sort des chrétiens d'Orient ou des chrétiens du Nigeria, tués parce que chrétiens. C'est bien. Ces mêmes grands médias diffusent aussi des reportages sur les victimes du racisme et sur les crimes antisémites. C'est très bien. Le racisme ordinaire est lui aussi basé sur la bêtise et sur l'ignorance. Et il peut aussi se combattre par l'éducation. Mais ne serait-il pas tout aussi bien d'évoquer de temps à autre le sort des albinos africains tués du fait de leur couleur de peau et de la couleur différente de leurs cheveux? Car s'il est possible, parfois, de cacher sa religion ou d'en changer, il est impossible de changer sa couleur de peau. Les albinos africains ne sont pas réellement victimes de racisme, puisqu'ils appartiennent aux mêmes ethnies et parlent les mêmes langues que celles de leurs assassins. Seuls les mystères de la génétique font qu'ils sont nés avec une apparence qui diffère de celle de la majorité de leurs voisins, de leurs cousins, de leurs camarades de classe. Le sort qui leur est réservé au Malawi est donc encore plus injuste, encore plus révoltant que celui d'autres victimes de l'ignorance et de la bêtise. Avant de vous laisser pour cette semaine, je voudrais vous faire écouter, chers amis auditeurs, un grand succès de mon regretté ami Jeffrey Zigoma. À la semaine prochaine.

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1: Madame, monsieur, bonjour et bienvenue sur Point d'Orgue, votre rendez-vous de musique sacrée. Je suis très heureux, comme d'habitude, de vous retrouver pour un nouveau numéro consacré aux merveilles du répertoire. Et aujourd'hui, je vais vous faire une émission très particulière, très spéciale, non seulement par le sujet que nous allons aborder, mais également par le répertoire. Alors, trêve de suspense, on va tout de suite parler de la mélodie, de la poésie dans la tradition musicale française qui s'est transformée ensuite dans la musique sacrée. Alors comme ça, ça fait peut-être un petit peu beaucoup, mais vous allez voir, on va prendre des chemins un petit peu détournés pour atteindre notre objectif et vous allez entendre de très très belles choses à mon avis. Alors la mélodie, c'est probablement ce qui touche le plus immédiatement l'être humain. Avant même l'harmonie, vous savez, la couleur, les accords, avant même parfois le rythme, il y a cette fameuse ligne chantée, cette respiration, cette parole portée par la musique. Car la musique française entretient depuis toujours une relation extrêmement intime avec le texte. C'est une relation qui est presque charnelle. Et pour vous en rendre compte, bien sûr, je vous invite à puiser dans les trésors de notre littérature. Alors, dans notre littérature, justement, on parle souvent de prosodie. Vous savez, c'est cette manière qu'a la musique d'épouser les inflexions naturelles de la langue, de respecter ses accents, ses élans et même ses silences. Et alors, dans cette tradition française, la mélodie n'est jamais totalement abstraite. Elle naît souvent d'un mot, d'un vers, d'une figure de style ou bien d'une image poétique. Et c'est ce qui va nous intéresser aujourd'hui. Et il est intéressant de vous rappeler que le mot lui-même, poésie, vient du grec poiesis, qui signifie création. Vous allez comprendre pourquoi je vous en parle. Il y a donc dans l'acte poétique une véritable puissance créatrice, une forme presque démiurgique, faire sortir un monde à partir du langage. Et je trouve que cette idée rejoint assez naturellement finalement la musique. Le compositeur devient à son tour créateur de souffle, de lumière et de temps. Et naturellement, si je vous ai parlé de littérature, mais également de musique, c'est parce qu'il y a quelque chose qui les unit tous les deux, c'est le lyrisme. Alors le mot lyrique, là aussi on fait un petit peu, on retourne chez les anciens, vient évidemment de la lyre, vous savez, l'instrument d'Apollon, dieu des arts, de la beauté, de la lumière et de la poésie. Et donc, depuis l'Antiquité, poésie et musique sont profondément liées. Et la musique française, au travers des siècles, a porté cela à un degré de raffinement que je trouve fabuleux. Et en fait, certains ont réussi à faire chanter la langue elle-même. Alors nous allons commencer aujourd'hui avec une œuvre profane, mais qui illustre, je trouve, parfaitement cette fusion entre texte et musique. Alors on prend un texte profane, c'est pour illustrer mon propos, vous allez voir ensuite, avec la musique sacrée, comment cela s'illustre. Alors il s'agit de l'invitation au voyage de Charles Baudelaire, un poème absolument fameux qui a été mis en musique par Henri Duparc. Alors Baudelaire, vous le savez, c'est un immense poète du 19e siècle, poète symboliste, auteur notamment des Fleurs du Mal, dont est issu ce poème, et c'est une figure centrale de la modernité poétique française, et son œuvre cherche sans cesse une correspondance entre les sensations, vous savez que Charles Baudelaire était quelqu'un d'assez excessif dans sa vie, les couleurs, les parfums, mais également les sons. Alors son poème, L'invitation au voyage, apparaît d'abord dans Les Fleurs du Mal, et il avait trouvé que la poésie était telle qu'il a réécrit plus tard dans Le Spleen de Paris, vous savez, ces fameux petits poèmes en prose où la musique s'explique dans le texte seul. Et donc je trouve que le texte, alors on repart sur celui, le premier, hein, celui de L'invitation au voyage des Fleurs du Mal, possède déjà en lui-même une structure musicale, avec notamment cette espèce de refrain désormais resté célèbre, « Là, tout n'est qu'ordre et beauté, luxe, calme ». Et volupté. Et en fait, Henri Duparc a su se saisir, lui, de cela. Alors lui, c'est un des grands maîtres de la mélodie française. Il a un catalogue d'œuvres extrêmement réduit, mais chaque œuvre, vous allez l'entendre, est ciselée avec une intensité extraordinaire. La mélodie française pour voix et piano devient chez lui un véritable art de l'atmosphère. Le piano ne se contente pas d'accompagner, il peint. Il suggère, il prolonge le texte. Et alors nous allons écouter cette œuvre dans une interprétation fabuleuse de Mireille Delinche, accompagnée au piano par François Cardoncuff.

Je vous avais prévenu quel raffinement absolument fascinant nous avons entendu ici, cette poésie mise en relief par la musique. On entend parfaitement ici cette tradition française où la musique semble naître directement des inflexions du texte. Vous l'avez entendu, rien n'est appuyé, rien n'est démonstratif. Tout est suggestion, demi-teinte, respiration, bref, intelligence. Et cette relation intime entre poésie et musique va naturellement trouver une place toute particulière dans la musique sacrée française. Et c'est ce vers quoi je voulais vous emmener aujourd'hui. Alors la spiritualité française du XXe siècle n'est pas seulement grandiose ou spectaculaire, elle est aussi profondément intérieure et Francis Poulenc en est probablement l'un des plus beaux exemples. C'est un compositeur profondément paradoxal, à la fois mondain, spirituel, léger et bouleversant. Poulenc traverse une crise intérieure majeure après la mort tragique de son ami Pierre-Octave Ferrou et c'est à Rocamadour, devant la célèbre Vierge Noire, qu'il connaît une véritable conversion spirituelle qui a donné lieu à quelques-unes des plus belles pages de la littérature musicale française. Et alors, c'est à partir de ce moment-là que la figure mariale devient centrale dans son univers musical et sa musique sacrée est traversée, je trouve, d'une douceur très particulière. Et même dans la douleur, il subsiste toujours chez Poulenc une forme de tendresse très lumineuse. Alors, nous allons écouter un de ses morceaux les plus célèbres, Prier pour paix, qui est composé à la veille de la Seconde Guerre mondiale. Poulenc met ici en musique un texte du poète Charles d'Orléans, écrit au XVe siècle, « Priez pour paix douce, Vierge Marie ». C'est une supplique, en fait, qui est adressée à la Vierge afin que cesse la guerre, ce vrai trésor de joie qu'est la paix, pouvant enfin revenir au monde. La pièce commence presque comme une berceuse, vous allez l'entendre. Alors le chœur va se substituer à l'orgue, hein. C'est une version a cappella que nous allons entendre. Et puis vous allez entendre une petite progression, notamment lorsque le texte évoque le sacrifice du Christ et la guerre que tout dévoie. Mais finalement, à la fin, Poulenc revient finalement à cette douceur initiale, comme un enfant bercé dans les bras de sa mère. Alors nous allons écouter ici une version du London Quartet, dirigée par Vesher Mandamaker.

texte et une musique absolument uniques, Priez pour paix de Francis Poulenc sur le texte de Charles d'Orléans, une musique fabuleuse qui vient rehausser comme un bijou au centre d'un diadème, un texte qui lui aussi est d'une grande beauté et comme toujours chez Francis Poulenc, il y a cette dimension un petit peu supérieure, très éthérée, assez fantastique, qui nous laisse rêveurs, songeurs et qui nous plonge dans l'univers poétique de ce compositeur exceptionnel. Hélas, trop méconnu en France. Pourtant, il s'agit d'un géant de la musique. Et vous l'avez entendu par cette petite œuvre de 3 minutes seulement, mais d'une densité exceptionnelle par son intériorité si fulgurante, si frappante. Alors maintenant que nous sommes entrés dans le vif du sujet, je vais vous proposer quelque chose encore une fois d'un petit peu iconoclaste. Et nous allons changer d'univers avec une figure absolument fascinante. J'ai nommé Lili Boulanger. C'est la première femme à obtenir le prix de Rome en composition en 1913. C'est la sœur de Nadia Boulanger, immense pédagogue du XXe siècle. Et Lili Boulanger demeure une personnalité absolument fulgurante de la musique française. Elle meurt hélas très jeune, à seulement 24 ans, laissant derrière elle une œuvre d'une maturité et d'une profondeur absolument stupéfiante qui avait fait l'admiration de tous les gens du conservatoire qui avaient pu mesurer son talent, parmi lesquels Claude Debussy. Alors sa musique est profondément mystique, on retrouve un petit peu ce côté mystique que l'on a observé chez Francis Poulenc. Cette musique est traversée par une quête de lumière permanente, presque une forme d'espoir, voire même, je pense, d'espérance. Alors nous allons écouter ici l'hymne au soleil. C'est encore une fois une œuvre profane, mais je trouve qu'elle est empreinte d'une véritable religiosité cosmique. C'est pour ça que je vous la fais écouter ici. Alors le texte est de Casimir de Lavigne, et Lili Boulanger met ici tout son génie, qui est immense, vous allez vous en rendre compte, au service du texte. Alors la pièce est construite en 2 grandes parties, en fait c'est plutôt en 3, avec une structure en A, B, A. Dès le début, le piano enchaîne les grands accords avec des quintes parallèles qui installent immédiatement une sensation de magnificence, comme une apparition solaire, voire christique. Et puis vous avez le chœur qui entre progressivement en homorythmie, créant une impression immense malgré l'absence de l'orchestre. Et ensuite, vous avez une deuxième partie, la très Lili Boulanger, beaucoup plus éthérée, presque cosmique. La mezzo-soprano surgit comme une voix suspendue dans l'espace, tandis que les harmonies du chœur deviennent d'une subtilité extraordinaire. Alors vous allez entendre, les chœurs se déploient dans des pianissimi très difficiles, presque irréels, sol aigu, pianissimo, c'est très difficile. Et on retrouve ici cette idée évoquée au début de l'émission, c'est-à-dire la musique comme acte de création poétique, comme transfiguration du texte, et qui ici, je trouve, donne presque une dimension sacrée. Alors nous allons écouter ici une version du Philharmonia Choir de Stuttgart, dirigée par Helmut Wolf, avec en mezzo-soprano Hélène Schneidermann et le pianiste Emil Naumoff.

Et c'est ainsi en fanfare orchestrale que le piano termine cet hymne au soleil de Lili Boulanger, une œuvre magistrale. Et bien entendu, si cette esthétique vous plaît, je vous invite à découvrir l'entièreté de l'œuvre de cette extraordinaire compositrice. Alors, afin de terminer cette émission, nous allons écouter une œuvre bien plus contemporaine, l'hymne à la Vierge de Pierre Villette. Alors, Pierre Villette appartient à cette lignée de compositeurs français profondément marquée par l'héritage de Poulenc que l'on ressent dans toute son œuvre. On retrouve ici une écriture très vocale, très souple, où l'harmonie sert avant tout la couleur du texte. Vous avez le poème de Roland Bouhéré qui possède une grande douceur contemplative et la pièce adopte une forme presque simple de refrain et couplet, mais avec cette simplicité apparente qui permet une montée progressive vers quelque chose de très lumineux. La fin, notamment, semble littéralement suspendue dans la lumière. On pourrait presque y entendre une évocation de l'Assomption de la Vierge. Cette musique, je trouve, possède une dimension céleste et elle a quelque chose d'extrêmement français. Pas beaucoup d'emphase, pas vraiment de gigantisme, mais une pureté de ligne profondément émouvante. Alors je vous propose d'écouter sans plus attendre cette version de l'hymne à la Vierge avec l'ensemble La Sportelle, ici dirigé par le grand Owen Park.

0: Et voilà une magnifique manière de conclure ce parcours à travers du parc Poulenc, Lili Boulanger et Pierre Villette. Nous avons entendu combien la musique française entretient un lien unique avec la mélodie et surtout dans l'espace sacré, car la foi passe souvent par la douceur, par la lumière, par la poésie du texte lui-même. Et c'est peut-être là l'une de nos grandes spécificités françaises, faire de la musique une respiration du verbe. Merci à vous tous d'avoir été fidèles à Point d'Orgue. Je vous retrouve la semaine prochaine pour un nouveau numéro. D'ici là, portez-vous bien.
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0: Il est 5 heures.
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2: De l'évangile de Jésus-Christ selon saint Marc. En ce temps-là, un scribe s'avança pour demander à Jésus « Quel est le premier de tous les commandements ?» Jésus lui fit cette réponse « Voici le premier. Écoute, Israël, le Seigneur notre Dieu est l'unique Seigneur. Tu aimeras le Seigneur ton Dieu de tout ton cœur, de toute ton âme, de tout ton esprit et de toute ta force. Et voici le second. Tu aimeras ton prochain comme toi-même. Il n'y a pas de commandement plus grand que cela. » Le scribe reprit, « Fort bien, maître, tu as dit vrai. Dieu est l'unique, et il n'y en a pas d'autre que lui. L'aimer de tout son cœur, de toute son intelligence, de toute sa force, et aimer son prochain comme soi-même, vaut mieux que toute offrande d'holocauste et de sacrifice. » Jésus, voyant qu'il avait fait une remarque judicieuse, lui dit « Tu n'es pas loin du royaume de Dieu. » Et personne n'osait plus l'interroger. Acclamons la parole de Dieu. La réponse de Jésus à ce scribe sincère pourrait dérouter celui-ci, car elle est inattendue et décalée. Deux en un. Un commandement double de la charité, comme le dit saint Augustin. Mais loin d'obscurcir son entendement, cette réponse l'éclaire au contraire et lui fait donner une remarquable synthèse du mystère même de Dieu amour, du culte véritable, de la religion authentique, celle qu'enseignaient les prophètes et que vient accomplir en lui, pour nous, avec nous, le Christ. Le Christ est lumière et sagesse de Dieu, par son esprit. Et voici la foi et l'intelligence d'Israël élevées et vivifiées désormais par la rencontre avec la sagesse elle-même et la docilité authentique à son enseignement, celle à laquelle nous sommes sans cesse invités.

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1: Année A, dimanche du Saint-Sacrement, deuxième lecture, première lettre aux Corinthiens, chapitre 10. Frères, la coupe de bénédiction que nous bénissons n'est-elle pas communion au sang du Christ? Le pain que nous rompons n'est-il pas communion au corps du Christ? Puisqu'il n'y a qu'un seul pain, la multitude que nous sommes est un seul corps, car nous avons tous part à un seul pain. Parole du Seigneur. Chers auditeurs, nous ne formons pas un seul corps en communiant au pain d'une même idéologie, dictée par celui qui aurait le pouvoir de consacrer. Et dans ce cas, il faudrait que l'Église soit une démocratie et que les femmes puissent aussi être prêtres. Nous formons un seul corps parce que nous communions au pain qui est le corps du Christ qui a dit « Je suis la vigne, vous êtes les sarments » Jean 15, verset 5. Les fidèles, partageant l'expérience d'être nourris de l'amour de Jésus, développent en eux, entre eux, une communion spirituelle et une solidarité. Frères, la coupe de bénédiction que nous bénissons n'est-elle pas communion au sang du Christ? Voilà son amour. Le pain que nous rompons n'est-il pas communion au corps du Christ? Puisqu'il y a un seul pain, la multitude que nous sommes est un seul corps, car nous avons tous part à un seul pain. Notre commentaire va maintenant suivre le récit de l'institution de l'Eucharistie dans l'Évangile de Luc, parce que saint Luc est collaborateur de saint Paul. Par exemple, lettre à Philémon ou deuxième lettre à Timothée. L'Eucharistie, les saints mystères. L'Eucharistie est instituée quand l'arrestation et la mort de Jésus sont désormais imminentes. Luc chapitre 22. La salle est dignement préparée. Il s'agit d'une liturgie. Jésus sait qu'il va souffrir et mourir, ne plus manger. Mais il évoque aussi sa résurrection et son règne sur la terre. Lors de son retour glorieux, comme le suggère la perspective de manger la Pâque accomplie dans le royaume de Dieu. Luc 22, versets 14 à 18. Attention, ceux qui exaltent une Église en se pensant supérieure au Jésus des Évangiles n'attendent pas sa venue dans la gloire. L'Église célèbre l'Eucharistie dans la bienheureuse espérance du second avènement du Seigneur Jésus. Bien. Alors, nous avons cinq verbes pour caractériser les saints mystères. Prendre, rendre grâce, rompre, donner, dire. Luc 22, versets 19 et 20. Et il prit du pain, il rendit grâce, le rompit, le leur donna et dit. Voilà cinq verbes. Ceci est mon corps qui est donné devant vous. Veuillez faire ceci pour mon mémorial. Et, de la même façon, sur la coupe aussi, après qu'il eut soupé, il dit « Cette coupe est la nouvelle alliance en mon sang, qui en échange de vous, en faveur de vous, est versée. » Jésus prit le pain, araméen « nsab ». Le verbe « prendre » signifie aussi « recevoir ». Jésus le prend en le recevant du Père. Le deuxième verbe n'est pas « bénir » comme dans l'évangile de Marc ou comme à la multiplication des pains, mais c'est le verbe « remercier », « rendre grâce », « confesser », « louer », « ida ». C'est l'action de grâce de celui qui achève son œuvre. C'est aussi l'engagement personnel du confesseur qui est disposé au martyr. Rendre grâce et confesser. Voilà. Les deux autres verbes sont les mêmes que dans l'institution de l'Eucharistie selon saint Marc, c'est-à-dire Pierre. Il rompit et donna. Ensuite, nous avons « ceci est mon corps ». En araméen comme en hébreu, le verbe « être » est souvent omis. Or ici, nous avons au contraire une insistance avec le mot « itaou » qui contient le mot « existence ». « Ceci est existant mon corps ». Les occidentaux traduiront cette insistance en parlant de présence réelle. Qui est donné devant vous ? Verset 19 encore. Le texte latin pro vobis, le grec ouper oumon et le français pour vous perdent la saveur des mots araméens dont les nuances sont intraduisibles. Le pain est donné devant vous ou pour vous, avec une nuance particulière. Parce que le pain, l'armo à paille, c'est le pain de proposition qui, dans la liturgie juive, est offert à Dieu sur l'autel et qui n'est ensuite consommé que par les prêtres. Jésus se donne lui-même comme une offrande que l'Église va pouvoir présenter à Dieu. Veuillez faire ceci pour mon mémorial. Ce n'est pas un impératif ordinaire. Nous avons ici le verbe être au passé, souvent employé avec un sens volitif. C'est un souhait. Veuillez faire ceci pour mon mémorial. Le mémorial biblique, on en a déjà parlé, et spécialement le mémorial de l'Alliance. Loin de s'opposer à la présence réelle de ce qu'il rappelle, la suppose. Quand les Juifs font les mémorials du Sinaï, le Sinaï est réellement présent. Lorsqu'ils font le mémorial de la libération d'Égypte, ils sont ceux qui sont libérés. Typique de cette théologie, ce verset du Deutéronome, « Ce n'est pas avec nos pères que Dieu a conclu cette alliance, mais avec nous, nous-mêmes qui sommes ici, aujourd'hui, tous vivants. » Deutéronome 5, verset 3. De même, le sacrifice de Jésus, c'est maintenant, pour nous, qui communions à la coupe de bénédiction, qui est le sang du Christ. Avant de clore, observons encore la richesse du vocabulaire araméen. Cette coupe est la nouvelle alliance en mon sang, qui, en échange de vous, est versé. En échange, chlaf, chlof. Dérive du verbe qui signifie remplacer et qui donne le mot calife, lieutenant, pour en échange de. La même préposition est utilisée par Pierre, en Marc 14, verset 24. Le latin donne pro vobis. Le français pour vous. Sans garder la nuance suggérant que l'Eucharistie est un merveilleux échange. Nous avons ensuite le verbe « verser »,« répandre », »,« metéchède », dans une forme qui décrit une action réflexive, réciproque ou passive. Ces trois connotations conviennent. Il y a une action réflexive dans l'effusion de sang due à sa propre angoisse lors de l'agonie à Gethsémani. Et son sang est ensuite versé passivement lors de sa flagellation et de sa crucifixion. Enfin, on peut considérer que le sacrement opère un échange réciproque. Merci, au revoir, à bientôt.
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1: Alors, on va parler maintenant des indicateurs et puis aussi des solutions, parce que c'est ça qui est intéressant. Donc, les différents comportements et les stratégies relationnelles permettent de ne pas entrer dans le type de relation illustré dans le triangle de Karpman, voire de permettre de le transformer ou d'en sortir. Donc, c'est des stratégies qui ne marchent jamais à coup sûr, hein, parce que comme c'est des stratégies, forcément, suivant le personnage qu'on a en face. Donc, lorsqu'on sent une invitation à entrer dans le jeu négatif, qui est le triangle de Karpman, l'important est de chercher à établir une autre base relationnelle pour établir une interaction plus positive, plus productive et plus satisfaisante. Au pire, la seule façon d'éviter d'entrer dans le jeu négatif, c'est tout bonnement d'éviter la relation. Alors ça, c'est quand on sait que, par exemple, la fameuse copine qui vous répète toujours la même chose, qui n'a rien mis en place de ce que vous lui avez donné comme conseil, vous savez qu'au bout d'un moment, vous pouvez espacer vos visites et puis petit à petit, elle va peut-être se rendre compte qu'effectivement, à force de se plaindre, elle fait du vide autour d'elle. Hein. C'est souvent comme ça que ça se passe. Et puis les personnes qui sont très jugeantes aussi, on ne leur confie plus rien, puisque de toute façon, on sait qu'ils vont nous juger. Donc c'est une solution pour ne pas rentrer dans le jeu négatif, c'est d'éviter la relation. Surtout quand on connaît bien la façon de faire de cette personne et que c'est des relations qui sont répétitives. Et puis, il y a, lors des interactions, si la personne, c'est des personnes qui sont vraiment très collées, qui sont tout le temps collées à vous, qui sont tout le temps dans des interventions, qui, par exemple, dès qu'on leur parle d'un sujet, « Ah ben oui, mais moi, hop, ça revient. » On en a plein, des gens comme ça. Et qui vont systématiquement, quelle que soit la conversation qui est entamée avec d'autres personnes, vouloir rentrer dans nos conversations en tant que victime. Elles ont toujours vécu plus grave, c'est plus grave pour elles, c'est plus difficile. Donc, là ou encore, on peut très bien prendre un petit temps avant de répondre et puis en lui disant simplement, écoute, on était en train de discuter, on connaît ton cas ou on s'en occupera après. Ça c'est des personnes qui viennent, qui sont collées à vous, qui vont couper la parole quand vous êtes avec d'autres personnes pour pouvoir dire c'est moi qui suis encore plus malheureuse que toi, quoi. Et puis il y a aussi choisir de jouer le même rôle que son interlocuteur et de façon à ne pas rentrer dans le triangle, mais on ne fait pas rentrer un autre personnage dans le triangle. Par exemple, si elle est victime, vous faites la stratégie du miroir. Hein? Et du coup, si elle a des difficultés, moi aussi j'ai des difficultés. Je ne suis pas le sauveur, je ne suis pas le persécuteur. Et on ne parle que de nos difficultés. Et au bout d'un moment, vous verrez que ces personnes-là, ça ne les intéresse pas, puisqu'ils n'ont pas trouvé ce qu'ils cherchaient, puisqu'ils sont venus jouer avec vous pour que vous soyez inconsciemment leur sauveur ou les persécuteurs. Donc, ils vont aller chercher ailleurs un partenaire de jeu, parce qu'ils voient qu'ils vont finir par voir que ça ne fonctionne pas avec vous. Donc c'est intéressant, tout en restant bienveillant et factuel, neutre le plus souvent, c'est ce qui est le mieux quand on se rend compte que l'autre il veut absolument que l'on rentre dans ce jeu, qui n'est pas un jeu qui va être positif pour nous, simplement de mettre un petit peu de distance ou tout simplement d'interroger. Mais si tu cherches à ce que je te dise, à ce que je juge ton comportement, je ne vais pas le faire. Si tu cherches à ce que je te donne à nouveau des conseils que tu ne vas pas suivre, je ne vais pas le faire. On peut sortir en étant bienveillant de cette situation, sans être obligé d'être désagréable. On peut tout simplement montrer à l'autre qu'on est conscient, qu'on n'a pas envie de rentrer dans ce jeu. Une autre solution consiste à qualifier la personne en la complimentant sur sa démarche, sur sa recherche, sur ses motivations, sur sa façon de traiter les difficultés ou encore sur son courage. Et du coup, elle attendait peut-être qu'on fasse les choses à sa place ou qu'on la juge. Et là, on fait l'inverse. Tu as déjà eu le courage de faire tout ça. Félicitations. Au lieu de dire, je vais t'aider à faire ce qui reste. Quoi. Vous voyez, c'est encore une autre façon d'éviter de rentrer dans ce triangle. Et puis, il y a l'humour. S'il est partagé, c'est une très bonne stratégie pour désamorcer les situations délicates. à manier avec précaution, hein, cependant, parce que des fois, ça peut glisser dans ce qui sera perçu comme de la dérision, de la moquerie, de l'ironie ou du sarcasme. Mais c'est, en général, ces derniers sont plus souvent des indicateurs du rôle de persécuteur. Alors, pour ne pas rentrer dans la persécution, on reste dans l'humour, mais pas dans tout ce qui va être ironique ou moquerie.

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1: Puis il y a d'autres stratégies plus violentes, hein, utilisées peut-être en dernier recours, et de foncer dans le jeu avec une importante escalade dans la puissance. Hein, ça, les praticiens du triangle de Karpman veulent jouer, mais d'une façon socialement acceptable ou pas trop forte. Donc ils cesseront tout de suite leur tentative s'ils s'aperçoivent que vous êtes un interlocuteur qui risque d'aller beaucoup plus loin et beaucoup plus fort qu'ils ne le souhaitent. Alors le public, s'il ne rentre pas dans le triangle, peut aussi aider à arrêter les frais d'un jeu de manipulation. Quelquefois, de sortir d'une salle privée pour mettre la relation en public fera en sorte que l'interlocuteur ne trouve plus d'attrait à son rôle. Quelquefois, au contraire, s'éloigner du public et retrouver l'intimité d'une relation privée permettra aussi de sortir du cercle infernal du triangle de Karpman. Vous avez peut-être remarqué, il y a des gens, surtout en famille, ça se passe ça, quand on est seul avec une personne, on discute de tout, tout va bien. Et dès qu'il y a une tierce personne qui arrive, eh bien, il faut qu'elle se fasse passer soit pour la victime, soit pour celle qui a tout sauvé, qui a sauvé le monde entier. Donc il y a des gens, ils ont besoin d'avoir un public pour avoir cette capacité à rentrer dans ce triangle de Karpman. Alors bien entendu, hein, toutes ces stratégies et d'autres ne permettent pas de sortir de tous les jeux de manipulation à coup sûr, mais c'est important, leur connaissance conceptuelle est toutefois le premier pas. Hein. Si vous n'êtes pas conscient de tout ça, si vous ne connaissez pas des solutions pour en sortir, ben forcément, vous n'en sortirez pas. Alors, bien évidemment, pour pouvoir pratiquer ces différentes stratégies, il y a besoin d'avoir une bonne dose de connaissance de soi, et puis de rôder en situation réelle. Hein, cette clarté de connaissance de soi, c'est la nécessité d'apprendre dans la pratique au quotidien. Hein, c'est pour ça que je vous ai dit plusieurs fois, important de savoir comment on fonctionne, de manière à comprendre qu'on ne fonctionne pas forcément de la même façon que l'autre. Et là, dans les différents rôles du triangle de Karpman, c'est important de savoir quel est le rôle que j'ai tendance à endosser en premier. Est-ce que j'ai tendance à être plutôt dans la victimisation, dans celle qui a la super cape de héros, ou celui qui va être le bourreau, le persécuteur, le juge de... Alors pas le juge de paix, mais le juge en tout cas sur tout ce qui se passe autour de soi. Alors il y a aussi, dans l'analyse transactionnelle, la notion des 3P, qui concerne trois rôles ou fonctions positives et résolutoires. La permission, la protection et la puissance. Ces trois fonctions sont très largement concernées lorsque l'on souhaite décrire la juste posture d'un professionnel en coaching. Concernant la posture de praticien en analyse transactionnelle, ces trois P sont aussi présentés comme indispensables et indissociables lorsqu'il s'agit d'accompagner des clients vers une issue résolutoire. La protection, en fait, elle sert à mettre des limites sous la forme d'un cadre qui permet de rassurer que le travail d'accompagnement se fasse dans bonnes conditions, à la fois pour l'accompagnateur et le client. Par exemple, la clarification d'un bon contrat d'accompagnement, etc. La permission, elle consiste à offrir au client l'espace de croissance qui lui permettra de s'épanouir à sa façon. Et la permission et la protection sont ensemble présente dans n'importe quelle relation, puisque a priori, au sein d'une relation de coaching, ça permet un dégagement de plus de puissance, puisqu'on est là pour aider les gens à monter en puissance.

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2: Nous avons vu à travers plusieurs exemples, notamment celui de saint Antoine le Grand, père du désert, l'un des fondateurs du monachisme, et à travers également le chapitre sur le travail de la règle de saint Benoît, à quel point le travail, et souvent le travail manuel, était partie constituante de la journée d'un moine qui pourrait se présenter comme un contemplatif. Le contemplatif n'est donc pas une personne un peu éthérée, qui vit 3 mètres au-dessus du sol, qui n'a Dieu que pour le royaume, se désintéressant du monde, et qui finalement serait peut-être, ça pourrait être une tentation, un gros paresseux, attendant que les autres travaillent pour lui et lui fournissent sa nourriture. Non, il ne s'agit pas de cela. En remontant presque aux origines, nous voyons même que Paul, dans ses écrits, a beaucoup insisté sur cette dimension du travail, et que lui-même, qui était certainement un contemplatif, un homme de prière, de méditation, allons plus loin même, qui était un mystique, il nous raconte en effet comment un jour les cieux se sont ouverts pendant qu'il était en prière et qu'il a atteint à une vision et une connaissance de réalités qui sont habituellement des réalités invisibles. Et pourtant, Paul, au lieu de s'abîmer dans cette dimension, tenait, nous le savons, à travailler de ses mains. Il tissait des toiles de tente et partout où il allait, il tenait à assumer lui-même sa propre charge. D'ailleurs, cette dimension est restée importante dans la communauté chrétienne des premiers temps. Un des plus anciens textes que nous ayons entre les mains, qui s'appelle la Didaké, qui date des premiers temps de l'Église, dit la chose suivante, que chacun travaille pour assurer sa nourriture. Reprenant en fait saint Paul, qui disait « Celui qui ne travaille pas, qu'il ne mange pas ». Et débusquant, même par le travail, les fausses vocations. On dit dans la Didaké, si quelqu'un frappe à la porte de la communauté et prétend être un prophète, donc un porte-parole de Dieu, quelqu'un qui va pouvoir jouer un rôle très fort, très enrichissant pour la communauté. Eh bien, si celui-là se prétend être un prophète, comment vas-tu faire pour reconnaître si c'est un vrai prophète que Dieu t'envoie ou bien si c'est un faux qui veut profiter de la situation? C'est simple, nous dit ce texte des premiers temps, mets-le au travail et s'il reste, il y a des chances que ce soit un vrai prophète. On pourrait enfin évoquer, bien sûr, les 30 ans de Jésus passés à Nazareth, non pas à enseigner, non pas à guérir les malades, non pas à annoncer la bonne nouvelle du royaume, mais à travailler de ses mains comme charpentier, un métier manuel certes, mais qui était aussi un métier très apprécié à cette époque, soulignant ainsi cet aspect fondamental de la vie chrétienne qui est l'incarnation. Si la vie chrétienne doit engendrer des personnes qui ont uniquement la tête dans les nuages, dans les étoiles, sans se soucier de ce qui se passe autour d'elles, alors elle fait totalement fausse route. Le christianisme n'est pas une voie spirituelle qui serait mystico-gazeuse. Le christianisme est la voie de l'incarnation et il est donc tout à fait logique que même ceux qui ont une vocation davantage contemplative, aient à cœur de vivre de leur travail.

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1: Lorsqu'on parle des actifs dans la tradition de l'Église, on ne désigne pas ceux qui sont dans le monde et qui travaillent, eh bien un peu, je dirais, contraints et forcés, pour pouvoir vivre ou survivre. Quand on parle d'actifs, on désigne davantage ceux et celles qui font avancer le règne de Dieu, qui sont porteurs de la bonne nouvelle, qui témoignent de l'Évangile, mais davantage à travers des œuvres. Alors peut-être qu'au lieu de les appeler actifs, nous devrions plus correctement les appeler apostoliques, ceux qui mettent en œuvre des apostolats, c'est-à-dire des choses très concrètes, mais pour être des avancées au milieu de ce monde, d'un autre monde, celui qui est marqué davantage par la justice et par l'amour. L'actif est donc quelqu'un qui suscite, qui développe des entreprises, des actions que l'on pourrait définir comme des œuvres pour Dieu et non pour lui, pour son profit personnel, pour sa carrière, que sais-je. Encore qu'il faudrait ici faire très attention à la distinction qui peut être opérée entre faire des œuvres pour Dieu et faire les œuvres de Dieu. Dans la première catégorie, on part avec toute sa bonne volonté, sa générosité, son zèle, son amour pour Dieu et pour les autres, et on va générer des œuvres qui sont pour lui, pour l'avancement du règne de Dieu, mais qui ne seront pas toujours les œuvres de Dieu, c'est-à-dire celles que Dieu aurait suscitées lui-même, celles à laquelle il nous aurait appelées. Je prends l'exemple, il faudrait s'étendre davantage sur le sujet, mais nous n'avons pas trop le temps, l'exemple d'Abraham. Il a eu une promesse de Dieu, mais il ne sait pas finalement si c'est à lui d'accomplir cette promesse, de prendre les choses en main, ou bien si Dieu va intervenir et va faire les choses. Alors comme cette promesse d'avoir un fils, apparemment ne se réalise pas, puisque Sarah n'est pas enceinte, alors il va faire cette œuvre pour Dieu. Et allant avec la servante de Sarah, il aura un fils. Ismaël représente, à mes yeux, les œuvres pour Dieu, qui ne sont pas à rejeter, bien sûr. Elles sont à respecter, et parfois elles sont très belles, très fortes, mais ce ne sont pas les œuvres de Dieu. Isaac représenterait, quant à lui, l'œuvre de Dieu, c'est-à-dire dans laquelle Dieu est intervenu de manière particulière pour qu'il en soit ainsi. Je referme cette parenthèse, il faudra y réfléchir plus longtemps. Et nous poursuivrons notre réflexion dans notre prochain rendez-vous en évoquant le fait que ces chrétiens actifs, ces chrétiens apostoliques sont toujours des contemplatifs. Et il y aurait de grands dangers à ce qu'il en soit autrement.

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1: Bonjour Corinne.
2: Bonjour.
1: Un quatrième épisode dans cette série consacrée à l'association Magdalena. Vous êtes bénévole au sein de cette association depuis début 2022. Dites-nous tout un peu sur comment vous avez fait vos premiers pas et rencontré l'association Magdalena.
2: Oui.
1: Corinne.
2: Alors, moi j'ai rencontré l'association Magdalena par le village de François, où j'étais allée pour proposer mes services. Et la fondatrice de Magdalena m'a dit, en tout cas sur Toulouse, tu peux nous aider à l'association Magdalena. Donc j'y suis allée. Au départ, on avait beaucoup besoin de bénévoles pour les dîners. Donc j'ai participé à un premier dîner. Puis après, lors du deuxième dîner, on m'a dit, mets-toi en lien avec un travesti qui voudrait absolument faire avec nous un couscous. Alors, je ne l'avais jamais vu. Et j'ai fait les courses pour lui, etc. Et puis, on s'est rencontrés là, et c'était une rencontre magnifique. Il était... c'était quelqu'un qui faisait son couscous avec beaucoup d'amour, au point que moi, au bout d'un moment, je lui ai dit, mais dis donc, c'est incroyable, on dirait que tu as fait ça toute ta vie, tu devrais devenir cuistot. Et il me regarde sérieusement en me disant, mais Corinne, c'est mon rêve. Moi, j'en ai marre d'être de ce métier dans la rue. Je trouve ça violent, agressif. Je veux sortir de ce métier. C'est vraiment terrible. Alors, ça m'a assez sensibilisée. Et puis, après, j'ai essayé de faire des démarches avec lui, de l'accompagner pour rencontrer certaines associations de formation et autres. Et c'est là qu'on a réalisé qu'il n'avait pas ses papiers. Il a commencé des démarches. Et pour avoir les papiers, il y avait un rendez-vous en région parisienne. Grâce à Magdalena Boulogne, on a pu le mettre en lien pour que quelqu'un l'accompagne jusqu'au tribunal. Et il a eu ses papiers. Donc c'était beaucoup plus simple. Et après, donc, il s'est débrouillé tout seul pour trouver un travail dans le ménage. Alors ça m'a donné une idée. Je me suis dit, mais je voudrais absolument faire quelque chose. Alors je savais que à Grenoble, il y a l'association Magdalena, a été créée en parallèle de l'association Magdalena, une association qui veut aider les femmes à sortir de la prostitution. Ça s'appelle Solanciel. Et je savais que ce président voulait la mettre en place à un certain moment sur Toulouse. Alors moi, dans un premier temps, j'ai proposé aux bénévoles de Magdalena Toulouse de créer un groupe de réflexion sur la sortie de prostitution. Et finalement, en septembre 2023, la nouvelle association Solanciel a été créée sur Toulouse. Et donc, on a embauché une responsable économique pour trouver des partenariats avec les hôtels et les entreprises pour proposer des prestations de nettoyage réalisées par ces personnes, ces femmes qui veulent sortir de la prostitution. Donc pour le moment, Solanciel Toulouse n'a pas encore embauché d'équipières, c'est-à-dire des femmes qui sortent de la prostitution, parce qu'on n'a pas encore signé de contrat, mais on est vraiment à deux doigts de le faire. Là, il y a vraiment beaucoup d'avancées. Et alors, pour finir sur mon engagement, donc, moi, évidemment, je continue les tournées Magdalena et la participation en tant que bénévole au dîner. Et je suis également, depuis un an, coordinatrice de l'équipe des deux salariés sur Solanciel.
1: Donc, au fond, vous faites ce lien entre les deux associations.
2: Exactement.
1: Ces deux antennes qui sont aussi représentées à Toulouse.
2: Et voilà. Parce que, en fait, nous, on est là, l'oreille dans la rue pendant les tournées Magdalena qui permet de discerner celles qui veulent sortir de la prostitution.
1: Alors, et vous en avez qui veulent sortir, je dirais, après deux ans de bénévolat,
2: exactement,
1: d'expérience de rue, d'écoute, vous en avez qui souhaitent et qui ont vraiment le désir de sortir de ce monde.
2: Voilà, oui. Alors on fait très attention. Alors évidemment, on ne parle pas de ça pendant les tournées, parce que pendant les tournées, on est à l'écoute des femmes prostituées. Mais si on entend ça, éventuellement, on prend le numéro de téléphone et dans un deuxième temps, on la contacte. Et puis... pour savoir après si c'est sincère de sortir complètement de la prostitution.
1: Donc, au sein d'accompagnement, vous vérifiez si
2: oui.
1: Le désir est réel.
2: Est réel, mais d'en sortir complètement. Pas de faire bouche-trou de métier de prostituée, parce qu'il y en a qui feraient un peu les deux quand même. Donc en fait, c'est
1: voilà. Une nouvelle action que vous menez. C'est une continuité à l'association Magdalena, qui a pour mission en fait de rencontrer ces hommes et ces femmes de la nuit à travers les maraudes. Et puis deuxième point, et ça c'est votre spécificité à vous, Corinne, ce souci aussi d'accompagner jusqu'à la sortie.
2: Exactement.
1: Ça c'est important pour vous.
2: C'est important pour moi, tout en disant toujours que dans la tournée. J'ai un rôle très important à jouer, c'est-à-dire on est avant tout chez Magdalena en soutien aux femmes prostituées, qu'elles le veuillent ou non.
1: Alors c'est quoi pour vous, décrivez le soutien que vous avez?
2: Alors le soutien, c'est essentiellement de l'écoute. On se fait toujours des petits comptes rendus d'une tournée à l'autre, ce qui permet au prochain de savoir les nouvelles des unes et des autres. Et du coup, on leur demande des nouvelles. Comment va leur son enfant qui avait fait un accident quelque part, etc. Et elles sont très touchées par ça, parce qu'il y a un lien. On est un peu une famille pour elles. Donc ça, c'est l'écoute. Et puis, quand on le sent, on peut même leur proposer la prière. Parce que ces femmes et ces hommes ont souvent une grande foi. Et pour nous, c'est une vraie richesse de se retrouver finalement au milieu de la rue, avec les voitures qui passent, devant, derrière, avec le bruit. Et cette femme en petite tenue de prostituée qui proclame sa foi à travers une prière avec nous. C'est juste des moments magnifiques.
1: Voilà. C'est un peu des moments uniques. Est-ce que, au fond, permettez-moi, mais dans votre vie à vous, Corinne, toutes ces rencontres, tous ces temps aussi où vous avez écouté, donc avec vos oreilles et puis l'oreille du cœur, votre foi a-t-elle grandi? S'est-elle un peu transformée?
2: Oui, ma foi personnellement a grandi, ça j'en doute pas. J'ai vraiment trouvé
1: Est-ce qu'il y a un avant et un après depuis ces actions que vous menez au sein de ces deux associations, et en particulier Magdalena depuis 2022?
2: Moi je pense que oui, parce que je me sens effectivement beaucoup plus proche de Dieu maintenant, parce que j'avoue au tout début j'étais un peu réfractaire sur le fait que j'avais la sensation que c'était un peu que les chrétiens qui était bénévole chez Magdalena. Et puis en fait, on est ouvert à tous, hein, tous les

0: On a vraiment l'impression d'appliquer ce que le Seigneur nous demande, d'être au service des plus démunis, de ceux qui ont besoin de nous.
1: Et ceux qui ont besoin de vous, d'une écoute, d'une oreille qui écoute et d'un cœur qui écoute, que vous ont-ils au fond enseigné à toutes ces femmes, tous ces hommes, parfois dans ce milieu de la prostitution, si on devait parler d'un enseignement de vie?
0: L'humilité. Voilà, elles ont pas beaucoup, mais elles sont heureuses. Elles sont heureuses de ce qu'elles ont dans la rue et la fraternité. Voilà, savoir maintenir un lien d'amitié, de fidélité avec des personnes qui ne sont pas du tout de notre bord a priori, mais dont on se sent proche.
1: Vous êtes parfois attendue par certaines ou certains.
0: On est attendu.
1: Vous êtes attendu.
0: Tout à fait. Et c'est très important. Si, moi, je sais qu'il y a déjà des femmes qui m'ont dit bah alors, t'étais pas là la dernière fois. Et si, bah, on peut pas être partout. Quand on est. Oui, oui. Oui, elles sont on se sent attendues. Et nous-mêmes, quand on voit pas une femme depuis longtemps, on dit bah alors, tu étais où? Et voilà.
1: On parle au fond d'une grande famille.
0: On est une famille. Ah, j'en suis persuadée.
1: Parce que vous parlez aussi de fidélité et vous parlez aussi d'amitié. Alors, est-ce que l'amitié peut se construire au fil de ces maraudes?
0: Alors, proche, ça se rapproche beaucoup. Moi, je pense à une travestie qui est extrêmement attachante et qui, par les gestes, par les paroles, très exubérante et pour laquelle on sait qu'on est très important. Quand elle rentre de son pays, désespérée, parce que, à nouveau, elle doit rentrer dans la routine de son métier, souvent, elle nous appelle, parce qu'elle est en larmes, elle a besoin de notre soutien. Et j'avoue que ça m'est arrivé d'aller dans son appartement, enfin, son studio, pour lui remonter le moral.
1: Donc, on peut vous appeler ils peuvent vous appeler, ouais. Et elles peuvent vous appeler.
0: Certains, ouais, je ne donne pas mon téléphone à tous, mais certains peuvent m'appeler, oui. Parce qu'il s'est créé justement cette relation, on va dire, d'amitié, oui, on peut le dire.
1: De confiance.
0: Et de confiance.
1: Une rencontre qu'on apprivoise au fil des semaines et des mois, peut-être. Oui. Ouais. Merci de votre intervention aujourd'hui. C'était le quatrième épisode de cette série des Clés pour Vivre consacrée. Voilà, on survole un petit peu la vocation, l'appel de l'association Magdalena. Merci à vous, Corinne. Et dès demain, à ce même micro, pour finaliser cette série, je recevrai Hélène, qui elle aussi est active, puisqu'elle est bénévole au sein de l'association Magdalena. Merci, Corinne. Au revoir.
0: Merci.

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1: Bonjour à tous. Suite de la présentation de la première encyclique de Léon XIV, Magnifica Humanitas, encadrer l'intelligence artificielle. Le pape dénonce les nouveaux monopoles de l'IA et souligne la nécessité de protéger la capacité des communautés à choisir et à corriger, sans reléguer leur intervention à un simple rôle de surveillance, une fois que les normes ont été établies ailleurs. Il souligne l'importance de reconnaître le travail invisible, souvent exploité, qui alimente les modèles algorithmiques. La justice sociale n'est pas seulement un objectif à protéger après l'adoption des technologies, mais une condition préalable à mettre en œuvre dès leur conception, insiste-t-il. Une régulation doit donc s'appliquer aux nouvelles formes de propriété induites par la révolution technologique en cours. Brevets, algorithmes, plateformes numériques, infrastructures technologiques, données, précise Léon XIV. Le principe de subsidiarité numérique doit permettre d'orienter ces outils vers le bien commun à travers la transparence, la responsabilité et des formes réelles de participation. Le pape exhorte aussi à désarmer l'IA, c'est-à-dire la soustraire à la logique de la compétition armée qui n'est plus aujourd'hui seulement militaire, mais aussi économique et cognitive. Il incite donc à rompre cette équivalence entre la puissance technique et le droit de gouverner. L'enjeu n'est pas de renoncer à la technologie, mais de l'empêcher de dominer l'humain. En reconnaissant que l'innovation technologique peut être, d'une certaine manière, une forme humaine de participation à l'acte divin de la création, le pape remarque que les développeurs portent donc une responsabilité éthique et spirituelle particulière, car chaque choix de conception exprime une vision de l'humanité. Cultiver l'humanité authentique à la lumière de l'incarnation. Nous devons nous rappeler que l'humain ne s'épanouit pas malgré la limite, mais souvent à travers la limite, explique Léon XIV. Il est illusoire et néfaste de vouloir effacer les limites humaines, assure-t-il, en remarquant que c'est quand l'homme fait l'expérience de la limite, la vulnérabilité, la douleur, l'échec, qu'il peut reconnaître sa propre dignité et celle d'autrui comme inviolable. Dans le contexte actuel, l'enjeu est de faire progresser la technique sans faire régresser le cœur. L'humanité magnifique et blessée ne doit être ni remplacée ni dépassée, avertit Léon XIV, en soulignant que l'expression « plus qu'humain », c'est-à-dire l'idée d'un dépassement de soi, ne doit pas se concentrer sur la dimension technique, mais sur une dimension d'ouverture spirituelle. L'être humain est appelé à se transcender, non pas pour fuir la réalité ou par mépris des limites, mais pour s'épanouir dans l'amour. Il ne suffit pas que l'IA nous rende plus efficaces ou plus connectées, elle doit servir à édifier cette famille humaine universelle. En rappelant la dimension de l'incarnation essentielle dans le christianisme, le pape conclut son encyclique par une méditation sur la prière du Magnificat, c'est-à-dire le chant de louange de la Vierge Marie, à qui l'ange a annoncé qu'elle allait enfanter le Fils de Dieu. Dans l'humble fidélité de chaque jour, l'ère de l'IA peut-elle aussi devenir un passage par lequel l'esprit fait mûrir la civilisation de l'amour dans notre vie, assure Léon XIV. Il relève que le Seigneur continue de faire toutes choses nouvelles et maintient ouverte pour chaque époque la possibilité de devenir une histoire de salut à la lumière de l'incarnation. C'est la fin de cette présentation de l'encyclique de Léon XIV, La Magnifique Humanité. À bientôt.
2: Il est 6 heures.
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5: Isabelle Rupin.
6: Combien seront-ils ou combien serez-vous ou combien serons-nous à nous retrouver pour la marche du 13 juin à la base de loisirs de Coupeau à Saint-Berthevin ? 10, 50, 200, plus encore, l'avenir le dira. Pour comprendre ce que cette marche a d'original, Aude de Beauchère, médecin nutritionniste, va tout nous dire. Aude de Beauchère, bonjour.
5: Oui, bonjour.
6: Alors, cette marche du 13 juin a la particularité de se vouloir intergénérationnelle.
5: Tout à fait. C'est une marche qui est organisée par la CPTS du Pays de Laval.
6: Alors, CPTS, faut nous
5: donc, éclairer. Donc, la CPTS, c'est la Communauté Professionnelle Territoriale de Santé. Donc, c'est une association de professionnels de santé libéraux autour d'un projet commun, c'est-à-dire améliorer l'accès aux soins et la prévention en santé dans le territoire. Là, on y est, oui, puisque pile. C'est une marche organisée pour promouvoir l'activité physique et lutter contre la sédentarité.
6: Et alors, j'imagine que si les professionnels ont voulu organiser ça, c'est que ça répond à une vraie problématique que vous rencontrez, vous, sur le terrain, en fait, la sédentarité.
5: Tout à fait, c'est un vrai fléau. La sédentarité concerne tout le monde, les enfants, les adultes, les seniors
6: oui.
5: aussi. Alors les seniors, c'est un petit peu plus connu, mais par contre, les adultes actifs, qui sont devant leur ordinateur toute la journée, sont des sédentaires. Même s'ils font du sport, ils peuvent être des sportifs sédentaires. La sédentarité, c'est plus de 8 heures par jour assis en dehors, ou allongé, en dehors du temps de sommeil, bien évidemment.
6: D'accord.
5: Donc ça peut être assez rapide.
6: C'est ennuyeux donc pour la santé. Qu'est-ce que ça peut induire? C'est plus qu'ennuyeux. Hein.
5: C'est très ennuyeux. Ça induit toutes les pathologies liées cardiovasculaires, le diabète, des pathologies rhumatismales. Toutes les maladies chroniques peuvent être aggravées par la sédentarité. Enfin, je dirais plus que l'activité physique peut améliorer toutes les maladies chroniques, voire même permettre d'y échapper.
6: Donc là, on est bien dans la prévention que vous mentionniez tout à l'heure, docteur de Beauchère. Et là, ce qui est un petit peu original, c'est que plutôt que de nous donner des leçons quand on va chez le médecin, par exemple, vous avez voulu vraiment nous mettre en action tous et vous associer à d'autres partenaires. Alors, la Ligue contre le cancer, ça c'est assez logique, le centre hospitalier, c'est logique aussi, mais aussi le CLEP, le centre Lavallois d'éducation populaire, l'ORPAL, l'Office des retraités Lavallois.
5: Oui, en fait, on veut faire une marche intergénérationnelle, donc c'est ouvert aux enfants, aux parents, aux familles, venez en famille, aux grands-parents, allez chercher vos grands-parents dans les maisons de retraite, amenez-les, c'est ouvert à tout le monde, il n'y a pas besoin d'avoir des ressources physiques exceptionnelles, juste quand même peut-être des chaussures correctes. C'est carrossable, on est allé repérer le terrain, donc oui. Vous pouvez même venir avec un fauteuil roulant, on peut le...
6: Et des enfants tout en poussette.
5: Et des enfants en poussette, bien évidemment. C'est ouvert vraiment à tout le monde. Il y a un petit parcours qui fait 1 km, 500 mètres aller-retour, et il y a un parcours un petit peu plus grand, de 3 km pour les plus aguerris et les plus en forme. Et aussi, si certaines personnes ne se sentent pas capables de marcher, ils peuvent venir quand même parce qu'il y a un village au départ, un village santé, avec tous nos partenaires que vous avez cités tout à l'heure. Et il y aura beaucoup d'animations qui sont proposées, donc on n'est pas obligé de marcher, mais on peut aller se renseigner sur les activités physiques qui peuvent être proposées, notamment par la maison sport santé, avec des activités physiques adaptées pour les gens qui ont des pathologies ou des handicaps.
6: Voilà, ça veut dire que tout le monde peut limiter sa sédentarité, même si on n'est pas en capacité mettre un pied devant l'autre.
5: C'est ça. La marche est un symbole, mais on peut faire plein de choses pour lutter contre la sédentarité.
6: Docteur de Beauchère, vous mettiez en avant les pathologies vraiment médicales, mais il y a aussi quelque chose qui tient du moral aussi.
5: Tout à fait.
6: Et la marche est un vecteur aussi de... Alors, je ne sais pas si
5: c'est aussi du médical, c'est du psychologique, mais c'est aussi du médical. D'ailleurs, on a un stand avec des professionnels de santé, des psychologues de la CPTS qui tiennent un stand justement sur les bienfaits de l'activité physique sur la santé mentale.
6: Et puis il y a ce lien social aussi.
5: Voilà.
6: Lien social en général et puis lien social intergénérationnel.
5: C'est ça. Et en marge de cette marche, la veille, à l'Agora à Saint-Berthevin, il y a une diététicienne de la CPTS qui va animer un atelier cuisine gratuit. Elle va apprendre et montrer aux gens à fabriquer des petites collations assez saines, qui nous serviront à récompenser les marcheurs le lendemain. Et voilà, donc les gens, c'est ouvert, c'est pareil, c'est gratuit, c'est ouvert à tout le monde, c'est à l'Agora, c'est à partir de 14h. Vous pouvez aller confectionner des petites collations et vous repartirez avec les recettes et éventuellement quelques petites collations quand même.
6: Un beau programme pour ce week-end des 12 ans, donc pour les recettes, et 13 juin pour la marche. Et tout ça, ça a lieu à Saint-Berthevin. Merci beaucoup.
5: C'est de 10h à 13h. Il y aura un échauffement collectif vers 10h35 pour un départ de la marche vers 10h50. Donc, si vous n'êtes pas là à 10h pile, vous ne raterez pas la marche. Voilà.
6: Bon.
5: S'il y a des retardataires, il n'y a pas de problème.
6: On laissera les gens. Ils marcheront peut-être un peu plus vite aussi pour aller rattraper les autres.
5: Hein, s'ils veulent. Hein. S'ils veulent, il n'y a aucun souci.
6: Bon, bien, merci beaucoup de cette proposition d'ouverture et de nous permettre d'être moins sédentaires. Et c'est vrai que j'ai bien noté que vous visiez le public des gens qui font du sport, mais qui restent quand même malgré tout 8 heures, il y en a beaucoup.
5: Les sportifs sédentaires, c'est très à la mode en ce moment.
6: Merci beaucoup, docteur de Beauchère, et puis bonne marche le 13 alors.
5: Merci.
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1: Revenons cette fois sur les éléments que l'on retrouve pratiquement dans tous les récits de Amy et essayons de les regarder avec une vision chrétienne. La lumière. Alors la lumière est quasiment toujours présente dans les récits de ceux qui ont expérimenté le EMI. C'est curieux, parce que normalement, disons que la mort, pour nous, est plutôt un monde de ténèbres. Et on devrait sans doute être plongé dans le noir lorsque l'on quitte cette vie. Eh bien, c'est tout à fait l'inverse. C'est-à-dire que ceux qui sont en train de quitter cette vie sont pris dans un halo d'une lumière intense. Je pense qu'il n'est pas nécessaire de se remémorer ici toutes les paroles de Jésus, voire même de textes de l'Ancien Testament, qui tournent autour de ce symbole de la lumière. « Vous êtes la lumière du monde », dit Jésus. Et de fait, lorsqu'il nous parle du royaume des cieux, ou lorsque l'Apocalypse, par exemple, nous décrit cet autre monde vers lequel nous sommes en marche, eh bien, il y a cette intense lumière pénétrante. Parce que si Dieu est, il est lumière, il est vérité. Il n'est pas ténèbres et noirceur. Autre élément qui me semble être important dans la vision chrétienne, c'est le fait que les expérimentateurs se trouvent pris d'un amour ineffable. C'est encore un élément extrêmement intéressant. On pourrait passer de la vie à la mort, ok, dans un halo de lumière, mais sans rien sentir de particulier, que ce soit, j'allais dire, purement un phénomène physique, comme lorsqu'on est en voiture dans un tunnel, qu'on aperçoit la lumière au bout au fur et à mesure qu'on avance, et puis tout d'un coup, hop, on est sorti du tunnel, on est dans la lumière. Mais il n'y a pas de sensation d'amour ineffable. Alors que là, ils se sentent entourés, pénétrés d'un amour profond, qui leur fait penser que finalement dans leur existence, jusqu'à ce jour, ils ne se sont peut-être pas rendus compte que l'amour était au cœur de tout, que l'amour était le plus important de tout. Et d'ailleurs, puisqu'ils reviennent de cette expérience et poursuivent leur vie ici-bas, la plupart du temps, ce sont des gens paisibles, qui n'ont plus peur de la mort et qui rayonnent d'une certaine paix, d'un certain amour. Mais nous verrons dans notre prochain rendez-vous que tous ne font pas cette expérience, que d'autres font une expérience bien plus difficile, bien plus désagréable.
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1: Je suis heureux de ce que j'accomplis. Un des secrets du mieux-être et de la paix intérieure est de se réjouir de tout ce qu'on accomplit, sans aucune exception, de donner du sens à chaque tâche. Avoir pour objectif l'accomplissement de soi-même profondément, dans un service, mais aussi à travers toute action. Faire une course pour rendre service, ou pour soi, conduire un enfant, couper l'herbe, faire la vaisselle, envoyer du courrier, ranger son bureau, pour une personne âgée en retraite, simplement mettre la table, échanger, aider aux tâches domestiques, rendre visite, s'occuper d'eux, donner du temps à... Il n'y a pas de petites tâches. Tout dépend de la façon dont on l'accomplit. Tout dépend pour qui et pourquoi je le fais. Pour qui et pourquoi ? Pour Dieu, pour le royaume, pour aider, pour faire du bien à autrui. À qui ce que je sais faire, ce que j'ai appris, peut être utile aujourd'hui ? Comme le dit la chanson, « Et maintenant, que vais-je faire de tout ce temps ? Que sera ma vie ? Cela dépend de moi. » Si je fais la vaisselle, par exemple, je peux en même temps louer Dieu, prier, écouter de la musique ou un enseignement. Je peux aussi la faire en communion intérieure avec tous ceux, toutes celles qui nettoient de par le monde. Tous ceux, toutes celles qui ne peuvent l'effectuer à cause de leur handicap, la guerre, la prison. Et je peux offrir cette activité que je suis en train de faire, ma vaisselle, ma simple vaisselle, pour qu'elle se transforme en bénédiction pour autrui, grâce à Dieu. Je peux encore en faire un nettoyage intérieur pour moi et ceux que je porte dans mon cœur. Alors je vais enrichir chaque tâche, m'accomplir à travers elle, lui donner plus de sens.
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De l'évangile de Jésus-Christ selon saint Marc. En ce temps-là, un scribe s'avança pour demander à Jésus « Quel est le premier de tous les commandements ?» Jésus lui fit cette réponse « Voici le premier. Écoute, Israël, le Seigneur notre Dieu est l'unique Seigneur. Tu aimeras le Seigneur ton Dieu de tout ton cœur, de toute ton âme, de tout ton esprit et de toute ta force. Et voici le second. Tu aimeras ton prochain comme toi-même. Il n'y a pas de commandement plus grand que cela. » Le scribe reprit, « Fort bien, maître, tu as dit vrai. Dieu est l'unique, et il n'y en a pas d'autre que lui. L'aimer de tout son cœur, de toute son intelligence, de toute sa force, et aimer son prochain comme soi-même, vaut mieux que toute offrande d'holocauste et de sacrifice. » Jésus, voyant qu'il avait fait une remarque judicieuse, lui dit « Tu n'es pas loin du royaume de Dieu. » Et personne n'osait plus l'interroger. Acclamons la parole de Dieu. La réponse de Jésus à ce scribe sincère pourrait dérouter celui-ci, car elle est inattendue et décalée. Deux en un. Un commandement double de la charité, comme le dit saint Augustin. Mais loin d'obscurcir son entendement, cette réponse l'éclaire au contraire et lui fait donner une remarquable synthèse du mystère même de Dieu amour, du culte véritable, de la religion authentique, celle qu'enseignaient les prophètes et que vient accomplir en lui, pour nous, avec nous, le Christ. Le Christ est lumière et sagesse de Dieu, par son esprit. Et voici la foi et l'intelligence d'Israël élevée et vivifiée désormais par la rencontre avec la sagesse elle-même et la docilité authentique à son enseignement, celle à laquelle nous sommes sans cesse invités.

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1: Union. Plus que d'union, nous parlerons ici d'engagement. Qui mieux que la sainte patronne des fiancés, sainte Suzanne, pour illustrer cette entrée? Elle est méconnue du grand public comme l'engagement des fiançailles qu'elle représente. Cependant, dans un village de la Mayenne éponyme, elle est bien connue puisque l'église et la commune portent son nom et qu'une relique de la sainte y est toujours miraculeusement conservée. Suzanne est une jeune romaine du IIIe siècle, d'origine noble, promise au fils de l'empereur Dioclétien, Maximien. Cependant, elle préfère au mariage avouer sa foi chrétienne, ce qui lui vaudra d'être décapitée par les gardes de l'empereur. Son engagement pour le Christ a été plus fort que la perspective de devenir impératrice. Néanmoins, nombre de mariages ne nécessitent pas de renier le Christ, bien au contraire. Le mariage chrétien est même transcendant, puisqu'il s'agit d'un engagement tripartite entre un couple et Dieu. Que le mariage soit honoré de tous, que l'union conjugale ne soit pas profanée, car les débauchés et les adultères seront jugés par Dieu. L'auteur de la lettre aux Hébreux montre le caractère sacré du mariage. C'est à la fois un modèle universel de vie et d'engagement que tout le monde doit honorer. Aussi bien ceux qui sont liés par un mariage que ceux qui ne le sont pas et que personne ne doit profaner. Dans le cas contraire, pour les coupables d'adultère ou de débauche, la sentence réside dans le jugement de Dieu. Les coupables d'adultère sont ceux qui ne vivent pas leur engagement chastement et souhaitent ou entretiennent des relations illégitimes. Ce n'est pas sans nous rappeler la parabole de la femme adultère, lapidée par ses voisins, et le fameux « que celui qui n'a jamais péché lui jette la première pierre » qui laisse tout le monde incapable d'agir. Quant à ceux qui se rendent coupables de débauche, il faut se rapporter aux épîtres de saint Paul. « Faites donc mourir en vous ce qui n'appartient qu'à la terre, débauche, impureté, passion, désir mauvais, et cette soif de posséder qui est une idolâtrie. Voilà ce qui provoque la colère de Dieu contre ceux qui lui désobéissent. Voilà quelle était votre conduite autrefois, lorsque vous aussi, vous viviez dans ces désordres. Mais maintenant, vous aussi, débarrassez-vous de tout cela. Colère, emportement, méchanceté, insultes, propos grossiers sortis de votre bouche. Plus de mensonges entre vous, vous vous êtes débarrassés de l'homme ancien qui était en vous et de ses façons d'agir. Et vous vous êtes revêtus de l'homme nouveau, qui, pour se conformer à l'image de son Créateur, se renouvelle sans cesse en vue de la pleine connaissance. Colossiens.
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0: Bonjour à tous. À la une de l'actualité, Israël et le Liban annoncent un accord sur la mise en œuvre d'un cessez-le-feu. Le texte prévoit l'arrêt complet des tirs du Hezbollah et le retrait de ses combattants au sud du fleuve Litani. Des zones pilotes contrôlées uniquement par l'armée libanaise doivent aussi être créées. Les deux pays vont participer à une nouvelle série de discussions dans deux semaines. La consommation de carburant routier en France a chuté de 12% le mois dernier après 11% de baisse en avril. En cause, la hausse des prix liée à la guerre au Moyen-Orient. Le sans-plomb 95 E10 reste proche des 2 euros le litre et le diesel dépasse encore les 2 euros. Plus de 636 000 demandes d'aide pour les grands rouleurs ont déjà été déposées. On en sait un peu plus sur le passé criminel de Jérôme Barella, le principal suspect dans la disparition de Liana dans le Gers. L'homme de 41 ans fait l'objet d'au moins 3 plaintes pour viol et agression sexuelle depuis 2020. Des dossiers classés sans suite, la procureure d'Auch annonce qu'une nouvelle plainte a été déposée hier matin. Et en football, à une semaine de l'ouverture de la Coupe du Monde, l'équipe de France joue ce soir un match de préparation. C'est face à la Côte d'Ivoire à Nantes. Coup d'envoi du match prévu à 21h10.
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0: Lecture du livre de Michée. Jérusalem dit dans son humiliation, « Moi, je veux guetter le Seigneur, attendre Dieu mon Sauveur, lui, mon Dieu, m'entendra. Ne te réjouis pas de mon malheur, ô mon ennemi, car je suis tombé, mais je me relève. J'habite dans les ténèbres, mais le Seigneur est ma lumière. Puisque j'ai péché contre le Seigneur, je dois endurer sa colère jusqu'à ce qu'il prenne ma cause en main et rétablisse mon droit. Il me fera sortir à la lumière et je contemplerai sa justice. Seigneur, avec ta houlette, sois le pasteur de ton peuple, du troupeau qui t'appartient, qui demeure isolé dans le maquis, entouré de vergers. Qu'il retrouve son pâturage à Bashan et Galaad, comme au jour d'autrefois. Comme au jour où tu sortis d'Égypte, tu lui feras voir des merveilles. Y a-t-il un Dieu comme toi? Tu enlèves le péché, tu pardonnes sa révolte au reste de ton peuple. Tu ne t'obstines pas dans ta colère, mais tu prends plaisir à faire grâce. De nouveau, tu nous montres ta tendresse, tu triomphes de nos péchés, tu jettes toutes nos fautes au fond de la mer. Tu accordes à Jacob ta fidélité, à Abraham l'amour que tu as juré à nos pères depuis les jours d'autrefois.
1: Dans la joie de l'univers nouveau, offrons nos vies au Père de toute miséricorde, lui qui nous bénit dans la victoire du Christ.
2: Notre Père, qui es aux cieux, que ton nom soit sanctifié, que ton règne vienne, que ta volonté soit faite sur la terre comme au ciel. Donne-nous aujourd'hui notre pain de ce jour. Pardonne-nous nos offenses, comme nous pardonnons aussi à ceux qui nous ont offensés. Et ne nous laisse pas entrer en tentation, mais délivre-nous du mal. Amen.
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2: Bonjour Yannick.
3: Bonjour Jean-Yves.
2: Et Yannick, êtes-vous en bonne santé ?
3: Il me semble que oui, pourquoi cette question ?
2: Je vous repose la question. Êtes-vous certain d'être en bonne santé ? Ce serait désolant que vous soyez malade sans le savoir.
3: Écoutez Jean-Yves, je ne sais pas vous faire d'autres réponses. Je suis en bonne santé. Habituellement, la maladie se révèle par des symptômes. Je consulte alors mon médecin traitant qui, soit me rassure, soit traite ma maladie à la façon qui convient.
2: Yannick, je ne veux pas être exagérément insistant, mais je tiens cependant à vous donner un conseil dont vous ferez ce que vous voulez. Il existe des cliniques de longévité qui font un bilan complet de votre santé de façon à mettre en évidence d'éventuelles faiblesses de votre organisme dont vous n'auriez pas encore connaissance. Vous devriez leur rendre visite.
3: On me fait subir des examens à titre préventif, en quelque sorte.
2: Exactement. Comme l'explique un médecin de l'un de ces centres, le parcours dure 4 heures à 4 heures et demie. Mais avant de venir, chaque membre a rempli un long questionnaire sur ses antécédents familiaux, sa santé, ses habitudes de vie. L'infirmière réalise ensuite une batterie de tests, puis une prise de sang pour des analyses biologiques. On ne fait aucun examen qui ne soit pas validé par notre comité médical. Bilan du stress oxydatif, cardiovasculaire, métabolique, vitaminique, endocrinien, scanner DEXA, scanner CBCT, scanner corps entier, échographie cardiaque et hépatique, spirométrie, calcul de l'âge biologique par horloge épigénétique et polyomique, analyse pharmacogénétique, etc. Me demandez pas de quoi il s'agit, Yannick, mais cela impressionne et cela rassure.
3: Cela rassure, mais cela inquiète aussi, ça doit coûter très cher.
2: Non, pas plus de 12 000 euros. Nous avons tous les deux les mêmes grasses rémunérations à la radio. Je sais donc que cela ne serait pas pour vous un problème.
3: C'est quand même cher, pour avoir confirmation du fait que je suis en bonne santé.
2: Ah oui, mais ne regardez pas les choses de cette façon. Le bilan, par exemple, va vous prodiguer de bons conseils. Ainsi, un médecin nous dit... À 40 ans, si vous fumez, si vous buvez trop, ne faites pas de sport. Dormez, si vous dormez mal, gérez mal votre charge mentale, être un peu addict, en surpoids ou obèse, vous perdez 24 années d'espérance de vie. En corrigeant cela, vous avez 100% de réversibilité et vous récupérez 24 années.
3: Excusez-moi encore Jean-Yves, mais je trouve ces mêmes conseils pour quelques euros dans des revues de grande diffusion ou gratuitement sur Internet. A-t-on au moins la preuve de l'efficacité de ces bilans sur la longévité ?
2: Ah, vous êtes trop exigeant, Yannick. Une vaste étude de la Cochrane Database of Systematic Review portant sur 251 891 participants a été publiée en 2019. Elle conclut que les bilans de santé généraux ont peu ou pas d'effet sur le risque de décès toutes causes confondues, sur la mortalité par cancer ou sur la mortalité cardiovasculaire. Mais le but est ailleurs. Il s'agit pour des personnes aisées et en bonne santé d'avoir confirmation du fait qu'elles sont en bonne santé.
3: Et plus cela leur coûte cher, meilleure est leur santé.
2: Oui, c'est un peu cela. Le procédé est redoutable car

0: s'intéresse qu'à leur nombril. S'ils s'intéressaient plus à la santé de leurs voisins, ils se feraient moins de soucis pour la leur. J'espère au moins que ces bilans ne sont pas remboursés par la Sécurité sociale. Au revoir Jean-Yves et prenez soin de vous.
1: Au revoir Yannick.
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1: Nous souhaitons une belle fête aux Clotilde et découvrons deux vies réunies dans un même martyr, les bienheureux Antoine Zawitowski et Stanislas Starowiejski. Antoine, né en 1882, est prêtre à Lublin, en Pologne. Très apprécié comme confesseur et prédicateur, il devient président de l'Action catholique, professeur en théologie, puis va être l'un des collaborateurs de saint Maximilien Kolb. Le 19 juin 1940, il est arrêté avec une centaine d'autres prêtres et séminaristes par la Gestapo et transféré au camp de Dachau en Bavière, où sont entassés de nombreux religieux. Au cœur de l'enfer, il poursuit son travail apostolique auprès de ses co-détenus, malgré les privations et les mauvais traitements. Plusieurs fois torturé et battu, il meurt d'épuisement le 4 juin 1942. Stanislas est né en 1895 dans une noble famille polonaise. Il devient officier de l'Empire d'Autriche-Hongrie. Après avoir combattu pendant la Première Guerre mondiale, il participe à la création de l'armée du nouvel État polonais indépendant et s'illustre encore au cours de la guerre polono-ukrainienne. Il se marie en 1920 et devient père de 6 enfants. Stanislas est très engagé dans la vie ecclésiale de sa ville et développe un apostolat intense et fécond dans toutes sortes d'œuvres.

0: catholique. Lorsque la Seconde Guerre mondiale éclate, lui et son épouse Maria ouvrent leur manoir aux fugitifs. Ces deux époux forment un couple amoureux, heureux. Ils vont à la messe chaque jour et élèvent leurs enfants dans une atmosphère mariale basée sur la gentillesse et l'amour du prochain. Il est finalement arrêté en juin 1940 et également déporté à Dachau. Tout comme le père Antoine, il se dévoue auprès de ses camarades détenus. En tant que noble et militant catholique, il est souvent plus durement traité que les autres. Malade et exténué, il est battu à mort dans la nuit de Pâques 1941. Seigneur, tu nous montres par les exemples de ces bienheureux Polonais que, quels que soient nos états de vie, nous sommes tous appelés à te servir fidèlement. Que ton Esprit Saint souffle sur nous aujourd'hui en déversant dans nos âmes les grâces dont nous avons besoin pour mieux t'aimer.
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0: Bonjour à tous. À la une de l'actualité, Israël et le Liban annoncent un accord sur la mise en œuvre d'un cessez-le-feu. Le texte prévoit l'arrêt complet des tirs du Hezbollah et le retrait de ses combattants au sud du fleuve Litani. Des zones pilotes contrôlées uniquement par l'armée libanaise doivent aussi être créées. Les deux pays vont participer à une nouvelle série de discussions dans deux semaines. La consommation de carburant routier en France a chuté de 12% le mois dernier après 11% de baisse en avril. En cause, la hausse des prix liée à la guerre au Moyen-Orient. Le sans-plomb 95 E10 reste proche des 2 euros le litre et le diesel dépasse encore les 2 euros. Plus de 636 000 demandes d'aide pour les grands rouleurs ont déjà été déposées. On en sait un peu plus sur le passé criminel de Jérôme Barella, le principal suspect dans la disparition de Liana dans le Gers. L'homme de 41 ans fait l'objet d'au moins 3 plaintes pour viol et agression sexuelle depuis 2020. Des dossiers classés sans suite, la procureure d'Auch annonce qu'une nouvelle plainte a été déposée hier matin. Le harcèlement de rue augmente avec les fortes chaleurs, d'après une application spécialisée dans la sécurité des femmes. 30% de signalements supplémentaires ces dernières semaines. Des femmes racontent avoir été sifflées, insultées ou même agressées dans la rue ou dans les transports. Écoutez ces jeunes femmes au micro de Mylène Desbac.
1: C'est injuste. Forcément, quand on s'habille moins couvert et tout, on reçoit plus de commentaires. Et c'est injuste parce que du coup, on a moins confiance en nous et on a moins envie de se découvrir. Je trouve ça pas normal.
2: Un peu tout, des sifflements ou alors des gens qui viennent aborder mais de façon assez insistante. Le problème reste toujours le même, hein. C'est pas la façon dont on s'habille ni c'est pas ce qu'on porte, qu'importe, c'est l'éducation.
3: Bon, après souvent les mecs ils voient une fille en jupe, ça y est, c'est la fête quoi.
0: Des propos recueillis par Mylène Desbac. Réduire l'exposition des Français au cadmium, ce métal lourd, toxique, présent notamment dans certains engrais phosphatés. L'Assemblée nationale a adopté un texte dans ce sens hier avec 144 voix pour et 22 contre. Elle prévoit d'abaisser les seuils autorisés de cadmium dans les engrais l'an prochain. Ce métal classé cancérogène est toxique pour la reproduction. Et en football, match de préparation ce soir pour l'équipe de France à une semaine du début de la Coupe du Monde. C'est face à la Côte d'Ivoire, coup d'envoi du match à 21h10 à Nantes. Belle journée à tous.
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6: Combien seront-ils ou combien serez-vous, combien serons-nous à nous retrouver pour la marche du 13 juin à la base de loisirs de Coupeau à Saint-Berthevin ? 10, 50, 200, plus encore, l'avenir le dira. Pour comprendre ce que cette marche a d'original, Aude de Beauchère, médecin nutritionniste, va tout nous dire. Aude de Beauchère, bonjour.
7: Oui, bonjour.
6: Alors, cette marche du 13 juin a la particularité de se vouloir intergénérationnelle.
7: Tout à fait. C'est une marche qui est organisée par la CPTS du Pays de Laval.
6: Alors, CPTS, faut nous
7: donc,
6: éclairer.
7: La CPTS, c'est la communauté professionnelle territoriale de santé. Donc, c'est une association de professionnels de santé libéraux autour d'un projet commun, c'est-à-dire améliorer l'accès aux soins et la prévention en santé dans le territoire. Là, on y est, puisque c'est une marche organisée pour promouvoir l'activité physique et lutter contre la sédentarité.
6: Et alors, j'imagine que si les professionnels ont voulu organiser ça, c'est que ça répond à une vraie problématique que vous rencontrez, vous, sur le terrain, en fait, la sédentarité.
7: Tout à fait, c'est un vrai fléau. La sédentarité concerne tout le monde, les enfants, les adultes, les seniors ouais. aussi. Alors les seniors, c'est un petit peu plus connu, mais par contre, les adultes actifs, qui sont devant leur ordinateur toute la journée, sont des sédentaires, même s'ils font du sport. Ils peuvent être des sportifs sédentaires. La sédentarité, c'est plus de 8 heures par jour assis en dehors, ou allongé, en dehors du temps de sommeil, bien évidemment.
6: D'accord.
7: Donc ça peut être assez rapide.
6: C'est ennuyeux donc, pour la santé. Qu'est-ce que ça peut induire ? C'est plus qu'ennuyeux. Hein.
7: C'est très ennuyeux. Ça induit toutes les pathologies liées cardiovasculaire, le diabète, des pathologies rhumatismales, toutes les maladies chroniques peuvent être aggravées par la sédentarité. Enfin, je dirais plus que l'activité physique peut améliorer toutes les maladies chroniques, voire même permettre d'y échapper.
6: Donc là, on est bien dans la prévention que vous mentionniez tout à l'heure, docteur de Beauchère. Et là, ce qui est un petit peu original, c'est que plutôt que de nous donner des leçons quand on va chez le médecin, par exemple, vous avez voulu vraiment nous mettre en action tous et vous associer à d'autres partenaires. Alors, la Ligue contre le cancer, ça c'est assez logique, le centre hospitalier, c'est logique aussi, mais aussi le CLEP, le centre Lavallois d'éducation populaire, l'ORPAL, l'Office des retraités Lavallois.
7: Oui, en fait, on veut faire une marche intergénérationnelle, donc c'est ouvert aux enfants, aux parents, aux familles, venez en famille, aux grands-parents, allez chercher vos grands-parents dans les maisons de retraite, amenez-les, c'est ouvert à tout le monde, il n'y a pas besoin d'avoir des ressources physiques exceptionnelles, juste quand même peut-être des chaussures correctes. C'est carrossable, on est allé repérer le terrain, donc vous pouvez même venir avec un fauteuil roulant, on peut le...
6: Et des enfants tout en poussette.
7: Et des enfants en poussette, bien évidemment. C'est ouvert vraiment à tout le monde, il y a un petit parcours qui fait 1 km, 500 mètres aller-retour, et il y a un parcours un petit peu plus grand, de 3 km, pour les plus aguerris et les plus en forme. Et aussi, si certaines personnes ne se sentent pas capables de marcher, ils peuvent venir quand même, parce qu'il y a un village au départ, un village santé, avec tous nos partenaires que vous avez cités tout à l'heure, et il y aura beaucoup d'animations qui sont proposées, donc on n'est pas obligé de marcher, mais on peut aller se renseigner sur les activités physiques qui peuvent être proposées, notamment par la maison Sport Santé, avec des activités physiques adaptées pour les gens qui ont des pathologies ou des handicaps.
6: Voilà, ça veut dire que tout le monde peut limiter sa sédentarité, même si on n'est pas en capacité mettre un pied devant l'autre.
7: C'est ça. La marche est un symbole, mais peut faire plein de choses pour lutter contre la sédentarité.
6: Docteur de Beauchère, vous mettiez en avant les pathologies vraiment médicales, mais il y a aussi quelque chose qui tient du moral aussi.
7: Tout à fait.
6: Et la marche est un vecteur aussi de... Alors, je ne sais pas si
7: c'est aussi du médical, c'est du psychologique, mais c'est aussi du médical. D'ailleurs, on a un stand avec des professionnels de santé, des psychologues de la CPTS qui tiennent un stand justement sur les bienfaits de l'activité physique sur la santé mentale.
6: Et puis il y a ce lien social aussi.
7: Voilà.
6: Lien social en général et puis lien social intergénérationnel.
7: C'est ça. Et en marge de cette marche, la veille, à l'Agora à Saint-Berthevin, il y a une diététicienne de la CPTS qui va animer un atelier cuisine gratuit. Elle va apprendre et montrer aux gens à fabriquer des petites collations assez saines, qui nous serviront à récompenser les marcheurs le lendemain. Et voilà, donc les gens, c'est ouvert, c'est pareil, c'est gratuit, c'est ouvert à tout le monde, c'est à l'Agora, c'est à partir de 14h. Vous pouvez aller confectionner des petites collations et vous repartirez avec les recettes et éventuellement quelques petites collations quand même.
6: Un beau programme pour ce week-end des 12 ans, donc pour les recettes, et 13 juin pour la marche. Et tout ça, ça a lieu à Saint-Berthevin. Merci beaucoup.
7: C'est de 10h à 13h. Il y aura un échauffement collectif vers 10h35 pour un départ de la marche vers 10h50. Donc, si vous n'êtes pas là à 10h pile, vous ne raterez pas la marche. Voilà.
6: Bon.
7: S'il y a des retardataires, il n'y a pas de problème.
6: On laissera les gens. Ils marcheront peut-être un peu plus vite aussi pour aller rattraper les autres.
7: S'ils veulent, il n'y a aucun souci.
6: Bon, bien merci beaucoup de cette proposition d'ouverture et de nous permettre d'être moins sédentaires. Et c'est vrai que j'ai bien noté que vous visiez le public des gens qui font du sport, mais qui restent quand même malgré tout 8 heures, il y en a beaucoup.
7: Les sportifs sédentaires, c'est très à la mode en ce moment.
6: Merci beaucoup, docteur de Beauchère, et puis bonne marche le 13 alors.
7: Merci.
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1: Bonjour Jacques-Philippe.
2: Bonjour Guylaine, bonjour à tous nos auditeurs.
1: Alors aujourd'hui, c'est une jolie fable dans laquelle une chauve-souris, certes un peu étourdie, son sonar a dû tomber en panne, qui se trouve nez à nez avec deux belettes. La situation est critique, comique aussi. Voyons.
2: En effet, comique. Voici donc la chauve-souris et les deux belettes. Une chauve-souris donne à tête baissée dans un nid de belettes. Et sitôt qu'elle y fut, l'autre, envers les souris de longtemps courroucées, pour la dévorer accourue. « Quoi ? Vous osez, dit-elle, à mes yeux vous produire, après que votre race a tâché de me nuire ? N'êtes-vous pas souris ? Parlez sans fiction. Oui, vous l'êtes, ou bien je ne suis pas belette. Pardonnez-moi, dit la pauvrette, ce n'est pas ma profession. » « Moi, souris, des méchants vous ont dit ces nouvelles. Grâce à l'auteur de l'univers, je suis oiseau, voyez mes ailes. Vive la jante qui fend les airs. » Sa raison plut et sembla bonne. Elle fait si bien qu'on lui donne liberté de se retirer. Deux jours après, notre étourdi, aveuglément va se fourrer chez une autre belette aux oiseaux ennemis. La voilà de rechef, en danger de sa vie. La dame du logis avec son long museau s'en allait la croquer en qualité d'oiseau quand elle protesta qu'on lui faisait outrage. « Moi, pour tel passé, vous n'y regardez pas. Qui fait l'oiseau, c'est le plumage. Je suis souris. Vive les rats, Jupiter confonde les chats. » Par cette adroite répartie, elle sauva deux fois sa vie. Plusieurs se sont trouvés qui, d'écharpes changeant, au danger ainsi qu'elle, ont souvent fait la figue. Le sage dit, selon les gens, « Vive le roi, vive la ligue !»
1: Eh bien, quelle histoire! Elle a vraiment sauvé sa peau, cette chauve-souris, en changeant d'identité deux fois de suite.
2: En changeant de peau, c'est le cas de le dire.
1: En changeant de peau deux fois de suite, oui.
2: Oui.
1: Afin de mieux adapter son personnage aux circonstances.
2: Et oui.
1: Et les belettes n'avaient qu'à bien regarder. Hein. Un bien oiseau, sûr. Puis une souris.
2: Bien sûr. Et au fond, cette chauve-souris qui est forte, habile, elle manie parfaitement et le discours et les apparences. Car effectivement, comme tu nous le dis, chère Guylaine, en y regardant de plus près et sans se laisser berner, voire séduire par le discours, elle serait allée au-delà des apparences, ce qui est quand même le but d'ailleurs de la philosophie.
1: C'est vrai que la chauve-souris est un animal assez double en fait.
2: Double, voilà.
1: Ouais, c'est vrai.
2: Et ce double discours, c'est le cas de le dire, voilà, eh bien ce double discours, il la définit comme, au fond, opportuniste. Finalement, elle fait en sorte de se tirer saine et sauve de situations qui peuvent être dangereuses. Et elle cherche à sauver sa peau, c'est le cas de le dire, à sauver ses affaires, en quelque sorte. Et finalement, aussi, dans l'histoire des hommes, cette fois-ci, nous connaissons des exemples assez nombreux, somme toute, d'hommes qui ont comme ça traversé des périodes très longues et toujours ont su rebondir. Enfin,
1: Moi, je pense que les opportunistes sont toujours de ce monde. Hein. Je crois que je pense qu'il y en a toujours autant et que c'est ma foi très fréquent.
2: Et notre ami, chanteur, un des plus connus.
1: Jacques Dutronc, tu te souviens? Il était excellent, lui.
2: Un des chanteurs yéyé les plus connus et puis les plus anciens, parce que maintenant c'est un homme d'un âge respectable, mais qui a toujours sa gouaille. Et alors Jacques Dutronc avait ce célèbre refrain. Je suis pour le capitalisme, je suis pour le socialisme. Moi, je ne fais qu'un seul geste.
1: Je retourne ma veste toujours du bon côté. Et c'est vrai que sa chanson est formidable. Je l'ai relue à l'occasion. Elle est vraiment d'une actualité incroyable.
2: Je suis pour le communisme, je suis pour le socialisme. Mais je suis aussi, quand il le faut, pour le capitalisme.
1: Mais je pense qu'il y a beaucoup d'hommes politiques qui,
2: ah ben, bien sûr,
1: qui pourraient se retrouver dans cette chanson, hein. On peut
2: bien
1: le
2: sûr.
1: Dire.
2: Hein. Mais ça, certainement.
1: Enfin, il n'y a pas que des japonais en politique, il y en a dans la vie. Hein. Donc c'est, c'est un caractère humain qui est quand même très très courant aussi.
2: Bien sûr. Puis d'aucuns disaient, par exemple, du côté gauche plutôt, enfin, il fallait abolir le droit de propriété. Parce que selon la pensée, enfin une certaine pensée anarchiste, Proudhon par exemple, la propriété c'est le vol. Oui, ben y a quand même des, des personnes qui diront volontiers cela, mais qui n'aimeront pas du tout.
1: C'est surtout si c'est leur intérêt.
2: Ben hein, voilà,
1: leur intérêt primera par rapport à...
2: Oui.
1: Ils n'ont pas de scrupule, aucun scrupule.
2: Absolument.
1: Enfin, pour revenir à notre chauve-souris, c'est un animal plutôt rare dans le bestiaire de La Fontaine.
2: Oui, c'est vrai.
1: Puisqu'on
2: c'est
1: la retrouve juste dans une autre fable, qui n'a pas beaucoup d'intérêt, ma foi, j'ai jeté un coup d'œil.
2: Oui.
1: En l'occurrence, c'est la chauve-souris, le buisson et le canard. Voilà, je ne pense pas qu'on la regarde de plus près, celle-là.
2: Voilà. Alors oui, et puis il est intéressant de noter aussi le propos, pardonnez-moi, de la belette au début de la fable, parler sans fiction. Alors la fiction, c'est la construction imaginaire.
1: Oui.
2: La fiction, hein, c'est
1: donc, naturellement,
2: ce qui est fictif. Voilà,
1: oui.
2: Parler
1: vrai, c'est vrai,
2: voilà,
1: exactement.
2: Hein,
1: c'est parler
2: vrai.
1: Ouais.
2: Et puis alors, tout à fait à la fin de notre fable, chère Guylaine, alors faire la figue, je vous avoue,
1: chère
2: amie, je ne connaissais pas cette expression.
1: Ben moi non plus, mais c'est assez amusant, c'est sympathique. En tout cas, c'est se moquer de quelqu'un, défier quelqu'un aussi.
2: Braver,
1: à moins qu'il y ait un autre sens à me donner.
2: Oui, non, mais braver, moi j'avais
1: braver, défier, oui, c'est ça, absolument, oui. C'est une expression amusante aussi, qui est tombée un petit peu en désuétude, mais il ne suffit que de la remettre à l'ordre du jour.
2: Et oui, bien sûr. Et puis alors... Le roi et la Ligue, ben oui.
1: Le roi et la Ligue, effectivement, à l'époque, je pense que La Fontaine a vécu l'épisode de la Fronde.
2: Oui, La Fontaine,
1: il est né en 1621, je crois.
2: Et oui,
1: si
2: oui,
1: je
2: c'est
1: me
2: ça.
1: Trompe,
2: oui, oui.
1: Il est mort en 1695.
2: Oui, c'est ça,
1: hein,
2: fin 17e.
1: Donc,
2: oui.
1: Effectivement, il a assisté à la Ligue catholique, en fait.
2: Oui,
1: hein,
2: oui, oui, bien sûr.
1: Pendant les guerres de religion.
2: Oui.
1: Et apparemment, aussi, la Ligue est restée l'un des plus grands dangers qu'a connu la monarchie française.
2: Ah oui.
1: Avant l'avènement de l'absolutisme avec la Fronde.
2: Bien sûr, oui, oui, certainement.
1: Voilà, donc c'était les gens, ils retournaient leur veste. Hein,
2: ils retournaient leur veste.
1: C'est comme après Napoléon, Louis XVIII et tout ça, qui retournaient leur veste. C'était facile. Hein.
2: Il fallait être du côté du manche.
1: Oui, c'est ça.
2: Avec
1: enfin,
2: lequel on...
1: Il y a eu des va-et-vient quand même, je pense. Talleyrand notamment, je pense.
2: Oui,
1: hein.
2: On peut parler bien sûr de Talleyrand.
1: Et alors sinon, on pourrait parler un petit peu des chauves-souris qui sont en fin de compte des animaux extrêmement perfectionnés. On s'étonne qu'elles se soient trompées de terrier quand même.
2: C'est vrai.
1: Et bien quand même, elles se sont trompées de terrier.
2: Oui.
1: Alors qu'elle est en fin de compte un modèle d'orientation. Elle est dotée de sonars incroyables.
2: Et
1: on aimerait bien imiter des chauves-souris.
2: Et oui.
1: Je pense que c'est en cours. Et apparemment, il y a des applications dans les transports, dans l'exploration médicale, à l'image, enfin... c'est la chauve-souris qui en serait à l'origine.
2: Ah oui.
1: Parce qu'elle peut se repérer dans l'obscurité totale, éviter les obstacles. Enfin, on n'aime pas trop en avoir une chauve-souris dans sa maison.
2: Ah non, oui, moi, la dernière expérience assez récente, mais j'ai moyennement goûté.
1: Ouais, mais elle ne se prend pas dans tes cheveux, quand même.
2: Non. Mais enfin, sentir quelque chose, un volatile un peu insolite.
1: C'est vrai que ça chasse très, très vite. Et alors, elles émettent des sons extrêmement particuliers que les humains ne peuvent pas, en fin de compte...
2: Capter.
1: Exactement.
2: C'est
1: un animal un peu assez étrange. Enfin voilà, on peut dire que l'opportunisme, cette morale est donc un exemple d'une forte caractéristique chez les hommes. L'opportunisme.
2: Les vertus s'en vont perdre dans l'intérêt comme les fleuves se jettent dans la mer. La Rochefoucauld. Ah oui, c'est l'époque de La Fontaine.
1: Bon, écoute, il n'y a pas plus belle citation.
2: Voilà.
1: Bon, au revoir Jacques-Philippe.
2: Au revoir ma chère Guylaine.
1: À la semaine prochaine.
2: Et à la semaine prochaine.
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1: 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Anne Dallaire.
2: Bonjour à tous. Suite de la présentation de la première encyclique de Léon XIV, Magnifica Humanitas. Encadrer l'intelligence artificielle. Le pape dénonce les nouveaux monopoles de l'IA et souligne la nécessité de protéger la capacité des communautés à choisir et à corriger, sans reléguer leur intervention à un simple rôle de surveillance, une fois que les normes ont été établies ailleurs. Il souligne l'importance de reconnaître le travail invisible, souvent exploité, qui alimente les modèles algorithmiques. La justice sociale n'est pas seulement un objectif à protéger après l'adoption des technologies, mais une condition préalable à mettre en œuvre dès leur conception, insiste-t-il. Une régulation doit donc s'appliquer aux nouvelles formes de propriété induites par la révolution technologique en cours, brevets, algorithmes, plateformes numériques, infrastructures technologiques, données, précise Léon XIV. Le principe de subsidiarité numérique doit permettre d'orienter ces outils vers le bien commun à travers la transparence, la responsabilité et des formes réelles de participation. Le pape exhorte aussi à désarmer l'IA, c'est-à-dire la soustraire à la logique de la compétition armée qui n'est plus aujourd'hui seulement militaire, mais aussi économique et cognitive. Il incite donc à rompre cette équivalence entre la puissance technique et le droit de gouverner. L'enjeu n'est pas de renoncer à la technologie, mais de l'empêcher de dominer l'humain. En reconnaissant que l'innovation technologique peut être, d'une certaine manière, une forme humaine de participation à l'acte divin de la création, le pape remarque que les développeurs portent donc une responsabilité éthique et spirituelle particulière, car chaque choix de conception exprime une vision de l'humanité. Cultiver l'humanité authentique à la lumière de l'incarnation. Nous devons nous rappeler que l'humain ne s'épanouit pas malgré la limite, mais souvent à travers la limite, explique Léon XIV. « Il est illusoire et néfaste de vouloir effacer les limites humaines », assure-t-il, en remarquant que c'est quand l'homme fait l'expérience de la limite, la vulnérabilité, la douleur, l'échec, qu'il peut reconnaître sa propre dignité et celle d'autrui comme inviolable. Dans le contexte actuel, l'enjeu est de faire progresser la technique sans faire régresser le cœur. L'humanité magnifique et blessée ne doit être ni remplacée ni dépassée, avertit Léon XIV, en soulignant que l'expression « plus qu'humain », c'est-à-dire l'idée d'un dépassement de soi, ne doit pas se concentrer sur la dimension technique, mais sur une dimension d'ouverture spirituelle. L'être humain est appelé à se transcender, non pas pour fuir la réalité ou par mépris des limites, mais pour s'épanouir dans l'amour. Il ne suffit pas que l'IA nous rende plus efficaces ou plus connectées, elle doit servir à édifier cette famille humaine universelle. En rappelant la dimension de l'incarnation essentielle dans le christianisme, le pape conclut son encyclique par une méditation sur la prière du Magnificat, c'est-à-dire le chant de louange de la Vierge Marie, à qui l'ange a annoncé qu'elle allait enfanter le Fils de Dieu. Dans l'humble fidélité de chaque jour, l'ère de l'IA peut-elle aussi devenir un passage par lequel l'esprit fait mûrir la civilisation de l'amour dans notre vie, assure Léon XIV. Il relève que le Seigneur continue de faire toute chose nouvelle et maintient ouverte pour chaque époque la possibilité de devenir une histoire de salut à la lumière de l'incarnation. C'est la fin de cette présentation de l'encyclique de Léon XIV, La Magnifique Humanité. À bientôt.
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3: De l'évangile de Jésus-Christ selon saint Marc. En ce temps-là, un scribe s'avança pour demander à Jésus « Quel est le premier de tous les commandements ?» Jésus lui fit cette réponse « Voici le premier. Écoute, Israël, le Seigneur notre Dieu est l'unique Seigneur. Tu aimeras le Seigneur ton Dieu de tout ton cœur, de toute ton âme, de tout ton esprit et de toute ta force. Et voici le second. Tu aimeras ton prochain comme toi-même. « Il n'y a pas de commandement plus grand que cela. » Le scribe reprit, « Fort bien, maître, tu as dit vrai. Dieu est l'unique, et il n'y en a pas d'autre que lui. L'aimer de tout son cœur, de toute son intelligence, de toute sa force, et aimer son prochain comme soi-même, vaut mieux que toute offrande d'holocauste et de sacrifice. » Jésus, voyant qu'il avait fait une remarque judicieuse, lui dit, « Tu n'es pas loin du royaume de Dieu. » Et personne n'osait plus l'interroger. Acclamons la parole de Dieu. La réponse de Jésus à ce scribe sincère pourrait dérouter celui-ci, car elle est inattendue et décalée. Deux en un, un commandement double de la charité, comme le dit saint Augustin. Mais loin d'obscurcir son entendement, cette réponse l'éclaire au contraire et lui fait donner une remarquable synthèse du mystère même de Dieu amour, du culte véritable, de la religion authentique, celle qu'enseignaient les prophètes et que vient accomplir en lui, pour nous avec nous, le Christ. Le Christ est lumière et sagesse de Dieu, par son esprit. Et voici la foi et l'intelligence d'Israël élevée et vivifiée désormais par la rencontre avec la sagesse elle-même et la docilité authentique à son enseignement, celle à laquelle nous sommes sans cesse invités.

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1: Bonjour à tous. À la une de l'actualité, Israël et le Liban annoncent un accord sur la mise en œuvre d'un cessez-le-feu. Le texte prévoit l'arrêt complet des tirs du Hezbollah et le retrait de ses combattants au sud du fleuve Litani. Des zones pilotes contrôlées uniquement par l'armée libanaise doivent aussi être créées. Les deux pays vont participer à une nouvelle série de discussions dans deux semaines. La consommation de carburant routier en France a chuté de 12% le mois dernier après 11% de baisse en avril. En cause, la hausse des prix liée à la guerre au Moyen-Orient. Le samplon 95 E10 reste proche des 2 euros le litre et le diesel dépasse encore les 2 euros. Plus de 636 000 demandes d'aide pour les grands rouleurs ont déjà été déposées. On en sait un peu plus sur le passé criminel de Jérôme Barella, le principal suspect dans la disparition de Liana dans le Gers. L'homme de 41 ans fait l'objet d'au moins 3 plaintes pour viol et agression sexuelle depuis 2020. Des dossiers classés sans suite, la procureure d'Auch annonce qu'une nouvelle plainte a été déposée hier matin. Le harcèlement de rue augmente avec les fortes chaleur d'après une application spécialisée dans la sécurité des femmes. 30% de signalements supplémentaires ces dernières semaines. Des femmes racontent avoir été sifflées, insultées ou même agressées dans la rue ou dans les transports. Écoutez ces jeunes femmes au micro de Mylène Desbac.
2: C'est injuste. Forcément, quand on s'habille moins couvert et tout, on reçoit plus de commentaires et c'est injuste parce que du coup on a moins confiance en nous et on a moins envie de se découvrir. Je trouve ça pas normal.
3: Un peu tout, des sifflements ou alors des gens qui viennent aborder mais de façon assez insistante. Le problème reste toujours le même, hein. C'est pas la façon dont on s'habille ni c'est pas ce qu'on porte, qu'importe, c'est l'éducation.
4: Bon, après souvent les mecs voilà, ils voient une fille en jupe, ça y est, c'est la fête quoi.
1: Des propos recueillis par Mylène Desbac. Réduire l'exposition des Français au cadmium, ce métal lourd, toxique, présent notamment dans certains engrais phosphatés. L'Assemblée nationale a adopté un texte dans ce sens hier avec 144 voix pour et 22 contre. Elle prévoit d'abaisser les seuils autorisés de cadmium dans les engrais l'an prochain. Ce métal classé cancérogène est toxique pour la reproduction. Et en football, match de préparation ce soir pour l'équipe de France à une semaine du début de la Coupe du Monde. C'est face à la Côte d'Ivoire. Coup d'envoi du match à 21h10 à Nantes. Belle journée à tous.
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1: Son nom avait marqué les années 90 quand ni Internet ni les réseaux sociaux n'existaient, mais que son visage s'étalait sur les écrans de télévision. Pierre Botton, homme d'affaires lyonnais à l'époque, au train de vie luxueux, s'était retrouvé mêlé à un scandale politico-financier impliquant son beau-père Michel Noir, maire de Lyon jusqu'en 95, avant l'arrivée de Raymond Barre. Si je le reçois au milieu de ces municipales, c'est moins pour parler de compromission politicienne et de tractation que de rémission spirituelle, car Pierre Botton a retrouvé Dieu, le Dieu de son enfance, de la religion catholique dans laquelle il avait été élevé. La prison est passée par là, ainsi qu'un long parcours judiciaire. 4 ans de prison sur 25 ans, avec 2 étapes, donc, ce qui lui donne un double regard qui lui permet d'analyser le choc carcéral et l'épreuve de l'incarcération. Il en témoigne au fil d'associations. Il a écrit plusieurs livres, 11 livres en 20 ans, et il a fondé plusieurs associations, dont la dernière s'appelle Changeons nos prisons. Pierre Botton a déjà donc raconté son histoire publique, mais son histoire spirituelle, on la connaît moins. Et précisément, c'est sur le chemin de ma foi qui nous intéresse aujourd'hui. Il en témoigne sans faire l'impasse sur des réflexions au sujet de l'état spirituel de la France, ce qui donne une portée générale à son propos. Bonjour Pierre Botton.
2: Bonjour.
1: Quel a été le livre important en prison ? Maria Valtorta, je crois.
2: Oui.
1: Pourquoi ?
2: Oui. L'évangile tel qu'il m'a été révélé par Maria Valtorta, parce que j'ai quelqu'un qui m'a aidé à retrouver la foi. Et qui m'a envoyé, il y a 10 tomes, hein. Donc
1: petite. Il y a de quoi faire.
2: Petite anecdote. Je reçois le premier, je vois pas qu'il y a 10 tomes, donc je le lis et puis j'écris en disant bah oui c'est super, et je reçois le deuxième, le troisième, le quatrième, voilà. Donc mais ça m'a beaucoup aidé. Franchement, très honnêtement, ça m'a beaucoup aidé parce que la période d'incarcération est une période où vous êtes seul et qui vous fragilise, en fait. Nicolas Sarkozy le dit très bien dans son livre. C'est quelque chose qui vous fragilise, et donc vous êtes beaucoup plus réceptif à tout, aussi bien éventuellement à la religion que à la délinquance.
1: Un ami, vous l'avez donné, ce livre ?
2: Oui, c'est plus que ça. Le terme ami, je le galvaude, parce que, si vous voulez, vous avez des amis qui se retournent le lendemain. Mais ça, c'est pas grave, il faut pardonner. Mais c'est surtout quelqu'un qui m'a aidé énormément dans mon parcours depuis 5 ans.
1: Le premier contact avec un prêtre n'avait pas été bon ?
2: Non, c'était à Lyon, d'ailleurs, dans la cellule qu'avait occupée Barbie. Et puisque je l'avais récupéré après, et il avait eu cette phrase qui m'avait sur. D'abord, il avait fait 2 choses. La première chose, c'est qu'il était rentré. Ils avaient la clé. Il était rentré dans ma cellule sans frapper et s'était assis sur le lit. Et il faut savoir que pour un détenu, la cellule, c'est la dernière chose qui vous reste, c'est votre chez vous. Donc vous rentrez pas comme ça, ça se fait pas. Et la deuxième chose, il m'a dit, j'ai beaucoup réfléchi avant de venir vous voir. Et puis j'ai dit, ben, Judas a bien pardonné à Jésus. Ah, Jésus a bien pardonné à Judas. Et je trouvais cette phrase déplacée, voilà. Donc voilà.
1: À quel moment vous êtes-vous posé la question de Dieu ?
2: Très honnêtement, le 17 janvier 2022, j'ai vécu...
1: La mort de votre fille.
2: Oui, j'ai vécu la chose la plus difficile pour un père. Et je le dis dans le livre, vous avez 2 solutions là. Vous avez des gens, ce qui était la réaction de ma maman quand j'ai eu un très grave accident de moto. Elle était très croyante, puis elle l'a dit, ben, puisque Dieu laisse faire ça à mon fils et qu'il n'existe pas. Et moi, j'ai eu tout à fait la réaction autre, différente. C'est qu'aujourd'hui, je ne doute pas. C'est-à-dire que si vous voulez, le départ de ma fille... Elle n'est pas la mort, c'est...
1: À l'âge de 21 ans.
2: Oui, à l'âge de 21 ans. C'est l'ouverture sur la vie spirituelle et sur la vie éternelle. Donc aujourd'hui, je ne suis pas dans le doute. Et si j'ai écrit cet ouvrage qui est très personnel, donc qui est un peu compliqué à défendre, parce que c'est très intime, c'est parce que je veux rendre, je veux partager. Et je veux dire aux gens qui souffrent aujourd'hui, mais qui souffrent dans tous les sens du terme, vous allez voir. C'est-à-dire, je veux dire aux gens qui souffrent, il y a une foi, croyez. Croyez en Dieu. Et ça va vous aider et ça va vous accompagner. Aujourd'hui, je sais que ça peut être très bizarre pour beaucoup de gens, mais aujourd'hui, ma fille est tout le temps avec moi et Dieu est tout le temps avec moi.
1: Elle est invisible, mais pas absente.
2: Oui, exactement. Elle est absolument tout le temps avec moi. Et je crois que ça donne une colonne vertébrale. Et je veux revenir sur quelque chose, parce qu'il y a les gens qui souffrent. Et puis il y a les gens qui, comme je l'ai été, avaient un autre dieu qui était le dieu argent, le dieu de la réussite. Il y a 40 ans, il y a 30 ans, vous achetez des Lamborghini, des Rolls, des bateaux, des avions.
1: Vous aviez 3 bateaux.
2: Oui. Et là, si vous voulez, il faut également penser à ces gens-là. Parce que c'est... Je le dis vraiment profondément, et je le crois aujourd'hui, puisque j'ai la chance ou la malchance de pouvoir voir sur plusieurs années, si j'avais cru en Dieu, si j'avais beaucoup plus partagé quand j'étais riche, je ne pense pas que mon parcours aurait été le même. Je pense que la foi est une ouverture vers une nouvelle vie, y compris quand vous êtes en prison, peut-être pour sortir de la délinquance.
1: Pourquoi n'accompagnez-vous pas le pape à Monaco ?
2: J'ai demandé.
1: Il y a du monde à voir à Monaco.
2: Oui,
1: sur les yachts.
2: Pour tout vous dire, j'ai demandé au prince Albert, je n'ai pas la réponse encore, mais j'ai demandé au prince Albert.
1: Donc il y a aussi ce public-là à toucher.
2: Oui, bien sûr, mais j'aime pas le terme toucher, parce que, en fait, il y a à partager et il y a à donner, il y a à dire aux gens. Mon parcours est public, moi, depuis plus de 30 ans. Donc il y a quelques Français qui me connaissent. Et je veux leur dire que je partage mon expérience. Vous savez, quand je partage mon expérience sur les prisons, personne ne doute. Quand je raconte ce que j'ai vécu en prison, personne ne doute. Et je demande aux gens qui m'écoutent sur ce parcours dans les prisons de dire « je ne doute plus ». Dans ma foi avec Dieu, je ne doute pas. Alors, si vous m'avez cru sur le parcours pour les prisons, essayez de me croire là. Et essayez, juste essayez. Essayez. Ma vie, moi, j'ai jamais.
1: Mais comment fait-on pour essayer, Pierre Botton ?
2: Comment on fait pour essayer ? Ben, déjà, on rentre dans une église et on laisse tomber son téléphone. Et pendant.
1: Vous dites que vous l'avez toujours fait. Hein. J'ai toujours fréquenté les églises, oui, à la fois par superstition et au, oui, nom d'une sorte de donnant-donnant.
2: Oui, ben oui, j'étais dans ce schéma-là. Mais on va dans une église et on parle à Dieu. Voilà, on parle à Dieu. On parle. Et c'est un moment très fort, très intense, parce que de toute façon, le rapport à la religion, c'est quelque chose de très intime. Ça se parle avec vous. Moi, je sais qu'il y a des tas de gens qui vont me dire, ah, bon, dis donc, lui, il est allé 2 fois en prison, puis alors maintenant, il vient nous parler de Dieu. Et je sais aussi pour Nicolas, d'ailleurs. Il y a des gens qui ont
1: Nicolas dit, Sarkozy.
2: Oui, il y a des gens qui ont dû dire, oui, bon, alors maintenant, l'autre, il se met à genoux. Mais, si vous voulez, je prends ce risque-là. Et j'ai pas de problème à le prendre, ce risque. J'ai pas de problème parce que je sais que je peux aider des gens. Donc je m'en fous, en fait. Vous voyez, je veux dire, si y a tout un ensemble de gens qui disent « Oui, bon, ça, là, et maintenant, il nous fait ça », ça m'importe peu, parce que le but, c'est de partager et d'aider, parce que moi, ça m'a aidé. Vous voyez, je pense aux parents qui ont perdu des enfants à Grand Montana. Vous avez 2 solutions, hein, et la solution de croire est vraiment la bonne solution, et je leur dis très très fort.
1: Ce 17 janvier 2022, ce n'est pas la mort qui a frappé, c'est la vie éternelle qui pour moi commençait. Mmh. Écrivez-vous, Pierre Botton.
2: Oui, parce que je suis persuadé, mais vraiment persuadé aujourd'hui de la retrouver. Mais j'en suis sûr, je ne doute pas un instant.
1: Pierre Botton, il y a dans votre expérience carcérale un point très sensible, abrasif, sur lequel vous n'hésitez pas à insister. Je vais vous lire. Hein. « Tant pis si je me répète un peu, je pense que nous autres catholiques devons affirmer notre foi, nos coutumes, et ne jamais avoir peur du regard des autres. Pour des raisons que j'ignore, nous sommes allés trop loin en acceptant de retirer des mairies. » Tiens, ça tombe bien, on est dans les municipales. « Les crèches et les sapins de Noël, ce que beaucoup de maires ont accepté, pas tous, heureusement, au nom de la séparation de l'Église et de l'État. » Et puis un petit peu plus loin, vous évoluez vers une autre réflexion. Sur l'arrivée d'une population immigrée majoritairement de confession musulmane, sur nos terres, écrivez-vous, nous sommes les seuls responsables de ce recul de la foi, car nous avons oublié notre Seigneur pendant que d'autres venus d'ailleurs continuaient à se tourner vers Allah. Votre première expérience de la prison, c'est aussi une expérience de la religion des autres.
2: Oui, Pierre Botton. Mais là encore, si vous voulez, je ne parle
1: que. Mais racontez-la, parce qu'il y a des verbatims précis.
2: Bien sûr, mais si vous voulez, je raconte mon expérience. Je raconte mon expérience à 25 ans d'écart. Et à 25 ans d'écart, la deuxième fois où je suis allé, c'est il n'y a pas si longtemps que ça, c'est il y a 4 ans, il y avait des appels à la prière dans la prison. Et moi, j'ai été une fois, bon, pourquoi pas, mais quand je dis des appels à la prière, c'est des énormes baffles qui diffusent et la prison s'arrête à 5h30 du matin l'été. Et là, j'ai très très rapidement compris qu'il était en train de se passer quelque chose qui basculait dans notre pays. Voilà. Donc il ne s'agit pas du tout, je le répète, de parler des 7 millions de musulmans qui font le ramadan aujourd'hui et qui ont beaucoup de courage, parce que c'est dur à faire, comme le carême d'ailleurs. Mais je parle de ces gens perdus, comme je l'ai été moi-même en prison, qui trouvent un autre guide qui leur dit, regarde, tu vois, regarde ce qu'ils nous font. Regarde ce que cette République nous fait. Regarde ce pays dont on te dit que c'est ton pays puisque tu as la carte d'identité de ce pays nous fait, et qui cautionne tous les actes de délinquance. Or, n'importe quel musulman vous dira qu'un musulman ne doit pas se droguer, un musulman ne doit pas transporter la mort. Mais ils sont entre guillemets cautionnés par des imams autoproclamés, et c'est un danger. Et je reviens sur ce que vous avez dit. On doit exprimer nous notre foi. Et c'est vrai que moi j'ai ce souvenir que j'étais avec donc les livres pieux que je lisais.
1: Et vous vous en voulez ?
2: Je m'en veux énormément parce que je n'ai pas osé les descendre en cours de promenade.
1: Qu'est-ce que vous auriez voulu faire ?
2: Juste faire ce que faisaient les autres. Les autres descendaient le Coran, échangeaient des livres sur leur religion, et moi je n'ai pas osé le faire parce que j'étais en minorité. Et puis parce que j'étais surtout pas assez ancré dans ma foi. Aujourd'hui, là, vous voyez, je me rattrape. Je suis beaucoup dans le partage, dans l'idée de dire il faut essayer de réparer ses erreurs. Et le dernier chapitre explique que je suis encore pécheur, et je m'excuse devant Dieu d'être encore pécheur. Mais je pense qu'il est très important d'essayer. Et en faisant ce livre, en affirmant ma religion, je sais que je vais prendre des coups. Et je m'en fous d'ailleurs, mais je sais que je rends, si vous voulez, ce manque de courage que j'ai eu et qu'ont beaucoup de catholiques, de ne pas affirmer leur religion, de ne pas dire ce que cela leur apporte, et de ne pas essayer, je ne parle pas de prosélytisme, je parle d'évangélisation, de ne pas essayer d'aider d'autres qui peuvent peut-être, à qui ça peut aider et qu'on peut aider. Donc c'est ça mon engagement, et c'est ça ce livre.
1: On va se faire laminer, dites-vous.
2: Oui, ben ça j'en suis sûr. Oui.
1: Qu'est-ce que ça veut dire ?
2: Ça veut dire ce que j'ai vécu en prison. Voilà, c'est-à-dire qu'en prison, j'ai osé dire, écoute, ça se fait pas, il était juste dessous, le gars, et je lui dis, écoute, ça va, une fois ça va, mais tu vas pas nous le faire tout le temps et tout ça, et là je me suis fait insulter.
1: Et de faire quoi ?
2: De faire l'appel à la prière aussi fort, ça ne se fait pas, franchement ça ne se fait pas. Et je me suis fait insulter, c'est la seule fois où j'ai été menacé. Et je veux dire une chose, c'est la seule fois également, c'est pas l'administration qui m'a protégé, c'est les autres détenus musulmans. Donc tout ça est très fort. Il y a un chapitre qui s'appelle Amina aussi. Je dis, il faut bien qu'on fasse attention, nous. Mais je crois, les catholiques, je dis, il ne s'agit pas de critiquer une autre religion, l'islamisme, bien sûr, mais il s'agit, nous, de convaincre, de dire, oui, cela nous aide, oui, cela nous porte, oui, cela nous donne une colonne vertébrale, oui, on a une certaine certitude, oui, cela nous donne une espérance de vie différente, oui, cela nous guide, et ça, c'est très important.
1: D'être attestataire, pas identitaire, mais attestataire, hein, oui. Pierre Botton. Oui. Je sais de quoi je parle, puisque je suis un de ces lâches ou inconscients qui, en dépit de leur baptême, ont tourné le dos aux valeurs de la religion catholique.
2: Oui, bien sûr, c'est exactement ce que je vous dis. J'ai un moment, j'ai perdu la religion catholique, et j'ai trouvé le Dieu argent, avec beaucoup de réussite d'ailleurs, mais sans aucune satisfaction.
1: De quoi vivez-vous aujourd'hui ?
2: Aujourd'hui, je suis en retraité, les livres, je fais des docs pour Canal sur les prisons, voilà.
1: Vous avez des contacts avec Michel Noir ?
2: Non, pas du tout. Non,
1: votre nom est associé à votre ancien beau-père ?
2: Oui, bien sûr.
1: Est-ce qu'il y a... Je me permets de poser la question.
2: Juste, c'est important, c'est pas de mon fait. Hein. C'est-à-dire que, si vous voulez... C'est-à-dire que sans ça, je serais pas croyant et je serais pas fidèle à la religion. Moi, j'essaye d'être dans la tolérance, le pardon. Voilà, j'ai fait de la prison, lui pas... vous voyez, je veux dire, on a quand même mes enfants, il est le grand-père de mes enfants, mais lui ne le souhaite pas, donc je suis très respectueux de ça. Lui ne le souhaite pas, donc je suis très respectueux. Mais c'est un des gros... Vous savez, en fait, seul Dieu voit ce que vous essayez de faire pour vous améliorer. Et dans ce travail-là, il y a également de dire, on a un parcours, mais finalement, on est aujourd'hui sur Terre... On a des liens familiaux et des liens de sang, voilà, mais il faut être deux. il faut être deux. Ben, si ça, voilà. Mais il n'y avait pas qu'avec lui, hein. il y avait avec d'autres personnes qui peuvent m'en vouloir, ce que je comprends d'ailleurs. Ou moi, je peux en vouloir aussi. Vous savez, c'est ça le plus difficile. Le plus difficile, c'est aller vers les gens où vous considérez qu'ils... C'est une démarche que j'ai faite avec Courroie, avec le juge Courroie.
1: Catholique,
2: très catholique d'ailleurs. Et le juge Courroie, j'espère qu'il ne m'en voudra pas de lui dire, mais le juge Courroie m'a entendu 92 fois, puisque je n'ai pas voulu parler. 92 fois, c'est beaucoup. Il faut voir ce que ça veut dire. Ça veut dire des extractions, les menottes et tout ça. Il m'a laissé les menottes alors qu'on pouvait les enlever. Mais je suis allé vers lui pour comprendre et tout ça. Et aujourd'hui, on se rencontre de temps en temps. Et aujourd'hui, on parle. Et ça m'apparaît très important. Je crois que la haine ne sert à rien. Je vais pas vous faire un discours sur il faut aimer tout le monde et tout ça, c'est pas du tout ça. Mais je crois que la haine, ça ne sert à rien. En revanche, j'espère vraiment de tout mon cœur que mon témoignage, que ce livre va permettre à des gens qui sont aujourd'hui dans la détresse, dans la douleur, qui sont perdus aussi, comme je l'ai été, de dire bah, peut-être, pourquoi pas, on peut essayer et il y a une chance que ça marche. Je suis persuadé que ça marche, moi, j'en suis convaincu.
1: Quand vous avez été en prison, Pierre Botton, la solidarité familiale a-t-elle joué pour vous ?
2: Ah, mes filles ont été exceptionnelles. Voilà. Mes filles ont été exceptionnelles, et je raconte que j'ai eu un pépin de santé, et que je ne leur en ai pas du tout... Je ne les ai pas du tout informées, parce que je pense que je les ai massacrées. C'est une des choses de la prison. Vous savez, la prison, c'est dur pour vous, mais enfin bon, vous avez quand même fait des conneries, donc il faut les payer. Mais, ou pas, enfin bon, peu importe. C'est vous qui avez décidé de... Comme là, c'est moi qui décide de m'exposer, c'est pas ma famille. En revanche, pour les autres, c'est très difficile. Et je pense qu'il y a un moment, pour l'entourage, c'est très difficile. Et je pense qu'il y a un moment, il faut savoir lever, arrêter et dire, elles ont assez donné. C'est pour ça que j'essaye de les protéger. Et parfois, les protéger, eh bien, c'est parfois ne pas parler, se taire.
1: Merci beaucoup, Pierre Botton, d'être venu nous parler ce matin. Merci, mon Dieu, de m'écouter, de me pardonner, de me regarder et de m'aider malgré tous mes péchés. C'est l'une des phrases qui sert d'épilogue à ce chemin de ma foi, sur le chemin de ma foi, publié aux éditions Fayard. Pierre Botton, notre grand témoin ce matin. À bientôt. Merci.
0: Et merci, Louis Dauphren. C'était une rediffusion ce matin. À suivre la prière du matin.
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0: prête à lancer la plus grande opération amphibie de l'histoire contre l'Allemagne nazie. Didier, comment ce débarquement, préparé dans le plus grand secret, a-t-il changé le cours de la Seconde Guerre mondiale ?
1: Alors ça, oui, c'est ce 6 juin 44, l'opération Overlord, c'est vraiment quelque chose d'extraordinaire. J'ai eu la chance, moi, d'avoir un colonel américain qui nous a fait la visite des plages du débarquement in situ et qui nous a expliqué toute la logistique. Je crois que ce qui a fait le succès de cette immense opération, c'est justement sa préparation en amont. Pendant plusieurs mois, dans le plus grand secret, on a fabriqué des bateaux pour pouvoir débarquer les hommes, on a créé des ponts, on a créé des quais de port pour amener tout ça. Et c'est donc aussi une immense victoire logistique qui est d'autant plus forte qu'on a gardé tout ça secret. Ce qui est assez extraordinaire, c'est de constater que pendant plusieurs mois, eh bien, les Allemands n'ont pas été au courant de l'opération, même mieux que ça. Ils ont été victimes d'un énorme bluff avec le parachutage de faux tanks, de petits avions et de parachutistes miniatures pour faire croire justement que les Américains et les Anglais débarquaient ailleurs. Parce qu'Hitler était persuadé que le débarquement se ferait plutôt du côté de la Manche. Parce qu'évidemment, il y a très peu de mer à franchir. Ils n'imaginaient pas qu'ils allaient aller un peu plus loin du côté de la Normandie, parce que là, la mer était plus large. Et donc, il hésitait à concentrer toutes ses forces. Et il était persuadé d'ailleurs être en capacité de repousser ce débarquement. Parce qu'évidemment, quand même, ils étaient bien au courant qu'un jour ou l'autre, les Anglais, les Américains allaient essayer de débarquer en France. Mais lui, Hitler, à ce moment-là, ce qui lui faisait le plus peur, c'était le front de l'Est. C'était du côté russe. Et donc, il voulait le plus vite possible se débarrasser, si je puis dire, des Anglo-Américains à l'Ouest pour pouvoir remettre une partie de son armée allemande contre les troupes russes. Mais il a donc hésité. C'est pour ça que les divisions allemandes, elles étaient plus ou moins réparties le long du mur de l'Atlantique, pas concentrées à un seul endroit. Ce qui a permis justement à l'immense armada américaine et anglaise de débarquer en Normandie et d'avoir finalement moins de résistance que prévu.
0: Et combien de soldats participent-ils au premier jour du débarquement ?
1: Alors on parle de plusieurs milliers, on n'est pas toujours d'accord sur le nombre de personnes. On dit en gros qu'il y a 130 000 hommes qui vont être débarqués. Il faut imaginer quand même une armada de navires de 4 266 navires, 722 navires de guerre, et que le front de ce débarquement, il s'étale sur 35 kilomètres. Et donc, quand les Allemands voient débarquer, c'est Rommel, qui est un des maréchaux les plus prestigieux, à qui Hitler a confié la défense du mur de l'Atlantique, voit ça, il va essayer de réagir. Mais trop tard, les troupes allemandes sont également beaucoup trop allongées sur la côte pour pouvoir retenir finalement ce débarquement.
0: Et quand on parle du débarquement, on peut aussi parler des plages. Et pourquoi elles portent le nom de, par exemple, Omaha, Utah ou Sword ?
1: C'était le nom de code. C'est-à-dire que c'était à la fois des villes et des parties de l'Amérique. On avait évidemment tout codé l'opération. On n'allait pas dire on va débarquer là à tel endroit ou à tel endroit. Donc les plages qui n'avaient pas ces noms-là au départ les ont gardées à l'issue du débarquement. Mais c'est bien parce que c'était les noms de code et les noms de guerre où on avait bien organisé le débarquement. Parce que vous imaginez bien que quand on a 130 000 hommes à faire débarquer sur des côtes, on a intérêt à savoir où on doit aiguiller, si je puis dire, les hommes. Donc il y avait des barges qui partaient vers Utah Beach, d'autres qui partaient vers Omaha Beach. Mais c'était vraiment très compliqué. Mais je rappelle en gros que peut-être ce qui a fait la victoire du débarquement allié, c'est bien sûr le courage énorme de tous ces hommes qui n'ont pas hésité à se jeter véritablement dans le feu, mais c'est aussi une immense préparation et un effort de guerre logistique absolument incroyable, encore une fois, couvert par un véritable secret. On a intoxiqué les Allemands, parce qu'on avait également découvert un peu leur manière de fonctionner, donc on leur a envoyé en permanence des faux messages qui ont fait évidemment que l'armée allemande a été quand même surprise, entre guillemets, de ce débarquement qui, je le rappelle pour la petite histoire, a eu lieu 24 heures après celui qui était prévu initialement, parce qu'on a dû annuler au dernier moment, parce qu'il y avait une tempête dans la nuit du 4 au 5 juin. Et donc, Churchill et puis Montgomery ont dit, on arrête tout et on attend 24 heures. Il faut dire que les hommes, ils ont débarqué dans des conditions aussi de mer assez dramatiques.
0: Donc, ils ont un peu de chance par rapport à la météo, au final, d'avoir débarqué une journée plus tard.
1: Et oui, comme on dit, la chance sourit aux vainqueurs, mais c'était quand même un acte d'héroïsme incroyable et qui nous a, il faut bien le dire, quand même sauvés.
0: Merci Didier, et à la semaine prochaine pour une nouvelle date.
1: Avec plaisir, Mallory.
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4: Revenons cette fois sur les éléments que l'on retrouve pratiquement dans tous les récits de Émy et Essayons de les regarder.

0: avec une vision chrétienne. La lumière. Alors la lumière est quasiment toujours présente dans les récits de ceux qui ont expérimenté l'EMI. C'est curieux, parce que normalement, disons que la mort, pour nous, est plutôt un monde de ténèbres. Et on devrait sans doute être plongé dans le noir lorsque l'on quitte cette vie. Eh bien, c'est tout à fait l'inverse. C'est-à-dire que ceux qui sont en train de quitter cette vie sont pris dans un halo d'une lumière intense. Je pense qu'il n'est pas nécessaire de se remémorer ici toutes les paroles de Jésus, voire même de textes de l'Ancien Testament, qui tournent autour de ce symbole de la lumière. « Vous êtes la lumière du monde », dit Jésus. Et de fait, lorsqu'il nous parle du royaume des cieux, ou lorsque l'Apocalypse, par exemple, nous décrit cet autre monde vers lequel nous sommes en marche, eh bien, il y a cette intense lumière pénétrante. Parce que si Dieu est, il est lumière, il est vérité. Il n'est pas ténèbres et noirceur. Autre élément qui me semble être important dans la vision chrétienne, c'est le fait que les expérimentateurs se trouvent pris d'un amour ineffable. C'est encore un élément extrêmement intéressant. On pourrait passer de la vie à la mort, ok, dans un halo de lumière, mais sans rien sentir de particulier, que ce soit, j'allais dire, purement un phénomène physique, comme lorsqu'on est en voiture dans un tunnel, qu'on aperçoit la lumière au bout au fur et à mesure qu'on avance, et puis tout d'un coup, hop, on est sorti du tunnel, on est dans la lumière. Mais il n'y a pas de sensation d'amour ineffable. Alors que là, ils se sentent entourés, pénétrés d'un amour profond, qui leur fait penser que finalement dans leur existence, jusqu'à ce jour, ils ne se sont peut-être pas rendus compte que l'amour était au cœur de tout, que l'amour était le plus important de tout. Et d'ailleurs, puisqu'ils reviennent de cette expérience et poursuivent leur vie ici-bas, la plupart du temps, ce sont des gens paisibles, qui n'ont plus peur de la mort et qui rayonnent d'une certaine paix, d'un certain amour. Mais nous verrons dans notre prochain rendez-vous que tous ne font pas cette expérience, que d'autres font une expérience bien plus difficile, bien plus désagréable.
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2: 8 heures.

0: Bonjour à tous. À la une de l'actualité, une éclaircie peut-être dans la guerre au Moyen-Orient après deux jours de négociations à Washington. Israël et le Liban ont annoncé cette nuit un cessez-le-feu conditionné, je cite, à un arrêt complet des tirs du Hezbollah. Le mouvement pro-iranien affirme avoir lancé des roquettes contre l'armée israélienne ce matin. Hier, des frappes israéliennes ont fait au moins 10 morts au Liban. De nouvelles discussions sont prévues à la fin du mois entre Israël et le Liban. La consommation de carburant routier en France a chuté de 12% le mois dernier. Après 11% de baisse en avril, en cause la hausse des prix liée à la guerre au Moyen-Orient, le samplon 95 E10 reste proche des 2 euros le litre et le diesel dépasse encore les 2 euros. Plus de 636 000 demandes d'aide pour les grands rouleurs ont déjà été déposées. On en sait un peu plus sur le passé criminel de Jérôme Barella, le principal suspect dans la disparition de Liana dans le Gers. L'homme de 41 ans a fait l'objet d'au moins 3 plaintes pour viol et agression sexuelle depuis 2020. Des dossiers classés sans suite, la procureure d'Auch annonce qu'une nouvelle plainte a été déposée hier. Toutes les pistes et informations reçues continuent d'être vérifiées, jusqu'ici sans succès. C'est la mise au point du parquet de Nantes, 15 ans après l'affaire du pont de Ligonnès. Elle intervient après le témoignage d'un faux prêtre dans l'émission Appel à témoins sur M6 cette semaine. L'homme affirmait avoir recueilli la confession de Xavier Dupont de Ligonnès en 2022 dans un monastère de l'Aude, avant d'avouer finalement qu'il avait tout inventé. On passe au sport avec du football. L'équipe de France lance sa préparation ce soir pour la Coupe du Monde 2026. Les Bleus jouent contre la Côte d'Ivoire à Nantes, à la Beaujoire, Julie Pierret.
1: Oui, c'est un match amical avant le Mondial, un rendez-vous symbolique pour Didier Deschamps qui dispute sa dernière campagne à la tête des Bleus dans un stade où il a joué au début de sa carrière. Le sélectionneur veut rapidement mettre son groupe dans le rythme mais sans prendre de risques physiques après une saison assez chargée. Plusieurs joueurs du Paris Saint-Germain sacrés en Ligue des Champions le week-end dernier pourraient être ménagés. Didier Deschamps devrait aussi profiter de cette rencontre pour tester certaines associations offensives et notamment entre Kylian Mbappé et le jeune Ryan Cherki. Face à eux, une Côte d'Ivoire également qualifiée pour le Mondial avec un profil proche du Sénégal. Et ça tombe bien, le Sénégal, c'est le premier adversaire des Bleus en Coupe du Monde. Ce sera le 16 juin prochain.
0: Merci Julie. Et coup d'envoi donc ce soir à 21h10. En basket, les Spurs de Victor Wembanyama battus pour leur premier match de la finale NBA cette nuit avec une défaite 105-95 face au New York Knicks. Belle journée à tous.
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1: Nous recevons aujourd'hui Hervé Immer, dirigeant du groupe OG, groupe de mécanique industrielle à Laval. Le groupe OG dispose d'un savoir-faire et de moyens industriels performants. Il réalise des prototypes, petites et grandes séries, outillages et machines spéciales dans les délais les plus courts. Bonjour Hervé Immer.
2: Bonjour France.
1: Vous dirigez le groupe OG. Quel est votre parcours ?
2: Merci pour l'invitation. Donc moi je suis issu d'une formation scientifique avec une école d'ingénieurs et ensuite j'ai eu la chance de pouvoir travailler dans des grandes entreprises.
1: D'accord. Et depuis combien de temps est-ce que vous êtes arrivé au groupe OG alors ?
2: Alors OG, la création date de 2008, donc 18 ans. Ça s'est fait par une reprise d'activité.
1: D'accord. Quelle est l'histoire donc de ce groupe ?
2: Alors le groupe, comme je l'ai dit, a été créé en 2008, mais la société OG existe depuis 1965. Donc c'est une société qui a été initialement sur la ville de Bonchamp, créée par Ernest OG, et qui a très longtemps déjà travaillé sur le secteur de la machine, outils et la mécanique de précision.
1: D'accord, donc une société vraiment mayennaise. Et alors maintenant qu'on parle de groupe OG, de quelle société se compose le groupe OG ?
2: Alors OG, c'est plusieurs sociétés qui se sont acquises, qui ont été acquises pendant les dernières années. La principale qui est le siège aujourd'hui, c'est Établissement OG qui se trouve zone des Touches à Laval. Une deuxième société aussi dans la mécanique de précision s'appelle Mécanumérique 53 qui se trouve à Louverney. Puis ensuite, par acquisition, nous avons intégré l'activité de PCMI, une petite société sur Laval qui fait de la machine spéciale. Et pour finir, en 2022, nous avons fait l'acquisition d'une société de tôlerie qui se trouve à Segré, en Anjou Bleu.
1: D'accord, donc, toutes dans la région et toutes orientées mécaniques.
2: Voilà. Tout à fait.
1: Mais avec des spécialités différentes. Donc, est-ce que vous pouvez un peu nous présenter les produits et les services que propose le groupe OG à travers ces différentes sociétés ?
2: Alors, principalement, nous sommes des sous-traitants d'acteurs industriels qui sont des acteurs fabriquant des équipements, des biens industriels. Donc, on va faire des composants pour les machines spéciales pour le secteur agroalimentaire. Lorsque, par exemple, vous avez un constructeur qui décide de réaliser une machine de remplissage pour remplir des contenants de type de l'eau, des bouteilles de lait, ils font appel à nos services pour réaliser des composants en acier inoxydable. Donc, ce sont des composants qui sont réalisés sur nos machines d'usinage. Donc, avec plusieurs opérations, des opérations de débit, des opérations de tournage, de fraisage et également de soudage. Puis ensuite, on peut être amené à réaliser des opérations d'assemblage sur ces produits-là. Là, c'est pour la partie usinage. Pour la partie tôlerie, ben, de la même façon, on peut être amené à réaliser des boîtiers, des sous-ensembles, qui vont recevoir des composants électroniques, qui vont servir, par exemple, dans l'industrie de l'aéronautique et de la défense. Ces produits sont réalisés à partir de tôles, avec des opérations de découpe, des opérations de pliage, des opérations d'usinage aussi dans certains cas, et des opérations de soudage.
1: D'accord. Alors donc... les machines, outils, la tôlerie. Et pour tout ce que peuvent demander les clients, vous êtes réalisateur ou vous êtes aussi concepteur ?
2: Alors, nous travaillons à partir d'un cahier des charges ou d'un plan d'un client. Alors, je m'explique. Lorsque l'on parle d'usinage et de tôlerie, on travaille à partir de plans clients. Donc, le client réalise une machine, un ensemble, composé de différents composants, et va nous fournir ce plan pour étude. Pour être amené à réaliser des adaptations sur le plan, avec bien sûr l'accord du client, pour faciliter la réalisation de la pièce ou pour réaliser des gains de productivité. Ça, c'est la première possibilité. Lorsque l'on parle de machines spéciales, notamment pour l'activité PCMI, alors là, c'est différent.
1: PCMI,
2: c'est le concepteur de machines qui fait vraiment de la petite machine spéciale sur Laval. Alors, c'est une petite entreprise de 10 personnes. Et qui fait, à partir d'un cahier des charges client, donc je prends un exemple concret, le client qui est dans l'activité, par exemple, d'identification des systèmes pour identifier les bovins, par exemple, on appelle souvent ça les étiquettes met aux oreilles des bovins.
1: Pour
2: la traçabilité, tout à fait. Fait appel à nos services pour réaliser une machine qui va assembler les puces sur cette machine à grande cadence. Pourquoi ? Parce que ce sont des produits qui sont vendus à plusieurs millions d'exemplaires de par le monde. Donc là, pour le coup, on va travailler à partir d'un besoin client, ce qu'on appelle un cahier des charges, et on va concevoir, donc dans ce cas-là, on fait vraiment de la conception, du dessin, On dessine les pièces, on dessine les machines, on réalise la machine et on fait ensuite ce qu'on appelle une réception, c'est-à-dire que le client se déplace dans nos ateliers pour réceptionner la machine et ensuite on fait une mise en service chez le client. Donc là, c'est un procédé qui inclut la conception.
1: Donc vraiment de A à Z.
2: De A à Z.
1: Très bien. Et justement, de quelle machine disposez-vous pour faire tout cela ?
2: Alors, on reste dans le métier de la métallurgie. Donc, pour faire du fraisage, on va faire appel à des centres d'usinage. Ce sont des équipements qui sont vendus avec principalement une broche qui va tourner jusqu'à plusieurs milliers de tours minutes. Donc, on parle de 10 à 20 000 tours minutes. Et on va travailler par enlèvement de matière, à la différence de l'impression 3D où on parle d'ajout de matière. Nous, on est dans le métier de l'enlèvement de matière. Donc, c'est pour ça qu'on, vulgairement, on dit souvent, on fait du copeau. Parce que cette matière, elle se transforme en copeaux.
1: C'est toujours du métal.
2: Et ce copeau est revendu et retransformé en métal. Donc le cycle est quand même
1: vertueux
2: parce que dans la consommation, beaucoup de copeaux sont produits pour réaliser la pièce. Donc ça, c'est l'usinage. Le deuxième métier, c'est le tournage. Bah, c'est un peu le même principe, c'est que vous avez une pièce de révolution qui va tourner. Donc c'est pour distinguer un peu les deux métiers. Et puis le soudage, qui fait appel à des technologies qui permettent d'assembler des pièces entre elles de façon... propre et surtout résistante. Sans oublier que certains de nos produits, pour le secteur notamment agroalimentaire, sont utilisés dans des milieux aseptiques. Aseptique, ça veut dire que le microbe ne peut pas être présent. Donc il faut que ce soient des produits qui soient bien brossés, finis, une finition parfaite. Donc la soudure ne doit pas être apparente.
1: Oui, c'est vraiment très précis. Vous travaillez donc pour des clients qui sont dans différents domaines. Est-ce que vous pouvez parler un petit peu de ces différents domaines ?
2: Oui, alors j'ai commencé dans le domaine de l'agroalimentaire parce qu'on est dans l'Ouest. Oui. Et dans l'Ouest, il y a beaucoup de clients qui sont dans ce secteur d'activité. Alors nous, ce sont des clients qui sont spécifiquement des constructeurs de machines. Hein. C'est eux qui vont nous confier des réalisations de pièces. Donc je vais citer la CERAC hein, qui se trouve dans le département 72, dans la Sarthe. On va travailler également sur d'autres secteurs d'activité comme le secteur aéronautique. Nous avons été depuis maintenant 2 ans qualifiés pour travailler avec l'entreprise Safran dans le domaine du moteur électrique. Donc une belle entreprise, effectivement. Et ça fait appel à des ressources un peu complexes en termes d'usinage, mais aussi de précision. De précision, donc on s'appuie beaucoup sur nos ressources humaines, nos collaborateurs, qui doivent justement être suffisamment précis, rigoureux, et chaque pièce doit être contrôlée avant d'être expédiée.
1: Oui, c'est-à-dire que le service qualité est très important.
2: Tout à fait, c'est un point essentiel pour entrer dans certains secteurs. Et on s'aperçoit que ce soit le domaine agroalimentaire ou le domaine aéronautique, voire même le domaine automobile également, les précisions sont assez proches.
1: D'accord. Dans le domaine automobile, alors, vous travaillez pour faire quel type de machine ?
2: Alors, dans le domaine automobile, on fait appel à nous lorsque le client, alors je vais citer le client Arrow Welding, qui fait des robots de soudure pour souder les caisses automobiles sur des lignes de constructeurs automobiles. Donc, ce sont des lignes qui sont aussi bien en Europe qu'aux États-Unis qu'en Asie. Et donc, ils font appel à nous pour concevoir une partie de l'équipement qui va recevoir le robot. Donc, on appelle ça des systèmes de console, ce sont des pièces en fonderie qui sont reprises en usinage, mais également pour refroidir le système du robot, on appelle ça des corps de refroidisseurs, qui sont faits en usinage et en soudage dans nos ateliers.
1: C'est très varié. Mais vous travaillez uniquement avec des grosses sociétés ou aussi avec des PME, voire avec des particuliers ?
2: Alors, nous ne travaillons pas avec le particulier, oui. Parce que nous ne sommes pas organisés pour faire la pièce unitaire. En réalité, notre propre activité se concentre sur des pièces à caractère répétitif. Donc il y a un investissement important au départ, notamment pour concevoir des outillages, pour pouvoir tenir les pièces, pour pouvoir aussi réaliser des gammes optimisées. Donc on considère que à partir de 10-20 pièces, c'est notre domaine d'intervention et on peut aller jusqu'à plusieurs milliers de pièces dans certains cas. Concernant la taille des clients, on est plutôt sur des clients de type grosse PME ETI. Dans la Mayenne, on peut citer aussi le groupe Omet Ciral, qui est une grosse fonderie sur Evron. Donc effectivement, nous sommes amenés à reprendre ces produits de fonderie, qui sont des collecteurs pour l'aéronautique, de façon récurrente, puisque chaque mois, nous avons des lots entre 10 et 50 pièces sur ces références. Donc ce sont des pièces qui sont embarquées sur avion.
1: D'accord. C'est une belle référence. De combien de salariés se compose votre société aujourd'hui, enfin le groupe ?
2: Alors le groupe dispose de 95 personnes, avec le siège sur Laval-Auger qui emploie 40 salariés. Les services supports sont concentrés au siège. Donc on parle de la comptabilité, de l'informatique, des assurances, toute la gestion, l'administratif est concentré sur le siège. Et puis chaque site est plutôt concentré sur l'opérationnel, avec des fonctions bien sûr support, hein, comme les achats, les méthodes et la production.
1: D'accord. Donc les sociétés sont ici localement, mais vous intervenez uniquement au niveau local ou au niveau national, vos clients ?
2: Au niveau national, tout à fait.
1: D'accord. Et quels métiers sont présents dans le groupe Auger ?
2: Alors, on retrouve les métiers de la production, ce qu'on appelle le tourneur, le fraiseur, donc les opérateurs de production. On trouve des techniciens de maintenance, des techniciens de méthode, des techniciens de contrôle également. Voilà, ce sont les fonctions principales. Les fonctions, ce qu'on appelle logistique également, puisqu'il faut expédier les produits. Voilà, donc c'est assez varié.
1: Y a-t-il un avenir dans vos métiers et est-ce que c'est facile de recruter ?
2: Alors, ce sont ce qu'on appelle des métiers à tension. Oui. On appelle ça des métiers à tension parce qu'il y a beaucoup de demandes. Les filières principales sur lesquelles nous tournons, c'est l'apprentissage. Donc, oui. On fait appel à des apprentis avec les écoles locales, hein, sur Laval et puis la Mayenne et aussi la Sarthe. Donc, nos étudiants vont souvent jusqu'au bac plus 2. Et ensuite, on propose un poste en CDI. Donc ce sont des métiers en tension, mais qui nécessitent une formation assez précise et assez longue, souvent 2 à 3 ans pour pouvoir se former à nos métiers.
1: Et en principe, quand ils rentrent dans le groupe Auger en alternance, ils peuvent y rester facilement ?
2: En réalité, on a très peu de turnover. On va dire la confiance et puis la fiabilité du personnel est remarquable. On a très très peu de mouvements, très peu de départs. Et souvent, on a des jeunes qui sont rentrés dans l'entreprise et qui sont rentrés il y a 10 ans, qui sont encore chez nous. Et puis bien sûr, on a des départs en retraite également de personnels qui sont rentrés pour leur premier poste il y a 40 ans.
1: Ils ont fait toute leur carrière. Alors Hervé Immer, donc dirigeant du groupe Auger, quels sont les points forts de votre entreprise ? Et on va s'arrêter là-dessus.
2: D'abord, c'est le savoir-faire humain, premier point. Le deuxième point, c'est investir toujours et toujours, parce qu'on est dans les métiers de précision, donc l'investissement régulier. Et aussi avoir cette vision responsable qui est aujourd'hui très très commune, mais qui nécessite quand même des efforts pour pouvoir réduire nos consommations. Et puis faire notre bilan carbone et réaliser donc des actions d'amélioration, tout en ayant le souci de la sécurité du personnel.
1: Eh bien, merci. Au revoir.
2: Merci. Au revoir.
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1: Une petite croix laissée dans une parka orange qui passe de main en main et infléchit les destinées, provoque des rencontres et fait cheminer vers la foi. Un roman léger et pourtant profond sur les voies surprenantes de Dieu, écrit par une convertie récente. C'est une phrase de la Bible, « Mon Dieu, tu étais là ?» Pas que je sache, de nombreux personnages interpellent Dieu dans la Bible. Jésus lui-même demande à son Père s'il est bien présent. Mais cette phrase, précisément, non, ça ne me dit rien. Assis de part et d'autre de la table en formica, ils buvaient leur café à petites gorgées. Camille regardait d'un air curieux cette cuisine restée figée dans les années 60 et qui aurait fait fureur sur le compte Instagram de n'importe quelle influenceuse déco. Pour la première fois de sa vie, elle avait assisté à une messe normale, pas une messe de mariage. Elle était entrée dans l'église comme une passagère clandestine. Les personnes de l'assemblée se connaissaient toutes. Elles se souriaient, se saluaient en silence. Sûrement, on allait lui demander ce qu'elle faisait là, mais personne n'était venu pour la faire sortir. On lui avait souri à elle aussi. Une dame s'était même approchée pour lui distribuer un carnet de chant. Et la messe avait commencé. Il y avait des personnes âgées, des hommes en costume, qui travaillaient sans doute dans le quartier, des mères de famille, dont les rejetons entamaient leur sieste du matin dans leur poussette. Camille avait calqué ses mouvements sur ceux du jeune homme assis devant elle. Elle se levait quand il se levait, faisait un signe de croix au même moment que lui et marmonnait les chants. Quand le jeune homme se mit à genoux, elle l'imita. À l'autel, le père Thomas levait ses mains très haut, montrant à toute l'assemblée un disque beige. L'hostie, se dit-elle, se souvenant de ses cours de cathé. Comme le jeune homme, elle s'inclina profondément. Après tout, si c'était vraiment Dieu dans cette hostie, ça valait le coup de s'incliner. Et si ce n'était pas lui, elle ne perdait pas grand-chose. Sauf d'avoir l'air idiote de s'agenouiller devant un bout de pain. Pascalienne, sans le savoir. « Une chose m'étonne, reprit le père Thomas. » Camille l'interrogea du regard. « Tel que vous me racontez les choses, votre père avait l'air surpris de trouver un crucifix dans sa veste. S'il avait su qu'il allait trouver ce crucifix, il n'aurait pas dit cela, n'est-ce pas? Il aurait dit « Mon Dieu, tu es là » ou « Tu es bien là ». Camille le regarda interloqué. « En effet, je n'avais pas pensé à ça. » On peut même se demander s'il savait que ce crucifix était dans sa poche. Qui l'aurait mis à part lui ? Je n'en sais rien, répondit le prêtre en écartant les mains. Je réfléchis, c'est tout. Qui ? Et surtout, quand ? Questionna Camille en réfléchissant à voix haute. Son ami Philippe m'a dit qu'il portait une parka neuve, un des derniers modèles de la marque. Elle se tourna vers le père Thomas. Ah oui, j'ai oublié de vous dire... Mon père était le patron d'Adrénaline, la marque de sport. Le prêtre hocha la tête et dit « Ce qui est encore plus étonnant, c'est ce tutoiement, cette proximité avec Dieu. Tu étais là, comme s'il retrouvait un vieux compagnon. Pourtant, vous me dites qu'il était athée. Athée, anticlérical, je ne sais pas qualifier ce qu'il était. Ce dont je suis sûre, c'est qu'il n'entrait jamais dans une église et qu'il n'a jamais voulu que je sois baptisée. Ça a fait tout un drame. Ma mère avait honte quand elle en parlait à ses amis. » Le prêtre haussa les épaules. Dieu seul connaît les reins et les cœurs, comme on dit chez nous. Peut-être qu'il trouvait ses réponses spirituelles dans la proximité avec la nature, la création. Beaucoup de personnes ressentent un vrai élan spirituel lorsqu'elles sont en présence d'une nature majestueuse. Quoi de mieux que les sommets du monde pour admirer la création ? Camille le fixait en fronçant les yeux, mais sans oser l'interrompre. « Oui ? Je suis désolée d'être aussi ignorante, mais la création, je ne sais pas ce que c'est. Vous êtes un vrai défi pour un évangélisateur, s'écria le prêtre en riant. Mais vous avez raison. Nous avons tellement l'habitude d'employer des mots sans vérifier qu'ils parlent à tout le monde. Alors la création, c'est tout ce que Dieu a créé, le monde, les arbres, les animaux, l'homme. Alors nous autres chrétiens, nous ne croyons pas que tout cet univers est Dieu, sinon nous serions animistes. Mais nous croyons qu'il a été créé par Dieu. Saint François a un magnifique cantique à ce sujet. Le père se reprit, je veux dire un chant. Cela s'appelle le cantique des créatures. Il remercie Dieu pour toutes les créatures, frère soleil, sœur eau. Nous-mêmes, nous sommes des créatures. Peut-être que la montagne, les sommets, étaient une inspiration spirituelle pour votre père. Nous ne le saurons jamais. Le prêtre laissa planer un moment de silence, puis demanda. Et vous-même, est-ce que vous croyez en quelque chose ? Moi ? Demande Camille surprise, mais je n'en sais rien. Je ne me suis jamais posé la question, à vrai dire. Elle regarda le crucifix qui veillait sur la cuisine. Par la porte ouverte de la cuisine, elle apercevait une grande statue de la Vierge Marie qui accueillait les visiteurs dans le hall d'entrée. Le pardon, la confiance, la création, tout cela lui était complètement étranger, comme l'étaient les règles du rugby, la méthode pour créer des torsades au tricot ou le mode de vie des paysans russes au XIXe siècle. Cela ne faisait tout simplement pas partie de son univers. Mais elle était polie, elle ne voulait pas vexer ce prêtre qui avait la gentillesse de passer un petit moment avec elle. J'ai fait un peu de caté jusqu'à 11 ans, je ne connais pas grand-chose. Grâce à Dieu, il n'y a pas besoin d'avoir fait une thèse en théologie pour croire. Sinon, il n'y aurait personne à la messe le dimanche, déjà qu'il n'y a pas grand monde. Camille tica. Pardonnez-moi si je vous pose une question délicate, mais est-ce que cela signifie que l'Église demande de croire sans comprendre ? Le prêtre sourit. Ou pour le dire plus crûment, l'Église demande-t-elle de faire confiance aveuglément ? Est-ce qu'elle s'adresse aux ignorants pour mieux les manipuler ? C'est ça que vous voulez dire ? Camille baissa les yeux, gênée. Non, les évangiles font appel à notre intelligence. Saint-Pierre lui-même affirme dans une lettre que nous devons, nous chrétiens, pouvoir parler de notre foi. Mais Jésus le dit en remerciant son Père. Ce que tu as caché aux sages et aux savants, tu l'as révélé aux tout petits. Cela ne veut pas dire que la religion catholique a besoin de benêts pour avoir des disciples. Cela veut dire que ce n'est pas une religion pour initier, avec des secrets, des mystères réservés à une petite élite. Jésus s'adresse à tous, et parfois les plus petits, les personnes les plus simples, comprennent mieux son message que les autres. Parce que son message est simple finalement. Son seul message, c'est l'amour. L'amour ? Oui, l'amour avec un grand A. L'amour de Dieu, l'amour du prochain. Du prochain, des autres si vous voulez, l'amour de soi aussi. Le père Thomas perçut sa surprise. Ça vous étonne ? Nous sommes des créatures de Dieu et Dieu nous aime infiniment, alors ne pas s'aimer, ce serait un péché, n'est-ce pas ? D'ailleurs, Jésus nous demande d'aimer son prochain comme nous-mêmes. Si nous ne nous aimons pas nous-mêmes, comment aimer son prochain ? Attention, il faut de la mesure. Sinon, c'est de l'orgueil. Le prêtre éclata d'un grand rire qui fait trembler les cloisons. De la mesure, et c'est moi qui vous dis ça. À présent, les questions se bousculaient dans la bouche de Camille, mais elle avait peur de commettre un impair, de poser une question idiote. Elle se lança pourtant. C'est quoi les tout-petits, les bébés, les nourrissons ? Ce sont les enfants, mais pas seulement. Ce sont les pauvres, parfois les simples d'esprit, les malades, tous ceux qui n'ont pas grand-chose à offrir en dehors de leur amour. Ils comprennent mieux le message de Jésus que ceux qui sont happés par leur quotidien, leur carrière, leurs calculs, leur politesse, leurs contraintes sociales.
0: C'était « Le Christ qui voyageait dans une parka fluo » d'Angelina Barras aux éditions Teki. Une lecture de Sophie Fayolle.
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4: Peut-être un pas vers la paix. Israël et le Liban se sont mis d'accord sur un cessez-le-feu sous condition depuis Washington hier soir. Nous verrons quels sont les points de cet accord préalable dès le début de ce journal. Sur le terrain, la situation sécuritaire dans le sud du pays du Cèdre reste très précaire, notamment à Tyr. Témoignage ce matin d'un prêtre libanais. Il dirige une école catholique de la ville, un établissement où la très grande majorité des élèves sont chiites, des élèves qui étudient en ligne depuis 3 mois maintenant. Dans ce journal également, nous partirons au Chili, où 3 mois après son arrivée au pouvoir, le président Cast suscite la colère du monde éducatif après l'annonce de coupes budgétaires massives. Et puis dans notre dossier ce matin, la guerre au Moyen-Orient et son impact sur le patrimoine culturel, source de préoccupation des Nations Unies. L'invité de notre dossier ce matin, la directrice de l'entité Culture et Situation d'Urgence de l'UNESCO.
5: Radio Vatican, le journal, Olivier Bonnel.
4: Bonjour, c'est peut-être une lueur d'espoir pour mettre un terme à la guerre au Liban. Les négociations entre émissaires libanais et israéliens se poursuivent à Washington sous l'égide des États-Unis. Et hier soir, les deux parties ont publié une déclaration conjointe fixant un cadre pour un prochain cessez-le-feu global. Elles ont convenu de se revoir fin juin en vue d'un accord général, Cécile Mérieux.
6: Oui, Olivier, Beyrouth et Tel Aviv ont convenu d'un cessez-le-feu à 2 conditions. D'abord, un arrêt complet des tirs du Hezbollah, puis de créer des zones pilotes pour sous contrôle de l'armée libanaise, permettant un retrait progressif de l'armée israélienne. Le document dessine un cadre sécuritaire qui vise à garantir durablement, je cite, « la souveraineté, la sécurité et l'intégrité territoriale du Liban et d'Israël ». Il comprend notamment le démantèlement des groupes armés non étatiques, ainsi que la prévention de leur reconstitution. Et concerné en premier chef le Hezbollah, mouvement pro-iranien qui ne s'est pas exprimé sur ce nouvel accord pour le moment. Mais la poursuite des frappes de part et d'autre laisse sceptique sur la concrétisation de ce nouvel accord. C'est la 4e fois que des délégations des deux pays se réunissent à Washington pour des négociations directes. Et le cessez-le-feu censé être en vigueur depuis le 17 avril n'est pas respecté. La déclaration commune prévoit une nouvelle session de pourparlers entre Israël et le Liban en vue d'un accord global. Elle est prévue pour la semaine du 22 juin.
4: Cécile Mérieux, merci. Et malgré ses promesses, la situation militaire dans le sud du Liban reste très précaire. Un secouriste a été tué hier, un autre blessé dans une attaque israélienne contre une ambulance près de Nabatieh. Les frappes de Tsahal qui ont fait 6 morts également, non loin de la ville de Tyr, cité côtière de la région, cette ville où vit le père Jean-Pierre Karam. Il dirige l'école catholique Kadmous, un établissement dont plus de 90% des élèves sont chiites. Depuis le début de la guerre, il y a 3 mois, il a fallu s'adapter. L'école est fermée et les cours sont en ligne.
7: On a commencé à étudier en ligne à peu près vers le 12 ou 13, yani après 10 jours de la situation. Alors nous sommes en ligne depuis 2 mois et demi. Nos élèves sont, la plupart sont en ligne avec nous. Il y a à peu près 90% de présence en ligne. C'est une bonne chose. Notre école est formée de 8% des élèves chrétiens. 92% les autres sont des chiites. En ce qui concerne les chrétiens, parce qu'il y a un quartier chrétien ici à Tyr, les chrétiens généralement ne se déplacent pas. Alors les élèves chrétiens sont restés à leur localisation à Tyr. Alors que les autres, la plupart est déplacée. Il y a à peu près 87% des déplacés. Il y a 7% qui sont restés ici et 5% qui sont déplacés vers l'étranger. Ou bien parce qu'ils portent des autres nationalités, par exemple nationalité européenne, ou bien parce que leurs parents travaillent en Afrique, alors ils sont déplacés vers leurs parents.
4: Le père Jean-Pierre Karam, directeur de l'église de l'école catholique Kadmous à Tyr, dans le sud du Liban. Aux États-Unis, la guerre décidée par Donald Trump contre l'Iran fin février est de plus en plus impopulaire jusque dans son propre camp. Hier, une résolution votée par la Chambre des représentants ordonne un retrait des troupes américaines engagées vers la République islamique. Elle est passée grâce au vote de 4 élus républicains. Une déclaration du guide suprême iranien Mojtaba Khamenei est par ailleurs attendue ce jeudi, alors que les négociations entre Téhéran et Washington n'ont rien donné de concret. Un regain de tension à Mogadiscio, la capitale somalienne, où un ancien premier ministre affirme avoir été la cible hier d'une attaque armée menée selon lui par les forces gouvernementales. Des échanges de tirs ont eu lieu avant que le calme ne revienne. La Somalie, où la situation politique se tend de nouveau, deux semaines après le maintien aux affaires du président Hassan Sher Mohamud, alors que son mandat est arrivé à échéance. Au Chili, étudiants, lycéens et professeurs manifestaient hier contre la politique du nouveau président d'extrême droite à la tête du pays depuis 3 mois. José Antonio Kast a commencé à appliquer les coupes budgétaires qu'il avait promises pendant sa campagne, avec pour objectif de faire 6 milliards de dollars d'économies dans les 18 prochains mois. Une réforme au pas de charge qui ne passe pas du tout auprès de la communauté éducative. La correspondance à Santiago de Naila de Rouanet.
8: C'est la Confédération des étudiants du Chili qui lançait cet appel à la mobilisation sous la consigne pour une éducation au service du pays. Selon les organisateurs de la marche, des milliers de personnes sont descendues dans la rue hier. Étudiants, professeurs et aussi organisations sociales protestaient contre les coupes budgétaires dans presque tous les ministères. En ce qui concerne l'éducation, ce sont près de 200 millions de dollars qui vont être supprimés et cela affectera plusieurs programmes, surtout dans l'éducation supérieure. Caste qui, malgré la fronde naissante, a réitéré lors de son discours de politique générale lundi que son gouvernement maintiendra le cap à cause de la situation économique compliquée que traverse le pays et qui, selon lui, est héritée du précédent gouvernement. « Nous choisissons la responsabilité plutôt que la popularité », a-t-il alors déclaré pendant son discours, comme une manière aussi de se justifier face à une cote de popularité en chute avec 53% de désapprobation. La population attend des résultats plus rapides face aux promesses faites par le président pendant sa campagne, notamment en matière de sécurité, principale préoccupation des Chiliens. À Santiago, Naila de Rouanet pour Radio Vatican.
4: L'Allemagne a subi un revers diplomatique aux Nations Unies hier lors du vote pour le renouvellement d'une partie des membres non permanents du Conseil de sécurité de l'ONU par l'Assemblée générale de l'organisation à New York. Berlin a été devancé par 2 autres pays européens, l'Autriche et le Portugal. Le ministre allemand des Affaires étrangères, Johann Van de Foule, évoque une défaite amère. Le Portugal sera donc membre pendant 2 ans du Conseil de sécurité. Le Portugal, où une nouvelle grève générale avait lieu hier, à l'appel du premier syndicat du pays, la CGTP, appelle à manifester pour protester contre le projet de la loi travail du gouvernement, un projet qui prévoit de flexibiliser le monde du travail. Les détails à Lisbonne de notre correspondante Catherine Laurent.
9: La CGTP s'est félicitée de l'adhésion à la grève de 24 heures décrétée mercredi 3 juin. Des pans entiers de l'économie, hôpitaux, écoles, métros de Lisbonne ont été fortement perturbés. C'est la seconde grève générale en 6 mois contre le projet de loi du travail que le gouvernement de droite veut faire passer. Cette fois, la CGTP n'a pas bénéficié du soutien de l'autre grande centrale syndicale, l'UGT centriste. Le gouvernement négocie depuis des mois avec ce syndicat et le patronat, mais sans résultat. Cette fois, la loi va être examinée le 18 juin par les députés. Tout dépendra de ce que fera le Chega, le parti d'extrême droite, en mesure de faire pencher la balance d'un côté ou de l'autre. À la fin de la manifestation organisée à Lisbonne mercredi, le Premier ministre Luis Montenegro a minimisé l'impact du mouvement. Pourtant, slogans et pancartes étaient clairement hostiles au chef du gouvernement. Des échauffourées ont eu lieu entre manifestants et policiers et 2 personnes ont été arrêtées. À Lisbonne, Catherine Laurent pour Radio Vatican.
4: Au Royaume-Uni, le Premier ministre Keir Starmer a appelé au calme après des violences dans une manifestation mardi dernier à Southampton contre la police. Elles sont critiquées pour avoir mené, les forces de police, pour avoir menotté au mois de décembre dernier un étudiant blanc agonisant, accusé à tort de racisme par son meurtrier, un homme sikh, alors que Keir Starmer reproche à Nigel Farage, le leader de l'extrême droite, d'attiser la violence. Le chef de l'extrême droite britannique accuse, lui, la police de fonctionner à 2 vitesses. Avant de passer à notre dossier, une belle histoire en forme de miracle. Un guide népalais a été retrouvé vivant sur les pentes du mont Everest, 8849 mètres, et ce 6 jours après sa disparition et alors qu'il était donné pour mort. Il a été retrouvé ce jeudi matin alors qu'il rampait vers le camp de base, puis pris en charge par un hélicoptère et envoyé dans un hôpital de Katmandou, la capitale népalaise. « L'Organisation des Nations Unies pour l'éducation, la science et la culture, l'UNESCO, se dit profondément préoccupée par les conséquences de l'escalade des hostilités au Moyen-Orient sur le patrimoine culturel de la région. Depuis le début de l'offensive lancée le 28 février dernier par les États-Unis et Israël contre l'Iran, le bilan humain s'est rapidement élargi au-delà des frontières du pays, atteignant plusieurs milliers de morts. Mais outre ce bilan humain, insiste l'UNESCO, l'une des victimes collatérales d'un conflit étendu aux pays de la région et le patrimoine culturel. Même si l'organisation n'est pas encore en position d'avoir une vue d'ensemble de la situation, affirme-t-elle, plusieurs sites culturels se trouvant à proximité immédiate des zones frappées en Iran, en Israël, à Jérusalem et en Palestine ont été touchés. À ce stade, l'UNESCO affirme avoir confirmé des dommages sur 3 biens inscrits au patrimoine mondial. Il s'agit du palais du Golestan, l'un des sites les plus anciens de la capitale iranienne et qui servait autrefois de résidence à la dynastie Qajar, située à Téhéran, mais aussi du pavillon de Chel-Sotoun, composante du jardin persan, ainsi que du site antique de Tyr au Liban, où nous étions ce matin. Face à cette situation, l'agence de l'ONU rappelle que les biens culturels sont protégés par plusieurs conventions internationales, notamment la Convention de La Haye de 1954 et la Convention du patrimoine mondial de 1972. Entretien ce matin avec notre invitée, Kirsta Picat. Elle est la directrice de l'entité Culture et Situation d'urgence au siège de l'UNESCO à Paris.
10: Aujourd'hui, on n'est pas encore en position d'avoir une vue d'ensemble de la situation. Cette hostilité touche pas seulement les vies humaines, mais aussi le secteur de la culture et les sites de patrimoine dans tous ces pays concernés. Il s'agit des industries culturelles, des musées. Il y a beaucoup de gens dont les revenus sont liés à cette industrie. Donc, quand les musées sont fermés, quand les artistes ne peuvent pas organiser les performances, les spectacles, ils sont privés de leurs revenus. Donc c'est l'impact sur le secteur culturel et créatif, c'est aussi l'impact sur le patrimoine vivant, donc des traditions, les savoir-faire, les pratiques.
11: Peut-on avoir à ce stade une idée de la cartographie des sites touchés par les bombardements ?
10: C'est les sites patrimoniaux, bien sûr, qui sont actuellement exposés. Et c'est surtout l'Iran, Israël, Jérusalem et le Palestine qui ont été touchés. Et à ce stade, on a pu confirmer des dommages sur 3 biens du patrimoine mondial, à savoir le palais du Golestan, qui se trouve à Téhéran, Bagheshehel Sotoun, qui est un des composants de biens du patrimoine mondial, le jardin persan, qui se trouve à Isfahan, en Iran, ainsi que Tyr, au Liban. On a aussi pu confirmer des dommages sur d'autres biens culturels d'importance nationale en Iran, notamment le complexe palatial de Saadabad, l'ancien palais de Sénat, et il y a aussi une synagogue à Téhéran où on a pu voir les dommages.
11: L'UNESCO continue donc de suivre justement de près la situation du patrimoine culturel dans le pays et dans l'ensemble de la région afin d'assurer sa protection à travers quels mécanismes ou actions sur le terrain.
10: Pour l'instant, notre action sur le terrain est assez limitée vu la situation de sécurité dans la région. L'UNESCO a des bureaux hors siège, notamment à Téhéran, à Doha, à Amman. On fait le monitoring ou le suivi de l'impact, pas seulement sur les sites, les monuments, les bâtiments tangibles, mais aussi, bien sûr, on surveille la situation en ce qui concerne les musées, les collections, les pratiques, parce qu'il s'agit aussi de droits culturels des communautés concernées.
11: L'UNESCO a exprimé sa préoccupation quant à la protection des sites du patrimoine culturel face à l'escalade de la violence au Moyen-Orient. Quel message lance l'organisation à toutes les parties concernées ?
10: L'UNESCO, depuis le déclenchement de cette escalade des hostilités, a rappelé les parties concernées de ses obligations. Donc on a adressé des lettres à l'État d'Israël, à la République islamique d'Iran et aux États-Unis d'Amérique. On leur a communiqué aussi toutes les géolocalisations de ces sites qui sont sous la protection de l'UNESCO afin d'éviter tout dommage potentiel. C'est notre devoir de rappeler que les biens culturels sont protégés par le droit internationales, notamment les conventions de la Haye de 1954 qui concernent la protection des biens culturels en cas de conflit, mais aussi la convention de 72 concernant la protection des patrimoines mondial, culturel et naturel. Le secteur de la culture, notre patrimoine, nous appartient à tous, à toute l'humanité, et c'est pour ça qu'il faut l'épargner.
4: Voilà, interrogée par Augustine Asta Christa Picat, directrice de l'entité culture et situation d'urgence au siège de l'UNESCO à Paris, était ce matin l'invité de Radio Vatican. Et ainsi s'achève ce journal. Merci pour votre fidélité. Prochain rendez-vous de l'actualité du pape, de l'Église, du monde sur nos ondes. Ce sera bien évidemment à 13h en direct de Rome. J'aurai le grand plaisir de vous y retrouver. N'oubliez pas d'ici là nos informations sur vaticannews.va. Excellente journée à tous.
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Lecture du livre de Ben Sirac. Mon fils, fais-toi un cœur droit et tiens bon. Ne te tourmente pas à l'heure de l'adversité. Attache-toi au Seigneur, ne l'abandonne pas, afin d'être comblé dans tes derniers jours. Toutes les adversités, accepte-les.

0: et mets en lui ton espérance. Vous qui craignez le Seigneur, comptez sur sa miséricorde. Ne vous écartez pas du chemin de peur de tomber. Vous qui craignez le Seigneur, ayez confiance en lui, et votre récompense ne saurait vous échapper. Vous qui craignez le Seigneur, espérez le bonheur, la joie éternelle et la miséricorde. Considérez les générations passées et voyez. Celui qui a mis sa confiance dans le Seigneur, a-t-il été déçu? Celui qui a persévéré dans la crainte du Seigneur, a-t-il été abandonné? Celui qui l'a invoqué, a-t-il été méprisé? Car le Seigneur est tendre et miséricordieux. Il pardonne les péchés et il sauve au moment de la détresse.
1: Bénissons notre Dieu qui nous invite à la joie à travers la conversion.
2: Béni sois-tu.
1: Seigneur, ami des hommes, tu nous as relevés en Jésus, l'homme nouveau, et tu veux nous conformer à son image.
2: Béni sois-tu, Seigneur.
1: Tu nous donnes de reconnaître ton Fils en nos frères, et tu nous veux au service de leur salut.
2: Béni sois-tu, Seigneur.
1: Tu mets en nous le désir que s'accomplisse ta volonté, et tu nous veux en quête de ton visage.
2: Béni sois-tu, Seigneur.
1: Tu répands en nos cœurs ton esprit de sainteté, et en lui, tu nous veux unanimes dans l'amour et la louange.

0: D'un seul cœur et d'une seule voix, disons maintenant la prière qui fait de nous des frères.
1: Notre Père qui es aux cieux, que ton nom soit sanctifié, que ton règne vienne, que ta volonté soit faite sur la terre comme au ciel. Donne-nous aujourd'hui notre pain de ce jour. Pardonne-nous nos offenses, comme nous pardonnons aussi à ceux qui nous ont offensés. Et ne nous laisse pas entrer en tentation, mais délivre-nous du mal. Amen.
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0: Bonjour à tous. À la une de l'actualité, une éclaircie peut-être dans la guerre au Moyen-Orient après deux jours de négociations à Washington. Israël et le Liban ont annoncé cette nuit un cessez-le-feu conditionné, je cite, à un arrêt complet des tirs du Hezbollah. Le mouvement pro-iranien affirme avoir lancé des roquettes contre l'armée israélienne ce matin. Hier, des frappes israéliennes ont fait au moins 10 morts au Liban. De nouvelles discussions sont prévues à la fin du mois entre Israël et le Liban. La consommation de carburant routier en France a chuté de 12% le mois dernier. Après 11% de baisse en avril, en cause la hausse des prix liée à la guerre au Moyen-Orient. Le samplon 95 E10 reste proche des 2 euros le litre et le diesel dépasse encore les 2 euros. Plus de 636 000 demandes d'aide pour les grands rouleurs ont déjà été déposées. On en sait un peu plus sur le passé criminel de Jérôme Barella, le principal suspect dans la disparition de Liana dans le Gers. L'homme de 41 ans a fait l'objet d'au moins 3 plaintes pour viol et agression sexuelle depuis 2020. Des dossiers classés sans suite, la procureure d'Auch annonce qu'une nouvelle plainte a été déposée hier. Toutes les pistes et informations reçues continuent d'être vérifiées, jusqu'ici sans succès. C'est la mise au point du parquet de Nantes, 15 ans après l'affaire du pont de Ligonnès. Elle intervient après le témoignage d'un faux prêtre dans l'émission Appel à témoins sur M6 cette semaine. L'homme affirmait avoir recueilli la confession de Xavier Dupont de Ligonnès en 2022 dans un monastère de l'Aude, avant d'avouer finalement qu'il avait tout inventé. On passe au sport avec du football. L'équipe de France lance sa préparation ce soir pour la Coupe du Monde 2026. Les Bleus jouent contre la Côte d'Ivoire à Nantes, à la Beaujoire, Julie Pierret.
1: Oui, c'est un match amical avant le Mondial, un rendez-vous symbolique pour Didier Deschamps qui dispute sa dernière campagne à la tête des Bleus dans un stade où il a joué au début de sa carrière. Le sélectionneur veut rapidement mettre son groupe dans le rythme mais sans prendre de risques physiques après une saison assez chargée. Plusieurs joueurs du Paris Saint-Germain sacrés en Ligue des Champions le week-end dernier pourraient être ménagés. Didier Deschamps devrait aussi profiter de cette rencontre pour tester certaines associations offensives et notamment entre Kylian Mbappé et le jeune Ryan Cherki. Face à eux, une Côte d'Ivoire également qualifiée pour le Mondial avec un profil proche du Sénégal. Et ça tombe bien, le Sénégal c'est le premier adversaire des Bleus en Coupe du Monde. Ce sera le 16 juin prochain.
0: Merci Julie. Et coup d'envoi donc ce soir à 21h10. En basket, les Spurs de Victor Wembanyama battus pour leur premier match de la finale NBA cette nuit avec une défaite 105-95 face au New York Knicks. Belle journée à tous.
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0: Que nos auditeurs les plus littéraires ne s'effraient pas, on va parler science aujourd'hui, mais d'une science tout à fait accessible, je l'espère, grâce à nos invités. Adrien Derache, bonjour.
1: Oui, bonjour.
0: Vous êtes étudiant en quatrième année à, je ne sais pas comment on dit l'ESIEA.
2: L'ESIEA.
0: ESIEA. Ben, merci beaucoup Richard Rey, que nous accueillons aussi. Vous êtes enseignant.
2: Bonjour. Oui. Bonjour. Enseignant voilà. Et responsable d'un labo de recherche à l'ESIEA.
0: L'idée de cette émission, en fait, elle est venue aussi à la suite d'une émission et d'une conférence que nous avons organisée avec Claudine Le Tourneur, disons, sur la bibliothèque d'Alexandrie. Et le sous-titre, c'est « La première intelligence ». Donc, on va vérifier avec vous, peut-être, que c'était peut-être la première intelligence. Et puis, surtout, comment est-ce que l'intelligence ou la connaissance, en tout cas, aujourd'hui, s'articule. Donc, je vous laisse vous présenter un tout petit peu plus. Donc, Richard Rey, donc vous êtes enseignant, vous êtes ingénieur, particulièrement en cybersécurité.
2: Oui, c'est ça. Je m'occupe du laboratoire de recherche de cybersécurité de l'ESIEA, qui est une école d'ingénieurs associative, donc association loi 1901. La particularité, elle appartient à ses étudiants. Quand un étudiant sort de notre école, il est alumni, on appelle ça un alumni, oui. Un étudiant qui sort à Bac plus 5, bah, il devient propriétaire de l'école. Et donc, c'est lui qui dirige l'école. Donc, l'ensemble des étudiants élisent des grands électeurs qui dirigent cette association. Et au sein de cette école, plusieurs laboratoires en physique quantique, en intelligence artificielle, en système embarqué. Et moi, je suis à la tête du laboratoire de cybersécurité.
0: Bon, après un parcours dans l'armée.
2: Après 30 ans en tant qu'officier dans l'armée de terre et dans la guerre électronique.
0: Donc il y avait des prémices, hein, la guerre électronique, la cybersécurité.
2: On ne devient pas scientifique en tirant une pochette surprise. Oui. Je pense qu'on a quelque chose de très jeune qui nous y amène.
0: Adrien Derache, qu'est-ce qui vous a amené à postuler et à rentrer à l'ESIEA?
1: C'était quand j'étais en quatrième. C'était un cache investigation mené par Yves Lucet sur les, je ne me rappelle plus exactement du titre, mais c'était sur les marchés publics, privés et notre dépendance notamment des services de l'État face aux entreprises américaines, donc notamment Microsoft, et qui était allé à l'ESIEA à Laval. On a deux campus, un à Laval et l'autre à Paris, mais ils se sont rendus à Laval pour demander à des étudiants et à leurs professeurs qui les encadraient à l'époque de faire une démonstration d'intrusion dans un système type de ce qu'on a dans les services publics avec des logiciels américains, Microsoft. Et donc, quand j'ai vu ça, je me suis dit, voilà, on ne va pas chercher plus loin. C'est là que j'irai après mon bac. Donc là, j'étais en quatrième, mais tout de suite, je dis, puis en même temps, ça m'arrangeait bien parce que dès la quatrième, on nous demande de trouver une orientation, quasiment une école, et c'est assez tôt. Donc là, j'avais réellement trouvé du coup l'école dans laquelle je voulais aller.
0: C'est pas parce qu'on a envie d'y rentrer qu'on peut y rentrer. C'est pas si simple au demeurant.
1: Eh bien, donc il faut la manière, j'en dire, la voie en or pour entrer à l'ESUA, c'est le bac général et après de faire le concours puissance alpha qui n'est pas. Qui est disponible pour une vingtaine d'écoles d'ingénieurs en France. Enfin, je veux dire, on postule au concours puissance alpha, qui est un concours qui ouvre la porte sur une vingtaine d'écoles. Mais après, c'est pas forcément impossible. Il y a d'autres voies. Il y a aussi la voie, le bac technologique aussi, où c'est tout à fait possible après d'intégrer l'ESUA. Moi, je l'ai intégré dès la première année, mais on peut l'intégrer aussi dès la troisième année avec un BUT ou même en quatrième année après.
0: Ce que je voulais dire, c'est que c'est quand même une école pas élitiste, mais en tout cas, qui regroupe des savoirs et des scientifiques assez pointus et qui sont amenés à devenir de plus en plus pointus au fur et à mesure de la formation suivie de ces cinq années à l'ESIEA. Si on revient sur la question de départ et de la bibliothèque d'Alexandrie comme étant la première intelligence du monde, qu'est-ce que ça vous évoque, Richard Rey?
2: Je pense pas que ce soit la première intelligence du monde. L'homme est intelligent bien avant ça. Mais l'homme n'écrivait pas, ou écrivait peu. C'est-à-dire qu'en fait, la transmission du savoir se faisait par des solutions coutumières. On se transmettait le savoir à l'oral. Et on sait que quand on transmet le savoir à l'oral, on va perdre, sur le temps, je ne sais pas combien de pourcentage, mais il ne va pas rester grand-chose. Voyez, surtout si on n'arrive pas à réalimenter ce savoir qui se transmet à l'oral. À partir du moment où on a su le poser, le savoir, l'écrire, le poser et le stabiliser, eh bien, ça va permettre de capitaliser. Et donc, aux générations futures, non plus de récupérer ce qui a été dilué par la transmission orale, mais de lire, tout simplement, et de savoir s'expliquer ce que les anciens avaient découvert. Donc moi, la partie charnière, c'est ça pour moi. On a dû faire un bond. Je suis pas spécialiste de ces époques-là, mais on a dû faire un bond monstrueux à partir du moment où on peut capitaliser sur ce que les autres avant nous ont trouvé. Et ensuite, la boule est lancée. On ne fait que savoir mieux écrire, mieux formaliser. D'où la notion de recherche, qui est très formelle, parce que l'objectif de la recherche, c'est de laisser un écrit pour que les suivants puissent s'appuyer dessus et qu'on ne refasse pas le fil à couper le beurre à chaque fois, mais qu'on avance. Donc c'est, pour moi, l'élément charnière, c'est ça. Alors, il y a eu une présentation d'un livre, donc en effet, le livre, ça veut du tout tout dire, c'est-à-dire qu'on a été capable de poser pour des générations notre savoir, quoi. Je pense que c'est ça, l'élément charnière.
0: C'est intéressant, Jarret, ce que vous dites sur la notion de collectif. Parce que, en fait, effectivement, pourquoi est-ce qu'on assimile la bibliothèque d'Alexandrie comme peut-être le premier lieu, en tout cas, universitaire, où les savoirs de partout ont été rassemblés et stockés, en quelque sorte, et puis après redispatchés. Et cette notion de collectif, pour vous, en tant qu'enseignant à l'ESIEA, elle est très importante.
2: Elle est primordiale. L'objectif de nous enseignants, c'est de mettre les étudiants en situation de pouvoir produire des solutions intellectuelles à partir d'un bagage qu'on leur a amené, qu'ils leur ont amené depuis l'école primaire jusqu'à l'école d'ingénieur. Et pour produire ça, il y a nécessité de mélanger les solutions, donc de mélanger les hommes et les femmes qui vont essayer de produire une solution par rapport à une problématique. Pourquoi ? Parce que sinon, l'homme reste dans un canal cognitif qui est le sien, qui est lié à sa mécanique intellectuelle, qui est lié à sa culture, à ce qu'il a appris. Il va mettre les briques les unes en face des autres pour essayer de résoudre une problématique. Et s'il ne challenge pas cette problématique, il va s'y enfermer. Ça ne veut pas dire qu'elle est mauvaise, ça veut simplement dire qu'elle n'a pas été challengée, qu'elle n'a pas été discutée avec d'autres qui ont peut-être d'autres idées, meilleures, moins bonnes. Le tout, c'est de pouvoir en discuter. Donc nous, dans notre école, quand on met nos étudiants, 50% du temps quasiment de l'année, ils sont en projet, à 4 ou 5, sur un projet. Mais l'idée, c'est déjà de faire... de créer de la discussion au sein de ces quatre étudiantes et étudiants sur un projet, mais de mettre le projet dans une salle où il y a d'autres projets, afin que les idées se mélangent, que les étudiants aillent au tableau, qu'ils commencent à se confronter, à se challenger, parce que de toute façon, c'est ça la vie. Ils devront peut-être présenter un projet à leur hiérarchie et le défendre. Pour le défendre, il faut qu'il soit sûr que toutes les solutions ont été imaginées. Et il n'y a rien de mieux pour imaginer les solutions que de les faire venir de l'extérieur avec d'autres personnes, parfois qui ne sont pas forcément scientifiques. Des fois, on peut récupérer des idées de personnes qui sont désinhibées, justement, par le fait de ne pas être un scientifique. Un scientifique, il est inhibé par sa culture. Parce qu'il a le sens du réalisme. Il sait ce qui est réalisable ou pas par rapport à sa culture. Moi, j'adore les étudiants quand ils arrivent à l'école en première et deuxième année, parce qu'ils disent oui à tout projet,
0: ils sont tout neufs,
2: quelle que soit la complexité. Ils n'ont pas le carcan, le blocage intellectuel qui leur dit « Ah non, ça va être trop compliqué, ça va être trop long, ça va être trop cher, ça va être je sais pas quoi. » Donc, ils y vont. Alors, ok, hein, on se plante, mais le but du scientifique, c'est d'avancer aussi en sachant les pistes qui sont pas les bonnes. Après, en quatrième et cinquième année, ils commencent déjà à être comme nous, un peu des papis de la science, c'est-à-dire qu'en fait, ils s'enferment, ils s'auto-bloquent, ils se disent « Ah non, pas ça, ça va être complexe, compliqué, il ne faut pas que j'aille là-dedans. »
0: Comme si vous utilisiez, Adrien Drache, des schémas que vous avez expérimentés, maîtrisés, reconnus, et du coup, comme si vous réutilisiez un petit peu ces schémas.
1: Oui, c'est ça. Ouais. À force de pratiquer sur les deux premières années, troisième année ou même un petit peu avant, du coup, on sait à peu près comment on sait sur où partir ou pas. Enfin, on sait quand on sait où partir. Parfois, on sait quels sont les points de blocage. Et donc, avec notre expérience, ça va orienter tout de suite notre chemin de pensée. Après. Ce qui est intéressant aussi, c'est du coup avec le travail en groupe, c'est que même si on voit la même chose sur les deux premières années, on a le même programme, après nous, à la maison, on ne fait pas forcément la même chose si on continue un peu l'informatique. Et là, du coup, ça va permettre après, sur les projets en commun, de se mettre à jour sur ce qu'ont appris les autres sur un sujet qui n'a pas été encore vu au sein des cours. Et après, pour répondre aux problématiques lors des projets qu'on a à résoudre ensemble. Quoi.
0: Ça me fait penser, justement, si on parle des premiers scientifiques, et on parle beaucoup de Pythagore dans les sciences, hein. Vous vous appuyez sur des connaissances qui ont été testées, vérifiées, validées par d'autres. Vous ne reprenez pas tout à zéro, en fait. Hein.
1: Oui, en tout cas... la plupart du temps, oui, on ne réinvente pas la roue. On va prendre on va lire des papiers de recherche d'autres étudiants qui ont eux-mêmes travaillé avant sur le sujet, ou même les librairies pour le code, etc. Enfin, on va se baser sur une connaissance énorme pour l'informatique des 20 dernières, 30 dernières années, voire un peu plus, ou même après pour tout ce qui est physique, les siècles en arrière. Après, par contre, il y a encore beaucoup d'axes de recherche et d'optimisation à faire, où il faut trouver des nouvelles solutions. Notamment, là, quelque chose qui est assez balbutiant, c'est s'inspirer, ce qu'on fait, c'est s'inspirer du vivant pour trouver des solutions à nos problèmes, que ce soit des problèmes algorithmiques. On regarde comment juste la nature a évolué, je prends l'exemple des fourmis, comment les fourmis elles se déplacent, comment elles arrivent à se repérer, et comment nous, du coup, on peut analyser leur comportement pour le reproduire informatiquement. Donc ça, c'est en soi la connaissance, j'ai envie de dire, les fourmis, ils l'ont, mais nous, comment on fait pour l'extraire? Enfin, comment on extrait leur comportement, comment on essaie de comprendre le comportement pour après le réintégrer après dans nos algorithmes. Donc ça, par contre, c'est quelque chose qui est encore, il y a beaucoup de recherches à faire dessus, mais avec plein d'autres possibilités à la carte.
2: Est-ce que la question que vous posez par rapport à la récupération des savoirs d'avant, et est-ce qu'on les revoit, est-ce qu'on les retravaille? Il faut bien comprendre aussi que les découvertes qui ont été faites dans les siècles précédents étaient liées à des problématiques des siècles précédents, qui ont été donc traitées avec des solutions trouvées par ces scientifiques-là. Aujourd'hui, on les revoit parce que ça fait partie de la culture, mais on est sur d'autres problématiques. Donc on est obligé de chercher d'autres solutions. Oui. Où on va en effet s'appuyer sur des briques que ces scientifiques-là ont mis en place, mais ça devient une brique. On ne l'étudie plus en soi, mais on va l'utiliser, l'exploiter. Et le scientifique, pour utiliser une brique, il ne la prend pas en aveugle, cette brique. Il ne la prend pas comme argent comptant en disant « Ok, j'ai confiance ». Non, il va quand même, on doit quand même l'étudier pour comprendre à quoi elle sert. Ça peut être Pythagore, ça peut être Shannon, ça peut être tous les découvreurs de l'époque. Oui, on s'appuie sur ce qu'ils ont fait. Un scientifique, un ingénieur, il doit avoir la compréhension des briques de base. C'est pour ça que les études sont longues. Parce que, mine de rien, 5 ans, c'est long, 5 ans dans une école d'ingénieur, sachant qu'on a déjà passé 4 ans, puis 3 ans avant, vous voyez. Mais voilà, ils revoient des briques en mathématiques, ils s'appuient sur ce qu'ils ont vu au lycée. C'est pas pour rien, au lycée, ils ont vu ce que vous avez expliqué. Et puis peut-être demain, ce que vous avez expliqué, on le verra au collège. Vous voyez, en fait, on entasse la culture humaine, la connaissance. On la tasse, mais on doit quand même l'enseigner pour que, tout en haut, on puisse continuer à produire et à chercher et à trouver. Et c'est ça que on a vraiment un problème avec l'enseignement primaire et secondaire. On entend parler, mais nous on le constate, on nous dit oui, le niveau baisse. Oui, on a des bacheliers qui ne savent plus compter et faire des divisions de tête. Est-ce si important que ça? Parce que nos bacheliers d'aujourd'hui, ils ont appris comment fonctionnait le cerveau. Et nous, il y a 20 ans, alors on nous a appris à calculer de tête, mais on n'en savait rien du cerveau, on n'a jamais rien appris. Pourquoi? Parce que là, voilà, c'était une culture qui n'était pas encore assez aboutie, assez démocratisée pour descendre au lycée. Oui, en fait, on rajoute la connaissance, mais on n'ajoute pas du temps à la formation de nos collégiens et nos lycéens. Donc, quelle est la solution?
0: On peut aller sur d'autres projets parce que des outils nous aident à répondre à des problématiques qu'on avait, comme par exemple le calcul mental.
2: Exactement.
0: Là, aujourd'hui, on a des machines qui peuvent calculer, donc on n'a plus besoin de perdre du temps.
2: Pour faire des opérations de base, on en a besoin parce que tous les jours, on doit en faire.
0: Oui.
2: vraiment les opérations de base.
0: Parce que c'est une gymnastique
2: un peu plus complexe qu'on faisait à l'époque. Oui. Ah non, c'est pas utile. Donc, je vais pas faire plaisir à tout le monde, mais.
0: Non, il y aura peut-être des courriers
2: des langues aujourd'hui parce que c'est un besoin de communiquer à l'international, de communiquer avec d'autres. Il y a des métiers qui ont nécessité. Demain, on aura une traduction automatisée dans l'oreille droite de n'importe quel interlocuteur qui nous parlera dans n'importe quelle langue. Clairement, je parie qu'on n'apprendra plus les langues. N'apprendront les langues que ceux qui étudient les langues, pas ceux qui en ont besoin pour parler. On utilise les outils pour aller plus au cran d'après.
0: Oui, c'est ça. Il ne faut pas être forcément nostalgique. Faut
2: le scientifique que ça... s'assure que l'outil, la petite brique de base qu'il va utiliser dans son montage, il la maîtrise. Elle est connue, il connaît le ce qu'il y a à l'intérieur. Voilà la différence du technicien qui va l'exploiter tel quel. Le scientifique doit s'assurer que cet outil, il est validé par la communauté, en l'occurrence, et inventer celles qui ne sont pas encore inventées par rapport à des problématiques que les Égyptiens n'avaient pas.
0: Et alors, justement, quelles sont les problématiques qui se posent aux scientifiques aujourd'hui ? Alors, vous êtes vraiment spécialisé en cybersécurité et l'école. Hein,
2: et en numérique au sens large.
0: Et l'école, donc, est orientée aussi dans toutes ces technologies de la réalité virtuelle, augmentée, etc. Est-ce que, par exemple, l'intelligence artificielle, c'est le domaine de recherche qui vous occupe le plus, ou bien...
2: Je vais laisser Adrien parler de l'intelligence artificielle pour voir, parce que je ne sais pas ce qu'il en pense, donc on va voir. Et moi, je veux dire, non, on est dans plein d'autres domaines, et notamment des domaines qui seront encore peut-être plus ruptifs que l'intelligence artificielle, qui est une rupture sévère et rapide. C'est pour ça qu'elle déstabilise, parce que jamais une évolution technologique à traverser aussi rapidement entre le labo de recherche et l'exploitation par tout un chacun non scientifique. Jamais ça a été aussi rapide. Donc c'est non maîtrisé par les États, par les gouvernements, par les lois, par les règles, par l'éthique. C'est balancé en pâture, et on se débrouille avec ça.
0: Petite parenthèse, est-ce que ça ne peut pas être maîtrisé quand même ? Parce que finalement, ce qu'il y a derrière les algorithmes,
2: le gouvernement, c'est toujours un petit peu avec du retard, parce que le gouvernement doit attendre d'observer les biais, comment la population utilise ça, où est-ce qu'il faut mettre des règles, des barrières, en disant non, pas comme ça, et là, on fait des lois. Mais il lui faut du temps. Il ne peut pas deviner à l'avance comment l'homme va exploiter une technologie. Il faut attendre des faits. Bon, au-delà de ça, il va y avoir d'autres éléments de rupture scientifique, là, dans les années à venir, qui pour moi seront bien plus majeurs que l'IA, même si l'IA, c'est vraiment une rupture. Je vais vous en citer deux, mais vous avez entendu parler de calcul quantique. On va être capable de calculer, mais des milliards de fois plus vite qu'aujourd'hui, avec la même puissance énergétique. Un calculateur aujourd'hui a une puissance de calcul, on parle de millions, milliards d'opérations par seconde, opérations sur des entiers ou des virgules flottantes, mais demain on va parler de milliards de milliards. C'est-à-dire que le jour où ces ordinateurs quantiques deviennent exploitables, peut-être que des États aujourd'hui ont déjà certains ordinateurs exploitables, mais c'est les États qui les gardent, la recherche va complètement être déboussolée parce qu'aujourd'hui, des barrières mathématiques vont sauter. Autre évolution, la supraconductivité. La supraconductivité, c'est le fait qu'un conducteur électrique ne chauffera plus. Tout ce qui produit l'électricité aujourd'hui, tout ce qui fonctionne à l'électricité, chauffe demain plus. Et aujourd'hui, on est contraint par cette chaleur qui sort. On doit faire en sorte de l'évacuer. De l'évacuer parce que sinon, les composants brûlent. Demain, il n'y a plus cette contrainte. Ça va complètement bouleverser la façon dont on fait les machines informatiques. Aujourd'hui, quand vous transportez
0: du courant... Oui, on est obligé de mettre un ventilateur, par exemple.
2: Un ventilateur à l'intérieur, vous n'imaginez pas l'ingénierie qu'il y a dans un ordinateur pour que la chaleur sorte des composants, sorte à l'extérieur. Et donc, dans les data centers, ça s'appelle des climatiseurs, des choses comme ça. Mais c'est un vrai blocage. On a une limite qui fait qu'on ne peut pas avoir des calculateurs trop gros parce que tout simplement, ça chauffe de trop. Demain, ça ne chauffera plus. Aujourd'hui, quand vous transportez de l'énergie sur des câbles, ERDF qui nous amène l'énergie, a des contraintes immenses sur la déperdition dans les câbles. C'est-à-dire ils en produisent A et on en récupère A divisé par 10. Parce que les câbles, on en a perdu, oui. Les transformateurs en ont perdu. Demain, il n'y aura plus ces pertes-là. On change des règles de base de la physique. Ça sera... Donc c'est là qu'il faut chercher. Là, il y a de la recherche. La fusion nucléaire, où on va avoir de l'énergie zéro carbone des siècles et des siècles. Ça serait une rupture complète. Aujourd'hui, vous voyez bien toutes les contraintes de l'énergie. Oui. Les data centers, on investit des milliards de quoi ? Pour fabriquer des data centers qui vont coûter aussi des milliards en consommation électrique. Demain, peut-être la consommation électrique coûtera zéro. On aura produit le soleil dans une centrale à fusion nucléaire qui aujourd'hui est étudiée à Cadarache en France. Mmh. C'est le projet ITER. Donc il y a des évolutions scientifiques. Il y en a plein à arriver. Et j'ai l'impression qu'elles sont pour demain. Et elles vont toutes arriver ensemble. Mm-hmm. L'IA va nous permettre de raccourcir le temps, je pense, parce que va nous proposer des solutions qu'on n'est pas capable d'avoir par nos outils traditionnels. Donc, c'est pas impossible que l'IA contribue à nous apporter ces révolutions. Je vous en ai cité trois, mais il y en a plein d'autres, assez rapidement. Mm-hmm. Et là, ça va être ruptif.
0: Richard Rey, justement, une des questions que j'avais envisagé de vous poser, c'est est-ce qu'il y a encore des choses à découvrir aujourd'hui ? Et ben donc voilà, vous avez répondu. Donc merci beaucoup, c'est très encourageant, je trouve, pour l'avenir. Et donc Adrien Dorache sur l'intelligence artificielle. D'ailleurs, mais entre autres sur ça.
1: Ben pour répondre à votre question sur l'intelligence artificielle au sein de notre école, en soi, nos cours n'ont pas changé par rapport à cela. On avait déjà des cours bien avant 2022-2023, que l'apparition de ChatGPT. On avait déjà des cours sur l'intelligence artificielle pour savoir comment ça fonctionne ou même pour savoir comment les développer. Après, en tant qu'étudiant, ce qui a véritablement changé, c'est la manière dont du coup on résout les exercices ou comment on avance en projet. C'est vrai que du coup, l'intelligence artificielle, c'est, j'ai pas dit que c'est l'expert, mais en tout cas, il est là pour donner son avis et pourquoi pas donner une orientation sur l'architecture du projet. Après, plus globalement, hors de l'école, il y a beaucoup d'enjeux qui sont autour de l'intelligence artificielle. Donc, c'est un outil extraordinaire si on enlève tous les défauts, c'est un outil extraordinaire qui permet d'améliorer la productivité et puis d'avoir un retour de connaissances. Bon, même si après, il y a eu des abus de certaines intelligences artificielles, notamment celle d'Elon Musk, qui voit un peu dans le mauvais sens au niveau des réponses, parce qu'il n'y a pas eu de gardiens de manière volontaire qui n'ont pas été mis en place. Mais donc, c'est un outil extraordinaire. Les enjeux, ça va être pour nous, Européens, est-ce qu'on veut avoir un modèle souverain ? C'est-à-dire, aujourd'hui, si on utilise l'intelligence artificielle, on a Mistral aujourd'hui qui est en France, mais la plupart qui sont utilisés restent quand même les modèles américains. Donc, est-ce que nous, en tant qu'Européens, on veut exister sur ce marché face aux Américains et face aux Chinois aussi, qui sont très bons ? Il y a aussi la question tout de même, après, environnementale, qui doit aussi se poser avec l'intelligence artificielle, parce que aujourd'hui, pour entraîner ces modèles qu'on réentraîne en permanence, c'est des data centers qui consomment énormément d'électricité. Donc aujourd'hui, ils ne sont pas trop en Europe. Enfin, ça commence à venir en Europe. Donc on commence d'ailleurs à avoir des problèmes là-dessus, mais ils sont principalement aux États-Unis où ça oblige de réactualiser l'infrastructure énergétique et même après des questions plus sociales. Est-ce qu'on veut vraiment avoir un data center à côté de chez soi ? Les ressources aussi, qui sont des ressources rares qu'on va extraire principalement en Afrique. Est-ce qu'on est prêt à assumer ce coût humain et social lié à cette technologie ?
0: Et environnemental ?
1: Et environnemental, oui. Aujourd'hui, on n'a pas vraiment de solution, même si on commence à avoir certaines entreprises qui apportent des solutions, mais c'est rien de miraculeux. Donc la technologie en soi est miraculeuse. C'est génial d'avoir un algorithme qui un peu se rapproche du comportement humain. Puis même philosophiquement, je trouve ça assez incroyable qu'on arrive à reproduire, entre guillemets, le raisonnement du cerveau. Aujourd'hui, on voit uniquement sous forme de texte avec ChatGPT, mais après, le but, c'est de faire interagir avec de l'électronique, avec des moteurs. Donc, on a déjà des vidéos sur Internet avec des chiens robots, etc., ou même des robots qui font la course. en tout cas, si la course va continuer forcément à l'intelligence artificielle, c'est voir après du coup cette symbiose entre le code informatique et le matériel. C'est les moteurs après comment ça va, et puis même les robots entre eux. Enfin, parce que du coup après ça va avoir une interaction directement entre modules autonomes, des robots autonomes, comment ils vont interagir entre eux et comment ils vont résoudre un problème qu'ils n'ont jamais vu auparavant grâce à l'intelligence artificielle.
2: Toute la connaissance que vous avez évoquée tout à l'heure depuis les Égyptiens et tout ça, aujourd'hui on l'a écrite pour pouvoir la lire, pour pouvoir capitaliser dessus et aller plus loin. Mais l'intelligence artificielle, qu'est-ce qu'elle fait ? On lui a dit, tu prends tout ça, vas-y, apprends, c'est-à-dire fais des modèles statistiques avec tout ça. Donc plutôt que de le mettre dans notre cerveau, parce que notre cerveau est fini, hein, on ne peut pas alimenter notre cerveau à l'infini, alors que là, c'est infini. Toutes ces sciences, maintenant l'intelligence artificielle, comme je vous dis, elle a appris de ce qu'on lui donne. Elle va combiner ce qu'on lui a donné pour essayer de trouver une piste, mais elle ne peut pas deviner. Et il va falloir le scientifique qui va aller le cran d'après. Parce qu'elle ne fait que des stats de ce qu'on lui a donné. Elle ne peut pas imaginer quelque chose qui n'existe pas.
0: Là, vous nous parlez du cran d'après, Richard Rey. Eh bien, c'est une très très mauvaise transition, mais je l'ose quand même pour interrompre ces passionnantes explications et vous donner rendez-vous à vous et à nos auditeurs la semaine prochaine pour poursuivre ces éclairages sur la science que vous nous dispensez, donc Richard Rey, en tant qu'enseignant-chercheur à l'ESIEA à Laval, l'École supérieure d'informatique électronique automatique, et vous, Adrien Derache, étudiant en quatrième année. Donc, à la semaine prochaine pour développer les ressources de l'IA, l'intelligence artificielle et peut-être ses limites.

0: Bonjour et merci de nous retrouver pour La foi prise au mot, votre rendez-vous de réflexion et de formation. Cette semaine, je vous propose d'explorer l'intersection entre la santé, la spiritualité et la souffrance existentielle. La médecine contemporaine, longtemps dominée par un modèle biomédical, strictement curatif, se heurte aujourd'hui à ses propres limites lorsqu'elle fait face à la douleur de l'âme. Dans nos sociétés, marquées par la précarité des liens, l'effacement des structures de sens, la maladie grave provoque une rupture brutale et parfois un profond isolement. Et face à un individu qui est frappé par la déchéance ou l'angoisse de la mort, comment l'institution médicale peut-elle répondre? Faut-il médicaliser ce désespoir au risque de recourir systématiquement à la sédation profonde pour faire taire une conscience qui souffre? Ou faut-il au contraire réinventer la relation par l'écoute, les rites, la présence? Pour y voir plus clair, je reçois deux experts. Frédéric Driot, bonsoir.
1: Bonsoir.
0: Vous êtes anthropologue et je le dis tout de suite, je l'annonce tout de suite, vous êtes aussi l'autrice d'un livre très beau, La dimension existentielle en soins palliatifs, Écoute comme la vie est belle, on le représentera à la fin de l'émission. Et puis Michel Dupuis, bonjour.
2: Bonjour.
0: Vous êtes philosophe et vous aussi, vous êtes l'auteur d'un livre qui m'a beaucoup marqué, La souffrance existentielle, la condition humaine, un appel aux soins. C'est aux éditions Célia Arslan, on le montrera aussi à la fin de l'émission. Première question à l'un et à l'autre, est-ce que vous êtes d'accord avec mon lancement? Est-ce que vous trouvez qu'il y a quelque chose qui est en train de se jouer, ou peut-être une crise de la médecine, ou quelque chose qui fait qu'il y a quelque chose qui fonctionne plus vraiment?
2: Bah écoutez, la crise dans bien des domaines, pas simplement dans la médecine, dans le domaine du non-marchand, parce que si vous pensez aujourd'hui à l'école, à l'université, au monde de la formation, des stages de formation, de façon globale, le monde de l'hébergement des personnes âgées, de façon générale, il y a là des signes de crise qui se concrétisent très, très rapidement dans des formes de souffrance, sur lesquels on met des étiquettes, si possible en anglais, et on parle alors de burn-out, ou d'épuisement professionnel. Donc on voit bien qu'il y a des choses aujourd'hui qui dysfonctionnent pour des raisons diverses. La solution ne sera certainement pas miracle ou simple, mais on voit bien qu'il y a quelque chose, une espèce de traumatisme qui traverse pas simplement les lieux de soins de santé, mais aussi les lieux de soins tout court.
0: Vous êtes d'accord en tant qu'anthropologue?
1: Oui, tout à fait. Et du coup, je peux aussi dire que ça effectivement, il y a une. Là, on le sent. C'est complètement flagrant à plein d'endroits, comme Michel vient de le dire. Mais c'est vrai aussi que déjà dès les années 70, enfin même avant certainement, on est bien d'accord, mais dès les années 70, on sentait déjà ce problème en fait de crise, d'existence et tout ça. Et donc, alors moi je parle un petit peu de mon point de vue de terrain en soins palliatifs, et les soins palliatifs se sont posés ces questions-là dès leur création, on va dire, voilà. Donc votre entrée en matière était...
0: C'est-à-dire la question de la souffrance morale?
1: Complètement. Et je dirais même plus, ils se sont créés sur la base même de la souffrance spirituelle également. Sur, en fait, une vision globale de la souffrance. C'est-à-dire qu'ils prendraient en considération les souffrances physiques, psychologiques, sociales et spirituelles. En se basant en fait sur une des créatrices qui est Cicely Saunders, en fait, en Angleterre, qui était infirmière... dans le travail social et qui est devenu médecin. Donc ce qui lui a donné un peu cette vision globale du soin et de l'accompagnement auprès des personnes en fin de vie. Voilà. Bon, mais ça, on en reparlera plus tard.
2: C'est intéressant dans ce que vous dites, hein, Frédéric, dans la mesure où tout de suite on fait jouer quand même une dualité, parce que probablement qu'il y a une souffrance commune qu'on pourrait dire à tout le monde, à toutes ces personnes qui fréquentent ce monde des soins. Il y a une souffrance un peu spécifique qui serait la souffrance des patients, les gens qui sont en fin de vie, qui souffrent, qui se sentent mal. Et puis il y a cette souffrance des gens qui normalement vont bien, qui sont en uniforme, qui sont debout, qui travaillent, qui sont les travailleurs du soin. Et à certains moments, on peut se demander s'il y a une contagion possible, et on voit mal comment il pourrait y avoir une contagion alors que ce sont des souffrances d'origine peut-être un petit peu différente. Sauf à penser que derrière ces formes différentes de souffrance, et il ne s'agit pas de mélanger les choses ou de confondre les choses, la souffrance de l'infirmière aujourd'hui, elle est tout à fait spécifique, il faut la rencontrer par rapport à la souffrance du patient, mais c'est un peu comme si une cause unique donnait des effets un petit peu différents, mais quand même une forme de malaise. Et peut-être qu'on parlera de sens ou de spiritualité pour essayer de mettre un mot là-dessus.
0: Alors vous avez raison, monsieur le philosophe, mon introduction était volontairement très floue et j'aimerais qu'on fasse quelques distinctions conceptuelles. Est-ce que vous faites une distinction entre existentiel, spirituel et religieux? J'espère que oui.
2: Alors, on peut faire des distinctions. Quoique philosophe, je me méfie un peu des distinctions trop claires, on n'est pas tous cartésiens, dans la mesure où c'est surtout une question d'usage, et que ce qui importe, c'est comme en mathématiques, c'est de se mettre d'accord sur les usages qu'on fait. Mmh. Ayant dit ça, plutôt que de voir des vérités absolument, d'ailleurs, typiquement francophones, puisque les autres langues font des distinctions qui ne sont pas les mêmes. Mais enfin, on pourrait quand même distinguer effectivement que la dimension existentielle, elle renvoie à l'ensemble d'une existence humaine qui serait autre chose que la vie biologique ou la vie animale, on pourrait dire ça. Et que donc, cette dimension existentielle, aujourd'hui, on l'utilise souvent pour dire qu'elle est très importante, c'est un problème existentiel, on le dit aussi en termes de géopolitique aujourd'hui, mais disons qu'au point de départ, exactement, c'est quand même ce qui serait un des moteurs de l'existence humaine. Un moteur de l'existence humaine, ça peut être un moteur spirituel. Et la spiritualité, on l'entend bien, est probablement une des dimensions fondamentales de l'existence humaine. L'existence humaine ne se réduit pas à la spiritualité. Et puis on pourrait aller peut-être encore un tout petit peu plus loin en parlant de religions instituées qui sont des manières de vivre ou d'incarner certaines formes de spiritualité. Il y a donc là un éventail assez riche. De là à dire que c'est toujours clair et que quand les auteurs font des études ou publient des études scientifiques, ils ont bien à l'esprit ce genre de distinction, c'est pas certain. Mais nous allons certainement en reparler.
0: Alors justement, la question aussi des usages, des pratiques, vous travaillez donc dans des contextes de soins palliatifs, est-ce que vous faites la distinction entre une souffrance existentielle, bon, une souffrance biologique peut-être, ou somatique, une souffrance existentielle et une souffrance spirituelle. Est-ce que ça se voit ou est-ce que c'est compliqué?
1: C'est très compliqué. c'est très très compliqué. Mais c'est d'ailleurs c'est l'objet de départ de ma recherche en fait. Quand j'ai démarré il y a une dizaine d'années, c'était surtout le rapport à la mort. Moi au départ, c'était en tant qu'anthropologue, c'était de savoir quel est le rapport de l'homme à la mort. Et j'ai découvert en fait l'existence des soins palliatifs que je connaissais comme ça, mais sans connaître grand chose en fait à cette histoire-là. Et donc c'est là que j'ai découvert tout un univers en fait. Et j'ai commencé mes premiers terrains avec le bénévolat d'accompagnement et j'ai fait la formation pour être bénévole accompagnante à mon tour. Mmh. Et c'est là que j'ai découvert en fait qu'il y avait cette approche globale avec différentes souffrances des soins palliatifs, dont la souffrance dite spirituelle. Et j'avoue que pour moi, c'était un petit peu inconnu. Je me disais, qu'est-ce qu'on entend par spirituel? Qu'est-ce que c'est? Donc ça a été le début, en fait, de l'émulation de la suite. J'étais pas partie pour faire des études longues, mais en fait, ça a été vraiment, hop, ça m'a embarqué là-dedans. Et en fait, du coup, j'ai commencé par faire un mémoire de master sur la question de qu'est-ce que la souffrance spirituelle, en demandant un petit peu autour, en une recherche participative, en fait, avec des regards de sociologues, d'anthropologues, un aumônier, des bénévoles, voilà. Et suite à ça, mais il n'y avait toujours pas vraiment de réponse concrète. D'ailleurs, je n'ai pas vraiment de réponse concrète à vous donner, si ce n'est que on a continué après, en parlant plus de souffrance existentielle, et de dimensions existentielles qui, elles, permettaient de prendre en compte, en fait, le fait que tout ce qu'on appelle spirituel, existentiel, on peut le prendre sous divers angles et qui ne sont pas forcément liés à de la souffrance. Et pour finir, pour essayer de faire court, à la fin, en fait, dans la fin de mes travaux de thèse, c'était la dimension existentielle, à mes yeux, ça représenterait, en fait, le lien de toutes les souffrances, c'est-à-dire ça englobe aussi la dimension spirituelle, bien entendu, et puis les autres dimensions. Et ça serait un petit peu le lien entre tout ça.
0: Et la souffrance, j'allais dire proprement religieuse, est-ce que vous la rencontrez? Je veux dire, liée à une religion particulière, la religion catholique, enfin, ou chrétienne,
1: oui,
0: la religion islamique, la religion
1: humaine. Tout à fait.
0: Humaine.
1: Alors, personnellement, sur mes terrains, je ne l'ai pas rencontrée.
0: D'accord.
1: Parce qu'en fait, quand j'ai fait justement la distinction entre qu'est-ce que la souffrance spirituelle, que j'ai posé un petit peu la question, ou voilà, tout le monde faisait bien, les professionnels du soin, les bénévoles, la distinction entre spirituel et religieux. en sachant que le religieux fait partie forcément du spirituel, mais que le spirituel ne se limitait pas au religieux. Et il faut savoir qu'il y a aussi des aumôniers qui accompagnent dans les hôpitaux. Mmh. Donc je suppose que ces souffrances d'ordre proprement religieuse sont peut-être plus abordées avec les aumôniers. Enfin, moi, en tant que bénévole et dans les entretiens que j'ai faits, je n'ai pas entendu parler de ces souffrances-là. La seule chose que je peux vous dire, c'est le chef de service de soins palliatifs, Benoît Bourricoa, qui avait formé les soins palliatifs sur Bordeaux, racontait, et Tanguy Châtel aussi, que j'avais pu rencontrer, un sociologue bénévole, disait que ce n'est pas parce qu'on était religieux qu'à la toute fin de vie, donc là, on réduit la fin de vie, mais on est bien d'accord que c'est beaucoup plus large. Eh ben, il n'y avait pas forcément plus de réponses, en fait. Voilà, il y avait un peu le gouffre qui s'ouvrait à ce moment-là. Voilà.
0: Ça vous surprend ?
2: Non. Et d'une certaine manière, ça me rassure si les religions ne sont ni l'opium du peuple, ni la psilocybine ou des champignons hallucinogènes qui endorment les angoisses. Et si Gethsémanie a du sens pour un être humain, au-delà de Jésus lui-même, c'est que probablement la religion est un chemin, mais pas forcément un couvercle ou une réponse à ces questions abyssales. Ce qui fait la difficulté d'en parler aujourd'hui et même d'observer les choses, c'est que nous vivons dans une société qui, dans le meilleur des cas, essaye de tenir une neutralité démocratique, une espèce de distance, peut-être même une espèce de pudeur religieuse qui fait qu'à l'hôpital, on soigne tout le monde est le bienvenu, quelle que soit son histoire personnelle, spirituelle, sexuelle, religieuse, singulière. Et on s'en félicite. Mais ça signifie peut-être qu'à certains moments, il n'est pas facile d'en parler, qu'aujourd'hui, un soignant ou une soignante ne va pas faire du prosélytisme et on s'en félicite. Il y a peut-être du personnel attaché à, par exemple, l'aumônerie, les imams, hein, les pasteurs. Mais l'hypothèse que je peux faire, c'est que dans ces échanges démocratiques républicains où il ne s'agit pas d'afficher des convictions pour les imposer à quiconque, mais dans cet espace-là, il est parfois difficile de parler tout simplement de sa vie, comme on peut parler tout simplement de ses enfants, de l'histoire de ses enfants, de l'histoire de sa foi, de l'histoire de ses inquiétudes. Et c'est là, me semble-t-il, que nous sommes appelés à entrer résolument dans le 21e siècle, dont chacun sait qu'il est spirituel ou qu'il n'est pas.
0: Et comme il est, bon, il est à peu près, donc on va dire qu'il sera spirituel.
2: Alors, la question est vraiment de pouvoir réconcilier cet espace démocratique auquel je suis très attaché, qui est tellement important, qui est un espace de respect mutuel, mais où cet espace républicain n'est pas un désert de sens. Or aujourd'hui, c'est une hypothèse que je fais, c'est que beaucoup de nos organisations, de nos entreprises, de nos hôpitaux, peut-être même certaines organisations religieuses, sont des déserts de sens, où on manque d'air, où on souffre d'hypoxie, et ça donne, me semble-t-il, des problématiques qui apparaissent, qui sont des problématiques d'épuisement, de démotivation, de questionnement extrêmement lourd. Et donc là, il y a un enjeu, au-delà, je dirais, même de la sphère religieuse, il y a un enjeu qui est vraiment l'enjeu du sens de l'existence.
0: Parfait. Donc nous avons commencé à faire des distinctions entre spirituel, existentiel, et on arrive à la question du sens. Je vous propose qu'on fasse un premier temps de pause en entendant un texte, alors qui est assez, c'est assez désespéré, on peut dire. Hein. C'est un texte d'un poète, écrivain, enfin je ne sais pas comment le définir, qui s'appelle Fernando Pessoa, qui est un portugais. C'est un livre qui n'est pas un livre, c'est une espèce de... vous nous en parlerez, Michel Dupuy, parce que vous le connaissez bien. C'est ce qu'on appelle le livre de l'intranquillité. On écoute un extrait de Pessoa.
3: Je suis dans un de ces jours où je n'ai jamais eu d'avenir. Il n'y a qu'un présent immobile, encerclé d'un mur d'angoisse. La vie me fait mal à petits bruits, à petites gorgées, par les interstices. Je considère la vie comme une auberge où je dois séjourner, jusqu'à l'arrivée de la diligence de l'abîme. Je ne sais où elle me conduira, car je ne sais rien. J'ai demandé si peu à la vie, et ce peu lui-même, la vie me l'a refusé. Un rayon d'un reste de soleil, la campagne, un peu de calme avec un peu de pain, une conscience d'exister qui ne me soit pas trop douloureuse, et puis ne rien demander aux autres, ne rien me voir demander non plus.
0: Alors, Michel Dupuis, vous l'avez mis dans votre livre, ce texte. Pourquoi ? Parce que, pour vous, c'est quoi ? C'est un symptôme ? C'est un diagnostic ? Comment est-ce que vous le...
2: Oui, alors, c'est un diagnostic qui se passe ailleurs, et il y a de ça un petit siècle. Alors, l'hypothèse que je veux faire, c'est que la souffrance existentielle, c'est pas une maladie d'aujourd'hui et d'ici, c'est quelque chose qui est lié à la condition humaine, et donc qui doit pouvoir apparaître partout où il y a de la condition humaine, quelle que soit d'ailleurs l'époque, la société, l'histoire, ou le métier, ou la profession des personnes. Alors Pessoa, dont le nom veut dire « personne », qui est un drôle de personnage, qui vit au début du XXe siècle, à Lisbonne, essentiellement dans les quartiers hauts de Lisbonne, il va développer cette idée du désassossego, donc qu'on traduit par l'intranquillité, qui est une espèce de mal-être. Moi, j'ai tendance à penser qu'il est un peu augustinien, ce Pessoa, mais enfin, ce sera pour une autre histoire. Autrement dit, il est traversé par une écriture parfois extrêmement pessimiste, qui le conduit parfois presque au bord du suicide, mais qui est une écriture et qui est une critique, au fond, des évidences. Et à certains moments, il fait cette expérience très forte du manque de sens. Les choses n'ont plus de sens. À certains moments, on pourrait penser même à des états psychopathologiques, psychotiques, enfin... Il n'est pas loin de tout cela. Et ça m'intéresse assez qu'un poète, il fait œuvre de poète, qu'un poète puisse dire, comme aujourd'hui des syndicalistes peuvent dire, le mal-être, le malaise d'un certain nombre de professionnels.
0: Qu'est-ce qui se passe ? Enfin, parce que vous avez dit que c'est quelque chose qui est, on va dire, de toute éternité. Il y a quelque chose d'intranquille, pour prendre la magnifique traduction ancienne de ce texte, d'intranquille dans l'être humain. Ça, même chez Platon, je pense qu'on est un peu déprimé. Tout le monde est un peu déprimé depuis très longtemps. Mais là, il y a quelque chose qui est en train de se cristalliser.
2: Alors. Je ne voudrais pas jouer les prophètes de malheur, et comme je disais tout à l'heure qu'il n'y a pas de réponse simple, ça serait stupide de croire qu'il y a un diagnostic simple, comme s'il y avait une chose à voir qui saute aux yeux. C'est plus compliqué que ça. Mais je fais l'hypothèse que la sécularisation, c'est une hypothèse, que la sécularisation, que le néo-capitalisme, qu'une forme d'économie généralisée, même à la géopolitique, je dirais. Ricoeur dirait peut-être un déficit du politique, dans ce sens-là, au profit de l'économique, que tout ça sont des facteurs qui rendent plus difficile à vivre une existence humaine. Je vais le dire de cette manière-là. Et donc, c'est pas tellement parce que les églises sont vides, ça serait peut-être plutôt parce que les magasins sont pleins, d'ailleurs avec des gens... qui se plaignent de leur niveau de pouvoir d'achat. Hein. Mais c'est un peu comme si aujourd'hui nous étions arrivés à une forme de saturation, de trop-plein, et c'est là qu'on a besoin d'un peu de vide. Et dans mon esprit, la spiritualité est plus du côté du vide que du plein, du côté de l'ouverture, de la traversée, de l'inquiétude, mais d'une inquiétude qui fait vivre, qui fait vibrer, plutôt qu'une inquiétude qui donnerait des réponses, par exemple.
0: Donc vous, quand vous arrivez dans votre service, vous voyez des patients qui ont une inquiétude, j'allais dire, qui serait une sorte de fondement de l'humanité actuellement, plus une autre inquiétude qui est celle de la mort.
1: Oui.
0: Comment ça se...
1: Je voudrais juste rebondir deux secondes sur ce que vient de dire Michel.
0: N'hésitez pas.
1: Parce que j'ai beaucoup aimé ce passage, enfin, quand vous avez cité justement Pessoa et tout, je trouve ça très très très juste en fait. Et ça me faisait penser aussi à... Vous parliez de Weber aussi, et du désenchantement. Et mon directeur de thèse,
0: Max Weber. Sociologue allemand.
1: Voilà, pardon.
0: Non,
1: et
0: non,
1: Patrick Baudry,
0: je joue mon rôle.
1: qui était mon directeur de thèse, lui parlait de processus de désymbolisation. Et en fait, je passe par là pour revenir à ce que vous me demandez, dans le sens où, justement, en fait, moi, sur le terrain des soins palliatifs, j'ai pu voir qu'il y avait une forme de résistance à ce processus de désymbolisation. Et ça se rejoint aussi sur le sens des soignants, parce que là, on va parler de la souffrance des personnes malades, mais je reviens juste sur la souffrance des soignants, que l'on peut vraiment détecter aussi, mais ce qui était intéressant sur mes terrains... Alors maintenant, mes terrains, je les ai faits de 2013 à 2023, on va dire. Bon, j'y retourne régulièrement, mais voilà, je ne suis plus en immersion totale. Mais dès 2019, 2018, même en soins palliatifs, on sentait que ça commençait un peu à...
0: Donc avant le Covid.
1: Avant la Covid, à vraiment... alors que c'était des endroits pardon, où justement, les soignants trouvaient du sens à leur pratique et disaient même retrouver le sens de ce que soigner veut dire, ce qui est intéressant quand même. Concernant la souffrance ressentie par les personnes malades par rapport à la proximité de la mort, moi c'est vraiment ce que j'ai pu voir le plus, donc je ne peux pas parler dans un sens large, mais je pense que toutes ces choses-là, en fait je pense que la mort fait une focale sur quelque chose de beaucoup plus large. Mmh. Eh bien, en fait, ce qui m'a beaucoup surprise,

0: De soins palliatifs, c'est vrai que j'ai été très surprise de voir que la majorité des souffrances pouvaient être atténuées tout en gardant, tout en faisant en sorte que la personne puisse continuer à avoir sa tête, être en lien avec les autres. Alors on ne peut pas dire que c'est magique et que tout le monde est, c'est formidable en soins palliatifs, pas du tout. Oui. Mais dans une grande majorité, c'est quand même ce qui se passe. Et donc voilà, les personnes peuvent continuer à être en relation avec les autres. Et cette peur, entre guillemets, de la mort, elle a aussi un autre revers qui est aussi la découverte de l'importance des choses et notamment justement de la relation à l'autre. Et c'est là que je trouve qu'on se retrouve aussi dans du spirituel existentiel, c'est-à-dire que voilà, la relation à l'autre et le prendre soin deviennent comme une évidence en fait.
1: Oui, c'est ce que j'ai trouvé intéressant dans votre livre, c'est que vous montrez très bien que la proximité de la mort est un problème en soi, mais est surtout un révélateur.
0: C'est ça.
1: Ça n'est pas. Alors c'est assez banal, hein. C'est évidemment à l'orée de la mort qu'on se pose des questions existentielles. Mais pour vous, c'est ça le cœur.
0: Complètement. Et en plus de ça, ça a été alors pour les personnes malades, mais aussi pour les professionnels qui les accompagnent. C'est ça qui était beaucoup plus et même les bénévoles, parce qu'en fait, ça a commencé avec le bénévolat d'accompagnement et les bénévoles accompagnants. Mes premiers entretiens étaient avec des bénévoles accompagnants à qui je demandais tout bonnement. Pourquoi faire cet accompagnement-là? Enfin, qu'est-ce que vous en retirez, en fait? Et c'est là que ce que j'ai appelé l'effet miroir de la mort sur la vie est apparu. Oui. Et ça s'est confirmé après auprès des professionnels. Et c'est pour ça que je parle aussi de cette question du sens. Il y a quelque chose où voilà, l'impression, c'est même pas qu'une impression, de faire quelque chose, de faire une pratique qui a du sens, de pouvoir faire médiation entre des proches et des personnes malades, mais sans être tout puissant. Parce que justement, c'est tout un travail de se débrouiller avec ce qu'on ne peut pas dire, ce qui est dit, il n'y a pas de dogme ou de règles. C'est pour ça qu'il faut que ça soit un travail d'équipe, en fait. Mm-hmm. Enfin, voilà.
1: Non, il y a pourtant une solution. C'est de médicaliser tout ça, un petit tranquillisant, peut-être un petit somnifère. Est-ce que c'est pas la solution?
2: C'est peut-être une solution, et il ne faut pas se tromper de débat. Si on parle par exemple de souffrance physique, de douleur physique, personne d'entre nous, je pense, n'hésiterait à proposer une couverture antalgique qui fait disparaître la souffrance physique, sauf si la personne ne la souhaite pas, c'est bien entendu. Dans le cas de ces types de souffrances, je ne pense pas qu'on ait le droit à avoir une espèce de sadomasochisme qui ferait que la souffrance spirituelle, comme elle est spirituelle, il faut la souffrir et il faut pas l'endormir. Il ne faut pas y répondre. Alors, la question est de savoir comment on peut répondre, comment on peut soutenir, comment on peut soulager, comment on peut faire taire, peut-être même à certains moments. Et c'est un enjeu tout à fait majeur, parce que la réponse, elle est très simple. Votre question un peu provocante, évidemment, elle consiste à dire, il y a un problème, il y a une solution. C'est un problème de conscience, on supprime la conscience. Et encore, de façon très, très paisible, hein, on endort. Et il y a peut-être du vrai. Et n'importe qui d'entre nous fait l'expérience de fréquenter des gens qui ont de grosses difficultés de santé mentale.
1: Oui, et pas forcément proche de la mort.
2: Mais bien entendu. Et on voit bien qu'une médication peut être utile, qu'à certains moments, une médication dissimule, cache, fait taire le problème, ça c'est possible, et donc ne le résout pas. Mais à certains moments, peut-être que vous et moi, nous ne pouvons pas vivre avec les choses qui sont complètement éveillées. Il faut sans doute les endormir d'une certaine manière. Mais entre l'intervention et finalement l'intervention soignante, le prendre soin, et ce qui serait au fond l'interruption radicale, c'est-à-dire la mise en coma de la personne, il y a sans doute une marge. Et c'est là, je pense que nous devons regarder avec bienveillance et donc avec esprit critique. Je pense que l'esprit critique, c'est une forme de veiller bien, de bienveillance. La littérature. Une littérature, je l'ai suivie d'assez près ces dernières années, notamment la littérature scientifique anglo-saxonne, où on ouvre des pistes qui sont assez surprenantes du côté des champignons hallucinogènes, c'est pourquoi je parlais de la psilocybine, qui manifestement donne des effets supérieurs sur la souffrance existentielle que les médicaments, les psychotropes traditionnels qu'on utilise en cas de dépression. Ce qui est une façon de dire d'ailleurs que la souffrance existentielle, c'est pas une simple dépression, c'est autre chose. Donc une neurochimie qui n'est pas la même. Comment est-ce qu'on peut à la fois proposer quelque chose qui peut aider, un médicament qui peut aider, pourquoi pas, un médicament ou autre chose d'ailleurs, des techniques de psychothérapie, pourquoi pas, et peut-être aussi aller à la question qui est la question du sens.

0: Et la question que je me pose dans mon livre, c'est de dire, quel est le soignant, quel est le ministre du sens à l'hôpital aujourd'hui? Est-ce que c'est le soignant qui est tenu un devoir de réserve dans l'hôpital public et qui doit donc se taire sur ses convictions? Est-ce que c'est le psychologue? Est-ce que c'est l'imam ou l'aumônier qui a cette charge-là? Et une hypothèse qu'on peut faire, c'est que dans une société démocratique un peu ouverte, où nous parlons des choses, et où comme soignant ou comme patient je peux parler de ma famille, il n'est peut-être pas impossible que je puisse aussi parler de ma foi, de mes doutes. Si je suis soignant, probablement en étant davantage dans l'écoute que dans l'homélie, évidemment, mais il s'agirait quand même de pouvoir partager quelque chose. Dernière petite chose, mais pour moi les choses sont assez aiguës pour l'instant, peut-être que des soignants qui pourraient parler de ce qu'ils vivent, de ce qu'ils ressentent, y compris de leurs doutes, seraient eux-mêmes en meilleure santé et plus dans la motivation pour accompagner des situations qui sont parfois extrêmement pénibles.
1: On va revenir sur cela et je vais vous laisser réagir, mais je voudrais quand même que vous développiez, parce que vous dites à un moment dans votre livre que c'est presque un problème éthique finalement qui consiste à éteindre une conscience sous prétexte qu'on n'a pas de traitement et de peut-être de réfléchir à ça. Enfin, et ce que vous proposez finalement, c'est une sortie éthique et pas simplement. Je m'exprime mal, mais c'est pas simplement proposer la foi, proposer etc. Mais c'est aussi répondre à quelque chose qui est de l'ordre du bien et du mal. Enfin, c'est vraiment de l'éthique. Mm-hmm. C'est vrai que la tentation que l'on a, c'est que nous n'avons pas de réponse à cette souffrance. Mm-hmm. Et que nous préférons éteindre la conscience. Mmh. J'aimerais que vous redisiez peut-être plus précisément que ce que je l'ai dit.
0: Alors, à nouveau, ce sont des hypothèses que je peux faire comme philosophe, même si j'ai aussi ma vie tout de même. Mmh. Mais le sentiment que j'ai, c'est que cette souffrance existentielle, aujourd'hui nous en parlons particulièrement en propos de la fin de vie, mais que c'est quelque chose qui touche beaucoup nos ados aujourd'hui.
1: Absolument. Oui. On parle de la fin de vie, mais on parle, c'est vous qui nous l'avez mis dans la fin de vie,
2: c'est
0: vrai pour le nourrisson.
1: Absolument.
0: Et que c'est vrai pour le nourrisson.
2: Bien sûr. Oui.
0: Et donc c'est là qu'on voit bien aussi comment, par rapport à des ados qui ne vont pas bien, la tentation d'un certain nombre de molécules, notamment sur les troubles de l'attention, c'est une tentation thérapeutique, mais c'est quand même une tentation qu'il faut pouvoir peser. Hein. En pédopsychiatrie, ce sont quand même des questions qui sont très ouvertes aujourd'hui. Comment peut-on faire sans entendre la souffrance de l'adolescent? Comment peut-on faire sans entendre la souffrance du nourrisson? Comment peut-on faire sans entendre la souffrance de peut-être ce patient qui est atteint de façon tout à fait terminale? Et donc la question... C'est pas de laisser souffrir puisqu'on devrait expier je ne sais quoi d'ailleurs, ou exprimer je ne sais quoi, il faut donc pouvoir soulager, et un certain nombre de thérapeutiques peuvent être très très soulageantes ou efficaces, mais la question est de ne pas faire taire cet esprit qui crie sa détresse ou son désespoir.
1: Je vous laisse réagir, mais vous avez parlé de souffrance du nourrisson, les nourrissons ça souffre?
0: Vous savez que les nourrissons, ils ont un destin lié avec les personnes âgées, parce que pendant très longtemps, ça veut dire qu'il y a encore quelques dizaines d'années, on a des données aujourd'hui qui sont accablantes sur la médecine moderne, on se disait que les personnes très très âgées, comme les nourrissons, ça souffre pas tellement, et donc ça a pas besoin de beaucoup d'antalgiques. Aujourd'hui, on sait que c'est pas du tout vrai. Il y a été un temps où on pensait ça aussi des femmes, de façon générale, le Frédéric, il y en avait pour tout le monde. Bon. Ce que je crois, effectivement, c'est que si on revisite un certain nombre de troubles pédopsychiatriques autour de la périnatalité chez le nourrisson, au-delà du traumatisme de la naissance, il y a effectivement des choses qui se jouent et qui, je pense, j'ai essayé de relire Freud sur ce point-là, ou Winnicott, et aussi des spécialistes de périnatalogie, il y a des choses qui sont terriblement dures à vivre pour ces nourrissons.
2: Ah oui, alors là, j'y vais direct parce que...
1: Allez-y, Frédéric.
2: Ça me parle beaucoup. Justement, à un moment donné, je fais un parallèle aussi avec la naissance et la naissance et le mourir. Et en fait, on est dans des sociétés où mourir deviendrait presque aussi pathogène. Hein, c'est-à-dire qu'il faudrait presque reculer la mort le maximum possible. Enfin, voilà.
1: Et si on pouvait ne pas mourir, ça serait
2: pratique. Pouvait ne pas mourir, ça serait formidable. Et justement, je faisais le parallèle avec les nourrissons. Ou par exemple quand un bébé naît, bien entendu, quand l'air arrive dans les poumons et que le bébé crie, il ne crie pas de joie d'arriver sur Terre, il crie de douleur en fait. Mais par contre on est ravis, Parce que, ben voilà, enfin, ça fait partie du phénomène de la vie, enfin voilà. Et pour la mort, c'est pareil, l'agonie est un moment compliqué. Alors c'est là que je pourrais peut-être en parler à titre personnel plus tard. Mais voilà, mais c'est aussi un moment où ben il y a peut-être une souffrance ou pas, enfin ou des choses qui se passent, mais on a l'impression que ça se passe quand même plutôt bien et qui fait qu'on passe, ben voilà, comme vous disiez, on est de passage en fin de compte. Et il y a, alors après je vais partir dans plusieurs sens parce qu'il y a plein de trucs que vous avez dit que je voulais sur lesquels
1: allez-y,
2: je voulais rebondir.
1: N'hésitez pas.
2: Sur le récit aussi et sur l'écoute. En fait, voilà, il y a quelque chose où dire les choses, il va falloir pouvoir exprimer les choses où peut-être parfois on n'arrive pas à les exprimer, mais comme pour les jeunes, ça m'a fait penser aussi à une autre intervention que j'avais faite dans un congrès, et c'était une jeune fille dans le public qui s'était exprimée en disant qui remerciait en fait que l'euthanasie soit pas passée en France pour le moment parce que pour raison psychiatrique, parce qu'elle avait été dans ce qu'on appelle souffrance existentielle telle qu'elle serait passée à l'acte. Mmh. Et elle remerciait en fait parce que c'était à ce sujet-là hein, le congrès. Et elle remerciait en fait que ça soit voilà que et donc elle s'est faite suivre en fait par psychologue, psychiatre, donc dans des espaces d'écoute en fait où sa souffrance a pu être verbalisée. Et en fait en soins palliatifs, alors je reviens sur la mort, mais enfin sur la, c'est pas que la mort, parce que c'est vrai que les soins palliatifs s'adressent aussi aux maladies chroniques et tout ça, enfin je veux dire voilà.
1: C'est ce que vous avez dit, la mort est le miroir hein, de le...
2: Voilà, exactement. Mais en fait voilà, ce qui est vraiment ce que j'ai pu découvrir dans ces services-là et qui me semble être quelque chose d'hyper intéressant pour le reste des services et même en psychiatrie où c'est terrible. Enfin voilà, c'est ce travail en équipe interdisciplinaire qui permet l'écoute des souffrances et l'écoute de ce que la personne malade peut ressentir. Et c'est comme si chaque soignant pouvait avoir en fait son temps à lui. Ça peut être n'importe quand. Par exemple, j'ai été très surprise de voir que les personnes qui font le ménage avait également ce rôle d'accompagnant, on va dire.
0: Absolument.
2: Enfin voilà, parce que elles m'ont même parlé d'une prise en soin de l'environnement. C'est pas beau ça. Mmh. Et les dialogues qui se nouaient aussi, qui se nouent avec les personnes quand elles font le ménage et tout. Mais il y a une écoute, il y a quelque chose, et ça arrive que ces personnes-là soient présentes lors des transmissions professionnelles, c'est-à-dire qu'elles donnent leur regard sur la situation de la personne. Et ah oui, je reviens, c'était sur les soignants, vous disiez, enfin, que l'expression aussi de leur souffrance ou de ce qu'ils vivent, voilà. Oui. Et j'ai eu la chance de rencontrer Hubert Doucet.
0: Oui.
2: Voilà, éthicien canadien, et qui me disait justement que lorsque les soignants pouvaient raconter pendant les réunions de transmission, une part de leur propre vie aussi, ou leur regard sur la vie des personnes, mais l'accompagnement était extrêmement facilité. Voilà, donc il y a vraiment de l'ordre de l'écoute, du récit. C'est pas pour rien que maintenant il y a aussi des biographies hospitalières, enfin il y a tout un tas de choses comme ça, où si la parole peut se libérer, ou même le silence, qu'il soit réceptionné par un autre. C'est, voilà.
1: Alors, on arrive en fait à cette troisième partie de l'émission voilà. Auquel je voulais arriver, déjà. Qui est justement comment essayer de traiter cette souffrance. Alors, on va faire une petite parenthèse en écoutant Daniel Pénac dans un texte tout à fait magnifique qui s'appelait « Journal d'un corps » qui date de 2014.
3: Quant aux médecins d'aujourd'hui, le corps, c'est bien simple, ils ne le touchent plus. Ils n'en ont, eux, que pour le puzzle cellulaire, le corps radiographié, échographié, scanné, analysé, le corps biologique, génétique, moléculaire, la fabrique d'anticorps. Veux-tu que je te dise, plus on l'analyse, ce corps moderne, plus on l'exhibe, moins il existe. Annulé, à proportion inverse de son exposition.
1: Voilà, vous êtes bien dans La foi prise au monde, où nous faisons une émission sur santé et spiritualité en compagnie de Frédéric Drillaud, anthropologue, et de Michel Dupuis, philosophe. Alors je disais, dans ce dernier temps d'émission, j'aimerais qu'on essaie de faire une sorte d'inventaire de ce qu'on peut faire pour faire entendre, pour laisser cette souffrance se laisser entendre, pour accompagner, etc. Vous, ce que vous proposez, Michel Dupuis, c'est une communication orchestrale.
0: Oui. Un peu, je vais jouer au philosophe, mais pas trop longtemps.
1: C'est votre rôle.
0: C'est-à-dire que je vais chercher midi à 14h, ce qui est au fond l'intuition qu'il n'est pas midi au même moment partout sur la planète, après tout. Hein. Donc, je veux dire par là que si je quitte un peu le chevet du patient, hein, c'est-à-dire au fond l'éthique clinique, et si je prends un peu de recul, j'entre dans quelque chose que j'essaye de développer, que je nomme l'éthique organisationnelle, c'est-à-dire la manière dont nous allons organiser précisément ce rapport aux patients, ce rapport aux familles de patients, ce rapport entre nous, professionnels. Et je pense que le secret, il est là. Il est là dans une espèce de pause réflexive qui fait qu'on arrête un peu le charroi, le mouvement, y compris à l'hôpital où les choses vont tellement mal pour des raisons financières, par exemple, et on se reprend un petit peu à se demander pourquoi on est là, qui on est, des humains qui ont une histoire, une existence personnelle, qui ont une tâche particulièrement délicate, particulièrement difficile, de plus en plus difficile dans une société où les gens sont très isolés et où les personnes arrivent à l'hôpital en n'ayant peut-être pas de proches ou très peu de proches, et où il faudrait d'une certaine manière jouer à la fois le fils mais le soignant, ce qui est absolument impossible. Donc dans ce contexte-là, je crois qu'il faut prendre un peu de recul et introduire, et c'est là qu'on se retrouve à nouveau, on a aussi des points de désaccord, Frédéric, mais on se retrouve sur beaucoup de choses, c'est sur cette capacité à communiquer qui passe, me semble-t-il, par ce que j'appelle parfois dans des organisations un tout petit peu overbookées, des demi-dimanches. Dans la mesure où on ne peut pas se payer un dimanche complet, il faut se payer un demi-dimanche. Et un demi-dimanche, c'est quoi ? C'est un moment de supervision. C'est un moment d'intervision, c'est un moment de transmission peut-être, mais où je peux parler de ce que moi je ressens comme soignant, en même temps évidemment que je parle de la situation du patient en question. Là, c'est quand même une façon de remobiliser quelque chose dont on a besoin, qui est cette coopération, cette collaboration et aussi cette délibération. C'est là qu'on rend du sens aux choses.
1: Par rapport à ce que font les soignants assez régulièrement, ce qu'on appelle le staff, de manière technique, c'est-à-dire où on parle des cas des patients, qu'est-ce qu'il faudrait rajouter pour que ça devienne un demi-dimanche de staff?
0: Alors, c'est pas si simple non plus, parce qu'on a tous fait l'expérience de la stérilité de certains groupes de parole. Oui. Parce qu'il ne suffit pas non plus d'avoir une séance de cri primal pour que l'équipe se porte bien. Il y a donc à distinguer, c'est vrai, des moments où il s'agit bien de transmettre de l'information, de transmettre les données du patient, son évolution, ce qu'il dit, ce qu'il ressent, pas simplement les constantes biologiques, évidemment, la réaction de ses proches, mais aussi ces moments où je vais pouvoir parler en première personne sur ce que moi je ressens, ce qui, notez-le bien, suppose une cohésion et une confiance qui ne se trouvent pas toujours à l'intérieur d'une équipe, où existent aussi les popotages, les mesquineries, les jalousies, les conflits de personnes, etc. etc. Autrement dit, c'est pas gagné, ça ne s'improvise pas, mais je pense que c'est quelque chose qui doit être voulu de façon assez volontariste par les gestionnaires d'hôpitaux aujourd'hui, qui ont un agenda financier, et c'est très important qu'il l'ait.
1: Oui.
0: Un agenda économique, c'est très très important aussi, mais qui ont besoin d'un agenda humain au sens des forces humaines, du capital humain de l'entreprise. Sinon, se produit ce qui se passe aujourd'hui, c'est-à-dire un déficit massif de recrutement, un absentéisme majeur, et tôt ou tard, une précarisation des métiers qui nous fera immigrer, et je pèse mes mots, qui nous fera immigrer des personnes qui accepteront de faire ce travail-là, ce qu'on a connu dans d'autres secteurs qui n'avaient rien à voir avec le soin.
1: Ce qui, dans l'hôpital français, est déjà en train d'arriver, puisque une partie des FFI, faisant fonction d'interne, sont des médecins très bien formés de l'étranger.
0: Absolument.
1: Qui viennent pour des raisons, en gros pour nous aider d'une certaine
0: Absolument.
1: Façon. Qu'est-ce que à part le dimanche supplémentaire, non, c'est un demi-dimanche, malheureusement, qu'est-ce que vous nous proposez ?
2: Mais oui, voilà, mais du coup, c'est l'histoire de la communication orchestrale, c'est complètement ça. Alors, moi, je suis partie, en fait, de l'incommunication dans les équipes, enfin, pas que dans les équipes, dans ce qui se passe, en fait, dans un service. Donc, tout un tas de situations où, en fait, on est plus dans de l'incommunication. Donc, c'est Dominique Volton qui parle de ça, qui est sociologue aussi, et j'ai découvert son concept en fait en travaillant sur ce sujet-là, où en fait il explique bien que la communication, C'est pas ce qu'on veut nous faire nous vendre, que, enfin, ce qu'on peut voir dans les trucs de développement personnel et tout ça, enfin, les trucs un peu, voilà. C'est absolument pas ça. En fait, de base, nous ne savons pas communiquer entre nous. Et c'est justement le fait que nous soyons en incommunication qui fait qu'on va être obligé de trouver les moyens de rentrer en communication, donc de faire lien avec l'altérité, avec l'étranger. Et ça, j'ai trouvé ça génial, parce que c'est exactement ce qui se passe dans un service de soins palliatifs, c'est-à-dire qu'on est face à des situations qui sont totalement incommunicables. Je veux dire, quand on sait qu'on va mourir, ou quand on sait qu'un proche va mourir, qu'est-ce qu'on peut bien dire? Qu'est-ce qu'on peut bien faire? Enfin, voilà, on est face à du néant, en fin de compte. Et les soignants, en fait, ils vont avoir ce rôle de récupérer, en fait, ces non-dits, ces silences et tout ça, mais qui vont vivre aussi, eux, à leur échelle, dans leur propre équipe, c'est-à-dire des moments d'incommunication où il va falloir justement essayer de rentrer en altérité avec l'autre et avec la fonction de l'autre pour arriver à faire corps et corps commun sur la notion d'accompagnement. Et justement, effectivement, alors pareil, en soins palliatifs, il y a des supervisions, des analyses de pratiques professionnelles. Alors, sur mes courts terrains, j'ai pu voir que ça apportait quelque chose, mais ce n'était pas forcément les meilleurs moments de débriefing. Ça a pu déclencher des choses, mais en fait, après, c'était des réunions aussi qui étaient faites aussi entre eux, avec les personnes concernées, ou du moins les corps de métier concernés. Et par contre, ce qui était formidable, c'était de trouver cet élan, de toujours vouloir trouver du sens à leur fonction, en fin de compte. Et donc, les problématiques qu'il pouvait y avoir, ben, c'était le manque de temps, se retrouver à faire plus d'actes techniques que de soins relationnels. Enfin voilà, tout un tas de choses comme on peut trouver un peu dans tous les services, en fin de compte.
1: Et pour les gens qui vont très mal, enfin justement, qui sont dans cette souffrance-là, qu'est-ce qu'il faut faire ? Il faut les écouter.
2: Alors déjà, effectivement.
1: Comment est-ce qu'on peut arriver à les faire ? Parce que je trouvais intéressant votre idée de. Par défaut, on ne communique pas bien.
2: Voilà.
1: Comment est-ce qu'on peut arriver à les faire recommuniquer ?
2: Arriver à une communication orchestrale. Voilà. Et parce que là, en fait, derrière ça, cette idée d'orchestre, là, c'est Yves Winquin, c'est un anthropologue. Mm-hmm. Et donc voilà, c'est où justement tout le monde est un peu en résonance. Rosa, le sociologue.
1: Sociologue. C'est un sociologue allemand contemporain. Oui, pardon.
2: Donc la résonance, mais on est au cœur de ça, en fait. C'est-à-dire, comment arriver à accompagner ça ? Mais c'est beaucoup d'écoute. En fait, c'est ça, c'est du temps, de l'écoute, de la présence, un travail en équipe interdisciplinaire, parce que tous les soignants que j'ai pu rencontrer ont bien conscience qu'ils n'ont pas la science infuse, quoi. C'est-à-dire qu'ils arrivent à faire leur fonction de prendre soin parce qu'ils sont en équipe. Une reconnaissance aussi de la personne malade envers le soignant, c'est-à-dire que les personnes arrivant en soins palliatifs, personnes malades, beaucoup m'ont dit « Enfin, je me sens reconnue en tant que personne et non pas qu'en tant que malade ». Parce que souvent, c'est des parcours de soins très longs, on passe dans différents services, tout ça. Et là, très souvent, ça m'a été dit par les personnes malades, qu'elles se retrouvaient enfin reconnues en tant que personnes. La prise en considération de l'entourage, très important, parce que la maladie grave ou le problème ne touche pas que la personne qui est concernée par le problème en question. Ça, c'est pas étanche, ça diffuse autour des proches. Et donc, une des choses magnifiques que je trouve en soins palliatifs, c'est ça, c'est d'accompagner en commun la personne malade et les proches de cette personne malade. Ça peut être la famille, ça peut être les amis. Et quand il n'y a personne, eh ben c'est prendre en considération qu'il n'y a personne. Comment on peut s'organiser ? D'où le travail de l'assistante sociale qui est fondamental, de la psychologue. Mais voilà, il y a cette conscience que tout seul, ils ne peuvent rien faire. Donc, travail interdisciplinaire, prise en compte de l'entourage, la question du temps, de l'écoute surtout. Un médecin va prendre, même si ça prend un peu plus de temps, mais il va prendre le temps au moins de s'asseoir, de se mettre à hauteur, visage contre visage, être là, vraiment. Corps, là, on a entendu l'extrait là, qui est passé, formidable. Je m'en servirai pour les kinés, parce que alors, je trouve ça super. Voilà, ne pas avoir une dualité corps-esprit, c'est un ensemble. Et ça, c'est une vision globale de l'accompagnement. Ça aussi, c'est une des clés, je pense.
1: Vous parlez souvent de retrouver du sens, donc spirituel. Qu'est-ce que c'est ?
0: Je pense que le sens souffle comme il veut. On ne sait pas toujours vers où il va. Et que le sens est suffisamment riche pour comprendre le non-sens en ne faisant pas croire que c'est du sens quand même. Autrement dit, nous ne sommes pas des vendeurs de sens comme on peut être vendeur d'une molécule qui est très efficace. Ça, je crois que c'est très important. Et donc, c'est une expérience de sens que de se rendre compte qu'une situation est insensée, absurde, qu'il faut faire autrement, que cette chose-là est inacceptable, scandaleuse. Et la question est de savoir si on devient fou ou si on peut continuer à penser le non-sens qui est massif, hein, qui est un vrai non-sens. Alors, ce sens-là, qui est au fond chez les anciens Chinois, qui est le pneuma chez nous pour les Grecs, mais qui est le chi chez les anciens Chinois, qui est donc cette espèce de souffle. C'est pas par hasard que c'est la même métaphore au fond du souffle ou de l'air, c'est-à-dire de quelque chose qui a une force, clairement, mais qui est intangible à certains égards, qui nous échappe, qui nous traverse, hein, de bien des manières d'ailleurs, dans un corps. Ce souffle-là, il peut être nourricier à condition d'être nourri. Et c'est là, je pense, que nous retrouvons une société démocratique, parce que c'est une société qui va développer toutes les ressources culturelles. C'est-à-dire que la poésie, je crois vraiment, nous apprend, nous humanise et nous donne, nous fait artisans de sens. La notion d'inventer le sens me paraît aussi assez importante. Dans la mesure où il ne s'agirait pas de partir sur les traces d'un sens déposé quelque part et qu'il s'agirait de retrouver, ce qui est vrai aussi, parce que je crois vraiment, la métaphore des nappes phréatiques, c'est quelque chose de très important dans ma vie. Je pense que très souvent, il faut aider soi-même et les autres à revenir à ces nappes phréatiques, à aller rechercher des choses qui sont parfois très très profondément déposées, parce qu'on reçoit le sens très largement, mais aussi on le crée. Et on le crée probablement collectivement. Et ça, c'est un défi majeur, alors qu'aujourd'hui, dans nos sociétés, société liquide, comme on dit parfois, c'est un peu comme si chacun de nous, chacune de nous, était condamné à créer son propre sens comme une grande ou comme un grand, tout seul. Hein, c'est-à-dire, on se fait soi-même. Alors que probablement, ce sens-là est un entretien, c'est quelque chose qui se fait en commun. Et là-dessus, et c'est là que orchestral m'intéresse, à condition que ça ne soit pas toujours pour jouer ni du Mozart, ni du Bach, mais que ça soit parfois du Stravinsky, ce qui n'est pas encore trop, du Ligeti, c'est-à-dire de la musique qui peut être profondément dissonante. Je suis stupéfait à mesure que je rencontre, c'est peut-être une question d'âge aussi, mais à mesure que je rencontre des équipes, c'est de voir comment des équipes sont traversées par des conflits parfois très profonds et probablement très positifs. C'est là qu'on retrouve Héraclite, que Polémos est père de toute chose, et qu'à nouveau, le sens est plus du côté d'une forme de conflit que du côté d'une forme de paix qui serait du côté du sommeil, pour le dire comme ça.
2: Complètement, mais comme ça va avec l'idée de qu'il faudrait savoir communiquer. Mais j'ai complètement... Et alors du coup, je faisais un parallèle avec le jazz aussi, parce que ça me faisait penser à ça, parce que le jazz, on prend appui sur les temps faibles. Et en fait, je trouve que dans les équipes, il y a c'est ça, c'est-à-dire que c'est pas du tout une toute puissance, c'est savoir improviser et en même temps en s'appuyant sur les temps faibles, pas sur le et la syncope. Et
0: c'est intéressant.
2: Je trouve qu'il y a vraiment une image avec le jazz qui est assez par rapport aux équipes, je trouve. Voilà.
1: On arrive à la fin de l'émission, malheureusement. Je voudrais que vous disiez quelques mots de vos deux livres, parce que je les ai trouvés extrêmement intéressants. Frédéric Driot, La dimension existentielle en soins palliatifs, Écoute comme la vie est belle, au bord de l'eau, en 2025, édition du bord de l'eau. Il n'y a pas, je ne sais pas si vous êtes prête à en parler, c'est très personnel ce livre.
2: Ah oui, moi je le vois pas du tout comme ça, mais oui, il y a du personnel dedans, mais c'est pour moi c'est vraiment l'aboutissement de tout un travail de recherche de 10 ans, et il s'est trouvé qu'à la fin, mais à la toute fin de ces 10 années, mon papa a été malade, on a découvert un cancer en fait, et donc il est décédé, il est mort, ça a pris 3 mois. Mais j'étais sur, ça y est, moi toutes mes analyses étaient faites, j'ai pas eu besoin, entre guillemets, de la mort de mon père pour me rendre compte de tout un tas de choses. Mais n'empêche que c'est arrivé à ce moment-là. Et là, en fait, ça n'a fait que confirmer vraiment tout ce que j'avais pu voir sur le terrain et que j'exprime dans le livre, en fait, cet accompagnement, cette prise en considération, parce qu'en fait, il a été hospitalisé chez moi en HAD, mais soins palliatifs, en fait. Et voilà, et ça a été, en fin de compte... c'est terrible à dire, mais c'était une belle. Enfin, je ne sais pas, j'aime pas les mots de belle mort, je trouve ça nul. Mais voilà, ça n'a fait que confirmer tout ce travail de 10 ans. Donc j'ai mis cette petite touche personnelle à la fin parce que ça me semblait important aussi de dire que ce que j'avais vu en étant détachée, eh ben en le voyant de manière beaucoup plus proche, eh ben je pouvais que dire la même chose en fait. Voilà.
1: La dimension existentielle en soins palliatifs aux éditions du Bord de l'Eau. Michel Dupuis, la souffrance existentielle, la condition humaine, un appel aux soins aux éditions Célie Arslan.
0: Oui, me revient une formule que Ricoeur utilisait régulièrement en citant Mounier, qui est prima du spirituel. Je pense que nous sommes en grand déficit de spirituel, je ne dis pas de religieux. Je vois bien les tentations fondamentalistes aujourd'hui, le retour du refoulé, donc tout ça m'inquiète un peu. Mais que nous soyons en déficit de spirituel, c'est-à-dire de sens, qui nous rend plus humains. Et pas trop humains, mais plus humains. C'est-à-dire qui nous rend notre sens de notre vulnérabilité et aussi de notre interdépendance. Là, ce sont des enjeux majeurs. Pour terminer, je dirais que la maladie, c'était une commande au point de départ, cet ouvrage, puisqu'on me demandait mon avis sur quelque chose qui apparaît dans la littérature. Et au fond, j'ai dû déconstruire cette notion-là, parce qu'il m'apparaît de plus en plus que la souffrance existentielle, c'est une maladie environnementale. C'est parce que notre environnement est aujourd'hui en difficulté que nous vivons ces choses-là.
1: Merci beaucoup à tous les deux.
2: Merci.
1: Merci de nous avoir suivis. 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On se retrouve la semaine prochaine.

0: Au nom du Père et du Fils et du Saint-Esprit. Amen. Amen. Je crois en Dieu, le Père Tout-Puissant, Créateur du ciel et de la terre, et en Jésus-Christ, son Fils unique, notre Seigneur, qui a été conçu du Saint-Esprit, est né de la Vierge Marie, a souffert sous Ponce Pilate, a été crucifié, est mort et a été enseveli, est descendu aux enfers. Le troisième jour est ressuscité des morts, est monté aux cieux, est assis à la droite de Dieu, le Père Tout-Puissant, d'où il viendra juger les vivants et les morts.
1: Je crois en l'Esprit Saint, à la Sainte Église catholique, à la communion des saints, à la rémission des péchés, à la résurrection de la chair, à la vie éternelle. Amen.
0: Notre Père qui es aux cieux, que ton nom soit sanctifié, que ton règne vienne, que ta volonté soit faite sur la terre comme au ciel.
1: Donne-nous aujourd'hui notre pain de ce jour. Pardonne-nous nos offenses, comme nous pardonnons aussi à ceux qui nous ont offensés. Et ne nous laisse pas entrer en tentation, mais délivre-nous du mal. Amen.
0: Je vous salue, Marie, pleine de grâce. Le Seigneur est avec vous. Vous êtes bénie entre toutes les femmes, et Jésus, le fruit de vos entrailles, est béni.
1: Sainte Marie, Mère de Dieu, priez pour nous, pauvres pécheurs, maintenant et à l'heure de notre mort. Amen.
0: Je vous salue, Marie, pleine de grâce. Le Seigneur est avec vous. Vous êtes bénie entre toutes les femmes, et Jésus, le fruit de vos entrailles, est béni.
1: Sainte Marie, Mère de Dieu, priez pour nous, pauvres pécheurs, maintenant et à l'heure de notre mort. Amen.
0: Je vous salue, Marie, pleine de grâce. Le Seigneur est avec vous. Vous êtes bénie entre toutes les femmes, et Jésus, le fruit de vos entrailles, est béni.
1: Sainte Marie, Mère de Dieu, priez pour nous, pauvres pécheurs, maintenant et à l'heure de notre mort. Amen.
0: Gloire soit au Père, au Fils et à l'Esprit Saint.
1: Comme il était au commencement, maintenant et toujours, et dans les siècles des siècles. Amen.
0: En union de prière avec vous tous, chers auditeurs, confions-nous à la Vierge Marie et prions les uns pour les autres, à toutes les intentions qui sont nommées, mais bien sûr à toutes celles qui restent dans les cœurs. Marie, nous te confions toutes les personnes qui sont malades, qui sont souffrantes. Nous te confions aussi, très fort en union de prière avec vous tous, notre amie Florence qui a subi une énorme opération très longue. Qu'elle soit entourée du sang de Jésus et qu'elle se rétablisse vite, que Marie la visite et qu'elle soit vite rétablie et que la paix règne entre Florence et puis Jean-Michel. Nous te confions bien sûr toutes les personnes qui sont seules, les accompagnants, toutes les personnes qui restent dans les hôpitaux psychiatriques, maisons de retraite, fin de vie. Marie, viens leur tenir la main, viens les visiter. Toutes les personnes qui souffrent d'addiction, d'alcool, tabac, drogue ou autre, viens les bénir, Marie, viens les délivrer. Toutes les personnes en recherche de travail et bien sûr les sociétés en recherche de personnel. Nous te confions Mamie Odette, Laurent, en attente de deuxième greffe, Marie-Josée. Merci pour Louise qui est sortie du coma. Rendons grâce à Dieu. Nous te prions, Marie, pour les étudiants qui passent des examens en ce moment, pour que des travaux soient pris en charge sérieusement. Vierge Marie, nous vous confions tous les malades, bien sûr tous nos malades, les pécheurs, les mourants, les âmes du purgatoire. Soutenez de votre amour de mère toutes les familles dans la souffrance, les personnes qui seront inhumées aujourd'hui. Nous vous confions notre Saint-Père, notre évêque Matthieu, tous nos prêtres, nos religieux, religieuses et laïcs, nos diacres, séminaristes, futurs séminaristes. Nous vous remercions, Vierge Marie, d'entendre toutes nos prières, de voir aussi nos manques de patience. Merci pour toutes les grâces que vous avez la bonté de nous accorder.
2: Aujourd'hui, nous méditons les mystères lumineux. Premier mystère, le baptême dans le Jourdain. Dès que Jésus fut baptisé, il sortit de l'eau. Voici que les cieux s'ouvrirent. Et il vit l'Esprit de Dieu descendre comme une colombe et venir sur lui. Et des cieux, une voix disait, « Celui-ci est mon Fils bien-aimé, en lui j'ai mis tout mon amour. »
3: Notre Père qui es aux cieux, que ton nom soit sanctifié, que ton règne vienne, que ta volonté soit faite sur la terre comme au ciel.
0: Donne-nous aujourd'hui notre pain de ce jour. Pardonne-nous nos offenses, comme nous pardonnons aussi à ceux qui nous ont offensés. Et ne nous laisse pas entrer en tentation, mais délivre-nous du mal. Amen.
3: Je vous salue Marie, pleine de grâce, le Seigneur est avec vous. Vous êtes bénie entre toutes les femmes, et Jésus, le fruit de vos entrailles, est béni.
0: Sainte Marie, Mère de Dieu, priez pour nous pauvres pécheurs, maintenant et à l'heure de notre mort. Amen.
3: Je vous salue Marie, pleine de grâce, le Seigneur est avec vous. Vous êtes bénie entre toutes les femmes, et Jésus, le fruit de vos entrailles, est béni.
0: Sainte Marie, Mère de Dieu, priez pour nous pauvres pécheurs, maintenant et à l'heure de notre mort. Amen.
3: Je vous salue Marie, pleine de grâce, le Seigneur est avec vous. Vous êtes bénie entre toutes les femmes, et Jésus, le fruit de vos entrailles, est béni.
0: Sainte Marie, Mère de Dieu, priez pour nous pauvres pécheurs, maintenant et à l'heure de notre mort. Amen.
3: Je vous salue Marie, pleine de grâce, le Seigneur est avec vous. Vous êtes bénie entre toutes les femmes, et Jésus, le fruit de vos entrailles, est béni.
0: Sainte Marie, Mère de Dieu, priez pour nous pauvres pécheurs, maintenant et à l'heure de notre mort. Amen.
3: Je vous salue Marie, pleine de grâce, le Seigneur est avec vous. Vous êtes bénie entre toutes les femmes, et Jésus, le fruit de vos entrailles, est béni.
0: Sainte Marie, Mère de Dieu, priez pour nous pauvres pécheurs, maintenant et à l'heure de notre mort. Amen.
3: Je vous salue Marie, pleine de grâce, le Seigneur est avec vous. Vous êtes bénie entre toutes les femmes, et Jésus, le fruit de vos entrailles, est béni.
0: Sainte Marie, Mère de Dieu, priez pour nous pauvres pécheurs, maintenant et à l'heure de notre mort. Amen.
3: Je vous salue Marie, pleine de grâce, le Seigneur est avec vous. Vous êtes bénie entre toutes les femmes, et Jésus, le fruit de vos entrailles, est béni.
0: Sainte Marie, Mère de Dieu, priez pour nous pauvres pécheurs, maintenant et à l'heure de notre mort. Amen.
3: Je vous salue Marie, pleine de grâce, le Seigneur est avec vous. Vous êtes bénie entre toutes les femmes, et Jésus, le fruit de vos entrailles, est béni.
0: Sainte Marie, Mère de Dieu, priez pour nous pauvres pécheurs, maintenant et à l'heure de notre mort. Amen.
3: Je vous salue Marie, pleine de grâce, le Seigneur est avec vous. Vous êtes bénie entre toutes les femmes, et Jésus, le fruit de vos entrailles, est béni.
0: Sainte Marie, Mère de Dieu, priez pour nous pauvres pécheurs, maintenant et à l'heure de notre mort. Amen.
3: Je vous salue Marie, pleine de grâce, le Seigneur est avec vous. Vous êtes bénie entre toutes les femmes, et Jésus, le fruit de vos entrailles, est béni.
0: Sainte Marie, Mère de Dieu, priez pour nous pauvres pécheurs, maintenant et à l'heure de notre mort. Amen.
3: Gloire au Père, au Fils et au Saint-Esprit.
0: Comme il était au commencement, maintenant et toujours, et dans les siècles des siècles. Amen.

0: Deuxième mystère lumineux, les noces de Cana. Trois jours plus tard, il y avait un mariage à Cana, en Galilée. La mère de Jésus était là. Jésus aussi avait été invité au repas de noces avec ses disciples. Or, on manqua de vin. La mère de Jésus lui dit, « Ils n'ont plus de vin. » Jésus répondit, « Femme, que me veux-tu ? Mon heure n'est pas encore venue. » Sa mère dit au serviteur, « Faites tout ce qu'il vous dira. »
1: Notre Père qui es aux cieux, que ton nom soit sanctifié, que ton règne vienne, que ta volonté soit faite sur la terre comme au ciel.
2: Donne-nous aujourd'hui notre pain de ce jour. Pardonne-nous nos offenses, comme nous pardonnons aussi à ceux qui nous ont offensés. Et ne nous laisse pas entrer en tentation, mais délivre-nous du mal. Amen.
1: Je vous salue Marie, pleine de grâce, le Seigneur est avec vous. Vous êtes bénie entre toutes les femmes, et Jésus, le fruit de vos entrailles, est béni.
2: Sainte Marie, Mère de Dieu, priez pour nous pauvres pécheurs, maintenant et à l'heure de notre mort. Amen.
1: Je vous salue Marie, pleine de grâce, le Seigneur est avec vous. Vous êtes bénie entre toutes les femmes, et Jésus, le fruit de vos entrailles, est béni.
2: Sainte Marie, Mère de Dieu, priez pour nous pauvres pécheurs, maintenant et à l'heure de notre mort. Amen.
1: Je vous salue Marie, pleine de grâce, le Seigneur est avec vous. Vous êtes bénie entre toutes les femmes, et Jésus, le fruit de vos entrailles, est béni.
2: Sainte Marie, Mère de Dieu, priez pour nous pauvres pécheurs, maintenant et à l'heure de notre mort. Amen.
1: Je vous salue Marie, pleine de grâce, le Seigneur est avec vous. Vous êtes bénie entre toutes les femmes, et Jésus, le fruit de vos entrailles, est béni.
2: Sainte Marie, Mère de Dieu, priez pour nous pauvres pécheurs, maintenant et à l'heure de notre mort. Amen.
1: Je vous salue, Marie, pleine de grâce, le Seigneur est avec vous. Vous êtes bénie entre toutes les femmes, et Jésus, le fruit de vos entrailles, est béni.
2: Sainte Marie, Mère de Dieu, priez pour nous pauvres pécheurs, maintenant et à l'heure de notre mort. Amen.
1: Je vous salue, Marie, pleine de grâce. Le Seigneur est avec vous. Vous êtes bénie entre toutes les femmes, et Jésus, le fruit de vos entrailles, est béni.
2: Sainte Marie, Mère de Dieu, priez pour nous pauvres pécheurs, maintenant et à l'heure de notre mort. Amen.
1: Je vous salue, Marie, pleine de grâce. Le Seigneur est avec vous. Vous êtes bénie entre toutes les femmes, et Jésus, le fruit de vos entrailles, est béni.
2: Sainte Marie, Mère de Dieu, priez pour nous pauvres pécheurs, maintenant et à l'heure de notre mort. Amen.
1: Je vous salue, Marie, pleine de grâce. Le Seigneur est avec vous. Vous êtes bénie entre toutes les femmes, et Jésus, le fruit de vos entrailles, est béni.
2: Sainte Marie, Mère de Dieu, priez pour nous pauvres pécheurs, maintenant et à l'heure de notre mort. Amen.
1: Je vous salue, Marie, pleine de grâce. Le Seigneur est avec vous. Vous êtes bénie entre toutes les femmes, et Jésus, le fruit de vos entrailles, est béni.
2: Sainte Marie, Mère de Dieu, priez pour nous pauvres pécheurs, maintenant et à l'heure de notre mort. Amen.
1: Je vous salue, Marie, pleine de grâce. Le Seigneur est avec vous. Vous êtes bénie entre toutes les femmes, et Jésus, le fruit de vos entrailles, est béni.
2: Sainte Marie, Mère de Dieu, priez pour nous pauvres pécheurs, maintenant et à l'heure de notre mort. Amen.
1: Gloire au Père, au Fils et au Saint-Esprit,
2: comme il était au commencement, maintenant et toujours, et dans les siècles des siècles. Amen.

0: Troisième mystère lumineux, l'annonce du royaume de Dieu et l'invitation à la conversion. Les temps sont accomplis, le règne de Dieu est tout proche. Convertissez-vous et croyez à la bonne nouvelle. Tous les hommes sont appelés à entrer dans le royaume. Annoncez d'abord aux enfants d'Israël, ce royaume messianique est destiné à accueillir les hommes de toutes les nations. Notre Père qui es aux cieux, que ton nom soit sanctifié, que ton règne vienne, que ta volonté soit faite sur la terre comme au ciel.
1: Donne-nous aujourd'hui notre pain de ce jour. Pardonne-nous nos offenses, comme nous pardonnons aussi à ceux qui nous ont offensés. Et ne nous laisse pas entrer en tentation, mais délivre-nous du mal. Amen.
0: Je vous salue Marie, pleine de grâce, le Seigneur est avec vous. Vous êtes bénie entre toutes les femmes, et Jésus, le fruit de vos entrailles, est béni.
1: Sainte Marie, Mère de Dieu, priez pour nous pauvres pécheurs, maintenant et à l'heure de notre mort. Amen.
0: Je vous salue Marie, pleine de grâce, le Seigneur est avec vous. Vous êtes bénie entre toutes les femmes, et Jésus, le fruit de vos entrailles, est béni.
1: Sainte Marie, Mère de Dieu, priez pour nous pauvres pécheurs, maintenant et à l'heure de notre mort. Amen.
0: Je vous salue Marie, pleine de grâce, le Seigneur est avec vous. Vous êtes bénie entre toutes les femmes, et Jésus, le fruit de vos entrailles, est béni.
1: Sainte Marie, Mère de Dieu, priez pour nous pauvres pécheurs, maintenant et à l'heure de notre mort. Amen.
0: Je vous salue Marie, pleine de grâce, le Seigneur est avec vous. Vous êtes bénie entre toutes les femmes, et Jésus, le fruit de vos entrailles, est béni.
1: Sainte Marie, Mère de Dieu, priez pour nous pauvres pécheurs, maintenant et à l'heure de notre mort. Amen.
0: Je vous salue Marie, pleine de grâce, le Seigneur est avec vous. Vous êtes bénie entre toutes les femmes, et Jésus, le fruit de vos entrailles, est béni.
1: Sainte Marie, Mère de Dieu, priez pour nous pauvres pécheurs, maintenant et à l'heure de notre mort. Amen.
0: Je vous salue Marie, pleine de grâce, le Seigneur est avec vous. Vous êtes bénie entre toutes les femmes, et Jésus, le fruit de vos entrailles, est béni.
1: Sainte Marie, Mère de Dieu, priez pour nous pauvres pécheurs, maintenant et à l'heure de notre mort. Amen.
0: Je vous salue Marie, pleine de grâce, le Seigneur est avec vous. Vous êtes bénie entre toutes les femmes, et Jésus, le fruit de vos entrailles, est béni.
1: Sainte Marie, Mère de Dieu, priez pour nous pauvres pécheurs, maintenant et à l'heure de notre mort. Amen.
0: Je vous salue Marie, pleine de grâce, le Seigneur est avec vous. Vous êtes bénie entre toutes les femmes, et Jésus, le fruit de vos entrailles, est béni.
1: Sainte Marie, Mère de Dieu, priez pour nous pauvres pécheurs, maintenant et à l'heure de notre mort. Amen.
0: Je vous salue Marie, pleine de grâce, le Seigneur est avec vous. Vous êtes bénie entre toutes les femmes, et Jésus, le fruit de vos entrailles, est béni.
1: Sainte Marie, Mère de Dieu, priez pour nous pauvres pécheurs, maintenant et à l'heure de notre mort. Amen.
0: Je vous salue Marie, pleine de grâce, le Seigneur est avec vous. Vous êtes bénie entre toutes les femmes, et Jésus, le fruit de vos entrailles, est béni.
1: Sainte Marie, Mère de Dieu, priez pour nous pauvres pécheurs, maintenant et à l'heure de notre mort. Amen.
0: Gloire au Père, au Fils et au Saint-Esprit.
1: Comme il était au commencement, maintenant et toujours, et dans les siècles des siècles. Amen.

0: Quatrième mystère, la transfiguration. 6 jours après, Jésus prend avec lui Pierre, Jacques et Jean, son frère, et les emmène à l'écart, sur une haute montagne. Il fut transfiguré devant eux. Son visage devint brillant comme le soleil, et ses vêtements blancs comme la lumière. Pour un instant, Jésus montre sa gloire divine, confirmant ainsi la confession de Pierre. Il montre aussi que pour entrer dans sa gloire, il doit passer par la croix à Jérusalem.
1: Notre Père qui es aux cieux, que ton nom soit sanctifié, que ton règne vienne, que ta volonté soit faite sur la terre comme au ciel.
2: Donne-nous aujourd'hui notre pain de ce jour. Pardonne-nous nos offenses, comme nous pardonnons aussi à ceux qui nous ont offensés. Et ne nous laisse pas entrer en tentation, mais délivre-nous du mal.
0: Amen.
1: Je vous salue Marie, pleine de grâce. Le Seigneur est avec vous. Vous êtes bénie entre toutes les femmes, et Jésus, le fruit de vos entrailles, est béni.
2: Sainte Marie, Mère de Dieu, priez pour nous pauvres pécheurs, maintenant et à l'heure de notre mort. Amen.
1: Je vous salue Marie, pleine de grâce. Le Seigneur est avec vous. Vous êtes bénie entre toutes les femmes, et Jésus, le fruit de vos entrailles, est béni.
2: Sainte Marie, Mère de Dieu, priez pour nous pauvres pécheurs, maintenant et à l'heure de notre mort. Amen.
1: Je vous salue Marie, pleine de grâce. Le Seigneur est avec vous. Vous êtes bénie entre toutes les femmes, et Jésus, le fruit de vos entrailles, est béni.
2: Sainte Marie, Mère de Dieu, priez pour nous pauvres pécheurs, maintenant et à l'heure de notre mort. Amen.
1: Je vous salue Marie, pleine de grâce. Le Seigneur est avec vous. Vous êtes bénie entre toutes les femmes, et Jésus, le fruit de vos entrailles, est béni.
2: Sainte Marie, Mère de Dieu, priez pour nous pauvres pécheurs, maintenant et à l'heure de notre mort.
0: Amen.
1: Je vous salue Marie, pleine de grâce. Le Seigneur est avec vous. Vous êtes bénie entre toutes les femmes, et Jésus, le fruit de vos entrailles, est béni.
2: Sainte Marie, Mère de Dieu, priez pour nous pauvres pécheurs, maintenant et à l'heure de notre mort. Amen.
1: Je vous salue Marie, pleine de grâce. Le Seigneur est avec vous. Vous êtes bénie entre toutes les femmes, et Jésus, le fruit de vos entrailles, est béni.
2: Sainte Marie, Mère de Dieu, priez pour nous pauvres pécheurs, maintenant et à l'heure de notre mort. Amen.
1: Je vous salue Marie, pleine de grâce. Le Seigneur est avec vous. Vous êtes bénie entre toutes les femmes, et Jésus, le fruit de vos entrailles, est béni.
2: Sainte Marie, Mère de Dieu, priez pour nous pauvres pécheurs, maintenant et à l'heure de notre mort. Amen.
1: Je vous salue Marie, pleine de grâce. Le Seigneur est avec vous. Vous êtes bénie entre toutes les femmes, et Jésus, le fruit de vos entrailles, est béni.
2: Sainte Marie, Mère de Dieu, priez pour nous pauvres pécheurs, maintenant et à l'heure de notre mort.
0: Amen.
1: Je vous salue Marie, pleine de grâce. Le Seigneur est avec vous. Vous êtes bénie entre toutes les femmes, et Jésus, le fruit de vos entrailles, est béni.
2: Sainte Marie, Mère de Dieu, priez pour nous pauvres pécheurs, maintenant et à l'heure de notre mort. Amen.
1: Je vous salue Marie, pleine de grâce. Le Seigneur est avec vous. Vous êtes bénie entre toutes les femmes, et Jésus, le fruit de vos entrailles, est béni.
2: Sainte Marie, Mère de Dieu, priez pour nous pauvres pécheurs, maintenant et à l'heure de notre mort. Amen.
1: Gloire au Père, au Fils et au Saint-Esprit,
2: comme il était au commencement, maintenant et toujours, et dans les siècles des siècles.
0: Amen.
1: J'en ai pas oublié.

Cinquième mystère, l'institution de l'Eucharistie. Pendant le repas, Jésus prit du pain, prononça la bénédiction, le rompit et le donna à ses disciples en disant « Prenez, mangez, ceci est mon corps ». En célébrant la dernière scène avec ses apôtres, au cours du repas pascal, Jésus a donné son sens définitif à la Pâque juive. En effet, le passage de Jésus à son Père, par sa mort et sa résurrection, la Pâque nouvelle est anticipée dans la scène et célébrée dans l'Eucharistie.

0: pensées, et ne nous laisse pas entrer en tentation, mais délivre-nous du mal. Amen.
1: Je vous salue, Marie, pleine de grâce, le Seigneur est avec vous. Vous êtes bénie entre toutes les femmes, et Jésus, le fruit de vos entrailles, est béni.
2: Sainte Marie, Mère de Dieu, priez pour nous pauvres pécheurs, maintenant et à l'heure de notre mort. Amen.
1: Je vous salue, Marie, pleine de grâce, le Seigneur est avec vous. Vous êtes bénie entre toutes les femmes, et Jésus, le fruit de vos entrailles, est béni.
2: Sainte Marie, Mère de Dieu, priez pour nous pauvres pécheurs, maintenant et à l'heure de notre mort. Amen.
1: Je vous salue, Marie, pleine de grâce, le Seigneur est avec vous. Vous êtes bénie entre toutes les femmes, et Jésus, le fruit de vos entrailles, est béni.
2: Sainte Marie, Mère de Dieu, priez pour nous pauvres pécheurs, maintenant et à l'heure de notre mort. Amen.
1: Je vous salue, Marie, pleine de grâce, le Seigneur est avec vous. Vous êtes bénie entre toutes les femmes, et Jésus, le fruit de vos entrailles, est béni.
2: Sainte Marie, Mère de Dieu, priez pour nous pauvres pécheurs, maintenant et à l'heure de notre mort. Amen.
1: Je vous salue, Marie, pleine de grâce, le Seigneur est avec vous. Vous êtes bénie entre toutes les femmes, et Jésus, le fruit de vos entrailles, est béni.
2: Sainte Marie, Mère de Dieu, priez pour nous pauvres pécheurs, maintenant et à l'heure de notre mort. Amen.
1: Je vous salue, Marie, pleine de grâce, le Seigneur est avec vous. Vous êtes bénie entre toutes les femmes, et Jésus, le fruit de vos entrailles, est béni.
2: Sainte Marie, Mère de Dieu, priez pour nous pauvres pécheurs, maintenant et à l'heure de notre mort. Amen.
1: Je vous salue, Marie, pleine de grâce, le Seigneur est avec vous. Vous êtes bénie entre toutes les femmes, et Jésus, le fruit de vos entrailles, est béni.
2: Sainte Marie, Mère de Dieu, priez pour nous pauvres pécheurs, maintenant et à l'heure de notre mort. Amen.
1: Je vous salue, Marie, pleine de grâce, le Seigneur est avec vous. Vous êtes bénie entre toutes les femmes, et Jésus, le fruit de vos entrailles, est béni.
2: Sainte Marie, Mère de Dieu, priez pour nous pauvres pécheurs, maintenant et à l'heure de notre mort. Amen.
1: Je vous salue, Marie, pleine de grâce, le Seigneur est avec vous. Vous êtes bénie entre toutes les femmes, et Jésus, le fruit de vos entrailles, est béni.
2: Sainte Marie, Mère de Dieu, priez pour nous pauvres pécheurs, maintenant et à l'heure de notre mort. Amen.
1: Je vous salue, Marie, pleine de grâce, le Seigneur est avec vous. Vous êtes bénie entre toutes les femmes, et Jésus, le fruit de vos entrailles, est béni.
2: Sainte Marie, Mère de Dieu, priez pour nous pauvres pécheurs, maintenant et à l'heure de notre mort. Amen.
1: Gloire soit au Père, au Fils et à l'Esprit Saint.
3: Comme il était au commencement, maintenant et toujours, et dans les siècles des siècles. Amen.
1: Ô mon Jésus, pardonnez-nous nos péchés, préservez-nous du feu de l'enfer, et conduisez au ciel toutes les âmes, spécialement celles qui ont le plus besoin de votre miséricorde.
4: Prière à Marie, Reine de la Paix. Ô Marie, Reine de la Paix, prie pour nous pauvres pécheurs. Oui, Marie, toi qui es remplie de paix, toi, la douce, la toute douce, la toute pure, fais que, selon les désirs de Jésus, ton Fils, nous vivions dans la paix de Dieu et que nous nous réconcilions avec lui, avec nous-mêmes et avec tous nos frères, car c'est le désir de Jésus, ton Fils. Ô Marie, Reine de la Paix, prie pour nous pauvres pécheurs, pour que nous vivions dans l'amour de Dieu, la paix, le pardon et la réconciliation, et que chaque homme de la terre tourne ses yeux et son cœur vers Dieu. C'est le désir de Jésus, ton Fils. Ô Marie, Reine de la Paix.
1: Cœur sacré de Jésus,
5: j'ai confiance en vous.
1: Notre-Dame de fidélité, Notre-Dame de Pontmain,
6: priez pour nous, pour l'Église, pour la France et pour le monde entier.
1: Saint Joseph,
7: priez pour nous.
1: Nos saints anges gardiens,
8: veillez sur nous.
1: Au nom du Père et du Fils et du Saint-Esprit. Amen. Amen. Merci à vous tous, chers auditeurs, de nous avoir accompagnés tout au long de ce chapelet. Nous vous souhaitons une agréable journée et à très vite. Au revoir.

0: Seigneur mérite la louange. Ses fils la disent bienheureuse et son mari fait son éloge.
1: Au nom du Père et du Fils et du Saint-Esprit.
2: Amen.
1: Le Seigneur soit avec vous.
2: Et avec votre esprit.
1: Pour la joie de célébrer ce matin Sainte Clotilde, par sa foi, par sa charité et surtout par sa persévérance, elle a obtenu la conversion de son mari Clovis et entraînant lui derrière ses guerriers et le peuple, qui fait que la Gaule est devenue en tant que nation la première à adhérer d'une manière plénière à cette foi au Christ. Eh bien, prions aujourd'hui cette grande sainte pour notre pays, afin que nous restions attachés à nos origines, tout en acceptant aussi les réformes qui sont nécessaires à une évolution légitime, mais sans rien, sans aucune rupture avec notre passé si riche. Frères et sœurs, préparons-nous à célébrer le mystère de l'Eucharistie en reconnaissant que nous avons péché. En pitié de nous, Seigneur,
2: nous avons péché contre toi.
1: Montre-nous, Seigneur, ta miséricorde.
2: Et
1: que Dieu Tout-Puissant nous fasse miséricorde, qu'il nous pardonne nos péchés et nous conduise à la vie éternelle.
2: Amen.

Regarde avec bonté, Seigneur, le peuple de France, toi qui lui as fait le don de la foi sur les instances de Sainte Clotilde. Accorde-lui maintenant par son intercession un attachement sincère à ton service par

Lecture de la deuxième lettre de Saint Paul, apôtre à Timothée. Bien-aimé, souviens-toi de Jésus-Christ, ressuscité d'entre les morts, le descendant de David, voilà mon évangile. C'est pour lui que j'endure la souffrance jusqu'à être enchaîné comme un malfaiteur. Mais on n'enchaîne pas la parole de Dieu. C'est pourquoi je supporte tout pour ceux que Dieu a choisis, afin qu'ils obtiennent eux aussi le salut qui est dans le Christ Jésus, avec la gloire éternelle. Voici une parole digne de foi. Si nous sommes morts avec lui nous vivrons. Si nous supportons l'épreuve, avec lui nous régnerons. Si nous le rejetons, lui aussi nous rejettera. Si nous manquons de foi, lui reste fidèle à sa parole, car il ne peut se rejeter lui-même. Voilà ce que tu dois rappeler en déclarant solennellement devant Dieu qu'il faut bannir les querelles de mots. Elles ne servent à rien, sinon à perturber ceux qui les écoutent. Toi-même, efforce-toi de te présenter devant Dieu comme quelqu'un qui a fait ses preuves, un ouvrier qui n'a pas à rougir de ce qu'il a fait et qui trace tout droit le chemin de la parole de vérité. Parole du Seigneur.

Seigneur, enseigne-moi tes voies, fais-moi connaître ta route, dirige-moi par ta vérité, enseigne-moi, car tu es le Dieu qui me sauve.

Bon le Seigneur, lui qui montre aux pécheurs le chemin. Sa justice dirige les humbles, il enseigne aux humbles son chemin.

sont amour et vérité pour qui veille à son alliance et à ses lois. Le secret du Seigneur est pour ceux qui le craignent. À ceux-là, il fait connaître son alliance.

En ce temps-là, un scribe s'avança pour demander à Jésus quel est le premier de tous les commandements. Jésus lui fit cette réponse : voici le premier. Écoute, Israël, le Seigneur notre Dieu est l'unique Seigneur. Tu aimeras le Seigneur ton Dieu de tout ton cœur, de toute ton âme, de tout ton esprit et de toute ta force. Et voilà le second : tu aimeras ton prochain comme toi-même. Il n'y a pas de commandement plus grand que cela. » Le scribe reprit : fort bien, maître, tu as dit vrai. Dieu est l'unique et il n'y en a pas d'autre que lui. L'aimer de tout son cœur, de toute son intelligence, de toute sa force, et aimer son prochain comme soi-même vaut mieux que toute offrande d'holocauste et de sacrifice. Jésus, voyant qu'il avait fait une remarque judicieuse, lui dit : tu n'es pas loin du royaume de Dieu. Et personne n'osait plus l'interroger.

et du bonheur de faire une petite prédication sur les deux plus grands commandements que Dieu nous laisse. L'amour de Dieu, l'amour du prochain. Alors je me suis inspiré d'un passage de Mère Marie de la Croix par rapport à notre fondatrice, par rapport à cet amour de Dieu et cet amour du prochain. Voilà ce qu'elle dit. Avant de nous quitter, Jésus avait à cœur de nous honorer et de nous enrichir par un don qui puisse servir à notre entretien, à notre aliment et à notre salut. C'est donc qu'il institua ce divin et mystérieux sacrement, l'Eucharistie, par lequel les âmes sont unies à lui par un lien d'amour si étroit qu'elles ne font plus avec lui qu'un cœur, qu'une âme et qu'une volonté. Cette donation de la part de Jésus consiste dans l'union la plus intime et la plus réelle qui se puisse concevoir. Il y a unité d'amour, unité de cœur et unité de vie. Quelle grandeur d'amour! Pourquoi je cite ce passage de la fondatrice? C'est qu'en fin de compte, ce que le Seigneur nous demande, de l'aimer de tout notre cœur, de toute notre force, en fin de compte, il nous le donne dans l'Eucharistie. Par l'Eucharistie, nous sommes unis à l'amour divin. Nous avons une véritable, nous dit notre fondatrice ici, c'est cette communion à l'Eucharistie, c'est l'union la plus intime et la plus réelle qui puisse se concevoir. Donc nous, chaque messe, et donc nous devons, nous les chrétiens, les baptisés, nous bousculer pour aller à l'Eucharistie. Puisque si nous voulons aimer Dieu de tout notre cœur, de toute notre force, il faut aller à l'Eucharistie. C'est là qu'on va lui prouver qu'on l'aime et qu'on est profondément uni à lui et qu'on veut rester dans ce don que lui-même nous fait de cette étroite communion. Eh bien, prions. Prions pour que beaucoup de chrétiens redécouvrent qu'avant de faire des choses pour le Seigneur, commençons par accueillir le don qu'il fait lui-même pour que nous soyons intimement unis à lui.

Tu es béni, Seigneur, Dieu de l'univers. Nous avons reçu de ta bonté le pain que nous te présentons, fruit de la terre et du travail des hommes. Il deviendra pour nous le pain de la vie. Amen.

De l'univers, nous avons reçu de ta bonté le vin que nous te présentons, fruit de la vigne et du travail des hommes. Il deviendra pour nous le vin du royaume éternel. Béni soit Dieu.

0: Priez, frères et sœurs, que mon sacrifice, qui est aussi le vôtre, soit agréable à Dieu, le Père Tout-Puissant.
1: Que le Seigneur soit béni. Ce sacrifice.

Nous te présentons, Seigneur, ce sacrifice en mémoire de Sainte Clotilde, et nous te supplions humblement qu'avec ton pardon, il nous apporte le salut

Vraiment, il est juste et bon pour ta gloire et notre salut de t'offrir notre action de grâce toujours et en tout lieu. Seigneur, Père très saint, Dieu éternel et tout-puissant, par le Christ notre Seigneur. Tu ne cesses de fortifier ton Église et tu lui donnes une fécondité nouvelle par la foi admirable dont témoignent les saints. Tu nous présentes en eux des signes très sûrs de ton amour. Et pour que s'accomplissent les mystères du salut, le rayonnement de leur exemple nous stimule et leur intercession fervente nous assure un appui. C'est pourquoi avec les anges et tous les saints, nous te louons Seigneur et nous exultons de joie en proclamant.

Dieu de l'univers, et il est juste que toute la création proclame ta louange, car c'est toi qui donnes la vie, c'est toi qui sanctifies toutes choses, par ton Fils Jésus-Christ notre Seigneur, avec la puissance de l'Esprit-Saint. Et tu ne cesses de rassembler ton peuple afin que du levant au couchant du soleil, une offrande pure soit présentée à ton nom. C'est pourquoi nous te supplions, Seigneur, de consacrer toi-même les offrandes que nous apportons. Sanctifie-les par ton esprit pour qu'elles deviennent le corps et le sang de ton Fils.

disciples en disant « Prenez et buvez-en tous, car ceci est la coupe de mon sang ».

En action de grâce, ce sacrifice vivant et saint, regarde, nous t'en prions, l'oblation de ton Église, et daigne reconnaître ton Fils qui, selon ta volonté, s'est offert en sacrifice pour nous réconcilier avec toi.

0: corps et un seul esprit dans le Christ. Que l'Esprit Saint fasse de nous une éternelle offrande à ta gloire, pour que nous obtenions un jour l'héritage promis avec tes élus, en premier lieu la bienheureuse Vierge Marie, Mère de Dieu, avec Saint Joseph, son époux, les bienheureux apôtres, les glorieux martyrs, Sainte Clotilde et tous les saints qui ne cessent d'intercéder auprès de toi et nous assurent de ton secours.
1: Et maintenant, nous te supplions, Seigneur, par le sacrifice qui nous réconcilie avec toi, étends au monde entier le salut et la paix. Affermis ton Église en pèlerinage sur la terre, dans la foi et la charité, en union avec ton serviteur, notre pape Léon et notre évêque Matthieu, l'ensemble des évêques, les prêtres, les diacres et tout le peuple que tu as racheté. Écoute en ta bonté les prières de ta famille que tu as voulu rassembler devant toi. Dans ta miséricorde, ramène à toi, Père très aimant, tous tes enfants dispersés.
2: Nos frères et sœurs défunts, et pour tous ceux qui ont quitté ce monde et trouvent grâce devant toi, nous te prions. En particulier pour Paul le Tourneur, Jean Bolonotte, Tony, frère Pierre. En ta bienveillance, accueille-les dans ton royaume où nous espérons être comblés de ta gloire, tous ensemble et pour l'éternité, par le Christ notre Seigneur, par qui tu donnes au monde toute grâce et tout bien.
3: Amen.

0: Délivre-nous de tout mal, Seigneur, et donne la paix à notre temps. Soutenus par ta miséricorde, nous serons libérés de tout péché, à l'abri de toute épreuve, nous qui attendons que se réalise cette bienheureuse espérance, l'avènement de Jésus-Christ, notre Sauveur. Seigneur Jésus-Christ, tu as dit à tes apôtres, « Je vous laisse la paix, je vous donne ma paix. Ne regarde pas nos péchés, mais la foi de ton Église. Pour que ta volonté s'accomplisse, donne-lui toujours cette paix et conduis-la vers l'unité parfaite, toi qui vis et règnes pour les siècles des siècles.
1: Amen.
0: Que la paix du Seigneur soit toujours avec vous.
1: Et avec
0: dans la charité du Christ, donnons-nous la paix.
1: Amen.

0: Voici l'agneau de Dieu. Voici celui qui enlève les péchés du monde. Heureux les invités au repas des noces de l'agneau.
1: Seigneur, je ne suis pas digne.

Dieu Tout-Puissant, que l'action du sacrement divin nous apporte lumière et ferveur en cette fête de Sainte Clotilde, pour que nous brûlions toujours du désir de la sainteté et fassions en abondance toutes sortes de biens,

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2: Nous souhaitons une belle fête aux Clotildes et découvrons deux vies réunies dans un même martyr, les bienheureux Antoine Zawitowski et Stanislas Starowiejski. Antoine, né en 1882, est prêtre à Lublin, en Pologne. Très apprécié comme confesseur et prédicateur, il devient président de l'Action catholique, professeur en théologie, puis va être l'un des collaborateurs de saint Maximilien Kolb. Le 19 juin 1940, il est arrêté avec une centaine d'autres prêtres et séminaristes par la Gestapo et transféré au camp de Dachau en Bavière, où sont entassés de nombreux religieux. Au cœur de l'enfer, il poursuit son travail apostolique auprès de ses co-détenus, malgré les privations et les mauvais traitements. Plusieurs fois torturé et battu, il meurt d'épuisement le 4 juin 1942. Stanislas est né en 1895 dans une noble famille polonaise. Il devient officier de l'Empire d'Autriche-Hongrie. Après avoir combattu pendant la Première Guerre mondiale, il participe à la création de l'armée du nouvel État polonais indépendant et s'illustre encore au cours de la guerre polono-ukrainienne. Il se marie en 1920 et devient père de 6 enfants. Stanislas est très engagé dans la vie ecclésiale de sa ville et développe un apostolat intense et fécond dans toutes sortes d'œuvres catholiques. Lorsque la Seconde Guerre mondiale éclate, lui et son épouse Maria ouvrent leur manoir aux fugitifs. Ces deux époux forment un couple amoureux, heureux. Ils vont à la messe chaque jour et élèvent leurs enfants dans une atmosphère

0: impériale basée sur la gentillesse et l'amour du prochain. Il est finalement arrêté en juin 1940 et également déporté à Dachau. Tout comme le père Antoine, il se dévoue auprès de ses camarades détenus. En tant que noble et militant catholique, il est souvent plus durement traité que les autres. Malade et exténué, il est battu à mort dans la nuit de Pâques 1941. Seigneur, tu nous montres par les exemples de ces bienheureux Polonais que, quels que soient nos états de vie, nous sommes tous appelés à te servir fidèlement. Que ton Esprit Saint souffle sur nous aujourd'hui en déversant dans nos âmes les grâces dont nous avons besoin pour mieux t'aimer.
1: Midi.

0: Bonjour à tous. À la une de l'actualité, un casque bleu de l'ONU tué dans le sud du Liban après des tirs de mortier sur une base de la FINUL ce matin. Deux autres sont blessés. Attaque qui intervient quelques heures seulement après l'annonce d'un accord de cessez-le-feu entre Israël et le Liban, négocié à Washington pendant deux jours. Un cessez-le-feu fragile. Les frappes continuent entre l'Iran et Israël. Elle était mondialement connue pour la bande dessinée et le film Persepolis. L'autrice et réalisatrice franco-iranienne Marjane Satrapi est morte à l'âge de 56 ans. Récompensée au Festival d'Angoulême, puis au Festival de Cannes. Elle avait aussi réalisé Poulet aux prunes. Marjane Satrapi a récemment refusé la Légion d'honneur pour dénoncer la politique française vis-à-vis de l'Iran. Retour en France, les inégalités sociales pèsent sur la santé. Une étude publiée aujourd'hui par le service statistique des ministères sociaux montre que les Français les plus modestes sont davantage touchés par les cancers les plus graves, Mylène Debac.
1: Oui, et les chiffres sont parlants. Les hommes les plus pauvres ont par exemple un risque plus de deux fois supérieur de développer un cancer du poumon par rapport aux plus aisés. Globalement, les personnes modestes présentent un risque 1,7 fois plus élevé de développer un cancer au mauvais pronostic, en cause notamment des facteurs de risque plus fréquents comme le tabac ou l'alcool, mais aussi un accès plus difficile au dépistage. Les études montrent que les populations défavorisées participent moins souvent aux campagnes nationales de prévention, parfois pour des raisons financières, mais aussi par manque d'informations ou encore à cause d'un rapport plus compliqué aux soins. Conséquence, les cancers sont souvent détectés plus tardivement, ce qui réduit fortement les chances de guérison.
0: Merci Mylène pour ces précisions. Les recherches se poursuivent dans le Gers pour retrouver Liana, 11 ans, disparue depuis 6 jours. Environ 170 gendarmes sont mobilisés. Des cavaliers bénévoles ont été appelés pour fouiller des zones boisées autour de la commune. L'homme de 41 ans, le principal suspect, a fait l'objet d'au moins 3 plaintes pour viol et agression sexuelle depuis 2020. Des dossiers classés sans suite, la procureure d'Auch annonce qu'une nouvelle plainte a été déposée hier. On termine par du sport et du football. Une semaine avant l'ouverture de la Coupe du Monde aux États-Unis, l'équipe de France joue ce soir un match de préparation. C'est face à la Côte d'Ivoire à la Beaujoire à Nantes. Marcus Thuram, Ryan Cherki, Michael Olise et Kylian Mbappé devraient être titulaires. En défense, Ibrahima Konaté est pressenti pour remplacer William Saliba. Coup d'envoi du match ce soir à 21h10. Voilà pour l'essentiel de l'actualité. Belle journée à tous.
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5: Une petite croix laissée dans une parka orange qui passe de main en main et infléchit les destinées, provoque des rencontres et fait cheminer vers la foi. Un roman léger et pourtant profond sur les voies surprenantes de Dieu, écrit par une convertie récente. C'est une phrase de la Bible, « Mon Dieu, tu étais là ?» Pas que je sache. De nombreux personnages interpellent Dieu dans la Bible. Jésus lui-même demande à son Père s'il est bien présent. Mais cette phrase, précisément, non, ça ne me dit rien. Assis de part et d'autre de la table en formica, ils buvaient leur café à petites gorgées. Camille regardait d'un air curieux cette cuisine restée figée dans les années 60 et qui aurait fait fureur sur le compte Instagram de n'importe quelle influenceuse déco. Pour la première fois de sa vie, elle avait assisté à une messe normale, pas une messe de mariage. Elle était entrée dans l'église comme une passagère clandestine. Les personnes de l'assemblée se connaissaient toutes. Elles se souriaient, se saluaient en silence. Sûrement, on allait lui demander ce qu'elle faisait là, mais personne n'était venu pour la faire sortir. On lui avait souri à elle aussi. Une dame s'était même approchée pour lui distribuer un carnet de chants. et la messe avait commencé. Il y avait des personnes âgées, des hommes en costume, qui travaillaient sans doute dans le quartier, des mères de famille, dont les rejetons entamaient leur sieste du matin dans leur poussette. Camille avait calqué ses mouvements sur ceux du jeune homme assis devant elle. Elle se levait quand il se levait, faisait un signe de croix au même moment que lui et marmonnait les chants. Quand le jeune homme se mit à genoux, elle l'imita. À l'autel, le père Thomas levait ses mains très haut, montrant à toute l'assemblée un disque beige. L'hostie, se dit-elle, se souvenant de ses cours de caté. Comme le jeune homme, elle s'inclina profondément. Après tout, si c'était vraiment Dieu dans cette hostie, ça valait le coup de s'incliner. Et si ce n'était pas lui, elle ne perdait pas grand-chose. Sauf d'avoir l'air idiote de s'agenouiller devant un bout de pain. Pascalienne, sans le savoir. Une chose m'étonne, reprit le père Thomas. Camille l'interrogea du regard. Tel que vous me racontez les choses, votre père avait l'air surpris de trouver un crucifix dans sa veste. S'il avait su qu'il allait trouver ce crucifix, il n'aurait pas dit cela, n'est-ce pas? Il aurait dit « Mon Dieu, tu es là » ou « Tu es bien là ». Camille le regarda interloqué. En effet, je n'avais pas pensé à ça. On peut même se demander s'il savait que ce crucifix était dans sa poche. Qui l'aurait mis à part lui? Je n'en sais rien, répondit le prêtre en écartant les mains. Je réfléchis, c'est tout. Qui? Et surtout, quand? Questionna Camille en réfléchissant à voix haute. Son ami Philippe m'a dit qu'il portait une parka neuve, un des derniers modèles de la marque. Elle se tourna vers le père Thomas. « Ah oui, j'ai oublié de vous dire, mon père était le patron d'Adrénaline, la marque de sport. » Le prêtre hocha la tête et dit « Ce qui est encore plus étonnant, c'est ce tutoiement, cette proximité avec Dieu. Tu étais là, comme s'il retrouvait un vieux compagnon. Pourtant, vous me dites qu'il était athée. » Athée, anticlérical, je ne sais pas qualifier ce qu'il était. Ce dont je suis sûre, c'est qu'il n'entrait jamais dans une église et qu'il n'a jamais voulu que je sois baptisée. Ça a fait tout un drame. Ma mère avait honte quand elle en parlait à ses amis. Le prêtre haussa les épaules. Dieu seul connaît les reins et les cœurs, comme on dit chez nous. Peut-être qu'il trouvait ses réponses spirituelles dans la proximité avec la nature, la création. Beaucoup de personnes ressentent un vrai élan spirituel lorsqu'elles sont en présence d'une nature majestueuse. Quoi de mieux que les sommets du monde pour admirer la création? Camille le fixait en fronçant les yeux, mais sans oser l'interrompre. Oui, je suis désolée d'être aussi ignorante, mais la création, je ne sais pas ce que c'est. Vous êtes un vrai défi pour un évangélisateur, s'écria le prêtre en riant. Mais vous avez raison. Nous avons tellement l'habitude d'employer des mots sans vérifier qu'ils parlent à tout le monde. Alors la création, c'est tout ce que Dieu a créé, le monde, les arbres, les animaux, l'homme. Alors nous autres chrétiens, nous ne croyons pas que tout cet univers est Dieu, sinon nous serions animistes. Mais nous croyons qu'il a été créé par Dieu. Saint François a un magnifique cantique à ce sujet. Le père se reprit, je veux dire un chant. Cela s'appelle le cantique des créatures. Il remercie Dieu pour toutes les créatures, frères soleil, sœurs eau. Nous-mêmes, nous sommes des créatures. Peut-être que la montagne, les sommets, étaient une inspiration spirituelle pour votre père. Nous ne le saurons jamais. Le prêtre laissa planer un moment de silence, puis demanda. Et vous-même, est-ce que vous croyez en quelque chose? Moi? Demande Camille surprise, mais je n'en sais rien. Je ne me suis jamais posé la question, à vrai dire. Elle regarda le crucifix qui veillait sur la cuisine. Par la porte ouverte de la cuisine, elle apercevait une grande statue de la Vierge Marie qui accueillait les visiteurs dans le hall d'entrée. Le pardon, la confiance, la création, tout cela lui était complètement étranger, comme l'étaient les règles du rugby, la méthode pour créer des torsades au tricot ou le mode de vie des paysans russes au XIXe siècle. Cela ne faisait tout simplement pas partie de son univers. Mais elle était polie, elle ne voulait pas vexer ce prêtre qui avait la gentillesse de passer un petit moment avec elle. J'ai fait un peu de cathé jusqu'à 11 ans, je ne connais pas grand-chose. Grâce à Dieu, il n'y a pas besoin d'avoir fait une thèse en théologie pour croire. Sinon, il n'y aurait personne à la messe le dimanche, déjà qu'il n'y a pas grand monde. Camille Tika, pardonnez-moi si je vous pose une question délicate, mais est-ce que cela signifie que l'Église demande de croire sans comprendre ? Le prêtre sourit. Ou pour le dire plus crûment, l'Église demande-t-elle de faire confiance aveuglément ? Est-ce qu'elle s'adresse aux ignorants pour mieux les manipuler ? C'est ça que vous voulez dire ? Camille baissa les yeux, gênée. Non, les évangiles font appel à notre intelligence. Saint-Pierre lui-même affirme dans une lettre que nous devons, nous chrétiens, pouvoir parler de notre foi. Mais Jésus le dit en remerciant son Père. Ce que tu as caché aux sages et aux savants, tu l'as révélé aux tout petits. Cela ne veut pas dire que la religion catholique a besoin de benêts pour avoir des disciples. Cela veut dire que ce n'est pas une religion pour initier avec des secrets, des mystères réservés à une petite élite. Jésus s'adresse à tous. Et parfois les plus petits, les personnes les plus simples, comprennent mieux son message que les autres. Parce que son message est simple finalement. Son seul message, c'est l'amour. L'amour ? Oui, l'amour avec un grand A. L'amour de Dieu, l'amour du prochain. Du prochain ? Des autres, si vous voulez, l'amour de soi aussi. Le père Thomas perçut sa surprise. Ça vous étonne ? Nous sommes des créatures de Dieu et Dieu nous aime infiniment. Alors ne pas s'aimer, ce serait un péché, n'est-ce pas ? D'ailleurs, Jésus nous demande d'aimer son prochain comme nous-mêmes. Si nous ne nous aimons pas nous-mêmes, comment aimer son prochain ? Attention, il faut de la mesure, sinon c'est de l'orgueil. Le prêtre éclata d'un grand rire qui fait trembler les cloisons. De la mesure, et c'est moi qui vous dis ça. À présent, les questions se bousculaient dans la bouche de Camille, mais elle avait peur de commettre un impair, de poser une question idiote. Elle se lança pourtant. C'est quoi les tout-petits, les bébés, les nourrissons ? Ce sont les enfants, mais pas seulement. Ce sont les pauvres, parfois les simples d'esprit, les malades, tous ceux qui n'ont pas grand-chose à offrir en dehors de leur amour. Ils comprennent mieux le message de Jésus que ceux qui sont happés par leur quotidien, leur carrière, leurs calculs, leur politesse, leurs contraintes sociales.
4: C'était Le Christ qui voyageait dans une parka fluo d'Angelina Barras aux éditions Teki. Une lecture de Sophie Fayolle.
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0: Saint-Justin l'Apologète est fêté le 1er juin. Il est né à Naplouse en Samarie dans une famille grecque et païenne au début du 2e siècle de notre ère. Il a suivi un solide cursus de philosophie dont les principales sources étaient le stoïcisme, le péripatétisme, le pythagorisme et le platonisme, dont il fut un grand enthousiaste, disant lui-même que Platon lui avait donné les ailes à son esprit. C'est un laïc dont l'enseignement fait autorité dans l'Église. C'est vers l'année 130 qu'il rencontra le Christ, découvrant que lui seul pouvait accomplir et satisfaire les exigences de la raison. Il ouvrit une école de philosophie à Rome. Il est l'auteur d'ouvrages célèbres dont on a gardé copie jusqu'à aujourd'hui. Le dialogue avec le juif Tryphon et deux apologies qui lui valurent le nom donc d'apologète, c'est-à-dire de défenseur de la foi par les moyens de la raison. Il est présenté comme le premier philosophe chrétien. Dans sa première apologie, on trouve la première description des rites du baptême et de l'Eucharistie dominicale. Il est mort martyr suite à une dénonciation par un de ses rivaux en philosophie. Il mourut décapité en 165, alors que l'empereur philosophe Marc Aurèle était au pouvoir. Son apologie de la foi consiste en l'inculturation du platonisme à la foi chrétienne à partir de la théologie du logos, la théologie de la parole. Sa pensée fut un moment déterminant dans l'inculturation de la foi biblique, dans la culture gréco-latine du bassin méditerranéen et de l'Occident. C'est à lui que l'on doit la foi dans les semences du Verbe divin, les semina verbi ou logoi spermaticoi en grec, dans les cultures non chrétiennes. Pour lui, la philosophie grecque était une préparation à l'accueil de l'évangile du Christ, dans laquelle il a pu y trouver des prédispositions. Il a identifié la part de vérité que ces philosophies pouvaient comporter en montrant que toute vérité relevait de la vérité avec un grand V qu'est le Christ. Ce thème est fondamental dans l'approche de l'écologie intégrale. Il est au cœur de, par exemple, la démarche du synode des évêques de la région panamazonienne et de l'exhortation du pape François qui en est issu, Querida Amazonia. Il est également cité à la note 80 du paragraphe 99 de Laudato Si, en sa deuxième apologie. Je cite Laudato Si. Pour la compréhension chrétienne de la réalité, le destin de toute la création passe par le mystère du Christ qui est présent depuis l'origine de toute chose. Tout est créé par lui et pour lui. Si le Christ est présent par sa parole créatrice qui parcourt et configure toute la création et toutes les créatures, c'est la raison pour laquelle François dit notamment au paragraphe 145 que la disparition d'une culture peut être aussi grave ou plus grave que la disparition d'une espèce animale ou végétale. Non seulement le Verbe créateur est présent dans une espèce vivante pour lui conférer la singularité de son identité en Dieu, mais il en va de même pour la culture. Par création, une culture est porteuse d'une parole de Dieu qu'il nous faut entendre parfois comme une clameur même. C'est un fondement traditionnel de l'évangélisation chrétienne qui a présidé aux orientations du synode des évêques amazoniens. Dans le document final du 26 octobre 2019, on peut en effet lire en ce qui concerne la tâche de l'inculturation de l'évangile dans cette région, je cite « Reconnaissons que depuis des millénaires, ces communautés ont pris soin de leurs terres, de leurs eaux et de leurs forêts et qu'ils ont su les préserver jusqu'à aujourd'hui afin que l'humanité puissent bénéficier de la jouissance des dons gratuits de la création divine. Les nouveaux chemins d'évangélisation doivent être construits en dialogue avec ces connaissances fondamentales dans lesquelles ils se manifestent comme des semences de la parole. Ce travail a voulu mettre en valeur que les cultures humaines, loin de se mettre en rupture, consciente et volontaire avec la nature, sont en fait des émanations des relations complexes tissées entre l'homme et la nature. Le document poursuit plus loin, je cite « Les peuples premiers et ceux qui sont arrivés plus tard et qui ont forgé leur identité dans la coexistence apportent des valeurs culturelles dans lesquelles nous découvrons les semences du Verbe. Dans la forêt tropicale, non seulement la végétation est entrelacée, chaque espèce végétale en soutenant une autre, mais les peuples aussi se mélangent entre eux dans un réseau d'alliances qui apporte à tous La forêt vit d'interrelations et d'interdépendance, et cela se produit dans tous les domaines de la vie. Fidèle à l'esprit de Saint Justin, le document peut alors conclure que, je cite, « L'évangélisation de l'Église n'est pas un processus de destruction, mais de consolidation et de renforcement de ses valeurs, une contribution à la croissance des semences du Verbe présentes dans les cultures. »
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3: Chères auditrices et auditeurs, vous avez pu constater qu'au-delà des apparences s'ouvre également au monde artistique, par essence au-delà des apparences lui-même. Et nous recevons pour la seconde fois Sandrine Foller, plasticienne et sculpteur. Elle est issue de la tradition figurative transmise par son maître Jacques Gestalter, elle me dira exactement comment on le prononce, lui-même héritier du courant de la sculpture figurative indépendante initiée par Rodin, Bourdelle et Mayol. Elle a littéralement plaqué Paris il y a une vingtaine d'années pour tenter l'aventure à Toulouse, où elle a installé son nid d'aigle tout en haut d'un immeuble plein centre. Son atelier est devenu un repère pour artistes, pour béotiens, pour amitiés aussi, très accueillant au sens vraiment très large du terme. Et Sandrine pratique une sorte d'accueil artistique et intellectuel bienfaisant, je dirais, et presque ouvert à tous.
4: Bonjour Sandrine. Et oui, bienveillant, oui, c'est, ça fait partie du...
3: Bienfaisant, j'ai dit.
4: Et bienfaisant.
3: Parce que bienfaisant, c'est un peu galvaudé.
4: Oui, peut-être, c'est possible. Mais en tout cas, certainement pas à mon atelier. Oui, bienfaisant, et j'aime bien ce terme d'ailleurs, merci de le dire, puisqu'il y a quelque chose de l'ordre du faire, et c'est ce que je propose en fait à l'atelier, en initiant mes élèves au dessin, la peinture et la sculpture, sculpture, modelage, je précise.
3: Donc pourquoi la transmission, pourquoi un tel intérêt sur la transmission en fait ?
4: Parce que c'est mon ADN, parce que lorsque j'ai rencontré Jacques Gestalter, c'était en 1988, ça a été une rencontre, plus qu'une rencontre forte, ça a été une rencontre déterminante. Son atelier était à Boulogne-Billancourt et il avait plus de 75 ans. Il n'était pas obligé de continuer à transmettre, ce n'était pas une obligation, mais il y avait vraiment quelque chose de l'ordre d'une volonté, et puis d'une volonté, comment dirais-je, de continuer à garder la mémoire vivante de ceux qui nous ont précédés.
3: Dans leur art.
4: Dans l'art, là nous parlons de peinture et de sculpture. Et donc la première chose que Jacques m'a proposé de faire, et je n'avais jamais fait ça, c'était de tailler le portrait de Michel-Ange. C'était le passage, et là j'ai tenté de relever le défi. Et ensuite, il m'a accepté dans son atelier et je suis restée là-bas pendant 7 ans.
3: Et c'est exactement cette typologie, je dirais, d'intrusion dans l'art que vous proposez aux gens qui traversent votre atelier ? Comment
4: oui,
3: ça se passe concrètement pour quelqu'un qui vient, qui toque et qui dit « j'aurais travaillé avec vous » ?
4: En général, c'est à peu près 80-90% des personnes qui n'ont jamais dessiné, peint ou sculpté. Mais elles sont animées par un désir de tenter l'expérience. J'aime bien le mot d'ailleurs. De tenter l'expérience, de vivre quelque chose de différent. Et pourquoi pas le geste créatif ou le geste éventuellement créateur. J'ai des élèves...
3: C'est-à-dire la différence ?
4: Le geste créatif, il y a quelque chose, d'un abandon de soi. Et je ne parle pas de la main technique qui va devoir apprendre à dessiner, peindre ou sculpter, mais au-delà d'avoir quelque chose d'une main qui s'épanche, d'une main qui donne. C'est ça en fait, il y a quelque chose de ce don-là. Le geste créatif, c'est quand on a des idées, et puis on va essayer un peu de raconter ça. De trouver le bon outil et le bon
3: corporel,
4: geste.
3: Corporel, oui.
4: Exactement. Et puis le geste créateur, là, de mon point de vue, et ce n'est que mon point de vue, il y a quelque chose d'un mûrissement, d'une gestation profonde, de penser, Jacques disait penser le geste, de penser le geste. C'est-à-dire qu'en amont, avant, il y a quelque chose qui se met en mouvement, et qui est « qu'est-ce que je vais raconter ?» Pas « comment je vais le raconter ?» Ça, c'est la technique. Et est-ce que j'ai quelque chose à raconter ?
3: Quelque chose qui pousse et qui peut accoucher éventuellement.
4: Exactement.
3: Et que peut-être beaucoup plus de personnes déclarées non-artistes ont en elles.
4: Parce
3: qu'elles peuvent retrouver aussi chez vous, en tout cas dans le premier geste créatif.
4: Ben j'espère. En tout cas, c'est dans mon métier de transmission, c'est exactement cette voie-là que nous continuons. Je dis nous parce qu'il y avait Jacques et il y en a eu d'autres avant. Nous continuons dans cette transmission, dans cette tradition, en fait.
3: Alors, on reviendra peut-être un petit peu sur la question du transgénérationnel, sur la lignée, les mémoires, pour arriver sur vraiment un point d'actualité, c'est-à-dire que vous faites aussi de la performance. Et alors ça reste un peu une nébuleuse quand même. Donc, expliquez ce qu'est la performance selon vous, où est-ce qu'elle s'exprime, où se niche votre geste créateur dans une performance mariant des musiciens, et puis on écoutera un petit extrait juste après qu'on ait compris exactement dans quoi vous baignez aussi aujourd'hui.
4: Absolument, ça sera j'ai la chance et le privilège depuis quelques années de travailler dans le champ de la performance. Alors cela consiste en quoi? Quand je travaille avec les musiciens classiques, dernièrement avec Duo Alma, je suis sur scène et je dessine en live, en temps réel, pendant qu'elles sont en train de jouer. Et je ne sais pas ce que je vais faire. Je n'ai aucune préparation. Alors moi, je suis une passionnée de jazz, et de musique classique, mais de jazz. Et ce que j'aime, c'est ce temps d'expérience au moment où je suis traversée par la musique, donc par des émotions, par des sensations, et cela me raconte quelque chose. Et moi, je le transcris, en fait, en dessin.
3: Mais comment est-il retransmis au public ?
4: C'est filmé, en fait. Il y a une caméra juste au-dessus, en fait, de mon carnet de dessin. Et c'est ensuite projeté sur grand écran.
3: Donc là, on pourrait peut-être écouter un des derniers extraits qui a fait votre actualité.
4: Absolument.
3: Avec Duo Alma. Décrivez-le-nous peut-être très rapidement.
4: Alors, Duo Alma, c'est donc un duo de Clara Danchin, qui est violoniste, et Anna Jbanova, qui est pianiste. Elles ont formé ce duo il y a 2 ans. Ce sont donc des artistes toulousaines qui enseignent aussi au Conservatoire de Toulouse. Et là, ça va être un extrait de leur premier album qui s'appelle Créatrice. Et c'est en fait une compositrice qui s'appelle Marguerite Canal, qui était une compositrice toulousaine, merveilleux talent.
3: Alors, on va écouter l'extrait et ensuite, vous nous décrirez ce que vous avez dessiné et peut-être qu'on arrivera peut-être même à le publier sur le site de Radio Présence.

0: Alors, qu'est-ce que cette musique, c'est difficile en radio, mais qu'est-ce que cette musique a inspiré comme dessin à la créatrice que vous êtes ?
1: Alors, ce que j'aime avec Clara et Anna, c'est que déjà, on se connaît depuis près de 3 ans. La première fois qu'on s'est rencontrés, c'était dans le cadre du Festival de Toulouse, dont le directeur artistique est Julien Martineau. On ne se connaissait absolument pas, et ça a été vraiment une rencontre, et je les ai écoutés jouer. Alors, comment expliquer, comment raconter ce qui me traverse ? En fait, c'est ça. Quand elles jouent, je suis traversée. D'abord parce que je les regarde aussi, je les observe. Alors ça, c'est mon métier, c'est le travail de l'observation en ce qui me concerne. Et il y a les regards, le geste, le mouvement, le balancement du corps, la musique. Et en fait, quand ma main est sur le papier, comment expliquer ? Ma main se met en mouvement. Il y a des choses qui... Je suis moi-même la première surprise. Il peut y avoir un arbre. Alors, j'ai aussi des éléments de langage artistique. Je suis passionnée par les visages, les portraits. Donc, je fais beaucoup de petits visages, d'arbres, des oiseaux, des tourbillons. Alors ça, je travaille énormément les tourbillons. Pourquoi ? Comment ? Est-ce que c'est lié au triskel en Bretagne, de mon enfance ? C'est aussi des évocations du vent, des éléments, de la vie.
0: Donc, on essaiera de voir peut-être ce dessin en photo ? Si on arrive à le faire passer donc, sur le site de Radio Présence, ça peut être intéressant. Vous avez une prédilection pour l'art du portrait, comme vous dites, en dessin, en peinture et en sculpture.
1: Dessin, peinture, sculpture. Le premier portrait que j'ai dessiné, j'ai obligé ma sœur à poser pour moi, et j'avais 12 ans. Et ça ne m'a jamais quittée. Et je crois que je suis à peu près à plus de 600 portraits réalisés en dessin, peinture, sculpture.
0: C'est pas forcément ce qui vous fait vivre.
1: Non, comme 90% des artistes auteurs en France qui ne vivent pas de leur art.
0: Donc ?
1: Eh bien donc, la transmission aussi, et ce n'est pas une nécessité, parce que j'ai eu la chance, en fait, de venir d'une lignée, en fait, qui est pour nous fondamentale de continuer à transmettre le savoir de génération d'artistes en génération d'artistes. Donc pour moi, la question ne s'est jamais posée, j'allais enseigner. Mais pour d'autres, oui, beaucoup sont au RSA et vraiment dans des conditions, disons-le, de précarité.
0: C'est clair, il y a vraiment un entrechoc entre transmettre et créer quand même. Essayez de nous expliquer un petit peu pas forcément la contradiction, c'est pas une contradiction, mais le temps étant ce qu'il est, le temps qu'on passe aussi à transmettre n'est pas celui forcément qu'on passe à créer, ou alors il arrive dans un autre moment.
1: Oui, c'est intéressant ce rapport effectivement au temps et la disponibilité que l'on s'accorde dans la création. Tout artiste vous dira, on a besoin de temps, donc de concentration, d'espace, de silence. Et c'est pas toujours évident d'arriver à ouvrir cet espace de la création et ensuite d'aller hop, jumper pour aller à l'espace de la transmission où j'ai des cours, j'ai 12 élèves et quand j'enseigne à l'ISAE dans le cadre de la formation à sculpture de super-héros, j'ai une douzaine d'élèves, donc je suis au service de l'autre et ensuite je suis supposée, après à un moment donné, retrouver cette concentration donc et cet espace pour être disponible à ma création. Donc c'est pas simple.
0: C'est pas simple, mais quelque part, un artiste pourrait difficilement rester ermite et ça veut dire aussi que vos cours et tous ces visages croisés et toutes ces interrogations et tout ce que les gens viennent déposer dans votre atelier servent probablement votre art aussi.
1: Alors vous avez absolument raison. Non mais Sandrine, vous avez absolument raison parce que j'aurai une capacité oursique assez intense. Donc ça me permet de pas non plus complètement rester enfermée dans mon atelier.
0: On va révéler sur le site de Radio Présence, puisque l'émission est terminée, là où est votre nid d'aigle et où tout le monde pourra venir vous trouver, soit pour des portes ouvertes, soit pour un cours, soit pour regarder ce que vous faites et puis prendre contact.
1: Je vous remercie.
0: Merci à vous.

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2: Combien seront-ils ou combien serez-vous, ou combien serons-nous à nous retrouver pour la marche du 13 juin à la base de loisirs de Coupeau à Saint-Berthevin ? 10, 50, 200, plus encore, l'avenir le dira. Pour comprendre ce que cette marche a d'original, Aude de Beauchère, médecin nutritionniste, va tout nous dire. Aude de Beauchère, bonjour.
3: Oui, bonjour.
2: Alors, cette marche du 13 juin a la particularité de se vouloir intergénérationnelle.
3: Tout à fait. C'est une marche qui est organisée par la CPTS du Pays de Laval.
2: Alors, CPTS, faut nous
3: donc, éclairer. La CPTS, c'est la Communauté Professionnelle Territoriale de Santé. Donc, c'est une association de professionnels de santé libéraux autour d'un projet commun, c'est-à-dire améliorer l'accès aux soins et la prévention en santé dans le territoire. Là, on y est, puisque pile. C'est une marche organisée pour promouvoir l'activité physique et lutter contre la sédentarité.
2: Et alors, j'imagine que si les professionnels ont voulu organiser ça, c'est que ça répond à une vraie problématique que vous rencontrez, vous, sur le terrain, en fait, la sédentarité.
3: Tout à fait, c'est un vrai fléau. La sédentarité concerne tout le monde, les enfants, les adultes, les seniors
2: ouais.
3: aussi. Alors les seniors, c'est un petit peu plus connu, mais par contre, les adultes actifs, qui sont devant leur ordinateur toute la journée, sont des sédentaires. Même s'ils font du sport, ils peuvent être des sportifs sédentaires. La sédentarité, c'est plus de 8 heures par jour assis en dehors, ou allongé, en dehors du temps de sommeil, bien évidemment.
2: D'accord.
3: Donc ça peut être assez rapide.
2: C'est ennuyeux donc pour la santé. Qu'est-ce que ça peut induire ? C'est plus qu'ennuyeux. Hein.
3: C'est très ennuyeux. Ça induit toutes les pathologies liées cardiovasculaires, le diabète, des pathologies rhumatismales. Toutes les maladies chroniques peuvent être aggravées par la sédentarité. Enfin, je dirais plus que l'activité physique peut améliorer toutes les maladies chroniques, voire même permettre d'y échapper.
2: Donc là, on est bien dans la prévention que vous mentionniez tout à l'heure, docteur de Beauchère. Et là, ce qui est un petit peu original, c'est que plutôt que de nous donner des leçons quand on va chez le médecin, par exemple, vous avez voulu vraiment nous mettre en action, tous, et vous associer à d'autres partenaires. Alors, la Ligue contre le cancer, ça c'est assez logique, le centre hospitalier, c'est logique aussi, mais aussi le CLEP, le centre Lavallois d'éducation populaire, l'ORPAL, l'Office des retraités Lavallois.
3: Oui, en fait, on veut faire une marche intergénérationnelle, donc c'est ouvert aux enfants, aux parents, aux familles, venez en famille, aux grands-parents, allez chercher vos grands-parents dans les maisons de retraite, amenez-les, c'est ouvert à tout le monde, il n'y a pas besoin d'avoir des ressources physiques exceptionnelles, juste quand même peut-être des chaussures correctes. C'est carrossable, on est allé repérer le terrain, donc oui. vous pouvez venir avec un fauteuil roulant, on peut le...
2: Et des enfants tout en poussette.
3: Et des enfants en poussette, bien évidemment. C'est ouvert vraiment à tout le monde, il y a un petit parcours qui fait 1 km, 500 mètres aller-retour, et il y a un parcours un petit peu plus grand, de 3 km pour les plus aguerris et les plus en forme. Et aussi, si certaines personnes ne se sentent pas capables de marcher, ils peuvent venir quand même, parce qu'il y a un village au départ, un village santé, avec tous nos partenaires que vous avez cités tout à l'heure, et il y aura beaucoup d'animations qui sont proposées, donc on n'est pas obligé de marcher, mais on peut aller se renseigner sur les activités physiques qui peuvent être proposées, notamment par la maison sport santé, avec des activités physiques adaptées pour les gens qui ont des pathologies ou des handicaps.
2: Voilà, ça veut dire que tout le monde peut limiter sa sédentarité, même si on n'est pas en capacité mettre un pied devant l'autre.
3: C'est ça. La marche est un symbole, mais on peut faire plein de choses pour lutter contre la sédentarité.
2: Docteur de Beauchère, vous mettiez en avant les pathologies vraiment médicales, mais il y a aussi quelque chose qui tient du moral aussi.
3: Tout à fait.
2: Et la marche est un vecteur aussi de... Alors, je sais pas si
3: c'est aussi du médical, c'est du psychologique, mais c'est aussi du médical. D'ailleurs, on a un stand avec des professionnels de santé, des psychologues de la CPTS qui tiennent un stand justement sur les bienfaits de l'activité physique sur la santé mentale.
2: Et puis il y a ce lien social aussi.
3: Voilà.
2: Lien social en général et puis lien social intergénérationnel.
3: C'est ça. Et en marge de cette marche, la veille, à l'Agora à Saint-Berthevin, il y a une diététicienne de la CPTS qui va animer un atelier cuisine gratuit. Elle va apprendre et montrer aux gens à fabriquer des petites collations assez saine, qui nous serviront à récompenser les marcheurs le lendemain. Et voilà, donc les gens, c'est ouvert, c'est pareil, c'est gratuit, c'est ouvert à tout le monde, c'est à l'Agora, c'est à partir de 14h. Vous pouvez aller confectionner des petites collations et vous repartirez avec les recettes et éventuellement quelques petites collations quand même.
2: Un beau programme pour ce week-end des 12 ans, donc pour les recettes, et 13 juin pour la marche. Et tout ça, ça a lieu à Saint-Berthevin. Merci beaucoup.
3: C'est de 10h à 13h. Il y aura un échauffement collectif vers 10h35 pour un départ de la marche vers 10h50. Donc si vous n'êtes pas là à 10h pile, vous ne raterez pas la marche. Voilà.
2: Bon.
3: S'il y a des retardataires, il n'y a pas de problème.
2: On laissera les gens. Ils marcheront peut-être un peu plus vite aussi pour aller rattraper les autres.
3: Hein, sinon, s'ils veulent, il n'y a aucun souci.
2: Bon, bien, merci beaucoup de cette proposition d'ouverture et de nous permettre d'être moins sédentaires. Et c'est vrai que j'ai bien noté que vous visiez le public des gens qui font du sport, mais qui restent quand même malgré tout 8 heures, il y en a beaucoup.
3: Les sportifs sédentaires, c'est très à la mode en ce moment.
2: Merci beaucoup, docteur de Beauchère, et puis bonne marche le 13 alors.
3: Merci.
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2: George Zepeda Patterson, mort contre la montre. Collection Babel Noir, Actes Sud, 430 pages, 9,70 €. Marc Moreau a tout pour faire un grand champion cycliste et endosser un jour le maillot jaune. Tout, sauf la conscience de son talent et la confiance en soi. Voilà pourquoi il se complaît à jouer des seconds rôles, zélé et loyal Gregario de son ami Panatta, le jeune Américain archi-sponsorisé, leader de leur équipe. Son travail, de course en course, assurait la victoire de Steve au prix de la sienne. En cette étape près de Rennes, tout le monde pense que Panatta roule vers sa 5e victoire en Tour de France et Marc fera ce qu'il faut pour cela. Mais voilà que tout se détraque. Avant la course déjà, des incidents étranges ont perturbé les coureurs. Et ce soir, c'est le Gregario de l'équipe anglaise que l'on retrouve assassiné. Plus de doute, quelqu'un a décidé de saboter la mythique épreuve. Embauché malgré lui par la police, Moreau se retrouve chargé de démasquer l'homme qui, au sein même du peloton cycliste, provoque drame sur drame et se retrouve du même coup dans la mire d'un meurtrier invisible. Mais si cette série de désastres, en mettant en jeu les favoris, était l'occasion inespérée de montrer de quoi il est lui-même capable, pris entre sa loyauté envers son ami et la possibilité de gagner le tour, Marc Moreau hésitera-t-il longtemps ? Au fond, Steve mérite-t-il vraiment tous les sacrifices que son écuyer lui a consentis ? On n'est certes pas indifférent à l'intrigue ni aux événements qui tiennent en haleine le lecteur jusqu'au bout, mais ce qui fascine vraiment dans ce livre, c'est la révélation des coulisses de ce sport, des arrangements, des combines et de la capacité à briser peut-être les meilleurs, alors même que toute grandeur n'a pas déserté les hommes. George Zepeda, Actes Sud, Babel Noir.
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Bonjour à tous, je vous mets en appétit aujourd'hui avec des brochettes de saumon au romarin. Facile à réaliser, d'un coût moyen, vous régalerez tous vos convives avec ces brochettes. Le petit plus de cette recette se trouve dans les tiges de romarin qui servent de support et qui exaltent les saveurs de ce plat. Vous pourriez faire cette recette avec des baguettes de bois, mais ce serait moins bon et moins savoureux. Il vous faudra les ingrédients suivants pour 4 assiettes, soit 8 brochettes. 600 g de pavé de saumon, en ayant éliminé la peau, 16 tomates cerises, 8 grandes branches de romarin, quand je dis grandes, c'est à peu près 10-12 cm, 2 citrons verts, 10 cl d'huile d'olive, 4 grosses poignées de salade, mesclun ou autre variété de votre choix, sel, herbe de Provence et un soupçon de piment d'Espelette. Pour la sauce vinaigrette, vous prendrez 2 cl de vinaigre balsamique et 2 cuillerées à café de sauce soja. Commençons par les pavés de saumon. J'ai bien dit sans peau, donc vous enlevez la peau si nécessaire et vous les coupez en 24 gros cubes. Il y aura donc 3 cubes par brochette. Dans un saladier, vous versez un filet d'huile d'olive, le jus d'un citron vert, du sel et les herbes de Provence, avec le soupçon de piment d'Espelette si vous le souhaitez. Vous y déposez les cubes de saumon et vous mélangez délicatement. Cela vous fait une marinade que vous devez laisser au moins 15 minutes au réfrigérateur. Passons au romarin. Vous supprimez les feuilles des tiges à l'exception d'une extrémité, de manière à laisser un plumet de feuilles. Vous obtenez ainsi 8 pics à brochette en romarin. Vous préparez votre vinaigrette, comme je le disais précédemment, avec le vinaigre balsamique, la sauce soja et bien sûr de l'huile d'olive. Maintenant, égouttez les cubes de saumon. Piquez dans chaque tige, en alternance, 3 dés de saumon et 2 tomates cerises. Laissez bien dépasser le plumet. Je vous conseille de bien serrer le saumon et les tomates. Ce sera plus facile à retourner pendant la cuisson. À la dernière minute, faites chauffer de l'huile d'olive dans une poêle. Déposez les brochettes dans la poêle chaude. Ajoutez les jus de la marinade par-dessus et colorez bien toutes les faces pendant 3 minutes en les retournant délicatement. À vous de suivre la cuisson, s'il faut une minute de plus, vous êtes juge. Disposez dans une assiette la salade assaisonnée, les 2 brochettes et complétez avec un

0: quartier de citron vert pour la décoration. Servez aussitôt, avec pourquoi pas des haricots verts ou autres légumes de votre choix. Bonne dégustation! 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
2: Israël et les États-Unis cherchent à diviser l'Iran alors qu'un accord entre Washington et Téhéran se fait toujours attendre. Le guide suprême iranien Mojtaba Khamenei a pris ce matin la parole dans un message écrit. Nous y revenons juste après ces titres. L'Iran qui aura une équipe à la Coupe du Monde de football co-organisée par les États-Unis, une compétition qui commence dans une semaine tout juste. Quand les différents s'invitent sur la pelouse, l'analyse à suivre d'un spécialiste de la géopolitique du foot. Au sommaire de ce journal également, la grogne du monde de l'éducation au Chili après l'annonce de coupes budgétaires drastiques du nouveau président Caste. Et puis nous irons en Bosnie-Herzégovine où l'on attend le nom du nouveau haut représentant international dans le pays. Son choix provoque des frictions entre Européens et Américains.
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2: Bonjour, les échos de Washington sont positifs dans les négociations israélo-libanaises et hier soir, les émissaires des deux pays sous l'égide des États-Unis se sont mis d'accord sur un projet de cessez-le-feu sous condition que le Hezbollah cesse ses attaques en attendant un accord global. L'accord annoncé à Washington est la dernière chance pour un cessez-le-feu global avec Israël, vient de déclarer le président libanais Joseph Aoun. Sur le terrain, en revanche, la guerre continue. Les frappes aériennes et d'artillerie israéliennes ont visé plusieurs localités ce matin du Liban Sud, comme Jayoun, un casque bleu de la Finule, a par ailleurs perdu la vie. Les drones israéliens qui ont également frappé la plaine de la Beka ces dernières heures. Et alors que l'on attend toujours un accord entre les États-Unis et l'Iran, point de départ des tensions de ces derniers mois dans la région, le guide suprême iranien Mojtaba Khamenei a publié un message écrit ce jeudi matin. Israël et les États-Unis cherchent à diviser l'Iran, dit-il. C'est la deuxième fois en sept jours, Marie Duhamel, qu'il prend la parole pour appeler à l'unité, un message qui était très attendu.
4: Oui, ce jeudi est en effet une date anniversaire pour le régime iranien. Il commémore la mort du fondateur de la République islamique, l'ayatollah Khomeini. Et à cette date, depuis 1989 et jusqu'à l'an dernier, son successeur Ali Khamenei prononçait un discours dans son mausolée à Téhéran. On le sait, le deuxième guide suprême a été tué dans une frappe au premier jour de la guerre. Sa chaise était donc vide. Et c'est à son fils et successeur que revenait la prise de parole. Mais lui-même blessé dans une frappe, au visage notamment, sans qu'on sache véritablement la gravité du coup. Mojtaba Khamenei n'est jamais apparu en public. Sa déclaration a donc été lue encore aujourd'hui, par un tiers. Le guide suprême appelle les fidèles à répondre par la fermeté, la clairvoyance, la préservation de l'unité et de la cohésion aux graines du doute, du désespoir, de la peur qu'essayent, dit-il, de disséminer les États-Unis et Israël en Iran. L'ennemi cherche à diviser la nation. Il l'affirmait déjà jeudi dernier à l'occasion de l'anniversaire, cette fois du Parlement iranien. Après la guerre imposée, les sanctions, les assauts politiques, son plan est de créer la division pour pallier ses défaites. Ces prises de parole rapprochées interviennent dans un contexte de reprise encore limitée d'attaques mutuelles. Attaque qui aurait poussé les Iraniens à suspendre les négociations avec Washington, affirment des médias iraniens lundi. Enfin, les versions divergent, puisque cette nuit, le président américain affirmait encore que les discussions avec Téhéran se passent très bien.
2: Merci beaucoup Marie Duhamel. Et puis autre écho de Téhéran à l'instant, les gardiens de la révolution qui exigent le retrait d'Israël du Liban, a-t-on appris il y a quelques minutes, soutenir la résistance au Liban est le devoir de chacun d'entre nous. Et chasser Israël de la région est un objectif atteignable pour les musulmans. Des propos tenus par le responsable de la force al Code, c'est la branche des opérations extérieures des gardiens de la Révolution. Cette guerre Iran-États-Unis pourrait-elle s'inviter sur les pelouses? Dans une semaine tout juste sera sifflé le coup d'envoi de la Coupe du Monde de football. Cette année, les États-Unis sont l'un des pays organisateurs avec le Canada et le Mexique et l'Iran fera partie des pays de la compétition. En 1998, les deux équipes s'étaient déjà confrontées, mais le contexte a bien changé. C'est ce que nous explique Pascal Boniface. Il est le directeur de l'IRIS, auteur de la géopolitique du sport paru chez Armand Collin.
5: On se rappelle que dans la Coupe du Monde 1998, il y a eu un match Iran-États-Unis à une époque de rapprochement entre ces deux pays qui tentaient un peu, avec les deux présidents iraniens et américains, de rapprocher. Et le fait que le tirage au sort les ait opposés dans la phase de poule avait fait que, pour illustrer ce rapprochement, les deux équipes, au lieu de poser séparément avant le match, s'étaient mélangées pour poser ensemble pour la photo traditionnelle. On voit bien qu'aujourd'hui, il serait très compliqué d'avoir cela parce que qu'on est passé à un autre stade des relations et que c'est désormais la guerre. Et là, on a la configuration un peu particulière d'un pays organisateur qui est en guerre avec un pays qui est qualifié. Alors peut-être que la guerre sera terminée d'ici le début de la Coupe du Monde, mais c'est quand même une position très particulière.
2: Pascal Boniface, interrogé par Cécile Mérieux. Et sachez que la vidéo mensuelle d'intention de prière pour le mois de juin du pape est consacrée aux valeurs du sport. Léon XIV y demande que le sport soit toujours une école de fraternité, non de rivalité vide, un espace de rencontre et non d'exclusion, un chemin de paix et non de violence. Cette vidéo est à retrouver sur nos réseaux sociaux et notre site vaticannews.va. Les crises au Soudan, République démocratique du Congo et en Colombie sont les plus négligées au monde. C'est ce que révèle le classement annuel du Conseil norvégien pour les réfugiés, l'une des plus grandes ONG, le NRC, qui a été publié ce jeudi. L'ONG note que le Soudan compte plus de 9 millions de déplacés internes et que 4 autres millions de Soudanais ont fui vers des pays voisins. Le directeur général du NRC qui déplore également que les pays riches soient repliés sur eux-mêmes, préoccupés par le réarmement en Europe en particulier. Il invite à investir sur d'autres continents africains notamment. Partons au Chili où étudiants, lycéens et professeurs manifestaient hier contre la politique du nouveau président d'extrême droite à la tête du pays depuis 3 mois. José Antonio Kast a commencé à appliquer les coupes budgétaires qu'il avait promises pendant sa campagne électorale avec pour objectif de faire 6 milliards de dollars d'économies dans les 18 prochains mois. Une réforme au pas de charge qui ne passe pas du tout auprès de la communauté éducative. À Santiago, la correspondance de Naïla de Rouenet.
6: C'est la Confédération des étudiants du Chili qui lançait cet appel à la mobilisation sous la consigne pour une éducation au service du pays. Selon les organisateurs de la marche, des milliers de personnes sont descendues dans la rue hier. Étudiants, professeurs et aussi organisations sociales protestaient contre les coupes budgétaires dans presque tous les ministères. En ce qui concerne l'éducation, ce sont près de 200 millions de dollars qui vont être supprimés et cela affectera plusieurs programmes, surtout dans l'éducation supérieure. Kast, qui malgré la fronde naissante, a réitéré lors de son discours de politique générale lundi que son gouvernement maintiendra le cap à cause de la situation économique compliquée que traverse le pays et qui, selon lui, est héritée du précédent gouvernement. Nous choisissons la responsabilité plutôt que la popularité, a-t-il alors déclaré pendant son discours, comme une manière aussi de se justifier face à une cote de popularité en chute avec 53% de désapprobation. La population attend des résultats plus rapides face aux promesses faites par le président pendant sa campagne, notamment en matière de sécurité, principale préoccupation des Chiliens. À Santiago, Naïla de Rouenet pour Radio Vatican.
2: L'Union européenne a ouvert hier soir la voie à la reprise formelle des négociations d'adhésion avec l'Ukraine. Elles étaient bloquées jusqu'à présent par un veto hongrois. La décision de Bruxelles intervient évidemment alors que Viktor Orban, l'ancien Premier ministre hongrois, a quitté le pouvoir. Son successeur, Peter Maguire, s'est félicité hier d'un accord historique avec Kiev sur les droits de la minorité hongroise qui vivent en Ukraine. C'était une pomme de discorde depuis des années entre les deux pays. Peter Maguire, qui par ailleurs était reçu hier à Paris, reçu par Emmanuel Macron, qui a salué une nouvelle ère pour la Hongrie et notre Europe. Le Premier ministre hongrois qui a invité le président français à Budapest le 23 octobre prochain. Ce sera le 70e anniversaire de l'insurrection de 1956 contre le régime communiste. Partons en Bosnie-Herzégovine où le nom du nouveau haut représentant international devrait être annoncé d'ici ce soir, 3 semaines après la démission surprise de l'Allemand Christian Schmidt. Ce poste de haut représentant a été créé suite aux accords de Dayton en 1995 qui ont mis fin à la guerre en Bosnie. Mais cette succession divise les Européens et les Américains. Les précisions de notre correspondant régional Simon Rico.
7: Ce qui se joue aujourd'hui à Sarajevo sera vraisemblablement crucial pour l'avenir de la Bosnie-Herzégovine. Le Conseil de mise en œuvre de la paix se réunit pour désigner l'homme qui assurera la supervision du cadre constitutionnel issu des accords de paix de Dayton signés fin 1995 pour éviter l'implosion du pays. Après avoir poussé Christian Schmidt à la démission, les Américains veulent placer le très conservateur italien Antonio Zanardi Landi, dont le CV russophile inquiète côté européen. Paris et Berlin redoutent qu'il penche trop côté serbe et soutiennent de leur côté la candidature du diplomate français René Trocaz. Les quasi 5 années de mandat de Christian Schmidt ont en effet été marquées par de très vives tensions avec l'homme fort des Serbes de Bosnie, Milorad Dodik, qui n'a jamais reconnu la légitimité de son autorité, la Russie et la Chine ayant refusé de soutenir sa nomination. Aujourd'hui, les divisions entre Européens et Américains sur son successeur ont de quoi inquiéter et pourraient in fine bien relancer les menaces de sécession des Serbes de Bosnie. Simon Rico, Belgrade. pour Radio Vatican.
2: Voilà, et puis la France souhaite que les traversées de la Manche par des migrants vers l'Angleterre deviennent davantage un enjeu discuté au niveau européen, une prise de position alors que la Commission doit présenter dans quelques jours au 27 un plan d'action sur l'immigration dans la Manche. L'an passé, plus de 41 000 personnes ont entrepris la traversée de la mer qui sépare les côtes françaises de celles britanniques. Ainsi s'achève ce journal. Merci pour votre fidélité. Prochain rendez-vous de l'information sur nos ondes. Ce sera bien sûr à 18h, toujours en direct de Rome. Excellent après-midi à tous.
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10: Bonjour à tous, l'invité de la matinale aujourd'hui, le père Emmanuel Petit, recteur de l'Institut catholique de Paris. Bonjour mon père.
11: Bonjour Philippine.
10: Merci d'être avec nous. Vous venez d'être réélu pour un nouveau mandat comme recteur de la Cato de Paris. C'est quoi un recteur dans un institut catholique ?
11: Le recteur, c'est celui qui a la charge de conduire l'Institut catholique et notamment dans sa dimension académique. C'est un des enseignants qui est choisi pour être recteur.
10: Et donc c'est en même temps un gros travail, on imagine, de coordination, de prospective, de réflexion aussi sur l'avenir d'un grand paquebot comme celui-là. Si on veut, peut-être pour ceux qui nous écoutent, pas forcément en région parisienne, quelques chiffres clés pour situer l'Institut catholique de Paris.
11: L'Institut catholique de Paris aujourd'hui, c'est une université catholique qui compte 11 000 étudiants, à peu près un millier de personnes qui y enseignent, 150 enseignants-chercheurs. Voilà, aujourd'hui sur trois campus, puisque nous sommes présents à Paris, bien sûr, mais aussi à Reims et à Rouen. Et nous fêtons cette année nos 150 ans, puisque les universités catholiques ont été fondées en 1875.
10: Et c'est quoi aujourd'hui, 150 ans après, les enjeux cruciaux pour un établissement catholique d'enseignement supérieur ?
11: Eh bien, les enjeux cruciaux qui sont peut-être toujours les mêmes, d'une certaine manière. En tout cas, je pense que c'est pour l'Église d'être présent dans le domaine de la recherche et de l'enseignement supérieur. Ça, c'est quelque chose qui est très important. C'est ce qui avait donc évidemment présidé aux intuitions de l'époque et qui reste tout à fait valable. Non seulement, évidemment, nous enseignons des disciplines, des sciences sacrées, comme la théologie, le droit canonique, mais aussi toutes sortes de disciplines, le droit, les sciences sociales, les sciences politiques, l'histoire de l'art, les langues, les lettres, la philosophie, les sciences de l'éducation, etc. Enfin, tout ce qui est le domaine des sciences humaines, donc c'est très divers. Et il est très important, évidemment, pour l'Église d'être présent dans ce domaine de la recherche, au sens le plus noble du terme. Je crois que la vie chrétienne, d'ailleurs, est toujours une forme de recherche, et de recherche de la vérité. Et bien évidemment, le lieu universitaire, c'est un bon lieu pour chercher la vérité, et la chercher ensemble. Et je crois qu'il y a quelque chose qui est très important aussi aujourd'hui, c'est d'arriver à faire travailler ensemble les disciplines, les faire se rencontrer. Et c'est une des particularités, évidemment, d'une maison comme la nôtre, que toutes ces disciplines assez diverses, qui n'ont pas toujours l'habitude de travailler ensemble, se rencontrent. Et pour l'illustrer de manière très concrète, par exemple, à l'Institut catholique, nous avons une seule unité de recherche, et donc nos enseignants-chercheurs des différentes disciplines travaillent ensemble. Un juriste travaille avec un théologien, par exemple, et donc ça donne évidemment des choses tout à fait intéressantes. Moi-même, d'ailleurs, comme canoniste, par exemple, j'enseigne en licence de droit.
10: Mm-hmm. Est-ce que l'enseignement de la théologie reste un marqueur, tout de même une singularité importante à l'ICP, ou est-ce qu'avec les années, c'est un peu marginal ?
11: Alors, ça reste important, ça reste un marqueur. Je dirais, la théologie reste évidemment une discipline, c'est une des, la faculté de théologie à l'Institut catholique, c'est environ 900 étudiants, c'est la plus importante dans le monde francophone, et avec une tradition très, très riche. On voit que ça intéresse, il y a toujours un intérêt. Ce qui a évolué, c'est qu'évidemment, la théologie, elle n'est plus seulement consacrée à la formation des clercs, comme c'était il y a un siècle, quand l'Institut catholique a été fondé. Évidemment, les gens qui faisaient de la théologie, c'était des clercs ou des futurs clercs. Ça n'est plus du tout le cas aujourd'hui. Il y a bien sûr encore des clercs, des futurs clercs, peut-être un peu moins qu'autrefois, mais il y en a toujours, évidemment, et qui viennent d'horizons très divers, même de pays très lointains. Mais ça intéresse aussi bien d'autres publics. Et c'est un des enjeux pour nous, intéressés à la théologie et aux sciences sacrées, de nouveaux publics, et notamment des jeunes. Alors, depuis l'année dernière, la licence de théologie est sur Parcoursup. Ça, c'est évidemment intéressant. Et ce qui est intéressant, c'est que ça attire. Ce n'est pas des cohortes extrêmement nombreuses, mais ça attire des étudiants qui font de la théologie après leur baccalauréat. Ça, c'est très nouveau. Et évidemment, c'est tout à fait intéressant à observer et à accompagner pour ensuite aider ces jeunes à trouver un métier. Mais on voit bien que les choses, l'époque évolue de ce point de vue-là.
10: Au chapitre des nouveautés, il y a l'ouverture de l'Institut Ozanam en sciences politiques, géopolitiques et humanités. Qu'est-ce que c'est ?
11: Alors, c'est un institut qui a été fondé en partenariat avec deux établissements scolaires du secondaire à Paris, le Stanislas et Saint-Jean-de-Passy, avec donc, d'abord cette volonté de faire travailler ensemble ces établissements assez différents au départ.
10: Mais qui sont quand même des établissements d'excellence.
11: Mais qui sont des établissements d'excellence, tout à fait, absolument. Mais faire travailler l'établissement du secondaire et un établissement du supérieur, c'est assez nouveau. En tout cas, pour nous, c'est assez nouveau. C'est quelque chose qu'on voit aussi dans le public. C'est un peu un mouvement. Et il y avait évidemment un intérêt pour nous à nous rapprocher dans ce type de formation, parce qu'on voit aujourd'hui qu'il y a un intérêt très grand chez les jeunes pour toutes les questions qui touchent aux sciences politiques, à la géopolitique. On a ajouté la question des humanités aussi, parce que c'est toute cette dimension de la culture humaine, le fait de bien écrire, de bien parler, de savoir bien réfléchir, d'être une personne humainement bien constituée. L'honnête homme, oui, pourrait-on dire exactement. Et ça, c'est très important aujourd'hui. Donc, ce sont des domaines sur lesquels l'Institut catholique était déjà présent depuis longtemps et pour lequel nous étions très, très sollicités. Et donc, avec les deux lycées, nous avons mis en place une formation, un bachelor, qui s'adosse à des licences déjà existantes à l'Institut catholique. Donc, une formation qui est à la fois universitaire et une formation qui s'inspire aussi de la pédagogie propre des prépas, dans lesquels ces deux établissements excellent. Et voilà, et donc, une formation assez complète, avec une dimension donc, très axée vers les sciences politiques et les géopolitiques, et aussi ce que sait faire l'Institut catholique, c'est-à-dire la dimension de la question religieuse, par exemple, qui est très importante, et on sait aujourd'hui, pour comprendre les questions de sciences politiques ou de géopolitiques, évidemment, la dimension religieuse, au sens très large du terme, dans toutes ses acceptions, est une question très importante.
10: On entend cette dimension importante de faire travailler ensemble, faire travailler les chercheurs ensemble, les matières différentes ensemble, le secondaire et le supérieur ensemble. Vous avez des collaborations aussi avec le monde universitaire public ?
11: Oui, bien sûr. Oui. Alors, notamment dans le domaine de la recherche. Alors, traditionnellement avec la Sorbonne depuis longtemps, mais bien sûr. De toute façon, ce qui est très important pour un établissement comme le nôtre, c'est d'être présent dans le paysage de l'enseignement supérieur et dans sa diversité publique et privée. Et nous ne sommes pas là pour faire concurrence à une quelconque institution, pour contester un quelconque modèle. Au contraire, nous sommes vraiment là pour apporter, je dirais, notre pierre à ce paysage qu'est l'enseignement supérieur. Un enseignement supérieur en France ou ailleurs, c'est vraiment c'est ce lieu où se rassemblent, se conjuguent des compétences extrêmement riches qu'on trouve donc à l'université, dans les grandes écoles, et qui vont apporter, qui construisent quelque chose ensemble. Et ce qui est l'enjeu pour nous, c'est vraiment de nous insérer avec les particularités qui sont les nôtres, avec notre figure propre, pourrait-on dire, dans ce paysage de l'enseignement supérieur. Donc évidemment, pour nous, il y a toujours de grands enjeux à avoir des liens, des partenariats avec l'université publique dans le domaine de la recherche premièrement, et ça, ils sont nombreux, mais aussi dans le domaine de l'enseignement, de formation qui se construisent avec l'université publique. Là, par exemple, nous ouvrons un master cette année, un tout nouveau master qui sera fait à Rouen. Alors voilà un bel exemple de partenariat parce que c'est un master sur la provenance des œuvres. C'est une question dont on parle beaucoup aujourd'hui. Et une institution comme la nôtre, évidemment, a des choses à dire dans ce domaine. Et c'est une formation qui se construit à la fois avec les institutions muséales locales de Rouen, notamment le Musée des Beaux-Arts, d'un côté, et aussi avec l'Université de Reims, Reims-Champagne-Ardenne, de l'autre. Et donc, c'est vraiment en partenariat que se construit cette formation. C'est ça qui est intéressant, d'ailleurs. C'est vraiment d'arriver à construire des choses qui soient reconnues dans leur domaine et qui permettent de faire travailler ensemble des personnes qui sont parfois différentes, mais qui ont quand même envie de travailler ensemble et de construire quelque chose. Et là, on peut confronter des points de vue, enrichir les apports, etc. Et ça donne vraiment quelque chose de très riche.
10: Ouais, et vous l'avez mentionné tout à l'heure, il y a donc eu ces ouvertures de campus décentralisés à Reims et à Rouen. Il y a une question peut-être désagréable, mais c'est toujours un petit doute dans les dîners en ville, comme ça, les discussions entre parents. Quid de la reconnaissance des diplômes qui sont décernés par l'Institut catholique ?
11: Les diplômes de l'Institut catholique, ce sont pour la plupart des diplômes nationaux, c'est-à-dire des diplômes de l'État français, puisque nous préparons à la licence nationale ou au master national. Donc ce sont des diplômes tout à fait comme les mêmes que ceux qui sont délivrés par l'université publique. Dans ce cas-là, d'ailleurs, ils sont délivrés soit en convention avec une université publique, soit sous jury rectoral, c'est-à-dire sous l'autorité du rectorat d'académie. Et donc ce sont des diplômes qui sont des diplômes nationaux, absolument comme les autres, et par cette volonté d'ailleurs que nous avons d'être, depuis l'origine, d'être insérés dans le monde universitaire français. Donc ça, de ce point de vue-là, c'est tout à fait...
10: C'est clair. Le pape a publié son encyclique sur le soin de la personne humaine à l'ère de l'intelligence artificielle. C'est évidemment un sujet, j'imagine, auquel on réfléchit beaucoup dans un contexte comme le vôtre.
11: Oui, bien sûr, oui, c'est une question... D'abord, ça chamboule un peu la vie de l'université, bien sûr, tout le monde pense à tout ce que ça change en matière de pédagogie, d'évaluation. On ne travaille plus tout à fait de la même manière, et d'autant que ce sont les jeunes qui s'adaptent évidemment encore plus vite que les enseignants dans les manières de faire. Mais je dirais, au-delà de la vie quotidienne d'une institution d'enseignement, c'est surtout évidemment un formidable défi. Certains disent que ça va bousculer l'enseignement supérieur, parfois avec, inquiétude. Que ça bouscule l'enseignement supérieur, ça c'est certain. C'est déjà un peu le cas et ça va se faire encore dans les années à venir, évidemment. Moi, je pense que c'est pour beaucoup une chance, en tout cas, par rapport à la conception que nous avons de l'enseignement supérieur. Je pense qu'il y a quelque chose de très intéressant, parce que finalement, l'enseignement supérieur, pour des jeunes, ce n'est pas d'abord acquérir des connaissances et devenir performant pour obtenir un métier. Évidemment, c'est la chose à laquelle on pense tout de suite quand un jeune rentre dans une institution. Il faut qu'il ressorte avec un diplôme pour avoir un bon métier, etc. Donc, on a cette inquiétude, est-ce qu'il aura les bonnes compétences, les bons savoir-faire ? Tout ça est très vrai, mais c'est un peu limité finalement, et on se rend bien compte qu'avec l'IA, tout ça va être dépassé très vite. Quand des jeunes sortent du système de formation, d'enseignement, leurs connaissances seront déjà ou vont être très vite périmées. Et ça, en fait, je crois que ça nous renvoie, et ça rejoint bien le discours que l'on a ici à l'Institut catholique de Paris, ça nous renvoie au sens profond de ce qu'est l'enseignement supérieur, qui est non pas seulement, et pas d'abord, d'acquérir des connaissances, des compétences, mais plus profondément, c'est de grandir vraiment en humanité, c'est de se construire humainement. Parce que finalement, quelle que soit la discipline d'ailleurs que l'on suive, faire des études, et puis ensuite d'ailleurs, je vois bien pour les enseignants, faire de la recherche par exemple, c'est d'abord une aventure humaine, c'est une aventure spirituelle, c'est une manière de se construire dans sa personnalité, dans ce que l'on est. C'est pas d'abord acquérir des compétences ou des connaissances.
10: Oui, qui seront effectivement extrêmement vite périmées, probablement.
11: Qui seront vite périmées. Et donc, un bon jury, c'est pas d'abord quelqu'un qui connaît le code civil par cœur. C'est quelqu'un qui est capable de réfléchir. C'est quelqu'un qui a le sens de l'homme, de l'humain, de la société, du juste, du vrai, du bien. Et c'est ça qui est important. Et comme je le dis souvent aux étudiants, quand vous allez sortir de l'Institut catholique, ce pourquoi vous allez être reconnu, entre autres, au-delà de vos compétences, qui évidemment seront excellentes, c'est d'abord parce que vous avez des personnes de qualité, des personnes sur qui on peut compter, des personnes qui savent s'engager, qui savent réfléchir, c'est des personnes honnêtes. C'est ça qui est important. Et donc, l'IA, De ce point de vue-là, elle rejoint tout à fait le cœur de ce qu'est l'enseignement supérieur et la recherche. Ça nous replace tout à fait dans notre vocation et de ce point de vue-là, je trouve que c'est une très bonne occasion à saisir.
10: Merci beaucoup, Père Emmanuel Petit, d'avoir été notre invité dans cette matinale. Je rappelle que vous êtes recteur de l'Institut catholique de Paris. Bonne journée.
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2: Il y a des récits que l'on raconte depuis des siècles, voire des millénaires. Celui que je vais vous raconter aujourd'hui est de cela. Au commencement, Elohim, le maître de l'univers, les créa un, puis deux. Et alors, ils furent multiples et ils se répartirent sur toute la terre. Mais avec les femmes et avec les hommes, se répartit le mal. Et Elohim, maître de l'univers, vit. Alors, Elohim, maître de l'univers, décida de détruire sa création. Seul Noé trouva grâce à ses yeux. Noé construisit une arche, une sorte de bateau, dans lequel il fit rentrer deux de chaque créature. Lorsque le déluge s'abattit sur la terre, et Noé était dans l'arche avec les animaux. Le déluge dura longtemps, mais quand la terre fut sèche, Noé sortit. Il recommença sa vie, il planta de la vigne, il fut heureux et sa famille s'agrandit encore. Il eut des fils, des petits-fils, des arrière-petits-fils. Et parmi eux, il y avait Némrod. Némrod, c'est le plus grand chasseur qui se soit jamais présenté devant l'Éternel. Némrod, on l'appelle Némrod le Terrible, Némrod le Chasseur. Et Némrod, il était obsédé par l'histoire de son arrière-grand-père. L'humanité dispersée sur la terre et détruite. Alors, Némrod devint le roi de sa tribu. Il déplaça sa tribu dans une grande plaine qui allait d'un fleuve à l'autre. Et il commença à bâtir une ville. Et il inventa la brique et le bitume afin de tout construire de manière simple, rationnelle, efficace. Les richesses affluèrent vers cette ville qu'il nomma Babel. Toutes les richesses, tous les peuples. Et quand il fut suffisamment riche, Némrod décida que l'humanité devait se faire un nom. Et pour cela, construire une tour énorme, une tour capable d'abriter toute l'humanité. Et cette tour, elle s'étendrait d'un fleuve à l'autre. Et la construction commença. Le monde entier affluait. Tout le monde ne parlait que de la tour. Tout le monde ne parlait que la langue de Némrod. Et la tour s'élevait. Mais Elohim, le maître de l'univers, vit. Et il vit que cette humanité-là, elle pourrait faire n'importe quoi. Alors, Elohim brouilla les langues. Et à partir de ce jour, les gens ne se comprenaient plus. Ils ne comprenaient plus comment construire la tour. Surtout, il ne comprenait plus pourquoi il la construisait. Alors, peu à peu, les gens partirent du chantier. Et Némrod fut de plus en plus terrible pour les en empêcher. Mais rien n'y faisait. La construction ne fonctionnait plus. Déjà, Babel avait cessé d'exister. Et les peuples étaient dispersés sur la terre. Cette histoire, qui peut sonner comme un avertissement, ou comme une bénédiction, elle a été reprise tout le temps, à travers l'histoire. Et d'ailleurs, au siècle dernier, il y a un grand conteur, un écrivain. Il s'appelle Isaac Asimov. Et comme tous les conteurs, il a repris les grandes histoires. Je vais vous la dire.

0: En 2048, l'humanité a réglé tous ses problèmes. Ah, ça n'a pas été facile, hein. L'humanité, elle a failli disparaître plusieurs fois. Mais certaines personnes se sont mis d'accord pour créer une sorte d'intelligence artificielle capable de mettre tout le monde d'accord. Et ça a fonctionné. Parce que suivre l'intelligence artificielle, cela donnait un tel avantage que on ne pouvait pas s'en passer. Alors, peu à peu, ça a fonctionné. Et tout est devenu simple, rationnel, efficace. Fini les habitats isolés, la voiture pour aller d'un lieu à l'autre, non. Toute l'humanité habitait dans un énorme bâtiment. Et puis aussi, fini les énergies fossiles. Le nucléaire, non. Là, on captait toute l'énergie solaire qui arrivait sur la Terre. Ah, et aussi fini les fermes avec de la souffrance animale ou des pesticides. Non, les océans étaient devenus d'énormes bassins alimentés par l'énergie du soleil et dans lesquels on cultivait du plancton pour l'alimentation humaine. Alors, bien sûr, dans une humanité qui a évolué au hasard dans un environnement chaotique, ça ne fonctionnait pas très bien. Un monde parfait pour des humains imparfaits, non. Il a fallu guérir, améliorer, réparer les humains. On les a modifiés. Là aussi, il y a eu quelques réticences, mais qui voudrait que son enfant soit malade? Alors, tout le monde a accepté. Et petit à petit, tout le monde a été suffisamment normal pour être heureux. Fini les grands angoissés, les gens tordus. Non, tout allait bien. D'ailleurs, ce jour-là, la ville est prise d'une certaine fébrilité parce que on a entendu que l'humanité allait atteindre le point de perfection, celui auquel tout le monde aspire, le moment où toute l'énergie du soleil est captée et est utilisée pour les humains et pour leur ville. On a trouvé le problème. Et le problème, il s'appelle Jérôme. Et comme l'administration fonctionne très bien, on envoie un inspecteur, un cador, un homme capable de le raisonner. C'est l'inspecteur Gabriel. Gabriel, il marche dans les couloirs. Toutes les portes sont pareilles, mais toutes les portes sont parfaites. Jusqu'à ce qu'il arrive devant celle de Jérôme. Et là, il voit tout de suite qu'il y a un problème. Une vieille étiquette orange, délavée, sur laquelle il est écrit « Bienvenue au zoo ». L'inspecteur frappe à la porte. Jérôme vient lui ouvrir. Et on voit tout de suite que Jérôme, il n'a pas été modifié. Il est gros, le visage rougeâtre, bouffi par l'angoisse. Jérôme le fait entrer. Sur le sol, de la véritable terre, avec des véritables plantes, comme on en voit dans les livres. Jérôme le fait asseoir sur une vieille table. Et là, un animal vient se glisser entre les jambes de Gabriel. Gabriel est terrorisé. Il se rappelle que, il y a très très longtemps, l'humanité, elle était tellement mal foutue affectivement que elle avait besoin de canidés ou de félins pour se réconforter. Heureusement, Jérôme, d'un petit coup de pied, chasse le chat et Gabriel est soulagé. Il a du travail. Monsieur, vous savez pourquoi je suis là? Vos plantes, vos animaux, c'est très bien, hein? Mais ils prennent une énergie précieuse, une énergie qui devrait être utilisée pour l'intelligence, pour les humains. Non. Monsieur, vous savez, vous pouvez être un héros. Il suffit de vous débarrasser de tout cela et vous serez celui qui a permis à l'humanité d'atteindre la perfection.
1: Mais monsieur l'inspecteur, s'il vous plaît, mes plantes, mes animaux, ils pourraient servir aux humains, s'il vous plaît.
2: Allons, Jérôme, allons, monsieur. Oh, c'est très gentil hein, de vous préoccuper de servir les humains, mais nos scientifiques ont tout calculé, tout mesuré, tout analysé.
0: On n'en a plus besoin. Allez, allez, vous avez le choix, mais vous pouvez le faire. Toute l'humanité le veut.
1: D'accord. Je vais tout détruire. Je ne veux pas que vous voyez ça.
0: L'inspecteur Gabriel, il réprime un sourire. Il a gagné. Il salue Jérôme et sort de la pièce. Mais il se tient juste derrière la porte pour écouter. À l'intérieur, un remue-ménage, des récipients de liquide qui coulent, des cris, et puis un gros boum, puis plus rien. Alors Gabriel rentre à nouveau dans la pièce, ouvre la porte, et là, au milieu d'un carnage, tous les animaux, toutes les plantes ont été empoisonnées, et Jérôme est allongé. Il s'était tué. Et au milieu de la pièce, le corps de Jérôme. Pardon, auditeurs, pour cette histoire pas très drôle que Isaac Asimov nous a racontée. Lui, il a une version de Babel qui n'est pas très optimiste. Mais cette histoire, elle a tellement été racontée, tellement peinte depuis des millénaires, que elle a forcément quelque chose à vous dire.
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1: Je suis heureux de ce que j'accomplis. Un des secrets du mieux-être et de la paix intérieure est de se réjouir de tout ce qu'on accomplit, sans aucune exception, de donner du sens à chaque tâche. Avoir pour objectif l'accomplissement de soi-même profondément, dans un service, mais aussi à travers toute action. Faire une course pour rendre service ou pour soi, conduire un enfant, couper l'herbe, faire la vaisselle, envoyer du courrier, ranger son bureau, pour une personne âgée ou en retraite, simplement mettre la table, échanger, aider aux tâches domestiques, rendre visite, s'occuper d'eux, donner du temps à, il n'y a pas de petites tâches. Tout dépend de la façon dont on l'accomplit. Tout dépend pour qui et pourquoi je le fais. Pour qui et pourquoi ? Pour Dieu, pour le royaume, pour aider, pour faire du bien à autrui. À qui ce que je sais faire, ce que j'ai appris, peut être utile aujourd'hui ? Comme le dit la chanson, et maintenant, que vais-je faire de tout ce temps que sera ma vie ? Cela dépend de moi. Si je fais la vaisselle, par exemple, je peux en même temps louer Dieu, prier, écouter de la musique ou un enseignement. Je peux aussi la faire en communion intérieure avec tous ceux, toutes celles qui nettoient de par le monde. Tous ceux, toutes celles qui ne peuvent l'effectuer à cause de leur handicap, la guerre, la prison. Et je peux offrir cette activité que je suis en train de faire, ma vaisselle, ma simple vaisselle, pour qu'elle se transforme en bénédiction pour autrui, grâce à Dieu. Je peux encore en faire un nettoyage intérieur pour moi et ceux que je porte dans mon cœur. Alors je vais enrichir chaque tâche, m'accomplir à travers elle, lui donner plus de sens.
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3: Au nom du Père et du Fils et du Saint-Esprit, mon Seigneur et mon Dieu, je crois de tout mon cœur que tu es ici, que tu es là, que tu me vois, que tu m'entends. Je t'adore à genoux devant toi. Je te demande le pardon de mes péchés et ton aide pour faire de mon mieux ce moment de prière. Marie, ma mère immaculée, Saint Joseph et mon ange gardien, intercédez pour moi. L'amour peut-il se commander ? C'est peut-être la question que j'ai ce matin en lisant l'évangile du jour, dans lequel, Seigneur, tu unis l'amour de Dieu et l'amour du prochain en un seul et unique commandement. Mais Seigneur, si tu me commandes de t'aimer, c'est que tu nous as aimés le premier. Alors, je veux faire mémoire aujourd'hui de cette grande histoire d'amour entre Dieu et les hommes, toute l'histoire de la révélation dans la Bible. C'est toi, Seigneur, qui, à l'origine, a pris l'initiative de créer l'homme et la femme, Adam et Ève, qui étaient appelés à répondre librement à ton amour. Même après le péché originel, tu ne les as pas abandonnés, mais tu es venu te révéler à l'humanité qui s'était éloignée de toi, à travers l'élection d'un peuple, Israël, avec qui tu as fait alliance, alliance que tu rappelles aujourd'hui, Seigneur Jésus, dans l'Évangile, où tu cites l'Ancien Testament, « Écoute Israël, le Seigneur notre Dieu est l'unique Seigneur. Tu aimeras le Seigneur ton Dieu de tout ton cœur, de toute ton âme, de tout ton esprit et de toute ta force. » Seigneur, tu commandes à Israël de t'aimer, toi qui t'es manifesté notamment dans la libération de l'esclavage en Égypte. C'est toi qui es venu les libérer les premiers et qui les invite à répondre librement à ton amour. Ton amour, Seigneur, culmine en Jésus, en toi, Seigneur Jésus. Comme le dit saint Jean, Dieu a tant aimé le monde qu'il a donné son Fils unique. Ainsi, tout homme qui croit en lui obtiendra la vie éternelle. Seigneur Jésus, tu as aimé les hommes le premier au point de donner ta vie pour venir les sauver, pour venir les ramener contre ton cœur, là où est leur place, en prenant sur toi tous nos péchés. Seigneur, en mourant sur la croix, tu nous as donné la vie éternelle, et sur la croix, tu as aussi dit cette parole, « J'ai soif ». Sainte Mère Teresa interprétait ce « J'ai soif » de Jésus sur la croix comme cette soif du Christ d'être aimé, lui qui a donné sa vie pour nous. C'est comme si Jésus, tu nous disais « J'ai soif de ton amour, j'ai soif de ton cœur, j'ai soif de ta vie ». Alors Seigneur, je comprends bien donc que plus qu'un commandement, ce commandement de l'amour est un besoin de mon âme de répondre à ton amour, à l'amour de Dieu. Nous avons été créés pour cela. C'est ce que disait saint Augustin. Notre cœur est sans repos tant qu'il ne repose en toi. Mais Seigneur, tu unis l'amour de Dieu avec l'amour du prochain en un seul et unique commandement. Alors, comment cela s'articule? Dans l'Évangile, Seigneur, tu as rappelé par des paraboles que le prochain était tout homme qui a besoin de nous. Derrière qui tu te caches, Jésus? Celui qui a soif, celui qui est malade, en prison, et que tu m'invites à aimer en eux. Dès lors, si Jésus, tu te caches derrière le prochain, à quoi bon sert la prière? Benoît XVI, dans son encyclique « Dieu est amour », nous invite à éviter deux écueils. Si ma relation personnelle à Dieu fait défaut dans ma vie, si je ne prie jamais, si je ne participe pas à la messe, je ne pourrai jamais reconnaître en autre l'image de Dieu en lui. D'autre part, si je mène une vie chrétienne pieuse, mais que je néglige ma relation à l'autre, alors ma relation à Dieu se dessèche, elle est sans amour. Ainsi, Benoît XVI nous montre que l'amour de Dieu et l'amour du prochain ne s'opposent pas, mais au contraire, ils s'interpénètrent. Mère Teresa, championne de la charité, le disait bien à ses sœurs, qu'elle ne prenait pas un long temps d'adoration le matin si elle ne se nourrissait pas de l'Eucharistie. Elle n'avait pas la force de visiter, ne serait-ce qu'une minute, les pauvres qu'elle visitait de longues heures chaque jour. Elle disait qu'elle passait de l'adoration du Christ dans l'Eucharistie à l'adoration du Christ dans les plus pauvres qu'elle visitait. Alors Seigneur, aide-moi à bien comprendre cela aujourd'hui. Plus je serai uni à toi dans la prière, plus j'aurai une vie intérieure, plus je plongerai mon cœur dans ton amour, plus je me laisserai transformer par tes sacrements, plus je pourrai t'aimer dans les autres de cet amour que tu as mis en moi. L'un des lieux où je peux particulièrement vivre le commandement de l'amour et du prochain, c'est la messe qui est le sacrement de l'amour. Aujourd'hui, c'est jeudi. Jeudi, qui est traditionnellement le jour de l'institution de l'Eucharistie, le jour où nous pouvons, toi et moi, montrer un amour particulier pour le Christ en allant à la messe, par exemple, même en semaine, ou en rendant visite au Seigneur dans une église, lui qui est présent dans le tabernacle. À la messe, je reçois le don du Christ époux à l'Église épouse. Jésus se donne totalement à nous. Nous pouvons répondre à ta soif, Seigneur, en répondant par le don total de nous-mêmes, notamment dans l'action de grâce, dans ce temps après la communion. Nous répondons à la soif de Jésus d'être aimé. La maman de Saint Carlo Acutis disait de son fils qu'après la messe, Carlo était entraîné dans le don de lui-même. Il saluait les gardiens d'immeubles sur son passage. Il économisait pour acheter des sacs de couchage, pour les donner aux sans-abri, aux personnes qui dormaient dans la rue. Mais aussi, il cherchait l'amitié des camarades de classe qui étaient délaissés, qui étaient seuls, et prenait la défense de ceux qui étaient moqués. Il cherchait à rendre la vie plus agréable aux autres. Finalement, le reste de sa journée était comme le rayonnement de son union à Jésus dans l'Eucharistie, de son union à toi, Seigneur Jésus. Alors Seigneur, en ta présence aujourd'hui, je peux me poser ces questions. Comment ma participation à la messe m'aide-t-elle à me donner concrètement aux autres? Comment mes communions m'aident-elles à pardonner, à aimer davantage, spécialement ceux qui, naturellement, me sont plus difficiles à aimer? À la messe, est-ce que j'ai le souci de prier

0: ton amour par l'amour que je vais porter à ceux qui m'entourent. Je te remercie, mon Dieu, des bonnes résolutions, des beaux désirs et des lumières que tu as semées dans mon cœur pendant ce moment de prière. Je te demande de m'aider à les faire fructifier. Marie, ma mère immaculée, Saint Joseph et mon ange gardien, accompagnez-moi toujours en chemin. Au nom du Père et du Fils et du Saint-Esprit.
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1: Vous voyez une voie romaine entre Antioche de Syrie et Chalcis. Alors Jean va évoluer dans un empire romain qui n'est plus hostile au christianisme depuis l'édit de Milan en 313. La ville natale de Jean Chrysostome est Antioche, qui correspond donc aujourd'hui à la ville d'Antakya, dans le sud-est de la Turquie, et qui dans l'Antiquité appartient à la province romaine de Syrie. C'est pour ça qu'on dit Antioche de Syrie. Il y a une autre Antioche, il y a Antioche de Pisidie aussi. Alors, quand on regarde une carte de l'Empire romain, on voit que c'est une ville qui occupe une place importante dans l'Empire, puisque, je ne sais pas si vous voyez bien, mais il y a un petit sigle qui signale que c'est un patriarcat, donc un siège d'un évêché important. Et c'est une ville qui, à l'époque de Jean Chrysostome, compte environ 300 000 habitants. Aujourd'hui, il y en a un peu moins, ça c'est étonnant, il y en a 230 000, je crois. C'est la quatrième ville de l'Empire, après Rome, Constantinople, la ville de Constantin, et Alexandrie. On se souvient aussi qu'Antioche est une ville fondamentale pour les débuts du christianisme. En Actes, chapitre 11, verset 26, on peut lire ceci. C'est à Antioche que pour la première fois, les disciples reçurent le nom de chrétiens. L'image de l'église Saint-Pierre à Antioche, qui est d'ailleurs une église en partie troglodytique, nous rappelle cet enracinement ancien et initial des disciples du Christ dans la cité où naquit le petit Jean. Alors, pour reprendre une évocation évangélique, on pourrait dire que Chrysostome apparaît comme un jeune homme riche qui choisit de suivre le Christ. Alors, il est né dans une famille aisée, orphelin de père dès sa petite enfance, il a une grande sœur, et sa mère va s'en occuper et s'employer à lui donner une éducation chrétienne. Jean est un jeune homme très doué, il fait d'excellentes études de rhétorique, l'art de bien parler, et de philosophie, l'art de penser, et de ce fait, donc c'est un peu la voie royale si vous voulez, et il est promis à une belle carrière de haut fonctionnaire ou d'avocat. Mais il va déjouer tous les pronostics et au lieu de ce prestige du monde, il va choisir de suivre le Christ. C'est probablement à Pâques de l'an 367, il a alors 18 ans, qu'il reçoit le baptême, ce qui est le signe probablement d'une conversion et aussi d'un engagement sérieux et mûrement discerné. Au lieu de la brillante carrière d'orateur qui s'offre à lui, Jean aspire à une vie consacrée à Dieu et vouée à la prière. C'est ce que j'ai intitulé « L'appel du désert », une période qui commence en 372 et qui va jusqu'en 378. Alors, cette vie de type monastique va se déployer en deux temps. D'abord, une expérience ascétique collective d'environ 4 ans, et puis ensuite, pendant 2 ans, une vie d'ermite. Jean va se retirer sur le mont Silpios, que voici, qui est près d'Antioche, et il va donc y mener une vie solitaire. Alors, on a un témoignage en fait de la vie de Saint Jean Chrysostome grâce à un certain Palladios. Je vous ai mis un texte sur votre document qu'on lira tout à l'heure. Et Palladios, c'est à la fois un contemporain, un ami et aussi donc un biographe de Jean Chrysostome. Et ce qui est très, très intéressant, c'est qu'il nous parle entre autres de cette période de vie érémitique. Et il écrit ceci, je vous ai mis la citation sur l'écran. Ça vous donne un petit peu une idée de ce qu'il a vécu. Il se retire seul dans une grotte, aspirant à être ignoré du monde. Il resta là 3 fois 8 mois, donc ça fait 2 ans, j'ai fait le calcul, passant la plupart de son temps sans dormir, apprenant par cœur les testaments du Christ. Alors Jean Chrysostome ne fait pas dans la demi-mesure, et vous le constaterez à d'autres moments d'ailleurs dans son existence, et on le voit bien ici à travers 2 aspects. Première dimension, il acquiert une connaissance intime des Écritures qui va irriguer toute sa vie. L'expression « les testaments du Christ » désigne en l'occurrence l'Ancien et le Nouveau Testament. Et Chrysostome ne cessera par la suite de puiser à la source de la Bible, et il aura à cœur de transmettre ce trésor des Écritures. Le second élément qui est intéressant dans ce témoignage, c'est que cette vie ascétique est marquée par une extrême austérité. Quasiment pas de sommeil, une nourriture de faible quantité et de faible qualité. Et Jean Chrysostome va sortir épuisé de cette période de 2 ans. Suite donc à ces privations diverses, sa santé va être durablement altérée et il doit renoncer à son rêve, à savoir la vie monastique. Donc autour de 378, il revient à la ville d'Antioche, où les besoins de l'Église le conduisent vers le service pastoral. Jean donc revient à Antioche, il est très apprécié de l'évêque d'ailleurs d'Antioche, et en 381, il est ordonné diacre, c'est l'année du concile de Constantinople, et puis il sera prêtre en 386. Alors pour résumer les années de sa mission à Antioche, on pourrait d'abord dire que c'est un serviteur de la parole. Alors, serviteur de la parole, c'est une expression, une très belle expression qu'on trouve au tout début de l'évangile de Saint Luc. Luc, chapitre 1, verset 2. Je fais une petite parenthèse sur le mot serviteur. Quand on regarde le mot employé par Saint Luc en grec, c'est un mot qui, au départ, a un sens concret, et ça veut dire rameur, matelot, qui, donc, est sous les ordres d'un supérieur. Et puis après, dans un sens figuré, on a élargi et c'est devenu serviteur. Et dans le texte grec, bon, c'est ça, c'est serviteur de la parole, mais c'est rameur de la parole. Et en ce sens, premier de rameur est très intéressant parce qu'il évoque à la fois l'énergie du serviteur qui se dépense pour faire avancer l'embarcation, et puis il évoque aussi l'appartenance à l'équipage ecclésial que forment les disciples du Christ. Et vous verrez que Chrysostome ne ménagera pas son énergie tout au long de son existence. Donc un serviteur de la parole, pourquoi ? Parce qu'en fait, Jean Chrysostome va se livrer de façon marquante à un commentaire assidu des Écritures et aussi parce qu'il exerce avec talent son ministère de prédication. Son œuvre exégétique est considérable. Alors là, je vais vous donner un exemple, mais qui concerne pas simplement la période d'Antioche, mais tout ce qu'on a gardé de lui. Alors, il faut savoir qu'on a gardé de lui environ 820 homélies, ce qui est considérable. Ça fait à peu près... Alors, toute l'œuvre de Chrysostome, pour vous donner une idée, parce que il y a 90% d'homélies, et puis le reste, il y a quelques lettres, et puis quelques autres écrits. Ça correspond à 12 000 pages, hein, pour vous donner une idée d'ampleur. Et donc, parmi ces écrits, il y a une partie qui est très intéressante, ce sont ces commentaires suivis de livres bibliques variés. Exemple, on a gardé, par exemple, parmi ces nombreux écrits, des homélies suivies sur le livre de la Genèse. Donc il y en a 67, hein, c'est le chiffre qui est entre parenthèses à chaque fois. Vous en avez sur les psaumes, mais aussi sur les évangiles de Matthieu et de Jean, donc l'intégralité de l'évangile avec de très nombreuses homélies. De façon originale, parmi les pères de l'Église, il est le seul pour lequel on met un commentaire continu des Actes des Apôtres. Et puis, il a commenté abondamment les écrits de saint Paul, auxquels il voue une grande admiration. D'ailleurs, ça se voit, puisque il y a l'épître aux Romains et tous les autres textes de Saint-Paul. Donc on est à plus de 230, vous voyez, c'est vraiment le favori de Chrysostome. Alors, je vais évoquer aussi, vous avez vu, il y a une petite image, enfin il y a deux images hein, sur votre première page. On va évoquer cette première image qui fait écho à cette mission de commentaire des Écritures. Alors cette représentation se trouve sur un manuscrit des homélies de Saint Jean Chrysostome, et vous le voyez, elle montre Saint Jean Chrysostome qui tend les mains pour recevoir l'évangile des mains de Saint Matthieu. Et c'est un peu comme un passage de témoin dans une course de relais. Ayant reçu l'évangile de Saint Matthieu, Jean Chrysostome s'emploiera ensuite à le transmettre aux fidèles. Alors le second axe de la mission de Jean est indissociable de ce service de la parole, par sa prédication et par sa simplicité évangélique, Chrysostome se montre un pasteur ardent. Benoît XVI, qui a consacré des catéchèses au Père de l'Église, parle de lui en disant que c'est une âme de feu. Donc c'est une belle image qui correspond bien. Alors Jean, en effet, est plein d'ardeur, et c'est un berger très attentif aux diverses brebis qui lui sont confiées. Il se montre soucieux de les conduire au Christ dans leur vie quotidienne, dans leurs préoccupations et à tous les âges de la vie. Il manifeste en particulier une profonde sollicitude envers les plus démunis. On a d'ailleurs surnommé par la suite Jean l'aumônier. Alors suite à ces années heureuses aux côtés du peuple d'Antioche, Jean Chrysostome va connaître un changement de décor et de mission. En 397, il devient archevêque de Constantinople. Donc archevêque de Constantinople, vous l'avez vu un petit peu sur la carte de l'Empire romain tout à l'heure, c'est une responsabilité importante. C'est un patriarche, et pour faire simple, dans la hiérarchie ecclésiale, c'est le numéro 2 après l'évêque de Rome, après le pape. Alors ce n'était pas prévu au programme de Jean Chrysostome. Je vous donne un petit peu le contexte pour que vous compreniez que ce n'est pas forcément le fonctionnement comparable à ce qui a pu arriver à celui qu'on appelle Monseigneur Meyer actuellement. Pas tout à fait le même fonctionnement. Alors quel est ce contexte? Suite à la mort de Nectaire. Nectaire, donc, était l'archevêque de Constantinople. Alors, ce n'est pas l'évangélisateur de l'Auvergne, je précise quand même. Alors, donc, bien sûr, il faut trouver un successeur. Et donc, il y a des prétendants qui convoitent ce siège épiscopal, hein, puisque, ben, je vous l'ai dit, c'est un poste important. Et puis, Constantinople, c'est la cité impériale. Parce qu'en fait, à l'époque en question, en 397, il y a à Constantinople l'empereur d'Orient qui s'appelle Arcadius, qui est le fils de Théodose. Et puis, à Rome, il y a l'empereur Honorius. Il y a ce qu'on appelle deux Augustes, hein, donc deux empereurs. Et donc les prétendants jouent des coudes, les uns usent de leur influence, les autres pratiquent la corruption, tous les moyens sont bons. Bon, voilà. Mais ce ne sont finalement pas ces ambitieux qui sont choisis par l'empereur Arcadius, car ce n'est pas le pape qui effectuait ce type de désignation, mais l'empereur d'Orient, Arcadius, puisqu'il trônait à Constantinople. Donc, vous voyez, c'est pas le nonce apostolique qui téléphone. Enfin, voilà. Et sur les conseils d'un certain Eutrope, donc qui est un proche d'Arcadius, un proche conseiller, alors Eutrope avait entendu prêcher Jean Chrysostome à Antioche à l'occasion d'une mission en Orient, et il avait été marqué, avait apprécié en fait cette éloquence et cette droiture de ce prêtre. Et donc, de ce fait, c'est Chrysostome qui est choisi, contre toute attente, et c'est lui le nouvel archevêque de la cité impériale. Alors, je vous livre quand même une petite anecdote, parce que là aussi, Palladios raconte un peu les coulisses de cette affaire. Un jour d'octobre 397, on convoque, alors c'est le gouverneur de la ville qui convoque Jean à la sortie d'Antioche, sans lui préciser le motif de quoi que ce soit, et on le fait monter dans une voiture à cheval de la poste impériale, et on le conduit vers Constantinople. Mais ça se fait contre son gré, si vous voulez. Enfin, en tout cas, c'est ce que Palladios a retenu. Donc, nommé archevêque malgré lui, Chrysostome garde son âme de feu et sa fougue de pasteur. Vous savez, c'est un caractère entier. Et lui qui est désintéressé, eh bien, il va déjouer un peu les habitudes qui étaient en vigueur à Constantinople. Par exemple, il renonce aux banquets somptueux qui pouvaient correspondre à son statut d'archevêque. Et lui préfère continuer à vivre dans une sobriété monastique. Donc, cela surprend. Il va aussi réformer le clergé, qui était tombé dans la corruption sous l'épiscopat de Nectaire. Il réduit les dépenses de son diocèse, en tout cas celles qu'il estime superflues, pour les consacrer à la création de plusieurs hôpitaux. Et il envisage même, et là ça surprend et ça choque quasiment, il envisage même de construire une léproserie au cœur de la cité impériale. Et donc cette audace évangélique passe mal à la cour. En particulier auprès de l'épouse d'Arcadios, l'impératrice Eudoxie, qui se sent visée par les prédications enflammées de l'archevêque. Hein, et rapidement, elle devient une ennemie redoutable. Alors, je vous résume, parce qu'il y a beaucoup d'intrigues, beaucoup d'épisodes, mais je vais essayer de faire le plus simple et le plus clair possible. Donc, je vous l'ai mis en fait en sous-titre, archevêque de Constantinople, un témoin éprouvé, un peu dans les deux sens du terme, éprouvé parce qu'il va connaître de grandes épreuves, et éprouvé parce qu'il va justement donner ce témoignage de vie singulier. Alors, faisons une petite chronologie synthétique. En 403, à cause de l'inimitié d'Eudoxie, à laquelle vient s'allier une autre hostilité, celle du patriarche Théophile, évêque d'Alexandrie. Alors lui, c'est un jaloux, hein, et puis donc il attaque. Hein. Eh bien, à cause de cette alliance malveillante, Jean va être injustement jugé par un pseudo-synode, ce qu'on appelle le synode du chêne. Alors, comme par hasard, à ce synode, il n'y a quasiment que des évêques égyptiens, vous voyez, sous la houlette de Théophile d'Alexandrie. Et ce synode, donc, à partir de diverses calomnies, condamne, dépose, c'est-à-dire démet de ses fonctions Chrysostome, et puis le condamne, en l'occurrence, à l'exil, ce qui est un châtiment d'une extrême gravité. Cependant, en raison de la colère du peuple, auprès duquel Chrysostome jouit d'une grande popularité, eh bien, l'empereur Arcadius fait vite machine arrière et fait revenir Chrysostome à Constantinople. Mais cette accalmie sera de courte durée, puisqu'en 404, la situation se dégrade à nouveau. Alors, une petite image que vous avez là aussi sur votre document, vous voyez ici, c'est Saint Jean Chrysostome qui est en train de prêcher. Et dans ce contexte-là, vous le voyez, je pense que ça se voit sur l'image, il y a un geste très énergique de la main, on voit même presque une tension. Tout son être, en fait, manifeste une expression très vigoureuse. Alors, je vous mets le tableau en entier, vous comprendrez mieux. Il est face à l'impératrice Eudoxie. Hein. Et ici, le contexte est intéressant. Ce qui vient de se passer, c'est qu'on vient de célébrer des fêtes en l'honneur d'une statue de l'impératrice, avec moult dorures, etc. Alors rien de tel pour mettre en colère le prophétique Jean Chrysostome, qui, avec grande virulence, dénonce l'outrance du luxe, qui est déployée donc pour l'impératrice. Il estime que c'est quasiment de l'idolâtrie, hein, sans parler de ce qu'on aurait pu faire d'autre avec tout l'argent dépensé. Alors, vous voyez bien d'ailleurs sur le tableau de Jean-Paul Lorenz, là, qui est conservé à Toulouse, le contraste très net, très spectaculaire entre la posture orgueilleuse de l'impératrice, hein, qui est au-dessus des autres et puis qui est, vraiment dans son rôle de souveraine dominatrice. Et puis, d'un autre côté, cette vigueur toute prophétique du prédicateur. Donc, ce franc-parler de Chrysostome va susciter une hostilité démesurée, puisque les troupes impériales vont persécuter les chrétiens, figurez-vous, la nuit de Pâques de l'an 404. Donc c'est une véritable tragédie, effusion de sang, l'eau du baptême est teintée de rouge. Sur ordre, donc c'est un drame, Jean Chrysostome écrit au pape Innocent Ier, et on a tout un, d'ailleurs on a conservé cette lettre, où il explique toute cette barbarie qui s'abat, c'est une persécution véritable qui a lieu. Et sur ordre de l'empereur, dont la main ne tremble plus, est décrétée une expulsion définitive de Chrysostome. Donc voici une image de Jean Chrysostome en exil. D'ailleurs, ce qui est marquant sur cette image, c'est l'idée d'une descente. Vous voyez, il y a bien une, on pourrait dire une kénose, d'une certaine manière, c'est-à-dire un abaissement qui est vécu par le père grec. Donc en juin 404, il est exilé en Basse-Arménie. Donc sur cette carte, vous allez voir le trajet. Donc le point de départ, c'est Constantinople. Donc il traverse toute une partie de l'actuelle Turquie. Il arrive donc, je vous l'ai entouré, à Cucuz. Donc ça, c'est en Basse-Arménie. Il y passe environ 3 ans. Et en fait, vous voyez, Antioche n'est pas très loin. Donc comme il a gardé beaucoup d'affection auprès du peuple d'Antioche, il y a des pèlerinages qui sont organisés. Et donc ça déplaît souverainement aux autorités impériales qui, en 407, décident de l'envoyer, cette fois-ci à pied, vers donc le nord, hein, donc un endroit le plus reculé possible, et on le laisse mourir sur la route de Comane, donc dans la région du Pont Euxin, donc c'est l'équivalent de la mer Noire. Donc cet exil final, il faut bien comprendre, était l'équivalent d'une condamnation à mort. Puisque, vous le savez, Chrysostome était déjà de santé fragile, et puis là, la marche étant imposée, son état d'épuisement l'a amené donc à l'agonie. D'ailleurs, chez les orthodoxes, la mort de Jean Chrysostome est assimilée à un martyr. Donc, il meurt le 14 septembre 407, le jour de l'exaltation de la Sainte Croix. Mais actuellement, la mémoire liturgique de Saint Jean Chrysostome est célébrée le 13 septembre. Alors je vous propose d'écouter Palladios. Ce qu'il faut savoir, c'est que le dialogue sur la vie de Jean Chrysostome, donc est une biographie, a été entrepris dès l'année 408, un an après la mort de Chrysostome. Et le récit, notamment de la fin du parcours terrestre de Chrysostome, ne manque pas d'intérêt. Je lis ce petit texte. Jean demandait le lendemain aux soldats la permission de rester sur place jusqu'à la cinquième heure. Alors rester sur place, c'est un endroit où il y a une chapelle, c'est la chapelle du martyr Saint-Basilisque. Mais eux, sans rien savoir, le poussèrent dehors. Cependant, après avoir fait environ 30 stades, c'est-à-dire environ 5 kilomètres, ils reviennent sur leurs pas vers la chapelle d'où ils étaient partis, car il était dans un état critique. Ainsi donc, une fois revenu, il demande des vêtements blancs bien dignes de sa vie, et s'étant dépouillé de ceux qu'il avait sur lui, il s'habille posément, allant jusqu'à changer de chaussures. Les vêtements qui restaient, il les distribua à ceux qui étaient là. Puis, après avoir communié au Saint-Mystère du Seigneur, il fait sa dernière prière devant les assistants, concluant par ses mots habituels « Gloire à Dieu pour tout », qu'il scelle de son dernier « Amen ». Alors, ce récit évoque les mauvais traitements subis par Jean Chrysostome. Vous avez vu la dureté des soldats. Sans rien savoir, ils le poussèrent dehors, donc absence de compassion. Et puis, est souligné aussi l'état d'épuisement complet de l'archevêque. Palladios indique par ailleurs la dimension quasiment liturgique de ces derniers instants. On voit la mention des vêtements blancs, il y a la communion eucharistique, et puis la doxologie finale, gloire à Dieu pour tout, qui est ponctuée par l'ultime Amen. Alors, je le mets en relief, ce gloire à Dieu pour tout, parce que c'est quelque chose qui est tout à fait emblématique de saint Jean Chrysostome. Et enfin, les dernières paroles disent quelque chose de la vie accomplie. Et ça va extrêmement touchante. Comment ne pas penser aux derniers mots du pape Benoît XVI, « Seigneur, je t'aime ». C'est un peu comme un testament, d'une certaine manière. Eh bien, les ultimes paroles prononcées par Chrysostome, « Gloire à Dieu pour tout », étaient des propos qu'il tenait très régulièrement. Notamment à la fin de chaque homélie. Il y a très souvent une doxologie finale. Je n'ai pas fait le compte sur le total, mais il y en a énormément. C'est vraiment un trait caractéristique. Donc, leur présence, la présence de cette doxologie au cœur même de l'épreuve et même au moment du dernier souffle souligne cette attitude constante de louange et constitue un peu comme sa devise de vie. J'avais posé la question d'ailleurs à un spécialiste de Jean Chrysostome qui s'appelle Guillaume Badi, dont je vous reparlerai tout à l'heure, quelle aurait pu être la devise épiscopale de Jean Chrysostome, gloire à Dieu pour tout. Telle était sa réponse évidente. Alors, je fais une petite synthèse rapide sur cet aperçu biographique. On pourrait dire que la vie de saint Jean Chrysostome a été traversée de paradoxes. Je vous en livre quelques-uns. Il est promis à une belle carrière dans la société, mais il préfère suivre le Christ et se retirer du monde. Il aspire à la vie monastique, mais il doit y renoncer et revenir à la grande ville d'Antioche. Il est heureux de servir le peuple d'Antioche, mais contre son gré, il doit le quitter pour devenir archevêque de Constantinople. Il est patriarche de Constantinople, près de la prestigieuse cour impériale, mais il préfère la sobriété et le service des pauvres et des malades. Il s'applique à vivre l'évangile de façon entière, mais il est accusé, évincé et condamné par d'autres chrétiens, ce qui est très rare parmi les pères de l'Église de son époque. Fondamentalement, à la racine de ces paradoxes se trouve un fil directeur, une sorte de ligne de cohérence profonde, qui tient en fait en deux aspects, le refus de la gloire mondaine, ce que Jean Chrysostome appelle la vaine gloire, et puis, en priorité, la recherche avant toute chose de la gloire de Dieu. Donc, oui, cette question de la gloire, importante chez Irénée, l'est aussi chez Chrysostome. Alors, par sa parole énergique, par sa charité inventive, par sa patience dans l'adversité, ce témoin éloquent du Christ peut nous stimuler pour vivre notre foi aujourd'hui. Vous avez senti le passage vers la deuxième partie. Alors, pour commencer, je vous propose un petit préambule. Vous voyez, on continue sur la voie, hein. Ambulare, ça veut dire se promener, marcher, donc on avance. Et je vous propose, pour mesurer concrètement, même si vous le savez, ce qu'est le temps ordinaire, je vous propose de feuilleter brièvement le calendrier de l'année liturgique 2022-2023. Et au passage, cela fera une petite révision sur ce qu'est l'année liturgique. Vous vous souvenez que l'architecture de l'année liturgique s'est élaborée pour l'essentiel au cours des 8 premiers siècles. Alors, je prends le calendrier liturgique en vigueur. Donc, déjà, fin novembre 2022, c'est le début de l'année liturgique, et là, c'est l'année A en ce qui nous concerne. Vous vous souvenez que l'année liturgique commence au premier dimanche de l'Avent et s'achève la dernière semaine qui précède l'Avent suivant. Il est intéressant d'observer au passage un décalage, une dissymétrie, si vous voulez, entre les repères de l'année liturgique et ceux de l'année civile. C'est finalement une façon de faire percevoir aux baptisés que la vie humaine est orientée vers le royaume de Dieu et vers le retour du Christ. C'est ce qu'on dit dans les premiers évangiles de l'Avent, hein, le retour du Christ. Telle est notre espérance et notre horizon. Alors l'année A, vous le savez, s'inscrit dans un cycle de 3 années liturgiques. Chaque année liturgique donne à entendre un évangile synoptique au fil des dimanches du temps ordinaire. L'année A, c'est Saint Matthieu, B, Saint Marc, C, Saint Luc. Et d'une certaine manière, on pourrait voir une résonance entre ces cycles de 3 années et les 3 années pendant lesquelles Jésus a annoncé l'évangile. Alors, nous poursuivons décembre. C'est le temps de l'Avent, couleur liturgique, le violet. 4 dimanches jusqu'à Noël, et donc Noël est une date fixe, bien entendu, et intervient ensuite le temps de Noël. Donc vous voyez, couleur blanche pour le temps de Noël. Je continue, hein, j'avance, mais en janvier, temps de Noël, épiphanie, et vous voyez que déjà la couleur verte fait son entrée, puisque le temps ordinaire commence après le baptême du Seigneur, qui clôt finalement le temps de Noël. Et puis, ce temps ordinaire, revêtu de vert, va aller jusqu'au début du carême. Donc le début du carême, eh bien, le 22 février. Le carême, alors, je vous ai mis quand même, temps ordinaire, 34 dimanches en 2 phases. Donc là, c'est la première, après le baptême du Seigneur et jusqu'au mercredi des cendres. Et puis ensuite, vous avez le carême, 40 jours du mercredi des cendres jusqu'à Pâques. Donc l'intégralité du mois de mars entre dans le carême. Et début avril, la fête de Pâques, donc la vigile pascale, est le 8 avril. Ensuite, c'est la lumière de Pâques donc, qui jaillit sur notre calendrier. Et le temps pascal dure 50 jours. Vous vous souvenez peut-être, si vous avez fait du grec, Pentecoste, ça veut dire 50. Donc c'est exactement ce volume très important. Donc un volume très conséquent parce qu'il s'agit de célébrer cette fête qui est le cœur en fait, de l'année liturgique, cette fête de Pâques. Alors, donc Pâques, le temps pascal, vous le voyez, on a vu que c'est commencé en avril et on va jusqu'à la fin du mois de mai pour notre année. Fin du mois de mai, puisque si vous regardez bien, alors oui, c'est un petit peu, faudrait que je précise peut-être, vous avez donc ce qu'on appelle le temporal, donc vraiment les différents temps, le temps ordinaire, le temps pascal, le temps de Noël, etc. Et il y a le sanctoral, c'est-à-dire ben, les fêtes des saints qui interviennent et qui viennent colorer de leur singularité le calendrier. Alors donc, le temps ordinaire, et c'est là où vous allez vous rendre compte qu'il y a vraiment une ampleur conséquente, il commence fin mai, et après, vous voyez que on continue jusqu'à l'Avent. Donc l'Avent, vous avez en mémoire que ça vient quand même assez tard. Cette année, c'était novembre. L'année prochaine, ça sera même début décembre. Donc on va de fin mai, alors je continue, hein. Juillet, toujours le vert est sans problème le premier. C'est le temps ordinaire qui se déploie. Août, même chose. Septembre, octobre, novembre. Et donc là, pour ce qui nous concerne, la fin du temps ordinaire, ce sera le 2 décembre 2023. Donc, fin de l'année liturgique, année A, et le 3 décembre commence l'année B. Et de commencement en commencement, nous célébrons ainsi les merveilles du Seigneur. Alors, ce petit panorama très rapide que je viens de faire pourrait se résumer par le schéma suivant que je vous ai montré déjà l'autre fois, mais qui vous permet de visualiser peut-être d'une autre manière. Une première singularité, c'est que le temps ordinaire est un temps important. C'est le temps liturgique le plus conséquent en termes de durée, avec ces 34 semaines qui se déploient, donc, si on résume, dans l'intervalle des cycles de Noël et de Pâques. Et il faut redire aussi que l'adjectif « ordinaire » n'est pas un synonyme de « commun » ou de « banal », mais il est relié à l'idée d'un ordre, d'une suite. En latin, « ordo », dont vient l'adjectif « ordinaire », signifie « l'ordre, la succession ». En ce sens, le temps ordinaire constitue un défi majeur. C'est le temps de l'endurance et de la fidélité, premier intérêt. Second point, du fait de cette inscription dans la durée, il y a un enjeu intéressant, c'est le temps du compagnonnage avec le Christ. Le Christ qui nous enseigne et qui nous permet à nous disciples de découvrir davantage son amour. À ce propos, cette découverte jour après jour du mystère du Christ apparaît favorisée par la lecture suivie d'un évangile au gré des dimanches du temps ordinaire. Cette année, nous lisons, je l'ai dit tout à l'heure, l'évangile de Matthieu. Et par exemple, en ces jours, en ces dimanches de février, vous l'avez constaté, alors c'est écrit un peu petit peut-être, mais nous arrêtons en particulier sur le chapitre 5 de cet évangile. Donc vous voyez, c'est l'opportunité d'approfondir dans la durée, dans la continuité, le mystère du Christ. Troisième aspect rappelé par la couleur liturgique du temps ordinaire, donc le vert, qui renvoie à la nature verdoyante, au renouveau de la végétation, et qui est aussi un symbole d'espérance. Eh bien, l'autre aspect qu'on pourrait souligner, c'est cette fécondité de l'ordinaire. C'est un temps de croissance de l'Église grâce à la sève venue de Dieu, comme le rappelle Don Le Gall dans son dictionnaire de liturgie. Ce temps ordinaire, temps de la fidélité, temps de l'approfondissement du mystère du Christ, temps de croissance spirituelle, est en définitive à la fois plein de promesses et d'exigences. Et précisément, Jean Chrysostome a souvent souligné cet enjeu fondamental de vivre à la suite du Christ au cœur de la vie quotidienne. Je vous renvoie un petit écho qui est d'ailleurs au fond de la salle à cet ouvrage qui s'intitule, alors le titre « Trop occupé pour t'occuper de ta vie » et le sous-titre « Le guide au quotidien d'un père de l'Église ». Alors je me demande si je ne vais pas m'interrompre maintenant pour faire une présentation des sujets de validation. Attendez, je fais une petite manipulation technique. Donc, je vais vous présenter, au nom de l'équipe de formation, les sujets qui vous sont proposés, qui vont vous être distribués d'ailleurs. Et je vais essayer de faire bref, et ensuite surviendra la pause récréative. Alors, vous allez recevoir... Alors, je précise une première chose, tandis que les feuilles vous parviennent. Ne jetez pas d'emblée cette feuille en vous disant « ce n'est pas pour moi ». En fait, déjà, le document qu'on vous transmet fait partie de la formation. Vous allez voir, il y a un très beau texte de Saint Césaire d'Arles, dont vous le lirez. Voilà. Après, la question de... comment dire, de réaliser ce sujet, ça vous appartiendra peut-être plus tard, mais prenez le temps de lire. Alors je voudrais juste expliquer peut-être deux, trois petites choses. Peut-être, une fois que tout le monde aura la feuille, parce que je ne vais pas faire de jaloux, on va redire un peu l'esprit et l'objectif, Et puis après, je dirais un petit mot rapide sur chaque sujet, parce que l'objectif, ce n'est pas que je traite le sujet à votre place. Alors, tout le monde a une feuille. Alors, je vais lire juste le début, puis je ferai une petite remarque après. Donc, pour un travail écrit de validation, il y a d'abord cette conviction. On a bien assimilé ce que l'on est capable de redire avec nos mots à nous. C'est ce travail d'appropriation et d'approfondissement qui vous est proposé en 3 pages, 4 pages maximum, de 30 lignes dactylographie. Et donc, il y a ce rappel général, il est souhaitable que votre texte soit construit logiquement en plusieurs parties. On précise également les données pratiques. Votre travail écrit vous sera rendu à l'occasion d'un entretien de 20 minutes, ce qui permettra un véritable échange et des questions dans un sens ou dans l'autre. L'entretien se déroulera à la maison diocésaine. On vous signale comme date finale 31 mai et une adresse à laquelle l'envoyer. Alors, je précise peut-être une petite chose sur l'esprit. Si vous voulez, l'idée de faire un sujet de validation, c'est bien sûr peut-être de tirer profit de cette formation, d'en faire validation, puisque nous sommes en lien avec l'UCO. Et puis, peut-être, je dirais plus profondément, en travaillant un petit peu personnellement sur un sujet, l'opportunité de s'approprier des réflexions, des connaissances. Je dirais, peut-être le but ultime de ce type de travail, c'est finalement de mieux connaître les pères de l'Église, l'Église, la Bible, le Christ, et ainsi de témoigner du Seigneur. Vous savez que parfois, les petites choses sur lesquelles on a pu approfondir, ça nous permet, peut-être modestement, mais voilà, à un moment donné, d'avoir une parole qui peut aider. Ou en tout cas, qui peut nous nourrir et qui potentiellement pourrait peut-être éclairer d'autres. Alors, il y a 2 sujets. Le premier, c'est un sujet qui vise plutôt à commenter un texte. Je vous lis juste la consigne. Vous commenterez ces passages d'homélie de Saint Césaire, évêque d'Arles au VIe siècle. Vous pourrez montrer par exemple comment ce père de l'Église souligne la place fondamentale des Écritures dans la vie chrétienne. Voilà. Donc là, c'est l'occasion, à travers un autre père de l'Église, eh bien de non seulement de lire, mais aussi de voir quelle était un peu leur pédagogie et puis leur façon de parler à leurs ouailles. L'autre sujet est au verso. Je vous le lis également. Le point de départ, c'est une citation de Saint Jean-Paul II. C'est un extrait d'une lettre apostolique qu'il a écrite à l'occasion du 16e centenaire de la mort de Saint Ambroise, donc évêque de Milan. Passé et présent s'imbriquent étroitement dans la foi vécue de toute communauté ecclésiale. C'est le propre des saints, en effet, que de rester mystérieusement contemporain de chaque génération. C'est la conséquence de leur profond enracinement dans l'éternel présent de Dieu. D'une certaine manière, Ambroise parle encore du haut de sa chair milanaise et sa voix est reçue et désirée par toute l'Église. Une très belle citation de Saint Jean-Paul II. Alors, ce qu'on vous propose, c'est le sujet suivant, enfin la consigne suivante. Cette réflexion de Saint Jean-Paul II souligne la pertinence de l'enseignement des pères sur la parole de Dieu à travers les siècles. À la lumière du parcours suivi et en vous appuyant sur des exemples précis et de votre choix, pour ajouter, vous pourrez montrer quelques aspects de cette riche interprétation des Écritures développée par les pères. Voilà, on reste à votre disposition, l'équipe de formation, s'il y avait des questionnements ou des besoins de reprécision. Et là, c'est l'heure de la pause. Je vous mettrai un petit appel musical. Comme ça, vous saurez qu'il faut revenir.
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0: Cœur du vivant. Prêt ? Alors, parlons écologie. Aujourd'hui, dans Parlons écologie, on s'offre une pause, on s'arrête, on respire et on prend la direction du naturoptère. Ce qui fait la force du naturoptère dans l'écosystème touristique actuel, c'est sa capacité à nous faire ralentir. À l'heure où l'on cherche des expériences authentiques et locales, ce centre dédié au vivant propose une véritable reconnexion avec la nature qui nous entoure. Ici, on oublie la course aux spots instagrammables et le tourisme de masse. On entre dans l'ère du slow tourisme. On prend le temps d'observer une abeille charpentière, de comprendre le génie d'une plante. Bref, on réapprend à regarder le monde. Mais le slow tourisme ne se limite pas à lever le pied. C'est aussi et surtout une démarche de sobriété absolue. Et sur ce point, le naturoptère se pose en modèle d'éco-responsabilité pour limiter au maximum l'impact de ses visiteurs. Le voyage écologique commence dès le parking. Le bâtiment lui-même est une prouesse bioclimatique et le centre encourage activement ses visiteurs à privilégier la mobilité douce. Marie, chargée du développement touristique au naturoptère, nous en dit plus sur ces deux points.
1: Bonjour Marie.
2: Bonjour Lorena.
1: Quelles sont les actions auprès des visiteurs?
2: Une action qui a quand même son importance vu les chaleurs qu'il y a en ce moment. Donc, vous avez vu, il fait très chaud à l'extérieur.
1: Oui, c'est vrai qu'il fait agréable ici à l'intérieur.
2: Et à l'intérieur, il fait bon. Tout ça, c'est parce qu'il y a des fenêtres qui sont donc situées au nord, qui sont ouvertes la nuit. Ça permet de faire rentrer toute la fraîcheur de la nuit. Ensuite, dans la journée, on ferme toutes ces fenêtres et le bâtiment permet de garder cette fraîcheur tout au long de la journée.
1: Donc, vous n'utilisez pas la clim?
2: Non, il n'y a aucune climatisation.
1: J'ai entendu parler d'un accueil au vélo.
2: Oui, il y a un accueil vélo. Et pour en juin, on aura une borne pour pouvoir accueillir deux vélos électriques avec la possibilité de recharger ces vélos, d'avoir un endroit pour pouvoir poser vos affaires en venant. Parce que quand on est en vélo, souvent on a un sac et tout ça et on ne sait pas quoi en faire. Donc, on aura la possibilité de garder vos affaires.
1: On va inviter tous les auditrices et auditeurs à venir au naturoptère pour passer les vacances, pour visiter, pour connaître.
2: Et bien sûr, merci Lorena.
1: Merci à vous, Marie.
2: Au revoir.
1: Au revoir.
0: En clair, le naturoptère démontre qu'un tourisme vertueux est possible. Voyager moins loin, moins vite, mais beaucoup mieux, c'est la promesse tenue par le naturoptère. Une superbe idée de sortie éco-responsable pour le week-end.
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0: Y yo sabía hoy nos abordón un sujet que preocupa mucho de mundo, surtout avec l'arrivée de voyous. Les moustiques tigres, ce n'est plus une simple nuisance, c'est devenu un véritable enjeu de santé publique.
1: Oui, absolument, Lorena. Originaire d'Asie du Sud-Est, cette espèce invasive s'est installée presque partout dans le monde. En France, sa progression est fulgurante depuis son arrivée sur la Côte d'Azur en 2004. Le danger ne vient pas seulement de ses piqûres, mais de sa capacité à transmettre des virus graves comme la dengue, le chikungunya et le Zika.
0: C'est inquiétant, mais comment les reconnaît-on exactement? On a souvent l'impression qu'ils ressemblent aux moustiques ordinaires.
1: Oui, c'est une confusion fréquente. Contrairement aux moustiques communs qui piquent la nuit avec un vol bruyant, le moustique tigre est diurne, actif surtout le matin et le soir, et il vole en silence. De taille très réduite, moins d'un centimètre, il se distingue par ses rayures noires et blanches. Et une ligne blanche caractéristique traverse également son thorax et ses pattes sont elles aussi rayées.
0: Donc c'est un petit prédateur silencieux qui pique les jours. Mais pourquoi certaines personnes semblent-elles être des cibles privilégiées?
1: C'est une question de physiologie autant que de génétique. Les moustiques sont attirés par le dioxyde de carbone, la chaleur corporelle et certaines odeurs. Lorsque votre corps chauffe, comme chez une femme enceinte, une personne fiévreuse ou après un verre d'alcool, la production de bactéries à la surface de la peau augmente. Cela dégage des composés aromatiques qui rendent la peau plus appétissante. C'est pour cette raison que la femelle, qui a besoin de protéines pour développer ses œufs, se nourrit presque exclusivement de sang humain. Elle est dite anthropophile.
0: Je comprends mieux. Et pour stopper cette prolifération, quels sont les gestes clés?
1: La prévention est la seule arme efficace. La femelle pond dans de minuscules réserves d'eau stagnante. Coupelles de pots de fleurs, gouttières bouchées, pneus oubliés ou simples récipients. Il suffit de quelques jours pour que les larves deviennent adultes. La règle d'or est simple, vider les eaux stagnantes, couvrir les récupérateurs d'eau de pluie et entretenir ses extérieurs. Un peu d'eau stagnante et c'est une station de naissance pour des centaines de moustiques.
0: Et si on se fait quand même piquer, y a-t-il des solutions naturelles?
1: Oui, heureusement. Même si les piqûres provoquent des démangeaisons parfois vives, quelques remèdes naturels font l'affaire. Une goutte d'huile essentielle de lavandin ou simplement le frottement d'une feuille de plantain sur la zone touchée peuvent soulager rapidement l'inconfort en quelques secondes.
0: Avant de clore ce sujet, il est important de rappeler une nuance écologique souvent oubliée.
1: Tout à fait. Le moustique ne se nourrit pas que de sang. Son alimentation principale est constituée de nectar de fleurs. C'est le cas pour les mâles qui, ne piquant jamais, sont d'ailleurs d'excellents pollinisateurs, essentiels à la biodiversité. La femelle ne consomme le sang que pour la reproduction.
0: Merci pour ce précieux conseil.
1: Merci à vous.
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0: Bonjour Delphine.
1: Bonjour Lorena.
0: Comment allez-vous?
1: Je vais très bien, merci. Et vous?
0: Très bien aussi. Vous pouvez vous présenter, s'il vous plaît?
1: Oui, bien sûr. Donc, je m'appelle Delphine. J'ai 35 ans, bientôt 36 ans. J'ai deux petits garçons et je vis à Carpentras.
0: Dans quel domaine est votre travail?
1: Alors oui, donc actuellement je suis en reconversion dans les ressources humaines, mais pendant plus de 10 ans, j'ai été freelance graphiste. J'ai fait une licence en design textile, donc j'étais dans tout ce qui est dessin de motifs pour la maison ou pour la mode. De fil en aiguille, je me suis mise à mon compte après avoir travaillé pour des maisons de couture et je me suis remise à l'illustration parce que j'ai une réelle passion pour le dessin. Au début, c'était pour faire des illustrations pour mes enfants et au fur et à mesure, comme on me demandait de vendre mes illustrations, j'ai ouvert ma boutique en ligne. Et j'ai fait aussi pas mal de missions graphistes pour des particuliers ou des entreprises.
0: Pourquoi une reconversion si vous venez de dire que vous aimez l'infographie ou l'illustration?
1: Parce que c'est pas toujours facile de trouver des clients. Quand je suis arrivée sur la région suite à une mutation de mon conjoint, j'ai perdu quand même beaucoup de clients en région parisienne. Je voulais aussi pouvoir réorganiser mon travail, avoir un travail qui corresponde plus avec ma vie de famille, sachant que je travaillais souvent tard le soir, je travaillais au week-end, je travaillais les vacances, je partais toujours avec mon ordinateur pour assurer les commandes, en fait, quand j'avais des commandes, parce qu'on ne peut pas forcément dire non aux clients. Et donc voilà, je m'étais dit que la partie administrative de mon travail en tant que freelance ne me rebutait pas, donc pourquoi pas partir sur un métier un peu plus administratif. Et j'ai une passion aussi pour le droit du travail. Ça m'a vraiment beaucoup intéressée et ça s'est confirmé au travers de ma formation.
0: Vous avez fait une formation, vous m'avez dit, des ressources humaines?
1: Oui, tout à fait. J'ai fait un titre professionnel d'assistante ressources humaines. Donc ça a duré 8 mois et là je suis en train de passer mon titre très prochainement.
0: Et pourquoi les naturopathes?
1: En fait, j'ai fait mon stage justement pour valider mon titre. Il me fallait un stage dans les ressources humaines. Donc, j'ai fait mon stage à l'Université Populaire du Ventoux, qui est en relation avec le naturopathe. Et du coup, j'ai entendu parler d'un poste qui se libérait au naturopathe et j'ai sauté sur l'occasion. Et donc, je retourne quand même à mes premiers amours, c'est-à-dire le graphisme, tout en gardant en tête les ressources humaines.
0: Oui, c'est un bon mélange quand même, hein, entre ressources humaines et infographie. Hein.
1: Oui, de toute façon, dans les deux, je pense qu'il faut être organisé et rigoureux, que ça soit le graphisme ou dans l'administratif. Donc, ça paraît éloigné comme discipline, mais au final, c'est pas si loin que ça.
0: Vous savez quelques passe-temps?
1: Alors, en dehors de m'occuper de mes enfants, ce qui prend beaucoup de temps...
0: Ça, c'est vrai.
1: Je fais beaucoup tout ce qui est manuel, que ça soit de la peinture, du dessin, de la couture. Et je fais beaucoup, en fait, de petites activités manuelles avec mes enfants, parce qu'il faut les occuper. C'est toujours en relation avec les mains, en fait. Il faut que j'occupe mes mains. Depuis que je suis toute petite, j'ai toujours fait beaucoup de choses créatives et je n'ai pas changé là-dessus.
0: Pour l'avenir, vous voyez dans les postes de ressources humaines ou vous voulez évoluer encore?
1: Non, pour l'instant, je veux rester dans les ressources humaines. Déjà, je vais passer mon titre et en même temps, je commence à chercher de l'alternance pour la rentrée. Parce que je trouve ça intéressant de continuer de me former dans ce secteur tout en ayant une expérience au sein d'une entreprise.
0: Bon, pour les gens qui nous écoutent, il y a Delphine qui cherche une alternance pour le mois de septembre ou après?
1: À partir du mois de septembre, oui, je suis disponible.
0: D'accord, parfait. Vous pouvez me raconter une anecdote que vous savez où... dans votre enfance, par rapport au graphisme, par rapport au côté social?
1: Alors, par rapport au graphisme, comme je vous l'évoquais, j'ai toujours fait plein de choses de mes mains, y compris offrir pour la fête des mères une boîte à camembert que j'avais transformée en boîte à bijoux. Je pense qu'elle avait fini à la poubelle, mais je l'avais fait avec beaucoup de passion et beaucoup d'amour.
0: D'accord. Où se voyez-vous dans 15 années?
1: Dans une quinzaine d'années, c'est vrai que ça paraît un peu flou pour moi, vu que je termine tout juste ma reconversion, que j'espère peut-être poursuivre, comme je vous le disais, en alternance. Donc ça reste un peu flou, mais en tout cas, je sais en tout cas que je veux pouvoir toujours gérer mes enfants, même si dans 15 ans, pour le coup, ils sont quand même très grands, ils auront peut-être plus très envie que je les gère.
0: Bah oui, ça passe le temps.
1: Mais en tout cas, d'avoir un travail qui me plaît, où je me suis épanouie, et donc, comme je le disais, dans les ressources humaines.
0: Est-ce que vous aimez voyager? Vous avez une expérience de vie qui vous permet de voyager?
1: Oui, alors j'ai eu la chance de grandir avec des parents qui m'ont fait beaucoup voyager, et aussi à la fin de mes études, donc après la licence en design, je suis partie vivre un an au Canada, donc j'ai traversé avec une amie le Canada en partant de Toronto jusqu'à Vancouver. Et j'ai fini dans le Grand Nord, en fait, dans le Yukon, avec moins 38 degrés, mais c'était une des plus belles expériences de ma vie.
0: Comment vous vivez moins 38 degrés ?
1: On met plusieurs pulls, on met des manteaux, on met plusieurs chaussettes.
0: Donc vous aimez le froid ?
1: Ben, c'est un froid qui est totalement différent d'ici, donc forcément c'est particulier, mais franchement c'est un froid qui est très sec, même des fois pour sortir les poubelles, comme j'ai souvent dit, je sortais juste avec un seul pull, je ne mettais pas le manteau et 10 couches, parce que c'est un froid qui est totalement différent, qui est beaucoup plus supportable. Et puis en plus, ce qui est bien, c'est quand il fait très froid, il n'y a pas de microbes, il n'y a pas de virus.
0: C'est
1: Il fait très beau, parce qu'il ne peut pas neiger à cette température.
0: Très bien. Donc, il faut voir les côtés positifs tout le temps.
1: Exactement. Donc on voyait le soleil tous les jours. Alors, le lever du soleil était très tard et le coucher très tôt. Généralement, il se couchait vers 15h, le soleil. Mais quand même, quand on le voyait, le ciel était bien bleu.
0: Que vous retenez-vous de ce pays?
1: Je pense que je retiens surtout la bienveillance des gens, des Canadiens. C'est une réputation qu'ils ont et que j'ai pu voir aussi sur place. Ils sont toujours prêts à aider, ils ont vraiment le sens du service. Ils sont aussi très ouverts d'esprit et je pense que c'est quelque chose que j'ai gardé en moi, une belle leçon que j'ai prise là-bas et que j'ai gardée en moi.
0: Est-ce que vous retournerez à ce pays pour vivre ?
1: Pour vivre, je ne pense pas, parce que même si j'ai bien aimé les 38 degrés pendant 2 mois, je ne sais pas si j'aurais envie de l'avoir tous les hivers. Mais en tout cas, j'aimerais bien y retourner pour faire visiter à mes enfants.
0: Bon, Delphine, merci. Très intéressant votre parcours. Je vous souhaite une bonne continuation. Vous nous tenez au courant pour les examens que
1: bien
0: vous
1: sûr.
0: Allez passer.
1: Bien
0: bonne
1: sûr.
0: Chance.
1: Merci beaucoup.
0: Au revoir, Delphine.
1: Au revoir. Mmh.

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1: Je te demande, Marie, s'il te plaît, rends à mon fils Sébastien la paix de l'âme et du cœur. Guéris-le de tout son corps, de toutes ses maladies, et rends-lui le bonheur. Je t'en prie.
2: Vierge Marie, doux Jésus, je vous remercie déjà parce que je vais mieux depuis quelque temps. Je remonte, ma santé s'améliore et je vous prie bien sûr de veiller sur moi et sur ma famille. Merci, cher pèlerin, pour vos prières.
3: Notre-Dame de Lourdes, Sainte Bernadette, merci de prier pour Gérard ainsi que toute notre famille en ce jour, ainsi que pour mon frère. Sainte Vierge Marie, merci beaucoup.
4: Au nom du Père et du Fils et du Saint-Esprit, chers frères et sœurs, soyez les bienvenus aujourd'hui dans cette grotte de Massabielle. Ensemble, nous allons méditer les mystères lumineux du Très-Saint-Rosaire. Nous prions aujourd'hui avec tous les pèlerins présents à Lourdes, particulièrement les membres du groupe Amicitia et le pèlerinage de l'Eau Vive. Prions aussi avec tous ceux et celles qui nous sont unis par l'écoute de la radio chrétienne francophone, par l'écoute de la télévision catholique Catéo, ainsi que par leur connexion au site internet des sanctuaires de Lourdes. Ensemble, nous disons notre foi. Je crois en Dieu, le Père Tout-Puissant, Créateur du ciel et de la terre, et en Jésus-Christ, son Fils unique, notre Seigneur, qui a été conçu du Saint-Esprit, est né de la Vierge Marie, a souffert sous Ponce Pilate, a été crucifié, est enseveli, est descendu aux enfers, le troisième jour est ressuscité des morts, est monté aux cieux, est assis à la droite de Dieu, le Père Tout-Puissant. Je crois en l'Esprit Saint, à la Sainte Église catholique, communion des saints, à la rémission des péchés, à la résurrection de la chair, à la vie éternelle. Prions aux intentions de notre Saint-Père, le Pape Léon, et en vue de son prochain voyage en France. Notre Père qui es aux cieux, que ton nom soit sanctifié, que ton règne vienne, que ta volonté soit faite sur la terre comme au ciel.
5: Ce jour, pardonne-nous nos offenses, comme nous pardonnons aussi à ceux qui nous ont offensés. Et ne nous laisse pas entrer en tentation, mais délivre-nous de Dieu.
4: Je vous salue, Marie, pleine de grâce, le Seigneur est avec vous. Vous êtes bénie entre toutes les femmes, et Jésus, le fruit de vos entrailles, est béni.
6: Sainte Marie, Mère de Dieu, priez pour nous, pauvres pécheurs, maintenant et à l'heure de notre mort. Amen.
4: Je vous salue, Marie, pleine de grâce, le Seigneur est avec vous. Vous êtes bénie entre toutes les femmes, et Jésus, le fruit de vos entrailles, est béni.
6: Sainte Marie, Mère de Dieu, priez pour nous pauvres pécheurs, maintenant et à l'heure de notre mort. Amen.
4: Je vous salue, Marie, pleine de grâce. Le Seigneur est avec vous. Vous êtes bénie entre toutes les femmes, et Jésus, le fruit de vos entrailles, est béni.
6: Sainte Marie,

0: Ô Marie conçue sans péché, premier mystère lumineux, le baptême du Seigneur. Nous lisons dans l'Évangile selon saint Marc, « Tu es mon Fils bien-aimé, tu as toute ma faveur. » Le baptême de Jésus se situe dans la logique de l'humilité. C'est le geste de celui qui veut se faire en tout l'un de nous. Il se met dans la file avec les pécheurs, lui qui est sans péché. Il se laisse traiter comme un pécheur pour porter sur ses épaules le poids de la faute de l'humanité et établir avec elle une communion plénière pour réaliser une véritable solidarité avec l'homme et avec sa condition. Dans cette dizaine, prions les uns pour les autres. Présentons les intentions qui nous ont été confiées, celles que nous avons entendues, celles que nous portons en nos cœurs. Notre Père qui es aux cieux, que ton nom soit sanctifié, que ton règne vienne, que ta volonté soit faite sur la terre comme au ciel.
1: Donne-nous aujourd'hui notre pain de ce jour. Pardonne-nous nos offenses, comme nous pardonnons aussi à ceux qui nous ont offensés. Et ne nous laisse pas entrer en tentation,
2: mais délivre-nous du mal.
3: Je vous salue, Marie, pleine de grâce. Le Seigneur est avec vous. Vous êtes bénie entre toutes les femmes. Et Jésus, le fruit de vos entrailles, est béni.
4: Sainte Marie, Mère de Dieu, priez pour nous pauvres pécheurs, maintenant et à l'heure de notre mort. Amen.
3: Je vous salue, Marie, pleine de grâce. Le Seigneur est avec vous. Vous êtes bénie entre toutes les femmes. Et Jésus, le fruit de vos entrailles, est béni.
4: Sainte Marie, Mère de Dieu, priez pour nous pauvres pécheurs, maintenant et à l'heure de notre mort. Amen.
3: Je vous salue, Marie, pleine de grâce. Le Seigneur est avec vous. Vous êtes bénie entre toutes les femmes. Et Jésus, le fruit de vos entrailles, est béni.
4: Sainte Marie, Mère de Dieu, priez pour nous pauvres pécheurs, maintenant et à l'heure de notre mort. Amen.
3: Je vous salue, Marie, pleine de grâce. Le Seigneur est avec vous. Vous êtes bénie entre toutes les femmes, et Jésus, le fruit de vos entrailles, est béni.
4: Sainte Marie, Mère de Dieu, priez pour nous pauvres pécheurs, maintenant et à l'heure de notre mort. Amen.
3: Je vous salue, Marie, pleine de grâce. Le Seigneur est avec vous. Vous êtes bénie entre toutes les femmes, et Jésus, le fruit de vos entrailles, est béni.
4: Sainte Marie, Mère de Dieu, priez pour nous pauvres pécheurs, maintenant et à l'heure de notre mort. Amen.
5: Je vous salue, Marie, pleine de grâce. Le Seigneur est avec vous. Vous êtes bénie entre toutes les femmes. Et Jésus, le fruit de vos entrailles, est béni.
4: Sainte Marie, Mère de Dieu, priez pour nous, pauvres pécheurs, maintenant et à l'heure de notre mort. Amen.
5: Je vous salue, Marie, pleine de grâce. Le Seigneur est avec vous. Vous êtes bénie entre toutes les femmes. Et Jésus, le fruit de vos entrailles, est béni.
4: Sainte Marie, Mère de Dieu, priez pour nous, pauvres pécheurs, maintenant et à l'heure de notre mort. Amen.
5: Je vous salue, Marie, pleine de grâce. Le Seigneur est avec vous. Vous êtes bénie entre toutes les femmes. Et Jésus, le fruit de vos entrailles, est béni.
4: Sainte Marie, Mère de Dieu, priez pour nous, pauvres pécheurs, maintenant et à l'heure de notre mort. Amen.
5: Je vous salue, Marie, pleine de grâce. Le Seigneur est avec vous. Vous êtes bénie entre toutes les femmes. Et Jésus, le fruit de vos entrailles, est béni.
4: Sainte Marie, Mère de Dieu, priez pour nous, pauvres pécheurs, maintenant et à l'heure de notre mort. Amen.
5: Je vous salue, Marie, pleine de grâce. Le Seigneur est avec vous. Vous êtes bénie entre toutes les femmes, et Jésus, le fruit de vos entrailles, est béni.
4: Sainte Marie, Mère de Dieu, priez pour nous pauvres pécheurs, maintenant et à l'heure de notre mort. Amen.

0: Ô Marie conçue sans péché,
1: priez pour nous.
0: Deuxième mystère lumineux, les noces de Cana. Nous lisons dans l'Évangile selon saint Jean. Sa mère dit aux serviteurs, faites tout ce qu'il vous dira. Par ce signe, Jésus se révèle comme l'époux messianique, venu établir avec son peuple l'alliance nouvelle et éternelle. Le vin est le symbole de cette joie de l'amour, mais c'est aussi une allusion au sang que Jésus versera pour sceller son pacte nuptial avec l'humanité. Dans cette dizaine ensemble, nous voulons prier tout particulièrement pour la paix. Notre Père qui es aux cieux, que ton nom soit sanctifié, que ton règne vienne, que ta volonté soit faite sur la terre comme au ciel.
2: Donne-nous aujourd'hui notre pain de ce jour. Pardonne-nous nos offenses, comme nous pardonnons aussi à ceux qui nous ont offensés. Et ne nous laisse pas entrer en tentation, mais délivre-nous du mal.
3: Je vous salue, Marie, pleine de grâce. Le Seigneur est avec vous. Vous êtes bénie entre toutes les femmes, et Jésus, le fruit de vos entrailles, est béni.
4: Sainte Marie,
3: priez pour nous pauvres pécheurs, maintenant et à l'heure de notre mort.
4: Amen.
3: Je vous salue, Marie, pleine de grâce. Le Seigneur est avec vous. Vous êtes bénie entre toutes les femmes. Et Jésus, le fruit de vos entrailles, est béni.
4: Sainte
3: Marie, Mère de Dieu, priez pour nous pauvres pécheurs, maintenant et à l'heure de notre mort. Amen. Je vous salue, Marie, pleine de grâce. Le Seigneur est avec vous. Vous êtes bénie entre toutes les femmes. Et Jésus, le fruit de vos entrailles, est béni. Sainte Marie, Mère de Dieu, priez pour nous pauvres pécheurs, maintenant et à l'heure de notre mort. Amen. Je vous salue, Marie, pleine de grâce. Le Seigneur est avec vous. Vous êtes bénie entre toutes les femmes, et Jésus, le fruit de vos entrailles, est béni. Sainte Marie, Mère de Dieu, priez pour nous, pauvres pécheurs, maintenant et à l'heure de notre mort. Amen. Je vous salue, Marie, pleine de grâce. Le Seigneur est avec vous. Vous êtes bénie entre toutes les femmes, et Jésus, le fruit de vos entrailles, est béni.
2: Sainte Marie, Mère de Dieu, priez pour nous pauvres pécheurs, maintenant et à l'heure de notre mort. Amen.
5: Je vous salue, Marie, pleine de grâce. Le Seigneur est avec vous. Vous êtes bénie entre toutes les femmes, et Jésus, le fruit de vos entrailles, est béni.
2: Sainte Marie, Mère de Dieu, priez pour nous pauvres pécheurs, maintenant et à l'heure de notre mort. Amen.
5: Je vous salue, Marie, pleine de grâce. Le Seigneur est avec vous. Vous êtes bénie entre toutes les femmes, et Jésus, le fruit de vos entrailles, est béni.
2: Sainte Marie, Mère de Dieu, priez pour nous pauvres pécheurs, maintenant et à l'heure de notre mort. Amen.
5: Je vous salue, Marie, pleine de grâce. Le Seigneur est avec vous. Vous êtes bénie entre toutes les femmes, et Jésus, le fruit de vos entrailles, est béni.
2: Sainte Marie, Mère de Dieu, priez pour nous pauvres pécheurs, maintenant et à l'heure de notre mort. Amen.
5: Je vous salue, Marie, pleine de grâce. Le Seigneur est avec vous. Vous êtes bénie entre toutes les femmes, et Jésus, le fruit de vos entrailles, est béni.
2: Sainte Marie, Mère de Dieu, priez pour nous pauvres pécheurs, maintenant et à l'heure de notre mort. Amen.
5: Je vous salue, Marie, pleine de grâce. Le Seigneur est avec vous. Vous êtes bénie entre toutes les femmes, et Jésus, le fruit de vos entrailles, est béni.
2: Sainte Marie, Mère de Dieu, priez pour nous pauvres pécheurs, maintenant et à l'heure de notre mort. Amen.

0: Ô Marie conçue sans péché.
1: Priez pour nous.
0: Troisième mystère lumineux, l'annonce du royaume. Nous lisons dans l'Évangile selon saint Marc. Convertissez-vous et croyez à l'Évangile. Se convertir signifie laisser entrer Dieu dans les critères de sa propre vie. Ne plus juger uniquement selon les opinions courantes. Commencer à regarder la vie avec les yeux de Dieu et affronter les événements et les circonstances avec une foi inaltérable en Dieu. Demandons pour chacun de nous, prions les uns pour les autres en demandant le don de la foi. Notre Père qui es aux cieux, que ton nom soit sanctifié, que ton règne vienne, que ta volonté soit faite sur la terre comme au ciel.
2: Je vous salue, Marie, pleine de grâce. Le Seigneur est avec vous. Vous êtes bénie entre toutes les femmes, et Jésus, le fruit de vos entrailles, est béni.
3: Sainte Marie, Mère de Dieu, priez pour nous pauvres pécheurs, maintenant et à l'heure de notre mort. Amen.
2: Je vous salue, Marie, pleine de grâce. Le Seigneur est avec vous. Vous êtes bénie entre toutes les femmes, et Jésus, le fruit de vos entrailles, est béni.
3: Sainte Marie, Mère de Dieu, priez pour nous pauvres pécheurs, maintenant et à l'heure de notre mort. Amen.
2: Je vous salue, Marie, pleine de grâce. Le Seigneur est avec vous. Vous êtes bénie entre toutes les femmes, et Jésus, le fruit de vos entrailles, est béni.
3: Sainte Marie, Mère de Dieu, priez pour nous pauvres pécheurs, maintenant et à l'heure de notre mort. Amen.
2: Je vous salue, Marie, pleine de grâce. Le Seigneur est avec vous. Vous êtes bénie entre toutes les femmes, et Jésus, le fruit de vos entrailles, est béni.
3: Sainte Marie, Mère de Dieu, priez pour nous pauvres pécheurs, maintenant et à l'heure de notre mort. Amen.
2: Je vous salue, Marie, pleine de grâce. Le Seigneur est avec vous. Vous êtes bénie entre toutes les femmes, et Jésus, le fruit de vos entrailles, est béni.
3: Sainte Marie, Mère de Dieu, priez pour nous pauvres pécheurs, maintenant et à l'heure de notre mort. Amen.
4: Je vous salue, Marie, pleine de grâce. Le Seigneur est avec vous. Vous êtes bénie entre toutes les femmes, et Jésus, le fruit de vos entrailles, est béni.
3: Sainte Marie, Mère de Dieu, priez pour nous. Maintenant et à l'heure de notre mort. Amen.
4: Je vous salue, Marie, pleine de grâce. Le Seigneur est avec vous. Vous êtes bénie entre toutes les femmes, et Jésus, le fruit de vos entrailles, est béni.
3: Sainte Marie, Mère de Dieu, priez pour nous, pauvres pécheurs, maintenant et à l'heure de notre mort. Amen.
4: Je vous salue, Marie, pleine de grâce. Le Seigneur est avec vous. Vous êtes bénie entre toutes les femmes, et Jésus, le fruit de vos entrailles, est béni.
3: Sainte Marie, Mère de Dieu, priez pour nous pauvres pécheurs, maintenant et à l'heure de notre mort. Amen.
4: Je vous salue, Marie, pleine de grâce. Le Seigneur est avec vous. Vous êtes bénie entre toutes les femmes, et Jésus, le fruit de vos entrailles, est béni.
3: Sainte Marie, Mère de Dieu, priez pour nous maintenant et à l'heure de notre mort. Amen.
4: Je vous salue, Marie, pleine de grâce. Le Seigneur est avec vous. Vous êtes bénie entre toutes les femmes, et Jésus, le fruit de vos entrailles, est béni.
3: Sainte Marie, Mère de Dieu, priez pour nous pauvres pécheurs, maintenant et à l'heure de notre mort. Amen.

0: Ô Marie conçue sans péché. Quatrième mystère lumineux, la transfiguration. Nous lisons dans l'évangile selon saint Matthieu, « N'ayez pas peur ». Jésus veut que la lumière du Tabor puisse éclairer les cœurs des apôtres quand ils traverseront l'obscurité profonde de la passion, quand le scandale de la croix sera pour eux insupportable. C'est à nous aujourd'hui qu'il veut offrir l'expérience de cette lumière intérieure qui saura nous protéger de l'assaut des ténèbres. Même dans la nuit la plus sombre, Jésus est une lampe qui ne s'éteint jamais. Notre Père qui es aux cieux, que ton nom soit sanctifié, que ton règne vienne, que ta volonté soit faite sur la terre comme au ciel.
1: Donne-nous aujourd'hui notre pain de ce jour. Pardonne-nous nos offenses, comme nous pardonnons aussi à ceux qui nous ont offensés.
2: Et ne nous laisse pas succomber à la tentation, mais délivre-nous du mal. Amen. Je vous salue, Marie, pleine de grâce. Le Seigneur est avec vous. Vous êtes bénie entre toutes les femmes. Et Jésus, le fruit de vos entrailles, est béni.
3: Sainte Marie, Mère de Dieu, priez pour nous pauvres pécheurs,
2: maintenant et à l'heure de notre mort. Amen. Je vous salue, Marie, pleine de grâce. Le Seigneur est avec vous. Vous êtes bénie entre toutes les femmes. Et Jésus, le fruit de vos entrailles, est béni.
3: Sainte Marie, Mère de Dieu, priez pour nous pauvres pécheurs, maintenant et à l'heure de notre mort. Amen.
2: Je vous salue, Marie, pleine de grâce. Le Seigneur est avec vous. Vous êtes bénie entre toutes les femmes. Et Jésus, le fruit de vos entrailles, est béni.
3: Sainte Marie, Mère de Dieu, priez pour nous, pauvres pécheurs, maintenant et à l'heure de notre mort. Amen.
2: Je vous salue, Marie, pleine de grâce. Le Seigneur est avec vous. Vous êtes bénie entre toutes les femmes. Et Jésus, le fruit de vos entrailles, est béni.
3: Sainte Marie, Mère de Dieu, priez pour nous pauvres pécheurs, maintenant et à l'heure de notre mort. Amen.
2: Je vous salue, Marie, pleine de grâce. Le Seigneur est avec vous. Vous êtes bénie entre toutes les femmes. Et Jésus, le fruit de vos entrailles, est béni.
3: Sainte Marie, Mère de Dieu, priez pour nous pauvres pécheurs, maintenant et à l'heure de notre mort. Amen.
4: Je vous salue, Marie, pleine de grâce. Le Seigneur est avec vous. Vous êtes bénie entre toutes les femmes. Et Jésus, le fruit de vos entrailles, est béni.
3: Sainte Marie, Mère de Dieu, priez pour nous pauvres pécheurs, maintenant et à l'heure de notre mort. Amen.
4: Je vous salue, Marie, pleine de grâce. Le Seigneur est avec vous. Vous êtes bénie entre toutes les femmes. Et Jésus, le fruit de vos entrailles, est béni.
3: Sainte Marie, Mère de Dieu, priez pour nous pauvres pécheurs, maintenant et à l'heure de notre mort. Amen.
4: Je vous salue, Marie, pleine de grâce. Le Seigneur est avec vous. Vous êtes bénie entre toutes les femmes. Et Jésus, le fruit de vos entrailles, est béni.
3: Sainte Marie, Mère de Dieu, priez pour nous pauvres pécheurs, maintenant et à l'heure de notre mort.
4: Je vous salue, Marie, pleine de grâce. Le Seigneur est avec vous. Vous êtes bénie entre toutes les femmes. Et Jésus, le fruit de vos entrailles, est béni.
3: Sainte Marie, Mère de Dieu, priez pour nous pauvres pécheurs, maintenant et à l'heure de notre mort. Amen.
4: Je vous salue, Marie, pleine de grâce. Le Seigneur est avec vous. Vous êtes bénie entre toutes les femmes. Et Jésus, le fruit de vos entrailles, est béni.
3: Sainte Marie, Mère de Dieu, priez pour nous pauvres pécheurs, maintenant.

0: Ô Marie conçue sans péché,
1: priez pour nous qui avons recours à...
0: Cinquième mystère lumineux, l'institution de l'Eucharistie. Nous lisons dans la première lettre aux Corinthiens, « Ceci est mon corps qui est pour vous ». Grâce à l'Eucharistie, son heure devient notre heure. C'est sa présence à nos côtés. Jésus donne le pain et le vin et en même temps, il confie aux siens et à chacun et chacune de nous aujourd'hui la mission de redire et de refaire toujours de nouveau en sa mémoire ce qu'il a dit et ce qu'il a fait. Donner sa propre vie avec lui pour nos frères. Dans cette dizaine, nous voulons prier tout particulièrement pour les vocations à la vie religieuse et sacerdotale. Notre Père qui es aux cieux, que ton nom soit sanctifié, que ton règne vienne, que ta volonté soit faite sur la terre comme au ciel.
2: Donne-nous aujourd'hui notre pain de ce jour. Pardonne-nous nos offenses, comme nous pardonnons aussi à ceux qui nous ont offensés. Et ne nous laisse pas entrer en tentation, mais délivre-nous du mal. Je vous salue, Marie, pleine de grâce. Le Seigneur est avec vous. Vous êtes bénie entre toutes les femmes, et Jésus, le fruit de vos entrailles, est béni.
3: Sainte Marie, Mère de Dieu, priez pour nous pauvres pécheurs, maintenant et à l'heure de notre mort. Amen.
2: Je vous salue, Marie, pleine de grâce. Le Seigneur est avec vous. Vous êtes bénie entre toutes les femmes, et Jésus, le fruit de vos entrailles, est béni.
3: Sainte

0: Je vous salue, Marie, pleine de grâce. Le Seigneur est avec vous. Vous êtes bénie entre toutes les femmes, et Jésus, le fruit de vos entrailles, est béni.
1: Sainte Marie, Mère de Dieu, priez pour nous pauvres pécheurs, maintenant et à l'heure de notre mort. Amen.
0: Je vous salue, Marie, pleine de grâce. Le Seigneur est avec vous. Vous êtes bénie entre toutes les femmes, et Jésus, le fruit de vos entrailles, est béni.
1: Sainte Marie, Mère de Dieu, priez pour nous pauvres pécheurs, maintenant et à l'heure de notre mort. Amen.
0: Je vous salue, Marie, pleine de grâce. Le Seigneur est avec vous. Vous êtes bénie entre toutes les femmes, et Jésus, le fruit de vos entrailles, est béni.
1: Sainte Marie, Mère de Dieu, priez pour nous pauvres pécheurs, maintenant et à l'heure de notre mort. Amen.
0: Je vous salue, Marie, pleine de grâce. Le Seigneur est avec vous. Vous êtes bénie entre toutes les femmes, et Jésus, le fruit de vos entrailles, est béni.
1: Sainte Marie, Mère de Dieu, priez pour nous pauvres pécheurs, maintenant et à l'heure de notre mort. Amen.
0: Je vous salue, Marie, pleine de grâce. Le Seigneur est avec vous. Vous êtes bénie entre toutes les femmes, et Jésus, le fruit de vos entrailles, est béni.
1: Sainte Marie, Mère de Dieu, priez pour nous pauvres pécheurs, maintenant et à l'heure de notre mort. Amen.
0: Je vous salue, Marie, pleine de grâce. Le Seigneur est avec vous. Vous êtes bénie entre toutes les femmes, et Jésus, le fruit de vos entrailles, est béni.
1: Sainte Marie, Mère de Dieu,
2: priez pour nous pauvres pécheurs, maintenant et à l'heure de notre mort. Amen.

0: Ô Marie conçue sans péché,
1: priez pour
0: nous. Prions le Seigneur. Tu as voulu, Seigneur, qu'à l'annonce de l'ange, ton Verbe prit chair dans le sein de la Vierge Marie. Réponds à nos supplications. Puisque nous la croyons vraiment Mère de Dieu, fais que nous trouvions secours dans sa prière auprès de toi. Par Jésus-Christ, ton Fils, notre Seigneur, qui vit et règne avec toi dans l'unité du Saint-Esprit, Dieu, pour les siècles des siècles.
1: Amen.
0: Le Seigneur soit avec vous.
1: Et avec

Notre-Dame de Lourdes, Notre-Dame de Lourdes, Notre-Dame de Lourdes, Sainte Bernadette, priez pour nous.

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1: 16h.
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4: Lecture de la première lettre de saint Paul apôtre aux Corinthiens. Frères, la coupe de bénédiction que nous bénissons n'est-elle pas communion au sang du Christ ? Le pain que nous rompons n'est-il pas communion au corps du Christ ? Puisqu'il y a un seul pain, la multitude que nous sommes est un seul corps, car nous avons tous part à un seul pain. Dans cette lettre aux Corinthiens, ce passage est encadré par une double mise en garde contre l'idolâtrie. Et ici, Paul vise un problème bien précis. Et notre passage d'aujourd'hui ne peut pas se comprendre hors de ce contexte. Je m'explique. Dans la religion chrétienne, on ne pratique pas de sacrifice d'animaux. Mais la religion juive en pratiquait. Elle n'était pas la seule. Les autres religions en faisaient autant. Et dans toutes les religions, que ce soit la

religion juive ou une autre, le sacrifice était souvent suivi d'un repas qui avait lieu dans le temple même et au cours duquel on mangeait l'animal sacrifié, dans l'intention d'entrer en communion avec la divinité. Et donc, parmi les Corinthiens fraîchement convertis au christianisme, il y avait des gens qui, jusqu'à leur conversion, avaient participé au sacrifice d'animaux dans la religion grecque et au repas qui suivait ces cérémonies. Il semble bien, d'après le contexte de notre lettre, que certains d'entre eux avaient encore la tentation de continuer à participer à ces repas dans les temples des idoles. Et là, Paul est très ferme. Il faut choisir ou entrer en communion avec le Dieu vivant ou rechercher une autre communion. Il n'est pas question, dit-il, de participer à la fois à la table du Seigneur et à celle des idoles. Ça, c'est clair. Une autre question plus difficile se posait. Les surplus de viande des animaux sacrifiés dans les temples des idoles étaient vendus en boucherie. Un chrétien pouvait-il en acheter et en consommer sans se faire complice de l'idolâtrie? Pour certains, les choses étaient claires. Puisque les idoles n'existent pas, on peut bien acheter au marché et manger dans nos maisons la viande des sacrifices. C'est de la viande, tout simplement. Paul n'y voit pas d'inconvénient, à condition que l'on ne risque pas de scandaliser des chrétiens plus scrupuleux ou des non-chrétiens qui seraient surpris de voir les chrétiens se rendre complices de l'idolâtrie. Son raisonnement s'appuie toujours sur le même fondement. L'Eucharistie nous fait entrer en communion avec le Dieu de Jésus-Christ. On comprend mieux, du coup, pourquoi Paul insiste sur le sens du repas de la liturgie chrétienne. La coupe d'action de grâce que nous bénissons est communion au sang du Christ. Le pain que nous rompons est communion au corps du Christ. Et le mot que Paul emploie, communion, koinonia, en grec, évoque un lien d'intimité, d'appartenance, une solidarité profonde. Le Christ l'a dit en d'autres termes, quand il a employé le mot « alliance ». « Cette coupe est la nouvelle alliance en mon sang versé pour vous ». L'alliance, au sens biblique, c'est bien une appartenance réciproque, un engagement mutuel. La grande formule de l'alliance, c'était « Vous serez mon peuple et je serai votre Dieu ». En Jésus, c'est Dieu qui accomplit son alliance avec l'humanité. Mais en Jésus aussi, c'est l'humanité qui accueille ce projet de Dieu et qui y répond. Il est celui qui entretient avec Dieu le dialogue sans ombre proposé à Adam, c'est-à-dire à l'humanité tout entière. Et c'est tout le mystère de Jésus qui est à la fois homme et Dieu. En lui, Dieu propose son amour. En lui, l'humanité répond par l'action de grâce. En lui, Dieu parle, se révèle. En lui, l'humanité répond à la parole. En lui, Dieu se donne. En lui, l'humanité accueille le don de Dieu. Vous avez reconnu là le schéma de toute célébration liturgique, qui est justement le lieu de l'accomplissement de l'Alliance. Et la prière eucharistique se conclut par cette phrase magnifique. Par lui, avec lui et en lui, à toi, Dieu le Père Tout-Puissant, dans l'unité du Saint-Esprit, tout honneur et toute gloire pour les siècles des siècles. Amen. Ce qui fut la grande découverte d'Israël, c'est-à-dire que le Dieu tout autre se fait le tout proche, c'est vrai au plus haut point dans l'Eucharistie. Elle demeure pour nous le mystère du Dieu tout autre et en même temps, elle nous fait participer à son intimité, à sa vie divine. Ce n'est pas l'homme qui atteint Dieu, mais c'est Dieu qui se fait proche. L'Eucharistie est donc repas de communion, comme toutes les religions en connaissaient. Mais c'est le sacrifice lui-même qui a changé. Le sacrifice que Dieu attend, ce n'est pas l'égorgement d'un animal, c'est le don de nos vies. Comme le disait déjà le psaume 39, « Tu ne voulais ni offrande ni sacrifice, tu ne voulais ni holocauste ni victime, alors j'ai dit, voici, je viens. » C'est ce qu'a fait le Christ. Sa vie tout entière a été offerte et mise au service de ses frères. Et quand nous participons au repas de communion de l'Eucharistie, nous unissons nos vies à la sienne pour les offrir au Père. Cela va très loin.
Paul ose dire que nous faisons partie du même corps que le Christ. Le pain que nous rompons est communion au corps du Christ. Et si nous faisons réellement un seul corps avec lui, il nous rend capables de mener désormais la même vie que lui. Quand saint Augustin dit à ceux qui communient « Devenez ce que vous recevez, recevez ce que vous êtes », il dit bien que nous devenons corps et sang de Jésus-Christ, c'est-à-dire à notre tour, vise offerte pour la naissance de l'humanité nouvelle. Car effectivement, quand nous participons à l'Eucharistie, nous ne sommes pas seuls concernés. Jésus a dit qu'il donnait sa vie pour la multitude. Et quand il se donne en nourriture, c'est aussi en vue de la multitude. Et c'est bien à la multitude que nous sommes envoyés.

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1: Bonjour Corinne.
2: Bonjour.
1: Un quatrième épisode dans cette série consacrée à l'association Magdalena. Vous êtes bénévole au sein de cette association depuis début 2022. Dites-nous tout un peu sur comment vous avez fait vos premiers pas et rencontré l'association Magdalena.
2: Oui.
1: Corinne.
2: Alors, moi j'ai rencontré l'association Magdalena par le village de François, où j'étais allée pour proposer mes services, et la fondatrice de Magdalena m'a dit « En tout cas, sur Toulouse, tu peux nous aider à l'association Magdalena ». Donc j'y suis allée. Au départ, on avait beaucoup besoin de bénévoles pour les dîners, donc j'ai participé à un premier dîner, puis après, lors du deuxième dîner, on m'a dit « mets-toi en lien avec un travesti qui voudrait absolument faire avec nous » un couscous. Alors, je ne l'avais jamais vu. Et j'ai fait les courses pour lui, etc. Et puis, on s'est rencontrés là, et c'était une rencontre magnifique. C'était quelqu'un qui faisait son couscous avec beaucoup d'amour, au point que moi, au bout d'un moment, je lui ai dit « Mais dis donc, c'est incroyable, on dirait que tu as fait ça toute ta vie, tu devrais devenir cuistot. » Et il me regarde sérieusement en me disant « mais Corinne, c'est mon rêve. Moi, j'en ai marre d'être de ce métier dans la rue. Je trouve ça violent, agressif. Je veux sortir de ce métier. C'est vraiment terrible. » Alors, ça m'a assez sensibilisée. Et puis, après, j'ai essayé de faire des démarches avec lui, de l'accompagner pour rencontrer certaines associations de formation et autres. Et c'est là qu'on a réalisé qu'il n'avait pas ses papiers. Il a commencé des démarches. Et pour avoir les papiers, il y avait un rendez-vous en région parisienne. Grâce à Magdalena Boulogne, on a pu le mettre en lien pour que quelqu'un l'accompagne jusqu'au tribunal. Et il a eu ses papiers. Donc c'était beaucoup plus simple. Et après, donc, il s'est débrouillé tout seul pour trouver un travail dans le ménage. Alors ça m'a donné une idée. Je me suis dit, mais je voudrais absolument faire quelque chose. Alors je savais que à Grenoble, il y a l'association Magdalena, a été créée en parallèle de l'association Magdalena, une association qui veut aider les femmes à sortir de la prostitution. Ça s'appelle Solenciel. Et je savais que ce président voulait la mettre en place à un certain moment sur Toulouse. Alors moi, dans un premier temps, j'ai proposé aux bénévoles de Magdalena Toulouse de créer un groupe de réflexion sur la sortie de prostitution. Et finalement, en septembre 2023, la nouvelle association Solenciel a été créée sur Toulouse. Et donc, on a embauché une responsable économique pour trouver des partenariats avec les hôtels et les entreprises pour proposer des prestations de nettoyage réalisées par ces personnes, ces femmes qui veulent sortir de la prostitution. Donc pour le moment, Solenciel Toulouse n'a pas encore embauché d'équipières, c'est-à-dire des femmes qui sortent de la prostitution, parce qu'on n'a pas encore signé de contrat, mais on est vraiment à deux doigts de le faire. Là, il y a vraiment beaucoup d'avancées. Et alors, pour finir sur mon engagement, donc, moi, évidemment, je continue les tournées Magdalena et la participation en tant que bénévole au dîner. Et je suis également, depuis un an, coordinatrice de l'équipe des deux salariés sur Solenciel.
1: Donc, au fond, vous faites ce lien entre les deux associations.
2: Exactement.
1: Ces deux antennes qui sont aussi représentées à Toulouse.
2: Et voilà. Parce que, en fait, nous, on est là, l'oreille dans la rue pendant les tournées Magdalena qui permet de discerner celles qui veulent sortir de la prostitution.
1: Alors, et vous en avez qui veulent sortir, après deux ans de bénévolat,
2: exactement,
1: d'expérience de rue, d'écoute, vous en avez qui souhaitent et qui ont vraiment le désir de sortir de ce monde.
2: Voilà. Oui. Alors, on fait très attention. Alors, évidemment, on ne parle pas de ça pendant les tournées, parce que pendant les tournées, on est à l'écoute des femmes prostituées. Mais si on entend ça, éventuellement, on prend le numéro de téléphone et, dans un deuxième temps, on la contacte. Et puis, pour savoir après si c'est sincère de sortir complètement de la prostitution.
1: Donc, au sein d'accompagnement, vous vérifiez si
2: voilà. Oui.
1: Le désir est réel.
2: Est réel, mais d'en sortir complètement. Pas de faire bouche-trou de métier de prostituée, parce qu'il y en a qui feraient un peu les deux quand même. Donc en fait, c'est
1: voilà. Une nouvelle action que vous menez. C'est une continuité à l'association Magdalena, qui a pour mission en fait de rencontrer ces hommes et ces femmes de la nuit à travers les maraudes. Et puis deuxième point, et ça c'est votre spécificité à vous, Corinne, ce souci aussi d'accompagner jusqu'à la sortie.
2: Exactement.
1: Ça c'est important pour vous.
2: C'est important pour moi, tout en disant toujours que la tournée, dans la tournée, j'ai un rôle très important à jouer, c'est-à-dire on est avant tout chez Magdalena en soutien aux femmes prostituées, qu'elles le veuillent ou non.
1: Alors c'est quoi pour vous, décrivez le soutien que vous avez?
2: Alors le soutien, c'est essentiellement de l'écoute. On se fait toujours des petits comptes rendus d'une tournée à l'autre, ce qui permet au prochain de savoir les nouvelles des unes et des autres. Et du coup, on leur demande des nouvelles. Comment va leur son enfant qui avait fait un accident quelque part, etc. Et elles sont très touchées par ça, parce qu'il y a un lien. On est un peu une famille pour elles. Donc ça, c'est l'écoute. Et puis, quand on le sent, on peut même leur proposer la prière. Parce que ces femmes et ces hommes ont souvent une grande foi. Et pour nous, c'est une vraie richesse de se retrouver finalement au milieu de la rue, avec les voitures qui passent, devant, derrière, avec le bruit. Et cette femme en petite tenue de prostituée qui proclame sa foi à travers une prière avec nous. C'est juste des moments magnifiques.
1: Voilà. C'est un peu des moments uniques. Est-ce qu'au fond, permettez-moi, mais dans votre vie à vous, Corinne, toutes ces rencontres, tous ces temps aussi où vous avez écouté, donc avec vos oreilles et puis l'oreille du cœur, votre foi a-t-elle grandi? S'est-elle un peu transformée?
2: Oui, ma foi personnellement a grandi, ça j'en doute pas. J'ai vraiment trouvé
1: Est-ce qu'il y a un avant et un après depuis ces actions que vous menez au sein de ces deux associations, et en particulier Magdalena depuis 2022?
2: Moi je pense que oui, parce que je me sens effectivement beaucoup plus proche de Dieu maintenant, parce que j'avoue au tout début j'étais un peu réfractaire sur le fait que j'avais la sensation que c'était un peu que les chrétiens qui était bénévole chez Magdalena. Et puis en fait, on est ouvert à tous, hein, tout type de bénévoles. Mais finalement, moi, à titre personnel, je me rends compte que ce bénévolat a encore plus de sens du fait que je l'offre à Dieu. Parce qu'on fait toujours une petite prière entre bénévoles avant la tournée et une prière à la fin entre bénévoles. Et c'est très, très riche. De même qu'on fait une prière avant les dîners, quand on en fait. Et on a vraiment l'impression d'appliquer ce que le Seigneur nous demande, d'être au service des plus démunis, de ceux qui ont besoin de nous.
1: Et ceux qui ont besoin de vous, d'une écoute, d'une oreille qui écoute et d'un cœur qui écoute, que vous ont-ils au fond enseigné à toutes ces femmes, tous ces hommes, parfois dans ce milieu de la prostitution, si on devait parler d'un enseignement de vie?
2: L'humilité. Elles ont pas beaucoup, mais elles sont heureuses. Elles sont heureuses de ce qu'elles ont dans la rue, et la fraternité. Voilà, savoir maintenir un lien d'amitié, de fidélité avec des personnes qui ne sont pas du tout de notre bord a priori, mais dont on se sent proche.
1: Vous êtes parfois attendu par certaines ou certains.
2: On est attendu.
1: Vous êtes attendu.
2: Tout à fait. Et c'est très important. Moi, je sais qu'il y a déjà des femmes qui m'ont dit « Bah alors, t'étais pas là la dernière fois ?» Et je dis « Bah, on peut pas être partout. » Quand on est... Oui, oui. Oui, on se sent attendu. Et nous-mêmes, quand on voit pas une femme depuis longtemps, on dit « Bah alors, tu étais où ?» Et voilà.
1: On parle au fond d'une grande famille.
2: On est une famille. Ah, j'en suis persuadée.
1: Parce que vous parlez aussi de fidélité, et vous parlez aussi d'amitié. Alors, est-ce que l'amitié peut se construire au fil de ces maraudes?
2: Proche, ça se rapproche beaucoup. Moi, je pense à une travestie qui est extrêmement attachante. qui, par les gestes, par les paroles, très exubérante et pour laquelle on sait qu'on est très important. Quand elle rentre de son pays, désespérée, parce que à nouveau, elle doit rentrer dans la routine de son métier, souvent, elle nous appelle, parce qu'elle est en larmes, elle a besoin de notre soutien. Et j'avoue que ça m'est arrivé d'aller dans son appartement, enfin son studio, pour lui remonter le moral.
1: Donc, on peut vous appeler ils peuvent vous appeler, ouais. Et elles peuvent vous appeler.
2: Certains, ouais, je ne donne pas mon téléphone à tous, mais certains peuvent m'appeler, oui. Parce qu'il s'est créé justement cette relation, on va dire, d'amitié, oui, on peut le dire.
1: De confiance.
2: Et de confiance.
1: Une rencontre qu'on apprivoise au fil des semaines et des mois, peut-être. Ouais. Merci de votre intervention aujourd'hui. C'était le quatrième épisode de cette série des Clés pour vivre consacrée. Voilà, on survole un petit peu la vocation, l'appel de l'association Magdalena. Merci à vous, Corinne. Et dès demain, à ce même micro, pour finaliser cette série, je recevrai Hélène, qui elle aussi est active, puisqu'elle est bénévole au sein de l'association Magdalena. Merci, Corinne.
2: Au revoir. Merci.

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2: Dans le monde entier, on connaît la Sagrada Familia, cette église extraordinaire à Barcelone, dont la construction dure depuis des dizaines d'années, dont on vient de mettre la flèche sur le toit, qui en fait la plus haute église du monde. Cette folie architecturale de génie a été créé par Antonio Gaudí, un architecte catalan qui a été déclaré vénérable par le pape François. Son génie architectural est reconnu dans le monde entier. Il est le chef de file d'un courant architectural très admiré. Il allie à la fois énormément de techniques, également de matières, que ce soit la pierre, le verre, le bois. Ses œuvres sont absolument étonnantes et fabuleuses, et la Sagrada Familia en est le sommet. Mais Antonio Gaudí est d'abord un chrétien. Il a reçu une formation chrétienne dès sa naissance dans sa propre famille, et la foi transmise par ses parents était très importante. Il a étudié aux écoles Pie, une congrégation religieuse fondée par Saint Joseph Calasanz. Et là, il a reçu une foi forte qui a grandi et devenue très personnelle. Et il a choisi la profession d'architecte, et dans ce travail, il a voulu exprimer sa foi. Dans la beauté de la Sagrada Familia, on peut distinguer deux espaces. À l'extérieur, il montre tout l'Évangile, toute la Bible, de sorte que ceux qui ne peuvent ou ne veulent pas entrer à l'intérieur de cette église peuvent lire à travers la pierre les actes de la Bible et de l'Évangile, la création de l'univers, la naissance, la passion, la mort, on peut tout voir. Et à l'intérieur de la basilique, il y a la grandeur de la transcendance à l'aide des colonnes qui élèvent vers le haut dans le silence, la lumière et la contemplation. Ainsi, ceux qui entrent dans cette cathédrale sont d'abord touchés par l'extérieur, par le message de Jésus, et puis ils trouvent à l'intérieur le silence et la paix. Beaucoup de personnes admirent cette basilique absolument incroyable, et certains non-croyants disent qu'une fois à l'intérieur, ils ont envie de s'allonger sur le plancher, de garder le silence, de contempler la grandeur, et qui sont sortis ensuite en ressentant une grande paix intérieure. C'est le mystère de l'architecte Antoni Gaudí. Comment est-ce qu'il a réussi à transmettre sa foi dans son œuvre ? C'est d'abord sa foi mariale qui l'a profondément guidé toute sa vie. Il a choisi de ne pas se marier. Il a choisi une vie pauvre, une vie ascétique, tout entière dévouée à son art et à la prière. Il se rendait tous les jours à la messe, vivait dans une pauvreté extrême. Et voici un extrait d'un article qui raconte ses derniers jours. Aujourd'hui, il y a presque 100 ans, le génie de l'architecture moderniste, Art Nouveau catalane, s'éteignait. Tous les détails du drame que vous allez lire sont extraits du célèbre journal catalan La Vanguardia. Cela faisait déjà plusieurs années que le célèbre architecte s'était aligné à un mode de vie ecclésiastique, ascétique, ermite, en retrait de la vie publique. Gaudí entrait dans de longues périodes de jeûne qui le rendaient fragile. Il était végétarien et on le connaissait grignotant des amandes et des raisins secs à longueur de journée. Il dormait souvent dans son atelier, dans la Sagrada Familia, sur une natte de paille, fabriquait ses propres chaussures et portait un vieux manteau râpé et une belle barbe blanche. Il avait 74 ans. le 7 juin 1926 en quittant le chantier de la Sagrada vers 18h pour se rendre aux vêpres de l'église Saint-Philippe Néri, il fut renversé par un tramway. Il s'est écroulé et les passants n'y ont pas vraiment fait attention, pensant qu'il s'agissait d'un mendiant, tellement il était pauvrement vêtu. Il fut donc un peu abandonné et secouru tardivement. Finalement, il arriva dans un hôpital pris pour un pauvre bougre et mal soigné. Il reçut des soins d'urgence, mais ce ne fut que plus tard que l'on comprit qui il était. Il était alors trop tard, il avait plusieurs côtes cassées, une contusion à la jambe et une grave hémorragie cérébrale. Il n'avait sur lui que le livre des évangiles, un chapelet, un mouchoir et une petite clé. Il retrouva sa lucidité pour demander que lui soient délivrés les derniers sacrements. Le 10 juin, il tomba dans un état de prostration profonde et mourut à 17h. Il avait demandé d'avoir un enterrement simple et sans couronne de fleurs. Il eut un enterrement digne d'un pape. Les gens jetaient des fleurs au passage du cortège funèbre qui traversa la ville pour rejoindre la Sagrada Familia. Il repose dans la crypte.
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Bonjour, Nathalie Debroc. Ces femmes qui ont fait la Bretagne. Elle est incontournable dans le paysage breton. Elle est le symbole de la lutte des sardinières de Douarnenez. Joséphine Pencalet. Joséphine, c'est quelqu'un. Son nom de famille dit tout. Pencalet, c'est la tête dure en breton. Elle est née en 1886 à Douarnenez, dans une famille de marins-pêcheurs. Mais Joséphine est déjà un peu rebelle et elle va quitter très vite Douarnenez pour aller travailler comme lavandière dans la région parisienne. Là, elle y croise un employé des chemins de fer, Léon Leray, et va l'épouser en 1908. Deux enfants naissent de cette union. Mais la première guerre à peine terminée, en 1919, Léon décède de la fièvre typhoïde. Ses enfants sous le bras, Joséphine rentre au pays. Et quand on est à Douarnenez, qu'on est sans le sou, en général, on rejoint le rang des sardinières. À l'époque, la ville compte une vingtaine de conserveries où travaillent quelques 2000 ouvrières, les peines sardines. Coiffes sur la tête, elles sont à pied d'œuvre jusqu'à 80 heures. Sur 5 jours. Une heure de travail paye un pain et il faut 10 heures pour se payer la livre de beurre qui va avec. Advient 1924, le 21 novembre très exactement. C'est la crise, la première crise de la sardine. La grève éclate, chaque jour les femmes défilent. Joséphine, acquise aux idées communistes, est en tête des cortèges. Elle va faire entendre sa voix qui réclame que les heures de nuit soient plus payées que les heures de jour, déjà très mal payées. Ce que Joséphine clame, c'est de gagner 1 franc de l'heure au lieu de 80 centimes, généreusement alloués par les conserveurs qui, pour le moment, ne bougent pas d'un pouce. Joséphine, de son côté, ne veut rien lâcher et bientôt toute la ville est derrière les grévistes. À la tête de Douarnenez, son maire, un homme d'exception, Daniel Le Flanchec, sacré bonhomme lui aussi, borgne, gueulard et couvert de tatouages. Les conserveurs vont payer un homme de main pour le faire disparaître et, croit-il, pour tuer la grève. Mais Le Flanchec est coriace, il s'en tire avec une blessure au cou, et la ville le porte en triomphe. Il est devenu un héros. Et en face de lui, une héroïne, Joséphine. Elle a tenu, et avec elle, les sardinières, pendant 46 jours. 46 jours d'une grève âpre, inhumaine. Les conserveurs, sommés par le préfet, cèdent enfin. Joséphine a gagné. Elle est repérée, évidemment, par Le Flanchec. Entre héros, on se reconnaît. S'ensuivent les élections municipales et c'est tout naturellement Le Flanchec qui la met sur la liste. Elle peut être candidate malgré le fait que, ne l'oublions pas à l'époque, les femmes n'ont pas encore le droit de vote. La liste de Le Flanchec passe haut la main. Dans la foulée, Joséphine est élue conseillère municipale. Mais la loi la rattrape. Elle va participer à 5 conseils de la ville jusqu'à ce que, sur ordre du préfet, son élection soit invalidée. Amertume, désillusion, la première femme élue en Bretagne doit renoncer à siéger. Joséphine restera sardinière, mais abandonnera la politique.

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2: Alors, on va parler maintenant des indicateurs et puis aussi des solutions, parce que c'est ça qui est intéressant. Donc, les différents comportements et les stratégies relationnelles permettent de ne pas entrer dans le type de relation illustré dans le triangle de Karpman, voire de permettre de le transformer ou d'en sortir. Donc, c'est des stratégies qui ne marchent jamais à coup sûr, hein, parce que comme c'est des stratégies, forcément, suivant le personnage qu'on a en face. Donc, lorsqu'on sent une invitation à entrer dans le jeu négatif, qui est le triangle de Karpman, l'important est de chercher à établir une autre base relationnelle pour établir une interaction plus positive, plus productive et plus satisfaisante. Au pire, la seule façon d'éviter d'entrer dans le jeu négatif, c'est tout bonnement d'éviter la relation. Alors ça, c'est quand on sait que, par exemple, la fameuse copine qui vous répète toujours la même chose, qui n'a rien mis en place de ce que vous lui avez donné comme conseil, vous savez qu'au bout d'un moment, vous pouvez espacer vos visites et puis petit à petit, elle va peut-être se rendre compte qu'effectivement, à force de se plaindre, elle fait du vide autour d'elle. Hein. C'est souvent comme ça que ça se passe. Et puis les personnes qui sont très jugeantes aussi, on ne leur confie plus rien, puisque de toute façon, on sait qu'ils vont nous juger. Donc c'est une solution pour ne pas rentrer dans le jeu négatif, c'est d'éviter la relation. Surtout quand on connaît bien la façon de faire de cette personne et que c'est des relations qui sont répétitives. Et puis, il y a, lors des interactions, si la personne, c'est des personnes qui sont vraiment très collées, qui sont tout le temps collées à vous, qui sont tout le temps dans des interventions, qui, par exemple, dès qu'on leur parle d'un sujet, « Ah ben oui, mais moi, hop, ça revient. » On en a plein, des gens comme ça. Et qui vont systématiquement, quelle que soit la conversation qui est entamée avec d'autres personnes, vouloir rentrer dans nos conversations en tant que victime. Elles ont toujours vécu plus grave, c'est plus grave pour elles, c'est plus difficile. Donc, là où encore, on peut très bien prendre un petit temps avant de répondre et puis en lui disant simplement, écoute, on était en train de discuter, on connaît ton cas ou on s'en occupera après. Ça c'est les personnes qui viennent, qui sont collées à vous, qui vont couper la parole quand vous êtes avec d'autres personnes pour pouvoir dire c'est moi qui suis encore plus malheureuse que toi. Quoi. Et puis, il y a aussi choisir de jouer le même rôle que son interlocuteur et de façon à ne pas rentrer dans le triangle, mais on ne fait pas rentrer un autre personnage dans le triangle. Par exemple, si elle est victime, vous vous faites la stratégie du miroir. Hein? Et du coup, si elle a des difficultés, moi aussi j'ai des difficultés. Je ne suis pas le sauveur, je ne suis pas le persécuteur. Et on ne parle que de nos difficultés. Et au bout d'un moment, vous verrez que ces personnes-là, ça ne les intéresse pas, puisqu'ils n'ont pas trouvé ce qu'ils cherchaient, puisqu'ils sont venus jouer avec vous pour que vous soyez inconsciemment leur sauveur ou les persécuteurs. Donc, ils vont aller chercher ailleurs un partenaire de jeu, parce qu'ils voient qu'ils vont finir par voir que ça ne fonctionne pas avec vous. Donc c'est intéressant, tout en restant bienveillant et factuel, neutre le plus souvent, c'est ce qui est le mieux quand on se rend compte que l'autre, il veut absolument que l'on rentre dans ce jeu, qui n'est pas un jeu qui va être positif pour nous, c'est simplement de mettre un petit peu de distance ou tout simplement d'interroger. Mais si tu cherches à ce que je te dise, à ce que je juge ton comportement, je ne vais pas le faire. Si tu cherches à ce que je te donne à nouveau des conseils que tu ne vas pas suivre, je ne vais pas le faire. On peut sortir en étant bienveillant de cette situation, sans être obligé d'être désagréable. On peut tout simplement montrer à l'autre qu'on est conscient, qu'on n'a pas envie de rentrer dans ce jeu. Une autre solution consiste à qualifier la personne en la complimentant sur sa démarche, sur sa recherche, sur ses motivations, sur sa façon de traiter les difficultés ou encore sur son courage. Et du coup, elle attendait peut-être qu'on fasse les choses à sa place ou qu'on la juge. Et là, on fait l'inverse. Mais t'as déjà eu le courage de faire tout ça. Félicitations. Au lieu de dire, je vais t'aider à faire ce qui reste. Vous voyez, c'est encore une autre façon d'éviter de rentrer dans ce triangle. Et puis, il y a l'humour. S'il est partagé, c'est une très bonne stratégie pour désamorcer les situations délicates. à manier avec précaution, hein, cependant, parce que des fois, ça peut glisser dans ce qui sera perçu comme de la dérision, de la moquerie, de l'ironie ou du sarcasme. Mais c'est en général, ces derniers sont plus souvent des indicateurs du rôle de persécuteur. Alors, pour ne pas rentrer dans la persécution, on reste dans l'humour, mais pas dans tout ce qui va être ironique ou moquerie.

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1: Puis il y a d'autres stratégies plus violentes, hein, utilisées peut-être en dernier recours, et de foncer dans le jeu avec une importante escalade dans la puissance. Hein, ça, les praticiens du triangle de Karpman veulent jouer, mais d'une façon socialement acceptable ou pas trop forte. Donc ils cesseront tout de suite leur tentative s'ils s'aperçoivent que vous êtes un interlocuteur qui risque d'aller beaucoup plus loin et beaucoup plus fort qu'ils ne le souhaitent. Alors le public, s'il ne rentre pas dans le triangle, peut aussi aider à arrêter les frais d'un jeu de manipulation. Quelquefois, de sortir d'une salle privée pour mettre la relation en public fera en sorte que l'interlocuteur ne trouve plus d'attrait à son rôle. Quelquefois, au contraire, s'éloigner du public et retrouver l'intimité d'une relation privée permettra aussi de sortir du cercle infernal du triangle de Karpman. Vous avez peut-être remarqué, il y a des gens, surtout en famille, ça se passe ça, quand on est seul avec une personne, on discute de tout, tout va bien. Et dès qu'il y a une tierce personne qui arrive, eh bien, il faut qu'elle se fasse passer soit pour la victime, soit pour celle qui a tout sauvé, qui a sauvé le monde entier. Donc il y a des gens, ils ont besoin d'avoir un public pour avoir cette capacité à rentrer dans ce triangle de Karpman. Alors bien entendu, hein, toutes ces stratégies et d'autres ne permettent pas de sortir de tous les jeux de manipulation à coup sûr, mais c'est important, leur connaissance conceptuelle est toutefois le premier pas. Hein. Si vous n'êtes pas conscient de tout ça, si vous ne connaissez pas des solutions pour en sortir, ben forcément, vous n'en sortirez pas. Alors, bien évidemment, pour pouvoir pratiquer ces différentes stratégies, il y a besoin d'avoir une bonne dose de connaissance de soi, et puis de rôder en situation réelle. Hein, cette clarté de connaissance de soi, c'est la nécessité d'apprendre dans la pratique au quotidien. Hein, c'est pour ça que je vous ai dit plusieurs fois, important de savoir comment on fonctionne, de manière à comprendre qu'on ne fonctionne pas forcément de la même façon que l'autre. Et là, dans les différents rôles du triangle de Karpman, c'est important de savoir quel est le rôle que j'ai tendance à endosser en premier. Est-ce que j'ai tendance à être plutôt dans la victimisation, dans celle qui a la super cape de héros, ou celui qui va être le bourreau, le persécuteur, le juge de... Alors pas le juge de paix, mais le juge en tout cas sur tout ce qui se passe autour de soi. Alors il y a aussi, dans l'analyse transactionnelle, la notion des 3P, qui concerne trois rôles ou fonctions positives et résolutoires. La permission, la protection et la puissance. Ces trois fonctions sont très largement concernées lorsque l'on souhaite décrire la juste posture d'un professionnel en coaching. Concernant la posture de praticien en analyse transactionnelle, ces trois P sont aussi présentés comme indispensables et indissociables lorsqu'il s'agit d'accompagner des clients vers une issue résolutoire. La protection, en fait, elle sert à mettre des limites sous la forme d'un cadre qui permet de rassurer que le travail d'accompagnement se fasse dans bonnes conditions, à la fois pour l'accompagnateur et le client. Par exemple, la clarification d'un bon contrat d'accompagnement, etc. La permission, elle consiste à offrir au client l'espace de croissance qui lui permettra de s'épanouir à sa façon. Et la permission et la protection sont ensemble présente dans n'importe quelle relation, puisqu'a priori, au sein d'une relation de coaching, ça permet un dégagement de plus de puissance, puisqu'on est là pour aider les gens à monter en puissance.
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4: Une petite croix laissée dans une parka orange qui passe de main en main et infléchit les destinées, provoque des rencontres et fait cheminer vers la foi. Un roman léger et pourtant profond sur les voies surprenantes de Dieu. Écrit par une convertie récente. C'est une phrase de la Bible, « Mon Dieu, tu étais là ?» Pas que je sache, De nombreux personnages interpellent Dieu dans la Bible. Jésus lui-même demande à son Père s'il est bien présent. Mais cette phrase, précisément, non, ça ne me dit rien. Assis de part et d'autre de la table en formica, ils buvaient leur café à petites gorgées. Camille regardait d'un air curieux cette cuisine restée figée dans les années 60 et qui aurait fait fureur sur le compte Instagram de n'importe quelle influenceuse déco. Pour la première fois de sa vie, elle avait assisté à une messe normale, pas une messe de mariage. Elle était entrée dans l'église comme une passagère clandestine. Les personnes de l'assemblée se connaissaient toutes. Elles se souriaient, se saluaient en silence. Sûrement, on allait lui demander ce qu'elle faisait là, mais personne n'était venu pour la faire sortir. On lui avait souri à elle aussi. Une dame s'était même approchée pour lui distribuer un carnet de chants. Et la messe avait commencé. Il y avait des personnes âgées, des hommes en costume, qui travaillaient sans doute dans le quartier, des mères de famille, dont les rejetons entamaient leur sieste du matin dans leur poussette. Camille avait calqué ses mouvements sur ceux du jeune homme assis devant elle. Elle se levait quand il se levait, faisait un signe de croix au même moment que lui et marmonnait les chants. Quand le jeune homme se mit à genoux, elle l'imita. À l'autel, le père Thomas levait ses mains très haut, montrant à toute l'assemblée un disque beige. L'hostie, se dit-elle, se souvenant de ses cours de cathé. Comme le jeune homme, elle s'inclina profondément. Après tout, si c'était vraiment Dieu dans cette hostie, ça valait le coup de s'incliner. Et si ce n'était pas lui, elle ne perdait pas grand-chose. Sauf d'avoir l'air idiote de s'agenouiller devant un bout de pain. Pascalienne, sans le savoir. Une chose m'étonne, reprit le père Thomas. Camille l'interrogea du regard. Tel que vous me racontez les choses, votre père avait l'air surpris de trouver un crucifix dans sa veste. S'il avait su qu'il allait trouver ce crucifix, il n'aurait pas dit cela, n'est-ce pas? Il aurait dit « Mon Dieu, tu es là. Où ? Tu es bien là. » Camille le regarda interloqué. En effet, je n'avais pas pensé à ça. On peut même se demander s'il savait que ce crucifix était dans sa poche. Qui l'aurait mis à part lui? Je n'en sais rien, répondit le prêtre en écartant les mains. Je réfléchis, c'est tout. Qui? Et surtout quand? Questionna Camille en réfléchissant à voix haute. Son ami Philippe m'a dit qu'il portait une parka neuve, un des derniers modèles de la marque. Elle se tourna vers le père Thomas. « Ah oui, j'ai oublié de vous dire, mon père était le patron d'Adrénaline, la marque de sport. » Le prêtre hocha la tête et dit « Ce qui est encore plus étonnant, c'est ce tutoiement, cette proximité avec Dieu. Tu étais là, comme s'il retrouvait un vieux compagnon. » Pourtant, vous me dites qu'il était athée. Athée, anticlérical, je ne sais pas qualifier ce qu'il était. Ce dont je suis sûre, c'est qu'il n'entrait jamais dans une église et qu'il n'a jamais voulu que je sois baptisée. Ça a fait tout un drame. Ma mère avait honte quand elle en parlait à ses amis. Le prêtre haussa les épaules. Dieu seul connaît les reins et les cœurs, comme on dit chez nous. Peut-être qu'il trouvait ses réponses spirituelles dans la proximité avec la nature, la création. Beaucoup de personnes ressentent un vrai élan spirituel lorsqu'elles sont en présence d'une nature majestueuse. Quoi de mieux que les sommets du monde pour admirer la création? Camille le fixait en fronçant les yeux, mais sans oser l'interrompre. « Oui, je suis désolée d'être aussi ignorante, mais la création, je ne sais pas ce que c'est. » Vous êtes un vrai défi pour un évangélisateur, s'écria le prêtre en riant. Mais vous avez raison. Nous avons tellement l'habitude d'employer des mots sans vérifier qu'ils parlent à tout le monde. Alors la création, c'est tout ce que Dieu a créé, le monde, les arbres, les animaux, l'homme. Alors nous autres chrétiens, nous ne croyons pas que tout cet univers est Dieu, sinon nous serions animistes. Mais nous croyons qu'il a été créé par Dieu. Saint François a un magnifique cantique à ce sujet. Le père se reprit, je veux dire un chant. Cela s'appelle le cantique des créatures. Il remercie Dieu pour toutes les créatures, frère soleil, sœur eau. Nous-mêmes, nous sommes des créatures. Peut-être que la montagne, les sommets, étaient une inspiration spirituelle pour votre père. Nous ne le saurons jamais. Le prêtre laissa planer un moment de silence, puis demanda. Et vous-même, est-ce que vous croyez en quelque chose ?
5: Moi ? Demande Camille surprise, mais je n'en sais rien. Je ne me suis jamais posé la question, à vrai dire.
4: Elle regarda le crucifix qui veillait sur la cuisine. Par la porte ouverte de la cuisine, elle apercevait une grande statue de la Vierge Marie qui accueillait les visiteurs dans le hall d'entrée. Le pardon, la confiance, la création, tout cela lui était complètement étranger, comme l'étaient les règles du rugby, la méthode pour créer des torsades au tricot ou le mode de vie des paysans russes au XIXe siècle. Cela ne faisait tout simplement pas partie de son univers. Mais elle était polie, elle ne voulait pas vexer ce prêtre qui avait la gentillesse de passer un petit moment avec elle. « J'ai fait un peu de caté jusqu'à 11 ans, je ne connais pas grand-chose. Grâce à Dieu, il n'y a pas besoin d'avoir fait une thèse en théologie pour croire, sinon il n'y aurait personne à la messe le dimanche, déjà qu'il n'y a pas grand monde. » Camille tica. « Pardonnez-moi si je vous pose une question délicate, mais est-ce que cela signifie que l'Église demande de croire sans comprendre ?» Le prêtre sourit. « Ou pour le dire plus crûment, l'Église demande-t-elle de faire confiance aveuglément ? Est-ce qu'elle s'adresse aux ignorants pour mieux les manipuler ? C'est ça que vous voulez dire ?» Camille baissa les yeux, gênée. « Non, les évangiles font appel à notre intelligence. Saint-Pierre lui-même affirme dans une lettre que nous devons, nous chrétiens, pouvoir parler de notre foi. Mais Jésus le dit en remerciant son Père. Ce que tu as caché aux sages et aux savants, tu l'as révélé aux tout petits. Cela ne veut pas dire que la religion catholique a besoin de benêts pour avoir des disciples. Cela veut dire que ce n'est pas une religion pour initier, avec des secrets, des mystères réservés à une petite élite. Jésus s'adresse à tous. Et parfois les plus petits, les personnes les plus simples, comprennent mieux son message que les autres. Parce que son message est simple, finalement. Son seul message, c'est l'amour. L'amour ? Oui, l'amour avec un grand A. L'amour de Dieu, l'amour du prochain. Du prochain ? Des autres, si vous voulez, l'amour de soi aussi. Le père Thomas perçut sa surprise. Ça vous étonne ? Nous sommes des créatures de Dieu et Dieu nous aime infiniment. Alors ne pas s'aimer, ce serait un péché, n'est-ce pas ? D'ailleurs, Jésus nous demande d'aimer son prochain comme nous-mêmes. Si nous ne nous aimons pas nous-mêmes, comment aimer son prochain ? Attention, il faut de la mesure, sinon c'est de l'orgueil. Le prêtre éclata d'un grand rire qui fait trembler les cloisons.

0: souffrir en dehors de leur amour. Ils comprennent mieux le message de Jésus que ceux qui sont happés par leur quotidien, leur carrière, leurs calculs, leur politesse, leurs contraintes sociales.
1: C'était Le Christ qui voyageait dans une parc à fluo d'Angelina Barras aux éditions Teki. 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

0: 17h.
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3: Les pays baltes, anciennement province balte, sont situés à l'est de la mer Baltique. Ce sont trois États souverains, voisins, les républiques d'Estonie, Lettonie et Lituanie, d'une superficie totale de 175 000 km², grosso modo un tiers de la France hexagonale, pour une population de 6 millions d'habitants.
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3: Les pays baltes sont entourés par la mer Baltique et le golfe de Finlande à l'ouest et au nord. Les frontières terrestres sont avec la Russie et Biélorussie à l'est, Pologne et Russie encore au sud, avec Kaliningrad. Suivez le guide, vous invite à découvrir les trois capitales baltes, Tallinn, capitale de l'Estonie, Riga, capitale de Lettonie, et pour cette troisième émission, Vilnius, capitale de Lituanie, avec plus de 574 000 habitants, c'est la ville la plus peuplée du pays. Le centre historique n'a pas subi de dégâts majeurs liés aux deux guerres mondiales, et il est intégralement classé au patrimoine mondial de l'UNESCO. Avant la Seconde Guerre mondiale, Vilnius était peuplé de l'une des plus grandes communautés juives d'Europe, ce qui lui a valu le surnom de Jérusalem de Lituanie. Nous allons nous glisser dans les pas de Giedrė Bernotaitė Salfati et Loïc Salfati. Tous deux ont réorienté leur vie professionnelle depuis cet enregistrement. Giedrė est désormais guide à Vilnius et Loïc, photographe réalisateur.
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1: Je vais faire une tentative, Guédret, de prononcer votre nom, mais je vais le prononcer à la française, après tout, puisque vous parlez sublimement le français, que vous avez plein de liens avec la France dont nous allons parler. Donc, je vais dire Guédret Bernotete Salfati. Donc ça, c'est la prononciation française. Maintenant, à une personne qui parle uniquement le lituanien, va-t-elle comprendre, quand j'aurai prononcé votre nom, que j'aurais dû prononcer ici ?
2: Bien sûr.
1: Autrement.
2: Guédret.
1: Et le nom de famille, on dit ?
2: Bernotete.
1: Bernotete et Salfati.
2: Salfati, c'est le parti français.
1: Vous êtes marié à un français.
2: Exact. Et mon prénom Guédret, ça veut dire clair en français. Mais c'est le prénom inventé par un artiste lituanien dans l'année 40.
1: Ah, c'est un jeune prénom ?
2: Oui, c'est un jeune prénom.
1: C'est un prénom inventé en 1940. Et en France, nous connaissons une chanteuse qui ne manque pas d'humour, un humour très corrosif.
2: Exact.
1: Et qui s'appelle Guédret. Et vous la connaissez ?
2: Je connais ses chansons. Je connais surtout sa maman qui était l'attachée à UNESCO à Paris. On travaillait beaucoup pour les coopérations culturelles.

0: Guédré, on débute notre découverte de Vilnius depuis le lobby, le hall du Grand Hôtel de Vilnius, qui est un hôtel du groupe Hilton, Hôtel Curio. Comme personne ne parle français ici, je voulais qu'on parle un peu de cet hôtel qui est vraiment, mais c'est un palais, hein, quand on dit hôtel. Au départ, c'est un palais construit au 19e siècle. Vous êtes entré souvent ici dans ce Grand Hôtel ?
1: Je suis entré pas mal de fois et même je me rappelle quand j'étais petite, c'était le télégraphe. C'est ici qu'on passait les télégrammes, qu'on voulait faire des messages rapides. On approche.
0: C'est vrai, je trouvais ça curieux comme nom de restaurant dans un hôtel. Le restaurant Télégraphe, j'avais du mal à faire le lien.
1: C'est ça, ils ont gardé le nom de l'institution qui est vécue depuis le début ici.
0: Donc cet hôtel, ce palais qui a été construit au 19e siècle par la comtesse Sophie de Choiseul-Gauffier.
1: Il y avait beaucoup de Français à l'époque.
0: Elle était la femme donc de Choiseul. Elle a été dame d'honneur de l'impératrice. Elle a fait construire ce palace au début du 19e siècle. Et puis après, il a été repris et ça a été un hôtel depuis 1891, un premier hôtel. Et puis ensuite, il a eu d'autres vies, il a été un lycée juif, il s'est appelé l'hôtel Hermitage, l'hôtel New York. Il a été rénové et 5 étoiles depuis 2006.
1: Parce que c'était dans le groupe de Kempinski au début, oui, ça, quand ils ont rénové l'hôtel.
0: Il y a, paraît-il, une très grande piscine.
1: Je ne suis pas allée.
0: Voilà, il vous reste à découvrir tout ça.
1: Exact. Il reste à créer les sous-sols, c'est vrai.
0: Et on peut se retrouver dans ce hall. Mais on va en sortir pour partir à la découverte, Guédré, de Vilnius.

0: Vilnius, Guédré, c'est votre ville?
1: Oui, c'est ma ville natale. Je suis née à Vilnius, je suis la première génération de ma famille qui naît à Vilnius. Parce que mes parents sont venus des provinces.
0: De province.
1: Pour vivre à Vilnius, quand on était jeune. Il n'y a pas beaucoup de vrais Vilnois, comme on dit, mais pour être le vrai Vilnois, il faut être troisième génération. Donc je pense que mes petits-enfants vont être les vrais Vilnois.
0: À Vilnius, alors, il y a une population de Lituaniens, il y a aussi des personnes qui viennent travailler en Lituanie, qui viennent d'autres pays.
1: Vilnius, depuis sa création, c'était la ville très multiculturelle. Les Lituaniens ont commencé à vivre juste en 1943, quand Staline a redonné Vilnius aux Lituaniens. Parce que je pense que pour les Lituaniens, depuis des siècles, le vrai trésor, c'était pas la ville, mais la terre. C'était le peuple des agriculteurs. Et à Vilnius, depuis très longtemps, cohabitaient une dizaine de nations. C'était les Juifs, les Polonais, les Biélorusses, les Ukrainiens, les Russes. Et les Lituaniens, en 1914, ils faisaient juste 2% d'habitants à Vilnius.
0: Ah oui, donc vraiment très très très peu.
1: C'est vrai, très très peu. C'est pour ça que l'histoire de la Lituanie et de Vilnius est très complexe. On ne peut pas raconter en 2-3 mois parce que Vilnius était en croisement de toutes les guerres et les croisades. Vilnius a brûlé 30 fois, par exemple, et il a fait 20 guerres, donc des batailles différentes. Les chevaliers teutoniques qui ont commencé à envahir, mais il n'a jamais capitulé. Les premières fois que Vilnius a capitulé, c'était 1655, quand les Russes ils ont envahi Vilnius.
0: Et c'est vrai que Vilnius, les Pays-Baltes ont été très convoités, occupés. Et finalement, les périodes de véritable autonomie ne sont pas si longues que ça, non?
1: Déjà, après 1918, c'est ça, la première indépendance. Et après 1990, la deuxième indépendance. Donc, entre les deux, il y avait l'occupation soviétique. Avant, on était occupé par les Polonais, par les Allemands. C'est vrai que Vilnius est toujours sous l'empire de quelqu'un.
0: Ça. L'autonomie et Vilnius et Lituanie... Ça fait même pas un siècle d'autonomie.
1: Ouais. Mais je pense que la plus grande indépendance, c'était le Grand-Duché de Lituanie, je pense. C'est juste avant, quand 13e, 14e, 15e siècle, là où il y avait la période glorieuse de Lituanie, là qu'on avait les territoires de mer Baltique jusqu'à mer Noire. Donc, c'est vrai, les Lituaniens, c'était les vrais guerriers. Je pense que c'est Mérimée, dans son livre, hein, il dit que les Lituaniennes épousent des ours.
0: Ah.
1: Parce que, vous savez, à Samogesi, la région de Lituanie près de la mer, c'est la dernière région qui était catholisée. Et là-bas, les hommes, ils étaient très costauds. Et tous les chevaliers teutoniques, ils avaient peur de ces gens-là. Parce que la Lituanie, c'est vrai, c'est un pays de marécages, de forêts. Et c'était très difficile d'accéder et conquérir ce pays.

0: merci de nous emmener, pas juste moi, mais d'emmener toutes celles et ceux, vous ne les voyez pas, mais ils sont derrière nous, toutes celles et ceux qui nous écoutent. On va se glisser dans vos pas ici, Guédré, à Vilnius, juste en face de cet hôtel, de ce grand hôtel.
1: On est sur la place principale de Vilnius. C'est et là que tout a commencé.
0: Vaste place. Hein.
1: On est sur la place de cathédrale. Et là, vous voyez toutes les périodes de la Lituanie. C'est le point, je pense, le plus beau de cette ville. Si on veut voir gothique, renaissance, néoclassicisme, tout est sur cette place-là.
0: On a un résumé ici, ou un best-of.
1: Vous savez que Vilnius, c'est la ville de baroque. Et c'est la ville de baroque le plus au nord. Après, il n'y a plus de cette architecture. Et c'est vrai, parfois on dit que c'est la petite Rome. Parce que nos églises qui restent maintenant, elles ont le style baroque particulier. Parce que quand la ville a été détruite en 1755, il fallait la reconstruire. Et on en a fait appel à un architecte allemand. Et c'est lui qui a restauré presque tous les édifices. Et on a un style particulier du baroque. Ça, on appelle le baroque de Vilnius. Aussi, Vilnius est appelé Jérusalem de Lituanie.
0: Mais cette cathédrale,
1: la cathédrale est très récente. C'est le 18e siècle. C'est néoclassicisme. Par contre, le tour, c'est la plus ancienne partie qui reste de cet endroit. C'est le 13e siècle, la dernière partie. Et vous voyez, par terre, il y a les traces rouges. C'est là où il y avait le mur qui entourait la vieille ville de l'époque. Il faut dire que Vilnius a été créé en 1323 par le grand-duc Gediminas. Mais avant, c'était déjà les habitations. La différence entre Vilnius, Riga et Tallinn, c'est que la ville de Vilnius était créée par les gens, par les habitants. Riga a été créée par les chevaliers teutoniques. Et là, c'était les habitants qui ont décidé d'habiter ici parce que c'était la confluence de deux rivières, Neris et Vilnal.
0: La tour, ça, c'est le clocher finalement de la cathédrale, qui est dissocié du bâtiment.
1: Oui, c'était donjon. C'était donjon de la mur qui entourait la ville. Après, la plus ancienne partie, c'est en haut, vous voyez le tour de château qui reste. C'était le 14e siècle. Après, en bas, c'était Renaissance. C'est le palais du duc qui était au XVIe siècle. C'est quand Bona Sforza qui arrive, une grande Italienne qui a épousé un duc lituanien, elle crée le bâtiment de Renaissance et néoclassicisme après la cathédrale. La cathédrale, on pense que c'était l'édifice païen. Et on a retrouvé 12 couches de sous-sol en bas. On peut creuser et on pense que c'est déjà le XIIIe siècle qu'il y avait déjà un lieu de prière. Il faudrait dire, rappeler à vos écouteurs que la Lituanie, c'est le dernier pays païen en Europe.
0: Ah oui?
1: Oui, on était christianisés qu'en 14e siècle.
0: Et aujourd'hui, c'est un pays très catholique.
1: Et un pays très catholique.
0: Donc il se rattrape.
1: C'est le contraire. C'est vrai.
0: Aujourd'hui. Et alors, c'est vrai que cette cathédrale avec ses colonnes, je cherchais une église à Paris pour comparer. Ça me rappelle un petit peu la Madeleine.
1: La Madeleine, c'est ça, c'est la Madeleine. C'est vrai.
0: C'est pas la même couleur que la Madeleine.
1: Il faudrait juste dire qu'il y a trois sculptures sur la cathédrale, on voit bien. C'est Sainte-Hélène. Et après Saint-Casimir et Saint-Stanislas. Parce que Saint-Casimir, c'est le protecteur de Vilnius, et Saint-Stanislas, c'est le protecteur polonais. Parce que vous savez que notre histoire avec la Pologne est liée depuis des siècles. On avait un pays qui cohabitait ensemble, on avait une période très longue. Des dirigeants étaient communs. Dans le monde.

0: Tu es le guide, et pour la première fois en Lituanie, dans la capitale, Vilnius, avec notre guide Giedrė, place de la cathédrale, le cœur de Vilnius.
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2: C'est l'endroit, je pense, magnifique ici parce que la ville, elle commence ici, tout commence à se créer par là. Peut-être vous savez déjà, comme les votre auditeurs, que Vilnius est la plus verte capitale de l'Europe.
3: La plus verte.
2: 40% du territoire, c'est les forêts et les arbres.
3: Ah oui. Moi qui arrive de Riga, je trouvais que Riga, c'était assez vert aussi d'ailleurs. Ah, la capitale la plus verte de l'Europe.
2: Les Français rigolent qui habitent ici, qui c'est Vilnius, c'est la ville de 15 minutes, c'est-à-dire qu'il y a 15 minutes jusqu'à l'aéroport, 15 minutes jusqu'au lac, 15 minutes jusqu'à la forêt. C'est la ville très confortable.
3: Ça c'est bien, il faut reconnaître que ça c'est bien. Et je vous disais hors micro tout à l'heure, plusieurs personnes, et moi aussi je dois dire, le premier nom qu'on associe parfois en France à Vilnius, c'est Marie Trintignant.
2: Ah. Bah bien sûr, je ne me doutais pas. Je suis sûre que vous allez le dire. D'un côté, c'est triste, mais d'un côté, cet événement a permis aux Français savoir où est la Lituanie.
3: Oui, c'est vrai.
2: Parce qu'il y avait beaucoup de pèlerinages des Français à l'époque. J'ai déjà travaillé à l'ambassade de France et j'ai suivi cette affaire de près parce qu'on était impliqués quand même. C'est vrai, il y avait beaucoup de gens, il y avait Noir Désir qui sont venus voir où il y avait le prison. Il y avait aussi les gens qui venaient voir où il y avait ce lieu, où il y avait une drame triste pour les deux personnes.
3: Donc il y a eu une espèce de pèlerinage.
2: Oui. Mmh. Il y avait les familles qui étaient là. Il y avait beaucoup de Français à l'époque qui venaient.
3: Et il y avait aussi beaucoup de journalistes qui sont venus, de nombreux journalistes du coup qui ont découvert Vilnius.
2: C'est vrai. Mais c'est vraiment la première personne que vous pensez quand on pensait à la Lituanie et Vilnius.
3: Il y a au moins deux personnes dans mon entourage qui m'ont dit Marie Trintignant. Une association sans même réfléchir. Vilnius, Marie Trintignant.
2: Moi, j'aimerais bien que ce soit Romain Gary quand même qui arrive en premier.
3: Alors, Romain Gary, il faut en parler aussi.
2: Bon, je pense que vous allez en parler plus tard, mais oui. Je pense que c'est vrai.
3: Je pense avec Loïc que je vais rencontrer.
2: Oui. Romain Gary lui-même, il n'a jamais dit qu'il est né à Vilnius, mais on a retrouvé l'acte de naissance qui montre qu'il est né en 1914 à Vilnius.
3: Je ne me souviens plus du début, mais enfin, le biopic tourné sur Romain Gary avec Pierre Ninet. Je ne sais pas s'ils sont venus tourner ici.
2: Non, mais on a vu le réalisateur, il est venu se renseigner.
3: Se renseigner.
2: Je n'arrive plus à parler français. Se renseigner ici à Vilnius, parce qu'on a accompagné avec Loïc, le réalisateur, pour trouver les documents d'archives. On a retrouvé le journal où il y avait l'annonce de sa maman pour son salon de couture. Il y a beaucoup de choses encore de l'époque qui restent. Mais ils ont tourné à Prague,
3: je pense. Ils ont tourné à Prague. Après, ce sont des raisons pratiques, économiques.
2: Oui, bien sûr.
3: Et d'équivalence de décor. Hein.
2: Oui, mais par contre, il y a le très beau monument pour Romain Gary, parce que c'est un garçon qui tient le chaussure dans les mains, c'est le personnage de Promesse de l'Aube, juste en face de la maison où il habitait.
3: De ce drame, Marie Trintignant, c'était où? Moi, j'avoue, je n'ai pas révisé ça.
2: C'est dans la vieille ville, de toute façon.
3: Mais c'est un hôtel, c'est une maison.
2: C'est pas un hôtel, c'est un appartement privé où ils habitaient.

0: On va juste traverser dans la place encore très belle, parce que nous se retrouvons dans le lieu important de Vilnius.
1: Vilnius, on peut dire aussi, c'est une ville musée. Hein.
0: C'est vrai.
1: Musée à ciel ouvert.
0: Et musée très accessible. Parce que nous, on est en face de présidence de la Lituanie et on peut s'asseoir sous les marches. Si on veut, personne ne va nous déranger.
1: Là, c'est la présidence ?
0: C'est le président qui est là.
1: Où est le service d'ordre ?
0: C'est le pays encore très sûr.
1: C'est comme si ce qu'on vient de faire sans barrière, sans porte, sans rien, c'est comme si nous étions en train d'entrer dans la cour de l'Élysée. Alors.
0: Exact. Et on peut entrer dans tous les sens. On va aller tout à l'heure de l'autre côté et on peut regarder. C'est vrai que pour les Français, c'est choquant qu'on peut approcher si près notre Élysée.
1: Il n'y a pas de garde ?
0: Non, les gardes sont à l'intérieur.
1: Ils sont à l'intérieur, mais il n'y a pas de relève de la garde ou quelque chose.
0: Non, si, il y a dimanche. Si.
1: C'est dimanche. Ah, le dimanche.
0: Mais c'est le garde historique. Il y a des gardes qui changent les drapeaux parce que vous voyez en face du palais, il y en a 4 drapeaux. C'est oui. Le drapeau européen. Après, le drapeau lituanien, c'est jaune, vert, rouge, qui était créé en 1918 pour les premières indépendances.
1: Et donc chaque couleur a une signification, j'imagine.
0: Bien sûr, bien sûr. Le jaune, c'est le soleil et le blé. Le vert, c'est le forêt. Et bien sûr, le rouge, c'est le sang coulé pour la patrie. Après, le troisième drapeau rouge avec le chevalier, c'est le drapeau historique de la Lituanie qu'on a utilisé pendant la bataille de Grunwald au XVe siècle, où les Lituaniens et les Polonais ont combattu l'ordre teutonique. Et depuis cette bataille, ils n'ont plus venu en Lituanie et Pologne.
1: Et le quatrième ? Un peu mystérieux, là.
0: Un peu mystérieux, bleu.
1: Bleu ?
0: C'est le drapeau de l'OTAN.
1: Ah, c'est le drapeau de l'OTAN.
0: Ouais.
1: Ah oui, puisque les pays baltes sont dans l'OTAN. Hein.
0: C'est vrai.
1: C'est important.
0: C'est très important, surtout en contexte d'aujourd'hui.
1: Depuis 2014 et encore davantage depuis 2022.
0: C'est vrai. Donc le bâtiment, il est très récent, comme vous voyez, c'est néoclassicisme, il était restauré, mais le premier palais qui était là, c'était déjà au XIVe siècle, c'était le palais des grands nobles lituaniens qui habitaient là. Après, au XVIe siècle, il était récupéré par l'église cathédrale qui était pas loin, c'était la maison des évêques. Et après, au XVIIe siècle, 18e, quand la Lituanie était sous l'Empire russe, c'était le gouverneur qui habitait. Mais aussi tous les dirigeants de l'Europe à l'époque, ils sont passés par là. Et Napoléon qui habitait quelques semaines dans ce palais. Après, il y avait votre roi Louis XVI qui passait aussi. Bien sûr, après l'indépendance, ici, il y avait un petit bureau, la première ambassade de France qui avait ce bureau-là. Pendant l'époque soviétique, c'était la maison des écrivains et des soldats de l'armée soviétique. Il y avait des soirées culturelles dans cette salle. Par contre, derrière, il y a le jardin et c'est le reste de jardin de l'époque du baroque. Il y a quelques arbres de l'époque.
1: Donc ça, c'est privé quand même, le jardin ?
0: Non.
1: Ah non ?
0: Les week-ends, on peut entrer. Il y a les heures d'ouverture pour se promener dans le jardin.
1: Dans le jardin de la présidence.
0: Exact.
1: Il y a des garden parties, comme dans le parc de l'Élysée.
0: Oui. Et en plus, il y a les excursions dimanche. On peut réserver, c'est gratuit.
1: Ah, donc c'est vraiment ouvert. C'est vraiment ouvert.
0: Le palais, ouais. Il est ouvert. Ouais.
1: Mais ce n'est pas la résidence.
0: Non. C'est son bureau. Le drapeau en haut, comme vous voyez, elle dit que le président il est en Lituanie. Quand il est baissé, ça veut dire qu'il est en visite quelque part.
1: Ah oui, et donc, ça ne veut pas dire parce qu'il est levé qu'il est dans le bâtiment.
0: Mais il travaille là. Mais notre président, ils n'ont jamais vécu ici. Les présidents, ils ont les résidences présidentielles ou comme celui, le président, il habite chez lui.
1: Ah, donc il restait dans
0: sa maison. Il a décidé de rester dans sa maison. Ouais. Par contre, à gauche, c'est encore le plus beau bâtiment. C'est l'ancienne université de Vilnius. Et il faudrait dire que l'université, elle était créée en 1579 et elle est plus ancienne que l'université de Moscou. On a créé l'université avant
1: celle de Moscou.

0: Nous découvrirons l'université de Vilnius lors de notre prochain rendez-vous avec Guy Edret. Mais il est temps de faire connaissance avec Loïc et de nous glisser dans d'autres pas.
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0: La bosse, Loïc. Mais en fait, je peux vous dire bonjour, hein, parce que vous êtes français.
2: Oui, je suis français, oui, bonjour.
0: Vous êtes français et nous sommes dans un quartier environné de bâtiments liés à la France.
2: Oui, ben, nous sommes juste devant l'Institut français, qui fait partie du complexe qui comprend l'ambassade.
0: Le complexe, c'est peut-être le bon terme, oui.
2: Exactement, oui, c'est un complexe architectural qui est assez important à Vilnius. Donc il comprend l'ambassade et l'Institut français. L'Institut français, c'est, pour résumer très simplement, c'est la partie, on va dire, culturelle d'une ambassade. C'est à des liens, mais c'est aussi indépendant. C'est un établissement en autonomie financière. On est géré par le ministère des Affaires étrangères, puisque la culture à l'étranger, ce n'est pas le ministère de la Culture, mais c'est le ministère de l'Europe et des Affaires étrangères. Les instituts français dans le monde, il y en a une centaine. Et on a la chance d'en avoir un ici à Vilnius, dont je suis le directeur adjoint.
0: Voilà, qui a vraiment, non pas fenêtre, mais vitrine sur rue, et puis avec une librairie française. Hein.
2: Oui, on a une librairie française. Donc, l'Institut loue le lieu pour deux commerces. En fait, on a une librairie française et on a aussi un café, ou plutôt une épicerie française.
0: On vient acheter quoi alors à l'épicerie française? Ce qui attire les clients, ce sont d'abord les fromages.
2: Oui, bah oui, essentiellement. Et encore faut-il les connaître, parce que... Mais c'est vrai que c'est beaucoup le fromage qui attire les clients. Effectivement, le fromage et le vin, bien sûr.
0: Et je regarde la vitrine, les livres en vitrine de cette librairie française. Ce sont les beaux livres et des livres consacrés aux artistes, aux peintres notamment, qui sont mis en vitrine.
2: Oui, bah c'est très, très, très, très divers. Hein. Après, il y a beaucoup de beaux livres. C'est vrai qu'en France, on a la chance d'avoir des éditeurs de qualité qui sont capables d'imprimer, d'étider des très, très beaux livres d'art, notamment.
0: Alors, je vois Marguerite Duras, mais je ne vois pas de livre de Romain Gary en vitrine.
2: On va dire que c'est parce qu'ils ont tous été vendus.
0: Mais j'imagine qu'il y en a toujours.
2: Il y en a toujours. Et oui, Romain Gary, c'est un classique ici. Il est né ici à Vilnius en 1914, donc il y a un peu plus d'un siècle. La plupart de ses livres, en fait, ont été traduits en lituanien. C'est une de nos missions ici à l'Institut français. Donc c'est très divers, hein. L'Institut français, on fait la coopération universitaire, scientifique, coopération culturelle, coopération linguistique. Et dans ce cadre-là aussi, on aide les éditeurs lituaniens à pouvoir éditer des romans ou des essais français, à les traduire en lituanien.
0: Alors la clientèle est-elle à peu près à part égale de français ou de francophones d'ailleurs, de Vilnius et de lituaniens intéressés par la culture et la langue française, où il y a une dominante?
2: En règle générale, il y a plus de lituaniens, puisqu'en fait, les établissements comme l'Institut français, c'est plus destiné au public local, ce qui n'empêche pas, bien entendu, les Français de venir faire un tour et d'emprunter, puisqu'on a aussi une médiathèque qui se trouve à l'Institut. Mais en règle générale, on est plus dans une coopération avec les lituaniens, donc on aura plus d'un public... essentiellement lituanien, puisque à l'Institut français, on propose aussi des cours de français. Donc il y a énormément d'étudiants qui viennent, enfin d'étudiants, d'apprenants de français. On a en moyenne 700 à 800 apprenants de français par an. Ils viennent apprendre le français pour plusieurs raisons. Généralement, la raison principale, c'est pour le travail. C'est toujours bien d'avoir une langue supplémentaire. Voilà, une langue supplémentaire. Et puis le français, c'est une langue utile, notamment dans tout ce qui concerne les institutions européennes. C'est une langue aussi intéressante à apprendre, parce que c'est une langue culturelle. Et puis après, c'est très divers. Après, on a des enfants de 7 ans jusqu'à 60 ans, des personnes de 60 ans qui viennent apprendre le français.

0: De l'autre côté, juste à l'angle, se trouve l'ambassade de France.
1: Voilà, l'ambassade de France, on est séparé d'un mur et en fait, on n'arrête pas de travailler des échanges avec l'ambassade. Et c'est vrai que l'ambassade, c'était une très très belle maison architecturale. Comme l'Institut, en fait, ces immeubles étaient à l'origine des lieux d'habitation pour les professeurs de l'Université de Vilnius. L'Université de Vilnius qui se trouve de l'autre côté de la rue, juste
0: tout
1: à côté.
0: Tout près, magnifique.
1: Voilà, donc au 19e siècle, on avait beaucoup de professeurs de l'université qui, en fait, avaient habité ici. Et on a des personnalités connues ici localement, puisqu'il y a un grand médecin allemand, mais qui a écrit toutes ses mémoires en français. Et c'est pour ça qu'il est assez connu et c'est pour ça que la maison qui abrite l'Institut français s'appelle aussi la maison Franck, parce que ce monsieur a écrit toutes ses mémoires en français. Il a décrit un peu le passage de Napoléon en 1812 ici. Et c'est pour ça que quand l'ambassade a été créée avec l'Institut, ça faisait du sens pour les Lituaniens de donner ces bâtiments qui avaient été le lieu.
0: Donc, où il y avait quand même une empreinte en français.
1: Voilà, il y avait une empreinte en français importante. Et en plus, pour l'Institut français, on a la chance. En plus, cette maison, elle s'appelle la maison Franck, mais elle s'appelle aussi Stendhal, puisque Stendhal a passé une nuit ici, dans ce bâtiment, lorsque Napoléon est venu, puisque l'Institut français, en fait, c'était un endroit qui avait été réquisitionné par la Grande Armée. Et donc, Stendhal, qui à l'époque s'appelait encore Henri Bail, est venu, alors a priori, passer une nuit. On ne sait pas vraiment combien de temps il est passé, mais en fait, il est passé ici. Donc, c'est pour ça que ce complexe architectural qui regroupe l'Institut et l'ambassade, il y a à la base aussi une symbolique et un parallèle avec la France.
0: Il y a un lycée français aussi.
1: Il y a un lycée français qui n'est pas très très loin, en plus d'ici, ouais, qui il y a à peu près 700 élèves chaque année. Mm-hmm. Ah ben voilà, mon chef.
0: Bonjour. On estime le nombre de Français à Vilnius. Enfin, on l'estime, on le sait d'ailleurs, je ne sais pas.
1: Sur les listes électorales, on va dire, il y a à peu près 500 Français qui sont enregistrés.
0: Et bien sûr, l'ambassade est installée là depuis l'indépendance de la Lituanie.
1: Oui, oui. Ça a été l'une des premières ambassades à avoir été créée ici à Vilnius. Au moment de l'indépendance, ouais, une des premières.
0: Donc, bah, c'est un environnement avec un parc devant, c'est très agréable. Hein.
1: Oui, bah, Vilnius, de toute façon, c'est une ville agréable. On est au nord de l'Europe, on est à l'est de l'Europe. Vilnius est une ville italienne, on est dans le sud ici. On a toute l'architecture baroque. Beaucoup d'architectes italiens ont été invités par les ducs à venir façonner la ville. Bah, c'est une ville extrêmement agréable. En plus, aujourd'hui, il fait beau.
0: Oui, alors là, c'est l'été. C'est l'été, mais c'est pas la canicule. Quand on enregistre, c'est une fin de canicule en France. Mais donc là, c'est un temps estival à Vilnius. Et moi, je vais vous dire, c'était pour moi incroyable hier soir, d'entrer, alors non pas dans l'ambassade de France, mais d'entrer dans le jardin, enfin le parc, l'arrière du palais présidentiel. Je me dis, c'est comme si le soir, tous les Français avaient le droit d'entrer dans le parc de l'Élysée. C'est un peu ça ici. Et c'est ouvert tous les soirs de 18h à 21h ici à Vilnius. Hein.
1: La vie, on va dire, est un peu moins hiérarchisée, structurée. Une ville comme Vilnius, lorsqu'on a des visites présidentielles, on voit souvent les présidents se promener dans la rue. Le palais présidentiel, comme vous dites, on peut accéder, on peut voir. Et en plus, il y a même des gens aussi qui peuvent regarder lorsque les visites présidentielles avec les présidents qui viennent et qui saluent les soldats. Donc oui, donc tout est très proche. C'est pas du tout le même rapport. Nous, on travaille beaucoup avec des ministres, avec des gens dans le milieu culturel. On peut leur faire un SMS ou un Messenger, ils nous répondront. Oui. Donc voilà, c'est complètement différent de la France, c'est beaucoup moins...
0: Il y a moins de services d'ordre autour, de gardes qui vous repoussent dès que vous vous approchez.
1: Non, vous voyez, Vilnius, il n'y a pas beaucoup de police.
0: Non, c'est vrai, même devant le palais présidentiel. D'ailleurs.

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2: Poursuivons notre découverte de la capitale lituanienne avec Loïc, notre guide. Entrons dans ce qui fut le quartier juif. Le pays comptait environ 200 000 juifs avant le début de la Seconde Guerre mondiale, mais la quasi-totalité d'entre eux ont été assassinés. Avec une particularité, la Shoah par balle, la population juive a été fusillée dans les forêts.
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4: Nous approchons de l'ambassade de France, hein, avec une partie du mur d'ailleurs qui a été préservée, mur historique.
5: Hein. Oui, on est devant l'ambassade là. C'est oui. Un beau bâtiment qui a été restauré dans les années 90.
4: Mais on a préservé une partie de mur original.
5: C'est un bâtiment qui est là depuis pas mal de temps et qui représente la diplomatie française à l'étranger. C'est vrai que quand on habite en France, on a toujours un peu tendance à oublier ça et à ne pas connaître tout le travail et le rôle de la diplomatie française à l'étranger. C'est vrai qu'ici, à Vilnius, ça a encore beaucoup, beaucoup de sens aussi ici, puisque avec tout ce qui se passe...
4: Bien sûr, c'est quand même assez sensible. Hein.
5: Ouais, sachant que la Lituanie est un pays qui soutient énormément l'Ukraine. Il y a beaucoup de travail diplomatique ici. Mais nous, notre travail, c'est plutôt culturel, mais pour accompagner tout ça, en fait.
4: Et on n'est pas très loin, on est sur la route de Minsk, hein, donc de la Biélorussie.
5: Oui, la Biélorussie n'est pas très loin de... Nous sommes à 30 km, Vilnius, c'est à 30 km, je pense, de Biélorussie. Oui.

0: là, on va rentrer dans ce qu'on appelle le quartier juif. Donc ça, c'est le quartier juif originel, puisque au Moyen-Âge, la population juive, en fait, avait été invitée par le grand-duc Gediminas, qui est le fondateur aussi de la ville de Vilnius.
1: Ce nom, on le retrouve, hein, à Vilnius, dans rue, enfin, etc.
0: Oui, Gediminas, c'est un type assez extraordinaire. En fait, il a fondé sa ville. Il a envoyé des lettres dans toutes les cours européennes pour inviter tout le monde à venir habiter et venir construire cette ville avec lui. Et c'est vrai qu'il y a une grande partie juive qui est venue. Et là, donc, la rue s'appelle la rue Stickley. La rue Stickley qui signifie la rue des Verriers.
1: La rue des Verriers. Voilà. Et donc l'hôtel aussi Stickley.
0: Voilà, exactement.
1: L'hôtel des Verriers.
0: On voit le logo, c'est un verrier qui est en train de souffler le verre.
1: Ouais.
0: Et donc.
1: Avec une jolie terrasse, une taverne.
0: Exactement.
1: J'ai pas réussi. C'était complet hier et ils nous ont dit que c'était complet ce soir.
0: Ouais, c'est
1: toujours complet.
0: Normal. Et donc là, donc en fait, beaucoup de Juifs sont venus s'installer ici en Lituanie. C'est dû aussi aux croisades, puisque une fois que les croisés ont été expulsés de Jérusalem, ils ont considéré qu'il fallait aller. Christianiser le reste de l'Europe. Donc en fait, ils ont commencé ce qu'on appelle les croisades du Nord. Et c'est vrai que les populations juives, qui étaient notamment en Allemagne et qui parlaient allemand, se sont progressivement retirées vers l'Est. C'est pour ça que, par exemple, en Lituanie, les Juifs parlaient le Yiddish, qui est une langue qui est assez proche de l'allemand. Ce qu'il faut savoir, c'est que la Lituanie, c'était le dernier pays christianisé en Europe.
1: Ah oui.
0: Et ils en sont fiers. Ils ont réussi à se protéger des chevaliers teutoniques. C'est une fierté lituanienne d'avoir résisté aux occupants.

0: l'Église catholique résiste aussi parce qu'elle est toujours forte, il y a les catholiques nombreux.
1: La Lituanie, c'est essentiellement catholique.
2: Vilnius, il ne faut pas oublier que c'est une ville, on va dire, multiculturelle, multiconfessionnelle, puisqu'on a donc l'Église catholique, on a aussi, bien sûr, quelques orthodoxes, on a encore d'autres églises encore un peu différentes qui s'appellent les Uniates. Alors les Uniates, c'est intéressant parce que quand on rentre dans les églises Uniates ici à Vilnius...
3: Uniates, ouais.
2: C'est à la fois orthodoxe et catholique. Donc c'est assez
0: c'est un mix, c'est assez particulier.
2: Et puis bien sûr, il y a toute la partie juive de la ville. Puisque,
0: donc il y a toujours une communauté juive.
2: La communauté juive n'est pas très importante, non, mais disons avant-guerre, on avait pratiquement 40% de la ville qui était juive. Il y a eu pratiquement 600 ans de vie juive en Lituanie assez importante, très très importante. Ils ont créé leur propre, on va dire, civilisation. Je préfère le mot civilisation à communauté, parce que communauté, c'est un peu restrictif. Mmh. Mais c'est vrai qu'être juif ici à Vilnius, il y avait des riches, des pauvres, il y avait des gens qui étaient croyants, il y en avait qui n'étaient pas croyants, il y en a qui allaient à la synagogue tous les jours, il y en a qui n'y sont jamais allés de leur vie. Donc souvent, quand on pense à l'histoire juive, on imagine le juif croyant en train d'aller à la synagogue tous les jours, mais c'était loin d'être le cas à Vilnius. Il y avait à la fois une ville, on va dire, religieuse très importante, avec les plus grands rabbins de la région et même européens. Mais d'autre côté, il y avait aussi toute une vie séculaire, en fait, une vie de gens qui n'allaient pas à la synagogue, qui pouvaient être assez riches, qui étaient socialement très, très implantés. Donc voilà, c'est tout un univers qui a duré pendant 600 ans.
0: Avec des synagogues et oratoires apparemment très, très nombreuses.
2: Oui, on va dire que... Avant-guerre, on avait 160 synagogues ici à Vilnius.
0: Oui, c'est quand même pas rien.
2: Non, c'est pas rien. Après, quand on dit...
0: Elles n'étaient pas toutes monumentales.
2: Voilà, elles n'étaient pas toutes monumentales. En fait, quand on dit synagogue, on peut dire aussi maison de prière. Si l'on réfléchit du point de vue architectural, on n'avait que deux synagogues assez importantes. La synagogue chorale, qui est encore là aujourd'hui et qui existe toujours. Et puis la grande synagogue, qui elle a été détruite pendant les années 50 par les soviétiques.
0: Déjà endommagée par les nazis.
2: Oui, la synagogue avait été endommagée. Mais ce qu'il faut savoir pour comprendre l'histoire, c'est que...
0: Elle était par ici ou pas du tout?
2: On va y aller.
0: Ah, on va y aller. Gardons l'histoire. Quand nous y serons. Et ce qu'il faut aussi, on va dire à nos amis, quand on marche là dans cette partie, dans ce centre historique de Vilnius, on marche sur la route. Hein. Ce n'est pas une voie piétonnière. Il y a la circulation. Mais en fait, il y a une voiture qui passe toutes les 3 minutes, en gros. Je caricature peut-être un peu.
2: Oui,
0: mais
2: ça, c'est Vilnius. Ça, c'est le côté tranquille, tranquille de la ville.
0: Et puis alors, à Vilnius aussi, partout des cafés, là c'est l'été, des terrasses partout. C'est la Dolce Vita à Vilnius.
2: Oui, c'est exactement ça.
0: Vous le français, Loïc, vous sentez moins stressé à Vilnius qu'à Paris?
2: Oh, je me sens ni stressé ni à Paris ni à Vilnius. Non, mais c'est vrai que la vie est très différente. La vie, c'est chacun vit sa vie sans trop s'occuper du voisin. Et donc, il y a beaucoup moins d'interaction dans la rue avec les gens. C'est beaucoup plus agréable, chacun vit sa vie. Et mes enfants, depuis qu'ils ont 7 ans, ils vont à l'école tout seuls, ils prennent le bus. Donc c'est assez différent de la France. Où
0: tout le monde est toujours inquiet, d'ailleurs.
2: Voilà. Là,
0: on se dit, on ne peut pas les laisser aller tout seuls. Avec tout ce qui se passe, on ne peut pas les laisser aller tout seuls à l'école, par exemple.
2: Non, là, c'est notre inquiétude. Ce n'est pas une inquiétude de la vie de tous les jours, c'est l'inquiétude du futur avec ce qui se passe avec la Russie.
0: Mais ça, c'est une vraie inquiétude.
2: Ah, c'est une vraie inquiétude, oui. Ouais.

0: Donc là, on arrive sur une statue, une sculpture d'un personnage qui est le Gaon de Vénus. Alors, le Gaon de Vénus, c'est un personnage qui a existé, qui a vécu. Gaon, en hébreu, ça signifie génie.
1: Ah, le génie de Vénus.
0: Le génie de Vénus.
1: Ouais, c'est un bon génie.
0: C'est un bon génie. C'est lui qui est un peu le symbole de Vénus et de son histoire juive. Parce qu'en fait, l'histoire juive de Vénus, comme je disais tout à l'heure, c'est une vraie civilisation. Et c'est une civilisation extrêmement cultivée, qui a basé toute la culture au centre même de son existence. Le plus grand représentant, c'est le Gaon. C'est quelqu'un qui, toute sa vie, a essayé de comprendre des passages non expliqués de la Torah, du Talmud. C'était quelqu'un qui a travaillé, qui était reclus. Et on venait de toute l'Europe pour essayer de le voir, de le rencontrer.
1: Et c'était quand alors
0: C'était
1: un seul ou c'était un titre qui se transmettait le Gaon, c'est une seule personne ou
0: c'est une seule
1: où
0: personne.
1: Il y a eu des Gaons
0: Non, c'est
1: une seule personne.
0: C'est le surnom qu'on lui a donné. Un génie, en fait, c'est quelqu'un d'une grande mémoire et qui a utilisé, pour comprendre des passages du Talmud notamment, qui a utilisé les connaissances de son époque. C'est-à-dire qu'il a utilisé des connaissances en astronomie, en agriculture, des textes scientifiques pour essayer de comprendre des passages qui n'avaient pas été expliqués depuis des centaines et des milliers d'années par d'autres.
1: Et c'était quand ?
0: Alors le Gaon, il a vécu au fin 18e siècle.
1: Ah bon. Donc c'est pas du tout une légende, hein, c'est une vraie personne.
0: C'est une vraie personne, ouais. C'est une vraie personne.
1: Avec on devine une barbe fournie.
0: Alors là, pour la barbe, c'est pas lui en fait, parce qu'il n'y a pas d'image.
1: Ah, on sait pas.
0: Non, on sait pas trop, parce qu'en fait, c'est quelqu'un qui a vécu reclus.
1: C'est l'imagination de l'artiste.
0: C'est l'imagination de l'artiste, voilà, qui a fait cette sculpture. Mais il n'avait pas une grande barbe comme ça. Non. Il était plutôt filiforme, longiforme. Donc il n'était pas tout à fait comme ça. Et là, on voit souvent, vous voyez toutes les pierres qui sont déposées. Ouais. Généralement, ce sont des familles juives qui reviennent en Lituanie et qui posent des pierres sur les pierres tombales, et notamment sur la sculpture, là où il y a quand même beaucoup de pierres qui sont disposées. Et donc là, la sculpture, elle est au niveau de sa maison où il habitait,
1: oui,
0: qui n'existe plus aujourd'hui. Et là, si vous regardez à gauche de la sculpture, vous avez un bâtiment en briques assez simple qui fut une école primaire. Et ce bâtiment, c'est pas trop ce qui est intéressant, c'est pas le bâtiment lui-même, c'est sur l'endroit où il a été construit. C'est qu'en fait, il a été construit exactement à l'endroit où était la grande synagogue de Vénus.
1: Ouais.
0: Voilà, donc en fait, la grande synagogue de Vénus a été détruite dans les années 50.
1: Par les soviétiques.
0: Voilà, et on a reconstruit dessus une école primaire. Viens.

0: Terminons ce premier sujet de guide à Vilnius avec Loïc, toujours dans le quartier juif de Vilnius.
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2: J'allais dire que ce bâtiment fait penser à une architecture soviétique, et ben ça l'est.
3: Oui, c'est ça, exactement, puis ça fait penser à une école.
2: Puis abandonné aujourd'hui, c'est il y a autre chose, il y a d'autres projets ici. C'est quand même sur un site de mémoire très important, puisque c'était la synagogue. Là, quand on dit grande synagogue, c'est grande synagogue, c'est double XL, triple XL, on pouvait accueillir 3000 personnes, c'est ça?
3: Peut-être 3000, c'est peut-être un peu exagéré, mais pourquoi pas. Oui, non, mais c'était vraiment le cœur battant de la communauté juive de Vilnius, c'était ici, c'était la grande synagogue. Mais ce qu'il faut savoir, c'est que cette grande synagogue n'était pas seule. En fait, c'était tout un quartier qui était consacré. Donc on avait la grande synagogue, autour on avait les bains publics, on avait les toilettes, on avait une dizaine de maisons de prière.
2: C'était un complexe aussi, le complexe français.
3: Voilà, c'était un complexe qu'on appelait en yiddish Shulhof, qui signifie la cour de la synagogue en fait. Et les gens pouvaient venir ici aussi bien pour prier que pour toutes les activités sociales du quotidien. Et devant la synagogue, il y avait attaché à ces murs une bibliothèque, qui était la bibliothèque qui s'appelait la bibliothèque Strachoun, qui aussi a été malheureusement détruite. Tout était détruit après-guerre. D'ailleurs, si on regarde derrière nous, là, on a ces bâtiments, la rue que nous avons traversée, c'est les bâtiments d'origine. Et là, si on regarde devant nous, avec l'école, on
2: va comprendre. Ce sont des immeubles.
3: Tout a été détruit.
2: Ça a moins de charme.
3: Voilà, ça a moins de charme. Ça a été reconstruit dans les années 50. Ça a été reconstruit dans les années 50, la cour a été détruite.
2: Mais alors, les nazis l'avaient endommagé, la synagogue, mais elle n'était pas totalement détruite.
3: Non, on aurait pu la reconstruire comme beaucoup de synagogues en Europe. Je pense à Prague,
2: Ce sont vraiment les soviétiques qui ont rasé.
3: On a deux histoires très différentes avec l'histoire française et l'histoire ici. C'est qu'en France, on n'a connu qu'une seule barbarie au XXe siècle. C'est la barbarie du nazi, alors qu'ici, on a eu les deux. On a eu à la fois le nazisme et le soviétisme. Souvent, on dit que la Shoah, elle est double ici. Les nazis ont tué les gens, ont massacré toute la population, et les soviétiques ont effacé la mémoire, pour résumer.
2: Oui, c'est une espèce de double peine, finalement.
3: Ouais, exactement.

0: Alors je pensais à ce Gaon à l'époque, donc on venait le rencontrer, ça continue aujourd'hui, on venait prendre des conseils, etc., recevoir des enseignements, j'imagine, mais aujourd'hui on continue à lui rendre visite et on dépose des pierres.
1: Voilà. Oui, il y a beaucoup de familles juives qui viennent ici. Après, il faut dire que la plupart des familles juives sont celles qui ont eu la chance de s'extraire du ghetto. Pour beaucoup sont partis en Israël, aux États-Unis, en Angleterre. Donc c'est les générations suivantes qui reviennent et qui veulent...
0: Ce sont des visites de mémoire.
1: Voilà, oui. Qui veulent apprendre un petit peu l'histoire de leur famille.
0: Si on ne le sait pas, on ne soupçonne pas que la grande synagogue a été bâtie ici,
1: exactement,
0: à cet emplacement.
1: Chaque année, il y a une équipe d'archéologues. C'est des équipes pluridisciplinaires et internationales. On a des équipes américaines, israéliennes, lituaniennes aussi. Qui font des fouilles chaque année. Et en fait, ce qui est intéressant, c'est que tout ça, c'est un peu ironique, c'est que les Soviétiques, quand ils ont voulu effacer cette mémoire, ils ont détruit la synagogue. Mais ce qu'il faut savoir, c'est que la synagogue, le sol était à 2 mètres sous terre. Pourquoi 2 mètres sous terre? Parce qu'il y avait une loi ecclésiastique à l'époque qui interdisait aux synagogues d'être plus hautes que les églises catholiques environnantes. Il y a une église qui est juste derrière, là, on la voit. Et donc, comme elle ne devait pas être plus haute, qu'est-ce qu'ils ont fait? Et en fait, ils ont creusé, et donc le plancher, le sol de la synagogue est à plus de 2 mètres sous terre. Quand la synagogue a été détruite, toutes les colonnes, tout le toit, en fait, est tombé à l'intérieur de ces 2 mètres sous terre. Et les Soviétiques, ils ne se sont pas embêtés, ils ont mis 2-3 morceaux de béton pour les fondations, ils ont construit l'école. Et qu'est-ce qu'ils ont fait? En fait, ils ont créé une capsule temporelle. Tous les restes de la synagogue est sous terre à 2 mètres. C'est assez facile de retrouver les traces de cette synagogue.
0: Il y a un accès aujourd'hui?
1: Pour le moment, en fait, chaque année, ils fouillent un petit peu différentes parties.
0: Il n'y a pas un chemin quand on entre dans l'école, pour descendre dans la synagogue?
1: Il y a une porte.
0: C'est fou, ça.
1: On peut voir une partie. Mais pour le moment, on ne sait pas trop encore quoi faire de ces fouilles. Donc, en fait, quand les archéologues trouvent, après, ils rebouchent avec la même terre pour garder l'humidité, pour garder le pH.
0: Ça ne se dégrade pas.
1: Ça ne se dégrade pas. Donc c'est pour ça, si on creuse à 2 mètres sous terre, on a un magnifique plancher qui est assez extraordinaire avec tous les restes. Et c'est ça qui est assez
0: impressionnant. On ne peut pas faire n'importe quoi ici.
1: Voilà, c'est pour ça que l'école n'est plus une école. Les élèves de cette école ont été mis dans une autre école. Pourquoi? Parce qu'il avait été question de la démolir pour pouvoir continuer les fouilles. Les fouilles, c'est quand même quelque chose qui peut être dangereux, puisqu'en fait, on creuse et on passe sous l'école. Et donc, pour éviter que l'école soit en danger ou soit, on va dire, un problème pour les enfants ont été mis ailleurs. Et là, on ne sait pas trop ce qui va se passer. Peut-être que l'école va être détruite entièrement, parce que pour le moment, c'est des artistes qui...
0: Mais alors, probablement, si on détruit complètement cette école, qui n'a effectivement aucun intérêt au niveau de son architecture... Ouais. Il y aura plutôt un site de mémoire ici.
1: Un site de mémoire, oui. Je ne sais pas ça. Lequel, mais certainement.
0: Sous quelle forme mais...
2: Vilna, Stadt von Geist und Mimes.

0: entre le trésor de la cathédrale, quelque chose. De toute façon, c'est un trésor. Quoi qu'on trouve, c'est une forme de trésor.
1: Oui, ça, c'est extraordinaire, en fait.
0: Donc, il y a des histoires incroyables, Vénus.
1: Ah bah, c'est la ville, c'est comme ça. Ouais. C'est Vénus.
0: En revanche, il y a encore une synagogue aujourd'hui.
1: Oui, on reste encore une qui est en activité, qui est la synagogue chorale, qui est une synagogue très très différente de la grande synagogue. La grande synagogue, c'était la synagogue de toute la ville, en fait. C'était la synagogue ouverte à tout le monde, etc. Alors que la synagogue chorale qui reste aujourd'hui, c'était plus considéré comme une synagogue de quartier. Et c'était une synagogue qui était plus, on va dire, réservée à l'élite, à l'intellectuel et à l'élite financière de la ville. Alors que la grande synagogue, c'est vraiment l'image qu'on en a d'une synagogue.
0: Quoi, il y a des photos, j'imagine. Enfin,
1: oui, il y a beaucoup de photos. Ouais.
0: Chacune peut chercher des photos de la grande synagogue de Vilnius. Hein.
1: Exactement.
0: Oui, puis alors devant nous, des immeubles, effectivement.
1: Ces immeubles, en fait, ont été construits à peu près au même moment qu'on détruisait la synagogue. Et donc, c'est des immeubles qui, à l'époque, étaient des immeubles extrêmement modernes.
0: Oui, alors ça, c'était un progrès, j'imagine, parce que comme en France, quand on a construit les premiers HLM, il y avait des salles de bain, ce que tout le monde n'avait pas dans les anciennes maisons,
1: oui,
0: le tout confort.
1: Ouais, c'est la même idée, en fait. Ouais. Voilà, c'est la même idée. Et on voit bien, c'est un style, voilà, style, on peut dire, un peu stalinien.
0: Les habitants à l'époque, enfin, qui emménageaient, devaient être très heureux.
1: Oui, oui, bah, c'était les apparatchiks, c'était les gens du régime, c'était tous les gens qui participaient à cette histoire soviétique qui pouvait habiter ici. Bien entendu, c'était pas réservé à tout le monde.
0: Et aujourd'hui,
1: c'est pas comme en France, en fait, Vilnius, où il y a des quartiers, on va dire, des quartiers un peu plus riches, un peu moins riches, et des quartiers... C'est une ville où tous les gens se mélangent un peu partout, en fait. Donc ici, dans ces...
0: On dirait pas HLM aujourd'hui.
1: Voilà, dans ces bâtiments, tout le monde se côtoie, il y a des diplomates qui habitent, il y a des grands-mères, c'est un peu comme ça, Vilnius. Les gens se côtoient, vivent dans les mêmes endroits... C'est moins, on va dire, clivant. Les gens se mélangent beaucoup plus facilement, en fait.
0: Alors, et sur ce bâtiment, il y a une plaque. Hein.
1: Oh, il y a beaucoup de plaques, oui.
0: Il y a beaucoup de plaques partout.
1: Il y a des plaques partout, puisque Vilnius, c'est une histoire assez extraordinaire. C'est une ville qui part dans tous les sens. Hein. Quand on pense à Romain-Gary, c'est un peu à l'image de Vilnius. C'est une ville caméléon.
0: Moi qui lis couramment le lituanien, je lis que c'était là où a dû vivre un poète. Hein.
1: Oui, en fait, il y a beaucoup de plaques consacrées aux poètes, aux écrivains. Dans le panthéon des gens importants, c'est essentiellement des écrivains, des poètes.
0: Donc des intellectuels. Et je dois dire que ça nous frappe aujourd'hui. J'ai croisé plusieurs personnes depuis que je suis à Vilnius. Eh bien, figurez-vous qu'ils faisaient une chose incroyable en prenant un café, etc. Ils lisaient des livres.
1: Ouais,
0: c'est fou, hein,
1: ouais,
0: parce que c'est devenu rare à observer.
1: Oui, bah, c'est pas très surprenant. C'est une ville de l'écriture. Il y a aussi une rue qui est dédicacée aux poètes et aux écrivains lituaniens. Et même internationaux. Donc non, c'est la poésie, l'écriture a toujours été très importante ici. Et notamment la poésie, puisque la poésie, c'est une façon de pouvoir s'exprimer sans dire les choses.
0: De résister.
1: Voilà, de résister, exactement.
0: De militer, enfin, on peut tout dire autrement.
1: Exactement, c'est pour ça que la poésie a toujours été très importante ici en Lituanie et que le pays a toujours célébré ses écrivains et ses poètes. C'est bon ?
0: Ouais.
1: Ah. Bon, bah, continue.
0: Ouais, allez. Traversons. Prochainement, nous parlerons de l'incroyable aventure de la collection des trésors royaux de Romain Gary et de Marie Trintignant. Fin de ce troisième Suivez le Guide dans les Pays Baltes, à Vilnius, en Lituanie. Grand merci Guédré Bernotaïté Salfati et Loïc Salfati, que nous retrouverons tous les deux dans les prochaines émissions. Merci Valéria pour le prêt de votre voix. Asta Dambrouskeïté et Akvile Melkousneïté pour les contacts. 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Un guide, le Petit Futé Pays Baltes. Réalisation, Roman Feocchio. Le site de Loïc, loicsalfati.com.
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1: Cessez-le-feu prendra effet d'ici peu au Liban avec comme signe tangible l'envoi de l'armée libanaise dans des zones pilotes que devra quitter Tsahal. Le fruit d'un accord scellé hier soir à Washington et que dénonce le Hezbollah, encore combattu ce jeudi par Israël. À la une également de ce journal, la volonté d'une dizaine de pays européens d'interdire l'entrée de touristes russes sur leur sol. Nous irons aussi dans ce journal en Arménie à quelques jours de législatives cruciales, les premières depuis la perte du Haut-Karabakh en 2023. Et puis enfin, le Pakistan accuse aujourd'hui l'Inde de faire de l'eau une arme de guerre après la suspension d'un traité de régulation majeur entre les deux pays. Nous retrouverons notre correspondante à Islamabad.
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1: Bonsoir à tous. C'est au président américain Donald Trump que revient de fixer la date et les modalités de mise en œuvre du cessez-le-feu au Liban. Il pourrait entrer en vigueur d'ici quelques heures. L'accord scellé hier soir à Washington est la dernière chance pour sortir du conflit, selon le président Aoun. Le texte prévoit le retrait des soldats israéliens de zones pilotes au sud où va commencer à se déployer l'armée libanaise, soutenue par l'UE avec le déblocage de 100 millions d'euros cet après-midi. Une manière aussi de parvenir au désarmement des acteurs non étatiques, à savoir du Hezbollah, le mouvement qui rejette en bloc ce texte. Paul Ralifé.
3: Pour le président Joseph Aoun, l'accord de cessez-le-feu est la dernière chance pour sortir du conflit, sinon que chacun assume ses responsabilités, a-t-il averti jeudi. Le chef de l'État a précisé que le Liban a proposé lors des négociations que la zone pilote comprenne dans une première phase les régions de Zaoutar el-Gharbiyye et Zaoutar el-Sharqiyye, ainsi que le château de Beaufort, situé sur les rives nord du Litani. Recevant l'émissaire français pour le Liban, Jean-Yves Le Drian, Joseph Aoun a souligné la nécessité de ne donner à Israël aucun prétexte pour ne pas se retirer du sud. La réponse du Hezbollah n'a pas tardé. Naïm Hassem a rejeté l'accord de trêve, dénonçant une capitulation et une défaite et réclamant un cessez-le-feu global et le retrait des Israéliens du Liban Sud. Dans un message lu sur la chaîne du parti chiite Al-Manar, le secrétaire général du Hezbollah a qualifié les négociations directes avec Israël d'absurdes, humiliantes et honteuses pour le Liban. Le chef du Hezbollah a estimé que faire du désarmement l'objectif principal de tout accord revient à anéantir la force du Liban et à constituer une menace existentielle visant à l'extermination de son peuple résistant. Paul Khalife, Beyrouth, RFI pour Radio Vatican.
1: Et de leur côté en Iran, les gardes

0: Les présidents de la Révolution soutiennent le Hezbollah, le responsable de la force Quds qui gère les opérations extérieures de l'armée idéologique du régime, exige en effet le retrait total d'Israël du Liban, une condition sine qua non à tout accord avec Washington. Mais un accord verra-t-il le jour ce jeudi? L'ayatollah Khamenei accuse par écrit les Américains et les Israéliens de chercher à diviser la nation iranienne pour pallier leur revers cuisant, dit-il, sur le champ de bataille. Tandis que Donald Trump se félicite lui de négociations qui se passent très bien avec Téhéran. Le président américain sous pression, le regain de violence de ces derniers jours dans l'étroit d'Hormuz a provoqué une nouvelle envolée des prix de l'énergie. Et c'est dans ce contexte que la Chambre des représentants a voté hier une résolution symbolique ordonnant un retrait des troupes américaines engagées dans le conflit. Un vote antipatriotique juge ce soir Donald Trump. La guerre au Moyen-Orient l'a laissé à sec. L'Inde, troisième importateur mondial de pétrole, est à la recherche de nouveaux fournisseurs. Et alors que New Delhi intensifie dernièrement ses achats de brut vénézuélien, le Premier ministre Narendra Modi a reçu ce jeudi Delcy Rodriguez à New Delhi, la présidente par intérim du pays latino-américain qui, rappelons-le, a dans son sol 17% des réserves pétrolières mondiales. On reste en Inde. Le pays est accusé ce jeudi par le Pakistan de faire de l'eau une arme. La question de l'eau entre les deux voisins nucléaires est plus sensible que jamais. Islamabad a déjà averti à plusieurs reprises que toute atteinte à ses ressources hydriques pourrait être considérée comme un casus belli. La correspondance à Islamabad, dont de Gaulle.
1: Au cœur du différend, le fleuve Chenab qui prend sa source en Inde avant de traverser le Pakistan. Islamabad reproche à New Delhi de ne pas l'avoir consulté au sujet de travaux sur un barrage hydroélectrique et de la construction d'un canal destiné à détourner une partie des eaux du fleuve. Pour les autorités pakistanaises, ces projets violent le traité des eaux de l'Indus qui répartit l'usage de 6 grands fleuves de la région entre les deux pays. Le Chenab figure parmi les cours d'eau attribués au Pakistan. Islamabad estime donc que l'Inde ne peut pas en modifier le débit de manière unilatérale. Mais en avril 2025, après l'attentat de Pahalgam dont elle a imputé la responsabilité au Pakistan, l'Inde a suspendu unilatéralement ce traité stratégique. Depuis, les échanges réguliers de données hydrologiques sont interrompus, alimentant les tensions entre les deux rivaux. Une situation potentiellement explosive, car pour le Pakistan, situé en aval et dont l'agriculture dépend largement des fleuves venus d'Inde, l'eau est devenue une question de sécurité nationale. Ondine de Gaulle, Islamabad, Radio Vatican.
0: Dimanche prochain, je vous le disais en titre, le 7 juin, les Arméniens sont invités aux urnes pour les élections législatives, les premières depuis la prise de contrôle totale du Haut-Karabakh par l'Azerbaïdjan. C'était en septembre 2023. Un contrôle total qui a conduit à l'exode de la quasi-totalité des Arméniens originaires de cette région et à une polarisation de l'Arménie en pleine interrogation sur sa place entre influence russe, dont elle dénonce les ingérences, et rapprochement avec l'Union européenne. L'UE, le choix fait aujourd'hui par le Premier ministre sortant et favori, Nicole Pachignan, les explications de Taline Papazian, elle est enseignante à l'IEP d'Aix-en-Provence.
2: Il y a eu en fait une prise de conscience en Arménie que le deal, si je puis m'exprimer ainsi, qui avait été passé avec la Russie à la sortie de l'URSS et qui consistait à dire en échange de la protection du parapluie russe, l'Arménie restera un sujet fidèle, on va dire, de la Russie dans les questions les plus importantes pour la Russie. Ce deal-là est complètement tombé à plat avec la guerre de 2020 et puis ensuite avec la fin, entre guillemets, du conflit du Karabakh en 2023. Et donc à partir du moment où ce deal tombe, les Arméniens prennent conscience que la protection de la Russie ne vaut strictement rien et qu'en échange, ce qu'ils ont perdu, c'est véritablement leur capacité de décider de leur avenir. Parce que cette société est en plein changement, elle est en pleine transformation et elle est en train de se ressaisir en accéléré de la question de sa souveraineté, de la question de décider d'elle-même de ce qu'elle veut faire et d'où elle veut aller. Et l'Europe s'inscrit en fait dans ce choix-là.
0: Des propos recueillis par Olivier Bonnel, un entretien à retrouver sur notre site internet vaticannews.va. La Roumanie va-t-elle sortir de son impasse politique? L'espoir est permis ce soir puisque le président Nicu Zordan a désigné l'eurodéputé Renew Eugen Tomac au poste de Premier ministre, un indépendant des partis représentés au Parlement. Il succède au libéral pro-européen Ilie Bolojan, renversé il y a un mois maintenant par une motion de censure déposée par ses anciens alliés sociaux-démocrates et de l'extrême droite. Un signe de plus pour manifester leur soutien à l'Ukraine, profitant d'une réunion des ministres européens de l'Intérieur à Luxembourg aujourd'hui. Plusieurs pays du nord-est de l'Europe ont réclamé de nouvelles restrictions de visas pour les touristes russes. Les explications de Pierre Benazé.
3: La lettre adressée à la Commission européenne et à la chef de la diplomatie de l'UE a été signée par 11 pays de l'espace Schengen, dont l'Islande et la Norvège. Parmi les autres, tous les Scandinaves, les Baltes ainsi que les Polonais, Tchèques et Néerlandais. Les restrictions en place depuis 2022 ont divisé par 8 le nombre de touristes russes en Europe. De 4 millions avant-guerre, leur nombre est tombé à 477 000 l'an dernier. C'est encore trop, selon Mari Rantainen, la ministre finlandaise de l'Intérieur.
4: Nous souhaitons étudier des restrictions imposées à certains groupes. Cela fait maintenant plus de 4 ans que la Russie mène une offensive agressive contre l'Ukraine. Et pourtant, les pays de l'UE continuent d'accorder un nombre excessif de visas touristiques. Il est absolument, absolument inacceptable de continuer ainsi.
3: Les touristes russes vont majoritairement en France, Italie et Espagne. Et le ministre suédois s'indigne, je cite, qu'ils boivent du vin rosé au soleil pendant que des Ukrainiens meurent sur le champ de bataille. Les pays signataires de la demande de restriction soulignent une augmentation de leur nombre l'an dernier et s'inquiètent d'un risque pour la sécurité. L'Estonie demande en outre une interdiction d'entrée en Europe pour les Russes qui ont combattu en Ukraine. Pierre Benazet, Bruxelles. RFI pour Radio Vatican.
0: Et en écho peut-être, souhaitent certains d'écarter les touristes russes. Un haut fonctionnaire du Kremlin en charge des questions économiques a jugé que l'Europe avait besoin du pétrole et du gaz russe pour survivre. De facto, malgré les sanctions occidentales sur les hydrocarbures russes, les 27 continuent d'en importer sous diverses formes ou via des pays tiers. Le comité international de la Croix-Rouge prêt à reprendre son travail en Israël et plus précisément ses visites dans des centres de détention du pays. La Cour suprême vient d'invalider aujourd'hui l'interdiction décidée par le gouvernement de Benjamin Netanyahou dans la foulée de l'attaque du 7 octobre. La Cour suprême israélienne qui dénonce dans une autre affaire une attaque contre l'état de droit, le franchissement d'une ligne rouge. Hier soir, le domicile de son vice-président a été pris d'assaut en effet en Cisjordanie occupée par des juifs ultra-orthodoxes opposés à la conscription. Des dizaines d'entre eux ont été interpellés. Et puis enfin, en Turquie, 30 migrants clandestins ont été découverts dissimulés dans la cuve vide d'un camion-citerne dans le sud-est du pays, près de la frontière iranienne. Voilà, c'est la fin de ce journal. Merci de l'avoir suivi. Merci de votre fidélité aux ondes de Radio Vatican. L'actualité du monde et de l'Église dans le monde revient demain matin à 8h30. D'ici là, une excellente soirée à tous.
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7: Combien seront-ils ou combien serez-vous, combien serons-nous à nous retrouver pour la marche du 13 juin à la base de loisirs de Coupeau à Saint-Berthevin ? 10, 50, 200, plus encore, l'avenir le dira. Pour comprendre ce que cette marche a d'original, Aude de Beauchère, médecin nutritionniste, va tout nous dire. Aude de Beauchère, bonjour.
8: Oui, bonjour.
7: Alors, cette marche du 13 juin a la particularité de se vouloir intergénérationnelle.
8: Tout à fait. C'est une marche qui est organisée par la CPTS du Pays de Laval.
7: Alors, CPTS, faut nous
8: donc,
7: éclairer.
8: Donc, la CPTS, c'est la Communauté Professionnelle Territoriale de Santé. Donc, c'est une association de professionnels de santé libéraux autour d'un projet commun, c'est-à-dire améliorer l'accès aux soins et la prévention en santé dans le territoire. Là, on y est, puisque c'est une marche organisée pour promouvoir l'activité physique et lutter contre la sédentarité.
7: Et alors, j'imagine que si les professionnels ont voulu organiser ça, c'est que ça répond à une vraie problématique que vous rencontrez, vous, sur le terrain, en fait, la sédentarité.
8: Tout à fait, c'est un vrai fléau. La sédentarité concerne tout le monde, les enfants, les adultes, les seniors aussi. Alors les seniors, c'est un petit peu plus connu, mais par contre, les adultes actifs qui sont devant leur ordinateur toute la journée sont des sédentaires. Même s'ils font du sport, ils peuvent être des sportifs sédentaires. La sédentarité, c'est plus de 8 heures par jour assis en dehors, ou allongé, en dehors du temps de sommeil, bien évidemment.
7: D'accord.
8: Donc ça peut être assez rapide.
7: C'est ennuyeux donc pour la santé. Qu'est-ce que ça peut induire ? C'est plus qu'ennuyeux. Hein.
8: C'est très ennuyeux. Ça induit toutes les pathologies liées cardiovasculaires, le diabète, des pathologies rhumatismales. Toutes les maladies chroniques peuvent être aggravées par la sédentarité. Enfin, je dirais plus que l'activité physique peut améliorer toutes les maladies chroniques, voire même permettre d'y échapper.
7: Donc là, on est bien dans la prévention que vous mentionniez tout à l'heure, docteur de Beauchère. Et là, ce qui est un petit peu original, c'est que plutôt que de nous donner des leçons quand on va chez le médecin, par exemple, vous avez voulu vraiment nous mettre en action, tous, et vous associer à d'autres partenaires. Alors, la Ligue contre le cancer, ça c'est assez logique, le centre hospitalier, c'est logique aussi, mais aussi le CLEP, le centre Lavallois d'éducation populaire, l'ORPAL, l'Office des retraités Lavallois.
8: Oui, en fait, ça se veut, on veut faire une marche intergénérationnelle, donc c'est ouvert aux enfants, aux parents, aux familles, venez en famille, aux grands-parents, allez chercher vos grands-parents dans les maisons de retraite, amenez-les, c'est ouvert à tout le monde, il n'y a pas besoin d'avoir des ressources physiques exceptionnelles, juste quand même peut-être des chaussures correctes. C'est carrossable, on est allé repérer le terrain, donc même, vous pouvez même venir avec un fauteuil roulant, on peut le...
7: Et des enfants tout en poussette.
8: Et des enfants en poussette, bien évidemment. C'est ouvert vraiment à tout le monde, il y a un petit parcours qui fait 1 km, 500 mètres aller-retour, et il y a un parcours un petit peu plus grand, de 3 km pour les plus aguerris et les plus en forme. Et aussi, si certaines personnes ne se sentent pas capables de marcher, ils peuvent venir quand même, parce qu'il y a un village au départ, un village santé, avec tous nos partenaires que vous avez cités tout à l'heure, et il y aura beaucoup d'animations qui sont proposées, donc on n'est pas obligé de marcher, mais on peut aller se renseigner sur les activités physiques qui peuvent être proposées, notamment par la maison sport santé, avec des activités physiques adaptées pour les gens qui ont des pathologies ou des handicaps.
7: Voilà, ça veut dire que tout le monde peut limiter sa sédentarité, même si on n'est pas en capacité de mettre un pied devant l'autre.
8: C'est ça. La marche est un symbole, mais voilà, on peut faire plein de choses pour lutter contre la sédentarité.
7: Docteur de Beauchère, vous mettiez en avant les pathologies vraiment médicales, mais il y a aussi quelque chose qui tient du moral aussi.
8: Tout à fait.
7: Et la marche est un vecteur aussi de... Alors, je sais pas si
8: c'est aussi du médical, vraiment, c'est du psychologique, mais c'est aussi du médical. D'ailleurs, on a un stand avec des professionnels de santé, des psychologues de la CPTS qui tiennent un stand justement sur les bienfaits de l'activité physique sur la santé mentale.
7: Et puis il y a ce lien social aussi.
8: Voilà.
7: Lien social en général et puis lien social intergénérationnel.
8: C'est ça. Et en marge de cette marche, la veille, à l'Agora, à Saint-Berthevin, il y a une diététicienne de la CPTS qui va animer un atelier cuisine gratuit. Elle va apprendre et montrer aux gens à fabriquer des petites collations assez saines, qui nous serviront à récompenser les marcheurs le lendemain. Et voilà, donc les gens, c'est ouvert, c'est pareil, c'est gratuit, c'est ouvert à tout le monde, c'est à l'Agora, c'est à partir de 14h. Vous pouvez aller confectionner des petites collations et vous repartirez avec les recettes et éventuellement quelques petites collations quand même.
7: Un beau programme pour ce week-end des 12 ans, donc pour les recettes, et 13 juin pour la marche. Et tout ça, ça a lieu à Saint-Berthevin. Merci beaucoup.
8: C'est de 10h à 13h. Il y aura un échauffement collectif vers 10h35 pour un départ de la marche vers 10h50. Donc, si vous n'êtes pas là à 10h pile, vous ne raterez pas la marche. Voilà.
7: Bon.
8: S'il y a des retardataires, il n'y a pas de problème.
7: On laissera les gens. Ils marcheront peut-être un peu plus vite aussi pour aller rattraper les autres.
8: S'ils veulent, il n'y a aucun souci.
7: Bon, bien merci beaucoup de cette proposition d'ouverture et de nous permettre d'être moins sédentaires. Et c'est vrai que j'ai bien noté que vous visiez le public des gens qui font du sport, mais qui restent quand même malgré tout 8 heures, et il y en a beaucoup.
8: Les sportifs sédentaires, c'est très à la mode en ce moment.
7: Merci beaucoup, docteur de Beauchère, et puis bonne marche le 13 alors.
8: Merci.
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2: Bonjour, nous retrouvons Michel Perrault, notre historien du roman policier en titre, avec cette fois-ci des épisodes qui vont nous amener à élargir un peu nos horizons, partir dans le domaine des arts, l'art du crime, peut-être.
3: Tous les arts. J'ai été surpris de voir que les meurtriers, en fait, aimaient beaucoup situer leur acte dans les milieux artistiques. Il y a énormément de romans qui se passent soit avec des sculptures, de la musique, des tatouages, mais surtout de la peinture.
2: Surtout de la peinture.
3: Alors, peinture et meurtre, a priori, ça fait bon ménage. Je voulais commencer avec un roman que j'ai déjà présenté dans le cadre des auteurs hispaniques. C'est le tableau du maître flamand d'Arturo Pérez Reverte. Parce que j'adore ce livre-là et parce que c'est vraiment le type même d'enquête policière dans un tableau. Je vous rappelle juste qu'il s'agit d'un tableau qui date de la période d'or de la peinture hollandaise, dans lequel on voit un chevalier et un seigneur qui jouent aux échecs. Et sur ce tableau, il y a une petite phrase en latin que l'on peut traduire soit par « qui a pris le cavalier », soit « qui a tué le cavalier ». Alors, ça part plutôt comme une enquête historique. Il y a des experts qui essayent de comprendre à quoi correspond ça, jusqu'à ce qu'ils s'aperçoivent que la partie d'échecs se poursuit avec des meurtres parmi le groupe d'experts chargés d'examiner le tableau. Donc, c'est extrêmement bien fait. Il y a un suspense magnifique. Peut-être simplement la fin qui est un peu faible et disons que le reste du roman méritait mieux.
2: D'accord, c'est dommage.
3: Alors ça a été publié au départ dans le livre de poche et je sais qu'il y a eu une réédition assez récente.
2: Bien.
3: Autrement, j'ai essayé de faire un tri parce que les arts, le polar,
2: font bon ménage.
3: Énormément. On ne peut pas tous les citer, en ne prenant que les ouvrages qui ont été publiés dans les années 2000, parce qu'ils sont plus faciles à retrouver chez le libraire. Éric Mercier, c'est un historien de l'art et aussi un romancier. Il a écrit toute une série de romans qui, justement, ont attrait à différents peintres célèbres. Il y a un commissaire qui s'appelle Frédéric Vico et qui est aidé par son épouse, Anne, qui est une professeure en histoire de l'art à la Sorbonne. Son premier roman, c'est Dans la peau de Buffet, qui a été publié en 2019. Il y a eu ensuite Les Fauves, Panique à Drouot, Le secret de Van Gogh et Le mystère Modigliani. Alors, je voudrais juste, par hommage à Bruno, vous parler un peu de Panique à Drouot. Panique à Drouot a été publié à La Martinière en 2022. C'est une vente aux enchères qui se termine. Et on va retrouver, à la fin de cette vente, le commissaire-priseur assassiné dans une vierge de Nuremberg.
2: Où ça fait mal, ça.
3: Où ça fait très mal. Hein,
2: c'est piquant.
3: C'est très, très piquant. Et puis, c'est pas tout, puisqu'il va y avoir deux autres commissaires-priseurs qui vont également trouver la mort avec des objets de torture du Moyen-Âge. Mmh. Parallèlement, leurs trois filles vont disparaître. Et le commandant Vico va pouvoir enquêter dans toute cette affaire. Et il y associe dans son roman l'affaire des Savoyards, qui est une affaire authentique, où les Savoyards, vous savez, les gens...
2: Ceux qui présentent les œuvres.
3: Voilà. Qui avaient fait des bénéfices avec des choses qui avaient été un peu volées.
2: Et un roman qui est bien construit, qui
3: c'est
2: lui...
3: Bien, tous les romans sont bien construits.
2: Ils se finissent, ils se finissent d'une manière cohérente par rapport...
3: Tout à fait. Mais bon, Panique à Drouot, c'est pas mal. Le secret Van Gogh, par exemple... On va retrouver un homme d'affaires qui est mort et on lui a tranché l'oreille. Qu'est-ce qu'il y avait encore ? Il y avait le mystère Modigliani. Donc c'est un tableau qui était inconnu de Modigliani. Et ils vont essayer de savoir qui est le modèle qui a servi à Modigliani. Et puis en même temps, il y a quelqu'un qu'on retrouve dans une décharge. Il a été ébouillanté. Et normalement, c'était le châtiment qu'on réservait aux vendeurs de faux tableaux dans l'Ancien Régime. Donc, il y a toutes ces histoires.
2: Donc, Éric Mercier, une bonne plume.
3: Oui, puis bon, on a de quoi faire. On a le temps de voir l'évolution de notre commissaire.
2: Ça me fait penser un peu à une série télévisée qui était diffusée sur la chaîne publique France 2, là, qui s'appelait L'Art du Crime, où c'est un jeune enquêteur avec justement une jeune femme, qui est professeure d'histoire de l'art et tout ça, et qui cohabite pour mener des enquêtes sur...
3: Alors, dans cette catégorie-là, il y a souvent commissaire et spécialiste de l'histoire de l'art.
2: Il vaut mieux, quand
3: même. Il y associe souvent.
2: C'est plus prudent. Il n'y a pas de brigade spécialisée dans l'art.
3: Alors, si, je crois qu'il y en a une. Il y a une brigade qui, justement...
2: touche à tout ce qui est autour du trafic des œuvres.
3: Des œuvres.
2: Des faussaires.
3: Des faux. Ouais.
2: D'accord.
3: Je crois que ça existe.
2: D'accord, donc, parce que, non, effectivement, dans cette série que je citais, c'est une brigade spécialisée. Bien, après Éric Mercier...
3: Bernard Puart. Alors, Bernard Puart, il a eu un parcours un peu particulier, puisque... Il a fait un master en finance, qu'il a été trader à Londres, et qu'il a écrit beaucoup de romans policiers sous son nom propre, mais aussi sous des pseudonymes. Et il est connu pour Requiem pour Cézanne, qui a été publié chez Bellefond en 2006. Alors, c'est un polar historique. On est en 1908 à Paris. Cézanne est mort 2 ans auparavant, et on va retrouver un portrait inédit d'Émile Zola qui a été peint par Cézanne. Et ce portrait, on le retrouve sur les marches du Panthéon. Quelques rues plus loin, il y a un meurtre qui est commis dans un restaurant. C'est l'époque de la brigade des Tigres. Donc ils vont enquêter et ils disent « mais c'est étonnant ». Cette scène de crime évoque en tout point les joueurs de cartes du même Cézanne. Voilà. Donc, c'est assez original comme histoire.
2: Et ça se tient bien jusqu'au bout, là
3: ça
2: aussi.
3: Ça se tient bien aussi. Alors, il a créé d'autres polars. On va aller un peu plus vite, parce qu'autrement, on va me dire que j'ai débordé.
2: Non, non. Vous...
3: Il y a Musique de nuit, qui est sur fond de pop anglaise. Et c'est un tueur en série qui laisse un indice musical sur la pop anglaise des années 60, sur le lieu du crime. Et puis surtout, il a écrit la trilogie Bleu, Blanc, Sang, qui a été publiée chez Hachette en 2016. Alors c'est vraiment des romans qui se suivent, hein, donc faut les prendre dans le bon sens. Et c'est basé sur une peintre du XVIIIe siècle, totalement inconnu, qui s'appelle Justine Latour-Maupas. Et au même moment, il va y avoir un camion qui emmène l'une de ses toiles qui est pulvérisée au bazooka. Et en même temps, à New York, une œuvre de ce peintre est achetée pour 53 millions de dollars. Donc pourquoi est-ce qu'on détruit certaines œuvres ? Pourquoi on met autant d'argent pour en acquérir une ?
2: Très intéressant ça aussi. Ben écoutez, moi je propose qu'on se quitte sur cette première, ce premier aperçu du crime dans le milieu de l'art, ou de l'art du crime selon nos préférences. Donc la semaine prochaine, on se retrouve pour la suite.
3: Et bien la semaine prochaine, à Noël.
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1: Bonjour à toutes et tous. La période chaleur est enfin terminée. Nous avons eu chaud, très chaud même dans nos habitations, si nous n'avons pas de climatiseur, bien sûr. Je ne suis pas un adepte de cette technologie qui provoque des maux de gorge. La nature avait freiné son développement, les légumes demandaient de l'eau. Arroser, oui, c'est bien pour nos légumes, mais pas n'importe comment. Avec des températures à la journée qui dépassaient les 35 degrés, arroser en fin de matinée était une absurdité. L'eau ainsi déposée au pied des salades, courgettes ou choux, ne profitait pas aux légumes. Une grosse partie de votre arrosage s'évaporait en peu de temps. Avec cette période caniculaire, la pratique du paillage est devenue indispensable. Arrosez le soir. Les journées sont longues et votre arrosage profitera bien plus longtemps à vos légumes. Si en plus vous les avez emmaillotés avec de la pelouse, de la paille, du miscanthus ou des feuilles stockées depuis l'automne dernier, la terre autour de vos plantations restera fraîche. Cela vous évitera les corvées à transporter des arrosoirs qui sont de plus en plus lourds avec l'avancée en âge. Si vous en avez la possibilité, arrosez avec de l'eau à température ambiante. Les végétaux sont comme des humains. Ils peuvent être saisis par le contraste brusque de l'eau fraîche sur une terre chaude. Avec cette période de grande chaleur, il y a nos petits auxiliaires du jardinier, les oiseaux, qui ont aussi souffert. Pensez à eux en leur procurant des petits récipients où ils viendront s'abreuver et surtout se laver. Assister aux ablutions d'une mésange ou d'un merle est un spectacle bien agréable. Les voir s'ébrouer toutes plumes des ailes ouvertes, insister plusieurs minutes est une séquence dont on ne se lasse pas. Dans nos jardins, la limace est bien présente malgré des températures élevées. Vous avez sûrement remarqué que le matin, il y avait toujours une bonne rosée sur les pelouses. Cette rosée se dépose en fin de nuit, lorsqu'il n'y a pas de vent, bien sûr, en fines gouttelettes qui s'évaporent avec le lever du jour. C'est pendant cette période que les limaces viennent visiter vos planches de légumes, en particulier les salades et les jeunes semis. On en devine les méfaits aussi sur les haricots et même sur les fans de pommes de terre. Ces bestioles ne sont pas bien grosses, s'enterrent pendant la journée pour venir casser une petite croûte sur vos tiges bien vertes et grasses la nuit. La méthode la plus facile pour endiguer cette invasion est la bière. Achetez des boîtes de bière premier prix. Récupérez des bouteilles plastiques dont vous ne garderez que le fond sur une hauteur de 5 cm environ, que vous enterrerez jusqu'à arasement avec la terre et que vous remplirez à moitié de ce breuvage. Les limaces sont très friandes de bière et vous serez surpris du nombre qui s'y est noyé. Bien sûr, il faudra changer le contenu de vos pièges tous les jours. Un jardinier m'a même relaté avoir oublié la boîte de bière sur la parcelle en quittant son jardin le soir et d'avoir trouvé une limace le lendemain matin qui avait escaladé jusqu'au goulot. Nous avons retrouvé des températures bien plus agréables. Peut-être aurons-nous une petite séquence de pluie en milieu de semaine. Si c'est le cas, elle sera la bienvenue. Très bonne semaine à toutes et tous.
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6: L'événement en salle est directement lié à l'appel du 18 juin 1940. C'est la sortie du premier des deux films. Le second sera début juillet. Du diptyque La bataille de Gaulle, le 3 juin L'âge de fer et le 3 juillet J'écris ton nom. Le réalisateur est Antonin Baudry, également connu sous le nom de plume de Abel Lanzac, ingénieur des ponts et chaussées, diplomate, scénariste de BD. Quai d'Orsay, adapté par Bertrand Tavernier au cinéma, c'est lui. Pas le profil le plus fréquent dans le milieu du 7e art. Pour Antonin Baudry, De Gaulle sont son deuxième et troisième film après Le Chant du Loup, souvenez-vous, de François Civil, L'oreille dans un sous-marin. 1,5 million d'entrées en 2019. Présenté hors compétition, De Gaulle n'a pas fait l'unanimité sur La Croisette. Intéressé par De Gaulle depuis l'adolescence, le réalisateur a découvert, grâce à la biographie de Julian Jackson, le général sous un nouvel angle. Après, entre autres, Samuel Labarthe, Lambert Wilson, Bernard Farcy ou Pierre Vernier, c'est Simon Abkarian qui entre dans l'uniforme du général. Un immense parcours au théâtre et au cinéma pour ce comédien et metteur en scène d'origine arménienne qui n'est pas une vedette et davantage récompensé par les Molières que les Césars. Pour filmer les scènes de bataille, l'équipe utilisait 3 vrais tanks, mais 80% de ce qui compose le cadre a été réalisé grâce aux effets spéciaux en post-production, une post-production très longue avec également un très long tournage de 5 mois étalé en 2023 et 2024. Pour un budget global de 74 millions d'euros, il faudra gagner cette bataille de France en salle. L'affaire Zanetti est le 4e long métrage de Leonardo Di Costanzo, mettant en scène une meurtrière condamnée qui, en prison, décide de participer aux recherches d'un criminologue sur les crimes familiaux. Un scénario inspiré d'entretiens réels. L'affaire Zanetti a été présentée l'an dernier à la Mostra de Venise. Les rôles principaux sont tenus par Barbara Ronchi, peu connue en France, et Roche Dizem. Bien qu'italien, le réalisateur, qui entretient un lien très fort avec la langue française, a décidé de tourner dans la langue de Molière. Charlie Polliger a présenté à Cannes en 2025, dans la section Un certain regard, The Plague. Un an après Le voici en salle, c'est son premier long métrage. The Plague a également obtenu le Grand Prix et le Prix de la Critique au Festival de Deauville 2025. Mais pourquoi ne pas traduire le titre en français « The Plague, la peste » Dans un camp d'été, la rumeur d'une peste se propage. Autre sortie états-unienne, après 5 Scary Movies, série initiée en 2000 par les frères Wayans, et 13 ans après le précédent, voici le 6e, et Scary Movie 6 parodie une fois de plus de nombreux longs-métrages horrifiques. Sorti également de la première réalisation de Juliette Binoche, un documentaire sur son travail avec le chorégraphe Akram Khan. C'était en 2007, le titre « En nous ».
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6: Disons-le franchement, la canicule a torpillé le box-office. C'est une petite première semaine pour The Mandalorian and Grogu, dérivé de la saga Star Wars, proche des 500 000 entrées. La chute est radicale aussi pour Michael, en 5e semaine, mais les 5 millions de spectateurs sont proches et c'est un triomphe. 3e, Le Diable s'habille en Prada 2, 2,5 millions en 4 semaines. Le premier est largement battu. Souhaitons davantage de spectateurs pour L'Abandon, les 11 derniers jours de Samuel Paty, un peu plus de 300 000 spectateurs en 2 semaines. C'est presque un devoir d'aller le découvrir. Je vous le recommande, tout comme Vivaldi et moi, qui a atteint également les 300 000 entrées. Vivaldi, le maître de musique de l'Ospedale della Pietà à Venise, mention à la jeune comédienne Tecla Insolia, 22 ans à peine, chanteuse et actrice. Bon cinéma à toutes et à tous, tout va super, avec Hakim Djemili et Noémie Lovski, est une bonne surprise.
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0: 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Bonjour à tous. Je vous mets en appétit aujourd'hui avec des brochettes de saumon au romarin. Facile à réaliser, d'un coût moyen, vous régalerez tous vos convives avec ces brochettes. Le petit plus de cette recette se trouve dans les tiges de romarin qui servent de support et qui exaltent les saveurs de ce plat. Vous pourriez faire cette recette avec des baguettes de bois, mais ce serait moins bon et moins savoureux. Il vous faudra les ingrédients suivants pour 4 assiettes, soit 8 brochettes. 600 g de pavé de saumon, en ayant éliminé la peau, 16 tomates cerises, 8 grandes branches de romarin, quand je dis grandes, c'est à peu près 10-12 cm, 2 citrons verts, 10 cl d'huile d'olive, 4 grosses poignées de salade, mesclun ou autre variété de votre choix, sel, herbe de Provence et un soupçon de piment d'Espelette. Pour la sauce vinaigrette, vous prendrez 2 cl de vinaigre basalmique et 2 cuillerées à café de sauce soja. Commençons par les pavés de saumon. J'ai bien dit sans peau, donc vous enlevez la peau si nécessaire et vous les coupez en 24 gros cubes. Il y aura donc 3 cubes par brochette. Dans un saladier, vous versez un filet d'huile d'olive, le jus d'un citron vert, du sel et les herbes de Provence, avec le soupçon de piment d'Espelette si vous le souhaitez. Vous y déposez les cubes de saumon et vous mélangez délicatement. Cela vous fait une marinade que vous devez laisser au moins 15 minutes au réfrigérateur. Passons au romarin. Vous supprimez les feuilles des tiges à l'exception d'une extrémité, de manière à laisser un plumet de feuilles. Vous obtenez ainsi 8 pics à brochette en romarin. Vous préparez votre vinaigrette, comme je le disais précédemment, avec le vinaigre basalmique, la sauce soja et bien sûr de l'huile d'olive. Maintenant, égouttez les cubes de saumon. Piquez dans chaque tige, en alternance, 3 dés de saumon et 2 tomates cerises. Laissez bien dépasser le plumet. Je vous conseille de bien serrer le saumon et les tomates. Ce sera plus facile à retourner pendant la cuisson. À la dernière minute, faites chauffer de l'huile d'olive dans une poêle. Déposez les brochettes dans la poêle chaude. Ajoutez les jus de la marinade par-dessus. Et colorez bien toutes les faces pendant 3 minutes en les retournant délicatement. À vous de suivre la cuisson, s'il faut une minute de plus, vous êtes juge. Disposez dans une assiette la salade assaisonnée, les 2 brochettes et complétez avec un quartier de citron vert pour la décoration. Servez aussitôt avec pourquoi pas des haricots verts ou autres légumes de votre choix. Bonne dégustation! 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
3: Se préparer pour les Jeux paralympiques de Los Angeles en 2028, c'est ce que fait Marion Chaussonnery, jeune cavalière, athlète de haut niveau en paradressage. Bonjour. Bonjour Marion.
4: Bonjour Christelle.
3: Je suis très heureuse de vous recevoir parce que c'est un domaine qu'on ne connaît pas toujours très bien et vous allez nous parler de tout cela. Mais auparavant, vous n'êtes pas mayennaise, moi je dis presque mayennaise, parce que vos parents sont en Mayenne et vous habitez à Argentré-du-Plessis.
4: Oui.
3: Et je voulais que vous nous racontiez un peu comment est née cette passion du cheval. En général, c'est des passions très fortes.
4: Effectivement, c'est une passion très très forte et chez moi, elle est née très jeune. J'ai commencé à monter à cheval vers l'âge de 7 ans. J'étais cavalière de vacances, on va dire. Mes grands-parents avaient un centre équestre à 800 mètres de chez eux.
3: Ah oui, c'est déjà une affaire de famille. Ah oui, oui.
4: Alors, c'était pas leur propre centre équestre, mais c'était le centre équestre de la ville communale. Mais elle était très très proche. Il était très très proche de chez eux. Et donc, dès que j'ai eu la possibilité de mettre un pied dedans, j'en suis jamais trop ressortie. Je montais pendant les vacances, je faisais des stages régulièrement, les 4 premières années de pratique. Et puis ensuite, j'ai monté une fois par semaine. Et puis une fois par semaine, c'est transformé à y aller les week-ends pour aider, à y aller faire des stages pendant les vacances. Et puis les premières compétitions. Mais j'étais au départ cavalière plutôt de saut d'obstacle.
3: Oui, c'est ça.
4: Voilà, exactement. J'ai eu ma première jument, par contre, bien plus tardivement, ma propre jument à 24 ans. Mmh. Mais voilà, j'ai beaucoup sorti en compétition. J'ai participé à plusieurs championnats de France en saut d'obstacle. Je suis sortie un peu en hunter aussi, un petit peu en dressage. Mmh. Et puis, en 2018, j'ai fait une pause, puisque je suis arrivée donc, en Bretagne. On m'a diagnostiqué ma pathologie, qui est la spondylarthrite ankylosante.
3: Oui, voilà, parce que je voulais dire que dans ma présentation, il y avait beaucoup de para-jeux paralympiques, jeune cavalière athlète en para-dressage. Donc, vous travaillez maintenant dans le para-dressage parce que vous êtes atteinte d'une maladie.
4: Oui, je suis atteinte d'une maladie chronique qui s'appelle la spondylarthrite ankylosante, qui est une maladie inflammatoire qui touche particulièrement les articulations, donc soit axiale, donc plutôt tout ce qui est colonne vertébrale, sacro-iliaque, bassin, hanche, soit périphérique, mais elle est un peu plus rare. Mm-hmm. Chez moi, c'est une pathologie qui touche essentiellement sacro-iliaque, lombaire, bassin et hanche, qui crée des raideurs, des douleurs, des inflammations, et qui est une pathologie évolutive dans le temps. Voilà.
3: Mais ça touche quand même les organes dont vous avez besoin pour monter à cheval, le dos évidemment,
4: oui.
3: Les lombaires, enfin.
4: Oui, c'est un travail au quotidien. J'ai plutôt toujours dit que finalement, cette pathologie, dans cette complexité, il y a une chance, c'est que c'est une pathologie qui demande de rester active et de rester mobile.
3: Ah oui.
4: Puisque, comme elle l'indique, ankylosante, plus on est sédentaire et plus c'est une pathologie
3: qui progresse
4: relativement vite et qui vient justement enraidir et ankyloser. Mmh. Donc moi, j'ai des routines qui sont en place, journalières, hebdomadaires. J'ai des routines d'étirement tous les jours. J'ai un suivi avec ma kiné toutes les semaines. Et puis après, de par mon projet, je monte à cheval plusieurs fois par semaine et je m'entraîne avec une préparation physique également pour renforcer les muscles qui vont me permettre de me soutenir et de protéger ces articulations.
3: Mmh. Oui, c'est une discipline très grande quand même, j'imagine.
4: Discipline personnelle, oui, très grande. Après, je pense qu'elle est nécessaire, en tout cas pour les routines d'étirement et de mobilité journalière. Mmh. Je vois vraiment la différence quand je le fais tous les jours. Et si je loupe un, deux jours, je me sens pas, j'ai pas la même forme physique. Ça, c'est certain.
3: Mmh. Ça vous fait quand même une vie bien, bien remplie parce que vous ne vivez pas de votre travail avec les chevaux. Vous avez deux enfants, un mari, deux enfants. Donc, vous travaillez à l'extérieur en plus.
4: Oui.
3: Chapeau, oui.
4: J'ai deux enfants en bas âge, de 6 et 9 ans, mon mari, deux chiennes, un cheval. Ma vie est bien remplie et j'ai aussi effectivement une activité professionnelle que je réalise à 100%, à temps plein.
3: Ah oui.
4: Puisqu'aujourd'hui, je n'ai pas les moyens de vivre de ma passion. Mmh. En paradressage ou en tout cas en termes de parasport. On est très souvent amateur et donc on a une vie professionnelle à côté. C'est possible pour pouvoir subvenir aussi à notre passion et financer notre passion et nos projets. Et c'est aussi souvent le cas de même d'athlètes valides. Hein.
3: Oui.
4: Aujourd'hui, de plus en plus, on se rend compte qu'il y a des athlètes valides qui sont obligés de travailler à côté pour pouvoir financer leur saison ou leur projet. Donc voilà, mais oui, j'ai une vie bien remplie qui doit être bien organisée.
3: Alors, vous avez un super cheval qui s'appelle Loukoulouk.
4: Oui, Loukoulouk du Feuillard, exactement. C'est un KWPN de 10 ans. Il m'accompagne aujourd'hui depuis un peu plus d'un an et demi. Et c'est l'association Team Mam aujourd'hui qui en est propriétaire.
3: Oui, vous vouliez parler de cette association, oui.
4: Oui, parce que c'est une association qui me tient énormément à cœur et qui m'accompagne aujourd'hui et sans qui je n'aurais pas pu repartir sur un projet paralympique s'ils n'avaient pas été là et s'ils ne m'avaient pas pris sous leur aile dans la cellule Cap à l'Ouest, qui est une cellule de l'association qui a été créée spécifiquement pour des para-athlètes dont je fais partie. Et aujourd'hui, aujourd'hui, j'ai trois coéquipiers, enfin deux coéquipiers plus moi, excusez-moi, qui sont Hugo et Paul et qui pratiquent du para-aviron et du para-triathlon. Et qui visent aussi, qui ont ce même rêve que moi de participer à Los Angeles 2028. Et donc, l'association Team MAM est un grand
3: mécène, si on peut dire ça, non,
4: un grand soutien et aujourd'hui c'est eux qui nous permettent de structurer notre projet et qui nous permettent de donner vie à ce projet là parce que ils structurent à tous les niveaux, que ça soit en prépa physique, que ça soit en prépa mentale, que ça soit en structure aussi, en nous accompagnant sur les mécènes que l'on peut avoir ou sur les sponsors que l'on peut avoir.
3: C'est précieux.
4: Au niveau santé, au niveau médical aussi. Donc, c'est vraiment un accompagnement 360.
3: Très global, oui.
4: Et au-delà de ça, c'est aussi de l'inclusion, c'est aussi du partage des mêmes valeurs et des mêmes objectifs. Et donc oui, aujourd'hui, c'est vraiment une association qui compte énormément pour moi et qui est à l'origine de mon projet paralympique 2028.
3: Voilà. Et alors, pour nos auditeurs, vous avez gagné des prix, notamment en obstacle, c'est ce que vous disiez. Qu'est-ce que c'est que le dressage?
4: Alors,
3: on dit que vous êtes donc athlète en paradressage.
4: Alors, le paradressage est une discipline donc paralympique pour les athlètes en situation de handicap. Le paradressage...
3: Ou le dressage, tout simplement.
4: Le dressage ou le paradressage, à l'inverse du saut d'obstacle, on ne va pas avoir d'obstacle à franchir. Ça ne se joue pas au chronomètre. On va être sur un rectangle qui fait la plupart du temps 20 par 60, avec des lettres qui sont disposées d'une manière bien précise.
3: Sur le sol
4: À l'extérieur juste du rectangle. Et dans ce rectangle-là, on va devoir réaliser, entre guillemets, une chorégraphie, souvent imposée, où on nous donne des figures et les allures que l'on doit respecter. Chaque figure est notée sur 10, et à la fin de la reprise, on va assembler toutes ces notations et on va donner une note sur 100. Ça va être amené en pourcentage, et plus on s'approche de 100, plus c'est excellent, plus on s'en éloigne, plus c'est difficile, ou en tout cas, c'est une reprise qui a été plus compliquée. Et la petite notion qu'il faut avoir en... Enfin, la petite notion, j'aime pas petite, mais... on va dire l'ajustement que l'on a en paradressage, c'est qu'en paradressage, donc ce sont des athlètes paralympiques, c'est en situation de handicap, et donc on va être classifié. Tout le monde ne peut pas prétendre « j'ai mal au genou, je vais aller être en paradressage ». Non, ce n'est pas possible. On doit monter un dossier médical auprès de la Fédération française d'équitation, qui va étudier ce dossier et nous dire si on est éligible à la classification pour être en paradressage ou en parasport. Et une fois que nous sommes éligibles, on a un point qui est fait avec des kinés du sport qui sont référencés par la fédération. On passe toute une batterie de tests qui va déterminer notre grade, c'est-à-dire notre notion de handicap.
3: Et vous serez noté en fonction de tous ces grades différents?
4: Oui, paradressage, il y a 5 grades. Le grade 1 avec le plus de handicap pour les personnes qui ont le plus de handicap, et le grade 5 pour les personnes qui ont le moins de handicap. Et ensuite, on a le grade 4, 3, 2 et 1. La particularité, c'est que pour les 3 petits grades, 1, 2 et 3, on concourt sur des rectangles qui sont plus petits, de 20 par 40, et on concourt qu'aux deux allures, le grade 1 seulement au pas, et le grade 2 et 3 au pas et au trot. Pour le grade 4 et 5, on est sur une carrière de dressage normale, 20 par 60, et on concourt aux trois allures. La différence qu'il va y avoir entre le grade 4 et le grade 5, c'est la difficulté technique des figures.

0: que l'on souhaite pour accompagner et danser avec notre cheval. Mmh.
1: Et vous travaillez essentiellement avec les mains et les jambes ?
0: Alors, non. À cheval, on va plutôt travailler avec l'assiette, le bassin, la position du corps, qui doit être la première chose qui, justement, permet de diriger, d'être en harmonie avec le cheval. Mmh. Et on va se servir, effectivement, des jambes pour pouvoir indiquer la direction que l'on veut prendre. Mmh. Ou alors avancer un peu plus, revenir aussi. Et les mains sont vraiment là pour réceptionner l'énergie du cheval qu'il va nous donner et également pour diriger aussi et nous aider à diriger. Mmh. Mais la notion principale, c'est quand même l'assiette et le positionnement qui vont nous permettre de faire que le cheval soit bien, soit le plus décontracté possible et qu'on ait vraiment une sorte d'osmose, puisque c'est ce qu'on recherche pour pouvoir... être les mieux notés possibles, c'est d'avoir une sorte d'osmose et de fluidité avec son cheval, de complicité et de connexion.
1: Oui, comme si vous étiez vraiment soudé au cheval et que vous ne faisiez plus qu'un.
0: Exactement. Ouais. Exactement.
1: Bon, cette émission prend déjà, touche déjà à sa fin. Je vous propose de nous retrouver la semaine prochaine en compagnie de Marion Chaussonnerie pour continuer à parler de ses Jeux paralympiques et de son métier également d'athlète en paradressage.

0: Bonsoir à tous, à la une de l'actualité. Un corps a été retrouvé dans le Gers, tout près du lieu de la disparition de la jeune Liana. La découverte a été faite dans un silo d'une usine agricole à une quinzaine de kilomètres de Fleurance, où la collégienne de 11 ans avait disparu il y a presque une semaine. Des analyses doivent déterminer l'identité de la victime. Un suspect de 41 ans est actuellement en détention dans cette affaire. Gabriel Attal veut organiser une primaire dans le camp présidentiel pour l'élection de 2027. Le patron de Renaissance estime qu'un rassemblement sera nécessaire si aucun candidat du bloc central ne se détache dans les sondages d'ici l'automne. Plusieurs personnalités sont déjà candidates ou pressenties, notamment l'ancien Premier ministre Édouard Philippe. Les 5 dernières représentations de la pièce de théâtre dans laquelle joue Patrick Bruel à Paris sont annulées. La direction évoque des manifestations organisées ces derniers jours devant la salle. Le chanteur est visé par des accusations d'agression sexuelle et de viol portées par une trentaine de femmes. Il conteste les faits. Patrick Bruel avait déjà annulé sa tournée d'été et annoncé son retrait des Enfoirés. 15 ans après la disparition de Xavier Dupont de Ligonnès, la chaîne M6 promettait de nouvelles révélations dans son émission Appel à témoins, évoquant même une possible preuve de vie récente. Mais un témoignage d'un supposé prêtre affirmant avoir reçu les confessions de Ligonnès a semé le doute. Buzz médiatique ou véritable avancée dans l'enquête? Après des années de fausses pistes et de témoignages jamais confirmés, nombreux sont ceux qui estiment que retrouver le fugitif relève presque de la mission impossible.
1: On le retrouvera pas, il est parti... Je pense très loin. Je pense pas qu'on le retrouvera, non.
2: Je sais pas si c'est un peu une sorte d'espoir un peu vain. Enfin, j'ai l'impression qu'on le retrouvera plus sur des trucs genre digital que de le croiser.
3: Ce que je sais, c'est qu'on l'a jamais retrouvé et que d'après quelques tours, il sera en Chine. Enfin, c'est ce que j'ai entendu dire. Moi, je pense qu'il est mort pour moi. Enfin, on peut pas ne pas retrouver une personne aussi longtemps. Enfin, c'est pas possible pour moi.
0: Un reportage de Mylène Debac. Marjane Satrapi, autrice franco-iranienne, est décédée à 56 ans. Persepolis, son œuvre majeure autobiographique, a profondément marqué la bande dessinée contemporaine. Elle a été vendue à plus de 4 millions d'exemplaires, mais aussi adaptée au cinéma en 2007, avec un prix du jury à Cannes et 2 Césars obtenus l'année suivante. Enfin en tennis, on connaît le nom de la première finaliste dame à Roland-Garros. Il s'agit de Mira Andreeva. À seulement 19 ans, la joueuse russe va participer à sa première finale en Grand Chelem grâce à sa victoire face à l'Ukrainienne Marta Kostyuk. Voilà pour l'actualité. Bonne fin de journée à tous.
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5: Je donne à tous les pérégrins du monde habité la cité romaine. Toutes les formes d'organisation municipale étant maintenues, exception faite pour les déditis. Extrait de l'édit de l'empereur Caracalla, donnant à tous les habitants libres de l'Empire la citoyenneté romaine.

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1: En juillet de l'an 212, l'empereur Caracalla décide d'accorder la citoyenneté romaine à tous les habitants libres de l'Empire. Il faut tout de suite apporter quelques nuances. Il faut bien préciser, effectivement, habitants libres. Les esclaves, par définition, ne sont pas considérés comme des habitants susceptibles d'obtenir la citoyenneté romaine. De même, l'édit précise que certaines populations appelées déditis ne sont pas concernées. Alors, qu'est-ce que c'est que ces populations déditis? Ce sont en fait des populations récemment soumises à l'autorité romaine et qui, pour l'instant, ne sont pas jugées aptes à obtenir cette citoyenneté. Mais il n'en reste pas moins vrai que cet édit, daté de juillet 212, on a longtemps hésité entre 212 et 215, mais maintenant les historiens sont d'accord sur l'année 212, est un événement tout de même important. Parce qu'il y a une idée d'universalité qui s'établit clairement au sein du monde romain avec le phénomène donc de la citoyenneté donnée à tous les habitants libres de l'État romain. Alors, avant de rentrer dans le détail des raisons qui ont poussé l'empereur à cette décision, présentons qui est Caracalla. Et il est né à Lyon en 188 et il est le fils de Septime Sévère, qui est devenu empereur en 193 à l'issue de la mort de l'empereur Commode, assassiné, et d'une guerre civile qui avait opposé plusieurs chefs militaires, guerre civile donc, dont il sort victorieux. C'est une famille issue de Leptis Magna, dans l'actuelle Libye, en province de Tripolitaine, et il va adopter le nom officiel de Marcus Aurelius Severus Antoninus. Alors, expliquons ces quatre dénominations. Marcus Aurelius, ça veut rattacher indéniablement à Marc Aurèle, le grand empereur qui est décédé en 180, et Septime Sévère veut, de manière factice, mais se rattacher à ce vénérable empereur, d'où le fait qu'il ait donné à son fils les prénoms de Marcus Aurelius. Severus, c'est le nom de famille, Septimus Severus, et puis Antoninus, le dernier nom, rattache à la dynastie des Antonins qui a régné sur l'Empire entre 98 et 192. Donc il y a une volonté de rattacher cette famille de notables africains à la grande dynastie des Antonins. C'est pour cela aussi qu'on peut trouver comme dénomination de l'édit de Caracalla le terme de « Constitutio Antoniniana », c'est-à-dire la constitution antonine, puisque c'est rattaché au nom d'Antoninus. Alors, quand est-ce que Caracalla devient empereur? Un mot aussi sur le mot Caracalla. En fait, Caracalla est un surnom. Le Caracalla était un manteau porté traditionnellement en Gaule. Et il semble bien qu'en fait, ce soit une manière de nommer l'empereur de manière, je dirais, un peu péjorative. Mais c'est passé dans le langage courant, et aujourd'hui, on utilise le mot, effectivement, le surnom de Caracalla pour désigner le souverain. Il va devenir empereur en 211. Son père meurt en Angleterre, à York, et dans ses volontés politiques, Septime Sévère avait voulu associer Caracalla et son jeune frère Geta. Donc le pouvoir exécutif au sommet de l'Empire aurait dû être partagé entre les deux frères. Mais enfin, il est toujours difficile de partager le pouvoir, ce qui fait que en 212, Geta va être exécuté par Caracalla. Alors les sources divergent. Certaines sources disent que ce sont des gardes prétoriens de la garde impériale qui ont tué Geta dans les bras de sa mère Julia Domna, mais certaines sources précisent que ça pourrait être Caracalla lui-même qui aurait tué directement son frère. Alors, deux constatations. D'une part, Caracalla n'avait peut-être pas un sens de la famille très approfondi, et surtout, plus fondamental, Caracalla estimait que le pouvoir ne se partageait pas, donc il a éliminé le jeune frère. Et c'est donc cet homme que les sources antiques nous présentent comme un taciturne, comme un homme irritable, un homme violent. Au demeurant, les bustes que l'on a conservés de lui ne le favorisent pas. Il a toujours l'air quelque peu renfrogné, les yeux plissés, une barbe plus ou moins apprêtée. Les sources antiques ne valorisent pas du tout le personnage. Elles signalent tout de même qu'il a construit les grands thermes à Rome, les thermes qui portent son nom, les thermes de Caracalla. Mais ensuite, il a bien sûr édicté cet édit dont nous allons essayer de comprendre les raisons.

Faisons une première constatation. Les sources antiques sont peu prolixes sur l'édit de Caracalla. Dion Cassius l'évoque à deux reprises dans ses livres d'histoire. L'histoire Auguste en fait une mention. Le grand recueil des lois romaines qu'est le Digeste en parle une fois également. Et saint Augustin, dans la Cité de Dieu, au livre 5, l'évoque également une fois. Donc, effectivement, constatons que les sources anciennes ne s'attardent pas trop sur l'édit. Par contre, nous le connaissons par un papyrus qui a été traduit en 1900 par un érudit allemand, Giessen. Et ce papyrus a été trouvé en Égypte et nous permet de connaître en partie le contenu de l'édit. Il nous précise bien, comme je l'indiquais dans ma phrase introductive, que les habitants libres de l'Empire reçoivent la citoyenneté, sauf donc les déditis, c'est-à-dire quelques populations récemment soumises à l'autorité romaine. Alors pourquoi prendre cet édit ? Les sources antiques qu'il évoque parlent de fiscalité, c'est-à-dire qu'en donnant la citoyenneté romaine à l'ensemble des habitants libres, eh bien, on élargissait l'assiette fiscale, puisque, par exemple, seuls les habitants libres devaient payer une taxe sur les héritages. En faisant donc de tous les habitants libres des citoyens romains, eh bien, vous élargissiez, à un moment où l'État romain a besoin d'argent, l'assiette fiscale et donc les revenus. Mais cela n'est pas à négliger, mais ce serait un peu réducteur. Il y a une autre explication, c'est l'harmonisation administrative. C'est-à-dire que désormais, il y a une simplification, puisqu'on supprime la classe des affranchis, la classe des pérégrins, c'est-à-dire les étrangers vivant dans l'Empire et n'ayant pas la citoyenneté romaine. Il y a donc, en donnant celle-ci, une harmonisation administrative qui simplifie sans doute la gouvernance de l'Empire. Il y a aussi une autre phrase qu'il faut analyser dans l'édit, c'est la phrase « augmenter la majesté du peuple romain ». C'est-à-dire qu'il y a sans doute, dans la manière de donner cette citoyenneté, le fait qu'on veut accorder au peuple romain une majesté particulière par la citoyenneté. Et cela vient consacrer une politique bien plus ancienne que Caracalla, c'est l'obtention régulière à des cités, à des groupes de la citoyenneté romaine. Car évidemment, Caracalla n'est pas le premier empereur à donner la citoyenneté romaine à des habitants de l'Empire. Ses prédécesseurs le firent. Ce qui change avec lui, c'est qu'il va complètement généraliser ce don de la citoyenneté, mais c'était une politique qui était celle de Rome depuis déjà fort longtemps, une manière d'intégrer en particulier les élites au système impérial. Et puis il y a une dernière raison qui est à prendre en compte, c'est la question religieuse. Il est fort probable que, en accordant la citoyenneté à tous les habitants de l'Empire, tous les habitants libres, hein, il faut toujours le préciser, eh bien, ça oblige ceux-ci à participer au grand culte civique qui harmonise, je dirais, la vie religieuse. En effet, les dieux traditionnels de Rome sont priés et on participe à des sacrifices qui leur sont dédiés. C'est une manière d'unifier autour des dieux traditionnels de Rome, les peuples divers et variés qui le composent. Vous pouvez à la fois être adorateur de tel ou tel dieu, mais vous êtes amené en tant que citoyen à participer à ces fêtes civiques que sont les cultes rendus aux dieux traditionnels. Et alors là, une remarque à faire, c'est qu'il est évident que cela va poser problème aux communautés chrétiennes, parce que si elles se vivent pour la plupart comme loyal sujet de l'empereur, il est évident que pour ces communautés chrétiennes, participer au culte traditionnel ne représente rien. Et ce n'est peut-être pas d'ailleurs par hasard que la première persécution générale qui dura quelques mois en 250 est liée justement à l'édit, un autre édit, mais de l'empereur Dèce cette fois-ci, qui demande à ce qu'il y ait un acte de loyalisme fait au travers de ces cultes traditionnels. Une ère nouvelle est sans doute née
sur le plan strictement religieux.

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2: Chers auditeurs, bonjour. Nous avons le plaisir aujourd'hui d'accueillir Corentin Dugas, qui est un jeune influenceur chrétien. Corentin Dugas, bonjour.
3: Bonjour madame, bonjour à tous les auditeurs.
2: Vous publiez aux éditions Via Romana un livre qui s'appelle « Mourir pour la vérité ». Et un livre que j'ai trouvé extrêmement intéressant, car il éclaire à mon sens la démarche de la jeunesse actuelle, ou du moins une partie de la jeunesse actuelle, que beaucoup de gens semblent avoir du mal à comprendre. Et je pense que vous allez nous aider à saisir le pourquoi de l'attitude de ces jeunes gens. Alors Corentin Dugas, d'abord, pouvez-vous vous présenter, nous expliquer en quoi consiste votre métier d'influenceur ?
3: Eh bien, en quoi cela consiste ? C'est très simple. Le Seigneur nous a commandé, nous a invité à aller prêcher la bonne nouvelle à toute la création, où qu'elle soit. Et à l'époque du Christ, eh bien, il allait parmi les publicains et les pécheurs, là où ils étaient. Aujourd'hui, la grande majorité de la population mondiale se retrouve sur les réseaux sociaux. Et donc, j'ai trouvé ça assez naturel d'y aller tel un missionnaire. Je n'ai pas une attache forte aux réseaux sociaux, ni aux nouvelles technologies, mais j'ai trouvé ça assez naturel de pouvoir aller faire quelques vidéos et partager ma vie de chrétien sur les réseaux sociaux afin de transmettre l'évangile, de donner envie aux hommes de s'y intéresser. Et si, au milieu de quelques heures de vidéos et de zapping, les personnes peuvent de temps en temps prendre un temps de prière avec moi ou s'intéresser à la foi catholique, eh bien tant mieux. Donc voilà, ça consiste en ça essentiellement, c'est d'être présent là où les gens sont pour leur transmettre l'enseignement de l'Église et l'Évangile.
2: Corentin Dugas, quel public touchez-vous ?
3: Sur les réseaux sociaux, c'est vraiment monsieur et madame tout le monde, de tous les âges.
2: Autrement dit, n'importe lequel de nos auditeurs peut se connecter à votre site, voir vos vidéos.
3: N'importe qui, oui. Dès lors que vous avez un compte Instagram, vous pouvez accéder à mes vidéos. C'est ouvert à tous et donc mon public est très varié. J'ai des gens catholiques depuis longtemps, d'autres qui ne le sont pas. J'ai des gens hostiles, des gens de gauche, des gens de droite. J'ai vraiment monsieur, madame, tout le monde.
2: Ce qui est intéressant, c'est que vous êtes jeune, vous avez juste une petite trentaine d'années. Et vous le racontez vous-même, vous êtes d'origine de famille catholique, mais qui s'était détourné de la foi. Vous êtes donc, d'une certaine manière, un converti.
3: Oui, tout à fait. Alors, il ne s'était pas détourné de la foi, c'est juste qu'il ne la pratiquait pas du tout. Donc, il n'y avait pas eu d'hostilité, il n'y avait pas eu d'éloignement volontaire. C'est juste une absence de pratique, on n'en parlait pas. Enfin voilà. Et donc, effectivement, il y a eu une vraie conversion dans le sens où il a fallu que je me détourne de ma vie passée pour pouvoir embrasser cette vie nouvelle avec Jésus.
2: Si ce n'est pas indiscret, qu'est-ce qui vous amène à passer d'une indifférence établie à ce besoin d'aller vers le Christ et de témoigner de lui ?
3: Il y avait une immense soif en moi. J'avais vraiment soif de découvrir, d'avoir des réponses à des questions existentielles sur la vie, la mort, l'amitié. C'est finalement ce que décrit Camus avec l'absurde. On fait face à des questions, finalement, à quoi bon vivre tout ça si à la fin on meurt. Et donc je me suis intéressé d'abord à plein de choses, au bouddhisme, au chamanisme. J'avais même rencontré un medicine man apache, un indien d'Amérique. Je me suis beaucoup questionné, je me suis intéressé à l'islam, etc. Et puis en première année de licence, j'ai un professeur qui m'a proposé de partir à Jérusalem pour être volontaire dans un home catholique qui accueille des personnes âgées atteintes d'Alzheimer. Et là, j'ai fait une rencontre avec une religieuse qui s'appelle Sœur Marie-Dominique et qui a été très patiente avec moi, très généreuse aussi en temps. Et puis c'est elle qui finalement m'a dit mais tu n'as jamais donné de chance au Christ finalement. Et elle avait raison. Oui, j'étais allé à la messe, etc. Mais c'est pas ça, donner une vraie chance au Christ. Je n'avais jamais pratiqué la foi catholique. Je n'avais jamais eu de vie de prière. Je n'avais jamais pris au sérieux ce que demande l'Église catholique. Et donc elle m'a dit très simplement, voilà, faut essayer. En 6 mois, ça va peut-être rien changer. Mais si c'est vrai tout ça, ça va transformer ta vie, forcément. Et donc moi je voulais pas rater ma vie, donc j'ai pris au sérieux ce message et j'ai commencé à pratiquer. Et effectivement, j'ai vu comment le Christ change une vie. Mes parents se sont convertis à la suite. Et puis voilà, j'ai vu aussi d'autres très beaux miracles de pardon. De vraies miséricordes au sein de la famille. Voilà, j'ai vu la puissance de Dieu, tout simplement.
2: Ce n'est pas rien.
3: Ça n'est pas rien.
2: Et ça prouve que Dieu agit dans notre monde, que beaucoup de gens perdent de vue. Le miracle, même s'il n'est pas extraordinaire, flamboyant, ce n'est pas lève-toi et marche, d'un point de vue spirituel, il est là. Donc, votre témoignage est très important. Vous le partagez, mais vous avez été au mois de septembre bouleversé par un fait divers qui, j'en ai peur, est déjà tombé dans l'oubli, c'est l'assassinat aux États-Unis de Charlie Kirk. Alors, pourriez-vous déjà nous rappeler qui était Charlie Kirk, ce qu'il faisait et ce qui lui est arrivé ?
3: Oui, on vit dans une époque terrible pour ça, puisque le zapping vous fait passer à côté des leçons durables de l'histoire, et durables de ce que nous vivons, de ce que nous entendons, de ce que nous lisons. Charlie Kirk, c'était un évangélique, d'abord, américain, qui a très tôt renoncé à faire de grandes études universitaires aux États-Unis, parce qu'il considérait que les universités n'enseignaient plus rien de nécessaire, de véritablement indispensable pour le travail de la pensée. Et donc, ce qu'il a souhaité, c'est se former déjà lui-même. Il faut savoir que Charlie Kirk lisait un livre par semaine. Il se faisait une liste en début d'année et son objectif, c'était de lire 50 livres par an. Et donc, il travaillait beaucoup, c'était un besogneux. Et ensuite, il allait sur les campus américains pour débattre. Et donc, un petit peu héritier de la Grèce, de la maïotique, il allait, il débattait, et l'objectif, c'était d'amener les personnes à se questionner sur ce qu'elles pensaient pour faire un véritable travail de pensée, et à non plus être simplement dans l'idéologie ou dans le militantisme, mais dans la pensée. C'est-à-dire que nos idées sont soutenues par des concepts, par de la philosophie, par de la morale, par l'exercice des vertus lorsqu'on est chrétien. Et donc lui, ce qu'il faisait, c'était inviter ses auditeurs à faire ce travail-là de la pensée. Et donc il a créé le mouvement qui s'appelle Turning Point, qui est un peu le point tournant, si on peut le traduire directement en français. L'idée, c'est de créer un point de rupture, en fait, dans la pensée des gens. De se dire, à partir de ce moment-là, ma vie ne sera plus jamais la même. C'est un peu l'idée de la conversion.
2: Les obliger à penser par eux-mêmes, finalement.
3: Les obliger à penser par eux-mêmes. C'est-à-dire d'exercer une métanoïa, une transformation de leur pensée, pour se dire, en fait, je sors de la caverne de Platon, je me libère de mes chaînes, j'arrête de regarder les ombres, je vais dehors et je regarde le monde tel qu'il est. Et donc, c'est exactement ce qu'il exerçait face à son public, lorsqu'il avait des jeunes qui étaient des militants LGBT ou pro-avortement, eh bien, il ne les attaquait pas en frontal, c'est-à-dire qu'il ne leur disait pas « vous êtes des personnes mauvaises », mais il les invitait à questionner concrètement cette réponse. Typiquement, l'avortement, comment Charlie Kirk attaquait ce sujet-là, eh bien, il leur disait « écoutez, il y a une question très simple, est-ce qu'il est toujours immoral de tuer un être humain innocent, oui ou non ?» Et si la réponse est oui, alors il faut se poser trois autres questions. le fœtus est-il un être humain ? Est-il innocent ? Et l'avortement provoque-t-il la mort du fœtus ?
2: Ce qui est extrêmement choquant dans tout cela, c'est qu'on se rend compte que pour ces jeunes gens à qui Charlie Kirk exposait ses arguments de simple bon sens, c'était d'une violence inouïe. Ça les obligeait à regarder les choses sous un angle qu'ils n'avaient jamais vu. Vous parliez de la caverne de Platon. Il faut se dire que ces gens qui sortent de leurs ténèbres, ils sont violemment éblouis par le soleil et que ça leur devient quasiment insupportable. Donc celui qui les oblige à regarder est une brute pour eux.
3: Oui, tout à fait. Alors, c'est vrai que dans les milliers d'heures, et j'invite les auditeurs qui sont anglophones ou qui en tout cas peuvent comprendre un peu l'anglais à regarder quelques vidéos de Charlie Kirk sur les campus, il y a quelques réactions effectivement assez violentes. Mais de manière assez étonnante, en fait, la grosse majorité est assez paisible. Parce que les jeunes, aujourd'hui, mis à part quelques militants qui font beaucoup de bruit, en fait, sont plutôt des gens paumés. C'est pas des gens méchants, plutôt des gens paumés, en fait. Et moi, j'ai regardé beaucoup d'heures de débat avec Charlie Kirk, et sa manière de faire la pédagogie de Kirk faisait que, finalement, il y avait assez peu de réactions violentes. Et les réactions violentes, en fait, étaient souvent militantes, donc les débats duraient pas très longtemps et c'était pas intéressant.
2: Mais cela ne va pas empêcher que Charlie Kirk soit assassiné l'été dernier, ce qui est absolument invraisemblable dans un monde qui se prétend démocratique.
3: Oui, tout à fait. Il était menacé de mort régulièrement. D'ailleurs, il vivait sous protection depuis très longtemps. Il avait un comité de sécurité autour de lui qui l'accompagnait partout où il allait.
2: On se demande pourquoi, étant donné qu'il ne faisait rien de violent, d'agressif.
3: Oui, ah bah, c'est sûr que la vérité n'est pas aimée. C'est pas à des chrétiens que je vais l'apprendre. Nous sommes malheureusement condamnés. C'est pour ça que souvent on me demande pourquoi vous avez intitulé votre livre Mourir pour la vérité et pas Vivre pour la vérité.
2: Parce que nous prenons un risque. Beaucoup de gens ne le comprennent pas. Il y a encore quelques années, ça semblait invraisemblable. Mais il y a véritablement dans la société actuelle, pour un chrétien conséquent, toute confession confondue, puisque Charlie Kirk était protestant, il y a un risque de devoir affronter le martyr. Il faut le dire tel qu'il est.
3: Et exactement. Exactement. C'est un vrai risque. Et c'est d'ailleurs le sens du martyr, puisque le martyr en grec, évidemment, signifie le témoin.
2: Le témoignage.
3: Et donc, depuis les origines, le Christ est mort ainsi, sans avoir fait le moindre mal. C'est quand même incroyable.
2: Comme aurait dit Saint Just, pas de liberté pour les ennemis de la liberté. La grande question est de savoir ce que c'est la liberté et qui sont ses ennemis. C'est une bonne question à poser.
3: Tout à fait. Vous avez d'ailleurs des traces de ça, c'est intéressant. Sur la mairie de Troyes, par exemple, vous avez écrit sur le fronton encore aujourd'hui « Liberté, égalité, fraternité ou la mort ».
2: Mais donc Charlie Kirk est assassiné. Ce qui m'étonne le plus, c'est que pour les gens de ma génération qui ont été élevés avec des... On nous parlait sans arrêt de Martin Luther King, de l'assassinat de Martin Luther King. D'une certaine manière, ce qui s'est passé avec Charlie Kirk, c'est l'équivalent de l'assassinat de Martin Luther King, sauf que l'un est une victime innocente et l'autre est un horrible personnage dont il faut vouer la mémoire à l'oubli de la plus totale.
3: Oui. Ça, c'est une autre difficulté que nous avons avec le tri sélectif organisé sur les personnalités que nous admirons. Maintenant, je crois que ce qui est intéressant avec l'histoire des 2000 dernières années, c'est que sur le moment, souvent sont mis à l'honneur certaines personnes qui ensuite tombent parfaitement dans l'oubli, à la différence de certaines autres qui restent dans l'histoire. J'ai en tête un exemple très particulier qui pour moi est très consolant sur ça. C'est l'exemple de l'évêque Cochon avec Jeanne. À l'époque, probablement que personne n'aurait imaginé que Jeanne resterait à ce point dans l'histoire, deviendrait patronne de la France. serait canonisée par l'Église, qu'elle serait représentée en statue dans pratiquement toutes les églises de France. Je ne crois pas qu'il y ait une seule église en France où on ne trouve pas une statue de Sainte Jeanne d'Arc. Alors qu'à l'inverse, Cochon, qui était un évêque en vue...
2: Un brillant universitaire, un homme politique.
3: Un homme politique, un brillant universitaire. J'imagine qu'à l'époque, les gens se sont dit « il marquera l'histoire et l'histoire le retiendra ». Oui, l'histoire
2: il l'a marqué d'une certaine façon.
3: L'histoire le retient malgré lui, mais il a été enterré dans l'indignité la plus totale, sans tombe, dans la cathédrale de Lisieux. Lisieux, ville dans laquelle, quelques siècles après, le Seigneur a bien voulu donner la grâce de voir vivre une sainte récente, Thérèse de Lisieux, qui a été une disciple de Jeanne quand même assez extraordinaire. Donc moi, j'aime bien l'humour de Dieu, puisqu'on a retrouvé sa tombe ensuite à Cochon lors d'une rénovation. Tombe qui a été totalement détruite lors des bombardements pendant la Seconde Guerre mondiale. Donc aujourd'hui, il ne reste pratiquement plus rien de Cochon. Et le bon Dieu a travaillé sa justice dans le temps long.
2: Mais il a le temps, le bon Dieu. C'est un grand avantage qu'il a sur nous.
3: Exactement. Il a l'éternité pour lui. Et donc, moi, c'est un peu comme ça, si vous voulez, que je me console. Et je me dis, peut-être que Charlie Kirk n'est pas mort pour notre temps. Vous voyez ? Alors, on va faire notre maximum pour que sa mémoire soit entretenue. Et je crois qu'aux États-Unis, franchement, c'est une victoire exceptionnelle. Turning Point n'a jamais été présent dans autant de campus depuis. Ils ont reçu énormément d'argent qui leur permettra de faire beaucoup de belles choses dans les prochaines années. Sa femme prend le relais. Mais dans le monde, bon, passé le crime, effectivement, il est tombé un peu dans l'oubli. Mais je crois qu'on se souviendra de lui. Il y aura des réminiscences de ce qu'il a fait, de sa manière de faire aussi, de sa pédagogie dans les années à venir, peut-être les siècles à venir, j'en sais rien.
2: Ce qui est choquant, c'est qu'on puisse en effet encenser des personnages qui par ailleurs le méritent, comme Gandhi, Luther King, et qu'on puisse vouer aux gémonies un personnage comme Charlie Kirk qui n'avait fait aucun mal. Qu'on puisse donc assassiner un jeune homme uniquement parce que l'on n'aime pas ses idées.
3: Oui, tout à fait. Et d'ailleurs, je pense que Martin Luther King, s'il avait été vivant, aurait détesté ce crime.
2: Bien entendu.
3: C'est une évidence. Mais par contre, on est entré dans une nouvelle ère. Il y avait une sorte de relativisme dogmatique jusqu'à présent, où tout se vaut, etc. Et maintenant, il y a un nouveau phénomène de la certitude de la haine. C'est-à-dire que tout est relatif, mais il y a certaines personnes qu'on est certain de haïr et qui méritent de mourir.
2: Oui, puisqu'on a décrété qu'ils étaient ce qu'ils ne sont pas et que pour cela, ils méritent de mourir. C'est un
3: Exactement.
2: Phénomène purement révolutionnaire. Vous déshumanisez un adversaire politique dont vous n'aimez pas les idées, comme il n'est pas humain. Non seulement vous pouvez le tuer, mais vous avez bien fait en le tuant.
3: Exactement, tout à fait.
2: C'est extrêmement inquiétant. Quand on voit certains discours politiques, on se dit, mais on est véritablement en danger. Quand vous dites mourir pour la vérité, Corentin Dugas, c'est exactement cela. Donc, ce qui me frappe, c'est qu'un certain nombre de jeunes gens dans la société actuelle, récemment revenus au Christ, admettent cette évidence qui, il y a seulement 30 ans, paraissait invraisemblable.
3: Oui, je pense que malheureusement, nous subissons encore les soubresauts du communisme. On s'imaginait à la chute du mur de Berlin qu'on allait définitivement être débarrassé de cette plaie, mais nous subissons encore ces soubresauts.
2: Notre-Dame de Fatima nous avait prévenu, l'URSS avait le temps de répandre ses erreurs.
3: Oui, tout à fait, exactement. Et on voit bien qu'elles sont persistantes
2: et contagieuses.
3: Contagieuse, persistante, et que les hommes n'apprennent pas de l'histoire. Elle se montre sous un visage nouveau. En septembre prochain, il va y avoir un personnage américain intéressant qui va être béatifié, c'est l'archevêque Fulton Sheen. que les auditeurs connaissent peut-être. Il a écrit quelques livres qui ont été traduits en français. C'est un très grand missionnaire qui avait une émission de télé aux États-Unis et qui a été un grand opposant au communisme et au nazisme.
2: Et qui a fait un très grand miracle pour sa béatification.
3: Oui, tout à fait. Qui a ramené
2: un nouveau-né mort-né à la vie.
3: À la vie, exactement. Et je trouve ça intéressant qu'il soit béatifié maintenant. Il est offert au monde à un moment où on en a, à mon sens, particulièrement besoin. En fait, la menace communiste, elle est toujours là. Sa manière de faire, sa méthodologie est toujours la même. Et donc nous avons toujours le même ennemi qui revient sous des visages très différents, mais nous sommes toujours en fait dans la guerre froide.
2: Quand vous parlez d'ennemi, j'ai envie de dire ennemi avec un grand E, car évidemment ce ne sont pas ces gens qui n'ont rien compris ou qui s'imaginent qu'ils luttent pour le camp de la vérité et de la justice qui sont l'ennemi. L'ennemi, c'est l'aspirateur de tout cela, c'est le diable.
3: Exactement, exactement. C'est d'ailleurs la très belle dernière parole du père Jacques Hamel, hein, « Va-t'en Satan », où il perçoit dans le criminel qui va lui donner plus de 20 coups de couteau l'œuvre de celui qui nous déteste depuis les origines. Et ça c'est clair, l'ennemi de la vérité, l'ennemi du bien, l'ennemi de l'unité aussi, c'est lui.
2: J'ai envie de vous demander, Corentin Dugas, face à ce qui est véritablement une emprise du mal que l'on voit tous les jours, il suffit d'écouter des informations, hélas, est-ce que le débat est encore possible? Est-ce qu'il est possible de dire à cette société déboussolée, à ces jeunes gens qui semblent par moments avoir perdu la tête, il y a autre chose?
3: Oui. Oui, c'est encore possible. C'est encore possible parce que le monde n'a pas réussi à offrir aux gens ce dont ils ont besoin. Et moi, c'est ma technique missionnaire, on va dire. Lorsque je rencontre une personne, j'essaie toujours de faire en sorte qu'elle se dise « Il a quelque chose que je n'ai pas et que je cherche désespérément. » Et ça passe majoritairement par le fait d'accueillir ces personnes-là, de les aimer, et de les aimer jusqu'à ce qu'elles se demandent pourquoi, finalement. Et nous sommes les seuls, aujourd'hui, nous sommes les seuls à avoir cette capacité d'aimer qui dépasse très largement toute autre catégorie. On est les champions du monde de cette capacité d'aimer, et d'aimer même nos ennemis. Et donc moi, je pense que ça va passer par ça. Quand on regarde Charlie Kirk, il était extrêmement charitable, en fait, avec les gens qu'il avait en face de lui. Il manquait jamais de respect, il était toujours très, très doux, il s'intéressait profondément aux gens. J'ai en tête une vidéo où un jour il a cuisiné une jeune femme qui était, voilà, qui avait les cheveux bleus, etc., qui était un peu le stéréotype de la fille qui soutient les mouvements LGBT aujourd'hui, etc. Et puis en fait, il a commencé, elle venait un petit peu pour l'attaquer sur ces sujets-là. Et puis il répond pas à cette question. Il lui dit, mais en fait, avant, raconte-moi ton histoire, quoi. Tu viens d'où? Qu'est-ce que tu as fait dans la vie, etc. Et en fait, petit à petit, il a renversé le débat parce que en fait, il s'est dit, mais et je venais pour qu'on débatte d'idées et qu'on s'engueule, pardonnez-moi l'expression. Et en fait, il s'intéresse à moi. Il a de l'intérêt pour ma personne, il me regarde comme une personne.
2: En fait, il y a un grand manque d'amour dans cette société, un grand manque d'intérêt pour le prochain.
3: Et exactement. Et nous, on a cette clé-là, mais il va y avoir un vrai effort à faire dans les milieux catholiques. Parce que là, je vais peut-être être un peu dur avec mes amis catholiques, mais de fait, aujourd'hui, on a un vrai souci, quoi. Il y en a beaucoup qui s'approchent de l'Église et qui vont déjà être confrontés aux incohérences terribles, au jugement, au mépris, à l'esprit de caste, à l'esprit de mondanité, enfin tout ce que décrivait d'ailleurs Saint-Louis-Marie Grignion de Montfort, hein, à son époque déjà. Et donc, on a un vrai effort à faire, nous, pour être cohérents entre ce que nous disons de notre foi et comment nous la vivons au quotidien.
2: Ah oui, il faut la mettre en application. Ce ne sont pas ceux qui disent « Seigneur, Seigneur » qui entreront dans le royaume des cieux.
3: Exactement.
2: Corentin Dugard, malheureusement, cette émission touche à sa fin. J'aurais aimé pouvoir la prolonger. Je vous remercie de m'avoir consacré un peu de temps, malgré la naissance de votre bébé qui va beaucoup vous occuper. J'invite nos auditeurs à consulter votre compte Instagram, à écouter, regarder vos vidéos, et surtout à lire votre livre « Mourir pour la vérité » paru aux éditions Via Romana, parce que c'est un guide de vie chrétienne pour les jeunes et pour les moins jeunes, et c'est très utile. Corentin Dugard, je vous remercie.
3: Merci infiniment, madame, pour votre invitation et pour cette belle

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1: Au nom du Père et du Fils et du Saint-Esprit, mon Seigneur et mon Dieu, je crois de tout mon cœur que tu es ici, que tu es là, que tu me vois, que tu m'entends. Je t'adore à genoux devant toi. Je te demande le pardon de mes péchés et ton aide pour faire de mon mieux ce moment de prière. Marie, ma mère immaculée, Saint Joseph et mon ange gardien, intercédez pour moi. L'amour peut-il se commander? C'est peut-être la question que j'ai ce matin en lisant l'évangile du jour, dans lequel, Seigneur, tu unis l'amour de Dieu et l'amour du prochain en un seul et unique commandement. Mais Seigneur, si tu me commandes de t'aimer, c'est que tu nous as aimés le premier. Alors, je veux faire mémoire aujourd'hui de cette grande histoire d'amour entre Dieu et les hommes, toute l'histoire de la révélation dans la Bible. C'est toi, Seigneur, qui, à l'origine, a pris l'initiative de créer l'homme et la femme, Adam et Ève, qui étaient appelés à répondre librement à ton amour. Même après le péché originel, tu ne les as pas abandonnés, mais tu es venu te révéler à l'humanité qui s'était éloignée de toi à travers l'élection d'un peuple, Israël, avec qui tu as fait alliance, alliance que tu rappelles aujourd'hui, Seigneur Jésus, dans l'Évangile, où tu cites l'Ancien Testament, « Écoute Israël, le Seigneur notre Dieu est l'unique Seigneur. Tu aimeras le Seigneur ton Dieu de tout ton cœur, de toute ton âme, de tout ton esprit et de toute ta force. » Seigneur, tu commandes à Israël de t'aimer, toi qui t'es manifesté notamment dans la libération de l'esclavage en Égypte. C'est toi qui es venu les libérer les premiers et qui les invite à répondre librement à ton amour. Ton amour, Seigneur, culmine en Jésus, en toi, Seigneur Jésus. Comme le dit saint Jean, Dieu a tant aimé le monde qu'il a donné son Fils unique. Ainsi, tout homme qui croit en lui obtiendra la vie éternelle. Seigneur Jésus, tu as aimé les hommes le premier au point de donner ta vie pour venir les sauver, pour venir les ramener contre ton cœur, là où est leur place, en prenant sur toi tous nos péchés. Seigneur, en mourant sur la croix, tu nous as donné la vie éternelle, et sur la croix, tu as aussi dit cette parole, « J'ai soif ». Sainte Mère Teresa interprétait ce « J'ai soif » de Jésus sur la croix comme cette soif du Christ d'être aimé, lui qui a donné sa vie pour nous. C'est comme si Jésus, tu nous disais, j'ai soif de ton amour, j'ai soif de ton cœur, j'ai soif de ta vie. Alors Seigneur, je comprends bien donc que plus qu'un commandement, ce commandement de l'amour est un besoin de mon âme de répondre à ton amour, à l'amour de Dieu. Nous avons été créés pour cela. C'est ce que disait saint Augustin, « Notre cœur est sans repos tant qu'il ne repose en toi. » Mais Seigneur, tu unis l'amour de Dieu avec l'amour du prochain en un seul et unique commandement. Alors, comment cela s'articule? Dans l'Évangile, Seigneur, tu as rappelé par des paraboles que le prochain était tout homme qui a besoin de nous, derrière qui tu te caches, Jésus, celui qui a soif, celui qui est malade, en prison, et que tu m'invites à aimer en eux. Dès lors, si Jésus, tu te caches derrière le prochain, à quoi bon sert la prière? Benoît XVI, dans son encyclique « Dieu est amour », nous invite à éviter deux écueils. Si ma relation personnelle à Dieu fait défaut dans ma vie, si je ne prie jamais, si je ne participe pas à la messe, je ne pourrai jamais reconnaître en autre l'image de Dieu en lui. D'autre part, si je mène une vie chrétienne pieuse, mais que je néglige ma relation à l'autre, alors ma relation à Dieu se dessèche, elle est sans amour. Ainsi, Benoît XVI nous montre que l'amour de Dieu et l'amour du prochain ne s'opposent pas, mais au contraire, ils s'interpénètrent. Mère Teresa, championne de la charité, le disait bien à ses sœurs. Si elle ne prenait pas un long temps d'adoration le matin, si elle ne se nourrissait pas de l'Eucharistie, elle n'avait pas la force de visiter, ne serait-ce qu'une minute, les pauvres qu'elle visitait de longues heures chaque jour. Elle disait qu'elle passait de l'adoration du Christ dans l'Eucharistie à l'adoration du Christ dans les plus pauvres qu'elle visitait. Alors Seigneur, aide-moi à bien comprendre cela aujourd'hui. Plus je serai uni à toi dans la prière, plus j'aurai une vie intérieure, plus je plongerai mon cœur dans ton amour, plus je me laisserai transformer par tes sacrements, plus je pourrai t'aimer dans les autres de cet amour que tu as mis en moi. L'un des lieux où je peux particulièrement vivre le commandement de l'amour et du prochain, c'est la messe qui est le sacrement de l'amour. Aujourd'hui, c'est jeudi. Jeudi qui est traditionnellement le jour de l'institution de l'Eucharistie, le jour où nous pouvons, toi et moi, montrer un amour particulier pour le Christ en allant à la messe, par exemple, même en semaine, ou en rendant visite au Seigneur dans une église, lui qui est présent dans le tabernacle. À la messe, je reçois le don du Christ époux à l'église épouse. Jésus se donne totalement à nous. Nous pouvons répondre à ta soif, Seigneur, en répondant par le don total de nous-mêmes, notamment dans l'action de grâce dans ce temps après la communion. Nous répondons à la soif de Jésus d'être aimé. La maman de Saint Carlo Acutis disait de son fils qu'après la messe, Carlo était entraîné dans le don de lui-même. Il saluait les gardiens d'immeubles sur son passage. Il économisait pour acheter des sacs de couchage pour les donner aux sans-abri, aux personnes qui dormaient dans la rue. Mais aussi, il cherchait l'amitié des camarades de classe qui étaient délaissés, qui étaient seuls, et prenait la défense de ceux qui étaient moqués. Il cherchait à rendre la vie plus agréable aux autres. Finalement, le reste de sa journée était comme le rayonnement de son union à Jésus dans l'Eucharistie, de son union à toi, Seigneur Jésus. Alors Seigneur, en ta présence aujourd'hui, je peux me poser ces questions. Comment ma participation à la messe m'aide-t-elle à me donner concrètement aux autres? Comment mes communions m'aident-elles à pardonner, à aimer davantage? Spécialement ceux qui, naturellement, me sont plus difficiles à aimer. À la messe, est-ce que j'ai le souci de prier pour mes voisins, pour les personnes qui participent avec moi à la messe? Mais aussi, est-ce que j'ai le souci d'accueillir les nouveaux venus? C'est ce que je veux te demander aujourd'hui, me laisser aimer par toi pour que je puisse répondre de tout mon cœur à ton amour, spécialement dans l'Eucharistie, mais aussi répondre à ton amour par l'amour que je vais porter à ceux qui m'entourent. Je te remercie, mon Dieu, des bonnes résolutions, des beaux désirs et des lumières que tu as semées dans mon cœur pendant ce moment de prière. Je te demande de m'aider à les faire fructifier. Marie, ma mère immaculée, Saint Joseph est mon ange gardien. Accompagnez-moi toujours en chemin. Au nom du Père et du Fils et du Saint-Esprit.
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De la première épître aux Thessaloniciens. Que le Dieu de la paix lui-même vous sanctifie tout entier et qu'il garde parfait et sans reproche votre esprit, votre âme et votre corps pour la venue de notre Seigneur Jésus-Christ.

Prions le Seigneur. Notre part d'héritage, donne-nous de ne chercher qu'en toi notre bonheur et d'attendre avec confiance, au-delà de la nuit de notre mort, la joie de vivre en ta présence. Par Jésus le Christ, notre Seigneur. Amen.

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2: Revenons cette fois sur les éléments que l'on retrouve pratiquement dans tous les récits de Amy et essayons de les regarder avec une vision chrétienne. La lumière. Alors la lumière est quasiment toujours présente dans les récits de ceux qui ont expérimenté le EMI. C'est curieux, parce que normalement, disons que la mort, pour nous, est plutôt un monde de ténèbres, et on devrait sans doute être plongé dans le noir lorsque l'on quitte cette vie. Eh bien, c'est tout à fait l'inverse. C'est-à-dire que ceux qui sont en train de quitter cette vie sont pris dans un halo d'une lumière intense. Je pense qu'il n'est pas nécessaire de se remémorer ici toutes les paroles de Jésus, voire même de textes de l'Ancien Testament, qui tournent autour de ce symbole de la lumière. « Vous êtes la lumière du monde », dit Jésus. Et de fait, lorsqu'il nous parle du royaume des cieux, ou lorsque l'Apocalypse, par exemple, nous décrit cet autre monde vers lequel nous sommes en marche, eh bien, il y a cette intense lumière pénétrante. Parce que si Dieu est, il est lumière, il est vérité. Il n'est pas ténèbres et noirceur. Autre élément qui me semble être important dans la vision chrétienne, c'est le fait que les expérimentateurs se trouvent pris d'un amour ineffable. C'est encore un élément extrêmement intéressant. On pourrait passer de la vie à la mort, ok, dans un halo de lumière, mais sans rien sentir de particulier, que ce soit, j'allais dire, purement un phénomène physique, comme lorsqu'on est en voiture dans un tunnel, qu'on aperçoit la lumière au bout au fur et à mesure qu'on avance, et puis tout d'un coup, hop, on est sorti du tunnel, on est dans la lumière. Mais il n'y a pas de sensation d'amour ineffable. Alors que là, ils se sentent entourés, pénétrés d'un amour profond, qui leur fait penser que finalement dans leur existence, jusqu'à ce jour, ils ne se sont peut-être pas rendus compte que l'amour était au cœur de tout, que l'amour était le plus important de tout. Et d'ailleurs, puisqu'ils reviennent de cette expérience et poursuivent leur vie ici-bas, la plupart du temps, ce sont des gens paisibles, qui n'ont plus peur de la mort et qui rayonnent d'une certaine paix, d'un certain amour. Mais nous verrons dans notre prochain rendez-vous que tous ne font pas cette expérience, que d'autres font une expérience bien plus difficile, bien plus désagréable.
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3: Lecture de la première lettre de saint Paul apôtre aux Corinthiens. Frères, la coupe de bénédiction que nous bénissons n'est-elle pas communion au sang du Christ ? Le pain que nous rompons n'est-il pas communion au corps du Christ ? Puisqu'il y a un seul pain, la multitude que nous sommes est un seul corps, car nous avons tous part à un seul pain. Dans cette lettre aux Corinthiens, ce passage est encadré par une double mise en garde contre l'idolâtrie. Et ici, Paul vise un problème bien précis. Et notre passage d'aujourd'hui ne peut pas se comprendre hors de ce contexte. Je m'explique. Dans la religion chrétienne, on ne pratique pas de sacrifice d'animaux. Mais la religion juive en pratiquait. Elle n'était pas la seule. Les autres religions en faisaient autant. Et dans toutes les religions, que ce soit la religion juive ou une autre, le sacrifice était souvent suivi d'un repas qui avait lieu dans le temple même et au cours duquel on mangeait l'animal sacrifié, dans l'intention d'entrer en communion avec la divinité. Et donc, parmi les Corinthiens fraîchement convertis au christianisme, il y avait des gens qui, jusqu'à leur conversion, avaient participé au sacrifice d'animaux dans la religion grecque et au repas qui suivait ces cérémonies. Il semble bien, d'après le contexte de notre lettre, que certains d'entre eux avaient encore la tentation de continuer à participer à ces repas dans les temples des idoles. Et là, Paul est très ferme, il faut choisir ou entrer en communion avec le Dieu vivant ou rechercher une autre communion. Il n'est pas question, dit-il, de participer à la fois à la table du Seigneur et à celle des idoles, ça c'est clair. Une autre question plus difficile se posait. Les surplus de viande des animaux sacrifiés dans les temples des idoles étaient vendus en boucherie. Un chrétien pouvait-il en acheter et en consommer sans se faire complice de l'idolâtrie ? Pour certains, les choses étaient claires. Puisque les idoles n'existent pas, on peut bien acheter au marché et manger dans nos maisons la viande des sacrifices. C'est de la viande, tout simplement. Paul n'y voit pas d'inconvénient, à condition que l'on ne risque pas de scandaliser des chrétiens plus scrupuleux ou des non-chrétiens qui seraient surpris de voir les chrétiens se rendre complices de l'idolâtrie. Son raisonnement s'appuie toujours sur le même fondement. L'Eucharistie nous fait entrer en communion avec le Dieu de Jésus-Christ. On comprend mieux, du coup, pourquoi Paul insiste sur le sens du repas de la liturgie chrétienne. La coupe d'action de grâce que nous bénissons est communion au sang du Christ. Le pain que nous rompons est communion au corps du Christ. Et le mot que Paul emploie, communion, koinonia, en grec, évoque un lien d'intimité, d'appartenance, une solidarité profonde. Le Christ l'a dit en d'autres termes quand il a employé le mot « alliance ». Cette coupe est la nouvelle alliance en mon sang versée pour vous. L'alliance, au sens biblique, c'est bien une appartenance réciproque, un engagement mutuel. La grande formule de l'alliance, c'était « vous serez mon peuple et je serai votre Dieu ». En Jésus, c'est Dieu qui accomplit son alliance avec l'humanité. Mais en Jésus aussi, c'est l'humanité qui accueille ce projet de Dieu et qui y répond. Il est celui qui entretient avec Dieu le dialogue sans ombre proposé à Adam, c'est-à-dire à l'humanité tout entière. Et c'est tout le mystère de Jésus qui est à la fois homme et Dieu. En lui, Dieu propose son amour. En lui, l'humanité répond par l'action de grâce. En lui, Dieu parle, se révèle. En lui, l'humanité répond à la parole. En lui, Dieu se donne. En lui, l'humanité accueille le don de Dieu. Vous avez reconnu là le schéma de toute célébration liturgique, qui est justement le lieu de l'accomplissement de l'Alliance. Et la prière eucharistique se conclut par cette phrase magnifique. Par lui, avec lui et en lui, à toi, Dieu le Père Tout-Puissant, dans l'unité du Saint-Esprit, tout honneur et toute gloire pour les siècles des siècles. Amen. Ce qui fut la grande découverte d'Israël, c'est-à-dire que le Dieu tout autre se fait le tout proche, c'est vrai au plus haut point dans l'Eucharistie. Elle demeure pour nous le mystère du Dieu tout autre et en même temps, elle nous fait participer à son intimité, à sa vie divine. Ce n'est pas l'homme qui atteint Dieu, mais c'est Dieu qui se fait proche. L'Eucharistie est donc repas de communion, comme toutes les religions en connaissaient. Mais c'est le sacrifice lui-même qui a changé. Le sacrifice que Dieu attend, ce n'est pas l'égorgement d'un animal, c'est le don de nos vies. Comme le disait déjà le psaume 39, « Tu ne voulais ni offrande ni sacrifice, tu ne voulais ni holocauste ni victime, alors j'ai dit, voici, je viens. » C'est ce qu'a fait le Christ. Sa vie tout entière a été offerte et mise au service de ses frères. Et quand nous participons au repas de communion de l'Eucharistie, nous unissons nos vies à la sienne pour les offrir au Père. Cela va très loin. Paul ose dire que nous faisons partie du même corps que le Christ. Le pain que nous rompons est communion au corps du Christ. Et si nous faisons réellement un seul corps avec lui, il nous rend capables de mener désormais la même vie que lui. Quand saint Augustin dit à ceux qui communient « Devenez ce que vous recevez, recevez ce que vous êtes », il dit bien que nous devenons corps et sang de Jésus-Christ, c'est-à-dire à notre tour, vise offerte pour la naissance de l'humanité nouvelle. Car effectivement, quand nous participons à l'Eucharistie, nous ne sommes pas seuls concernés. Jésus a dit qu'il donnait sa vie pour la multitude. Et quand il se donne en nourriture, c'est aussi en vue de la multitude. Et c'est bien à la multitude que nous sommes envoyés.

0: Avec les enfants de mission vocation, nous prierons ce chapelet pour demander des prêtres pour notre diocèse. Nous prierons aussi pour la paix dans le monde et dans nos familles. Que Jésus et Marie soient connus et aimés par tous.
1: Je crois en Dieu, le Père Tout-Puissant, Créateur du ciel et de la terre, et en Jésus-Christ, son Fils unique, notre Seigneur, qui a été conçu du Saint-Esprit, est né de la Vierge Marie, a souffert sous Ponce Pilate, a été crucifié, est mort, a été enseveli, est descendu aux enfers, le troisième jour est ressuscité des morts, est monté aux cieux, est assis à la droite de Dieu le Père Tout-Puissant, d'où il viendra juger les vivants et les morts. Je crois en l'Esprit Saint, à la Sainte Église catholique, à la communion des saints, à la rémission des péchés, à la résurrection de la chair, à la vie éternelle. Amen. Notre Père, qui es aux cieux, que ton nom soit sanctifié, que ton règne vienne, que ta volonté soit faite sur la terre comme au ciel. Donne-nous aujourd'hui notre pain de ce jour. Pardonne-nous nos offenses, comme nous pardonnons aussi à ceux qui nous ont offensés. Et ne nous laisse pas entrer en tentation, mais délivre-nous du mal. Amen.
0: Je vous salue, Marie, pleine de grâce. Le Seigneur est avec vous. Vous êtes bénie entre toutes les femmes, et Jésus, le fruit de vos entrailles, est béni.
2: Sainte Marie, Mère de Dieu, priez pour nous pauvres pécheurs, maintenant et à l'heure de notre mort. Amen.
0: Je vous salue, Marie, pleine de grâce. Le Seigneur est avec vous. Vous êtes bénie entre toutes les femmes, et Jésus, le fruit de vos entrailles, est béni.
2: Sainte Marie, Mère de Dieu, priez pour nous pauvres pécheurs, maintenant et à l'heure de notre mort. Amen.
0: Je vous salue, Marie, pleine de grâce. Le Seigneur est avec vous. Vous êtes bénie entre toutes les femmes, et Jésus, le fruit de vos entrailles, est béni.
2: Sainte Marie, Mère de Dieu, priez pour nous pauvres pécheurs, maintenant et à l'heure de notre mort. Amen.
0: Gloire au Père, au Fils et au Saint-Esprit.
2: Comme il était au commencement, maintenant et toujours, et dans les siècles des siècles.

0: Premier mystère, le baptême de Jésus. Fruit du mystère, le renouvellement de la grâce de notre baptême. Celui-ci est mon Fils bien-aimé, j'ai mis tout mon amour dans son cœur. Merci Dieu pour nos familles et pour la famille des chrétiens. Notre Père qui es aux cieux, que ton nom soit sanctifié, que ton règne vienne, que ta volonté soit faite sur la terre comme au ciel.
1: Donne-nous aujourd'hui notre pain de ce jour. Pardonne-nous nos offenses, comme nous pardonnons aussi à ceux qui nous ont offensés. Et ne nous laisse pas entrer en tentation, mais délivre-nous du mal. Amen.
0: Je vous salue Marie, pleine de grâce. Le Seigneur est avec vous. Vous êtes bénie entre toutes les femmes. Et Jésus, le fruit de vos entrailles, est béni.
1: Sainte Marie, Mère de Dieu, priez pour nous pauvres pécheurs, maintenant et à l'heure de notre mort. Amen.
0: Je vous salue Marie, pleine de grâce. Le Seigneur est avec vous. Vous êtes bénie entre toutes les femmes. Et Jésus, le fruit de vos entrailles, est béni.
1: Sainte Marie, Mère de Dieu, priez pour nous pauvres pécheurs, maintenant et à l'heure de notre mort. Amen.
0: Je vous salue Marie, pleine de grâce. Le Seigneur est avec vous. Vous êtes bénie entre toutes les femmes. Et Jésus, le fruit de vos entrailles, est béni.
1: Sainte Marie, Mère de Dieu, priez pour nous pauvres pécheurs, maintenant et à l'heure de notre mort. Amen.
0: Je vous salue Marie, pleine de grâce. Le Seigneur est avec vous. Vous êtes bénie entre toutes les femmes. Et Jésus, le fruit de vos entrailles, est béni.
1: Sainte Marie, Mère de Dieu, priez pour nous pauvres pécheurs, maintenant et à l'heure de notre mort. Amen.
0: Je vous salue Marie, pleine de grâce. Le Seigneur est avec vous. Vous êtes bénie entre toutes les femmes, et Jésus, le fruit de vos entrailles, est béni.
1: Sainte Marie, Mère de Dieu, priez pour nous pauvres pécheurs, maintenant et à l'heure de notre mort. Amen.
0: Je vous salue Marie, pleine de grâce. Le Seigneur est avec vous. Vous êtes bénie entre toutes les femmes, et Jésus, le fruit de vos entrailles, est béni.
1: Sainte Marie, Mère de Dieu, priez pour nous pauvres pécheurs, maintenant et à l'heure de notre mort. Amen.
0: Je vous salue Marie, pleine de grâce. Le Seigneur est avec vous. Vous êtes bénie entre toutes les femmes, et Jésus, le fruit de vos entrailles, est béni.
1: Sainte Marie, Mère de Dieu, priez pour nous pauvres pécheurs, maintenant et à l'heure de notre mort. Amen.
0: Je vous salue Marie, pleine de grâce. Le Seigneur est avec vous. Vous êtes bénie entre toutes les femmes, et Jésus, le fruit de vos entrailles, est béni.
1: Sainte Marie, Mère de Dieu, priez pour nous pauvres pécheurs, maintenant et à l'heure de notre mort. Amen.
0: Je vous salue Marie, pleine de grâce. Le Seigneur est avec vous. Vous êtes bénie entre toutes les femmes, et Jésus, le fruit de vos entrailles, est béni.
1: Sainte Marie, Mère de Dieu, priez pour nous pauvres pécheurs, maintenant et à l'heure de notre mort. Amen.

0: gloire au Père et au Fils et au Saint-Esprit.
1: Comme il était au commencement, maintenant et toujours, et dans les siècles des siècles. Amen.

0: Les deuxièmes mystères lumineux, les noces de Cana. Fruit du mystère, l'obéissance. Faites tout ce qu'il vous dira. Ô Marie, apprenons à obéir à ton Fils. Notre Père qui es aux cieux, que ton nom soit sanctifié, que ton règne vienne, que ta volonté soit faite sur la terre comme au ciel.
1: Donne-nous aujourd'hui notre pain de ce jour. Pardonne-nous nos offenses, comme nous pardonnons aussi à ceux qui nous ont offensés. Et ne nous laisse pas entrer en tentation, mais délivre-nous du mal. Amen.
0: Je vous salue Marie, pleine de grâce. Le Seigneur est avec vous. Vous êtes bénie entre toutes les femmes, et Jésus, le fruit de vos entrailles, est béni.
1: Sainte Marie, Mère de Dieu, priez pour nous, pauvres pécheurs, maintenant et à l'heure de notre mort. Amen.
0: Je vous salue, Marie, pleine de grâce. Le Seigneur est avec vous. Vous êtes bénie entre toutes les femmes, et Jésus, le fruit de vos entrailles, est béni.
1: Sainte Marie, Mère de Dieu, priez pour nous, pauvres pécheurs, maintenant et à l'heure de notre mort. Amen.
0: Je vous salue, Marie, pleine de grâce. Le Seigneur est avec vous. Vous êtes bénie entre toutes les femmes, et Jésus, le fruit de vos entrailles, est béni.
1: Sainte Marie, Mère de Dieu, priez pour nous, pauvres pécheurs, maintenant et à l'heure de notre mort. Amen.
0: Je vous salue, Marie, pleine de grâce. Le Seigneur est avec vous. Vous êtes bénie entre toutes les femmes, et Jésus, le fruit de vos entrailles, est béni.
1: Sainte Marie, Mère de Dieu, priez pour nous, pauvres pécheurs, maintenant et à l'heure de notre mort. Amen.
0: Je vous salue, Marie, pleine de grâce. Le Seigneur est avec vous. Vous êtes bénie entre toutes les femmes, et Jésus, et le fruit de vos entrailles, est béni.
1: Sainte Marie, Mère de Dieu, priez pour nous, pauvres pécheurs, maintenant et à l'heure de notre mort. Amen.
0: Je vous salue, Marie, pleine de grâce. Le Seigneur est avec vous. Vous êtes bénie entre toutes les femmes, et Jésus, le fruit de vos entrailles, est béni.
1: Sainte Marie, Mère de Dieu, priez pour nous, pauvres pécheurs, maintenant et à l'heure de notre mort. Amen.
0: Je vous salue, Marie, pleine de grâce. Le Seigneur est avec vous. Vous êtes bénie entre toutes les femmes, et Jésus, le fruit de vos entrailles, est béni.
1: Sainte Marie, Mère de Dieu, priez pour nous, pauvres pécheurs, maintenant et à l'heure de notre mort. Amen.
0: Je vous salue, Marie, pleine de grâce. Le Seigneur est avec vous. Vous êtes bénie entre toutes les femmes, et Jésus, le fruit de vos entrailles, est béni.
1: Sainte Marie, Mère de Dieu, priez pour nous, pauvres pécheurs, maintenant et à l'heure de notre mort. Amen.
0: Je vous salue, Marie, pleine de grâce. Le Seigneur est avec vous. Vous êtes bénie entre toutes les femmes, et Jésus, le fruit de vos entrailles, est béni.
1: Sainte Marie, Mère de Dieu, priez pour nous, pauvres pécheurs, maintenant et à l'heure de notre mort. Amen.

0: gloire au Père et au Fils et au Saint-Esprit.
1: Comme il était au commencement, maintenant et toujours, et dans les siècles des siècles. Amen.

0: Troisième mystère lumineux, l'annonce du royaume. Fruit du mystère, goûtez la parole. Si vous m'aimez, vous garderez mes paroles, et mon Père et moi viendrons habiter chez vous. Jésus, je veux écouter ton évangile pour que tu viennes dans mon cœur. Notre Père qui es aux cieux, que ton nom soit sanctifié, que ton règne vienne, que ta volonté soit faite sur la terre comme au ciel. Donne-nous aujourd'hui notre pain de ce jour. Pardonne-nous nos offenses, comme nous pardonnons aussi à ceux qui nous ont offensés. Et ne nous laisse pas entrer en tentation, mais délivre-nous du mal. Amen. Je vous salue Marie, pleine de grâce, le Seigneur est avec vous. Vous êtes bénie entre toutes les femmes, et Jésus, le fruit de vos entrailles, est béni.
1: Sainte Marie, Mère de Dieu, priez pour nous, pauvres pécheurs, maintenant et à l'heure de notre mort. Amen.
0: Je vous salue Marie, pleine de grâce, le Seigneur est avec vous. Vous êtes bénie entre toutes les femmes, et Jésus, le fruit de vos entrailles, est béni.
1: Sainte Marie, Mère de Dieu, priez pour nous, pauvres pécheurs, maintenant et à l'heure de notre mort. Amen.
0: Je vous salue Marie, pleine de grâce, le Seigneur est avec vous. Vous êtes bénie entre toutes les femmes, et Jésus, le fruit de vos entrailles, est béni.
1: Sainte Marie, Mère de Dieu, priez pour nous, pauvres pécheurs, maintenant et à l'heure de notre mort. Amen.
0: Je vous salue Marie, pleine de grâce, le Seigneur est avec vous. Vous êtes bénie entre toutes les femmes, et Jésus, le fruit de vos entrailles, est béni.
1: Sainte Marie, Mère de Dieu, priez pour nous pauvres pécheurs, maintenant et à l'heure de notre mort. Amen.
0: Je vous salue Marie, pleine de grâce, le Seigneur est avec vous. Vous êtes bénie entre toutes les femmes, et Jésus, le fruit de vos entrailles, est béni.
1: Sainte Marie, Mère de Dieu, priez pour nous pauvres pécheurs, maintenant et à l'heure de notre mort. Amen.
0: Je vous salue Marie, pleine de grâce, le Seigneur est avec vous. Vous êtes bénie entre toutes les femmes, et Jésus, le fruit de vos entrailles, est béni.
1: Sainte Marie, Mère de Dieu, priez pour nous pauvres pécheurs, maintenant et à l'heure de notre mort. Amen.
0: Je vous salue Marie, pleine de grâce, le Seigneur est avec vous. Vous êtes bénie entre toutes les femmes, et Jésus, le fruit de vos entrailles, est béni.
1: Sainte Marie, Mère de Dieu, priez pour nous pauvres pécheurs, maintenant et à l'heure de notre mort. Amen.
0: Je vous salue Marie, pleine de grâce, le Seigneur est avec vous. Vous êtes bénie entre toutes les femmes, et Jésus, le fruit de vos entrailles, est béni.
1: Sainte Marie, Mère de Dieu, priez pour nous pauvres pécheurs, maintenant et à l'heure de notre mort. Amen.
0: Je vous salue Marie, pleine de grâce, le Seigneur est avec vous. Vous êtes bénie entre toutes les femmes, et Jésus, le fruit de vos entrailles, est béni.
1: Sainte Marie, Mère de Dieu, priez pour nous pauvres pécheurs, maintenant et à l'heure de notre mort. Amen.

0: Alléluia.
1: Gloire au Père, au Fils et au Saint-Esprit, comme il était
0: au commencement, maintenant et toujours, et dans les siècles des siècles. Amen.

0: précieux.
1: Quatrième mystère lumineux, la transfiguration. Fruit du mystère, percevoir le royaume de Dieu au travers de sa création, dans le cœur de mon prochain et dans mon propre cœur. Si je me laisse éclairer par Jésus, je deviendrai lumière pour le monde.
2: Notre Père qui es aux cieux, que ton nom soit sanctifié, que ton règne vienne, que ta volonté soit faite sur la terre comme au ciel.
3: Donne-nous aujourd'hui notre pain de ce jour. Pardonne-nous nos offenses, comme nous pardonnons aussi à ceux qui nous ont offensés. Et ne laisse pas entrer en tentation, mais délivre-nous du mal. Amen.
2: Je vous salue Marie, pleine de grâce, le Seigneur est avec vous. Vous êtes bénie entre toutes les femmes, et Jésus, le fruit de vos entrailles, est béni.
3: Sainte Marie, Mère de Dieu, priez pour nous pauvres pécheurs, maintenant et à l'heure de notre mort. Amen.
2: Je vous salue Marie, pleine de grâce, le Seigneur est avec vous. Vous êtes bénie entre toutes les femmes, et Jésus, le fruit de vos entrailles, est béni.
3: Sainte Marie, Mère de Dieu, priez pour nous pauvres pécheurs, maintenant et à l'heure de notre mort. Amen.
2: Je vous salue Marie, pleine de grâce, le Seigneur est avec vous. Vous êtes bénie entre toutes les femmes, et Jésus, le fruit de vos entrailles, est béni.
3: Sainte Marie, Mère de Dieu, priez pour nous pauvres pécheurs, maintenant et à l'heure de notre mort. Amen.
2: Je vous salue Marie, pleine de grâce. Le Seigneur est avec vous. Vous êtes bénie entre toutes les femmes. Et Jésus, le fruit de vos entrailles, est béni.
3: Sainte Marie, Mère de Dieu, priez pour nous pauvres pécheurs, maintenant et à l'heure de notre mort. Amen.
2: Je vous salue Marie, pleine de grâce. Le Seigneur est avec vous. Vous êtes bénie entre toutes les femmes. Et Jésus, le fruit de vos entrailles, est béni.
3: Sainte Marie, Mère de Dieu, priez pour nous pauvres pécheurs, maintenant et à l'heure de notre mort. Amen.
2: Je vous salue Marie, pleine de grâce, le Seigneur est avec vous. Vous êtes bénie entre toutes les femmes, et Jésus, le fruit de vos entrailles, est béni.
3: Sainte Marie, Mère de Dieu, priez pour nous pauvres pécheurs, maintenant et à l'heure de notre mort. Amen.
2: Je vous salue Marie, pleine de grâce, le Seigneur est avec vous. Vous êtes bénie entre toutes les femmes, Jésus, le fruit de vos entrailles, est béni.
3: Sainte Marie, Mère de Dieu, priez pour nous pauvres pécheurs, maintenant et à l'heure de notre mort. Amen.
2: Je vous salue Marie, pleine de grâce, le Seigneur est avec vous. Vous êtes bénie entre toutes les femmes, et Jésus, le fruit de vos entrailles, est béni.
3: Sainte Marie, Mère de Dieu, priez pour nous pauvres pécheurs, maintenant et à l'heure de notre mort. Amen.
2: Je vous salue Marie, pleine de grâce, le Seigneur est avec vous. Vous êtes bénie entre toutes les femmes, et Jésus, le fruit de vos entrailles, est béni.
3: Sainte Marie, Mère de Dieu, priez pour nous pauvres pécheurs, maintenant et à l'heure de notre mort. Amen.
2: Je vous salue Marie, pleine de grâce. Le Seigneur est avec vous. Vous êtes bénie entre toutes les femmes. Et Jésus, le fruit de vos entrailles, est béni.
3: Sainte Marie, Mère de Dieu, priez pour nous pauvres pécheurs, maintenant et à l'heure de notre mort. Amen.
1: Gloire au Père, au Fils et au Saint-Esprit,
4: comme il

0: cinquième mystère lumineux, l'Eucharistie. Fruit du mystère, recevoir Jésus et l'accueillir comme notre roi. Vous ferez cela en mémoire de moi. Merci Jésus de nous donner ta vie. Je te prie pour tous les prêtres qui nous donnent ta parole et ton corps. Notre Père, qui es aux cieux, que ton nom soit sanctifié, que ton règne vienne, que ta volonté soit faite sur la terre comme au ciel. Donne-nous aujourd'hui notre pain de ce jour. Pardonne-nous nos offenses, comme nous pardonnons aussi à ceux qui nous ont offensés. Et ne nous laisse pas entrer en tentation, mais délivre-nous du mal. Amen. Je vous salue, Marie pleine de grâce. Le Seigneur est avec vous. Vous êtes bénie entre toutes les femmes, et Jésus, le fruit de vos entrailles, est béni. Sainte Marie, Mère de Dieu, priez pour nous pauvres pécheurs, maintenant et à l'heure de notre mort. Amen. Je vous salue Marie, pleine de grâce, le Seigneur est avec vous. Vous êtes bénie entre toutes les femmes, et Jésus, le fruit de vos entrailles, est béni. Sainte Marie, Mère de Dieu, priez pour nous pauvres pécheurs, maintenant et à l'heure de notre mort. Amen. Je vous salue Marie, pleine de grâce, le Seigneur est avec vous. Vous êtes bénie entre toutes les femmes, et Jésus, le fruit de vos entrailles, est béni.
1: Sainte Marie, Mère de Dieu, priez pour nous pauvres pécheurs, maintenant et à l'heure de notre mort. Amen.
0: Je vous salue, Marie, pleine de grâce. Le Seigneur est avec vous. Vous êtes bénie entre toutes les femmes, et Jésus, le fruit de vos entrailles, est béni.
1: Sainte Marie, Mère de Dieu, priez pour nous pauvres pécheurs, maintenant et à l'heure de notre mort. Amen.
0: Je vous salue Marie, pleine de grâce. Le Seigneur est avec vous. Vous êtes bénie entre toutes les femmes, et Jésus, le fruit de vos entrailles, est béni.
1: Sainte Marie, Mère de Dieu, priez pour nous pauvres pécheurs, maintenant et à l'heure de notre mort. Amen.
0: Je vous salue Marie, pleine de grâce. Le Seigneur est avec vous. Vous êtes bénie entre toutes les femmes, et Jésus, le fruit de vos entrailles, est béni.
1: Sainte Marie, Mère de Dieu, priez pour nous pauvres pécheurs, maintenant et à l'heure de notre mort. Amen.
0: Je vous salue Marie, pleine de grâce. Le Seigneur est avec vous. Vous êtes bénie entre toutes les femmes, et Jésus, le fruit de vos entrailles, est béni.
1: Sainte Marie, Mère de Dieu, priez pour nous pauvres pécheurs, maintenant et à l'heure de notre mort. Amen.
0: Je vous salue Marie, pleine de grâce. Le Seigneur est avec vous. Vous êtes bénie entre toutes les femmes, et Jésus, le fruit de vos entrailles, est béni.
1: Sainte Marie, Mère de Dieu, priez pour nous pauvres pécheurs, maintenant et à l'heure de notre mort. Amen.
0: Je vous salue Marie, pleine de grâce. Le Seigneur est avec vous. Vous êtes bénie entre toutes les femmes, et Jésus, le fruit de vos entrailles, est béni.
2: Sainte Marie,

0: parle.
1: Gloire au Père, au Fils et au Saint-Esprit.
2: Comme il était au commencement, maintenant et toujours, et dans les siècles des siècles. Amen.
0: Vierge Marie, Mère de Jésus, Mère de tous les hommes, demandez à Dieu qu'il nous donne beaucoup de prêtres qui nous aident à connaître Jésus et à devenir ses amis. Amen. Cœur sacré de Jésus,
2: j'ai confiance en toi.
0: Saint Joseph et tous les saints,
2: priez pour nous.
0: Notre-Dame de fidélité, Notre-Dame du sacerdoce et Notre-Dame de Pontmain,
2: priez pour nous, pour la France et pour le monde entier.
0: Saints anges gardiens,
2: veillez sur nous et protégez-nous.
0: Au nom du Père,
2: et du Fils,
0: et du Saint-Esprit.
2: Amen.

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1: Bonsoir à tous, il est 21h, bienvenue sur RCF Notre-Dame. Je suis très heureuse d'être avec vous ce soir, libre antenne sur la prière en couple. La prière a-t-elle une place dans votre vie de couple? Prenez-vous un temps de prière ensemble? Est-ce que la prière a renforcé votre relation? Prier en couple, pourquoi est-ce parfois si difficile? Et vous, comment priez-vous en couple? Venez partager votre expérience ce soir, vos joies, vos difficultés et tous ces trésors que vous avez peut-être découverts lorsque deux cœurs se tournent ensemble vers le Seigneur. Et vous, comment priez-vous en couple? On vous attend donc au 01 56 56 44 00. C'est Laetitia qui est là ce soir pour vous accueillir. Et puis vous êtes tous les bienvenus également sur notre chaîne YouTube. Vous pouvez réagir en direct sur le chat et j'essaierai de lire vos messages, bien évidemment, avec toujours grand plaisir. On est ensemble jusqu'à 22h30 et pour en parler, j'ai la joie d'avoir à mes côtés un couple. J'accueille ce soir Maude et Alex, Loriot-Prévost. Bonsoir à tous les deux.
2: Bonsoir Marie-Léla.
1: Merci beaucoup d'être avec nous ce soir.
2: Vous avec êtes mariés plaisir, depuis... avec grande joie.
1: Vous êtes mariés depuis 43 ans.
3: Oui, absolument.
1: Et vous avez consacré votre vie à l'évangélisation. Vous avez été délégué épiscopal à Avignon durant 18 ans, en charge de la famille puis de la nouvelle évangélisation. Vous avez participé à la fondation de l'école d'évangélisation Jeunesse Lumière, ainsi qu'à la communion Priscille et Aquila, qui rassemble jusqu'à aujourd'hui des couples engagés dans l'évangélisation. Vous formez également des jeunes et des couples, et votre engagement et votre parcours est notamment à découvrir dans un ouvrage qui vient de paraître, « Nous, couples qui sommes sur Terre » aux éditions Artege, un ouvrage auquel vous avez donc participé. Vous êtes tous les deux auteurs de nombreux ouvrages sur le couple et la mission. Je citerai notamment « Jésus, sauve ton couple », c'est paru aux éditions Salvatore en 2013. Et aujourd'hui, vous publiez « La prière et le combat spirituel en couple », c'est paru aux éditions Artege. C'est un ouvrage qui s'ouvre sur ces mots. « L'expérience de la prière en couple est à la fois l'une des plus belles et des plus difficiles aventures de la vie conjugale et chrétienne. » On va commencer sur ça, peut-être une des plus belles et des plus difficiles aventures de la vie conjugale, la prière.
3: Voilà, parce que effectivement, le jour du mariage, on décide de s'engager avec l'autre et de se donner l'un à l'autre. Et donc, se donner dans nos corps, dans notre amitié, tout ça, c'est assez naturel. Se donner en partageant davantage sa vie intérieure, et notamment lors de la prière, où là, il n'y a pas de faux semblants et qu'on est vraiment soi-même devant Dieu. C'est vrai que c'est pas évident pour tout le monde. Et du coup, c'est une grande grâce de la vie de couple. Et en même temps, c'est vrai que c'est un vrai labeur pour y parvenir. Et puis en plus, ça change dans le temps. C'est pas toujours même facilité selon ce qu'on vit. Voilà.
1: C'est un livre qui démarche justement sur tout simplement pourquoi est-ce qu'on prie en couple. Alex.
2: Non, mais c'est vrai que, effectivement, on a remarqué que c'est vraiment difficile pour beaucoup de couples chrétiens, pratiquants, etc. C'est même parfois une douleur. Et pourtant, je crois que c'est important de revenir vraiment aux fondamentaux, parce que le couple est vraiment à l'image de Dieu. C'est ce que dit la Genèse. C'est confirmé par Jésus lui-même en Matthieu 19. Donc, ça veut dire que l'ADN théologique, le fondamental du couple, c'est Dieu. Donc, la prière est ce canal très privilégié de communion du couple des deux époux.

0: avec Dieu. Donc, si on veut, entre guillemets, se conformer un peu au modèle qui est le nôtre, qui est Dieu lui-même, eh ben, pour se ressourcer en lui, pour mieux comprendre, mieux se comprendre, mieux comprendre qu'est-ce que le couple, qu'est-ce que le mariage, cette communion avec Dieu est essentielle. La vie trinitaire, la communion entre les trois personnes divines, est comme un modèle spirituel pour la communion dans le couple. Donc si nous voulons grandir dans la communion l'un avec l'autre, même de manière très humaine, très incarnée, au niveau de l'amitié, au niveau de la sexualité, au niveau de l'intimité, au niveau de la tendresse, etc., eh ben, là où nous pouvons vraiment nous ressourcer et comprendre et recevoir cette grâce, c'est par la prière. Donc c'est pour ça que c'est souvent douloureux pour des couples de ne pas pouvoir prier, de ne pas arriver à prier, parce que c'est un canal central et privilégié.
1: Et alors vous, est-ce que vous avez toujours prié en couple? Comment ça s'est passé pour vous? 43 ans de mariage?
2: Ben, il se trouve que quand on s'est rencontrés, on a commencé déjà à partager au niveau spirituel et à prier ensemble, parce qu'on était responsables de nos promos respectives. Et du coup, c'est comme ça qu'on s'est rencontrés. Donc, ça n'a pas été difficile pour nous. Et heureusement qu'on avait la prière, parce que par contre, on a été bien secoués, au moins dans les premières années, pour trouver justement notre chemin, confirmer notre discernement, savoir si vraiment on était fait l'un pour l'autre. Mm-hmm. Et donc, ce parcours nous a particulièrement marqués, dans ce sens que toutes les étapes importantes qu'on a traversées pendant les 4 années avant notre mariage ont été marquées par des temps de prière majeurs qui ont été pour nous vraiment des moments de passage de la grâce.
0: Mmh. Et de matrice de notre discernement. Et c'est là où nous avons vraiment fait l'expérience que la prière conjugale n'est pas simplement un exercice, je dirais, pieux ou simplement spirituel, mais c'est un canal de la grâce qui apporte des éléments très, très, des grâces et des fruits très concrets dans la vie de couple. Mmh. Notamment, qui dit prière, dit vie dans l'esprit. Et qui vit dans l'esprit, dit aussi discernement. L'Esprit Saint nous aide à discerner. Et donc la prière, un des fruits de la prière, c'est d'aider le couple à discerner les choix qu'il a à poser. Et combien il y a de choix qui sont imposés dans une vie de couple, bah, dès le départ, dans l'engagement du mariage, mais après, avec les enfants, avec le travail, avec le déménagement, face aux difficultés, aux épreuves, etc., etc. Et la prière, vécue dans l'Esprit Saint, est un outil, est un turbo, est un levier, enfin, ça porte des fruits très humains. Mmh. Et d'ailleurs, nous le voyons bien aussi avec nos enfants. On a aussi éduqué aussi dans la prière, et combien effectivement cette éducation à la vie dans l'esprit, la vie dans la prière, les a aidés aussi concrètement dès l'adolescence à vivre ces passages difficiles, la jeunesse, les discernements, leur choix de vie, etc., etc. Donc voilà, pour nous, la prière est un turbo dans la vie personnelle et aussi dans la vie conjugale.
1: Vous avez grandi dans une famille pratiquante. Vous avez toujours eu ce trésor de la foi, vous, Maude. Vous, ça a été une conversion un peu plus tard.
0: Si moi, j'ai été aussi une famille catholique, catholique, mais j'ai quitté la foi pendant longtemps. Et puis, je me suis fait retourner à 20 ans en une soirée, une effusion sauvage de l'Esprit Saint, si on peut dire.
1: Juste avant votre rencontre avec Maude.
0: Exactement, ouais. Un mois avant. Et voilà, j'avais une vie amoureuse qui était, j'étais pas du tout un tombeur de filles, etc., etc. Mais j'étais un très grand romantique. Mais bon, c'était un peu bracassé ma vie amoureuse. Et quand j'ai rencontré l'amour du Seigneur, je me suis dit, attends, j'ai rencontré l'amour de ma vie, c'est bon, c'est réglé. Je serai moine, je serai prêtre, ah, voilà, etc., etc. Et hardi petit. Et quand j'ai rencontré Maude, c'était une fille merveilleuse, extraordinaire. Mais c'était une sœur dans le Christ. Et on a parlé, on a fait des pèlerinages ensemble et tout et tout. Mais il n'était pas question de la vie amoureuse. C'est bon, j'avais donné et tout et tout. Et puis finalement, au fur et à mesure, il a fallu se dire que bah, finalement, il y avait des sentiments amoureux. Donc il a fallu aussi, là aussi, prier, discerner, parce que ce n'était pas évident pour moi de faire le lien entre justement la vie amoureuse et la vie spirituelle, et l'amour, la vie d'amour avec le Christ. Donc il nous a fallu tout un travail. Et là, la théologie à la fois orthodoxe et aussi les catéchèses de Jean-Paul II nous ont beaucoup, beaucoup aidés à faire ce discernement.
1: Ouais, justement, quand vous en parlez aujourd'hui de la prière en couple, ça paraît tout naturel. Comment ça s'est passé au tout début? Comment vous avez fait?
2: En fait, au tout début, on avait tous les deux une grande soif de Dieu. Et il nous semblait naturel de prendre des temps de prière. Donc, soit c'était des temps, effectivement, d'aller à la messe ensemble. Mais très vite, comme on faisait nos études, il fallait glisser des temps de prière le soir ou le matin avant de commencer les cours. Mmh. Et on se retrouvait dans la petite chapelle, dans la crypte qui était au-dessous. Et là, on prenait un temps de prière à la fois sur la parole du jour et à la fois spontanément. On se confiait l'un à l'autre ce qu'on portait pour la journée, et en particulier nos camarades de classe qui avaient des difficultés, des douleurs, qui traversaient des épreuves, qui avaient un deuil dans leur famille ou autre. Et en fait, on s'est rendu compte très vite que la prière était très puissante, en fait. On dit souvent qu'on a l'impression de prier dans le vide et qu'il ne se passe rien, mais ce n'est pas tout à fait ça. En fait, il y a des choses qui se transforment quand on prie, et quand on prie ensemble, c'est encore plus fort. Et là, on a expérimenté que ce que dit Jésus, hein, quand il y en a deux qui prient, je suis là avec eux. Et de fait, on sentait qu'on était... alors peut-être aussi, c'était la grâce des débuts. Hein, on n'a pas toujours autant de facilité à prier. Après, il y a des moments plus arides. Mais en tout cas, pendant ces années-là, on était tellement, je dirais, à la fois accaparés par un rythme important à cause des études et en même temps, une très grande soif de Dieu. Donc la prière s'est mise en place tout de suite comme étant un lieu où on pouvait l'un et l'autre confier ce qu'on vivait, partager... Et ça nous a aidé aussi à discerner ce que l'Esprit Saint essayait de nous dire.
0: Mmh. Moi, je fais un peu le parallèle avec la vie amoureuse. Quand on tombe amoureux, qu'on est avec son mari ou son amoureux, etc., son fiancé, ou même après. Voilà, qu'on a un sentiment amoureux, les mots, les relations, les gestes, etc., viennent spontanément. Pourquoi ? Parce que ça vient du profond du cœur. Et que le fond de la prière, c'est quoi ? C'est une relation d'amour avec Dieu. Donc la clé de la prière, c'est pas l'exercice, c'est pas la pratique, etc., etc. C'est de tomber d'abord amoureux de Dieu. Et une fois qu'on tombe amoureux de Dieu, après ça respire tout seul. Et c'est pour ça que c'est la lecture que nous faisons de notre expérience, parce qu'effectivement cette relation avec Dieu pour nous chacun est très importante. Mais aussi l'accompagnement qu'on a fait de jeunes, mais aussi de beaucoup de couples, la clé pour un couple de pouvoir prier. C'est d'abord, est-ce qu'ensemble, ils font l'expérience de l'amour de Dieu ? Le jour où la flamme est allumée, où le feu est là, je vous assure, tellement on en a vu, ça vient tout seul, et ça vient beaucoup plus rapidement. Et alors qu'on a vu des couples, mais qui ont galéré pendant des années, ils n'arrivaient pas à prier, ils n'étaient pas d'accord, et comment, et moi je suis chacha, et moi je suis tradit, et moi je suis classique, et moi je suis liturgique, etc., etc. Ils ne s'entendaient pas l'un du soir, l'un du matin, etc., etc. Mais le jour, à un moment, il y a vraiment la mise à feu dans l'amour du Seigneur. Les choses se calent, etc., etc. Comme dans un amour, comme dans un couple. Si on s'aime, on va trouver les ajustements. On va pouvoir se dire notre amour, s'exprimer notre amour de différentes manières. Et c'est pour ça que la prière également a ses facettes différentes, comme le langage d'amour entre deux amoureux.
1: Et vous qui accompagnez justement les jeunes, et notamment les jeunes couples, voilà, vous avez déjà un peu évoqué ces difficultés, mais qu'est-ce qui pose problème finalement ? Pourquoi est-ce qu'on dit qu'on se décourage ? Pourquoi c'est difficile de prier ensemble ?
2: Je dirais la première chose, c'est qu'il faut revenir sur le sens de la prière. Et si on comprend bien ce qu'on fait, en fait, déjà, il y a des barrières qui tombent. Donc, la prière, c'est une relation à Dieu, c'est pas une case qu'il faut cocher ou voilà. Alors, il y a des moments, effectivement, dans la prière, c'est aride, il faut aussi... l'ascèse, je dirais, quotidienne, de dire, mais non, je prends du temps, même si j'ai 150 trucs à faire, je me pose et je m'oblige à faire ça, voilà. Donc, il y a une part, effectivement, de décision, mais c'est pareil en couple, je veux dire, si jamais on nourrit pas notre amour en parlant à notre conjoint, en faisant attention à lui, en lui demandant comment s'est passée sa journée et tout, c'est plus une vie de couple, en fait. Donc, dans la vie avec le Seigneur, c'est pareil, la prière, il faut bien comprendre quel est l'objectif. Et l'objectif premier de la prière, c'est d'être en relation avec Dieu, ça c'est clair. Et en couple, c'est vraiment de se rebrancher sur celui qui construit notre couple et qui construit notre unité. Et en fait, ça c'est aussi une vision du mariage qui parfois n'est pas... On n'a pas tout à fait compris que le sacrement de mariage, c'est pas juste une petite bénédiction pour nous dire « Vous aimez, c'est trop chouette, allez-y, Dieu vous bénit ». Que dans le sacrement mariage, il y a vraiment une grâce de salut qui est donnée et que le Seigneur, en fait, dit, c'est d'ailleurs écrit dans l'Évangile, hein, que l'homme ne sépare pas ce que Dieu a uni. Donc, c'est bien lui qui nous unit.
0: C'est bien lui l'acteur du mariage.
2: Voilà. Et ça, en fait, oui, il faut nos petits bras musclés dans le sens qu'il faut notre bonne volonté, il faut notre désir d'avancer, etc. Mais... il y a surtout de demander la grâce pour pouvoir le vivre. Et en fait, je pense que dans le couple, on se prend trop comme les responsables uniques et ultimes de notre amour. et on ne comprend pas assez qu'il faut qu'on le reçoive. Et je dirais pour la prière, c'est pareil. C'est aussi quelque chose qu'on reçoit. C'est un don qu'on reçoit de l'Esprit-Saint et qu'il faut demander. Et quand on n'arrive pas à prier, on peut demander au Seigneur, envoie-moi par ton Esprit-Saint la grâce de la prière. Parce que, en fait, c'est un don et c'est une relation qui est donnée justement parce que quand on a senti une fois la brûlure de l'amour de Dieu, on ne peut plus l'oublier. Et donc, on a envie de retrouver cette intensité. Et donc, on reste dans ce lien avec lui et on le recherche. Et même s'il y a des moments moins exaltants, on sort nourri de ces temps de prière et apaisé.
1: Comment est-ce que vous priez en couple? On en parle ce soir au 01 56 56 44 00. Je salue tous ceux qui sont avec nous sur notre chaîne YouTube. Je salue Jean-Michel, Sandrine, Jean-Paul, Christine. Et vous êtes comme toujours nombreux. Il y a Nicolas aussi. Soyez tous les bienvenus. Jean-Paul qui nous dit que pour lui, c'est son rendez-vous. C'est notre rendez-vous du soir avec mon épouse, moi et mon épouse, chaque soir au lit, avant de s'endormir. On prie ensemble Jésus, nos anges gardiens, Marie, et on pense fort à l'un et à l'autre, entourés de silence. Et assis sur le lit près de nous.
0: Ah, c'est magnifique, ah, c'est très beau.
1: Merci beaucoup Jean-Paul, merci de nous avoir écrit. Et puis il y a Christine aussi qui nous dit « Bonsoir à toutes et à tous, je ne suis pas mariée et mon ami est croyant, mais il ne prie pas avec moi. Il sait que je prie et parfois il m'écoute. » Est-ce que c'est déjà une communion?
0: Bien sûr, bah c'est l'amorce, c'est l'amorce.
2: Ça commence,
0: un bon début. C'est l'amorce, ils ont les fiançailles, ils ont le chemin vers le mariage, etc., etc., si telle est leur vocation. Et donc c'est forcément un apprentissage, mais dans la vie amoureuse c'est pareil. On ne résout pas tout le premier jour, c'est tout un apprentissage qui dure toute une vie.
2: Oui, et puis dans le couple, il y en a souvent un qui est plus à l'aise pour prier à voix haute et, et l'autre participe en étant à côté. Bon, au fur et à mesure, il faut que ça s'équilibre, mais c'est normal aussi qu'on ait des personnalités, des façons de prier qui soient différentes. C'est pas gênant en soi. Ce qui est important, c'est que ça soit une prière qui ne soit pas juste récitative. C'est-à-dire qu'on passe aussi des temps où, vous savez, dans tout office de la liturgie, n'importe quelle liturgie, il y a toujours un temps de prière universelle, un temps de... Voilà, où là, on ouvre son cœur. Voilà. Et donc oui, on se confie avec des prières qui existent et on prie à travers elles. Mais il y a un moment aussi, on dit avec des mots tout simples ce qu'on a envie de confier à Jésus.
1: 01 56 56 44 00 pour nous rejoindre. On écoute tout de suite Tu es là au cœur de nos vies du groupe Esprit Saint. On se retrouve juste après.
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0: groupe Esprit Saint. Tu es là au cœur de nos vies. On parle bien évidemment de Dieu qui est là au cœur de nos vies ce soir et qui est là aussi au cœur de nos couples. Comment priez-vous en couple? Nous avons Maude et Alex Loriot-Prévost pour en parler ce soir. Vous avez contribué à ce livre, Nous couples qui sommes sur terre. Et vous publiez également un autre ouvrage autour de la prière. Ce soir, on en parle, la prière et le combat spirituel en couple, également aux éditions Artege. Dieu, justement, au cœur de nos vies, au cœur de votre couple, au cœur de ces couples que vous accompagnez, c'est la première des choses et parfois, il est nécessaire de le rappeler. Alex ?
1: Oui, souvent... des couples vraiment désirent prier, ont du mal à le faire, et peut-être que, enfin, surtout quoi, c'est une hypothèse, hein. Parfois, il y en a qui, justement, ils disent, mais la prière, c'est d'abord essayer de parler à Dieu, essayer de lui dire des choses, de rentrer peut-être dans un formalisme, etc. Donc, il y a un peu intimidé, est-ce que je fais bien les choses, mais la prière, c'est d'abord écouter Dieu, hein, ce que Maud rapportait tout à l'heure de l'évangile de Matthieu, ce que disait Jésus dans l'évangile de Matthieu, chapitre 19, c'est Dieu qui unit, donc c'est Dieu qui agit. Et donc la prière est comme cette ouverture, ce canal dans lequel on se tourne vers Dieu pour qu'il agisse en nous, pour qu'on puisse ressentir son amour. C'est ça qui est vraiment le point important et qui doit être, qui se découvre pas forcément tout de suite. Et parfois, même souvent, les deux époux ou fiancés ne sont pas exactement en phase, au moins au départ. Il y en a un qui a peut-être plus de facilité à cette communion avec Dieu. Et bien justement, c'est que celui qui a plus de facilité, peut-être témoigne à l'autre de ce qu'il vit, de ce qu'il ressent. Peut-être qu'il essaie de l'accompagner dans cette découverte de cette communion avec Dieu. C'est pour ça qu'il y a tout un travail d'apprentissage. Et c'est normal, parce qu'on est homme et femme, parce qu'on est deux personnes différentes, qu'on soit un peu en décalage. Il n'y a rien de plus normal. Genre, on ne connaît pas un seul couple dans lequel ils sont tous les deux calés dès le départ. Ça n'existe pas.
0: Je salue ceux qui sont avec nous sur notre chat. Et il y a Stéphanie qui nous écrit « Mon copain me suit à l'église, il m'accompagne au chapelet aussi, mais j'ai l'impression que c'est pour me faire plaisir car il ne prie pas en mon absence. Je ne sais pas si c'est bien.
2: » Moi, je trouve que c'est déjà magnifique qu'il le fasse. Et il a peut-être besoin d'être aidé par quelqu'un d'autre pour justement pouvoir prendre des temps de prière lui-même. Peut-être qu'il n'a pas encore... vraiment la capacité de le faire tout seul pour des raisons X ou Y, peu importe. En tout cas, si jamais c'est grâce à cette relation qu'il s'approche de Dieu, ben, c'est toujours bon à prendre. Ce que je pourrais suggérer, c'est peut-être que à l'issue de ces temps de prière, ils prennent le temps de partager ensemble un petit moment de relecture. Et qu'est-ce que tu as retenu dans cette prière aujourd'hui? Qu'est-ce qui t'a touché? Est-ce que tu as eu une pensée qui t'a traversée, que tu voudrais me partager? Et en fait, c'est quand on arrive à partager ensemble l'écho de la prière dans notre cœur qu'on apprend aussi à discerner ensemble le passage de l'esprit. C'est tout simple, ça peut être un verset d'un psaume qui nous touche, on ne sait pas pourquoi. Ça peut être une petite phrase ou une petite situation de l'évangile qui nous rejoint. Et quand on le confie à l'autre, en fait, le fait de le dire et de mettre des mots dessus en disant « Tu sais, dans l'évangile, j'ai été touchée par... telle phrase, j'avais jamais entendu comme ça. » Du coup, l'autre dit « Mais pourquoi ça te touche? Est-ce que tu sais dire ?» Alors, il y a des moments où on ne sait pas dire. Et il y a des moments où on dit « Bah si, j'ai réfléchi, en fait, c'est parce que ça me fait penser à telle situation. » Et là, je crois que le Seigneur m'éclaire sur quelque chose que je suis en train de vivre. Peut-être une difficulté avec un enfant ou dans une relation avec quelqu'un. Et puis, il y a une parole qui travaille. Et puis, à un moment, poum, on voit comment elle s'applique dans la vie. Donc, je tiens, ce qui est très intéressant aussi, Alex disait que c'est aussi un lieu où on écoute Dieu, mais on écoute Dieu quand on prend le temps de faire ce petit travail de relecture de qu'est-ce que la prière a éveillé en moi.
1: Moi, je crois aussi pour découvrir la prière en couple, je crois que c'est important également de découvrir la prière de l'Église. Et parfois l'Eucharistie ou la messe, parfois ça parle pas à certains, mais il y a peut-être des lieux qui sont des canaux, en tout cas plus faciles, des liturgies. Enfin, on a écouté tout à l'heure un chant de Glorius. Si vous avez du mal à prier, à louer le Seigneur, allez à un concert de Glorious ou d'un groupe de pop louange, etc. Ou allez dans un monastère avec une liturgie. Il y a toute une redécouverte en ce moment, depuis des années, de la liturgie traditionnelle, etc., etc., dans toute sa beauté, sa sacralité, etc. Allez participer, allez même assister. Et je pense que c'est vraiment, on dit chanter, c'est prier deux fois. Je crois vraiment pour découvrir ce canal de la grâce, Dieu qui nous parle, à ce moment-là, effectivement, tout seul dans sa chambre, c'est un peu difficile, tous les deux tout seuls. Mais à ce moment-là, essayons de rejoindre l'Église, là où vraiment il y a une pulsation importante de l'Esprit-Saint, au travers du chant, de la liturgie. Et puis on va s'éveiller aussi à ce canal de la grâce. À cette parole vivante, cet amour de Dieu, cet amour sensible, perceptible de Dieu.
0: Je salue Mathieu qui nous a rejoint sur notre chat et qui nous écrit « Je crois que le moment où je ressens le plus une prière dans mon couple, si on peut appeler ça une prière, c'est un moment partagé avec ma compagne dans une église et le plus souvent dans le silence. Nous ne sommes pas strictement croyant ou pratiquant, mais nous ressentons beaucoup de choses profondes ensemble, notamment quand nous visitons des lieux sacrés, ces lieux sacrés que sont les églises.
2: Eh bien, ces lieux sacrés, ils sont invités par la prière, des siècles parfois de prière dans ces lieux-là. Et donc, on bénéficie de cette grâce, si je puis dire, qui effectivement nous permet, nous aide à rentrer dans la prière. Et donc là aussi, prendre le temps de partager sur ces choses profondes qu'ils ressentent, en fait mettre des mots sur ces choses profondes qu'ils ressentent, c'est déjà aussi une forme de prière commune, c'est-à-dire d'offrir à l'autre ce que mon cœur a ressenti, ou ce qui m'a touchée, ou j'ai été émue devant tel magnifique retable, ou tel édifice qui, dans lequel je me sens en paix. Enfin, voilà, il y a des choses comme ça qui sont des embryons de prière à deux. Et pourquoi pas terminer ces moments quand ils sont tous les deux assis côte à côte dans une église par une prière toute simple qui est la leur, qui est juste, voilà, ben, Seigneur, on ne te connaît pas trop, mais on te remet ce temps. Ou, voilà, au moins ouvrir. En fait, je pense que c'est très important la parole aussi. C'est que on peut pas dire à son chéri qu'on l'aime si on met pas des mots. On peut faire des câlins, mais il y a un moment où il faut dire avec sa bouche, clairement, on s'engage avec sa parole aussi. Et je pense que dans la relation à Dieu, oser ouvrir la bouche, même si c'est pas très préparé, que c'est un peu chaotique, c'est une manière de comme un enfant, de dire ben. Écoute, je sais pas trop qui tu es, Dieu, mais j'ai envie de te connaître, j'ai envie de t'aimer.
1: Moi, j'ai envie de rebondir aussi sur ce que dit Mathieu. C'est très beau le témoignage qu'il apporte, parce que ça rejoint pas mal de personnes. Il y a beaucoup de visites d'église, beaucoup de curés il y a beaucoup de gens qui rentrent dans les églises, mais certains vont être touchés justement par le grand silence d'une église, d'autres par la beauté d'un paysage, où effectivement ils vont être touchés par la divinité, par le Créateur. D'autres, ça va être justement dans une liturgie, d'autres, ça va être, etc. Donc, il y a plein de canaux différents qui rejoignent nos personnalités, nos identités différentes, nos identités spirituelles. Et donc, là, il n'y a pas de règles d'expérience et d'observation. Il y a tellement de situations différentes. Et c'est pour ça que chacun de nous avons essayé de comprendre, essayer de discerner par quel biais, justement, le Seigneur va nous parler peut-être plus particulièrement. Ça va être dans le silence, dans la communion, ça va être dans le partage, ça va être dans le chant, ça va être dans la liturgie, ça va être dans la création, ça va être dans la rencontre, ça va être dans la parole de Dieu. Il y a tellement de canaux différents.
0: Alors je vais continuer à citer Mathieu parce qu'il poursuit. Il dit « parce que pour moi, prier, c'est plutôt un acte individuel au départ ». Alors, comment est-ce qu'on fait justement dans ce face-à-face ?
1: Alors ça, c'est quelque chose de très important, parce qu'effectivement, c'est un écueil que évoquent beaucoup de personnes. La prière est bien sûr individuelle. Mais la prière, elle est aussi pour le couple, elle est aussi commune. D'autant plus que Jésus l'a lui-même dit, en reprenant la Genèse, le couple est appelé à faire une seule chair. Jean-Paul II parlera quasi un seul être. Donc il y a un être en tant que tel. Et comme on l'a dit tout à l'heure, le couple est à l'image de Dieu. Dans le Dieu, il y a Père, Fils, Esprit Saint. Il y a trois personnes très très différentes. Et puis il y a la Trinité qui est bien la Trinité en tant que telle, qui a une entité en tant que telle, et qui a une circulation, une vie en tant que telle. Et bien de même pour le couple, chacun des époux a sa propre vie spirituelle, et légitime, elles sont souvent différentes. Mais le couple en tant que couple est un être, est une seule chair. Et donc, il est une seule âme. Et donc, il a à se nourrir de cette prière. En tout cas, qui ne se nourrit pas cette prière, en tout cas, passe à côté d'une richesse incroyable. Parce que ça va nourrir profondément la communion et l'intimité et la compréhension des époux l'un de l'autre. Donc, il y a bien une réalité qui est claire. On parle aussi de l'Église. L'Église comme un corps. Mmh. L'Église en tant que communauté. Elle prie bien en tant que communauté. Et donc, c'est bien le corps de l'Église qui prie. Et on dit bien que le couple, également, est un seul corps. On dit que c'est une petite Église. Donc, cette Église conjugale doit également prier. Elle se nourrit de cette grâce de Dieu.
0: 01 56 56 44 00 pour nous rejoindre ce soir. Comment est-ce que vous priez en couple? Est-ce que peut-être que parfois c'est difficile et que vous voulez en parler ce soir? Nous avons Alex et Maude Loriot-Prévost avec nous, vous qui êtes donc engagés dans la mission et l'évangélisation depuis votre mariage, plus de 40 ans.
1: Même un an avant.
0: Vous avez participé à la fondation de l'école d'évangélisation Jeunesse Lumière, ainsi qu'à la communion Priscille et Aquila, je ne sais pas si je prononce bien.
2: Oui, tout à fait.
0: Qui justement rassemble des couples engagés dans l'évangélisation. Et vous êtes plusieurs aujourd'hui pour rencontrer, former les jeunes, c'est ça? En quoi consiste cette...
2: Priscille Aquila, déjà, ça va peut-être bien de dire que c'est un couple qui a travaillé avec saint Paul dans les Actes des Apôtres. Et donc, c'est chez eux que Paul a été hébergé quand il est arrivé à Éphèse. Et ils étaient ensemble fabricants de tentes. Donc, quand ils avaient le même métier, ils travaillaient dans le même atelier. Et puis, ils ont constitué des petites fraternités de maisons pour évangéliser toute la ville d'Éphèse. Donc, ils ont été extraordinairement missionnaires. Donc l'idée de ces couples missionnaires, c'est de pouvoir, là où ils sont, trouver l'occasion d'annoncer le Seigneur. Et alors ça peut être auprès de jeunes, auprès de personnes en prépa mariage, mm-hmm. en préparation baptême, peu importe l'engagement qu'ils souhaitent. Mais l'idée, c'est que les couples, ça c'est quelque chose aussi qui est très important, c'est que l'Église a beaucoup avancé sur l'implication des couples dans la mission. Parce que jusqu'à présent, ceux qui étaient directement, je dirais, invités à ce rôle missionnaire, c'était surtout les consacrés dans le célibat. Mmh. Et pendant longtemps, la mission du couple s'est résumée essentiellement à son économie domestique, si je peux dire. C'est sa famille, sa maison, les gens qui sont proches, voilà. Mmh. Reprenant un peu, je dirais, ce qui se passait dans les Actes des Apôtres quand quelqu'un se convertissait avec toute sa maisonnée, il était dit. Donc l'entourage, etc. Mais là, le pape François a fait une rupture majeure en parlant aux équipes Notre-Dame en 2015.
1: Entre les deux synodes sur la famille.
2: Voilà, c'est ça. Où il a utilisé cette phrase à peu près, je cite de mémoire, « Désormais, j'invite les couples à la mission ». Et donc, maintenant, les couples sont appelés aussi à être pas simplement responsables de leur maisonnée, évangélisateurs dans leur quotidien, mais à participer à la mission de toute l'Église, c'est-à-dire à aller rejoindre ceux qui ne connaissent pas le Christ.
1: D'ailleurs, c'est amusant parce qu'il y a eu cet appel de 2015, pour nous qui est un appel un peu historique, parce que jamais, même Jean-Paul II qui a tellement parlé du couple et de la famille, il n'a pas fait cet appel de la mobilisation missionnaire. Et puis, il y a eu cet appel du pape François. Et puis, à partir de 2019, le pape François a parlé dans 5 conférences de Priscille Aquila. Il n'en a jamais parlé avant. On a même vérifié, etc., etc., avec ChatGPT, etc. Il n'en a jamais parlé en Amérique du Sud, etc. Apparemment, il l'a découvert. Et il était fasciné. Et il a fait des conférences magnifiques, justement, sur le couple missionnaire, sur la complémentarité entre les prêtres et les couples, et la dynamique missionnaire. Et quand le pape nous a reçus avec le petit conseil de Priscille Aquila en février 2022, en audience privée au Vatican, il nous a reçus pendant 40 minutes, et il nous a parlé de Priscille Aquila. Et pour lui, c'est vraiment un modèle missionnaire. Mmh. Donc c'était vraiment, pour nous, c'était un peu un clin d'œil, hein, la communion qui avait été créée en 2007, et de se retrouver 15 ans après, voir ce pape vraiment enthousiaste face à ce couple, et présentant à l'Église entière ce couple comme un modèle de couple missionnaire. Voilà. Donc voilà, la communion Priscille Aquila, bon, parmi bien d'autres, bien sûr, réalité, invite les couples à s'engager dans la mission. Et en tout cas, c'est un, pour nous, c'est un peu un certain tournant de l'histoire, D'autant plus après toutes les affaires, des abus, etc., etc. On sait que c'est très douloureux pour bon nombre de prêtres avoir une parole apostolique sur la question du mariage, de la sexualité, etc. C'est délicat, quoi. Donc, si jamais eux ne peuvent plus monter au créneau, qui le fera ? Ben, c'est les couples qui peuvent le faire. Et donc là, vraiment, il y a une évolution, selon nous, vraiment historique, ecclésiale, de la dynamisation, je dirais, de la mission par les couples.
0: 01 56 56 44 00 pour nous rejoindre. Comment priez-vous en couple ? On en parle ensemble ce soir. Et c'est Baptistine que nous allons accueillir. C'est Baptistine qui nous appelle de Corse. Bonsoir Baptistine.
3: Oui, bonsoir Alexandre et Maud.
0: Bonsoir Baptistine. Alors,
1: Bonsoir.
3: Bonsoir Alexandre. Je ne voulais pas téléphoner puisque moi je suis mariée avec le Christ depuis 1993. Alors, la vie, c'est vrai qu'elle n'est pas facile. Je vous écoute du début, hein, et je dis, il faut que je parle avec Alexandre. Je voulais vous poser une question, c'est pas indiscret, je pense que c'est pas indiscret. Est-ce que vous êtes né catholique pratiquant romain ou pas ?
1: Oui.
3: D'accord. Donc, Esprit Saint, ouvre mon intelligence, ça c'est pour moi. Alors moi, si je devais recommencer ma vie, hein, j'ai 75 ans, il ne faut pas demander l'âge ou non, moi je me porte très bien, j'en fais 49 paraît-il, donc je me dérange pas, on ne m'aurait pas dit 49, je l'aurais dit quand même mon âge, je ne suis jamais cachée, je suis assez juste avec moi-même et avec les autres. Donc Alexandre, si je pouvais revenir, vous savez, on dit comme ça les femmes, si je pouvais revenir au début, c'est-à-dire à l'adolescence, j'aurais mis tout en main l'Esprit Saint. Si je savais, vous savez, on dit chez nous, si Zapi ou Kozazog ou Awa, tout isigose, Fari altrament, si je savais tout ce que je sais maintenant à mon âge, j'aurais fait au début autrement, mais on ne peut pas retourner. Donc, j'aurais demandé, Alexandre, en étant émode, mais Alexandre, je l'écoute depuis tout à l'heure, il nous donne des facilités, mais ce n'est pas facile la vie. J'aurais dit, pendant l'adolescence...
0: Alors, dites-nous, qu'est-ce qui s'est passé pour vous ? Vous avez été mariée ?
3: Ou avoir des enfants, j'aurais dit, Jésus, Esprit Saint, s'il te plaît, fais que je rencontre quelqu'un qui est catholique pratiquante romain comme je le suis. Donc ma famille n'allait jamais à l'église, hein. Donc pour les baptêmes, les mariages, les deuils, voilà. Donc moi, j'étais happée par le Christ toute petite. Et Alexandre, ça se passe pas comme ça. Parce que, bon, j'étais mariée, il faut d'abord apprendre à connaître l'éducation qu'il a, on fait le baptême, on fait le mariage, on veut des enfants, peut-être qu'il n'en veut pas. Vous les voulez et vous les avez. C'était mon cas, j'en ai deux. Hein. Je suis grand-mère de 3 petits-enfants. 2 garçons et une fille. Une petite fille. Donc j'ai 3 petits-enfants. Et c'est pas facile, Alexandre. Donc vous allez dire à un Corse, bon, à un moment donné, je riais, mais on va aller au monastère. Le Corse, il vient. À un deuil, il vient présenter des condoléances, il n'assiste pas à la messe. Moi, je ne peux pas présenter de condoléances si je ne communique pas pour les défunts et venir à la messe. C'est difficile, donc il faudrait tout donner avant. Et j'ai des amis à Paris, à Marseille et à Turin. Ils ont 7 enfants. Ils se sentent connus, ils étaient catholiques tous les deux, ils allaient dans le même sens parce qu'ils pratiquaient tous les deux.
0: Merci beaucoup Baptistine, on arrive déjà à notre deuxième pause musicale. Je n'ai que ma prière, Glorious, vous pouvez nous appeler au 01 56 56 44 00. Merci pour votre témoignage. Merci Baptistine, on en parle juste après.
1: Pour vous Baptistine,
0: Glorious.
1: Et pour vos enfants et petits-enfants.
0: Je n'ai que ma prière, c'est pour vous sur RCF Notre-Dame, on se retrouve juste après.
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0: Glorious, je n'ai que ma prière. Ce soir, nous parlons de la prière et de la prière plus précisément au sein du couple. Comment est-ce que vous faites, vous? Est-ce que vous arrivez à prier en couple? Si vous avez des questions ce soir, nous avons Maude et Alex Loriot-Prévost pour en parler. Et nous avions juste avant notre pause musicale le témoignage de Baptistine. Alex, vous souhaitiez...
1: C'était très touchant. Voilà, on voulait dire à Baptistine voilà, qu'on va prier pour elle, pour son mari, pour ses enfants, pour ses petits-enfants. Et puis, elle semblait exprimer comme un regret de découvrir peut-être quelque chose à 73 ans. Elle aurait aimé vivre des choses différentes plus tôt, etc. Je pense que les regrets ne sont pas vraiment dans la grâce de Dieu. Mais d'entendre vraiment, il y avait cet évangile pendant la pause qui me revenait. Vous savez, l'évangile des ouvriers de la première, de la deuxième, de la dernière heure. Mm-hmm. Et ils seront tous payés du même salaire. Et ça, dans notre ministère, depuis 40 ans, on l'a tellement vu. À la fois des couples émerveillés ou des jeunes couples émerveillés de découvrir l'évangile du mariage, etc. Et puis d'autres, notamment parfois des conjoints séparés après 20 ans ou 30 ans, etc. Ou des couples après 40 ans de mariage dans lesquels ça a galéré, puis découvrent l'évangile du mariage et la prière, etc. Pour eux, c'est fantastique. Vous voyez, avec des situations très différentes. Mais voilà, c'est le temps, c'est l'histoire de chacun, mais Dieu est présent et toque à la porte de chacun. Et nous, si nous ouvrons notre cœur vraiment au Seigneur, nous serons tous payés du même salaire. C'est-à-dire qu'un salaire de bénédiction. Et moi, vraiment, nous adresser vraiment particulièrement aux couples qui vivent des choses douloureuses, difficiles depuis peut-être 5 ans, 15 ans, 20 ans, 30 ans, 50 ans. Et nous, on a été témoins de couples qui ont accueilli vraiment cette puissance de l'Esprit-Saint, qui ont découvert, je dirais, le trésor de leur intimité sexuelle, qui ont découvert le trésor de la communication, de la prière en couple. Mmh. Après des années et des années, on disait, c'est terminé, c'est fichu, on n'y arrivera jamais. Et puis ils ont découvert cela. Et donc c'est toujours possible. Et ils ont payé le même salaire que ceux qui, dès le début, et nous on se rend compte que c'est un cadeau immense qu'on a eu, c'est qu'on a eu cette intimité avec le Seigneur dès le début, dès nos fiançailles, avant même le mariage. Mais nous sommes tous dû payer le même salaire de la grâce de Dieu. Et c'est ça qui est une très très très bonne nouvelle.
0: Glorious évoquait cette puissance, la puissance de la prière, dans nos vies, et puis au sein du couple aussi, ou plus particulièrement ce soir, c'est ce que...
2: Oui, il y a une grande grâce à prier. Oui, il y a une grande grâce à prier à deux et à prendre le temps. Je dirais aussi de prier l'un pour l'autre. C'est souvent ce qu'on oublie. On prie beaucoup pour le monde, on prie pour tout ce qui nous soucie, pour nos travails, pour les collègues, pour nos enfants, pour telle ou telle personne qui traverse une situation difficile. Et c'est très bien. Mais notre premier, notre premier appel. On parlait de la mission tout à l'heure. Notre premier appel, c'est de faire un avec l'autre et c'est d'être reflet de l'amour de Dieu dans notre propre amour. Et donc, ça veut dire qu'il faut en prendre soin. Et une manière d'en prendre soin, c'est aussi de prier pour son conjoint. Et c'est très intéressant parce qu'on se rend bien compte qu'on a des travers dans la prière en couple et qu'il y a des prières en couple qui ne se passent pas très bien aussi parce que c'est l'occasion de passer des messages induits. Et ça ce n'est pas du tout la prière.
1: Je te prie, Seigneur, pour que mon époux puisse vraiment t'écouter et m'écouter et que vraiment tu lui donnes ton Esprit Saint afin qu'il ouvre son cœur parce qu'en ce moment il me semble un peu fermé. Donc c'est un peu des tacles spirituels comme ça. Et les mamans, il y en a qui utilisent parfois la prière pour quelques tacles et je crois que c'est pas un chemin du Seigneur.
2: Voilà, c'est pas tout à fait ça. Mais par contre, effectivement, dans la prière de couple, prier pour son conjoint, c'est justement le confier à Dieu pour que. S'il y a quelque chose où on l'a blessé, par exemple, le Seigneur le console. S'il y a quelque chose qui est difficile, qu'il a à traverser dans la journée, que le Seigneur l'assiste. S'il est heureux, que le Seigneur le comble dans son action de grâce. Voilà. Il y a plein de choses qu'on vit dans la journée, dans les temps différents de notre histoire, de notre vie. Il y a des épreuves, il y a des grâces, il y a des joies, il y a des peines. Tout est toujours mélangé. Donc on a mille occasions de rendre grâce à Dieu déjà pour son conjoint. Et déjà, ça change beaucoup dans l'attitude de cœur qu'on a. Et je dis souvent dans la prière, quand par exemple, on est très irrité par l'autre.
1: Ça arrive jamais. Non, pas du tout.
2: par exemple, pour une chose anodine, comme un tiroir pas fermé, ou je sais pas, des trucs idiots sur lesquels souvent on se frite, ou il a même pas vu que j'ai été chez le coiffeur, ou des choses comme ça. Confier ça dans la prière, c'est aussi dire au Seigneur, écoute, je veux continuer à l'aimer malgré le fait que ça, il le voit pas, et que c'est pas sa façon de me dire qu'il m'aime, et je te demande de changer mon cœur pour que je ne sois plus blessée par ça. Et là, il y a des transformations très profondes qui peuvent se produire. Parce que dans la prière, on reçoit aussi la grâce d'aimer. Et aimer l'autre, c'est pas le transformer comme on voudrait qu'il soit, tout en se respectant. Parce qu'il faut aussi pouvoir dire, moi j'ai besoin de ça et je le reçois pas. Mais par contre, accueillir aussi le dépassement que nous fait vivre l'amour. Avec un enfant, c'est plus facile. Quand un petit vous révèle 6 fois dans la nuit, franchement, on n'a pas envie d'y aller, mais on y va, parce qu'on n'a pas le choix. Et quand son mari, mettons, vous réveille 6 fois dans la nuit, je ne suis pas tout à fait sûre qu'on ait la même générosité d'âme pour être dans l'amour à chaque réveil. Donc, c'est là où on apprend aussi, dans la prière, à recevoir cette grâce. On peut la supplier, on peut la demander, on peut dire au Seigneur, tu vois, on a du mal à s'aimer sur tel point, accorde-nous la grâce pour que sur ce point-là, on fasse des progrès, ce soit moins douloureux, ce soit... Voilà.
1: J'aimerais juste rebondir par rapport à ce que disait Maud, c'est très important de prier l'un pour l'autre. Nous avons participé à la création d'une retraite de couple, un week-end de retraite de couple, qui s'appelle Cénacle pour couple. Il y en a une vingtaine en France chaque année. Et dans cette pédagogie de ces cénacles, le cénacle, vous savez, c'est le lieu où les apôtres ont reçu l'Esprit Saint. Et donc vraiment, c'est 48 heures pour essayer d'accueillir la puissance et l'onction et la lumière du Saint-Esprit en couple. Et c'est un week-end qui fait beaucoup de bien aux couples, qui sont souvent retournés et qui accueillent vraiment cet Esprit-Saint. Et il y a un exercice à un moment qu'on fait, qui est un exercice très intime. Alors quand on parle d'intimité dans le couple, on va parler tout de suite de la sexualité. Non, c'est pas cette question-là. On va prendre un moment, on va inviter chacun des conjoints à prier pour son conjoint, à lui imposer les mains, en reprenant le geste des apôtres quand ils ont envoyé en mission. Et on va inviter chaque conjoint à bénir son conjoint et à dire des prières d'abondance de cœur, pas des prières récitées, prières de bénédiction. Je te bénis pour son travail, je te bénis pour ce qu'il a, etc. Les choses positives, même si on sait qu'il a des péchés, etc. On va bénir Dieu. Mais vous ne pouvez pas savoir, mais vraiment l'expérience bouleversante pour la quasi-totalité des couples qui se prêtent à cet exercice. Et combien nous disent, mais parfois des années après, que leur vie a été transformée par cette expérience-là, de bénédiction orale, susurrée à son oreille, c'est-à-dire « je te bénis, je bénis Dieu, je bénis pour ce que tu es », etc. Parce qu'on dit des choses à ce moment-là extrêmement intimes, très très personnelles. Et voilà, c'est vraiment, vous voyez, cette expérience de la prière, elle est vraiment transformante. C'est pas d'exercice pieux, stérile. C'est des exercices vraiment de bénédiction dans lesquels le Seigneur vient habiter notre amour et vient nourrir notre amour, l'éclairer, l'intensifier. C'est là où vous parliez de puissance de la prière. Oui. Et bien voilà, c'est là où elle est puissante et transformante.
0: Quelle place la prière dans votre vie de couple? On en parle ce soir et vous êtes tous les bienvenus au 01 56 56 44 00. On accueille tout de suite Claude qui nous appelle de Touraine. Bonsoir Claude.
3: Allô?
0: Oui, bonsoir Claude.
3: Oui, bonsoir. Bonsoir.
0: Bonsoir.
1: Bonsoir Claude.
3: Bonsoir à tous. Et merci de vos émissions, merci. Bonsoir Alex, c'est ça?
1: C'est Alex. Ça. Alex et
2: Maud. Et Maud, voilà, bonsoir.
3: Et Marie-Hélène, bonsoir, merci. Oui.
0: Vous souhaitez parler de la prière dans votre couple?
3: Oui.
0: Claude, comment ça se passe pour vous?
3: Ah. Alors d'abord, nous avons beaucoup de différences. Alors, non, c'est un peu un combat, parfois. Mais bon, essayons de le vivre du mieux possible. Je vais éteindre la radio.
0: Oui, ce serait bien.
3: Voilà. Beaucoup de différences.
0: Alors, on veut bien en savoir un petit peu plus. Quelles sont ces différences, oui. Si vous voulez bien nous en dire un peu.
3: L'éducation, il n'est pas éteint, le poste. Voilà. au niveau éducatif, déjà d'âge aussi.
0: D'âge ?
3: Un peu plus de 13 ans de différence. Voilà. Quelles sont nos différences ? Eh bien, vous voyez, ce soir, mon épouse regarde le match de foot et moi, je vous appelle. Alors, c'est bien s'accepter dans nos différences. Eh bien, je crois que c'était à la Pentecôte, nous entendions ces différences de dons, la diversité de dons. Eh bien, s'accepter différent. Mon épouse est non seulement passionnée de foot, mais de musique aussi. Alors, pour moi, c'est différent parce qu'il y a eu le travail. Elle m'a accompagnée. Et maintenant, nos enfants sont grands. Nous avons 5 enfants, voilà. Bon, donc, qui sont différents les uns des autres, évidemment.
1: Comme dans toutes les familles.
0: Oui.
3: Vous m'entendez ?
2: Oui, tout à fait.
1: On disait que c'était...
0: On va vous garder, Claude. Je suis désolée parce que c'est vrai que vous entendez déjà le générique et on arrive à notre pause juste avant 22h. Restez avec nous, Claude. On va poursuivre juste après une courte pause. Soyez tous les bienvenus au 01 56 56 44 00. La prière dans le couple, on en parle ce soir et vous pouvez donc tous venir témoigner. C'est votre libre antenne. Vous avez la parole, vous le savez. Merci à vous tous qui avez déjà appelé. Et puis on vous attend donc. Il est bientôt 22h, mais on se retrouve dans quelques secondes après une courte pause. À tout de suite.

0: avec Maude et Alex Loriot-Prévost qui ont écrit sur la prière et le combat spirituel en couple. C'est paru aux éditions Artege. On écoute tout de suite notre dernière pause musicale, source de tout amour. C'est la famille Sabatier sur RCF Notre-Dame. Et on se retrouve dans quelques minutes, juste après cette dernière pause musicale.
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0: 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Nous parlons de la prière au sein du couple et vous êtes tous les bienvenus à nous rejoindre pour en parler. Nous avons Maud et Alex Loriot-Prévost pour en parler. Ils sont engagés dans la mission depuis plus de 40 ans. Et nous avons également Claude qui est avec nous, Claude de Touraine, qui nous parlait des différences dans son couple, des différences d'âge, d'éducation,
1: de goût,
0: voilà. Et pourtant, comment est-ce que vous vous rejoignez peut-être dans la foi ?

0: Comment ça se passe dans la prière?
1: Oui, comment ça se passe? Alors, mon épouse anime un groupe de prière du rosaire. Comme elle était sollicitée pour cela, et j'essaie de la rejoindre parce que c'est un moment de prière aussi, une fois par mois, si je ne me trompe pas, les uns chez les autres. Donc, elle est très investie en paroisse au niveau de l'accompagnement à l'orgue. Alors, c'est beaucoup d'investissement, tout cela. Bon. Bien que nous soyons à la retraite. Voilà.
2: Une retraite bien remplie, apparemment.
0: Oui.
1: Mais oui, elle est... Oui, c'est... un peu de travail, disons, puis les problèmes de santé, tout ça, bon.
0: Alors, je vais vous laisser répondre à Claude, Maude.
3: Bah, je trouve ça très beau qu'il accompagne sa femme, justement, pour cette forme de prière, qui est peut-être pas la sienne, mais qui est celle que son épouse aime vivre. Voilà, et je pense que ça fait partie de la grâce du couple aussi, c'est de découvrir des horizons et des façons de faire qui ne sont pas les nôtres au départ. Et comme il le soulignait très, très clairement au départ, c'est la différence entre Babel et la Pentecôte. À Babel, les différences nous séparent, alors qu'à la Pentecôte, on arrive à vivre une communion dans les différences. Et je pense que ça, c'est vraiment le signe de la présence de Dieu. Et donc, dans la prière de couple est vraiment un lieu particulier où expérimenter que la communion peut être donnée malgré nos différences qui parfois sont abyssales. Mais néanmoins, on peut prier ensemble et on peut retrouver cette communion et cette unité autour du Seigneur.
0: Alex, rien à ajouter?
2: Je crois que voilà, le feu de la Pentecôte est la démonstration par excellence que ces 11 ou ces 12 apôtres bracassés, si différents d'origine, de milieu, d'options politiques, de spiritualités différentes, eh bien, ils ont été unifiés pendant 3 ans et ils ont dit beaucoup de bêtises devant Jésus. Et même devant, après la résurrection, leur foi a changé, mais ils restaient toujours un peu bracassés. Et c'est vraiment l'expérience de la Pentecôte qui a créé cette unité, qui a créé ce zèle et qui les a projetés en avant dans une énergie, un amour, etc. Et donc voilà, le meilleur qu'on puisse souhaiter à chacun des couples, c'est de découvrir, de faire l'expérience du feu du Saint-Esprit. Et leur vie va profondément changer.
0: Et quand le conjoint ou la conjointe n'est pas croyant ou croyante?
3: Alors,
0: une autre religion.
3: Une autre forme de communion. Donc, c'est vrai que saint Paul l'évoque dans ses lettres, que le conjoint qui prie sanctifie celui qui n'est pas croyant ou autre. Oui, c'est vrai. Nous le croyons très profondément. Même si il faut pas cacher que c'est difficile à vivre et que pour celui qui croit tout seul, c'est souvent très douloureux. On connaît des couples où ils ont. L'un a attendu une conversion qui n'est jamais venue et qui a appris vraiment à aimer l'autre dans la gratuité. L'autre a accueilli la grâce d'une conversion non prévue. Et puis d'autres se sont convertis avant de s'engager dans le mariage, justement parce qu'il y avait ce désir de partager ce qui faisait vivre l'un des deux. Il y a toutes les configurations. Quoi qu'il en soit, je pense qu'effectivement, celui qui se marie dans le sacrement de mariage avec quelqu'un qui n'est pas croyant, c'est un choix libre, courageux, et qui exige aussi un certain deuil, parce que c'est vrai qu'il y a des choses qu'on ne peut pas partager de la même manière. Mais néanmoins, la grâce de Dieu est à l'œuvre, nous en sommes certains.
2: Nous avons vu également rencontrer des couples dont l'un est musulman et l'autre est chrétien, catholique, et tous deux pratiquants. Donc ça veut dire qu'à un moment ils ont une expérience de foi qui n'est pas la même, mais c'est une foi commune et une prière commune aussi, même si jamais l'un prie Jésus et l'autre prie Allah. Ça crée un élément de communion. C'est pas exactement la même chose que si jamais ils avaient la même confession, ils croyaient dans le même Dieu, mais il y a quand même une espèce de prière. Et en tout cas nous croyons, c'est pas le même, une seule âme dont on parlait tout à l'heure dans le Christ. Mais ça veut dire qu'à un moment, leur unité est nourrie par la vie spirituelle. Et ça, c'est déjà énorme.
0: Vous pouvez nous rejoindre au 01 56 56 44 00. Merci beaucoup Claude pour votre témoignage ce soir. Vous êtes tous les bienvenus. C'est Michel que nous accueillons, Michel qui nous appelle de Cergy. Bonsoir Michel.
4: Oui, bonsoir à toute l'équipe, à vos invités. Alors c'est un témoignage un petit peu hors couple, enfin un couple séparé que je vais faire. Un témoignage en fait qui à mon sens est assez beau. Puisque donc nous avons été mariés à peu près un peu plus de 30 ans. Mmh. Et donc après ça, bon, moi j'ai eu pendant cette période un trou énorme d'une vingtaine d'années où j'avais perdu la foi, je pratiquais plus rien du tout. Et puis peu après la séparation, il y a eu un divorce effectif. Et puis le Seigneur est venu m'en chercher. Il est venu me chercher parce qu'il a certainement estimé que je devais revenir dans son troupeau. Et je lui rends grâce pour ça. Et du coup, ce qui est assez merveilleux depuis, c'est que mon mari, que je n'arrive pas à appeler mon ex-mari, parce que pour moi, devant Dieu, c'est toujours mon mari et ça sera le seul, eh bien, nous nous sommes complètement pardonnés par des écrits, ce que nous avons demandé pardon l'un à l'autre et nous nous sommes pardonnés l'un à l'autre. Et pour ce qui est de la prière, puisque moi, donc, j'ai repris une vie religieuse catholique assez pratiquante depuis maintenant presque 3 ans. Bon, lui, il n'est pas pratiquant, mais il est quand même croyant. Et ce qui est assez merveilleux, c'est que quand je lui dis que je vais prier pour lui, ou pour quand sa maman est décédée, j'ai beaucoup prié pour elle, il sait que ce n'est pas pour faire joli que je dis ça. Donc j'ai une grande communion avec lui de ce côté-là. Il me remercie beaucoup. Et quand je lui demande, quand je ne vais pas bien, de prier pour moi... pour ma santé, par exemple, s'il me dit oui, je vais le faire, je le crois, et voilà. Mmh. Donc, ce que je veux dire, c'est que on a beau être séparés, finalement, le fait que moi, je suis revenue vers le Christ, quelque part, ça a produit quelque chose aussi chez lui, et je dis pas qu'il va aller plus loin, lui, dans sa croyance, sa manière de pratiquer, mais je lui demande rien, mais je trouve qu'il y a une communion de prière à distance qui est assez magnifique.
0: Voilà. Ah oui, c'est magnifique.
3: Très, très beau chemin.
2: Merci Michel, merci pour ce témoignage.
3: Quelle histoire étonnante. Finalement, dans la prière, il y a eu tout un apaisement qui s'est produit, un pardon mutuel, c'est étonnant, vraiment.
4: À partir du pardon, voilà.
2: Moi, je veux vraiment, en bondissant sur votre témoignage, voilà, votre témoignage est unique, mais nous avons été témoins. On a participé il y a un an et demi à un pèlerinage national à Lourdes de Notre-Dame de l'Alliance qui rassemble toute une série de d'époux et d'épouses qui sont divorcés, séparés, qui ne sont pas dans une nouvelle union. Et vraiment, nous avons été vraiment époustouflés, émerveillés, ouais, des grâces de sanctification, de sainteté, de conversion, ouais, de pardon, d'intimité avec le Seigneur, de tous ces époux fidèles dans leur sacrement de mariage, qui priaient pour leur époux, etc. Bon, vous, en plus, Michel, vous avez retrouvé en plus une relation, en plus vous vous êtes pardonnés mutuellement, vous priez, ouais, vous priez, enfin je crois que j'ai jamais entendu ça.
4: On ne se parle quasiment pas, on ne se voit quasiment pas, mais on sait que au niveau de la prière, c'est là.
2: Eh bien, quel cadeau, quel cadeau.
4: C'est magnifique, hein.
2: Ouais. Et nous pouvons vraiment prier, je pense que Michel, vous nous rejoindrez, de pouvoir prier pour tous ces conjoints séparés, pour qui c'est une expérience douloureuse.
4: Ouais.
2: Justement, parce que c'est aussi douloureux, parfois ils ont du mal aussi à prier, ils le font parfois avec foi, mais vraiment c'est une expérience douloureuse, même après des années et des années, et nous pouvons vraiment... peut-être inviter tous vos éditeurs à prier pour tous ces couples séparés. Mmh. Parce que vraiment, être séparé, avoir son mariage qui est brisé, c'est souvent l'expérience la plus douloureuse d'une vie. Et merci beaucoup, Michel, pour ce témoignage.
4: Je vous en prie, et surtout que c'est vraiment au plus profond de moi, en tout cas, c'est aucune rancœur... et que je lui souhaite le meilleur, c'est pas parce qu'il a rencontré une autre personne, vraiment, il a le droit d'être heureux, mon mari, et franchement, j'étais peut-être pas la femme qu'il lui fallait, et le pardon, c'est une grâce extraordinaire qu'on ait pu se pardonner. Gloire à Dieu.
3: Voilà, merci pour ce beau témoignage.
2: On se confie nous-mêmes à votre prière, parce qu'elle est puissante, donc...
4: Merci à vous.
0: Merci beaucoup, Michel, merci à vous. À vous tous qui nous appelez ce soir, 01 56 56 44 00 pour nous rejoindre. Et nous allons accueillir un autre Michel, un Michel au masculin cette fois-ci, Michel du Cantal. Bonsoir Michel.
5: Bonsoir.
3: Bonsoir. Merci Michel.
2: Bonsoir Michel.
5: Bonsoir. Alors je voulais donner un témoignage. C'est que depuis 35 ans, on prie en couple tous les soirs. Et on se met d'abord à l'écoute de la parole en lisant un passage de la Bible à haute voix, l'un ou l'autre. Et puis on prie avec nos propres mots. Et en étant d'abord dans la reconnaissance, d'abord de dire merci pour tous les bienfaits dont on est bénéficiaire. Et puis après même, on chante un cantique en a cappella. Voilà, c'est quelque chose qui s'est mis en place il y a 35 ans et qui nous manquerait si ça n'avait pas lieu tous les jours.
3: Mmh. Ah, que c'est beau. Merci.
0: Merci beaucoup, c'est très très beau. Et alors, il y a 35 ans, si je peux me permettre, comment est-ce que tout commence? Ça a été tout naturel pour vous?
5: Bon, on est mariés depuis 44 ans et on a mis ça en place avec l'éducation chrétienne des enfants. Ça a été le moment pour pouvoir, en plus de l'enseignement qu'ils recevaient dans notre cadre, leur donner un enseignement au niveau de la famille.
3: D'accord.
5: Voilà.
3: Donc vous avez commencé en famille et puis vous avez continué en couple.
5: Eh bien oui, maintenant les enfants sont un peu partis, oui.
3: D'accord.
5: Ouais.
3: Eh bien c'est magnifique, c'est... quelle persévérance.
2: Et quelles sont, petite question curieuse, quels sont les fruits pour vous de la prière conjugale aussi régulière?
5: Ah ben bon, ça rapproche les deux couple, quoi, disons. Bon, s'il y a eu un problème dans la journée, c'est le moment aussi de nous rapprocher. Et moi, j'insiste surtout sur le fait, c'est surtout dans la reconnaissance, de dire merci pour tout ce qu'on vit. Voilà. Mm-hmm. Surtout.
0: Merci.
3: Merci beaucoup pour ce témoignage.
2: Le témoignage de Michel renvoie un peu à ce qu'on évoquait tout à l'heure. La prière, elle porte un fruit humain d'unité, de réconciliation, de reconnaissance, de positiver, de déposer. Enfin, c'est énorme. Même les non-croyants, ils devraient prier. Hein, parce que rien que pour les fruits. Rien que pour les fruits.
5: On dit ça, c'est que, paraît-il que dans un avion, quand il y a la turbulence, paraît-il que croyant ou pas que croyant, tout le monde prie.
3: Oui, ça c'est vrai. C'est vrai. Mais ce que je retiens aussi dans ce que vous dites, c'est ce sens aussi de l'action de grâce.
5: Oui.
3: Et je dois dire qu'il y a... Il y a une parabole dans l'évangile qui souvent m'a interpellée. C'est celle de ces 10 lépreux qui sont guéris. Il n'y en a qu'un seul qui vient remercier. Ouais. Et je me dis, nous, dans notre vie, on a beaucoup de grâce de Dieu et on ne prend pas le temps de remercier. Peut-être qu'on est comme eux et qu'il n'y a qu'une fois sur 10 où on pense à dire merci. Donc je pense que c'est vrai que votre habitude que vous avez prise de commencer par rendre grâce, eh bien, c'est très beau, ça nous édifie parce que ça nous apprend à mettre le Seigneur vraiment, à voir ce que le Seigneur a fait de bon dans nos vies et avant de peut-être d'être dans ce qui est plus difficile, quoi. C'est magnifique.
0: Mmh. Ouais. Merci beaucoup, Michel.
2: Merci, Michel.
0: Pour votre témoignage ce soir. Michel, donc, qui nous disait qu'ils avaient commencé à prier avec les enfants, à l'arrivée des enfants, ça aussi. Comment ça s'est passé pour vous? Quand on commence à... Ça fait...
3: C'est l'aventure de la prière familiale, c'est encore toute une autre histoire.
0: Un autre sujet.
3: Voilà, ouais, parce que ça dépend de l'âge des enfants, voilà. Il y a des moments magnifiques et des moments plus laborieux. Il y a des moments de bagarre autour des bougies et toutes sortes de choses. Donc je pense que tous les parents de la Terre...
2: Je vous dis pas à l'adolescence,
3: c'est compliqué.
2: On a 5 enfants, donc à la maman, effectivement, c'était compliqué. Et pour nous, vraiment, là, on a essayé de trouver un peu un équilibre. Le soir, c'était la prière plutôt personnelle. Enfin, certains soirs, c'était plutôt la prière personnelle. D'autres soirs, c'était plutôt la prière en famille et les louanges, etc. Mmh. Mais on insistait vraiment pour que les enfants soient là, même ceux qui rechignaient. Et puis, vraiment, la pédagogie de la louange pour les enfants. Enfin, il n'y a qu'à voir les concerts de Glorious, etc., ouais, etc., ouais. Les frates, etc. Enfin, tous les... Voilà, c'est un canal, la louange, la prière, le chant. C'est un canal pour être introduit vraiment dans la présence de Dieu, dans l'amour de Dieu. Voilà, donc on invite vraiment beaucoup les familles à faire des stocks de disques et de podcasts de louanges et de chants de louanges, etc., pour les enfants. Même ceux qui ne prient pas, eh ben, ils vont quand même prier parce que là, voilà, ça tourne vers le Seigneur.
0: Oui. 43 ans de mariage, 5 enfants, 13 petits-enfants.
3: Oui, absolument.
0: Et aujourd'hui, peut-être quand c'est plus difficile, qu'est-ce que vous conseilleriez à ceux qui nous écoutent aux couples qui nous écoutent notamment?
3: Ben, je pense qu'il y a plusieurs types de prières en couple. Il y a des prières un peu organisées, comme le disait ce dernier témoin là, qui, autour de la parole de Dieu, etc. Je veux dire, quand on a vraiment, vraiment du mal à prier ensemble ou que c'est difficile, on peut au moins dire un « Je vous salue Marie » ensemble, et ou un autre Père. Au moins pour dire à l'autre « Écoute, voilà, on se comprend pas ou on a du mal à se pardonner, mais notre amour n'est pas affecté par cette difficulté que nous traversons. » Donc maintenir une prière commune, même si c'est une prière de pauvre, ça me semble vraiment quelque chose que nous, on a essayé toujours de faire.
2: Même parfois une prière dans la foi. Vous savez, il y a la maman, on se couche le soir, l'autre... Vous savez, c'est un peu, on est saturé, quoi. On peut avoir toute la foi du monde, être engagé dans la mission, etc., etc. T'as de très beaux enseignements. Allez, maman, l'autre, on peut plus le voir en peinture. Hein. Et ben, même ce soir-là, maman, eh ben, écoute, c'est pas grave. Dans l'acte de foi, tu sais que le Seigneur, tu viens du Seigneur, tu vas au Seigneur, tu es marié dans le Seigneur. Et ben voilà, tu prends ce petit temps de prière. Entre guillemets, tu mets les doigts dans la prise. Au travers d'un je vous salue, d'un notre Père, une bénédiction et hardi petit. Et c'est reparti le lendemain et avec le sourire.
3: Voilà, et puis après, on essayait de se donner des temps un peu plus longs, au moins une fois par semaine, où vraiment là, on prenait un bon temps de prière ensemble. Mm-hmm. Et puis après, il y a des temps de prière aussi dans la vie quotidienne. On prie beaucoup dans la vie quotidienne. Une balade qui est magnifique, on s'arrête 5 minutes et on prie ensemble. Ou une bonne nouvelle, Seigneur, on te rend grâce pour ce coup de fil qu'on vient d'avoir. Voilà, ou dans l'autre sens, des intercessions pour des personnes qui nous confient des choses lourdes. Et donc, c'est au fil de la vie aussi. Donc, c'est pas
2: encore,
3: forcément...
2: C'est toujours, on revient toujours à la vie amoureuse. La vie amoureuse, c'est dans le fil de la vie, on rebondit, il y a les événements, etc. Ben, la prière, elle s'infiltre de manière naturelle au fur et à mesure. Et ça devient réflexe.
0: Et nous allons accueillir Daniel, une dernière auditrice ce soir. Bonsoir Daniel.
6: Bonsoir Daniel. Bonsoir. Eh bien moi, mon époux est décédé il y a un petit peu plus de 4 ans et demi. Ce que je voudrais dire de lui, c'est qu'il a aimé mon âme. Dans des moments où j'ai traversé une crise de foi, je sais qu'il a prié pour moi. J'ai retrouvé une petite cartelette avec une prière où il remerciait le Christ, il remerciait des grâces reçues et il remerciait le Christ qui l'ait mis sur ma route. Et je me dis, mon Dieu, mais peut-être qu'il m'a surévalué ou peut-être que je n'étais pas digne de l'amour qu'il me portait. Et maintenant qu'il est parti, je suis sûre que de là-haut, il continue à prier pour moi. Il devient mystérieusement une sorte d'intercesseur spirituel pour moi. Je me souviens de toutes les belles paroles très simples. C'était un homme très humble. Les paroles très simples qu'il me disait. Et moi, bien sûr, je continue à l'aimer dans le Seigneur et à l'aimer chaque jour davantage.
3: Ah, que voilà. C'est beau. Merci de me confier tout ça.
2: Aimer mon âme. Mon mari aimait mon âme. J'ai jamais entendu cette formule. Quelle déclaration d'amour. Puis en plus,
6: il voulait... s'appelait Emmanuel.
2: Emmanuel avec
6: et
2: Dieu.
6: Et il portait si bien son nom. Et vraiment, je sais que quand j'ai traversé ces crises spirituelles, il appelait des amis croyants. Il disait, Daniel ne va pas bien intérieurement, priez pour elle, pensez à elle. Et bon, il n'a pas aimé de mon âme, bien sûr, mais il a aimé mon âme.
3: Voilà,
6: et j'aime la sienne. Et je continue à aimer aussi la sienne, qui était un peu une âme d'enfant. Il y avait un côté très pur chez mon mari. Et son âme aussi. Enfin, je l'aime également de plus en plus.
2: Oh, c'est merveilleux. Quelle déclaration d'amour.
6: Oui. Et je remercie le Seigneur, moi aussi, qu'il ait mis cet homme si simple, si bon, si aimant sur ma route. Et moi aussi, je rends grâce. Mon mari m'a appris la gratitude. Et ce que je retiens de l'amour, de notre amour, c'est d'éprouver de la gratitude pour notre conjoint. Voilà, la gratitude d'être avec l'autre pour toutes les bonnes choses qu'il peut faire dans notre vie. Voilà. Et je me sens encore triste, bien sûr, mais pleine d'amour pour lui.
3: Ah, c'est magnifique.
2: Merci quel beaucoup, témoignage, Daniel. Quelle déclaration d'amour. Waouh.
0: Merci beaucoup,
2: Daniel. Et merci, Emmanuel.
0: Oui, Emmanuel.
2: D'avoir aimé comme cela votre épouse, etc. On peut prier Emmanuel qui nous écoute et qui nous regarde là-haut.
0: Oui.
2: Voilà, et on peut se confier à sa prière. Et vous confier aussi à sa prière.
0: Et on va terminer notre émission sur ces belles paroles, hein, ces paroles de Daniel. Comment est-ce que vous avez envie de conclure, vous, Maud et Alex,
3: ce témoignage ? C'est une très belle déclaration d'amour de dire « Il a aimé mon âme et j'aime son âme ». Et évidemment, ça fait partie des trois dimensions dont on parlait tout à l'heure. Apprendre à aimer l'autre dans son corps, et dans ce qu'il est en tant qu'esprit, et dans son âme, ce qu'il est devant Dieu. C'est très beau.
2: En tout cas, c'est vraiment c'est le souhait qu'on peut faire à tous vos auditeurs, et à vos couples auditeurs, aux parents, qui aussi, il y a aussi peut-être sont des grands-parents qui écoutent cette émission, et de peut-être qu'ils attendent que leurs enfants également fassent cette expérience, cette prière. Les invités, alors il y a pas mal de réalités différentes, hein, de retraites de couples qui existent aujourd'hui, Cana, Amour et Vérité, les sessions de l'Emmanuel, etc., les équipes Notre-Dame et tout.
0: Et c'est vrai que
2: voilà, et donc voilà, c'est retraites de couples, cénacle pour couples.
0: Oui.
2: Hein, on peut retrouver toutes les dates, les lieux, etc. Il y a une vingtaine de lieux par an et de dates dans toute la France. D'ailleurs, il y en a une qui n'est pas à la rentrée, là, qui est à Troussure, pas loin de, au nord de Paris.
3: Là où est enterré le père Caffarel.
2: Là où est enterré le père Caffarel, donc il y a une grâce aussi très singulière par rapport au lieu. Et vraiment, la grande majorité des couples qui font ces cénacles, souvent arrivent un peu avec des questionnements, parce qu'on a chacun un peu de difficultés, et ils repartent, quasiment tous, ils disent « Moi, je remets la prière au cœur de ma vie conjugale, c'est ça qui est essentiel, etc. etc. » Alors que c'est une retraite qui aborde beaucoup, beaucoup de points différents, aussi bien l'aspect du dialogue, de l'intimité, de la parole de Dieu, de la foi, etc. etc. Et les couples, finalement, ils ressortent en disant « Moi, je veux recevoir le feu de l'Esprit-Saint, je veux brûler de cet amour avec le Seigneur. » Et donc voilà, c'est ce qu'on souhaite en tout cas à tous les couples qui nous ont écoutés ce soir, et à leurs enfants, à leurs petits-enfants, leurs couples, qu'ils aient cette bénédiction.
3: Merci à chacun de vous avoir écoutés, et puis on prie pour vous, et faites de même.
0: Oui, merci à vous tous d'avoir été avec nous, merci pour votre fidélité, vos appels. Un grand merci à vous deux, Maud et Alex Loriot-Prévost. On retrouve votre parcours, votre engagement dans ce livre qui vient de sortir, La prière et le combat spirituel en couple, aux éditions Arthège. Votre témoignage également dans ce livre, Nous, couples qui sommes sur terre, aux éditions Arthège.
2: Avec douze autres témoignages.
0: Un grand merci à tous les deux
2: Merci beaucoup pour
0: ce soir.
2: Votre accueil.
0: Un grand merci à vous tous pour vos appels, votre fidélité. Merci à Laetitia qui vous a accueilli ce soir au standard tout au long de la soirée. Merci à Jean-Paul pour la réalisation de l'émission. Et on se retrouve demain. Surtout, ne manquez pas votre soirée lecture demain, donc ce 5 juin, vendredi, premier vendredi du mois de juin. On parlera de la création. On vous attend nombreux comme toujours. D'ici là, passez une très bonne soirée à notre écoute. À demain.

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4: Alors, chers auditeurs, vous avez peut-être entendu, il y a 3 ou 4 ans,
5: 2022,
4: une émission qui était consacrée à l'école de la Bazouge de Chéméré, qui avait en son sein une salle de théâtre absolument extraordinaire, mais en très mauvais état. Ce théâtre avait été lauréat du Loto du patrimoine. Et là, j'ai la joie de recevoir Donatienne. Bonjour Donatienne.
5: Bonjour Christelle.
4: Qui est très investie dans ce projet parce que les travaux ont commencé, les travaux doivent continuer. Et c'est l'occasion pour nous de reparler un peu de ce théâtre. Alors, nous sommes à la radio, je ne peux pas vous montrer les photos, mais Donatienne nous a apporté un très beau document avec des photos. Et on voit ce théâtre remarquable notamment par ses fresques. Alors, racontez un peu l'histoire de ce théâtre et notamment de Giuseppe Tribus.
5: Alors, ce bâtiment est une maison de maître à l'entrée de la Bazouge de Chéméré, qui est un ancien hôtel qui a été légué en 1925 à l'église pour faire une école à la Bazouge de Chéméré. Donc l'abbé Paulas, qui était le curé de la Bazouge à ce moment-là, a décidé d'en faire deux classes au rez-de-chaussée. Et à l'étage, il a créé un théâtre qui servait en salle de patronage, comme il y en avait beaucoup dans les villages à ce moment-là.
4: À quelle époque déjà, vous m'avez dit
5: en 1925. Ensuite, il a décidé de décorer ce théâtre et il a fait appel à Giuseppe Tribus, qui est un Italo-Hongrois dont il avait entendu parler et qui est peintre, fresquiste et qui fait des trompe-l'œil.
4: Et qui était installé en Mayenne ou...
5: Il est passé en Mayenne. Mais je ne sais pas par quel biais il en avait entendu parler. Mmh. En tout cas, il avait demandé qu'il fasse la décoration. Mais là-dessus, il y a eu la guerre qui a été déclarée, donc ça n'a pas été fait. Et surtout que Giuseppe Tribus a été enrôlé dans le STO à Saint-Nazaire. Et il y est resté jusqu'en novembre 1942, au moment des bombardements, où, comme beaucoup, il a fui le STO et il est venu se réfugier à la Bazouge. Le curé l'a accueilli gentiment, les villageois aussi. Ils l'ont récupéré, ils l'ont caché, ils l'ont nourri pendant toute la guerre. Ils le cachaient quand les Allemands passaient.
4: Mais c'est un vrai roman.
5: Un vrai roman. Ils le cachaient sous la scène du théâtre. Et pour remercier le village, du coup, il a honoré sa commande gratuitement, en peignant des fresques, des trompe-l'œil dans le théâtre.
4: Et alors, qu'est-ce qu'elle raconte, ces fresques de toutes les couleurs? Il y a des personnages,
5: Oui, il y a des personnages qui sont de la Rome antique, la Grèce antique, pardon. Voilà, il y a différentes choses. Il y a des fresques sur le côté, je ne sais pas comment décrire, parce qu'il faut vraiment le voir pour le croire. Mmh. C'est tellement magnifique, en fait, que...
4: Elles sont peintes sur quoi? Sur bois?
5: Alors sur bois pour l'avant-scène et sur plâtre, si je pense que c'est du plâtre, mais je crois que c'est du plâtre. Voilà, sur les murs.
4: Et alors c'est une pièce qui peut faire combien de mètres carrés ou qui peut accueillir combien de personnes à peu près? C'est un grand théâtre en
5: fait? C'est un grand théâtre et je crois qu'il fait pratiquement 200 mètres carrés.
4: Oui.
5: Et on voudrait pouvoir mettre 99 fauteuils devant. Je crois qu'il y en avait 150, mais tout petit format.
4: Et c'était des fauteuils comment, en bois ou en...
5: Oui, en bois, troués. Enfin voilà, c'était les anciens strapontins qui étaient magnifiques. Mmh. Magnifiques. Qu'on voudrait récupérer. En fait, ils ont été démontés pour les travaux. Mmh. Et on voudrait les récupérer et en mettre au moins quelques-uns pour retrouver le charme d'avant.
4: Et en fait, ce théâtre avait été retenu pour le loto du patrimoine, avec la Fondation du patrimoine déjà.
5: Avec la Fondation du patrimoine, oui.
4: Pourquoi? Parce qu'il était vraiment rare ou il était à cause des fresques surtout?
5: Oui, bah c'est sa singularité, ça veut dire qu'il se retrouve dans ce village, dans cette maison au-dessus de l'école, c'est un trésor caché, qu'il y avait les fresques, il y avait l'histoire de ce théâtre. Tout ça, en fait, ça coche toutes les cases de ce qu'aime la Fondation du patrimoine, ce que recherche la Fondation du patrimoine, qui a une partie chantier participatif, parce que les parents d'élèves qui participent au chantier aussi. Dès qu'il y a besoin de bénévoles, ils sont là pour aider.
4: Ah bon?
5: Oui, donc il a fallu voilà, qu'ils soient là pour nettoyer, parce que ça a servi de débarras pendant 50 ans, parce que après la guerre, le théâtre a pu redevenir un théâtre, ainsi qu'une salle de cinéma.
4: Oui, je pensais au cinéma. Oui.
5: Et en 73, voilà, tout a été arrêté à cause des normes. Et du coup, ça a servi pendant 50 ans de débarras à l'école. C'était tout. Donc, c'était un grenier. Et du coup, la Fondation du patrimoine était passée... le délégué territorial, Patrice Durand, était passé dans l'école en 2022 et a dit, mais en fait, on ne peut pas laisser ce théâtre ni s'effondrer. Mmh. Et encore mieux, s'il pouvait être ouvert au public un jour.
4: Réhabilité complètement.
5: Voilà. Et du coup, c'est pour ça qu'il a dit, j'insiste pour que vous vous inscriviez au loto du patrimoine. Et c'est comme ça qu'on avait pu obtenir 213 000 euros quand même dans un premier temps. Et ensuite, on avait été convoqué au gala de la Fondation du patrimoine en novembre 2024. Donc on est parti, toute une petite équipe de l'association, à l'Opéra de Paris.
4: Oh, quelle merveille.
5: Voilà, dans un dîner à l'Opéra qui était ouvert pour nous, quoi. Avec que des grands mécènes, des grandes tables, voilà. Et on a pu présenter notre projet et on est revenu avec un gain de 46 000 euros supplémentaires.
4: Ah oui, en plus.
5: Donc ça, c'était pas mal, oui, oui, oui. Ça a été une grande joie de participer.
4: Ah oui, oui, c'est une belle aventure.
5: Une belle aventure.
4: Et Stéphane Bern était là ou non ?
5: Non, non, il n'était pas là ce soir-là.
4: Il n'est pas toujours là. Tellement demandé.
5: Oui.
4: Mais il a eu quand même une lumière en créant ce loto du patrimoine. Vraiment.
5: Ah, oui. Ah bah oui. Ah bah quand on voit ce qui est fait grâce à lui.
4: Oui.
5: Et les gens adhèrent en fait au patrimoine. Mmh. Les gens aiment leur patrimoine.
4: Alors il y a trois grands participants à ce loto du patrimoine. Je me suis laissé dire qu'il y avait la Française des Jeux, c'est ça ?
5: Oui.
4: La Fondation du patrimoine, oui. Et le ministère de la Culture, c'est ça ou...
5: ah, alors ça, je ne peux pas vous...
4: Je ne connais pas très bien.
5: Oui, je ne sais pas. Je sais qu'il y a les donateurs en plus, ceux qui participent au loto du patrimoine aussi. Mmh. Mais je pense quand même qu'il doit y avoir la...
4: J'ai l'impression qu'il y a quand même pas mal de théâtres qui avaient été créés autour des écoles ou dans les villages, même en Mayenne.
5: Oui, on en retrouve quelques-uns. Il y en a un, je crois, à Sauge ou à Chéméré-le-Roi, il y en a, voilà, il y en a encore un caché. Il y en a un à Gauron.
4: Oui.
5: Donc oui, mais je pense qu'il y a des trésors comme ça dans tous les villages.
4: Et ça commençait par le théâtre, et après c'est vrai que le cinéma est venu s'installer, ouais. Et les paroisses aussi, et les curés étaient très très avant-gardistes. Enfin, du moins ils utilisaient vraiment le cinéma pour distraire, pour évangéliser.
5: Et pour le lien. Justement, pour le lien entre les villageois. Voilà, c'était un endroit qui rassemblait.
4: C'est vrai, quand on y pense, maintenant, il faut faire des kilomètres pour aller au cinéma quand on est dans un petit village. Hein.
5: Ouais, oui. Ah bah oui.
4: Alors là, qu'est-ce que vous voulez ? Vous relancez un peu l'association ? Il y a une association, donc, autour,
5: oui,
4: de ce théâtre ?
5: Exactement, une association.
4: Du village ou...
5: Alors, ça a été créé avec l'école. Donc, la directrice, les parents d'élèves, l'OGEC... la mairie, la commune, les habitants de la Bazouge.
4: Tout le monde participe.
5: Le théâtre, parce qu'il y a une troupe de théâtre qui s'appelle les Amis du Théâtre à la Bazouge, voilà, qui en fait partie aussi. Et tout le monde a envie de faire revivre ce théâtre. Mmh. Certains ont connu ce théâtre et témoignent encore de ce qu'ils ont vécu là-bas quand ils étaient jeunes. Donc
4: Et c'était les gens du village qui jouaient les pièces ou c'était des gens de l'extérieur ? Je pense que ça devait être déjà autour des parents d'élèves.
5: Oui, oui.
4: Comme
5: oui.
4: Souvent, hein, comme
5: oui.
4: Souvent. Alors, qu'est-ce qui a été fait comme travaux, déjà, avec la première dotation ?
5: Alors, déjà, on a pu mettre le bâtiment hors d'air, hors d'eau. Donc, on a pu refaire la façade, refaire la toiture, refaire les huisseries, remettre aux normes électricité, surtout. Et ensuite, à l'intérieur, on a pu refaire tout le lambris du plafond du théâtre. Et les fresques sont en train d'être rénovées. Et on voudrait maintenant lancer la deuxième partie avec la restauration de la scène et du plafond de la scène, qui est dans un état dramatique.
4: Bon, alors nous allons faire une pause musicale et puis nous allons reprendre notre conversation autour du théâtre, de l'école de la Bazouge de Séméré en compagnie.

0: Vous êtes bien toujours sur Fidélité Mayenne dans notre émission Art, Culture et Patrimoine et je suis en compagnie de Donatienne qui nous parle de ce merveilleux théâtre de l'école de la Basilique de Chéméré qui a donc été lauréat du Loto du Patrimoine il y a 4 ans.
1: 2022.
0: Et là, on relance une cagnotte pour continuer les travaux.
1: Je voulais vous dire que déjà nous avions eu la chance d'avoir plusieurs financements. Donc en plus du Loto du Patrimoine, nous avons eu le Club des Mécènes de la Mayenne qui a donné 30 000 euros, donc qui forme une cagnotte et qui a été versée pour nous, donc c'est quand même gentil. Le dîner de la Fondation du Patrimoine dont je vous parlais l'autre jour, tout à l'heure, avec 46 000 euros. L'AEL, qui est propriétaire des locaux.
0: Alors l'AEL, Association...
1: Association des écoles libres.
0: Ah oui.
1: Voilà.
0: Qui est propriétaire des locaux.
1: Voilà, ouais. Propriétaire des locaux. Et donc grâce à eux, ils ont donné l'autorisation quand même de pouvoir participer au loto, faire les travaux, parce qu'on avait besoin de leur aide. Et en plus, ils ont participé à la hauteur de 30 000 euros.
0: Également,
1: alors parce qu'il y avait les locaux leur appartiennent et qu'il fallait faire quelque chose pour cette maison qui prenait l'eau. Mais voilà, ils ont quand même eu la gentillesse de bien vouloir participer au projet.
0: Il y a un parrain aussi de l'association.
1: Nous avons la chance d'avoir Thibault de Montalembert qui a accepté d'être notre parrain, que nous n'avons pas eu la chance de faire venir encore à la Bazouge, mais on a hâte de pouvoir lui présenter le théâtre.
0: Donc il est acteur de cinéma, essentiellement, mais originaire de la Mayenne, Montalembert.
1: Oui, exactement.
0: Les travaux aussi.
1: Oui, les travaux, on a la chance de pouvoir faire participer toutes les entreprises au niveau local. Donc on a eu la chance de faire... alors déjà, nous avons l'architecte de l'école, qui est un ancien papa de l'école. Voilà, Jean-Louis Chéreau qui s'occupe, qui est architecte et qui a bien voulu s'occuper du projet. On a fait appel à l'entreprise Coupard, qui est charpentier à Balay. L'entreprise Maline, qui est une menuiserie à Mélé-du-Maine.
0: Ah oui, c'est en plus tout au... très proche.
1: Très proche. Il y a l'entreprise Pelloin aussi, électricien à Mélé-du-Maine. Et pour la restauration des fresques, là pour le coup, nous avons fait appel à Nacre Patrimoine, qui est en Loire-Atlantique. Mais on n'a pas trouvé plus près pour pouvoir faire ce genre de rénovation de fresques et de trompe-l'œil.
0: Ah oui, il y en a à Tours, il y a pas mal de restaurateurs quand même. Donc là, c'est Loire-Atlantique.
1: Oui, c'est à côté de Nantes, mais je n'ai pas la ville exacte.
0: Et ils sont combien à restaurer? Deux personnes ou une ou...
1: Je ne les ai pas rencontrées, mais je crois qu'il n'y en a qu'une seule.
0: Ah oui.
1: Comme de toute façon, il n'y a pas trop de temps dans cette restauration-là, cette personne vient quand il pleut, les chantiers quand il pleut. Enfin voilà, il ne peut pas être à l'extérieur et du coup, il vient se réfugier au théâtre et il s'occupe de rénover les fresques.
0: Et alors, vous croyez que ça va prendre combien de temps? Et puis surtout, votre but ensuite, avec cette nouvelle cagnotte, c'est la restauration, vous disiez, de la scène?
1: Oui.
0: Qui est très abîmée?
1: Oui, il faut tout refaire, il faut tout démonter.
0: Le plancher?
1: Oui, tout refaire, tout le plancher, il est encore sur terre battue. Quand on regarde en dessous, il y a encore une... quand on regarde par la trappe, parce qu'il y a quand même une jolie trappe, et bien en dessous, il y a la terre battue.
0: C'est là où était le souffleur ou...
1: Oui, le souffleur et les décors. Les décors étaient aussi cachés sous la scène. Et voilà, donc il faut démonter toute la scène et il faut refaire tout le plafond aussi.
0: En lambris
1: ou... En lambris aussi. Comme le plafond de...
0: Mais quand on voit les photos, c'est vraiment, ça fait rêver, quoi. Il y a les grands rideaux rouges.
1: Oui, j'ai l'impression qu'on retourne un petit peu en arrière. Voilà, et c'est un autre temps, temps.
0: Ça a beaucoup de charme.
1: Oui, et on espère pouvoir ouvrir à la Fondation, aux Journées du Patrimoine, au mois de septembre.
0: Ah oui, 2026.
1: Oui. Voilà, oui, de façon à pouvoir... Alors, ça a déjà été ouvert là, pendant les vacances de février, lors d'une randonnée. Et voilà, et on espère pouvoir accueillir du public pour la visite au mois de septembre, pour que les gens puissent découvrir ce trésor que j'ai pu découvrir. Je suis tombée sous le charme.
0: Ça se sent d'ailleurs, et tant mieux. Et alors, si on veut être mécène, si on veut participer à la cagnotte, comment est-ce qu'on opère?
1: Eh bien, il suffit de taper Théâtre Tribus Fondation du Patrimoine.
0: Alors, Tribus, c'est comme des tribus, T-R-I-B-U-S.
1: Voilà, exactement. Et vous tombez directement sur la cagnotte de la Fondation du Patrimoine.
0: Et on peut avoir dans ces cas-là un reçu fiscal pour
1: exactement.
0: Déduire de ses impôts.
1: Oui.
0: Bon. Bah écoutez, on a bien noté tout ça. On espère que vous pourrez ouvrir aux Journées du patrimoine. Donc, je rappelle que c'est le théâtre qui fait partie des locaux de l'école de la Bazouge de Chéméré. Donc, qui a déjà subi une première tranche de travaux. Et puis, on espère qu'il va pouvoir être terminé. En tout cas, achevé grâce aux participations à la cagnotte.
1: On compte sur vous.
0: Merci beaucoup, Donatienne.
1: Et merci de votre accueil.
0: À bientôt, on se tiendra au courant pour les Journées du patrimoine.
1: Avec plaisir.
0: Au revoir.
1: Au revoir, Christelle.
0: Pour clore ce reportage sur le théâtre de la Bazouge de Chéméré, nous avons la joie de recevoir le délégué départemental de la Fondation du patrimoine. Bonjour Didier Pilon.
2: Bonjour.
0: Qui est donc successeur de Michel Meillac. Et la Fondation donc, du patrimoine, on en a beaucoup parlé là dans cette émission, soutient énormément tous ses travaux à la Bazouge de Chéméré depuis 3 ans. Mais est-ce qu'il y a d'autres théâtres en Mayenne qui peuvent être soutenus aussi ?
2: Alors, il y a pour l'instant 2 théâtres qui sont, j'allais dire, soutenus par la Fondation du patrimoine. Celui, bien sûr, absolument charmant de la Bazouge de Chéméré, sur lequel on a tous eu un coup de cœur. Et je précise qu'à la fois la délégation départementale de la Mayenne, mais aussi le club des mécènes de la Mayenne, et aussi une dotation nationale de la Fondation, font quand même qu'on s'investit dans ce très joli théâtre. Mais celui dans lequel on est peut-être encore plus investi, c'est le fameux théâtre Art déco, comme on dit, de Pré-Empaille.
0: Oui, oui.
2: C'est pour moi une découverte aussi. Ces 2 théâtres ont été absolument un coup de cœur, une découverte. Mais Pré-Empaille, c'est très spectaculaire. C'est un théâtre qui fait à peu près 150 places, qui est dans un bâtiment qui était aussi au départ une école de filles. Et c'est vraiment un très grand bâtiment. Et il y a ce joli théâtre sur lequel on a retrouvé en plus la décoration originelle, avec des fameuses fleurs art déco, des triangles, enfin c'est vraiment très très beau. Et alors eux, ils ont eu le pactole, c'est-à-dire qu'ils ont eu, ils ont eu un soutien du club des mécènes et de la délégation de la Mayenne, on va dire à hauteur de 50 000 euros, les deux, plus une dotation au titre du fameux loto Berne.
0: Ouais.
2: C'était un projet départemental qui avait été soutenu et la Fondation du patrimoine a accordé 300 000 euros, ce qui fait déjà 350 000. Mmh. Mais à cela, la fin de l'année dernière a été une très très bonne nouvelle puisqu'il y avait un mécène qui avait donné de l'argent à la Fondation du patrimoine justement pour la restauration de théâtre.
0: Ah,
2: et ils ont donc eu à nouveau 300 000 euros.
0: Oh là là.
2: Si bien que la Fondation quand même du patrimoine apporte à peu près 650 000 euros.
0: C'est énorme.
2: C'est énorme, mais les travaux sont aussi énormes parce qu'ils sont estimés quand même à 3 millions d'euros. Donc ça veut dire que pour une petite commune comme Pré-Empaille, voilà. Parce qu'il faut bien comprendre que sur l'exemple de Pré-Empaille, pour que le loto du patrimoine intervienne, je rappelle que cette année, c'est encore un grand projet mayennais qui a été honoré, puisque c'est la fameuse ferme-école du château de la Valette à Villiers-Charlemagne.
0: On a fait une belle émission avec eux, oui.
2: Il faut que le bâtiment soit dit en péril.
0: Voilà, c'est ce qu'elle avait dit. Ouais.
2: Donc malheureusement, pour Pré-Empaille, quand on dit que le théâtre est en péril, c'est qu'il est vraiment en péril. Et donc le montant des travaux est assez énorme. Je rappelle, 3 millions d'euros quand même.
0: Il y avait aussi on avait fait une émission il y a quelques années, donc le théâtre au-dessus de la mairie de Goron.
2: Oui, le cinéma, exactement aussi. Très joli théâtre.
0: Ouais,
2: il faut se rappeler qu'autrefois, il y avait beaucoup de villes ou de communes qui avaient leur théâtre, souvent des théâtres de patronage. C'est un peu le cas de la Bazouge de Chéméré, c'était rattaché vraiment à l'école privée. Oui, c'est des patrimoines qu'on doit absolument faire revivre. Et puis je dirais qu'ils ont également une action dans le domaine sociétal. Ça permet quand même aux gens de se retrouver pour aller voir une pièce de théâtre.
0: Tout à fait.
2: La convivialité, c'est nécessaire aujourd'hui.
0: Oui, puis c'était utilisé aussi en cinéma. C'est très amusant comment ça a évolué.
2: Exactement.
0: On pouvait aller au cinéma dans son village. Maintenant, c'est rare.
2: Il n'y en a plus beaucoup. Encore que la Mayenne est un département rural qui a un assez grand nombre de salles de cinéma. C'est ce qui a valu d'ailleurs à l'association qui tourne autour du cinéma. Eh bien, De se développer, parce que vraiment on a cette particularité nous en Mayenne, je pense que c'est lié aussi à l'histoire religieuse. Et il y avait donc beaucoup de patronage et à l'époque, il y avait des prêtres, des curés qui étaient très motivés dans l'action culturelle et qui ont été à l'origine de la création de cinéma ou de théâtre.
0: On divertissait et en même temps on
2: évangélisait. Voilà, exactement.
0: On faisait plusieurs choses en même temps.
2: Tout à fait.
0: Et Et alors, comme je vous tiens, c'est une chance parce que vous avez beaucoup de responsabilités. Est-ce qu'il y a des projets aussi autres, bien sûr, à la Fondation du patrimoine en Mayenne qui vous tiennent à cœur? Donc, la ferme modèle, ça, c'était vraiment
2: Oui, ça, c'était une grande joie qu'on soit véritablement ce qu'on appelle un projet emblématique, donc un des 18 projets nationaux qu'on va défendre donc à l'été 2026, hein, c'est cet été. On aura les résultats, je dirais, au mois de septembre. Alors, on a aussi une très bonne nouvelle, pour le savoir, on a des dossiers qui avancent bien, et on est vraiment très contents. Et dans les dossiers qui vont reprendre un peu force et vigueur, il y a notamment la porte bûcheresse de Laval, puisque rappelle que ça avait été aussi un des prix régionaux de la Fondation du patrimoine. Ça avait été arrêté parce que je crois qu'il y avait des difficultés quant à l'emplacement de l'escalier qui devait desservir l'étage de la porte bûcheresse. Je pense que tout ça maintenant est en cours de règlement, ce qui fait que la ville de Laval va pouvoir engager les travaux et nous, du coup, payer la somme qu'on avait octroyée. Donc il y a comme ça des beaux dossiers qui avancent. Je pense aussi au moulin de Gaulle, qui a été un très beau moulin, qui a bénéficié aussi, là encore, du loto du patrimoine. On a comme ça la chance, alors en Mayenne, d'avoir du patrimoine. On a l'inconvénient qu'il y en ait beaucoup et qu'il n'est pas toujours en très bon état. Mais je dirais, tout à fait notre rôle. Puisque je voudrais en profiter pour être sur les antennes de Radio Fidélité, pour bien rappeler que la Fondation du patrimoine intervient sur les édifices public ou privé, au départ même, l'essence même de la Fondation du patrimoine, c'est d'aider les particuliers ou les associations à sauver leur patrimoine en proposant une défiscalisation. C'est ça, en fait, le cœur du sujet. On aide maintenant aussi les communes et on aide tout type de patrimoine. Le patrimoine religieux, le patrimoine théâtral, même le patrimoine naturel. Et on a peut-être un beau dossier, je ne peux pas en parler pour l'instant, mais on a un beau dossier sur le site naturel. Et ça peut être très bien, naturel. Sur un site naturel.
0: Ça,
2: à côté d'un château, mais un très beau site naturel.
0: Et alors, on se posait la question tout à l'heure avec Donatienne, les partenaires, par exemple, pour le loto du patrimoine, il y a la Française des Jeux,
2: oui, essentiellement,
0: la Fondation du patrimoine.
2: Oui. Disons que c'est...
0: Est-ce que le ministère de la Culture a un rôle?
2: Oui, quelque part, le ministère de la Culture a un rôle, puisqu'il intervient également avec la Fondation dans le choix des lauréats, des 18 lauréats. Mais disons que c'est un accord entre la Fondation du patrimoine, la Française des Jeux et l'État, pour que justement la Française des Jeux puisse abandonner les gains qu'elle tire de cette organisation du loto pour les verser à la Fondation du patrimoine, qui bénéficie quand même de l'aide de l'État, puisque justement tous ces dons-là sont aussi défiscalisés. L'État ne donne rien, mais l'État permet quand même ce partenariat et cette défiscalisation, tout à fait, des donateurs.
0: Et sinon, d'autres projets ou ça fait déjà...
2: Alors, il y en a dont je ne peux pas vous parler. J'ai appris aujourd'hui qu'il était lauréat d'un autre prix, mais ça viendra, on en reparlera. Sinon, non, on aide beaucoup de particuliers, c'est ça qui est très bien, tant pour des châteaux que pour des petites granges. Je pense à un dossier qui est très sympa, où il y a un fermier qui va absolument préserver cette espèce de belle grange qui est du 16e siècle. Donc, je veux dire, il n'a aucun intérêt, pour être très clair. Ça peut, à la limite, il peut mettre du foin là-dedans, mais pas beaucoup plus. Mais il a envie de préserver cette très belle charpente et cette très belle couverture. Et donc, voilà, c'est l'exemple typique de label qu'on octroie. Pour donner quelques idées, on octroie environ entre 25 et 30 labels par an. Ce qui veut dire quand même qu'on aide des choses. Et à côté donc de ce label qui permet la défiscalisation pour les propriétaires qui font les travaux, on organise souvent des collectes. Et je serais peut-être un jour content de revenir vous voir pour qu'on relance un certain nombre de collectes qui sont un petit peu fatigués parce que y a pas d'association pour les animer. Nous, on est là pour recevoir l'argent, défiscaliser les dons, organiser tout ça, mais c'est vrai qu'il faut être sur le terrain. Et je pense là à une prochaine collecte qui devrait être sympa, deux chapelles. La Radio Fidélité, donc j'en parle. Une qui est alors l'église de Notre-Dame du Livet, qui est une très belle petite église charmante, 14e, 15e siècle. Et là, on va aider la mairie à remettre en état les vitraux, enfin, qui sont des fenêtres, hein, mais on va.
0: C'est l'église de Livet.
2: Livet, oui, tout à fait.
0: Ah oui, on en a parlé souvent ici.
2: Eh bien,
0: oui.
2: Ils vont lancer une collecte à l'été. Et il y a également une autre chapelle, la chapelle Saint-Aubert, qui se trouve à Madré, dans le Nord Mayenne. Très belle chapelle, qui appartient à la commune, mais il y a une association, je dirais, très, très dynamique. Eh bien, eux, ils veulent refaire tout le pignon de la chapelle. Mmh. Elle est très belle à l'intérieur, date du XVIIe siècle. Hein. Elle est sur la route du Mont-Saint-Michel, c'est pour ça que c'est la chapelle Saint-Aubert.
0: Ah, oui.
2: Ils veulent créer un vitrail. Ils ont fait appel à un très, très grand vitrailliste international. Et nous, on est en train de vouloir les aider. Je pense que ce n'est pas un scoop, mais presque. On va accorder le label sans problème et on va permettre comme ça à cette association d'organiser des collectes. Parce que justement, qui dit label dit la possibilité de faire des collectes.
0: Très bien.
2: Voilà. Et je rappelle que pour une collecte, hein, vous donnez 100 euros, eh ben, ça ne vous coûte que 33.
0: Mmh.
2: Voilà.
0: Et vous avez vu le projet de vitrail ?
2: Ah non, pas encore, mais j'ai vu ce qu'ils voulaient en faire, l'église, enfin la chapelle, parce que c'est une chapelle, hein, mm-hmm. c'est pas église. Non, le projet a l'air très beau. J'ai pas encore vu le carton de ce très grand vitrailliste, mm-hmm. mais vraiment mondial. Hein, c'est
0: ça,
2: un Coréen, et donc on attend ça avec impatience. Donc oui, il y a plein de projets, c'est très variable.
0: Très dynamique en tout cas la Fondation du Patrimoine.
2: Et on compte sur les dons, évidemment, ouais. des auditeurs.
0: Des auditeurs,
2: pas.
0: Voilà. Merci beaucoup, Didier Pilon, et puis à très bientôt pour des nouvelles et des nouvelles qui vont vous arriver, et des chantiers qui avancent bien. Merci
2: encore. Avec grand plaisir. Merci.
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0: 23h.
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fameuse comédie musicale de Leonard Bernstein, mais je dirais dans une version plus opératique, qui a été enregistrée avec de très grands chanteurs lyriques, que sont Kirite Kanawa, José Carreras, Tatiana Troyanos, Marilyn Horn, pour vous montrer bien qu'avec l'Orchestre Philharmonique de New York, on a la chance d'avoir une version, je dirais, qui est un peu différente de celle de la comédie musicale. Qui n'a jamais entendu parler de cette fameuse West Side Story qui a été présentée pour la première fois le 26 septembre 1957 au fameux Winter Garden au théâtre de Broadway, cette comédie musicale qui rappelle, il faut bien le dire, Roméo et Juliette et qui a valu un triomphe immédiatement au compositeur, grand chef d'orchestre qui était Leonard Bernstein. Mais il faut savoir que c'est, comme souvent peut-être les chefs-d'œuvre, quelque chose, une œuvre qui a mûri depuis longuement. Parce que quand on regarde les fameux extraits du livre de bord de West Side Story, on se rend compte, et je le cite, que Leonard Bernstein avait une idée en tête depuis très longtemps, puisque l'œuvre n'a été créée, je le rappelle, qu'en 1957, mais que le 6 juin 1949, eh bien, Bernstein écrivait. Jerome Robbins, c'est celui qui fera la chorégraphie, m'a rendu visite aujourd'hui avec une noble idée, une version moderne de Roméo et Juliette qui se passerait dans des taudis au moment où on célèbre en même temps les Pâques juives et les Pâques chrétiennes. La tension est grande entre juifs et catholiques. Les premiers sont les Capulets, les seconds les Montaigu, Juliette est juive, le frère Laurent est le tenancier du drugstore, bagarre, rue, double mort, tout cela colle bien. Et donc vous voyez que c'est le 6 janvier. Et ça va durer comme ça pendant un certain temps pour arriver finalement à cette grande première qui date donc de 1957 et qui, on va en parler dans quelques instants, est une reprise très moderne, très américaine finalement, du fameux Roméo et Juliette de William Shakespeare. C'est sans doute pour cela d'ailleurs que l'histoire a séduit immédiatement. Donc je vous propose de rentrer tout de suite dans le prologue de cette fameuse comédie musicale. Je le rappelle, dans une version un peu plus opératique que la version originale de la comédie musicale. Et nous allons donc entendre ce fameux prologue de West Side Story de Leonard Bernstein.

0: Voilà, vous avez reconnu peut-être le prologue de ce fameux West Side Story. Alors, nous avons entendu, eh bien, je vous ai dit, l'Orchestre Philharmonique de New York. Non, c'est un orchestre philharmonique spécifique qui a été créé pour la circonstance, mais qui est quand même dirigé par le compositeur, le fameux Leonard Bernstein. Alors, vous avez entendu des sifflets, vous avez entendu des coups, tout simplement parce qu'on se, l'action se déroule dans un quartier new-yorkais où il y a deux bandes rivales, eh bien, qui sont en train de se battre. Et on pourrait dire que c'est justement les Montaigu et les Cabulet. D'une part, il y a les Jets, qui sont, je dirais, les immigrés de la première génération, c'est-à-dire des Irlandais, des Polonais. Et puis de l'autre côté, il y a les Sharks, qui sont les immigrés plutôt portoricains. Et donc... les Jets, eh bien, sont là depuis plus longtemps, en quelque sorte. Ils estiment que c'est eux qui doivent gagner. Et on va entendre, justement, leur chef qui s'appelle Riff, et qui dit, grosso modo, quand t'es un Jet au début, tu l'es pour la vie. Et il essaie de convaincre un de ses meilleurs amis, le héros, Tony, en gros, le fameux Roméo, hein, mais il s'appelle Tony dans la comédie musicale. Il lui demande, il dit, viens dans la bande, parce que tu verras, tu seras toujours protégé, tu seras parmi les plus forts, et c'est ça qu'il faut faire quand on est un Jet, eh bien, on l'est pour la vie. Voilà donc la fameuse chanson des Jets, interprétée ici par Riff et les Jets.
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Voilà, il est donc de bon ton d'être un jet, de faire partie donc de cette bande finalement new-yorkaise, hein, composée surtout d'émigrés d'origine irlandaise, polonaise, et ils veulent faire venir vraiment leur fameux Tony. Mais Tony, il a justement un rêve. Tony, il veut sortir des bas-quartiers de New York, il voudrait trouver un monde plus fraternel, parce qu'on est quand même dans une rivalité, hein, on va le voir, très forte entre les deux bandes, et lui, bah, ça ne l'intéresse pas finalement. C'est quelqu'un, on va le voir, un peu de poète et de rêveur. Et c'est ce qui nous explique, justement. J'aimerais bien un jour qu'il se passe quelque chose et qui nous permette, eh bien, de vivre dans un monde plus de paix, plus harmonieux. C'est la fameuse chanson de Tony, interprétée ici par le ténor José Carreras.

0: La chanson, donc, de notre héros Tony qui voudrait un avenir meilleur. Et là, on va faire maintenant la connaissance de la Juliette qui s'appelle évidemment dans cette comédie musicale Maria. Maria, elle travaille dans un magasin de robes de mariée avec Anita qui n'est autre que la petite amie de son frère Bernardo qui est le chef des Sharks. Donc vous imaginez bien, Tony, il fait partie plus ou moins de la bande des Jets et puis Maria, ben, elle est rattachée finalement au clan familial des Sharks. Mais on a choisi pour Maria un futur mari qui va s'appeler Chino. Et ben, comme Tony, elle est pleine d'espoir. Elle voudrait, elle, profiter aussi de la vie, d'avoir un avenir meilleur. Alors on va confectionner une robe pour Maria pour qu'elle parte au bal du quartier. Et évidemment, vous l'imaginez bien, au bal du quartier, elle rencontre qui ? Eh bien, elle rencontre ce Roméo qui n'est autre que Tony. Coup de foudre entre les deux jeunes. Je vous les ai dit, hein, c'est exactement l'histoire de Roméo et Juliette. Et ils ne veulent plus se quitter. Et c'est là que maintenant nous allons entendre la fameuse chanson de Maria. Ça y est, Tony est tombé véritablement, profondément, éperdument amoureux de Maria. Et il ne fait que de dire que c'est Maria. C'est la plus belle des paroles et des femmes.
1: Maria.

Je rappelle que si vous prenez cette émission en cours sur Radio Fictivité, vous avez peut-être reconnu la très belle voix du ténor José Carreras et peut-être aussi la musique, c'est West Side Story. Et oui, en effet, nous écoutons, je dirais, une version entre guillemets opératique de cette fameuse comédie musicale légendaire composée, je vous le rappelle, par le grand chef d'orchestre et compositeur Leonard Bernstein. Alors donc, vous l'avez compris, ça y est, Tony est amoureux fou de Maria, mais ça a créé un véritable séisme pendant le bal. Parce qu'en effet, Bernardo, qui est le chef, je le rappelle, des Sharks, il a pris sa sœur par le bras, lui dit « ça suffit, tu rentres immédiatement à la maison ». Et de l'autre côté, Riff et les Jets se disent « on ne peut pas laisser faire ça et il faut qu'on fasse absolument un conseil de guerre pour savoir comment on va se défendre ». Parce qu'il n'est pas question, encore une fois, qu'il y ait un gars des Jets qui aime quelqu'un des Sharks. Mais malheureusement, j'allais dire, le mal est fait et Tony n'a qu'une idée en tête, c'est de retrouver sa belle Maria dont il est encore une fois éperdument amoureux. Il a chanté cette sorte de sérénade sous le balcon, en quelque sorte, non pas de Vérone, mais de New York où se trouve Maria. Et Maria, eh bien, qu'est-ce qu'elle fait? Elle va passer par l'escalier de secours de l'appartement. Je rappelle qu'on est dans un quartier pauvre hein, de New York. Elle va descendre l'escalier de secours et là, les deux jeunes gens, évidemment, vont s'avouer leur amour le plus profond dans ce très beau duo que vous connaissez aussi, Tonight, qui ne l'a pas chanté, qui ne l'a pas trouvé beau, mais c'est là où bien ils disent qu'ils veulent vivre ensemble, qu'ils oublient les bas quartiers de New York, que leur amour est plus fort que tout, que lorsque Maria est apparue, Tony eh bien, est devenu littéralement enflammé, de même que Maria qui dit « jamais je n'ai connu un tel sentiment en te voyant ». C'est donc véritablement un très beau duo d'amour, un peu moderne, certes, mais qui est encore dans l'opéra. Ce qui est amusant, c'est que Bernstein a dit « je veux pas écrire un opéra ». Ben oui, mais quand on écoute ça, on se dit « c'est quand même pas mal comme opéra », même si, évidemment, dans l'esprit du compositeur, c'est avant tout une comédie musicale que l'on joue à Broadway. Donc tout de suite, ce très beau duo d'amour entre Maria et notre héros Tony, alors que tout les oppose, eh bien, l'amour, la passion les rassemble cette nuit.

Voilà le très beau duo d'amour, hein, on peut le dire, non pas de l'acte 1, mais de la comédie musicale West Side Story, interprété, si je vous le rappelle, par Kirite Kanawa dans le rôle de Maria et José Carreras dans celui de Tony, autrement dit Roméo et Juliette. Et pendant ce temps-là, puisqu'on est quand même dans une rivalité de bande, vous avez compris que Maria a des origines portoricaines, et bien c'est normal, puisque ça fait partie finalement de ces membres des Sharks, hein, qui montrent encore une fois leur différence finalement avec les Polonais, les Irlandais que sont les Jets. Et tout de suite, eh bien, les filles justement de cette bande, qu'est-ce qu'elles décident? Elles décident de dire, bah, l'Amérique, c'est ça aussi, c'est la variété, mais c'est nous aussi les Portoricains qui sommes peut-être à l'origine aussi de la richesse finalement de la population. Donc c'est presque un hymne à l'Amérique que nous propose Leonard Bernstein à travers la voix de la belle Anita, des Rosalie et des Girls évidemment de la bande, je vous le rappelle, des Sharks.

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Voilà la fameuse chanson America, interprétée, je rappelle, par celle qu'on pourrait considérer comme la belle-sœur finalement de Maria, puisque c'est la petite copine du frère qui est, je le rappelle, le frère de Maria, qui est le chef des Sharks. Et pendant que tout le monde chante, les Jets et les Sharks, ils ont décidé de se battre. Ils sont dans un lieu neutre, chez un tenancier américain qui s'appelle Doc. Et puis, bon, il y a la police qui vient, qui leur dit « Qu'est-ce que vous voulez faire ?»« Non, rien, on veut un peu discuter. » En fait, ils organisent la bagarre qui va être redoutable. Mais pour l'instant, on n'en est pas encore là. On en est le lendemain de la belle soirée où ils sont tombés amoureux. Ben, carrément, nos deux jeunes héros, Maria et Tony, ils se retrouvent dans le magasin de confection où travaille Maria. Ils fabriquent une robe de mariée et ils font un mariage. Ils simulent en quelque sorte le mariage parce qu'ils rêvent de leur bonheur. On est tous un seul cœur, on est une seule main. Bref, et ils se jurent finalement fidélité dans ce magasin de vêtements en présence de quelques copains pour bien montrer à quel point la passion unit Maria et notre héros Tony. Donc tout de suite, on retrouve ce très beau duo, une main, un cœur, où là encore, Tony et Maria s'avouent leur amour et, je vais le dire vite, se marient en quelque sorte dans le magasin de vêtements en présence de leurs amis. Ils échangent véritablement leur consentement.

Voilà, c'est encore ce duo du mariage, en quelque sorte, hein, entre Tony et Maria. Mais pendant ce temps-là, eh bien, les riffs, les jets, ils ont décidé de se battre, hein, puis de se battre, j'allais dire, au couteau. Donc ça va malheureusement faire des morts. Et c'est là où, justement, on essaye de se remémorer tout ce qui s'est passé. Au début, il devait y avoir une sorte de combat d'un homme contre un autre. Mais Tony a promis à Maria d'empêcher, en quelque sorte, le combat. Seulement, malheureusement, ça ne va pas du tout se passer comme on le révèle. Et là, on a évidemment tous les hommes, les Jets, les Sharks, qui rappellent tout ce qui s'est passé. Ils vont vouloir faire un combat. Et je vous l'ai dit, Tony va essayer d'arriver pour calmer le jeu. Mais Bernardo, qui est un des frères, encore une fois, de Maria, va le ridiculiser. On va commencer à se bagarrer. Mais Tony, comme Roméo, garde toujours son calme, sauf que malheureusement, Bernardo va poignarder Riff, le chef des Jets, qui va mourir. Alors du coup, malgré lui, c'est plus fort que lui. Eh bien, notre héros, Tony, qu'est-ce qu'il va faire? Eh bien, il va poignarder Bernardo dans un accès de fureur. Et donc, vous comprenez bien que le drame est consommé. Mais pour l'instant, on en est justement dans ce très beau quintet Tonight, où justement, les protagonistes essaient de raconter ce qui va se passer avant la grande bagarre.

Voilà ce très beau quintet Tonight qui se passe juste avant évidemment le grand combat, le combat où je vous l'ai dit, eh bien le pauvre Tony malgré lui va poignarder finalement le frère Bernardo de Maria. Il est choqué, les policiers arrivent mais il réussit à s'enfuir parce qu'on lui dit allez sauve-toi vite. Pendant ce temps-là, eh bien elle, la pauvre Maria qui croit que tout va bien, elle se trouve très belle, elle est heureuse, elle prépare son mariage. Certains pensent que c'est avec Chico, celui qu'on lui avait prévu. En fait, ils savent pas que elle prépare son mariage avec son Roméo, c'est-à-dire avec Tony. Donc tout de suite, on écoute ce très bel air de Maria, qui se trouve très belle, qui se trouve prête à épouser l'homme qu'elle aime. Malheureusement, elle ne sait pas encore que l'homme qu'elle aime a tué son propre frère.

Et voilà, le grand air de la pauvre Maria, qui évidemment ne sait pas le drame qui s'est déroulé quand justement, eh bien, va arriver quelqu'un, Chino, celui qui devait épouser Maria, et qui lui annonce, eh bien, que Tony a tué son propre frère. Elle est bien sûr effondrée, mais Tony va réussir à se glisser dans la chambre de la jeune fille, il va lui demander pardon, il va lui expliquer... Ce qui est vrai d'ailleurs, que c'est presque un accident, qu'il a voulu se défendre. Et elle, elle le comprend, elle lui pardonne, elle lui dit « Écoute, il faut qu'on parte, on ira dans un monde meilleur. » Et c'est ce que nous allons entendre maintenant, le fameux air « Somewhere ». Quelque part, nous serons beaucoup plus heureux, nous serons ensemble. Et ils décident donc tous les deux de s'enfuir, de quitter ce quartier malsain de New York pour aller vivre un amour très pur entre deux. C'est justement l'air que nous entendons maintenant, « Somewhere ».

Voilà, cette très belle chanson « Somewhere » interprétée ici par la très grande cantatrice américaine Marilyn Horne, un peu une guest star au milieu de cette très belle distribution de West Side Story. Alors, eh bien, les jeux malheureusement sont faits. Anita va ne pas comprendre Maria parce qu'elle dit « Mais enfin, il a tué ton frère, ce Tony, c'est pas possible. » Mais l'autre, elle lui dit « Mais non, je n'ai qu'un amour, c'est justement Tony, je veux partir avec lui. » C'est ce qu'elle chante, justement, notre belle Maria, à celle qui aurait pu être sa belle-sœur, puisque maintenant elle se retrouve sans son frère, et l'autre, évidemment, ne comprend pas que Maria aime toujours l'assassin de son propre frère. Mais que voulez-vous ? C'est ça la passion dévorante, j'allais dire, entre Roméo et Juliette, plutôt entre Maria et Tony.

Et voilà, donc au moment où la tragédie va arriver à son paroxysme, vous l'avez compris, Tony, lui, est caché en attendant que Maria vienne le rejoindre. Sauf que Anita va débarquer. Elle va annoncer, pour en quelque sorte se venger, eh bien, que Maria est morte. Alors le pauvre Tony ne sait plus quoi faire. Il n'a qu'une envie, c'est de mourir. Il sait que Chino, le chef de bande aussi, est en train de le rechercher. Il a envie de mourir. Et c'est au moment où il aperçoit Maria, où il se dit, ça y est, c'est merveilleux, elle est sauve, finalement, elle n'est pas morte. Eh bien, que Chino va arriver derrière et paf, va lui tirer une balle. Et notre beau Tony va mourir dans les bras de Maria, qui a récupéré le pistolet, qui est en train de regarder tous les ceux qui sont autour d'eux, à la fois les sharks, à la fois les jets, et elle leur dit bah, ça suffit, je vais tous vous tuer, c'est que la violence, vous ne savez pas. Puis en fait, c'est plus fort qu'elle, elle s'effondre et elle met fin finalement à la violence entre les deux bandes. Et c'est comme ça que se termine cette version très moderne de Roméo et Juliette, au moment donc où Maria et Tony se disent adieu dans les bras l'un de l'autre.

0: La fin de cette très belle comédie musicale, West Side Story, d'après bien sûr Roméo et Juliette de William Shakespeare, dans une très belle distribution un peu opératique, avec Kirite Kanawa dans le rôle de Maria, José Carreras dans celui de Tony, Tatiana Troyanos dans le rôle d'Anita, Kurt Holman dans celui de Riff, et vous avez pu entendre même chanter Marilyn Horne, la fameuse chanson Somewhere. Je rappelle que l'orchestre et les chœurs étaient placés sous la direction du compositeur Leonard Bernstein, et en compagnie de Mathieu Ordonneau à la technique, j'étais heureux de vous faire pourquoi pas redécouvrir cette magnifique œuvre, toujours d'après Shakespeare, et signée Leonard Bernstein.
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2: Évangile de Jésus-Christ selon saint Marc. En ce temps-là, un scribe s'avança pour demander à Jésus « Quel est le premier de tous les commandements ?» Jésus lui fit cette réponse « Voici le premier. Écoute, Israël, le Seigneur, notre Dieu, est l'unique Seigneur. Tu aimeras le Seigneur, ton Dieu, de tout ton cœur, de toute ton âme, de tout ton esprit et de toute ta force. Et voici le second,

0: toute son intelligence, de toute sa force, et aimer son prochain comme soi-même vaut mieux que toute offrande d'holocauste et de sacrifice. Jésus, voyant qu'il avait fait une remarque judicieuse, lui dit « Tu n'es pas loin du royaume de Dieu. » Et personne n'osait plus l'interroger. Acclamons la parole de Dieu.
1: Louons à toi, Seigneur Jésus.
2: Vous avez entendu, frères et sœurs, dans ce passage d'évangile, il y a un scribe qui échange avec Jésus. Et à la fin de cet échange, Jésus lui dit « Tu n'es pas loin du royaume de Dieu ». Mais au fond, c'est quoi le royaume de Dieu ? Il est où le royaume de Dieu ? En quoi consiste-t-il ? Pour mieux comprendre, il faut revenir à l'évangile. Le scribe a demandé à Jésus « Quel est le plus grand des commandements, le premier commandement ?» Et Jésus, en gros, répond « Tu aimeras le Seigneur ton Dieu de tout ton cœur, etc. Et puis tu aimeras ton prochain comme toi-même. » Dans les deux cas, il est question d'amour. En fait, le royaume de Dieu, c'est celui de l'amour. C'est le royaume de l'amour. Vous êtes déjà demandé d'où venait l'amour ? Ce sentiment mystérieux qui est en nous, ce sentiment très fort qu'on appelle l'amour, qui est d'ailleurs plus qu'un sentiment, quelque chose de très puissant, auquel nous aspirons tous, je pense, quelque chose qui peut bouleverser une vie, mais qui peut aussi faire énormément souffrir quand l'amour vient à manquer. En tout cas, Jésus nous demande, nous dit, l'amour, c'est ce qu'il y a d'essentiel dans une vie. C'est le plus important. Aime, dit Jésus, et le reste, on s'en fout. L'amour, c'est l'essentiel. Pourquoi est-ce que Jésus dit ça ? Pourquoi l'amour est-il si important ? Parce que l'amour est éternel. Tout le reste, ça va passer, tout va passer. Même la croix de Massabielle, vous savez, un jour, ça va disparaître. Même nous, nous allons disparaître. Il ne faut pas se voiler la face, hein. Un jour, on va mourir, on va disparaître. Tout va disparaître. Sauf l'amour. L'amour demeure. L'amour est plus fort que la mort. Et si nous demeurons dans l'amour, alors nous devenons éternels, immortels. Vous savez, aujourd'hui, on voit des gens qui dépensent plein d'argent pour acheter des crèmes anti-rides. Mais vous pouvez toujours mettre des kilos de crème anti-rides. C'est pas ça qui vous rendra immortel. On voit, il paraît aussi qu'il y a des milliardaires qui dépensent énormément d'argent pour mettre au point des produits qui vous permettront de vivre quelques années supplémentaires. Non mais franchement, c'est ridicule. C'est pas ça qui vous fera devenir immortel. Seul l'amour permet de devenir immortel. Mais attention, pas n'importe quel amour. Pas les contrefaçons de l'amour qu'on voit dans la télé-réalité. Non, seul l'amour qui vient de Dieu nous rend immortels. Cet amour qui a été déposé dans nos cœurs par l'Esprit Saint qui nous a été donné. Et c'est pourquoi il faut commencer par aimer Dieu. Se laisser aimer par lui et l'aimer en retour. Et aussi nous aimer les uns les autres. Aimer, c'est la priorité de nos vies. Vous avez vu comme on peut si facilement l'oublier. Comme on peut parfois se fatiguer, se prendre la tête, si j'ose dire, pour des choses de peu d'importance. Par exemple, pour s'acheter des choses qui vont disparaître. Et pendant ce temps-là, on oublie l'essentiel, on oublie d'aimer. Vous avez vu comme parfois on peut facilement se vexer, se mettre en colère, s'endurcir, refuser de pardonner, et quelquefois pour des bêtises.

Et pendant ce temps-là, on oublie d'aimer. Frères et sœurs, il est temps d'aimer. C'est l'heure d'aimer. La prochaine fois que quelqu'un vous demandera quelle heure est-il, vous pourrez répondre, c'est l'heure d'aimer. Oui, c'est l'heure d'aimer. C'est le moment de faire le choix d'aimer Dieu et de nous aimer les uns les autres. Encore une fois, si nous demeurons dans l'amour, nous pouvons être dans la paix du cœur, parce que nous savons que nous sommes en marche vers l'amour éternel, vers l'amour en plénitude, là où il n'y aura plus de souffrance. Vous me direz, tout ça c'est bien beau, ça fait rêver, mais en attendant on souffre. Regardez toutes ces personnes qui sont malades ou handicapées, toutes ces souffrances visibles ou parfois cachées. C'est vrai qu'il y a de la souffrance. D'ailleurs, vous l'avez entendu dans la première lecture, Paul parle de la souffrance. Quand il écrit cette lettre, il est en prison pour avoir annoncé l'évangile. Et il écrit, « C'est pour Jésus-Christ que j'endure la souffrance. » Mais il ne se plaint pas. Il explique qu'il supporte tout pour que d'autres obtiennent le salut. Le salut qui est dans le Christ Jésus avec la gloire éternelle. Voyez, ça c'est un grand mystère. Avec Jésus, on peut tout supporter par amour. Avec Jésus, on peut tout transformer en amour, même la souffrance. Jésus a souffert pour nous sauver. Et nous, nous pouvons, par amour, associer nos souffrances aux siennes. En faire une offrande d'amour et ça porte du fruit. Voyez, frères et sœurs, ce qui serait beau, c'est qu'au cours de cette messe, nous puissions dire dans le secret de nos cœurs au Seigneur, « Seigneur, ce que j'endure en ce moment, je te l'offre, parce que je t'aime. » Et si ça vous semble trop dur, de faire ça, vous pouvez dire au Seigneur, « Seigneur, je ne me sens pas encore prêt à t'offrir ma souffrance, mais je t'aime. Je t'aime et je voudrais t'aimer davantage. Et je voudrais grandir dans l'amour pour les autres. » Et ceux d'entre nous qui se sentent prêts à faire de leur souffrance une offrande d'amour, alors vous pouvez l'offrir pour les autres, pour ceux qui n'en ont pas la force. Et ainsi nous nous portons les uns les autres. Et ainsi, nous nous aimons les uns les autres. Et nous aimons Dieu. Frères et sœurs, c'est l'heure d'aimer. Faisons le choix d'aimer. Le reste est secondaire. Faisons le choix d'aimer. Et ainsi, nous serons tout proches du royaume de Dieu. Amen.

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3: Lettre à l'église de Pergame. Ainsi parle celui qui a le glaive acéré à deux tranchants. Je sais où tu demeures. Tu restes attaché à mon nom. Tu n'as pas renié ma foi. Mais j'ai quelques reproches à te faire. Il en est chez toi qui s'attache à d'autres doctrines qu'à la foi chrétienne. Chez toi aussi. Repens-toi donc. Tu es resté attaché à mon nom. Quel éloge le Seigneur veut-il nous faire entendre aujourd'hui? Cherchons. Cela suppose qu'il y a eu des épreuves. Lesquelles? Ce n'est pas toujours agréable de les regarder. Et pourtant, le fait qu'elles aient existé et que nous ayons gardé notre confiance et notre attachement au Seigneur ou à notre Église, cette lucidité, et quelles que soient nos erreurs, met en lumière ce que nous dit aujourd'hui l'Esprit-Saint. Tu n'as pas renié ma foi. Tu es resté attaché à mon nom. Cela ne fut sans doute pas facile. Rappelez-vous la belle histoire de l'ânesse de Balaam. Balaam est un prophète qui, avec son ânesse, est à la fois plein d'humour et, en même temps, humilié. Il chantait la chanson du monde de son époque. Il chantait les éloges du roi Balak. Et quelles sont les chansons du monde qui me séduisent à moi aujourd'hui? L'argent, le pouvoir, les voyages, les réseaux sociaux, la voiture, mon nom dans la presse. Repens-toi de tes idoles. L'acte de foi sous-jacent à cette espérance suppose une purification de la raison pour ne pas se laisser gagner par les mondanités spirituelles, écrit le pape François en Evangelii Gaudium 93. Celui qui a des oreilles qu'il entende ce que l'Esprit dit aux églises. Au vainqueur, je donnerai la manne cachée, je lui donnerai un caillou blanc et inscrit sur ce caillou un nom nouveau, que nul ne connaît, sauf celui qui le reçoit. Si tu te repens, tu recevras un nom nouveau, gravé sur une pierre blanche, un nom secret, que l'Esprit-Saint connaît et que toi seul et lui connaîtront. Caractère indicible de notre intériorité, qui appelle un infini respect de la part des autres, savourons cette promesse d'intimité entre le Seigneur et chacun de nous par ce nom qu'il a inscrit sur une petite pierre qu'il nous donne. Le soir, avant d'éteindre la lumière, demandons-nous « Qu'ai-je fait pour toi, Seigneur, qui n'est de sens que pour toi, que toi seul et moi avons vu et qui est notre secret à tous deux ?» Nous pressentons ici le mystère impénétrable de chaque personne humaine, une intériorité que personne ne peut pénétrer si celui qu'elle habite ne la livre pas. Chacun recevra un nom qui ne vient pas des hommes, caractère indicible de l'être humain. Toujours à respecter avec une infinie délicatesse, il s'agit du droit de ne parler qu'à lui seul, le Seigneur. Car lui seul, l'Esprit-Saint, connaît le fond de chacun de nous. Alors laissons-nous regarder par lui. Si nous n'avons pas encore perçu ce nom donné par le Seigneur, relisons la lutte de Jacob avec l'ange, dans le livre de la Genèse, au chapitre 32-25. Jacob resta seul, et quelqu'un lutta avec lui jusqu'au lever du jour. L'homme, voyant qu'il ne pouvait rien contre lui, le frappa au creux de la hanche, et la hanche de Jacob se démit pendant ce combat. L'homme dit alors, « Lâche-moi, car l'aurore s'est levée. » Jacob répondit, « Je ne te lâcherai pas, sauf si tu me bénis. » L'homme demanda, « Quel est ton nom ?» répondit Jacob. Il reprit, « Ton nom ne sera plus Jacob, mais Israël, c'est-à-dire Dieu, lutte. Parce que tu as lutté avec Dieu et avec les hommes, tu l'as emporté. Et Jacob demanda, « Fais-moi connaître ton nom, je t'en prie. » Mais il répondit, « Pourquoi me demandes-tu mon nom ? Puisque c'est moi, le Seigneur, qui te donne un nom nouveau. » Le nom que Moïse reçut de Dieu lorsqu'il lui demanda, « Au nom de qui vais-je aller trouver Pharaon ?» Moïse répondit à Dieu, « J'irai donc trouver les fils d'Israël et je leur dirai, « Le Dieu de vos pères m'a envoyé vers vous. Ils vont me demander, mais quel est son nom ? Que leur répondrai-je ? » Dieu dit à Moïse, « Je suis qui je suis. Tu parleras ainsi aux fils d'Israël. Celui qui m'a envoyé vers vous, c'est je suis. Et je suis, qu'est-ce que cela veut dire ? Ça veut dire, je suis celui qui serait avec toi toujours. Le nom de Dieu, c'est le nom d'une promesse. La promesse réalisée à Pentecôte. La même promesse de l'Esprit à l'église de Laodicée. Voici, je me tiens à la porte et je frappe. Si quelqu'un entend ma voix et ouvre la porte, j'entrerai chez lui et je prendrai mon repas avec lui et lui avec moi. Cette même promesse nous est offerte aujourd'hui, en cette semaine de la Pentecôte. C'est la promesse de l'Esprit Saint qui habite en nous. Je vous invite à goûter cette promesse d'intimité entre le Seigneur et chacun d'entre nous. Elle n'est possible que par la présence de l'Esprit. Tu veux prier ? Concentre toute ton action à l'intérieur de toi. Tu veux prier dans un temple ? Prie en toi-même, mais commence par être un temple de Dieu, écrit saint Augustin. Pourquoi tarder ? Nous connaissons le nom reçu lors de notre baptême. Le nom qui est au-dessus de tout nom, bien sûr, c'est celui de Jésus. Et nous, c'est celui de Jésus-Christ. Et nous, nous sommes les disciples. Donc nous sommes des chrétiens. Voilà le nom que nous avons reçu, le plus beau nom, le plus beau titre que nous ne recevrons jamais d'autre. Je ne sais pas s'il est artificiel de s'interroger sur le nom que nous aimerions recevoir du Seigneur. Un nom chargé de tendresse, comme celui qui existe entre deux époux qui ont fait alliance. Celui que Marie entendit dans le jardin de la résurrection. Si c'est toi qui l'as emporté, dis-moi où tu as mis Jésus. Et moi j'irai le prendre. Et Jésus lui dit alors, Marie. S'étant retournée, elle lui dit en hébreu, Rabouni, c'est-à-dire maître. Son nom prononcé avec tendresse, celui peut-être que notre mère nous a donné, un diminutif chargé d'émotion, eh bien Dieu nous livrera le diminutif qu'il veut nous donner. Telles sont les dispositions intérieures que nous renouvelons par un acte de foi en la promesse contenue dans le nom de Dieu. Cet acte de foi manifeste une humilité, la pauvreté, qui est avant tout une disposition spirituelle.
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1: Je te demande, Marie, s'il te plaît, rends à mon fils Sébastien la paix de l'âme et du cœur. Guéris-le de tout son corps, de toutes ses maladies, et rends-lui le bonheur. Je t'en prie.
2: Vierge Marie, doux Jésus, je vous remercie déjà parce que je vais mieux depuis quelque temps, je remonte, ma santé s'améliore, et je vous prie bien sûr de veiller sur moi et sur ma famille. Merci cher pèlerin pour vos prières.
3: Notre-Dame de Lourdes, Sainte Bernadette, merci de prier pour Gérard, ainsi que toute notre famille en ce jour, ainsi que pour mon frère. Sainte Vierge Marie, merci beaucoup.
4: Au nom du Père, et du Fils, et du Saint-Esprit, amen. Chers frères et sœurs, soyez les bienvenus aujourd'hui dans cette grotte de Massabielle. Ensemble, nous allons méditer les mystères lumineux du Très-Saint-Rosaire. Nous prions aujourd'hui avec tous les pèlerins présents à Lourdes, particulièrement les membres du groupe Amicitia et le pèlerinage de l'Eau Vive. Prions aussi avec tous ceux et celles qui nous sont unis par l'écoute de la radio chrétienne francophone, par l'écoute de la télévision catholique KTO, ainsi que par leur connexion au site internet des sanctuaires de Lourdes. Ensemble, nous disons notre foi. Je crois en Dieu, le Père Tout-Puissant, Créateur du ciel et de la terre, et en Jésus-Christ, son Fils unique, notre Seigneur, qui a été conçu du Saint-Esprit, est né de la Vierge Marie, a souffert sous Ponce Pilate, a été crucifié, est enseveli, est descendu aux enfers, le troisième jour est ressuscité des morts, est monté aux cieux, est assis à la droite de Dieu, le Père Tout-Puissant. Je crois en l'Esprit Saint, à la Sainte Église catholique, communion des saints, à la rémission des péchés, à la résurrection de la chair, à la vie éternelle. Prions aux intentions de notre Saint-Père, le Pape Léon, et en vue de son prochain voyage en France. Notre Père qui es aux cieux, que ton nom soit sanctifié, que ton règne vienne, que ta volonté soit faite sur la terre comme au ciel. Ce jour, pardonne-nous nos offenses, comme nous pardonnons aussi à ceux qui nous ont offensés. Et ne nous laisse pas entrer en tentation, mais délivre-nous de Dieu. Je vous salue, Marie, pleine de grâce, le Seigneur est avec vous. Vous êtes bénie entre toutes les femmes, et Jésus, le fruit de vos entrailles, est béni.
5: Sainte Marie, Mère de Dieu, priez pour nous, pauvres pécheurs, maintenant et à l'heure de notre mort.
4: Je vous salue, Marie, pleine de grâce, le Seigneur est avec vous. Vous êtes bénie entre toutes les femmes, et Jésus, le fruit de vos entrailles, est béni.
5: Sainte Marie,
4: je vous salue, Marie, pleine de grâce. Le Seigneur est avec vous. Vous êtes bénie entre toutes les femmes, et Jésus, le fruit de vos entrailles, est béni.
5: Sainte Marie,

0: Marie conçue sans péché. Premier mystère lumineux, le baptême du Seigneur. Nous lisons dans l'Évangile selon saint Marc, « Tu es mon Fils bien-aimé, tu as toute ma faveur. » Le baptême de Jésus se situe dans la logique de l'humilité. C'est le geste de celui qui veut se faire en tout l'un de nous. Il se met dans la file avec les pécheurs, lui qui est sans péché. Il se laisse traiter comme un pécheur pour porter sur ses épaules le poids de la faute de l'humanité et établir avec elle une communion plénière pour réaliser une véritable solidarité avec l'homme et avec sa condition. Dans cette dizaine, prions les uns pour les autres. Présentons les intentions qui nous ont été confiées, celles que nous avons entendues, celles que nous portons en nos cœurs. Notre Père qui es aux cieux, que ton nom soit sanctifié, que ton règne vienne, que ta volonté soit faite sur la terre comme au ciel.
1: Mais délivre-nous du mal. Je vous salue, Marie, pleine de grâce. Le Seigneur est avec vous. Vous êtes bénie entre toutes les femmes, et Jésus, le fruit de vos entrailles, est béni.
2: Sainte Marie, Mère de Dieu, priez pour nous pauvres pécheurs, maintenant et à l'heure de notre mort. Amen.
1: Je vous salue, Marie, pleine de grâce. Le Seigneur est avec vous. Vous êtes bénie entre toutes les femmes, et Jésus, le fruit de vos entrailles, est béni.
2: Sainte Marie, Mère de Dieu, priez pour nous pauvres pécheurs, maintenant et à l'heure de notre mort. Amen.
1: Je vous salue, Marie, pleine de grâce. Le Seigneur est avec vous. Vous êtes bénie entre toutes les femmes, et Jésus, le fruit de vos entrailles, est béni.
2: Sainte Marie, Mère de Dieu, priez pour nous pauvres pécheurs, maintenant et à l'heure de notre mort. Amen.
1: Je vous salue, Marie, pleine de grâce. Le Seigneur est avec vous. Vous êtes bénie entre toutes les femmes, et Jésus, le fruit de vos entrailles, est béni.
2: Sainte Marie, Mère de Dieu, priez pour nous pauvres pécheurs, maintenant et à l'heure de notre mort. Amen.
1: Je vous salue, Marie, pleine de grâce. Le Seigneur est avec vous. Vous êtes bénie entre toutes les femmes, et Jésus, le fruit de vos entrailles, est béni.
2: Sainte Marie, Mère de Dieu, priez pour nous pauvres pécheurs, maintenant et à l'heure de notre mort. Amen.
3: Je vous salue, Marie, pleine de grâce. Le Seigneur est avec vous. Vous êtes bénie entre toutes les femmes, et Jésus, le fruit de vos entrailles, est béni.
2: Sainte Marie, Mère de Dieu, priez pour nous pauvres pécheurs, maintenant et à l'heure de notre mort. Amen.
3: Je vous salue, Marie, pleine de grâce. Le Seigneur est avec vous. Vous êtes bénie entre toutes les femmes, et Jésus, le fruit de vos entrailles, est béni.
2: Sainte Marie, Mère de Dieu, priez pour nous pauvres pécheurs, maintenant et à l'heure de notre mort. Amen.
3: Je vous salue, Marie, pleine de grâce. Le Seigneur est avec vous. Vous êtes bénie entre toutes les femmes, et Jésus, le fruit de vos entrailles, est béni.
2: Sainte Marie, Mère de Dieu, priez pour nous pauvres pécheurs, maintenant et à l'heure de notre mort. Amen.
3: Je vous salue, Marie, pleine de grâce. Le Seigneur est avec vous. Vous êtes bénie entre toutes les femmes, et Jésus, le fruit de vos entrailles, est béni.
2: Sainte Marie, Mère de Dieu, priez pour nous pauvres pécheurs, maintenant et à l'heure de notre mort. Amen.
3: Je vous salue, Marie, pleine de grâce. Le Seigneur est avec vous. Vous êtes bénie entre toutes les femmes, et Jésus, le fruit de vos entrailles, est béni.
2: Sainte Marie, Mère de Dieu, priez pour nous pauvres pécheurs, maintenant et à l'heure de notre mort. Amen.

0: Ô Marie conçue sans péché. Deuxième mystère lumineux, les noces de Cana. Nous lisons dans l'Évangile selon saint Jean. Sa mère dit aux serviteurs, faites tout ce qu'il vous dira. Par ce signe, Jésus se révèle comme l'époux messianique, venu établir avec son peuple l'alliance nouvelle et éternelle. Le vin est le symbole de cette joie de l'amour, mais c'est aussi une allusion au sang que Jésus versera pour sceller son pacte nuptial avec l'humanité. Dans cette dizaine ensemble, nous voulons prier tout particulièrement pour la paix. Notre Père qui es aux cieux, que ton nom soit sanctifié, que ton règne vienne, que ta volonté soit faite sur la terre comme au ciel.
1: Donne-nous aujourd'hui notre pain de ce jour. Pardonne-nous nos offenses, comme nous pardonnons aussi à ceux qui nous ont offensés. Et ne nous laisse pas entrer en tentation, mais délivre-nous du mal.
2: Je vous salue, Marie, pleine de grâce. Le Seigneur est avec vous. Vous êtes bénie entre toutes les femmes. Et Jésus, le fruit de vos entrailles, est béni.
3: Sainte Marie, priez pour nous pauvres pécheurs, maintenant et à l'heure de notre mort. Amen.
2: Je vous salue, Marie, pleine de grâce. Le Seigneur est avec vous. Vous êtes bénie entre toutes les femmes. Et Jésus, le fruit de vos entrailles, est béni.
3: Sainte Marie, Mère de Dieu, priez pour nous pauvres pécheurs, maintenant et à l'heure de notre mort. Amen.
2: Je vous salue, Marie, pleine de grâce. Le Seigneur est avec vous. Vous êtes bénie entre toutes les femmes. Et Jésus, le fruit de vos entrailles, est béni.
3: Sainte Marie, Mère de Dieu, priez pour nous pauvres pécheurs, maintenant et à l'heure de notre mort. Amen.
2: Je vous salue, Marie, pleine de grâce. Le Seigneur est avec vous. Vous êtes bénie entre toutes les femmes. Et Jésus, le fruit de vos entrailles, est béni.
3: Sainte Marie, Mère de Dieu, priez pour nous pauvres pécheurs, maintenant et à l'heure de notre mort. Amen.
2: Je vous salue, Marie, pleine de grâce. Le Seigneur est avec vous. Vous êtes bénie entre toutes les femmes, et Jésus, le fruit de vos entrailles, est béni.
3: Sainte Marie, Mère de Dieu, priez pour nous pauvres pécheurs, maintenant et à l'heure de notre mort. Amen.
4: Je vous salue, Marie, pleine de grâce. Le Seigneur est avec vous. Vous êtes bénie entre toutes les femmes, et Jésus, le fruit de vos entrailles, est béni.
3: Sainte Marie, Mère de Dieu, priez pour nous pauvres pécheurs, maintenant et à l'heure de notre mort. Amen.
4: Je vous salue, Marie, pleine de grâce. Le Seigneur est avec vous. Vous êtes bénie entre toutes les femmes, et Jésus, le fruit de vos entrailles, est béni.
3: Sainte Marie, Mère de Dieu, priez pour nous pauvres pécheurs, maintenant et à l'heure de notre mort. Amen.
4: Je vous salue, Marie, pleine de grâce. Le Seigneur est avec vous. Vous êtes bénie entre toutes les femmes, et Jésus, le fruit de vos entrailles, est béni.
3: Sainte Marie, Mère de Dieu, priez pour nous pauvres pécheurs, maintenant et à l'heure de notre mort. Amen.
4: Je vous salue, Marie, pleine de grâce. Le Seigneur est avec vous. Vous êtes bénie entre toutes les femmes, et Jésus, le fruit de vos entrailles, est béni.
3: Sainte Marie, Mère de Dieu, priez pour nous pauvres pécheurs, maintenant et à l'heure de notre mort. Amen.
4: Je vous salue, Marie, pleine de grâce. Le Seigneur est avec vous. Vous êtes bénie entre toutes les femmes, et Jésus, le fruit de vos entrailles, est béni.
3: Sainte Marie, Mère de Dieu, priez pour nous pauvres pécheurs, maintenant et à l'heure de notre mort. Amen.

0: Marie conçue sans péché. Troisième mystère lumineux, l'annonce du royaume. Nous lisons dans l'Évangile selon saint Marc. Convertissez-vous et croyez à l'Évangile. Se convertir signifie laisser entrer Dieu dans les critères de sa propre vie. Ne plus juger uniquement selon les opinions courantes. Commencer à regarder la vie avec les yeux de Dieu et affronter les événements et les circonstances avec une foi inaltérable en Dieu. Demandons pour chacun de nous, prions les uns pour les autres en demandant le don de la foi. Notre Père qui es aux cieux, que ton nom soit sanctifié, que ton règne vienne, que ta volonté soit faite sur la terre comme au ciel.
1: Je vous salue, Marie, pleine de grâce. Le Seigneur est avec vous. Vous êtes bénie entre toutes les femmes. Et Jésus, le fruit de vos entrailles, est béni.
2: Sainte Marie, Mère de Dieu, priez pour nous, pauvres pécheurs, maintenant et à l'heure de notre mort. Amen.
1: Je vous salue, Marie, pleine de grâce. Le Seigneur est avec vous. Vous êtes bénie entre toutes les femmes. Et Jésus, le fruit de vos entrailles, est béni.
2: Sainte Marie, Mère de Dieu, priez pour nous, pauvres pécheurs, maintenant et à l'heure de notre mort. Amen.
1: Je vous salue, Marie, pleine de grâce. Le Seigneur est avec vous. Vous êtes bénie entre toutes les femmes. Et Jésus, le fruit de vos entrailles, est béni.
2: Sainte Marie, Mère de Dieu, priez pour nous, pauvres pécheurs, maintenant et à l'heure de notre mort. Amen.
1: Je vous salue, Marie, pleine de grâce. Le Seigneur est avec vous. Vous êtes bénie entre toutes les femmes. Et Jésus, le fruit de vos entrailles, est béni.
2: Sainte Marie, Mère de Dieu, priez pour nous pauvres pécheurs, maintenant et à l'heure de notre mort. Amen.
1: Je vous salue, Marie, pleine de grâce. Le Seigneur est avec vous. Vous êtes bénie entre toutes les femmes. Et Jésus, le fruit de vos entrailles, est béni.
2: Sainte Marie, Mère de Dieu, priez pour nous pauvres pécheurs, maintenant et à l'heure de notre mort. Amen.
3: Je vous salue, Marie, pleine de grâce. Le Seigneur est avec vous. Vous êtes bénie entre toutes les femmes. Et Jésus, le fruit de vos entrailles, est béni.
2: Sainte Marie, Mère de Dieu, priez pour nous pauvres pécheurs, maintenant et à l'heure de notre mort. Amen.
3: Je vous salue, Marie, pleine de grâce. Le Seigneur est avec vous. Vous êtes bénie entre toutes les femmes. Et Jésus, le fruit de vos entrailles, est béni.
2: Sainte Marie, Mère de Dieu, priez pour nous pauvres pécheurs, maintenant et à l'heure de notre mort. Amen.
3: Je vous salue, Marie, pleine de grâce. Le Seigneur est avec vous. Vous êtes bénie entre toutes les femmes, et Jésus, le fruit de vos entrailles, est béni.
2: Sainte Marie, Mère de Dieu, priez pour nous pauvres pécheurs, maintenant et à l'heure de notre mort. Amen.
3: Je vous salue, Marie, pleine de grâce. Le Seigneur est avec vous. Vous êtes bénie entre toutes les femmes, et Jésus, le fruit de vos entrailles, est béni.
2: Sainte Marie, Mère de Dieu, priez pour nous pauvres pécheurs, maintenant et à l'heure de notre mort. Amen.
3: Je vous salue, Marie, pleine de grâce. Le Seigneur est avec vous. Vous êtes bénie entre toutes les femmes. Et Jésus, le fruit de vos entrailles, est béni.
2: Sainte Marie, Mère de Dieu, priez pour nous pauvres pécheurs, maintenant et à l'heure de notre mort.

0: Ô Marie conçue sans péché. Quatrième mystère lumineux, la transfiguration. Nous lisons dans l'évangile selon saint Matthieu, « N'ayez pas peur ». Jésus veut que la lumière du Tabor puisse éclairer les cœurs des apôtres quand ils traverseront l'obscurité profonde de la passion, quand le scandale de la croix sera pour eux insupportable. C'est à nous aujourd'hui qu'il veut offrir l'expérience de cette lumière intérieure qui saura nous protéger de l'assaut des ténèbres. Même dans la nuit la plus sombre, Jésus est une lampe qui ne s'éteint jamais. Notre Père qui es aux cieux, que ton nom soit sanctifié, que ton règne vienne, que ta volonté soit faite sur la terre comme au ciel.
1: Donne-nous aujourd'hui notre pain de ce jour. Pardonne-nous nos offenses, comme nous pardonnons aussi à ceux qui nous ont offensés.
2: Et ne nous laisse pas succomber en tentation, mais délivre-nous du mal. Amen. Je vous salue, Marie, pleine de grâce. Le Seigneur est avec vous. Vous êtes bénie entre toutes les femmes. Et Jésus, le fruit de vos entrailles, est béni.
3: Sainte Marie, Mère de Dieu, priez pour nous pauvres pécheurs,
2: maintenant et à l'heure de notre mort. Amen. Je vous salue, Marie, pleine de grâce. Le Seigneur est avec vous. Vous êtes bénie entre toutes les femmes. Et Jésus, le fruit de vos entrailles, est béni.
3: Sainte Marie, Mère de Dieu, priez pour nous pauvres pécheurs, maintenant et à l'heure de notre mort. Amen.
2: Je vous salue, Marie, pleine de grâce. Le Seigneur est avec vous. Vous êtes bénie entre toutes les femmes. Et Jésus, le fruit de vos entrailles, est béni.
3: Sainte Marie, Mère de Dieu, priez pour nous pauvres pécheurs, maintenant et à l'heure de notre mort. Amen.
2: Je vous salue, Marie, pleine de grâce. Le Seigneur est avec vous. Vous êtes bénie entre toutes les femmes. Et Jésus, le fruit de vos entrailles, est béni.
3: Sainte Marie, Mère de Dieu, priez pour nous pauvres pécheurs, maintenant et à l'heure de notre mort. Amen.
2: Je vous salue, Marie, pleine de grâce. Le Seigneur est avec vous. Vous êtes bénie entre toutes les femmes. Et Jésus, le fruit de vos entrailles, est béni.
3: Sainte Marie, Mère de Dieu, priez pour nous pauvres pécheurs, maintenant et à l'heure de notre mort. Amen. Amen.
4: Je vous salue, Marie, pleine de grâce. Le Seigneur est avec vous. Vous êtes bénie entre toutes les femmes. Et Jésus, le fruit de vos entrailles, est béni.
3: Sainte Marie, Mère de Dieu, priez pour nous pauvres pécheurs, maintenant et à l'heure de notre mort. Amen.
4: Je vous salue, Marie, pleine de grâce. Le Seigneur est avec vous. Vous êtes bénie entre toutes les femmes. Et Jésus, le fruit de vos entrailles, est béni.
3: Sainte Marie, Mère de Dieu, priez pour nous pauvres pécheurs, maintenant et à l'heure de notre mort. Amen.
4: Je vous salue, Marie, pleine de grâce. Le Seigneur est avec vous. Vous êtes bénie entre toutes les femmes. Et Jésus, le fruit de vos entrailles, est béni.
3: Sainte Marie, Mère de Dieu, priez pour nous pauvres pécheurs, maintenant et à l'heure de notre mort.
4: Je vous salue, Marie, pleine de grâce. Le Seigneur est avec vous. Vous êtes bénie entre toutes les femmes. Et Jésus, le fruit de vos entrailles, est béni.
3: Sainte Marie, Mère de Dieu,
5: priez pour nous pauvres pécheurs, maintenant et à l'heure de notre mort. Amen.
4: Je vous salue, Marie, pleine de grâce. Le Seigneur est avec vous. Vous êtes bénie entre toutes les femmes. Et Jésus, le fruit de vos entrailles, est béni.
5: Sainte Marie, Mère de Dieu, priez pour nous pauvres pécheurs, maintenant
3: et à l'heure de notre mort.

0: Ô Marie conçue sans péché,
1: priez pour nous qui avons recours à vous.
0: Cinquième mystère lumineux, l'institution de l'Eucharistie. Nous lisons dans la première lettre aux Corinthiens, « Ceci est mon corps qui est pour vous ». Grâce à l'Eucharistie, son heure devient notre heure. C'est sa présence à nos côtés. Jésus donne le pain et le vin et en même temps, il confie aux siens et à chacun et chacune de nous aujourd'hui la mission de redire et de refaire toujours de nouveau en sa mémoire ce qu'il a dit et ce qu'il a fait. Donner sa propre vie avec lui pour nos frères. Dans cette dizaine, nous voulons prier tout particulièrement pour les vocations à la vie religieuse et sacerdotale. Notre Père qui es aux cieux, que ton nom soit sanctifié, que ton règne vienne, que ta volonté soit faite sur la terre comme au ciel.
2: Donne-nous aujourd'hui notre pain de ce jour.
3: Comme nous pardonnons aussi à ceux qui nous ont offensés. Et ne nous laisse pas entrer en tentation, mais délivre-nous du mal. Je vous salue, Marie, pleine de grâce. Le Seigneur est avec vous. Vous êtes bénie entre toutes les femmes, et Jésus, le fruit de vos entrailles, est béni.
4: Sainte Marie, Mère de Dieu,
5: priez pour nous pauvres pécheurs, maintenant et à l'heure de notre mort. Amen.
3: Je vous salue, Marie, pleine de grâce. Le Seigneur est avec vous. Vous êtes bénie entre toutes les femmes, et Jésus, le fruit de vos entrailles, est béni.
5: Sainte Marie, Mère de Dieu, priez pour nous pauvres pécheurs, maintenant et à l'heure de notre mort. Amen.
3: Je vous salue, Marie, pleine de grâce. Le Seigneur est avec vous. Vous êtes bénie entre toutes les femmes, et Jésus, le fruit de vos entrailles, est béni.
5: Sainte Marie, Mère de Dieu, priez pour nous pauvres pécheurs, maintenant et à l'heure de notre mort. Amen.
3: Je vous salue, Marie, pleine de grâce. Le Seigneur est avec vous. Vous êtes bénie entre toutes les femmes, et Jésus, le fruit de vos entrailles, est béni.
5: Sainte Marie, Mère de Dieu, priez pour nous pauvres pécheurs, maintenant et à l'heure de notre mort. Amen.
3: Je vous salue, Marie, pleine de grâce. Le Seigneur est avec vous. Vous êtes bénie entre toutes les femmes, et Jésus, le fruit de vos entrailles, est béni.
5: Sainte Marie, Mère de Dieu, priez pour nous pauvres pécheurs, maintenant et à l'heure de notre mort. Amen.
3: Je vous salue, Marie, pleine de grâce. Le Seigneur est avec vous. Vous êtes bénie entre toutes les femmes, et Jésus, le fruit de vos entrailles, est béni.
5: Sainte Marie, Mère de Dieu, priez pour nous pauvres pécheurs, maintenant et à l'heure de notre mort. Amen.
3: Je vous salue, Marie, pleine de grâce. Le Seigneur est avec vous. Vous êtes bénie entre toutes les femmes, et Jésus, le fruit de vos entrailles, est béni.
5: Sainte Marie, Mère de Dieu, priez pour nous pauvres pécheurs, maintenant et à l'heure de notre mort. Amen.
3: Je vous salue, Marie, pleine de grâce. Le Seigneur est avec vous. Vous êtes bénie entre toutes les femmes, et Jésus, le fruit de vos entrailles, est béni.
5: Sainte Marie, Mère de Dieu, priez pour nous pauvres pécheurs, maintenant et à l'heure de notre mort. Amen.
3: Je vous salue, Marie, pleine de grâce. Le Seigneur est avec vous. Vous êtes bénie entre toutes les femmes, et Jésus, le fruit de vos entrailles, est béni.
5: Sainte Marie, Mère de Dieu,
1: priez pour nous pauvres pécheurs, maintenant et à l'heure de notre mort.

0: Marie conçue sans péché.
1: Priez pour nous.
0: Prions le Seigneur. Tu as voulu, Seigneur, qu'à l'annonce de l'ange, ton Verbe prit chair dans le sein de la Vierge Marie. Réponds à nos supplications. Puisque nous la croyons vraiment Mère de Dieu, fais que nous trouvions secours dans sa prière auprès de toi. Par Jésus-Christ, ton Fils, notre Seigneur, qui vit et règne avec toi dans l'unité du Saint-Esprit, Dieu, pour les siècles des siècles.
1: Amen.
0: Le Seigneur soit avec vous.
1: Et avec

0: Il est 1h.
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2: Sœur Mariam, carmélite du 19e siècle. Louez Dieu plutôt que de dormir. Tout le monde dort. Et Dieu, si rempli de bonté, si grand, si digne de toute louange, personne ne pense à lui. Vois, la nature, le loup, le ciel, les étoiles, les arbres, les herbes, tout le loup. Et l'homme, qui a la connaissance de ses bienfaits, qui devrait le louer, il dort. Allons, allons réveiller l'univers. Tout dort, tout le monde dort. Allons le réveiller.

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1: Amis et fidèles auditeurs, bienvenue et merci d'être à l'écoute de ce programme. Le directeur de la salle de presse du Saint-Siège a présenté mercredi devant les journalistes les thèmes majeurs du 4e voyage apostolique international du pape Léon XIV. La paix, le désarmement, la migration, la jeunesse, la culture et le rôle de l'Église dans la société contemporaine restent au cœur des messages du Saint-Père. Les détails dans quelques instants. Dans une lettre adressée aux cardinaux qui participeront à la rencontre avec le pape Léon XIV à la fin de ce mois, le cardinal Ré, doyen du Collège des cardinaux, a communiqué les thèmes des 4 sessions de leur travail. Vous en saurez davantage dans cette émission. Dans l'actualité de l'Église en Afrique, nous reviendrons sur le message de la Conférence épiscopale nationale du Cameroun qui réitère son appel à la paix et au dialogue face aux crises persistantes dans ce pays d'Afrique centrale. Les nouvelles de l'Église en langues africaines aujourd'hui seront diffusées en Kinyarwanda, langue parlée au Rwanda. Ce sera bien évidemment après quelques brèves sur l'actualité sociale et politique sur le continent. C'est tout donc pour les titres. Bonne condition d'écoute.
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1: Comme annoncé dans les titres, le directeur de la salle de presse du Saint-Siège a présenté aux journalistes les contours du 4e voyage apostolique international du pape Léon XIV à Madrid, Barcelone et aux îles Canaries. Voyage au cours duquel le souverain pontife abordera des thématiques telles que la paix, le désarmement, l'unité, la jeunesse, la culture, les nouvelles technologies et la migration, tout en encourageant une Église qui a encore beaucoup à dire dans plusieurs domaine de nos sociétés actuelles. Les précisions avec Fabrice Banguenekere.
2: De nombreux discours, de nombreuses rencontres, de nombreux déplacements à travers les places et les stades, une foule immense et de nombreux thèmes. Le directeur de la salle de presse du Saint-Siège a ainsi présenté aux journalistes le contour du 4e voyage apostolique international du pape à Madrid, Barcelone et aux îles Canaries, prévu du 6 au 12 juin. En Espagne, le Saint-Père rencontrera des représentants de l'Église et des institutions, ainsi que des milliers de jeunes, de familles et des personnalités du monde du sport, de la culture et du spectacle, dont certains se produiront lors d'événements publics.

0: publique. Le dialogue entre l'Église, la politique et la culture, envisagé comme outil pour dépasser la polarisation, ainsi que la réflexion sur le progrès technologique et humain, seront au cœur des 23 prises de parole du pape, comprenant discours, salutations et homélies, a souligné Matteo Bruni. Au-delà du contenu, ce voyage en Espagne offrira quelques images significatives, notamment l'occasion de la visite de la Sagrada Familia pour l'inauguration de la Tour de Jésus, joyau de ce chef-d'œuvre architectural.
1: Fabrice, est toujours dans le cadre du voyage du pape Léon XIV aux îles Canaries, l'histoire d'Océan Oufal symbolise le drame des migrants qui traversent l'Atlantique. Ce jeune Sénégalais a survécu en 2020 à un naufrage au cours duquel il a perdu son frère. Accueilli à Grande Canarie, il travaille aujourd'hui comme cuisinier. Après avoir écrit l'année dernière au pape François pour l'inviter dans l'archipel, il s'apprête à accueillir le pape Léon XIV dans ses jours à venir. Son message est simple, ne pas oublier les milliers de migrants morts en mer à la recherche d'un avenir meilleur. Et dans une lettre adressée aux cardinaux qui participeront à la rencontre des 26, 27 et 29 juin avec le pape Léon XIV au Vatican, le cardinal rédoyen du Collège des cardinaux communique le thème des quatre sessions de travail qui se tiendront dans la salle Paul VI et la salle du Synode. Les cardinaux discuteront de la situation internationale de la paix et du dépassement de la théorie de la guerre juste, de l'encyclique Magnificat Humanitas. Myriam Sandoval.
2: L'objectif de ce consistoire selon Léon XIV, rappelle le cardinal Ré, est de recueillir l'expérience et les conseils des membres du collège cardinalis et en même temps de pouvoir compter sur l'aide active et le soutien de chacun dans les différents lieux et responsabilités où il sert l'Église. La première session sera consacrée à une réflexion commune sur la situation internationale et sur la réalité des églises locales. Un partage est guidé par deux questions adressées aux cardinaux. Quelles souffrances, tensions et interrogations traversent aujourd'hui avec le plus de force les peuples et les communautés ecclésiales confiées à vos soins? Quels signes d'espérance, de fidélité à l'Évangile et de réconciliation possible vous semble-t-il important de porter à l'écoute commune? Les deuxième et troisième sessions porteront ensuite sur l'encyclique Magnificat Humanitas, publiée le 25 mai dernier, approfondissant notamment l'invitation de l'encyclique à lire les transformations de notre temps à la lumière de l'Évangile et à orienter le désir humain de bonheur et de plénitude vers un développement humain intégral. Le consistoire s'achèvera le 29 juin dans la basilique Saint-Pierre par une célébration eucharistique présidée par le pape en la solennité des 16 apôtres Pierre et Paul.
1: Et les nouvelles de l'Église qui nous parviennent du continent. Au Cameroun, les évêques de la Conférence épiscopale nationale renouvellent leur appel à la paix et au dialogue face aux crises persistantes dans le pays. À l'ouverture de leur 51e assemblée plénière en début de semaine, Mgr André Nkeya, archevêque de Bamenda et président de la dite conférence, a exhorté les autorités politiques, les responsables ecclésiastiques et les acteurs sociaux à s'attaquer aux causes profondes des conflits qui touchent notamment les régions du nord-ouest, du sud-ouest et de l'extrême nord. Le président de la Conférence épiscopale nationale a salué la visite du pape Léon XIV les 15, 16, 17 et 18 avril dernier comme un moment historique et une source d'espérance, rappelant l'appel de l'évêque de Rome à la réconciliation, à la justice et à la fin des violences dans ce pays d'Afrique centrale. En Ouganda, l'évêque du diocèse de Kasese appelle les chrétiens à suivre l'exemple des martyrs ougandais en adoptant la vérité, la fidélité et le sacrifice dans leur vie quotidienne. Dans son homélie prononcée lors de la messe de la fête annuelle des martyrs ougandais ce mercredi 3 juin, Mgr Francis Akirunus Kibira a médité sur l'essence des martyrs, décrivant les martyrs comme des croyants dont la foi, l'amour et l'espérance en Jésus-Christ restent inébranlables jusqu'à la mort.
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1: L'Organisation mondiale de la santé a reconnu mercredi que l'épidémie Ebola en Afrique centrale avait bénéficié d'une avancée considérable, que la riposte commence à rattraper. Mais nous sommes encore en retard, a déclaré le directeur général de l'OMS, Tedros Adhanom Ghebreyesus, devant la presse à Genève. Il a pointé la détection tardive des premiers cas, l'insécurité dans les régions touchées, la méfiance d'une partie de la population et l'absence de vaccins. Direction l'Afrique du Sud, où les violences xénophobes prennent de plus en plus l'ampleur. Le week-end dernier, 5 ressortissants mozambicains ont été tués dans une ville côtière du pays suite à des violences anti-migrants. Un phénomène qui préoccupe les autorités du pays et du continent africain. Les précisions de notre correspondant au Cap, Gabriel Porometo.
4: Après Johannesburg et Durban, les violences xénophobes gagnent désormais les zones côtières de la région du Cap. À Mossel Bay notamment, des manifestations anti-migrants ont dégénéré ce week-end, faisant 5 morts parmi des ressortissants mozambicains. L'annonce a été faite par le gouvernement du Mozambique, qui prévoit également le rapatriement prochain de 500 de ses citoyens vivant en Afrique du Sud. En attendant, plusieurs membres de la communauté mozambicaine ont trouvé refuge dans des lieux sécurisés de la région du Cap. Le maire de Mossel Bay, Dirk Kotze, s'est dit inquiet et consterné par ces violences. Il dénonce non seulement les meurtres commis ces derniers jours, mais aussi la destruction de plusieurs habitations et le déplacement forcé de nombreuses familles. Selon les statistiques officielles, l'Afrique du Sud compte environ 3 millions d'immigrés en situation régulière, soit près de 5% de sa population. Mais les mouvements xénophobes accusent les migrants de prendre les emplois des Sud-Africains. Ils ont lancé un ultimatum au gouvernement, lui donnant jusqu'au 30 juin pour expulser les étrangers présents sur le territoire. Le Cap, Gabriel Porometo pour Radio Vatican.
1: Au moins 7 étudiants ont été enlevés par une bande criminelle dans l'état de Zamfara, dans le nord-ouest du Nigeria, une région en proie aux violences des gangs. Selon la police, les assaillants ont pris d'assaut dans la nuit du mardi à mercredi des logements occupés par des étudiants à la périphérie de la zone administrative de Kora Nadoda, où se trouve un campus de l'école fédérale polytechnique de cette région. Les forces de sécurité nigérianes ont été déployées peu après l'attaque, mais les hommes armés avaient déjà quitté les lieux. Les membres des œuvres pontificales missionnaires se sont réunis du 27 mai au 2 juin dernier à Rome pour leur assemblée générale annuelle. Le père Jean-Noël Gossou, directeur des OPM en Côte d'Ivoire et délégué continental pour l'Afrique francophone, lusophone et hispanophone, qui avait pris part à cette rencontre, revient dans cette deuxième partie de l'interview sur la célébration cette année de la 100e journée mondiale des missions. On l'écoute.
5: Chaque année, la Journée mondiale des missions se célèbre à l'avant-dernier dimanche du mois d'octobre. Et cette année, je crois que ce sera le 18 octobre que cette journée sera célébrée. Et donc, c'est la 100e journée mondiale des missions. Alors, comme activité, je pense qu'au niveau de chaque pays, chaque directeur national, avec la bénédiction de la conférence épiscopale, établit un calendrier pour célébrer cette 100e journée mondiale des missions et faire prendre conscience à tous les chrétiens ce qu'ils sont et ce qu'ils célèbrent. Et donc, il y a plusieurs activités qui sont en cours de réalisation, dont le point culminant sera le 18 octobre. Alors, pour la Côte d'Ivoire, par exemple, le 18 octobre, ce sera une célébration dans tous les diocèses. Et puis, une semaine plus tard, le 25 octobre, ce sera alors la journée nationale, la célébration nationale. Donc, nous avons déplacé la célébration officielle, qui est le 18, au 25. Donc, le 18. Ce sera d'abord de manière éclatée dans les diocèses et le 25 pour ce qui est de la journée nationale. Et comme je suis également délégué continental, je pense que c'est pratiquement ce qui se fera également dans bien de nos pays africains pour que nos frères chrétiens puissent célébrer cette journée mondiale des missions et prendre conscience de ce que nous sommes.
6: Vous veniez d'être reçu par le Saint-Père. Quel goût cela vous reste?
5: Ben avec le Saint-Père, depuis l'année dernière, depuis qu'il a été élu l'année dernière et cette année encore, nous avons, je dirais, un goût assez agréable. Les messages qu'il nous passe, et surtout pour cette année, un goût très particulier pour nous, Africains. Le goût de l'unité, de la communion. Nous avons besoin de nous unir, nous avons besoin d'être ensemble. Pas seulement au niveau de l'Église, mais au niveau aussi de toutes les situations sociopolitiques que nous avons dans nos différents pays. Tout à l'heure, vous avez parlé de pauvreté, et je disais également que si au niveau de l'Afrique, nous réussissons à avoir cette unité, nous sortirons plus ou moins tout doucement de cette pauvreté et nous aurons un meilleur visage.
6: Le Saint-Père a publié récemment sa lettre encyclique Magnifica Humanitas. Quelle en a été la réception au niveau de la Côte d'Ivoire?
5: Les évêques de Côte d'Ivoire sont sortis de leur 129e assemblée plénière. Et quand j'écoutais le communiqué final, il y a eu une très bonne réception de la part de la conférence épiscopale et je dirais également du peuple de Dieu en Côte d'Ivoire. Alors, ce que les évêques ivoiriens ont apprécié, c'est que l'intelligence artificielle doit pouvoir se mettre au service de l'homme et non l'homme qui devienne esclave de l'intelligence artificielle. Et donc, sur ce point, ils ont demandé à ce que chacun des chrétiens et tous ceux qui utilisent cet outil puissent le faire dans le développement intégral de l'homme et non faire de cet outil le maître de l'homme. Et donc, pour nous, nous pensons que c'est une encyclique qui est la bienvenue et qui rappelle la dignité de l'homme face à toutes les autres manipulations intellectuelles ou ce qu'on pourrait avoir comme intelligence artificielle.
6: De quelle manière pensez-vous que cette encyclique pourrait être amplifiée, justement dans le cadre des OPM également?
5: Au niveau des OPM, nous avons le charisme de la formation également. Et donc, je pense que dans ce charisme de la formation que nous avons, il faut pouvoir monnayer cette encyclique auprès des peuples que nous rencontrons. Nous avons le peuple de Dieu que nous rencontrons, les différents responsables des mouvements, des groupes de prière et associations que nous avons dans nos pays. Nous rencontrons également les séminaristes, qui seront les prêtres de demain à qui nous parlons. Donc, tout ce peuple de Dieu que nous avons, il faut pouvoir monnayer cette encyclique auprès de ces personnes-là, dans une certaine formation, pour que les uns et les autres fassent cette belle encyclique et qu'on puisse également en tirer profit.
1: Interrogé par Jean-Paul Kamba, le père Jean-Noël Gauchou, directeur des OPM en Côte d'Ivoire et délégué continental pour l'Afrique francophone, lusophone et hispanophone. Place à présent aux nouvelles de l'Église en langues africaines, le Kinyarwanda, langue parlée au Rwanda avec Anastasia Lubangura.
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1: C'est par ici donc que nous mettons un point final à notre programme aujourd'hui. Merci de l'avoir suivi et à la prochaine.

De Thérèse de Lisieux, carmélite du XIXe siècle. Prières éparses. Ô Jésus, mon bien-aimé, ma vocation, enfin je l'ai trouvée, c'est l'amour. Il est délicieux le désir de t'aimer, Jésus. Qu'est-ce donc de posséder, de jouir de l'amour? Au soir de ma vie, je paraîtrai devant toi les mains vides, car je ne te demande pas de compter mes œuvres. Toutes nos justices sont des tâches à tes yeux. Je veux donc me revêtir de ta propre justice et recevoir de ton amour la possession éternelle de toi-même.

Voilà comment se consumera ma vie. Je n'ai d'autre moyen de te prouver mon amour que de jeter des fleurs, c'est-à-dire de ne laisser échapper aucun petit sacrifice, aucun regard, aucune parole, de profiter de toutes les plus petites choses et de les faire.

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2: Bonjour à tous. Des rabbins, des prêtres, des religieux et religieuses, des musulmans et des druzes, des militants israéliens et palestiniens ont défilé ensemble en fin d'après-midi jusqu'à la porte de Jaffa. Les pancartes parlaient de justice, de paix ou de dignité humaine. Les chants alternaient entre hébreu, arabe et anglais. Rien de spectaculaire. Mais dans le climat actuel, la simple idée de marcher ensemble relevait déjà d'un acte politique, un brin subversif. Depuis 4 ans, cette marche se veut une réponse à la marche des drapeaux du Jérusalem Day qui attire chaque année des dizaines de milliers de nationalistes religieux. Face à cette démonstration de force, les organisateurs de la marche interreligieuse veulent défendre une autre vision de la ville sainte. Une Jérusalem où les appartenances religieuses ne conduisent pas forcément à la confrontation. Le contraste était saisissant. D'un côté, une mobilisation massive, soutenue par des ministres et des figures du nationalisme religieux israélien. De l'autre, quelques centaines de personnes avançant lentement derrière des banderoles appelant au dialogue. Les militants de la paix s'étaient d'abord rassemblés dans le jardin de l'hôtel IMCA pour mêler leurs chants, leurs prières et leurs discours avant d'entamer leur marche. Malgré les tensions actuelles, la joie d'être ensemble et de se retrouver était palpable. Une partie du camp de la paix israélien tente aujourd'hui de réinvestir le langage spirituel et biblique, longtemps abandonné au courant nationaliste religieux. Ainsi, plusieurs responsables religieux juifs ont insisté sur le fait que la foi devait conduire à la protection de la dignité humaine et non à l'humiliation de l'autre. Cette année, pour la première fois, le cardinal Pizzaballa avait enregistré un court message vidéo afin d'encourager à participer à la marche. Le patriarche latin de Jérusalem y appelait les fidèles à ne pas céder au découragement et à rester présent dans l'espace public malgré la guerre et les tensions. Les chrétiens étaient effectivement plus nombreux que les années précédentes. On croisait des religieux, quelques communautés internationales, des prêtres et des laïcs engagés dans le dialogue interreligieux. Mais les chrétiens palestiniens, eux, se comptaient presque sur les doigts d'une main. Cette absence disait beaucoup du climat actuel. Pour de nombreux Palestiniens chrétiens de Jérusalem et d'Israël, participer à ce type d'événement reste compliqué. Certains doutent encore de l'efficacité de ces initiatives. D'autres redoutent d'être instrumentalisés dans des cadres où les rapports de force demeurent profondément inégaux. Dans une société israélienne profondément traumatisée par le 7 octobre et radicalisée par la guerre, ces voix restent minoritaires. Elles apparaissent parfois déconnectées du climat dominant. Pourtant, elle continue de se manifester dans les rues de Jérusalem, précisément parce qu'elle considère la dimension religieuse comme une partie du problème, mais aussi comme une possible partie de la solution. À quelques centaines de mètres des murailles de la vieille ville, des croyants ont ainsi tenté, le temps d'une soirée, de rappeler qu'à Jérusalem, la religion ne parle pas toujours le langage de la conquête. Je vous souhaite à tous un très bon week-end. Je vous retrouve dès lundi. À très bientôt.

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1: Au nom du Père et du Fils et du Saint-Esprit, Amen. Mon Seigneur et mon Dieu, je crois de tout mon cœur que tu es ici, que tu me vois, que tu m'entends. Je t'adore avec profonde révérence. Je te demande le pardon de mes péchés et ton aide pour faire de mon mieux ce moment de prière. Marie, ma Mère Immaculée, Saint Joseph et mon ange gardien, intercédez pour moi. Nous sommes en l'an 111 ou 112 après Jésus-Christ. Pline le Jeune, qui est le gouverneur d'une région de l'Empire romain, écrit à son chef, l'empereur Trajan, pour lui demander ce qu'il doit faire avec ses chrétiens. Et dans sa lettre, il explique un peu ce que sont ces chrétiens et pourquoi et de quoi on les accuse. Leur erreur, dit-il, consiste en se réunir un jour déterminé pour s'assembler avant le lever du soleil et ils chantent tour à tour des vers à la louange du Christ, comme si ce Christ était Dieu. Voilà ce que dit un païen des chrétiens quelques années à peine après l'ascension de Jésus. Voilà ce en quoi croyaient les chrétiens, dans la divinité de ce Jésus, de cet homme qui venait de Palestine. Et nous, Seigneur, nous confessons, presque 2000 ans après ces événements, nous aussi, nous confessons la divinité de Jésus. Jésus est Dieu. Ce n'est pas une invention des conciles ou un évêque ou un pape qui aurait sorti cela de sa mitre et qui l'aurait inventé de toutes pièces. Jésus est Dieu. Pourquoi ? Parce qu'il nous l'a dit et parce qu'il nous l'a montré par tous les miracles qu'il a opérés et surtout par sa résurrection. Qui est le maître de la vie et de la mort ? C'est Dieu. Et ce Jésus, a montré qu'il était au-dessus de la mort, qu'il en ressortait vivant. Et si nous croyons que Jésus est Dieu, disais-je, ça n'est pas parce que des premiers chrétiens l'auraient inventé, mais c'est parce que c'est dans les évangiles, parce que Jésus nous l'a dit lui-même, parce qu'il l'a répété, il l'a montré, parce que comme dans l'évangile d'aujourd'hui, il a essayé de nous faire comprendre par différents moyens qu'il était l'égal de Dieu son Père. Dans l'évangile d'aujourd'hui, c'est très intéressant puisque le Seigneur essaye de montrer aux Juifs qu'il accomplit les prophéties de l'Ancien Testament et qu'il accomplit les prophéties qui sont contenues dans les psaumes. Et aujourd'hui, le Seigneur cite un psaume. Le Seigneur cite plusieurs psaumes dans les évangiles. Et aujourd'hui, il cite le psaume 109, qu'il connaissait bien entendu par cœur, parce qu'il priait avec ses psaumes. En parlant avec les scribes, Jésus s'applique donc ce que dit ce poème, ce psaume du roi David. Le Seigneur a dit à mon Seigneur, siège à ma droite, jusqu'à ce que j'ai placé tes ennemis sous tes pieds. Alors ce psaume, il était vu, il continue à être vu comme un psaume de royauté qui exalte d'abord la royauté du roi David, qui est protégé par Dieu, qui est à sa droite et qui va gagner contre ses ennemis. Effectivement, ça s'applique au roi David, mais ça s'applique surtout à ce Jésus, qui est le véritable roi. Non seulement il est roi, mais il est un autre Seigneur. Dieu le Père est Seigneur, car il est Dieu, et Dieu le Fils, incarné Jésus, lui aussi est Seigneur, car lui aussi, il est Dieu. Alors ce psaume a servi beaucoup aux premiers chrétiens pour confesser leur foi dans la divinité de Jésus. C'est un psaume qui est le plus cité dans le Nouveau Testament pour confesser cette divinité. Il est très souvent évoqué aussi et repris notamment par saint Pierre dans son discours après la Pentecôte, mais aussi ce même épisode que nous lisons aujourd'hui est dans les trois évangiles synoptiques, c'est-à-dire dans saint Matthieu, saint Marc et saint Luc. Et nous comprenons que, comme le dit saint Paul aussi, Jésus est le vrai roi. Et par sa résurrection, il est entré dans la gloire à la droite du Père. Il participe ainsi à la seigneurie, au pouvoir de Dieu le Père. Quelle grande vérité de notre foi, Seigneur, tu nous enseignes par cette citation, cette lecture du psaume 109, que tu essayes de faire comprendre aux scribes qui t'écoutaient et aussi à tes apôtres. Tu essayes de leur ouvrir les oreilles, de leur ouvrir les yeux à cette grande réalité. Tu n'es pas simplement un prophète de plus, tu n'es pas un homme extraordinaire simplement, tu es le Dieu incarné, le Fils de Dieu qui existe depuis toute éternité, qui est descendu sur terre en prenant la chair d'un homme, Jésus-Christ. Alors Jésus cite juste ce petit verset de ce psaume 109. Mais je te propose de continuer à lire ce psaume en pensant à Jésus. On va continuer le psaume 109. Et voilà ce que dit un autre verset. De Sion, le Seigneur te présente le sceptre de ta force. Domine jusqu'au cœur de l'ennemi. Effectivement, Dieu le Père donne tout son pouvoir à Dieu le Fils, et Dieu le Fils va triompher de ses ennemis. Il a déjà triomphé en ressuscitant, et puis il triomphera en revenant à la fin des temps dans la gloire. Et puis le psaume continue en disant ceci. Comme la rosée qui naît de l'aurore, je t'ai engendré. Alors là aussi, nous voyons une autre preuve de la divinité de Jésus. Que dit-on dans le credo tous les dimanches à la messe ? Nous disons que nous croyons en Jésus-Christ, engendré, non pas créé, consubstantiel au Père. Nous disons aussi ceci qui est très beau, lumière née de la lumière, vrai Dieu né du vrai Dieu. Et voilà comment cette vérité dogmatique, un peu compliquée à expliquer, est si bien annoncée par le psaume avec ce langage poétique. Comme la rosée qui naît de l'aurore, je t'ai engendré. La rosée, elle apparaît, le matin on ne sait pas trop comment, elle sort un peu de manière miraculeuse. Et bien Jésus est le Fils de Dieu dans la Trinité, a été engendré de la même manière. Le Père est le principe de tout dans la Trinité, mais le Fils, il a été engendré de toute éternité. Et puis, continuons le psaume 109 avec ce beau vers que nous laisse son auteur, le roi David. Voilà ce que dit le psaume. Le Seigneur l'a juré dans un serment irrévocable, tu es prêtre à jamais selon l'ordre de Melchisédek. Nous comprenons dans ce vers que Jésus est un prêtre. Et qu'est-ce qu'un prêtre ? C'est quelqu'un qui fait l'intermédiaire, le médiateur entre Dieu et les hommes. C'est quelqu'un qui est là pour faire un pont afin de rendre Dieu accessible aux hommes. Et ce prêtre qu'est Jésus ne meurt pas. Jésus est toujours vivant. Jésus se rend toujours accessible et nous rend toujours accessible Dieu, à travers aussi ces prêtres qui participent au sacerdoce du Christ. Et puis si nous poursuivons encore notre lecture du psaume 109, il y a même une prophétie de la résurrection de Jésus. Puisque voilà ce que dit le roi David en écrivant ce psaume. Au torrent, il s'abreuve en chemin. C'est pourquoi il redresse la tête. En lisant ce psaume, saint Augustin disait bien que Jésus, effectivement, il s'est abreuvé de l'humanité, il a bu, il s'est imbibé de toute cette humanité, il s'est même enfoui dans notre humanité et sa mortalité en mourant. Et puis, il a redressé la tête, il est sorti de ses eaux putrides et il est ressuscité parce qu'il est Dieu, parce qu'il est tout-puissant. Seigneur, en lisant ce psaume, en le méditant peut-être dans le silence de ma prière ce matin, ce psaume 109, alors comme les apôtres qui vont confesser ta divinité, comme saint Thomas qui va tomber à genoux en te disant « Mon Seigneur et mon Dieu », comme saint Pierre, comme saint Paul, comme les premiers chrétiens sous les persécutions de Trajan, je confesse moi aussi ta divinité. Je confesse que tu es assis à la droite du Père, que tu es un roi victorieux et un prêtre miséricordieux. Je te remercie, mon Dieu, des bonnes résolutions, des actes d'amour et des inspirations que tu m'as communiquées dans cette méditation. Je te demande de m'aider à les mettre en pratique. Marie, ma Mère Immaculée, Saint Joseph et mon ange gardien, intercédez pour moi.
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3: Alors, il y a plein de jeux de manipulation. Hein. On a parlé, bien sûr, du triangle de Karpman, mais il y a aussi une autre formule qui s'appelle la formule K. Vous avez peut-être déjà entendu parler de cette représentation de la formule K qui s'apparente plus à celle de la formule d'Éric Berne qu'au triangle dramatique. La formule K, elle se présente en 5 étapes consécutives et clairement identifiables. Un contrat implicite, la violation perçue du contrat, puis après il y a la double disqualification, la rupture et le bilan négatif. Alors ça, cette fameuse formule K, ça relève des jeux négatifs qui justifient toute l'attention positive que les professionnels de la relation portent sur les notions de contrat. Quand on est, alors on va parler d'un contrat que tout le monde connaît, hein, le contrat de mariage. Un contrat de mariage, c'est un contrat implicite. Et quand il y a une violation du contrat, ça peut être une infidélité, etc. On va être dans ce jeu-là, ce jeu du contrat violé et d'une double disqualification, puisque on va accuser l'autre, en fait, dire bah oui, mais si j'en suis arrivé à aller voir ailleurs, c'est ta faute. Donc on va rentrer dans un système de manipulation encore avant qu'il y ait la rupture et le bénéfice négatif, puisque de toute façon, cette formule K est toujours un jeu négatif. Hein, ça, c'est systématique. Donc c'est un peu plus technique que le triangle de Karpman. Voilà, un exemple très simple par rapport à cette formule K, c'est lorsqu'une personne précise qu'elle livrera un travail le plus vite possible, et par exemple dans la journée, et puis au bout d'une semaine ou un mois, les choses n'ont toujours pas été faites. Et lorsqu'on sait à quel point la notion de temps est importante pour certains dossiers, eh bien, on voit, hein, au niveau de la justice, hein, par exemple, hein, on sait que vous allez voir un avocat, il va vous dire « bon, voilà, il faudra tant de temps », puis finalement, le dossier est repoussé, puis repoussé, puis repoussé. Et puis, on est dans ce système où on a l'impression qu'on avait passé un contrat, et ce contrat, il n'est pas respecté. Donc, on a une perception de cette violation du contrat, et lorsque l'une ou l'autre des parties perçoit qu'il y a quelque chose qui n'est pas respecté, il va y avoir de nouveau une, une interprétation qui va être faite et l'un va forcément être dans ce jeu psychologique pour trouver des excuses, etc. Accuser l'autre de ne pas avoir donné le dossier à temps, etc., etc. Donc on est dans ces bénéfices négatifs. Donc c'est vraiment encore une fois des jeux qui sont à éviter.

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1: Alors, pour terminer, vous savez que j'adore les petits contes, et donc j'ai eu ce besoin de vous écrire ce petit conte avec toujours Héloïse, qui s'appelle « La fée souci ». Il était une fois, dans un village, un petit village entouré de forêts, trois amis, Maël, Laurie et Jérémy. Ils aimaient jouer ensemble tous les jours. Mais parfois, leur jeu tournait mal. Un matin, Maël arrive en traînant des pieds. « J'ai perdu mon livre préféré, » dit-il en soupirant. Laurie s'approche tout de suite. « Oh non, t'inquiète pas, je vais le retrouver pour toi. » Et sans attendre, elle part chercher partout, sous les arbres, dans les buissons, derrière les rochers. Jérémy, lui, regarde la scène. « Franchement, Maëlle, tu ne fais jamais attention à rien. » Et il commence à s'énerver. Et il commence à piétiner parce qu'ils avaient prévu d'aller jouer, pas de chercher le livre. Maëlle baisse la tête, puis relève les yeux. Et il est vexé. « C'est pas vrai, je fais attention à mes choses, t'es méchant. » Et voilà que la dispute commence. Soudain, une petite fée apparaît derrière un arbre. Une drôle de fée, pas très grande, mais très brillante. « Bonjour, je suis Héloïse, la fée des soucis, » dit-elle. Les enfants regardent, surpris. « La fée des soucis? Ça existe, ça ?»« Oui, oui, et vous savez pourquoi je suis là ?» Elle secoue la tête. « Parce que vous venez d'entrer dans mon jeu préféré. » La fée explique. Maëlle, toi, tu voulais jouer le rôle de celui qui dit tout le temps « je peux pas ». Laurie, toi, tu voulais jouer le rôle de celle qui dit « je vais tout faire à ta place ». Et toi, Jérémy, tu voulais jouer le rôle de celui qui dit « c'est de ta faute ». Les enfants ouvrent grand les yeux. « Mais on faisait juste que parler, » dit Laurie. La fée rigole. « Justement, vous ne vous en rendez pas compte, mais à chaque fois que vous jouez ces rôles, je deviens plus forte. » La petite fée souci dessine un triangle par terre. « Regardez, vous changez de rôle tout le temps. Celui qui aide peut devenir fâché, celui qui est triste peut devenir méchant et celui qui critique peut finir triste. » Les enfants réfléchissent. « C'est vrai, » murmure Maëlle. « Mais comment faire autrement ?» Laurie demande. « Mais alors, on doit faire quoi ?» Héloïse s'assoit. « C'est simple, mais pas facile. » Elle regarde Maëlle. Au lieu de dire « je ne peux pas », tu peux dire « j'ai besoin d'aide pour chercher. » Puis Laurie, au lieu de tout faire, tu peux demander « comment je peux t'aider ?» Puis pour toi, Jérémy, au lieu de dire « c'est ta faute », tu peux dire « je ne suis pas content, mais je vais vous aider. » Une nouvelle façon de jouer ! Les enfants se regardent, puis Maëlle dit doucement « j'ai besoin d'aide pour chercher mon livre. » Alors, Laurie sourit. « D'accord, on va le chercher ensemble. » Et Jérémy ajoute « Et moi, je regarde près de la rivière. » Et ils partent tous les trois, ensemble, sans se disputer. Héloïse, la fée souci, les regarde s'éloigner. Elle sourit, puis disparaît. Avant de partir, elle murmure « Quand vous ne jouez plus au jeu de rôle, je n'existe plus. » Morale de l'histoire, quand on se sent trop triste, trop responsable ou trop en colère, on peut choisir une autre façon de parler et d'agir et ça change tout. Conclusion, le triangle de Cartman, ce n'est pas qu'un concept, c'est une histoire, la vôtre, celle des autres et peut-être à partir d'aujourd'hui, une histoire que vous allez commencer à transformer. La prochaine fois que vous sentez de la fatigue, de l'agacement ou envie de sauver les autres, arrêtez-vous une seconde et demandez-vous « Mais quel rôle suis-je en train de jouer ?» Parfois, cette simple question suffit à changer toute une relation. Le triangle de Cartman est un outil précieux pour comprendre les relations humaines. En prenant conscience de ces dynamiques, il devient donc possible de développer des interactions plus saines et plus authentiques. C'est pour ça qu'il était important que je vous parle de ce triangle de Cartman pour vous permettre de mieux se connaître soi-même, mieux connaître les relations avec les autres afin de pouvoir les améliorer. C'est un premier pas vers une communication plus consciente, plus responsable. Alors pour une fois, je vous le dis, arrêtez de jouer. Et je vous souhaite une bonne fin de journée. Et je vous dis à très bientôt.
2: Élisabeth de la Trinité, carmélite du XIXe siècle. Ô Trinité que j'adore. Ô mon Dieu, Trinité que j'adore. Aide-moi à m'oublier pour m'établir en toi. Immobile et paisible, comme si déjà mon âme était dans l'éternité. Pacifie mon âme, fais-en ton ciel, ta demeure aimée et le lieu de ton repos. Que je ne t'y laisse jamais seul, mais que je sois là tout entière, tout éveillée en ma foi, toute adorante, toute livrée à ton action créatrice. Ô mon Christ aimé, crucifié par amour, je te demande de me revêtir de toi-même, d'identifier mon âme.

feu consumant, esprit d'amour. Surviens en moi afin qu'il se fasse comme une incarnation du Verbe. Que je lui sois une humanité de surcroît.

pauvre petite créature. Couvre-la de ton ombre. Ne vois en elle que le bien-aimé en qui tu as mis toutes tes complaisances. Ô mes trois, mon tout, ma béatitude, solitude infinie où je me perds, je me livre à vous comme une proie. Ensevelissez-vous en moi pour que je m'ensevelisse en vous, en attendant d'aller contempler en votre lumière l'abîme de vos grandeurs.

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2: Tout de suite, un enseignement donné par Marie-Gabrielle et Emmanuel Ménager sur célibataire, comment vivre l'espérance. Cet enseignement a été enregistré dans le cadre du pèlerinage organisé par la communauté des Béatitudes qui s'est déroulé à Lourdes cet été.
3: Nous sommes ici à Lourdes, la cité de la simplicité et de Marie. Marie nous aime, elle nous regarde. Son regard est chargé de silence, d'espérance pour chacun de nous. Avec Marie, cherchons dans le silence de nos cœurs notre vocation sponsale. Notre vocation au don total de nous-mêmes. Comme on l'évoquait ce matin, sans retour, sans compter, sans mesurer, sans déformer. Et cet appel, il nous est donné à chacun. Et cet appel nous offre un chemin d'espérance. Marie est ce chemin d'espérance. Lorsqu'elle a répondu oui, elle ne savait pas où elle allait, mais elle était dans l'espérance. Elle ne savait pas que son cœur allait être transpercé, qu'elle allait être la mère de l'Église. N'oublions pas les apôtres, après la mort du Christ, ils sont